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0: asiatique et égyptienne.
1: Ah, c'est quand même nice, ça, comme concept.
0: Oui, parce que, en fait, on l'a vu dans God of War Ragnarok à la toute fin, sans laisser entrevoir que Kratos va aller affronter des divinités égyptiennes. Et c'est pour ça que ça risque de faire un pont entre. Donc, moi, je trouve le concept hyper intéressant. Fait de ce qu'on a vu, non seulement le jeu a de l'air magnifique, mais elle va être beaucoup plus mobile que Kratos. Elle va pouvoir utiliser la magie. Et un autre aspect que j'ai trouvé vraiment intéressant, c'est que tu vas pouvoir extirper les âmes des corps de tes ennemis et frapper directement l'âme pour le détruire.
1: Oui, c'est vrai.
0: Ça, pour vrai, la présentation a duré plus de 20 minutes. C'est du gameplay à 100%. Et ça, moi, je trouve que ça promet énormément. Mais comme je dis, on n'a pas de date de sortie encore.
1: Okay.
0: Sinon, je ne sais pas si vous avez pu voir l'extrait qui a été montré de Wolverine.
1: Oui, j'ai vu ça. Wolverine qui se bat comme un déchaîné. Ça a l'air quand même pas pire.
0: Oui, ça a vraiment l'air bien. J'ai très hâte au 15 septembre. Mais moi, la première chose que je me suis dite quand ça a parti, c'est... Ok, que tu sois un homme ou une femme, Logan n'en a rien à foutre. Tu vas mourir pareil.
1: Oui, hein? Oui, lui, il est vraiment éclosif. Il a tué tout le monde.
0: Hey, c'était carré. Parce que moi, je me suis dit, ok, ça va juste être des soldats hommes qui vont affronter. Ah, non, des femmes, et il est la serre à qui c'est extrêmement brutal. En fait, c'est tellement sanglant qu'à un moment donné, on a vu Logan faire un mouvement en arrière avec ses griffes pour comme essuyer le sang qu'il avait dessus. Ça montre à quel point il y a de l'hémoglobine, mais ça s'annonce comme un jeu, en fait, à la Insomniac Games, donc rempli d'action. Ce que le studio a dit, c'est qu'ils ont peaufiné le système de combat par rapport à Spider-Man pour cadrer avec la personnalité de Logan, c'est-à-dire que ça va être plus rapide et surtout beaucoup plus réactif.
1: Insomniac, ce sont ceux qui sont derrière les Spider-Man et qui ont été super efficaces, là.
0: C'est ce studio-là. Pour ceux qui se posent la question, non, Spider-Man n'est pas dans le jeu. En fait, même les X-Men ne sont pas dans le jeu parce que ça se passe dans un tout autre univers. Ce qu'on a appris à

0: Sabretooth et un Deadpool aussi.
1: Ah ouais, ok.
0: Mais j'ai juste envie de voir si c'est Magneto, parce que lui, avec Logan, ça fait cette habitude.
1: Mais pour vrai, là, que ce soit les gens d'Insomniac Gang qui soient derrière ça, je trouve ça, encourageant, parce que tu sais, il y a de ça quelques années, il y a un jeu des Avengers qui est sorti qui, en oui. trailer, avait l'air super intéressant, puis finalement, c'était pété ailleurs de façon monumentale. Moi, je trouve ça encourageant que les gens d'Insomniac soient derrière ça.
0: Ouais, ben, tu sais, il l'avait annoncé, puis je pense que ça mène à temps, puis on verra pour le futur, parce que Insomniac fasse un espace, tu sais, son propre univers de héros, parce que même si Spider-Man ne sera pas inclus dans le jeu, ils n'ont pas quand même dit qu'il pourrait y avoir éventuellement ce qu'on appelle un crossover. Là. Donc, on verra pour ça. Tout comme un jeu de Venom, peut-être aussi, qui est dans les rumeurs. Donc, c'est à suivre.
1: Je sais, oui, tu suis le Venom, là, dans toute la gamme, c'est là-dessus.
0: Je te le dis, c'est dans les rumeurs. Mais sinon, une surprise, Until Dawn 2, qui a été annoncé. Je ne sais pas si vous avez joué à Until Dawn.
1: Jamais, moi, je n'ai jamais joué à ça. Tu as joué à ça, mais qu'est-ce qu'on a, là, après?
0: Le pissé dans mes coulottes, quand j'ai joué à ça, moi, ça m'a fait sauter une couple de reprises. Mais tu sais, Until Dawn, il a eu son autre critique. C'est un jeu de, qui se base sur les scénarios des films de slasher. Les films d'horreur. Fait que c'est sûr que le scénario, il est un peu juvénile et tout. Mais moi, j'ai adoré ça. J'aime les slashers. C'est probablement parce que j'ai grandi avec les Scream. Mais j'ai trouvé le scénario efficace. Je dirais que les choix aussi. Parce que tu sais, des fois, tu penses faire les bons choix, puis

0: t'as le choix. Ils sont poursuivis. Est-ce que tu sautes de la falaise pour échapper à ton poursuivant ou tu continues quitte à ce que ton poursuivant va finir par te rattraper? Donc, tu sélectionnes la falaise et finalement, ils vont en fait se tuer sur une roche.
1: OK. Si tu vas en bas. Mais Until Dawn, le premier, est-ce que c'est un third person ou on voit notre personnage? Comment ça

0: mardi dernier, la franchise Stuntman, ça se peut que ça ne vous dit rien. C'est le dernier jeu paru en 2007.
1: Ça me dit quoi vaguement, Stuntman?
0: C'est un jeu de type propre, mais où tu faisais évidemment des cascades. Mais là, ce qui va être intéressant, c'est que ça revient, donc ça, ça a été une surprise, mais ça se transforme du côté de Hollywood. Et le jeu va t'amener, en fait, t'incarnes un cascadeur sur des réels plateaux de tournage. Et dans les franchises qui ont été confirmées, il va y avoir Back to the Future avec la fameuse DeLorean, okay. Fast and Furious, Knight Rider et Miami Vice.
1: C'est-tu Paul Walker puis planter ton char de l'année?
0: Tu peux probablement le planter, oui.
1: En fait, c'est sûr que tu vas planter.
2: Ouais, c'est ça. Je pense pas que c'est un bon gag. Mais ceux qui traitent sur Paul Walker vont me trouver.
0: Ah, ben la bombe t'a trouvé.
2: Ah, c'est ça.
0: Mais pour vrai, vous allez voir ça. Moi, je...

0: loin.
1: Ouais, la celle qui faisait la mort, là. Il y a Thompson, là.
0: Ok, j'ai pas le pour vrai, j'ai pas le référent. Moi, c'est un film qui a passé un peu sur le roman. J'ai vu que la voix de Goku allait être au Comic-Con.
1: C'est ça, c'était mon deuxième. Je peux te dire que mon frère et moi, on a lancé un caméra tantôt.
0: Ah ouais, ben c'est sûr. Il vous lancerait dans sa face à lui, on va voir s'il est capable de le bloquer.
1: Mais le plus, c'est que mon frère, je pense, il est tout seul sur moi. En tout cas, il est pas loin de la live. Ah, il pourrait challenger.
0: Alors,
1: c'est pas l'idée de la voix.
0: Mais c'est ça, du chien. Hey, la semaine passée, avec lui, on a décrété une journée de deuil national parce que la semaine passée aurait été la journée où GTA 6 aurait été supposé sortir. Date de sortie originale. Originale, plutôt. Et GTA 6 continue de faire des revenus.
1: Non, écoute, pour vrai, là, en ce moment, là, on assiste vraiment à quelque chose au niveau de l'industrie. Parce que GTA 6 est prévu pour le 19 novembre. Je pense que tout le monde le sait, là. Et je peux vous dire que tout est taxé en fonction de cette date-là. Ce qui se passe en ce moment, là, c'est qu'il va y avoir une congestion de sortie de jeu avant. Dans les mois de septembre et octobre, là, regardez les dates de sortie, puis là, ça s'est empilé encore plus avec le State of Play d'hier. Ça risque de continuer avec les deux autres conférences à venir cette semaine. Il va aussi y avoir probablement un Nintendo Direct la semaine prochaine. Là. C'est des rumeurs extrêmement persistantes qui viennent de sources très crédibles là, qui ont aussi fuité ça.
0: Parce qu'on va avoir notre annonce de parler à temps de la
1: probablement. Ça se pourrait parce que Nintendo, selon les rumeurs, dévoilerait en fait ce qui s'en vient pour le restant de l'année. Donc oui, ça se pourrait. Mais là, on assiste vraiment à un paquet de sorties de jeux en septembre et octobre, dont Modern Warfare 4, qui a été annoncé la semaine dernière. Hein. Et après ça, là, plus personne ose aller affronter GTA 6.
0: C'est ça, malade.
1: Il n'y a comme plus rien.
0: Mais la stratégie de mettre des jeux avant, est-ce que tu penses qu'il y a bien, ils vont passer dans le bar et ils vont pas en vendre parce que là, ils vont garder les cash pour GTA?
1: Ben, en fait, elle n'est pas de la

0: D'ailleurs, tu sais, Microsoft était censé sortir Fable et ils ont annoncé la semaine passée qu'en raison de la sortie, notamment GTA, ils le repoussent à février.
1: OK, ils disent frontal à cause de...

0: Exactement. Hey, on se lance dans un petit top 5. T'as eu l'idée d'un top 5 de jeux qui peuvent toucher directement au cœur des jeux. Maintenant, avec la qualité qu'on a au niveau du développement des jeux, de la scénarisation, puis tout ça, on est capable là, de faire brailler le monde, carrément avec des jeux, comme projeter le monde dans des films, dans des univers à part entière. T'as un top 5 de jeux qui sont venus te chercher aux larmes. J'ai essayé de me prêter à l'exercice, mon vieux, puis pour vrai, là, moi, je suis pas ce... Donc, je suis pas assez gamer, je pense, puis je suis pas du genre à... Je suis pas assez émotif pour ces affaires-là. Fait je me suis juste dit, it takes two. Moi, c'est venu me chercher, là, l'histoire d'une famille qui s'entre-déchire, puis qui renoue en passant à travers des épreuves. Puis je me suis noté aussi les NHL. Parce qu'après une... Après une saison à faire des échanges, et à... parce que moi, je suis vraiment autiste, là, quand je me faisais des saisons en NHL, là, je prenais des notes, c'est qu'on a besoin à l'attaque, prochain repêchage. Fait que quand je faisais une série, puis je gagnais la Coupe Stanley, bien sûr que je t'en peux.
1: Ah! Ah, mais je te suis là-dedans.
0: Je peux comprendre. C'est pas même les seuls jeux qui me viennent en tête qui m'ont aimé, mais j'ai l'impression que toi, t'as plus le cœur sur la main que moi.
1: Et puis le pire, c'est qu'il y a juste un de ces jeux-là qui est sorti plus récemment. Les autres sont un petit peu plus vieux, incluant l'époque de Super Nintendo, mais je vais vous expliquer pourquoi. Et là, je vais débuter en force. C'est un jeu, en fait, où il n'y a pas énormément d'interactions, mais c'est un jeu qui est très coup de poing, OK?
0: Mm-hmm.
1: Ça s'appelle Dead Dragon Cancer. OK? Mais attends, je vais vous expliquer c'est quoi le jeu, là, et surtout, vous savez, ça a été développé par Ryan et Amy Green, avec une toute petite équipe de développement. C'est un jeu de style point and click. Dans le fond, les Green ont eu un enfant, et à l'âge de 1 an, il s'est fait diagnostiquer un cancer en phase terminale.
0: Okay.
1: Donc, en fait, ils se sont dit, ben, tout le temps qu'on va pouvoir avoir avec lui, ça va être du temps qu'on va considérer comme un privilège. Et l'enfant qui s'appelle Joel a vécu 4 années de plus finalement. Donc, mais ça a été 4 années quand même éprouvantes. Et à travers ces 4 années-là, les deux ont eu comme idée de développer un jeu qui allait en fait sensibiliser les gens face à leur parcours pour accompagner leur fils à travers la maladie.
0: OK, les deux, c'est vraiment qu'ils existent pour vrai.
1: Oui,
0: c'est le bout qui me manquait. Oui, il achète, c'est assez prenant.
1: C'est quand même prenant. Et Joel est décédé à l'âge de 5 ans, finalement. Puis là, tu sais, j'en ai des frissons quand je

0: Ouais, je pense. Je vois des histoires de même aux nouvelles, là, pis je suis déchiré. J'ai pas envie de jouer. Non, non, c'est ça, c'est trop rough pour moi. On joue ça sur quelle plateforme?
1: C'est disponible sur les plateformes mobile et PC.
0: Okay.
1: Console, j'ai pas vu de version pour ça, là, puis ça s'apprête, ça s'apprêterait un peu mal en console. Mais c'est coup de poing. Il y en a un autre jeu, peut-être ça, ça va plus te convenir, Jeff, vu que t'aimes une thématique un peu de guerre. J'avais joué et j'ai adoré le jeu Soldat Inconnu. Et ça, ce jeu-là, un, j'ai toujours trouvé qu'esthétiquement, il était magnifique. C'est un jeu d'Ubisoft.
0: Okay.
1: Et deux, ça, j'ai tellement été accroché à ça que ça m'a donné le goût d'en savoir plus sur la Première Guerre mondiale.
0: Ah oui, oui, oui, hey, c'est bon ça. J'ai joué à ça. C'est très, très bon.
1: C'est très bon. C'est un petit jeu d'aventure.

du parcours des champs de guerre et tout. Et je me rappelle, entre autres, du monsieur barbu que t'incarnes. Lui, il est carrément arraché à son milieu rural pour aller combattre au front. Et ça finit d'une façon, en fait, ça fait un lien avec le titre du jeu. C'est finalement, tu te rends compte que

0: gens sacrifiés aussi,
1: exact,
0: qui comprennent pas trop pourquoi. Non, c'est vraiment un bon jeu. Puis de mémoire, en tout cas, moi, dans le temps, j'avais joué à ça via le catalogue là, de PlayStation.
1: Oui, oui, je sais pas si, je pense qu'il y a encore d'ailleurs, mais je vous invite très, très, très fortement, si vous n'avez pas déjà fait, à jouer à ça. C'est surprenant, moi, ça m'a jeté à terre. Puis comme je vous dis, après ça, j'ai acheté des documentaires sur la Première Guerre mondiale. J'ai, tu sais, il y a eu une série de documentaires sur la Grande Guerre.
0: Oui, oui, Apocalypse.
1: Apocalypse.

0: marcher sur Paris, elle n'est pas plus capable. Donc, sinon, troisième jeu,
1: yes.
0: À l'époque, Chrono Trigger. Je vous le dis, j'ai eu des grosses émotions en jouant ça.
1: Ouais, d'ailleurs, c'était pas le seul de parler.
0: Écoute, Chrono Trigger, en fait, j'ai eu trois émotions. Ouais, je me souviens, si vous n'avez pas joué, ben tout bad pour vous autres. Là. Quand Chrono se sacrifie, là, tabarnouche.
1: On reconnaît un peu des mots de Dragon Ball-esque dans le Chrono Trigger.
0: Ben oui. Ah, puis je peux te dire, ben, j'étais beaucoup plus jeune à l'époque. Je les ai faites moi-même quand je faisais des techniques là, à l'écran. Là.
1: Ouais, ouais.
0: J'étais Chrono, puis tout. Ah ouais, je me faisais aller le salon beaucoup. Là. Mais... Il y a ça, il y a l'histoire entre Magus et Frog. Une histoire là, qui prend deux types de tournois selon les choix que tu vas faire, mais qui est très, très, très personnelle. Et j'ai eu toute une émotion par rapport à l'histoire de Robot. Parce qu'à un moment donné, en fait, Robot se fait attaquer par ses semblables simplement parce qu'il est différent. Et ça, là, ça m'a touché une méchante carte sensible chez moi.
1: Mmh.
0: Et j'ai vraiment eu l'émotion. Un autre,
1: oui?
0: Le moment dernier, Final Fantasy X.
1: Ouais, ton émotion, c'est quoi? C'est ton érection, là? T'as été élu comment?
0: Il y a un personnage là-dedans.
1: Ah ouais, c'est sûr. Ça s'en va où, là?
0: Non, c'est parce que je peux pas dire pourquoi, parce que c'est vraiment le punch du jeu. Mais c'est dans la finale, ça change complètement ta perspective de tout ce qui vient de se passer dans l'aventure. Du personnage que tu contrôles, c'est en fait... C'est parce que je peux pas dire le mot, mais je peux-tu dire c'est un nouveau jeu quand
1: même? Oui, Final Fantasy en même temps. Là, Yann, j'en spoil un, t'en spoil un. Titanic, okay. Quoi là, à la fin?
0: Attends, ok.

0: il se rend compte finalement qu'il n'a jamais existé. Et la façon dont c'est twisté à la fin, là, et puis là, évidemment, c'est hyper émotif, c'est hyper triste, puis t'es comme, ah ben, tabac. Puis là, là,
1: tout ce temps-là.
0: Tout ce temps-là. Et mon dernier, en fait, parce que moi, je m'accorde, on a eu des émotions, c'est, en fait, c'était mon jeu de l'année, l'an dernier, c'est Clair Obscur. Mmh. C'est très, très, très poignant, la façon dont c'est amené dans le scénario. Et je pense que la musique, il est poussé pour beaucoup. Il y a des séquences dans le jeu-là, vous irez voir si vous n'avez pas envie d'y jouer, juste des highlights, là, sur TikTok, entre autres. Vous allez voir à quel point la musique fait en sorte que ça modifie complètement l'émotion qu'on peut

0: un scénario qui est extrêmement profond, qui est très très riche, mais qui est surtout très poignant aussi, Cœur obscur.
1: Je suis pas surpris de sa présence dans le top, parce qu'honnêtement, quand tu fais des recherches, Most Heartwarming Games ou Heartbreaking Games, il est tout le temps dans la liste, mais je t'avoue que dans ton top 5, je me serais attendu à voir Last of Us. Puis c'est pas grave qu'il soit pas là, mais...

0: pas.
1: Vous êtes mort en dedans. Hey Dan, c'est pas mal tout le temps qu'on a. Yes. La semaine prochaine, je propose qu'on se parle un petit peu plus de 007, ce nouveau jeu de qui on m'a dit beaucoup de bien. Il y a un auditeur qui m'a écrit pour parler de ça. 007, là, apparemment que c'est ça à coche. J'ai vu même une vidéo d'un gars qui faisait un review où on explique des techniques de combat originales. Tu pousses à l'air pitcher ton gun, des affaires que je recommande pas si vous êtes encore des fusillades, mais dans le jeu, ça a l'air de marcher, puis ça a l'air que c'est bon dans ce jeu-là. On en parle la semaine prochaine.
0: Ouais, tu vas avoir aussi les vidéos de la bande girl. En tout cas.
1: Ah ouais? Ah ben, c'est noté, bande girl. Hey Dan, passe un beau week-end, puis on se retrouve la semaine prochaine.
0: Merci, ça, tu sais, ben,
1: c'est d'aller m'amener. Ouais, ben, Dan Kinsella, la meilleure de business pour parler de jeux vidéo, puis on avait beaucoup de stock d'habitude, en fait, jeux vidéo, puis criminologie, mais l'histoire de gars qui viole des torses, là, en France, la semaine prochaine.
2: Ok, ouais.
1: Merci,
2: je sais pas, oui.
1: Ouais, ouais, exact. L'histoire de plus encore, bien, on va dire ça. Si, lui, ça m'a l'air d'un gros, faut qu'on va dire ça quand même. On fait une courte pause. L'autre côté de la pause, elle est là, un peu plus, encore plus, en fait, de féminité dans ce show-là. Mais le trouble débarque avec.
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0: affaire sacrement, puis c'est un moment que je vais t'attendre avec beaucoup d'impatience. Mel Trudel est là. Salut Mel.
1: Hello.
0: Ça va bien?
1: Ah oui, ça va bien.
0: Excellent.
1: Yes.
0: Oui, avant d'entrer en ordre, tu jasais de ta soirée Contact Défense.
1: Oui.
0: Comment c'est arrivé, ça?
1: Hey, ça, c'est vrai. OK.
0: Qui est Emily? Tu l'as connue de où? Parce que moi, en suivant via tes réseaux sociaux, puis via se croiser dans le corridor, et comme arrivé, pam! Par magie, oui. comme une manifestation de l'occulte.
1: Je l'ai manifesté, seulement.
0: Ah, c'est qui?
1: Emily Medium, c'est une médium qui est très, très présente sur les réseaux sociaux.
0: OK.
1: Puis ça faisait longtemps que je la spotais. Je me disais, j'aimerais ça l'inviter à mon show. Tu sais, parler de médiumnité, c'est quand même quelque chose que j'ai... depuis que ma mère est décédée, c'est avec ma médium Monique.
0: OK.
1: Ça peut-être déjà eu, Monique, je suis pas sûre. Mais en tout cas, on a
0: toujours... un médium qui a été au marché au plus gentiment dans le temps?
1: Non. Okay. Non, Monique, non. Mais non, elle a contribué à des enquêtes policières.
0: OK, non, moi c'est la madame qui marche au plus gentil.
2: Oui,
0: c'est
2: un cheveu blanc.
0: Oui, madame Suzy, let's go.
1: Oui, madame Suzy, non, c'est ça. Puis Monique est incroyable, vous savez, encore des fois, elle va me dire, c'est bon, ta mère est là. Là, elle fait dire que t'as l'affaire. Ou elle se rappelle, t'as l'affaire.
0: No offense, mais madame, comment tu l'appelles?
1: Monique.
0: Madame Monique, puis Emily, c'est pas Doc Maro, là, hein?
1: Non.
0: OK.
1: Non, c'est ça. Puis là, je tiens à spécifier que cette médium de Caillou, c'est Jordan qui avait vu comme une vidéo sur les réseaux.
0: OK.
1: Où elle parlait de Doc Maillou. Puis là, je disais, on pourrait peut-être l'inviter. Tu sais, j'ai suggéré ça comme ça, mais je la connaissais pas comme médium ni rien. Là. Okay. J'ai vraiment découvert en même temps que tout le monde. Donc, je tenais à mettre ça au clair. Parce que, personnellement, j'ai que deux médiums. C'est parmi toutes celles que j'ai rencontrées avec l'ouverture que j'ai, là, j'ai Kennedy et Monique, en qui, jusqu'ici, j'ai totalement confiance et que je sais que c'est, ça peut pas être autre chose que ça.
0: Ça se manifeste comment? Est-ce que, c'est une question fucked up, là, mais d'avoir un don comme ça, là, comme Emily, est-ce que c'est une condamnation ou elle est contente de ça? Bref, tu sais, je comprends que...
1: Elle est contente, puis elle l'a développée.
0: OK.
1: Oui, mais quand elle était jeune... Elle voulait pas...
0: J'imagine, parce que, tu sais, c'est comme... Je le dis vraiment avec tout respect, parce que je connais pas ça, mais, tu sais, quand t'es jeune, t'es perdu un peu, on s'entend que si tu dis ça, là, ça frôle un peu de la schizophrénie.
1: Ben oui, puis elle est neurodivergente aussi, Emily, tu sais, on est neurodivergente ensemble, on a tellement de fun ensemble, parce qu'on se comprend, on est mêlés tout le temps, mais...
0: c'est ça qu'on se comprend, moi aussi, je parle autiste.
1: Juste qu'on se comprend, tu sais. Puis, elle est tout un peu à différents degrés. Et puis...
0: Elle pense que les femmes qui dansent dans le cimetière, c'est des sorcières lesbiennes. Toi aussi, t'es pas autiste.
1: Non.
2: OK, mon bon, la bonne affaire.
1: En tout cas, je l'assume parce que ça m'a mis un beau buzz of power.
0: Oui.
2: Non,
0: j'ai... Tu comme une théorie, tu veux pas être autiste.
1: Je suis... Pour aller dans la ski. C'est ça. Non, c'est ça. Donc, Emily a développé son don au fil du temps parce que bon, sa mère avait aussi une vertu par rapport à ça. Puis très jeune, elle se sentait différente, puis il se passait des choses, puis elle voulait juste pas. Tu sais, comme moi, j'ai une grande vertu à ça. Puis avec les cartes, déjà là, c'est assez impressionnant là, ce qui m'arrive avec des cartes
0: de tarot,
1: là, puis Annick peut témoigner que...
0: Est-ce que oracle, tarot, ça en a un?
1: Non, c'est ça l'affaire. Okay. Il y a une différence entre les deux. Je pense que tarot, c'est plus pour l'avenir, puis oracle, c'est plus... Il y a une différence entre les deux.
0: Pour le passé, c'est vraiment mal que quelqu'un soit capable de dire le passé. Tu es comme une
1: super de moi, j'ai pensé que tu devrais faire des chroniques, genre, d'horoscope de la semaine passée. Et là, vous me dites, je suis arrivé ou pas? C'est pas arrivé.
0: C'est pas un concept. Je trouve ça bon. Non, non, non. Oui, certain. Je suis pas mal, tu sais.
1: Fait que c'est ça. Fait qu'avec Emily, finalement, bon, elle a développé ça avec les cartes et tout ça. Puis là, je la voyais, tu sais, sur les réseaux sociaux. Je me suis dit, bon, essayez. Tu sais, je l'ai vu passer un podcast. J'ai fait, ben, elle a fait un podcast. Peut-être qu'elle accepterait de venir à la radio. Comme elle a fait les voix à la radio, puis elle a créé des contacts défunts à la radio live.
0: OK.
1: Vraiment impressionnant, là. On avait des frissons tout le long. T'sais, à un moment donné, elle a décrit parce que la façon dont elle le fait, c'est qu'elle va décrire un défunt qui se présente à elle. Elle décrit souvent, t'sais, elle va même jusqu'à donner le prénom. Les circonstances du décès, elle donne plusieurs éléments qui permettent à la personne d'identifier, OK, je connais la personne qui est décédée.
0: Quand ça se passe, est-ce que physiquement, elle vit blême, est-ce qu'elle shake, est-ce que, tu sais, physiquement, qu'est-ce qui se passe avec elle?
1: Non, elle perd beaucoup d'énergie, par exemple. Je te dirais, à la fin de la soirée, elle est vidée complètement.
0: Ah, ouais.
1: Parfois, durant nos séances, après deux contacts d'effort, elle va se retirer un petit 5 minutes, elle va revenir.
0: Juste en recentrant un peu.
1: Oui, c'est ça. Elle a besoin de... Tu sais, juste de... Oui, c'est ça.
0: Tu crois-tu en ça, toi? T'as-tu déjà fait affaire avec
2: moi? Je suis vraiment sceptique des affaires
0: d'amour. Moi,

0: correct.
1: Moi, je sais que c'est au tarot, quand je suis un peu avec mes amis.
2: Quand t'es j'ai goûté. Moi, je voulais ça, je t'aurais fait voir des photos, puis je t'aurais fait partir au tarot.
0: Ah ouais, hein? Moi, j'aime ça, ça.
2: Moi, je t'amène
0: place. Moi, j'adore ça.
2: Puis, je suis sceptique, mais ça amène ton
0: pain. Oui, c'est ça.
2: J'ai une curiosité pour ça.
0: C'est épeurant. Moi, j'ai un jeu de cartes qui permet de communiquer avec tes défunts. Tu sais, c'est les messages, supposément, avec tes défunts. Puis le soir de Noël, suivant le décès de ma mère, un mois plus tard, c'était le soir de Noël, puis je tirais les cartes, puis c'est toujours le petit colibri qui sortait.
2: Okay.
0: C'était « j'ai un message pour toi, je vais te montrer que je suis là », blablabla. C'est sur la carte que ça voulait dire. Puis là, j'ai brassé les cartes, okay, 14 fois consécutives, là, puis je l'ai filmé, puis Annick était avec moi. Le maudit colibri sortait tout le temps.
1: Non, bon,
0: tellement, tellement qu'à la fin, je trouvais même plus ça drôle, j'ai peur. C'est ça. Moi, mais à un moment donné, j'étais comme « ok, je sais que t'es là, tu sais, c'est correct. »
2: Je flippe le colibri par la fenêtre, bye-bye.
0: Ben, il revient.
2: Il revient volant.
0: C'est ça. Mais là, j'ai décidé d'arrêter de brasser les cartes. Là, Yannick avait acheté un néon, puis ça, c'est très drôle, parce que le néon, c'est marqué « James », c'est le nom de mon fils, pour installer dans la chambre à mon fils. Puis, Yannick dit, regarde, on va aller installer le néon à James en haut. T'sais, il était 11h le soir. Puis, je suis comme, ok, cool. T'sais, on va tout monter toute la famille en haut, installer le néon dans la chambre à James. Sur l'inscription des instructions, c'est Nicole avec un cœur, l'exemple, le nom. Puis, ma mère s'appelle Nicole. Fait que je suis comme, bon, elle nous fait coucou encore. T'sais. Mais là, on arrive dans la chambre à mon fils. Et sur l'écran d'ordinateur, des images généré au hasard.
2: Un fucking colibri.
0: Un colibri. Fucking colibri. Pareil comme sur la carte.
2: Oh oui, oui.
0: OK.
2: Elle a les photos proches. Oh shit.
0: Puis en tout cas, je te dis.
2: Ça, c'est la carte. Wow. OK.
0: Ça, c'est un sac. Excuse, la carte est là.
2: C'est creep. J'avoue que c'est quand même.
0: Oh, ouais, c'est le même. C'est le même oiseau. C'est le même image.
1: Soit des tailles,
2: on a peut-être une
3: poursuite.
0: En tout cas, c'est capoté, là, c'est tout ça pour dire que, bon, j'y crois beaucoup. Et, ben, il dit, c'est ça, j'ai demandé si elle voulait venir. Puis, elle m'a dit, oui, tout de suite, elle est venue à la radio, on a fait des contacts défunts. Là, j'ai dit, ça, moi, pour faire ça live devant le public.
2: C'est ça.
0: On va essayer, tu sais, imagine à la radio à quel point on vit des émotions, puis que c'est complètement fou. On le fait devant le public, puis comme le fait, on l'a fait. On a commencé à lancer ça il y a un an, exactement. À la radio, il y a un an, en haut, ça va faire un an.
2: Okay. Je vais aller voir ça, mon ami, c'est sûr que je vais aller voir ça.
0: Et oui, mais tu vas aller voir demain.
2: Okay. Est-ce qu'il reste des places?
0: Il reste quelques places pour demain et pour samedi, c'est à la fin de Bourneuf.
2: Comment est-ce qu'on fait pour avoir des tickets? Comment ça marche?
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2: Tu peux être à la porte, puis.
0: Non, parce que c'est toujours complet, on finit toujours par être complet.
2: Okay.
0: Allez-y, mais surtout la journée même, il y a beaucoup de gens qui achètent en ligne. Sinon, écrivez-moi en privé, puis je vous donnerai le lien exactement.
2: All right.
0: Yes,
2: hey, aujourd'hui, tu. Oui, absolument. Ben oui, ben oui. Hey, aujourd'hui, tu nous parles de Marilyn Monroe. On était parti de la prémisse du décès de Marilyn Monroe qui date quand même, là.
0: Oui, il a 62. Ouais. Il est enterré au cimetière Westwood Village. Non, on va faire un
2: photo. Westwood Village?
0: Westwood
2: Village.
0: Westwood Village Memorial Park à Los Angeles. Il est enterré là. Donc, il est 62, OK?
2: Allez.
0: Puis, ben, tu sais, le fondateur, Louis de Flair, a acheté en 92 la crypte située juste à côté de Marilyn pour $75,000. Il a été enterré là-bas en 2017.
2: Y a-tu cochon, ce tombé, même dans la mort, il va être à côté de la mort?
0: Ben oui.
2: Mais c'est ça.
0: Il y a un autre homme aussi.
2: OK.
0: OK. Il y a un autre homme qui est enterré aussi au-dessus de Marilyn. Il s'appelle Richard Punter, qui repose dans une crypte située au-dessus d'elle, mais face à elle. Lui voulait absolument être enterré au-dessus de Marilyn, face à Marilyn.
2: Mais se connaissais-tu, Marilyn? Oh, c'est juste un gars bien animé par Marilyn.
0: Il était bien animé par Marilyn,
1: hein, après la mort.
0: Il était bien, bien, ouais. Puis sa veuve, à lui, a vendu la crypte, finalement, $4 million après son décès. Là, elle a réussi de vendre.
2: Oui, ce
0: qui se passe là.
2: Ah, oui.
0: Mais l'affaire encore plus cringe, en fait, c'est que, tu sais, Marilyn Monroe, 60 ans après sa mort, encore aujourd'hui, tu sais, elle augmente le fantasme et tout. Puis, l'homme d'affaires, bon, lui a acheté ça, c'est bien beau, il s'est enterré, c'est un peu cringe, là, face à elle.
2: C'est complètement cringe, surtout que c'est devenu officiellement cringe le bout que tu as parlé de sa femme, là, ce temps-là.
0: aussi.
2: Il y avait une femme, puis il lui a fait, ben, hey, toi, regarde-toi, ouais. On va faire un 69 sous terre avec Marie. Ouais,
0: c'est ça, tu sais, en tout cas, 71. Puis, je me demande pourquoi vouloir passer l'éternité à côté d'elle, surtout dans le cas de F-Mar, en plus, c'est que, en 92, il a payé, là, 75 000, tout ça, mais Hugh Hefner a un peu connu un succès de Playboy grâce à Marilyn, mais sans jamais avoir eu le consentement de Marilyn.
2: OK.
0: Je t'explique. En 1993, Hefner lance le tout premier numéro du magazine avec Marilyn en couverture.
2: OK, je suis
0: les photos, ouais, les photos qui auraient été prises pour ce magazine-là, c'est des photos pour lesquelles Marilyn, elle, aurait été payée 50$, mais bien avant, là, le magazine, et pas pour Hugh Hefner, là. Ça a été pris dans un shooting photo, bien avant tout ça.
2: Un gars, il disait, moi, je suis photographe. Tu sais, puis il prend des photos, donne 50$, dans le site. OK.
0: Exact. Et il a pris ça, hein? Puis il est parti avec ça. Puis le magazine serait devenu vraiment un succès phénoménal par la suite. Puis c'est ça qui dérange un peu, c'est que l'homme qui a bâti une partie de sa fortune grâce à l'image de Marilyn Monroe, qui ne l'a jamais côtoyé finalement dans la vie, s'est enterré à côté d'elle.
2: Exactement, à côté, c'est comme une façon de la posséder encore, ah, même après la mort.
0: Oui, hein? Son consentement. Exact.
1: Je trouve que même après la mort.
0: Cette femme-là a eu une vie
1: assez triste.
0: Complètement.
2: Oui, hein? C'est-tu une qui était vraiment dopée aux médicaments, oui. Genre painkiller et tout,
0: ah,
2: ça?
0: Oui, oui, oui, le plus facile, ouais. Même les films qu'elle a fait, tu sais, c'est... Ah, c'est pauvre elle, tu sais, dépendante affective. Elle n'a jamais été, je trouve, honorée à sa juste valeur. Je trouve vraiment triste.
2: Est-ce qu'elle a couché avec un des Canadiens?
0: Ah, ben, il y avait des rumeurs.
2: Oui, avec John F. Kennedy.
1: John F. Kennedy, pas sa maîtresse.
2: C'est ça, hein?
1: Oui.
2: Ah.
0: C'est ça, sa maîtresse officielle, hein, ça,
2: ouais.
0: Ouais.
2: Wow.
0: Fait que, tu sais, c'est ça. Elle a eu une vie complètement incroyable jusqu'à sa mort.
2: Oui.
0: Et jusque dans la mort, elle va continuer d'augmenter les fantasmes. Puis moi, je trouve ça, tu sais, ça me fait beaucoup réfléchir sur la mort, justement, après la mort. Jusqu'à quel point tes proches ont le pouvoir de faire ce qu'ils veulent avec qui
2: devenu, qui devient pur. À quel point, je vais ta phrase, là, à quel point ceux qui restent ont un devoir moral par rapport à tes dernières volontés.
0: Ouais.
2: Tu sais, moi, j'ai déjà dit à Joke, mais pas tant, parce que tu sais, t'as pas jamais l'humour absurde, qu'à mes funérailles, je veux qu'à l'entrée, il y ait un clown qui donne les ballons. Mais ça se peut que mes parents, mettons, si je suis mort d'un accident de la route, ça se peut que mes parents aient été obligés d'embaucher Johnny Ballon, là. Ça se peut. Puis qu'il y ait un chien ou un épée à la tête d'un épée.
0: Tu sais, il m'a dit ça pour vrai.
2: 100%.
0: Oh, drôle.
2: 100%. Ça, puis que j'aille le chandail des boys, comme la
1: brune. Exposé.
2: Ouais.
0: Ok.
2: Ouais, je veux pas te brûler, je trouve ça comme un peu vulgaire.
0: Moi aussi, j'ai
2: peut-être incinéré.
0: Ah, moi, j'ai peur de brûler, mais...
2: Brûler.
0: Brûler-moi.
2: Bring me to the ground.
0: Une vraie sorcière.
2: Ouais, ouais, ouais. Mais pas les lesbiennes qui dansent autour de toi.
0: Yes.
2: Dans le cimetière. Ouais, non, c'est ça, je veux t'exposer, la classique, tu sais.
0: Puis, c'est quand même bien parce qu'aujourd'hui, en plus, la technologie, elle permet de conserver une présence numérique de nos proches. C'est avec tout ce qui se passe, là, tu peux recréer la voix, l'image. Il y a même des compagnies qui vendent des avatars de des proches disparus. Puis ça rejoint un peu un épisode de Black Mirror. Non, mais maman, laissez-le partir, voyons. C'est ça! Vous, est-ce que vous accepteriez que votre image soit utilisée, vos voix et tout ça après votre mort, ou vous préférez comme me reposer en paix puis foutez-moi la paix?
1: Faites un film.
2: Avec ta vie? Avec moi? Tu veux qu'on fasse quoi? C'est sûr que je te mets Kenoé. C'est ça, Kenoé avec toi.
0: Non,
2: ouais.
0: C'est un beau film.
2: C'est quoi? Je vais déjà bien dans ta question de mort. Moi, c'est plus à ceux qui restent que je pense. Puis je me dis, si tu as tout le temps accès à, mettons, l'AI de grand-papa Bertrand, là, tu ne feras jamais ton œil.
0: Mais non, exact.
2: Tu ne passeras jamais par-dessus parce que tu as toute la possibilité de jaser avec grand-papa Bertrand, mais au fond de toi, même si tu essaies fort de te mentir, tu sais que c'est un algorithme qui a pogné ce que grand-papa Bertrand a pu penser dans sa vie. C'est pas son âme qui a plugué après une carte vidéo. Hein. Fait, c'est comme une espèce de silly mensonge dans lequel on s'accommode, mais qui fait que tu ne penses jamais à... Pas à autre chose, parce qu'on n'aura pas les gens qu'on a aimés, tu sais, tu n'oublieras pas ta mère.
0: Non!
2: Mais, je ne sais pas où t'en es, c'est un peu personnel, mais tu sais, dans ton deuil, c'est important de faire un deuil,
0: oui. Ben moi, c'est drôle, parce que tu sais, dans mes croyances, avec tout ce qui est arrivé, tout ce qui arrive tout le temps, ben, c'est comme si je vois la mort différemment. J'ai même plus peur de mourir. J'étais la fille qui avait plus peur de mourir. Moi,
2: ah, ouais.
0: Moi c'était plus jeune, tu sais, je dormais pas parce que j'avais peur de mourir dans mon sommeil, des trucs comme ça.
2: Ça a-tu un lien avec le fait que tu es une mère? Mais si tu connectais au fait de laisser ton enfant seul, cette peur-là, ou c'est vraiment juste la mort, disparaître?
0: Oh, la mort, jusqu'à il n'y a pas si longtemps, pour moi, c'était... j'avais peur de, du après, tu sais, de, qu'il n'y ait plus rien, c'était quoi, qu'est-ce qui s'en venait. Mais aussi, évidemment, tu sais, mon fils, je veux dire, il n'y a pas de frère et soeur, il n'y a pas... Mm-hmm. Fait que, tu sais, aussi. Mais là, depuis que ma mère est décédée, puis j'en parle aussi, on dirait que je la sens encore, là, mais comme en énergie.
2: OK.
0: Puis... ce que dit maman qui est vrai, mais ma mère est vraiment là. C'est vraiment comme l'autre bord, là, ce serait l'euphorie, la lumière blanche, l'amour. C'est vraiment indescriptible ce qu'on vit. Ce serait vraiment le...
2: un sentiment de plénitude que maman qui a dit.
0: Absolument.
2: C'est en lien avec... est-ce qu'il y a, quand tu parles avec maman, qui as-tu comme un fond de religiosité? C'est-tu parce qu'elle a gagné son
0: ciel? Non, pas en tout. Et ma mère était très croyante.
2: Okay.
0: Mais, tu sais, Monique, la dernière fois que j'ai fait une... premièrement, Monique est voyante aussi pour le futur. Ça m'avait parlé d'Yannick, mais j'avais pas fait le lien avec lui. Mais tout ce qu'elle m'avait décrit, finalement, c'est carrément lui. Là.
2: Okay.
0: C'est vous, elle m'a déjà sorti le nom d'une personne que je côtoyais à l'époque. Puis, il y a personne qui savait ça, excepté ma soeur et ma meilleure amie. Fait qu'elle est vraiment forte. Elle est vraiment, vraiment forte.
2: Tu peux agréer-tu auprès de Monique?
0: Absolument!
2: Mais ben dis-tu oui. Les affaires terrifiantes, parce que si mes filles vont avoir un genre de leucémie, j'aime mieux le découvrir sur le
0: temps. Il faut que tu le dises, parce ouais, que elle n'a pas de gants blancs. J'ai déjà envoyé une amie à Monique, qui est ressortie, puis elle dit « Voyons donc! Ah. » Elle m'a dit que Jeff, il nous allait me tromper, puis que papa...
2: Oui, mais c'est ça qui est arrivé.
0: Mais c'est ça. Puis tu sais, une fois, la dernière fois, c'est ça, on parlait de mon père, hein? Puis là, elle me dit, bon, là, ta mère, elle arrête pas de me voir, là. Puis là, elle est avec Colette. C'est qui Colette?
2: Ta mère à Camille. C'est qui Colette?
0: C'est la sœur de mon père qui est décédée en 79 d'un tragique...
2: OK.
0: Décédée, assassinée, finalement. Puis Colette et ma mère... plus jeune, il s'aimait vraiment beaucoup, puis ça a l'air là, que là, tu sais, là-bas, là, ça a l'air qu'il n'y a pas de. Il y a pas de temps, il n'y a pas de. Moi, ça me plaît d'y croire. Puis,
2: ah oui.
0: Vu que j'y crois pas, là, ben, je m'en fous, moi, ça me fait suivre.

0: moment où ta mère est décédée, là, je m'en souviens, grosso modo, je n'étais pas là, mais tu sais, je t'ai côtoyé dans ce temps-là.
1: Eh bien oui, on est allé se faire tatouer, puis on est rentré à l'hôpital.
0: Oui.
1: On pensait même qu'elle allait sortir.
0: Il me semble que je t'ai tatoué.
1: Oui.
0: Tu sais, puis je me souviens très, très bien, tu n'étais pas dans un état de « Ah, oh, c'est le fun! »
1: Non!
0: Fait que ça fait partie du deuil, ça. Oui. Mais tu sais, si t'avais... J'allais affirmer quelque chose, je vais plus te poser la question. Si t'avais la possibilité d'écrire, là, d'aller sur Maman App, pic, non. Là, tu poses la question à ta mère.
1: Ben non, parce que...
0: Avec ses réponses fassent du sens. C'est ce qu'elle t'aurait répondu. Tu l'aurais-tu?
1: Pas en
0: tout. Non.
1: Ben non.
0: Ben, ils sont en vie, là. Fait que là, ouais. Pas besoin
1: d'autre chose. Je ne comprends pas les gens qui développent une relation intime avec ChatGPT.
0: Je comprends pas.
1: Parce que là, il y a des gens qui sont en train de littéralement tomber amoureux de leur... Pis ça, c'est des gens, en fait, qui sont jamais challengés parce que...
0: Est-ce qu'on fait?
1: Ben oui. Il va toujours te flatter dans le sens du poil, puis il va toujours te dire ce que tu veux. Pis...
0: Je fais exprès, là, je dis toujours à chat, mettons, hey, je suis dans la. Je vais montrer à lui, on l'a fait en gros, là. Je dis à chat, hey, je suis dans l'année, mettons, des fruits et légumes au maxi, les fruits et légumes m'excitent beaucoup, j'ai le goût de dropper mes culottes et me masturber. Puis au lieu de me dire, ta gueule, fais pas ça, t'es un dégueulasse, il dit, je sais que les légumes peuvent être excitants parfois, mais ça pourrait t'attirer des problèmes. Tu sais, il me valide tout le temps, comme je suis pas une totale calamité, là.
1: Mais moi, j'ai demandé. Pas aller, c'est de me dire les vraies affaires.
0: Ouais, OK.
1: Puis tu peux faire ça avec ChatGPT pour être sûr de...
0: Il faudrait que je le fasse parce que les trucs bienveillants, mais comment c'est vrai que c'est bandant
1: qu'il y a... Moi, je veux avoir la vraie réponse. Donc, ben, c'est ça, en fait. Hey, mon Dieu, je pourrais tellement relancer sur plein d'affaires, là, parce que ça n'a pas de mauvais bon sens, mais c'est ça. Avec le décès de ma mère, j'ai pas le choix de croire, tu sais, comme, justement, quand elle rentrait à l'hôpital, moi, j'ai une bosse qui a poussé dans mon sein.
0: OK.
1: Puis la journée, elle est décédée le vendredi, puis j'avais une biopsie le lundi. Puis la veille, ma bosse était encore bien là, puis on la voyait très bien. Moi, je fais le truc de l'angle de poche, là.
2: C'est à l'intérieur, toutes les veines.
1: Il paraît que quand on a des implants, là, on peut voir la lumière au travers, tout ça, là, puis ça crée des points, là, tu sais, tu peux voir. Puis on voit très bien la bosse. Hein? Oui, on voyait le point noir.
2: Des vaisseaux aussi, là.
0: OK, c'est
1: ça. Toutes les vaisseaux. Oui, oui, on éteindra la lumière avant que je parte, pour vrai.
0: C'est accepté.
1: Mais pour vrai, la bosse, OK, dans la nuit, puis à la blague, tu sais, la veille, puis dans la dernière année, tout ça, puis mon chum, on est couché dans le lit, puis les enfants demandaient à ta mère. Ma mère, elle m'a décédé, là, deux jours avant. Son autopsie était parce qu'il y a eu un cas de coronavirus, tout ça. C'était le lundi, à la même heure que ma biopsie. Fait que mon chum, il dit, on va demander à ta mère qu'elle parte avec ta bosse. Mon chum, il est devenu croyant.
0: Let's go, mon pire.
1: Hey, je vous jure, sur la tête de mon fils, je vous jure, sur... Il n'y avait plus rien. Je suis arrivée à la biopsie, guérison spontanée, inexpliquée. J'ai quand même revu l'oncologue qui ne comprenait pas ce qui s'était passé. Ben, j'ai passé des échos, j'ai passé des examens. Il y a plusieurs spécialistes. Oui, j'avais un bilan de 4B. C'est quand même haut dans le... C'est complètement débile, c'est disparu. Moi, je m'en allais dans ma tête, là, c'est là du coup. J'ai un cancer, hein, ma mère a un cancer, mes cousins, mes tantes, tout le monde est dans la famille, c'est mon tour, je vais passer au travers. Mais non, la bosse est disparue. Plus rien, je vous jure, plus rien.
0: Mais toutes ces affaires-là, on peut me mystiquer. Ils vont dire, c'est le hasard, mais c'est
1: peut-être
0: plus gros le hasard, hein, qui sont alignés, qui sont spectaculaires, tes hasards.
1: Je sais pas ce qui s'est passé dans cette période-là de ma vie, mais clairement, il s'est passé quelque chose de...
0: Pour revenir à l'AI, là, on a fait une entrevue qui m'a beaucoup marqué avec un gars qui s'appelle Étienne Brisson, de mémoire, d'un organisme qui s'appelle The Human Line Project. Puis lui, dans le fond, il a décidé de créer cet organisme-là après que son oncle ait fait une psychose causée par l'intelligence artificielle. Il est viré complètement dingue. Ça s'est rendu jusqu'à une hospitalisation en psychiatrie. Puis quand les services de l'ordre ont voulu avoir accès à son téléphone, ils ont découvert que l'AI, il disait, hey, n'enclez pas nos conversations parce qu'ils veulent se mettre entre toi puis moi.
1: Arrête!
0: Ouais, et ils ne comprennent pas. Ils ne comprennent pas la relation spéciale qu'on a. Ils ont juste tout scrappé. Fait que l'AI le buildait dans sa psychose.
1: Hey, c'est complètement débile!
0: Fait que tu sais, de m'imaginer que des gens puissent tomber amoureux, justement. Hey, l'intelligence artificielle, parce que tu peux jaser à voix haute avec ça. Elle a une petite voix féminine un peu comme l'autre.
1: Ben ouais, t'as pas de des audios, là. Tu sais, là, j'étais, en tout cas, j'ai un petit projet par rapport à ça, là, des audios sexuels, tout ça, là. C'est le fun à écouter, là. Puis, ben là, t'as ton chat GPT qui fait live, interactif avec toi.
0: Bon.
1: C'est sûr que ça peut être excitant, là.
0: Puis là, tu vas peut-être me dire que ça existe déjà, mais on va claquer des doigts que bientôt l'AI va être plugé avec un genre de pocket pussy ou
1: un
0: ça va être interactif et qu'elle va te parler pendant que ça te. Tu sais, ça va juste mettre les pieds pour les gens plus vulnérables, là. Tu sais, le genre de incel, que moi, ça me dégoûte, là, pas juste d'un point de vue misogynie, là. Moi, je trouve que les hommes et les femmes, tu sais, des fois, on dit, il y a une tension homme-femme. Moi, je pense pas qu'il y a une tension homme-femme. Moi, je pense que les hommes et les femmes sont faits pour se compléter, puis c'est bon, là. C'est ce qui est le fun, là, tu sais. Ouais. Les deux solitudes, moi, je vois aucune deux solitudes, là. Je vois des gars qui veulent des femmes, et des femmes qui veulent des hommes.
1: Exactement.
0: Je pense que l'AI, là, ça peut nous amener beaucoup de bonnes, beaucoup de mauvais dans les relations interpersonnelles particulièrement.
1: C'est l'enfer, autant, c'est sûr que ça peut être pratique, mais que ça peut être extrêmement dangereux. Puis là, on n'aura pas le choix de mettre des règles ou des barrières, parce que là, on va aller échapper tantôt, là.
0: Ouais.
1: Hey, fais juste penser où est-ce qu'on était il y a 3 ans. On était loin de ça en tabarouette, là.
0: On est là, on était en plein dedans.
1: Et puis, il y a même des entreprises qui sont en train de créer des assistants pilotes d'avion pour l'armée américaine, puis éventuellement pour les 737.
0: Mais ça, c'est un point majeur, là, que l'AI est récemment, dans les dernières années, commencé à conclure des accords avec des volets militaires.
1: Ah, c'est,
0: tu vois qu'il y a une recherche de profit parce que jusqu'à encore aujourd'hui, je pense que l'AI, c'est déficitaire, là, ChatGPT, puis tout ça de ce monde-là, ça fait pas d'argent, mais pas vivre éternellement, c'est une grosse partie de l'économie américaine repose sur l'AI. Fait qu'à un moment, ils vont vouloir faire de l'argent. Tu on voit entre autres Palantir, qui est en train de s'installer partout.
1: Mais je sais pas vous autres, mais là, le contrat du Canada, OK, de l'armée canadienne et tout ça, la défense nationale a signé un contrat avec Palantir qui coûte finalement 3 fois plus cher que prévu, là, ça a été annoncé la semaine passée. Mais est-ce que tu réalises qu'on est sur le point de remettre toutes nos données dans les mains d'une entreprise qui appartient aux Américains, qui est gérée par la CIA, puis de. Ouais. Arrive quoi en cas de guerre? Ou de, tu sais, je veux dire, ils vont tellement avoir tout donné.
0: Pire que ça, actuellement, quand il y a un protocole qui fait qu'actuellement, quand les Américains vendent de l'armement à travers le monde, les Américains doivent être notifiés quand l'arme est utilisée et à quel but. Et les Américains peuvent dire non. Ils ont le kill switch sur les armements. Fait que des fois, ils se vendent des chasseurs. Là, je vulgarise, là. Ils se vendent des avions chasseurs que les Américains ont la possibilité de désactiver.
1: Des drones, plutôt.
0: Je mange aussi des drones.
1: Est-ce que t'as...
2: Mais peut-être qu'on
1: peut en trouver là.
0: Ça peut bien là parce que la nouvelle guerre est autour des drones, en effet. Ouais. Mais les chasseurs américains, entre autres, je pense que c'est Lockheed Martin, c'est peut-être anglais. J'ai comme un blanc de mémoire par rapport à ça. Mais il y a un protocole, là, dont je vais voir, qui, justement, il faut que tu informes les Américains.
1: C'est
0: utilises l'arme qui tombe. Ah, tu vois, les F-35, merci, là, sur texte.
1: C'est particulier, là. Les robots de grossesse, même affaire, là, moi, c'est...
0: C'est quoi ça,
1: les grossesse? Dans les prochains mois, là, pour 11 000 $ tu vas pouvoir te procurer un robot de grossesse, donc tu vas pouvoir implanter ton embryon, tout ça, dans le robot de grossesse, et donc pouvoir avoir un enfant qui va grandir. Effectivement, ça va se développer dans le robot
0: de la grossesse. Pas besoin de porter.
1: Donc...
2: Et ça, non, t'as des liens, là,
1: qui t'as des liens qui se créent avec la mère, qui porte l'enfant et tout.
2: C'est prouvé scientifiquement qu'il y a un lien.
0: C'est sûr,
1: absolument. Tu sais, j'imagine des familles qui n'arrivent pas à avoir un enfant, tout ça, mais plutôt que de faire affaire avec une mère porteuse, vont peut-être se tourner vers un robot de grossesse. Mais là, c'est que ça va créer des enfants parfaits génétiquement. Tu comprends? Je pense qu'à long terme, ça pourrait être vraiment dangereux pour l'humanité que d'avoir des enfants qui sont créés comme ça par des robots de grossesse, puis que toute la grossesse se déroule parfaitement bien de A à Z.
0: Surtout, je trouve que ça ouvre la porte à l'eugénisme.
1: Non, mais c'est complètement débile, on est rendu là.
0: Puis déjà, tu sais, il y a au Canada, il y a une forme, il y a différentes communautés, entre autres, je pense à la communauté hindoue, qui est forte sur l'eugénisme, entre guillemets, dans le sens qu'on aborde beaucoup plus, mais je ne me souviens plus là, les petites filles que les petits gars, là. Il y a vraiment une sélection qui est faite, puis c'est une forme d'eugénisme, cela, de choisir le sexe qui va être mis à la naissance, puis ça passe au Canada. Fait avec des robots, c'est pas la fin de la vie, j'en ai pas une histoire de même, mais
1: oui.
0: C'est tout comme. Ça me paraît très, très malsain.
1: J'en parlais il y a environ 6 mois. Je pensais que ce serait dans plusieurs années. Puis j'ai vu récemment, là, c'est dans les prochains mois, là, ça va être... Ouais, c'est complètement débile. Moi, je dirais pas non, peut-être un robot qui pourrait faire mon ménage, mettons.
0: Il y en a un là, qui est sorti, je pense que c'était lui, il m'a parlé de ça la semaine passée. Il a l'air batterie, là, il fait tout au super ralenti. Là. Je pense qu'il coûte 15 000, 20 000 piastres. Tu peux mourir pour un certain montant par mois aussi. Mais tout ce qu'il fait, c'est frotter une assiette tranquillement. Là. Tu peux en travailler, tu reviens, puis il n'a pas fini.
1: Ça fait grand-chose. Non, c'est ça.
0: On est pas rendu. Ça prend le coup qu'il roule un peu plus.
1: Oui, mais oui. Bref, c'est ça. Alors, t'es bien là, je sais plus ce que je suis rendu.
0: Non, mais écoute, parce qu'on ouvre des parenthèses en montadis. Ouais. C'est par rapport à quasiment au sort de l'humanité. On a touché au deuil ici par rapport à ça.
1: C'est le fun quand on vient ici, on peut parler de tout.
0: On prend le temps, ben oui, ouais. On prend le temps.
1: Super. Puis, ben c'est ça, en fait, moi, j'étais curieuse de savoir à quel point vous trouvez ça cringe. Ou donc, Hugh Jackman veut être enterré aux côtés de Marilyn. À quel point vous trouvez ça cringe que l'autre... millionnaire décide d'être...
0: Ça
1: prend que la famille accepte ça, mais en tout cas...
0: Oui, non, c'est
1: parce que le mari Marilyn, là, pendant une vingtaine d'années, il t'avait déposé des fleurs, lui. Pour sa tombe, pis tu sais...
0: OK.
1: Tu sais, lui, il avait de belles valeurs, fait que, en vrai, je suis comme arc.
0: Ah oui, pis les réalisateurs, OK, il y a quelqu'un qui a acheté
1: les fleurs. Oui, exactement.
0: Je trouve que... Pis c'est peut-être ça aussi, mon enfant, mais ça frôle quasiment la profanation cabale, je trouve. Je comprends qu'il n'a pas arraché un bras pour partir avec et s'amuser avec. Là. Je comprends ça, mais...
1: Ah, peux-tu reposer en paix?
0: Éthiquement, c'est dégueulasse. Là.
1: Oui.
0: Éthiquement, c'est dégueulasse à plusieurs niveaux.
1: Absolument.
0: Oui, ça a été fascinant. Ça a été très intéressant. J'adore ça quand tu viens nous jaser, c'est le fun.
1: J'aime toujours ça venir ici. C'est toujours le fun de ton univers.
0: Je veux le rappeler, là, ta soirée contact de fin. Il reste des tickets.
1: Oui.
0: Faites dépêchez-vous, écrivez directement à mail ou faites la recherche. Tout le monde, vous tapez sur Google. Émilie Medium, soirée contact de fin.
1: Oui.
0: C'est à la scène. Comment c'est
1: la scène? Le Bourneuf.
0: C'est où ça?
1: C'est tellement le fun, c'est au 725 à Bourneuf, puis il y a une passerelle, en tout cas c'est vraiment beau comme endroit, très chaleureux aussi comme salle, les fauteuils sont confortables, tellement que, puis l'énergie est tellement bonne là-bas qu'on a décidé, on ne va plus à l'extérieur, t'sais, on en a fait à Beauceville, on en a fait à peu d'endroits.
0: C'est votre quartier genre.
1: Au centre Québec, la scène de Bourneuf et le Théâtre Comédie à Montréal, on va être à Montréal aussi le 28 juin et le 25 juillet. Mais on se concentre vraiment à Québec, à plus de mois, vous revenir. Puis moi, c'est ce que j'anime. Moi, je tente de faire
2: l'interaction entre la personne et les...
1: Exactement. Ouais, qui se sent interpellée par les trucs mentionnés par Emily. Hey, les gens viennent et reviennent. Il y en a qui sont rendus à leur 5e, 6e fois. Là.
0: Puis oui, l'as-tu fait?
1: Complètement fou. Oui, il y en a qui viennent souvent.
0: Mais as-tu eu l'expérience qui l'a shaké?
1: Non. Puis moi, non plus, à part ma mère, j'ai pas vraiment vécu d'autres trucs. J'assiste à ce qu'il y a écrit, là. Puis tu sais, il y en a qui pensent qu'il y a une équipe de recherche, là, qui est cachée.
0: Ouais, c'est malade.
1: Je suis comme... Je vous confirme qu'on est deux dans l'équipe.
0: Ah, mais non, on est deux campés partout.
1: Oui, Manilou est à la porte. Des fois, j'ai les deux cousines qui sont là, tu sais, pour aider à placer les gens, tout ça, là. Mais non, il n'y a pas d'équipe de recherche derrière Emily.
0: Je ne sais plus de quoi on jasait, mais l'autre jour, Louis et Pierre, on a été accusés d'être gratu-gratu avec l'industrie pharmaceutique.
1: Ah, ben.
0: Puis qu'on était payé pour ça. Je suis comme, mais si on est payé pour ça, d'un, il faut que quelqu'un se soit par rentrer. Ça fait trop d'années qu'on ghost. Puis aussi, si vous ne payez pas monétairement, pouvez-vous juste comme me donner un micro qui fonctionne dans le bout là-bas? C'est tout ce que je veux. Un micro qui tient pas sur des petits fils de rien. Ce serait bien apprécié.
1: Oh my god, des gens.
0: Ouais.
1: Peu importe ce qu'on va faire, il y a des gens qui vont avoir des choses à dire, qui vont nous juger. Fait que faisons un bon score.
0: Avant de te laisser aller, félicitations, Mère, parce que Ken, je me souviens, il y a de ça quelques années, avant la partie des BN, j'ai pioué ici. Moi, je prépare mes affaires, j'ai pioué qui me disait, mais j'ai de quoi te dire. J'ai un nouveau blanc. Parce que, ah ouais, let's go, man. Puis tu sais, moi, j'ai suivi une génération particulière avec Pierre, pour faire l'histoire, la longue histoire courte, là. Pierre a eu multiples rebondissements dans sa vie amoureuse, puis elle m'a amené pour se sortir d'une relation amoureuse. Puis j'ai acheté son jouet, et il a acheté mon condo.
1: OK.
0: Donc on a fait un switch carrément, qui nous aidait les deux. Moi, ça m'a permis d'avoir Rosie, qui est la plus jeune, puis moi, ça l'a permis... de se libérer de notre tête anglais.
1: C'est une belle histoire, sérieusement.
0: Pour moi, c'est spécial. C'est un ami, c'est
1: quelqu'un
0: de spécial pour moi. Puis, à avant de partir pour son match de rôle, il dit, je veux dire de quoi je l'envoie le blanc. Je fais, écoute, c'est qui, tu sais, la connais-tu? La connais-tu? La connaissais-tu? C'est mademoiselle ici présente.
1: Je suis en partie grâce à toi que je suis ici aujourd'hui.
0: Et j'étais fou de joie quand j'ai appris que Pili a fait la grande demande. Félicitations pour ça. Je suis vraiment content.
1: Tellement surpris parce que moi la veille je me suis promenée avec une bague dans mon sac toute la soirée puis c'est je voulais lui demander. Il pleuvait assez, il faisait froid.
0: Tu veux demander à Pili?
1: Ben oui, j'ai fait faire une bague puis tout là.
2: Oui,
1: par ma visière d'Alien. Mais je voulais lui demander en mariage, ok? C'est juste que c'est ça de mon anniversaire. Puis je veux pas prendre trop de votre temps.
2: Non.
1: Ok, parfait. Ok. Puis là, en sortant de la maison, tu sais, il annonçait quand même froid et pluvieux. Je me suis scordé, mais bon, ça va être plate au stade. Ma fête était au stade. Puis un oiseau, il est tombé, qui s'est
2: pas un colibri.
1: Non, c'était pas un colibri. Il est mort devant moi, mon fils et sa blonde. Moi, j'ai fait un peu bonsoir pour demander mon chum en mariage. Je vais voir.
2: Bon,
1: la soirée. Finalement, ça s'est pas prêté, puis j'étais comme, ah oh, non, je le ferai pas là, je vais attendre un petit peu. Mais le lendemain, il m'a fait croire qu'il avait oublié ses clés au stade, dans son auto, il m'a fait venir. Hey, moi, je t'en veux toute côté, tu sais, ton
2: nom.
0: Moi, j'ai souhaité. Ben, moi, je trouvais que t'avais fait aller.
1: Oui, moi aussi.
0: Ben, t'avais pas l'air de côté, puis parce que de toute façon, t'entends, t'as l'air de me battre au UFC, c'est pas ça.
1: En tout cas, j'étais en haut chez nous, en pyjama, tu sais, fait que je suis venu pour lui porter la clé. Puis là, lui, il était sur le terrain avec le photographe, fait que je pensais qu'il était en train de faire shooter une photo pour les capitales. Et voilà, on vient, je me dis, mais je m'excuse, Christian, ce sera pas long, je fais juste donner sa clé, il s'est mis à tout.
0: Sur le coup, tu te l'étudies comme c'est ce qui se passe ou ça t'a pris une seconde, fait, t'as-tu catché tout de suite?
1: J'ai catché, quand il s'est mis à genoux, on dirait que dans ma tête, j'ai eu comme un blackout, c'est vraiment bizarre. J'ai comme déconnecté de. C'est vraiment bizarre parce que moi, là, c'est pas comme ça que j'imaginais ça. Là, c'est comme...
0: Bah, toi, dans ta tête, t'allais, t'as mis ta genou, t'as même une femme de maman Gwen,
1: ok? Oui, puis je me disais, au pire, si jamais une femme demande, moi, je vais sortir la balle en même temps, ça va être drôle.
0: En plus,
1: oui, je m'en ai porté les clés, j'ai pas pensé d'amener la balle.
0: T'avais pas d'âme.
1: Donc là, mais pour vrai, ça m'a tellement touché, puis j'étais comme, what? Puis là, j'étais, en tout cas, j'étais complètement, je te dis, sur le coup, j'ai même pas dit oui. J'étais comme trop. Mon Dieu, ça se fait pas, t'es sérieux, là? J'étais pas pire, moi, je me
0: suis fait envie. Mais c'est sweet, moi aussi, content. C'est un bon monde qui se trouve, c'est une bonne enfance. C'est bon pour notre foi commune en l'humanité, ça, Jessica.
1: Mais c'est une sacrée belle histoire d'amour, là. T'es venu raconter ton histoire. Pour vrai, c'est là, tu sais, ça fait longtemps que t'es internet. C'est super inspirant, je trouve.
0: C'est 17 ans. C'est 17 ans, ça fait 18 ans,
1: c'est
0: ça.
1: C'est rare, les le jour. Il est 17 ans d'amour à nos âges, à ton âge, en plus.
0: Oui, non, effectivement, c'est ça. Je pense pas m'allier sur un mariage, là, parce que c'est pas tant mon affaire, ni le sien, là, mais...
1: Nous autres, moi, je voulais pas marier, mais même avant, tu sais, j'étais comme ça.
0: Oui, c'est ça, je les ai comme pas, t'as-tu déjà été demandé en mariage dans le passé?
1: Celui par moi, j'ai eu deux bagues. Puis, moi, je voulais pas marier. C'était sûr que j'aurais pas marié. Quand même, c'était égal avec ça, c'est qu'on allait se marier un jour, tout ça, puis j'étais comme, non, moi, je suis pas tant... c'est un mariage et tout.
3: C'est très
1: puis, mais en fait, c'est pas un mariage qu'on veut faire, c'est vraiment un gros parti d'amour. On veut même pas. On sait déjà tout là, comment on va faire ça. J'ai déjà vidé ma robe, mes cheveux avec des diamants, des
0: gros.
1: Ça va être. On sait déjà exactement qu'il n'y aura pas de souper assis. Hein.
0: Okay.
1: Ça va être après souper, cérémonie, gros parti, puis ça va être. Un gros parti d'amour, d'amitié, de...
0: Dans un début, je vous êtes pas là.
1: Non, on s'est déjà eu. Ça va être...
0: Tu peux juste me le dire, si tu veux pas.
1: Ouais, mais pas tout de suite. Je vais attendre que c'est ça qu'on fait, mais clairement, on va bien, j'espère.
0: Ben, quand tu en es invité, on va pas se donner une
1: place. C'est un gros parti, vraiment cool, puis c'est ça.
0: Ah, c'est
1: cool. Merci beaucoup, puis je tenais à dire aussi merci à Rich, qui m'a fait vivre ce que tu dis. Là, Rich m'a donné ma chance aussi dans mes débuts. C'est les chroniques dans ma ce soir, et tu m'as fait monter mes premières chroniques de jour. C'était dans le retour avec Denis Gravel, Véro Bergeron puis toi. Tu m'as accordé, tu m'as fait confiance, tu m'as invité à venir dans le... Bon,
0: moi, j'ai toujours préféré les numéros divergents. Vous, comme autiste, là, c'est...
1: On connecte
0: et on s'entraide en autiste.
1: C'est ça. Ben, merci, en tout cas, pour...
0: Merci à toi.
1: C'est qu'une belle aventure ici à Chouette.
0: Yes, et on se retrouve... écoute, je regarde la saison, parlement qu'il te reste comme une chronique, si tu restes du temps, mais si tu le dis d'ici la fin de la saison, là, moi, je serais dans...
1: Oui, quand tu veux.
0: Allez, on fait une courte pause de Space Cast, c'est avec vous jusqu'à 22h. Merci encore, mais on va se retrouver.
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2: Le club! T'entends, matin. Comment ça va, les gars?
3: Comment, ouais. Là, c'est quoi ces habitudes-là?
2: Ça marche pas, mon affaire.
3: Essaye de monter le son.

0: non plus. Mais elle aime ça. Puis à chaque année, je vais acheter des fleurs, puis je vais acheter ci, puis des plantes, puis je vais les planter. Mais c'est toujours... Tu sais, hier, on mange du spaghetti puis de la pizza. Là, mais là tu sais, après souper, elle dit, tu viendrais-tu m'aider? Parce que c'est pelleté, puis ça. Hey, là, tu viens de manger, là. Pelleté, là.
1: Ouais.
0: C'est fait.
2: Mais t'aimes ça ou t'aimes pas ça? Parce que
0: ça me dérange pas de le faire, de creuser des trous et tout ça. Mais tu sais, moi, jouer dans les fleurs tous les jours, là, non. Je vais faire le gazon, puis tu sais, je suis correct. Là, j'ai coupé des branches. Pis ça, c'est correct. Mais d'aller niaiser là-dedans, là, puis tu sais, tout ça, là, non. Moi, non.
1: Faut se dire la vérité. Quand Diane a dit, là, Gilbert, tu viens pelleter, Gilbert, va pelleter.
2: C'est pas une suggestion, là.
0: Non, c'est ça. Parce que, tu sais, non, mais tu sais, moi, je pensais après souper, parfait, là, tu sais, on va aller prendre ma douche, puis on va se préparer pour la game, tout ça. Non, pas tout de suite.
1: Il restait d'ouvrage.
0: Pas tout de suite. On va aller. Il y a des fougères à planter dans des plats, puis parfait, OK.
1: Mais tu parles de pouces verts. Là,
0: c'est
1: moi,
0: fait.
1: Moi aussi, c'est pas quelque chose que j'ai fait très, très souvent, mais ma blonde, elle adore ça, les fleurs et tout. Puis là, on commence à faire pousser des affaires. Là, mais y a-tu quelque chose de meilleur que des fruits, pas des fruits, mais des légumes frais que tu mets dans tes recettes après? Sérieux, ouais. Là. Tu sais, là, des bonnes tomates de jardin.
0: Ah oui, ça, par exemple. Ça, les plantes de tomates, puis je fais pas trop d'entretien.
1: Ouais.
0: Ça, on en plante, mais pas chez nous à Saint-Bruno, au chalet.
1: C'est ça, on manque de place à la maison pour ça.
0: Chalet, mais c'est ouais. Bon. Va chercher des petites tomates, là.
1: Ben oui, ou des cocons.
0: Des petites cherry tomatoes.
1: Ouais,
0: là.
1: C'est ça. Oh. Mmh. Ah ouais, non, tu mets ça, là.
0: C'est bon, les tomates. C'est bon pour la prostate, les gars, en plus.
2: Ah oui?
1: Ah ouais?
0: Oui, c'est bon. Oubliez pas votre prostate.
2: Non.
0: C'est important.
1: Un autre affaire.
0: Vous êtes trop jeune pour ça.
1: Non, ça va aller bien assez vite.
2: Plutôt que
0: tard. Non, mais trop jeune, mais c'est pas grave. Ouais, c'est ça.
1: Autre affaire qui pousse, là, comme de la mauvaise herbe, là, c'est des plants de framboises. Ça, c'est incroyable comment ça pousse. Ah ouais?
0: Comme la vigne.
1: Oui, mais c'est de la mauvaise herbe. Tu sais, si tu t'en occupes pas, là, ça va proliférer, là. Il va en avoir partout. Mais là, on en a fait pousser sur le côté de notre maison parce que c'est un espace qu'on n'utilise pas. Mais avec le temps, là, ça, on va récolter, c'est incroyable, les framboises. D'année en année, ça devient de plus en plus vigoureux. Puis on va en récolter encore plus. Hey, des framboises, les enfants adorent ça.
0: Mangez-vous ça avec un bon plat de framboises ou de bleuets ou de fraises. Là. Mettons des petites fraises là, des champs là, avec de la bonne crème champêtre là, 35. Là.
1: Oh.
0: C'est un petit peu de sucre tu par-dessus, là. Avez-vous déjà mangé ça?
2: Non.
0: Jamais?
1: Non.
0: Des bleuets. Mais voyons donc, un bol de bleuet ou un bol de framboise avec de la crème.
2: À Diogo? Oui, dans des céréales.
3: La crème glacée.
1: Des crêpes.
0: La crème glacée, de la vraie, là. Celle-là qui va vraiment bloquer des artères.
1: Ouais,
0: direct, non. Là.
1: Mais les fruits sont tellement
0: c'est
1: rendus
0: bon,
1: chers, là.
2: Ah, c'est impouvable.
1: Mais t'es en train de réhypothéquer à la maison avec les enfants qui mangent des fruits, là. Ça,
3: il y a juste les bananes qui restent pas chères. Ouais, une chance que les bananes sont là.
2: Ça, faut que je vous compte ça. Je voulais à peu près, peut-être 2 mois. Je voulais même pas, je les compte en nombre. À peu près 2 mois, je vais à l'épicerie. Je suis en train de m'acheter des bleuets. Parce que, écoute, on essaie de bien manger. Puis des bleuets, ça a plein de bonnes propriétés. Puis c'est bon pour la santé. Puis, en tout cas, ça l'aide.
0: L'antioxydant.
2: Exact. Fait que j'achète des bleuets. Puis oui, ils sont chers, mais je les achète quand même. La fille est à la caisse. Je suis là, je suis devant elle. Là. Puis là, elle dit à l'emballeur à côté, « Moi, le monde qui achète des bleuets à ce prix-là, je comprends pas. » J'étais à côté d'elle. Je capotais. J'étais là, « Hein? »
1: La commis qui te faisait pas...
2: La caissière qui est en train de scanner mes bleuets a passé un commentaire à l'emballeur à sa gauche,
1: genre
2: devant moi. Moi, le monde qui achète ça, c'est comme si elle disait, c'est des imbéciles.
0: Ben, c'est ça qu'elle voulait dire. Elle voulait dire que toi, le grand tata en face d'elle, t'es un tata. Parce
2: exactement.
0: Que t'as rien
2: exactement. Là, je me disais, ben là, je sais plus trop. Là, j'avais envie de dire, t'as raison.
1: Garde-les.
2: T'es bleu. Faut venir la gérante. On va regarder, on va reviser les prix ensemble. C'est trop cher. T'sais, voyons, je sais pas. Là.
0: Mais un jour, si vous avez la chance d'essayer ça, des bleuets. Bleuets, je pense c'est le meilleur. Avec la crème, un petit peu de sucre. Je le dis, là. Vous n'avez jamais mangé ça, des bleuets avec de la crème?
2: Non. La crème, point, je te dirais, pas mal ça souvent.
1: Moi, c'est honnêtement...
0: Non, mais sérieux, il y a sûrement des gens qui nous écoutent qu'un bol de bleuet avec de la crème 35, champêtre et un petit peu de sucre, c'est écœurant, moi, c'est bon.
1: Ouais, mais moi, c'est surtout de la crème. Je vais mettre ça, mettons, sur un pudding chômeur ou quelque chose de vraiment sucré.
0: Ben oui.
1: Un grand-père au sirop d'érable.
0: Ben oui.
2: Allez, vous me donnez faim, il n'est même pas 6 heures.
1: Ouais,
2: c'est ça. Le matin va être long, là. Hey, les gars, hier, j'en parlerai pas tous les matins, mais je trouve ça drôle de vous en reparler ce matin. Mon cousin, qui était à Budapest, en Hongrie.

0: Il a établi, faut que je me dépêche. Ah, il a établi un nouveau record canadien hier. Il a battu toutes les marques de l'histoire du Canada. Quand même, là. Soyez impressionnés.
1: Ah, c'est vrai. Il y a du talent en famille.
0: Il a fait 204 mètres sous l'eau hier. Parce que c'est, hier, quand je disais 6 allées de piscine,
1: c'était incroyable.
0: C'est des piscines 25 mètres. Enfin, je m'étais trompé, là, c'est pas des piscines 50 mètres, mais quand même.
2: 204 mètres, ça veut dire
0: hier, qu'il
2: fait,
0: il a
2: 8 longueurs plus un petit bout.
0: Plus 4 mètres, ouais.
2: Mais sous l'eau! 8 longueurs sous l'eau!
1: Tu sais, au monde, il y a 15 athlètes qui font ça, mais c'est extraordinaire. Quel accomplissement!
0: Ah non, mais juste au Canada, il devait être une douzaine, la délégation. Ah non, il y a pas mal plus de monde que tu penses.
1: Mais moi, j'en reviens pas. On n'entend jamais parler d'eux.
0: Ben, c'est parce que c'est un sport amateur qui est pas...
3: On fait-tu tantôt, on fait-tu un zoom retiré?
2: 18 pieds, 20 pieds, 21 pieds, ta piscine?
1: Ouais, écoute, j'ai jamais mesuré. Il me ressemblait à ça.
2: Mettons, t'as une 21 pieds, là. Si les piscines, c'est 18, 21, 24, là, mettons, là. Mettons, t'as une 21 pieds, là. Mettons, 20 pieds, là. C'est quand même 5, 10. Tu devrais essayer ça, Tony. Saute dans l'eau.
1: Je t'annonce que tu vas venir me ramasser au fond de l'eau.
0: 204 mètres, là.
2: C'est vrai, j'aime pas ça.
0: Non, mais on l'essaye les quatre en succession, là.
1: On sera pas capable.
0: On fait pas 204 mètres, là. On fait pas 50 mètres chaque, là.
2: Moi, je pense que en plongeant, là, capable de faire une longueur, peut-être.
0: T'sais, une mais longueur. Une fois que tu touches le mur, de revenir, là.
2: 25 mètres, c'est 75
0: ouais,
2: pieds.
0: Une longueur,
2: là.
0: Ça se fait. Mais rendu au bout, je suis brûlé.
2: Ouais, c'est ça. Une longueur en dessous de l'eau en plongeant. Tu te donnes une swing, là. Puis là, tu plonges. Puis rendu au bout, c'est correct, là. Mais là, faut que tu fasses 8, là. Faut que tu tournes. Puis lui, là, qu'est-ce qui est impressionnant là-dedans, puis il t'a montré une vidéo de lui, c'est que il va pas vite, là.
1: Ben, tu peux pas.
2: Parce que tu dépenses trop d'énergie, là. Mais nous autres, on irait comme des.
0: Ah oui, nous autres, on se dépêcherait le
2: comme
0: plus vite possible
2: dans
0: de se rendre à l'autre bout, là.
2: C'est ça, là.
0: Ah, c'est bon. OK, on en a assez parlé. Ouais, c'est parti pour le show du 3 juin 2026.
4: Il longe la robe, revient, la passe. C'est une. Quel échange! Thomas Chertel, quelle précision! Il y avait 3-24 à faire. Les Golden Knights ont défoncé.
0: Alors qu'on pensait se diriger en prolongation, c'est Hertel qui fait la différence avec le but gagnant et première victoire du côté des Golden Knights. J'aurais pas cru ça après avoir écouté la première période, messieurs.
1: No.
0: C'était vraiment domination Hurricanes, mais chapeau aux Golden Knights qui ont trouvé le moyen d'aller gagner sur la route, de revenir de l'arrière.
2: Puis en plus, après avoir été off un bout, là. T'sais, moi, je pensais que les Golden Knights, c'était pas être flat un petit peu hier.
1: Ça a été ça en première.
0: Ça a été le cas en première.
2: Ça a été ça en première période, exactement. Ils ont retrouvé leurs jambes un petit peu plus tard. Puis à partir du TV timeout que Tortorella lui a parlé. Mais là-dessus, là, le but de Hurtle, là, on parle de toujours bouger tes pieds. Puis c'est un bel exemple pour les jeunes joueurs de hockey. Là. Le jeu part pas de là. Hurtle derrière le but, puis s'en va dans le coin, il fait la passe après ça. Il continue, il s'en va vers le devant du filet. Il a jamais arrêté de bouger ses pieds. Il reçoit rondelle, puis il bat. T'sais, Gostisbert est avec lui.
1: Une fraction de seconde.
2: En retard.
1: Eh oui. Mais il l'a dit en point de presse après le match. Et j'ai comme anticipé qu'un tir au but allait se faire, puis la fraction de seconde où j'ai levé le pied, ça a été suffisant pour que la passe arrive.
2: Exactement.
1: Tu sais, quand tu dis là, que t'es à peu de pourcentage de réussite là-dessus, il y a eu l'exécution, puis t'as juste eu un moment où c'est pas de la paresse, c'est juste un moment d'inattention, et bang, ça fait la différence. C'est de valeur parce que Gostisbehere joue un bon match, il a marqué un but.
2: Ouais.
1: Les Hurricanes ont eu le début de match qu'ils souhaitaient. Et tu marques en partant le match à 25 secondes de jouer. Ils dominent la première. Ils ont une capacité, les Hurricanes, à provoquer des revirements qui est assez impressionnant.
2: Incroyable.
0: Ouais, ça, il y en a eu beaucoup. Et soulignons le fait que juste avant le but de Hurtle, 20 secondes auparavant, le gros arrêt de la mitaine de Carter Hart à l'autre bout de la patinoire.
2: C'est un game saver.
0: T'sais, ça arrêterait bien peu dans l'autre sens.
2: Si la Caroline score là-dessus, c'est complètement une game différente. Probablement qu'on tire notre. Il reste à 3 minutes quand ils ont scoré, là, mais éventuellement, on tire notre gardien de but.
0: Exact.
2: C'est pas la même game pour tout.
1: L'arrêt de Jarvis, moi, je pense que les Hurricanes forment la meilleure équipe, mais il y a un élément qui, pour moi. Il y en a deux. Le premier élément, le premier trio, c'est un petit peu ce qu'on a vécu avec le Canadien. Le premier trio des Hurricanes ne produit pas de façon constante. Hier, Jarvis, il avait la chance, il n'est pas rentré. Lui, Aho et Svechnikov n'ont pas de production régulière. Ça peut faire une différence.
0: Ils n'ont même pas 10 points, les trois.
1: Exact.
2: Incroyable.
1: Puis l'autre élément, Anderson, Pas sûr. Encore hier, chancelant devant le filet. Il a pas été testé contre le Canadien. Puis pendant toute la série, il a montré des signes de vulnérabilité. Puis j'ai pas été plus rassuré qu'il ne le faut hier avec sa prestation.
2: Si t'es un fan des Hurricanes, on l'a vu l'ajustement qu'ils ont fait après la première game contre le Canadien aussi. Première game contre le Canadien, c'est accroche un peu.
1: Oui.
2: Au niveau défensif et tout ça, c'était un petit peu croche. T'sais, Anderson n'a pas été bon non plus. Moi, je pense qu'on va avoir des Hurricanes pas mal différents demain. Mais en même temps, qu'est-ce qui me surprend de Vegas, c'est que Vegas ont été off plus longtemps. Puis hier, il y avait, oui, peut-être un petit peu de rouille en début de match, mais après ça, ils ont retrouvé le jambe rapidement. Pis,
1: c'est une 7e ou 8e victoire de suite pour Vegas en série.
2: Oui, c'est.
0: Ben oui, ça aurait de l'allure. Ben,
1: ouais, ils ont balayé la Colorado. Je pense que c'est 7 ou 8 victoires en ligne.
0: Dis ça. Je vais te dire ça. Après Colorado, une fois, deux fois contre les Ducks. Fait que septième en ligne pour les Golden Knights de Vegas. Hertel, vraiment, il a réussi à changer le vent de côté parce qu'il avait pas marqué pendant une longue période. Et là, lors de ses 8 derniers matchs, il y a 4 buts quand même pour Thomas Hertel, dont 3 fois en 3e période, des buts qui donnent les devants à son équipe. Donc en plus, il marque des gros buts. Avant de cette séquence-là,
2: le but gagnant, c'est un but travaillé en tabarouette.
0: Et il disait que c'est en point de presse, c'est là qu'il a mentionné ça. Il disait qu'il avait reçu un appel de son ancien coéquipier Joe Pavelski, qui était très, très clutch en séries éliminatoires, pour un peu, tu sais, le calmer puis le remettre sur le droit chemin.
2: Do your job, relax. Ouais,
0: exact. Et finalement, là, ça a vraiment débloqué pour Thomas Hertel qui s'ajoute à cette attaque-là déjà très dangereuse.
2: Hey, Vegas, c'est un bon club. Ils ont beaucoup de talent, évidemment, tu sais, avec Marner, Eichel et tout ça, ils ont beaucoup de talent, mais en même temps, ils ont beaucoup de joueurs qui des collets bleus là. Ils sont capables de jouer à la game, tu sais, ils sont capables de frapper, ils sont capables de rentrer dans le coin, gagner des bagarres et tout ça, là, tu sais.
0: Mais un qui illustre bien ce que tu mentionnes, c'est Brett Auden. Hier, c'était son 11e but des séries.
2: Brett Auden, tu sais, t'as Barbashev, t'as des gars, tu sais.
1: Ils sont gros en défense aussi. Ouais. Son gros pesant en défensive, bloque des tirs, il s'implique physiquement. Hier, c'était le retour de Jérémy Lauzon en défensive, il vient insérer la formation. T'sais, tu rajoutes Braden McNabb. C'est pas le gars où tu dis, wow, Braden McNabb, mais c'est un gars qui est steady en défensive. Hier, il fournit 3 mentions d'aide. Coughlin est là, c'est un gros bonhomme. Anderson, il prend de la place aussi défensivement. Puis, t'as toujours cette menace de Shea Theodore offensivement. Il va te sortir des jeux offensifs. Hier, il le fait encore. Donc, tu sais, défensivement, Vegas, honnêtement, les pièces du puzzle sont tombées ensemble, puis ils font un job le plus que respectable tous ensemble.
0: Assurément. Puis tu as mentionné au passant chez Theodore, qui est un peu cette bougie d'allumage-là du côté de Vegas en arrière, qui est excellent.
2: C'est Coven qui a raté un breakaway aussi en première période. T'sais, s'il score là-dessus, je pense qu'à ce moment-là, c'était 2-0, fait 3-0. Et...
0: C'était
2: 2-1. 2-1,
0: ouais. Mais
2: ouais,
0: t'sais, il restait à peu près 3 minutes quand
2: Stankoven
0: est parti.
2: C'est Carter Hart qui a fait des saves. T'sais, oui, ça a fini 5-4, mais en même temps, il a fait des arrêts dans des moments importants là-dessus, Stankoven.
0: Ouais.
1: Jarvis en fin de match.
2: Tu sais, c'est ça, là. Quand ton goaler te donne. Ça, c'est des game changers. C'est un game saver, cet arrêt-là.
0: Commençons, les gars, depuis le début. Nick Ehlers, il y a quoi, il y a 25 secondes de jouer à peu près lorsqu'il a inscrit les Hurricanes à la marque. Puis je me disais, OK, il n'y a pas juste le Canadien là, qui se fait avoir avec des buts rapides en début de période, puis les Hurricanes qui sortent enragés. Puis même Ehlers en marquera un deuxième pas. Un peu plus tard, tu sais, honnêtement, c'était un départ vraiment canon là, pour la Caroline.
2: Oui, mais là-dessus, je pense qu'on était victime un petit peu de surexcitation du côté de Vegas. Tu sais, chez Theodore, qui est un excellent défenseur, qui se fait prendre. Tu sais, des fois, en début de match, tu veux peut-être forcer la note un petit peu, puis ah, je vais descendre, je vais forcer, il se fait prendre. Il se fait pincer sur le bord de la bande en pinchant. Ça donne un 2-1, Ehlers s'en va, le défenseur joue plus la passe, il laisse la shot au gardien de but. Ehlers, c'est un bon marqueur, prend un bon lancer, bat le gardien de but, bat Carter Hart, 1-0 à 25 secondes.
1: Mais là-dessus, Gilbert, je suis curieux de t'entendre, tu l'as joué la position de défenseur. Là. C'est une situation où c'est « damn if you do, damn if you don't ». T'es comme dans le milieu de nulle part. Là. Mais no man's land à la ligne bleue. Si tu fonces, ben t'es à risque. Puis si tu fonces pas, t'hésites, tu te prends de vitesse sur les talons.
2: Ouais, mais moi, j'aurais aimé mieux. Tu sais, tu peux faire qu'est-ce qu'il a fait, mais en même temps, faut que tu t'assures qu'il y ait quelqu'un, troisième homme, un petit peu plus haut, justement, pour venir prendre ta place. Tu sais, moi, je pense, pis j'ai déjà été victime de ça aussi, là, en début de match, j'étais excité, puis bading, je vais en planter un dans la bande et tout ça. Il s'est fait pincer dans no man's land, là. Tu sais, là, j'y vas-tu, j'y vas-tu pas, j'y vais, mais j'étais arrivé un petit peu en retard, on chip le puck sur la bande, ça donne un 2-1.
1: Exact. C'est un des meilleurs patineurs de la ligue.
2: Exact. Mais s'il fait ça, puis t'as un joueur d'avant qui est troisième homme, qui est haut, mais là, au pire, t'as un 3-2, là. 3 contre 2, mais là, t'as pas d'homme qui est haut. T'as third man high, comme on dit tout le temps. Là, tu donnes un 2 contre 1, puis Healer.
0: Patine.
2: Puis non seulement ça, il est capable de la mettre dedans, là.
0: Mais quand même, Healers n'a pas cette réputation-là de la mettre dedans tout le temps. Je regardais, puis je pense que c'est Frank Cervelli qui tweetait ça hier. Il a marqué 2 buts en 12 minutes dans le match numéro 1 de la finale de la Coupe. Il avait marqué 2 buts lors de ses 25 premiers matchs de série avec les Jets de Winnipeg. Fait que quand même, c'est un autre joueur qui est capable de contribuer. Et ce but-là est survenu très rapidement, 25 secondes. C'est le troisième but le plus rapide pour commencer la finale de la Coupe Stanley. Les deux autres, Sid Smith avec les Maple Leafs en 1951.
2: C'est pas Sid, buddy. Mon buddy Sid.
0: Ton buddy Sid. Ah ouais. Et l'autre, tu le connais, Gilbert, Reggie Leach en 1976.
2: Reggie Leach qui a marqué, les gars, un grand total de 19 buts, je pense, dans cette série-là. Si je me trompe pas, est-ce que c'est un record qui tient encore?
0: Je pourrais pas te dire.
2: Reggie Leach, numéro 27 des Flyers, un droitier qui marquait toujours avec un lancer frappé bas sur le long de la glace, à terre, sur le bord du poteau cette année-là.
0: 19 buts en 76. McDavid s'est pas approché de ça, là, une couple d'années.
2: Incroyable. Reggie
0: Leach. Mais ça, on a déjà parlé de ça ensemble.
2: Moi, j'ai joué avec son père. J'ai joué avec son fils.
1: Jamie
2: Leach.
1: Ouais.
2: Jamie Leach avec les Penguins de Pittsburgh. Jamie Leach qui était plus jeune que moi un petit peu, là, mais j'ai joué avec lui. C'est un bon gars, Jamie Leach. Ouais, un droitier comme son père.
1: Dans le coaching aujourd'hui, je pense.
0: C'est Zach Hyman qui s'était approché de ça. Zach Hyman avait fait 16 buts en 25 rencontres, mais effectivement, il n'avait pas réussi à dépasser Leach et sa marque des 19 buts. Bon, Nick Healer se fait 2-0 rapidement après 12 minutes. Mais le point tournant, à mon avis, de cette rencontre-là, c'est pendant un arrêt publicitaire. C'est la façon que Tortorella a réussi à rassembler ses troupes. Tu sais, Tortorella a cette réputation-là d'être dur, ferme, sévère, critique, puis d'essayer de brasser. Mais lorsqu'on écoute ce qu'il disait, c'était très positif, Gilbert. Là. Il les a pas engueulés, pas du tout. Là.
2: Non, absolument. Tu sais, il y avait pas de panique. Tu sais, il a juste ramené ses gars à l'ordre et tout ça. Tu sais, il aimait pas ce qu'il voyait. Puis non, il a pas cassé le bâton, pas garraché de bouteille, il a pas sacré, il a pas fait un Paul Morris de lui-même comme Paul Morris avait fait contre les Bruins de Boston, je pense, cette série-là. Non, il disait, hey les boys, come on, on est dans le game, tu sais, venez à la base, puis let's go. Puis moi, je l'aime, Tortorella. Mais c'est drôle, hein. Je l'aime, puis je pense que j'aurais aimé jouer pour un gars comme ça.
1: Pas la première fois que tu dis ça, d'ailleurs.
2: Pas la première fois que je dis non. Moi, je l'aime, puis parce que...
0: Il n'y aurait eu aucun problème avec toi.
2: Exactement. Exactement. Tu travailles, puis moi, ça me dérange pas de me faire donner de la merde si ça va pas bien. Si c'est blanc, c'est blanc. Si c'est noir, c'est noir. Je vais pas mettre de crémage là-dessus, là. T'es pourri. Pas moi, c'est même pas mon petit chou. Non, regarde, vaut pas de la merde. C'est le même, là, OK, là. C'est pas tout le monde, par exemple, qui ont peut-être le mental pour ça, là, tu vas me dire, là.
0: Mm-hmm.
2: Mais moi, Tortorella, j'ai aucun problème avec
1: ça. Ça peut fonctionner à court terme. Convaincu que ça peut fonctionner, mais on s'en reparle dans 3 ans, et qu'on ne sera plus les gars de Nike. Ouais, fort probablement.
2: À 67 ans.
1: C'est ça. Mais, tu sais, c'est peut-être.
2: Mais as-tu appris, par exemple, attends un petit peu, tu sais, il a coaché aux 4 Nations, et assistant coach.
1: Non, mais là.
2: Attends,
1: à Columbus, y a-tu appris à Philadelphie? Ouais. Tu sais, c'est à court terme que ça peut marcher. Un club à reconstruction, moi, je crois pas à ça. Puis il s'est retrouvé dans ces situations-là par le passé à Columbus puis à Philadelphie.
2: Il est capable de faire marcher un club mature.
1: Là, il arrive là, bing bang. C'est une équipe dont le noyau a déjà gagné il n'y a pas longtemps.
2: C'est un bon club, là.
1: Ils savent ce que ça prend. Puis présentement, c'est un bon fit. C'est clair que c'est un bon fit. Puis. Il va peut-être finir puis dire, regardez, j'ai la coupe au bout des bras puis ça va être terminé puis je finis ma carrière comme ça.
2: Ça se peut.
1: T'sais, hey,
2: ça se
1: place.
0: C'est toute une histoire.
1: Hey, ça serait une histoire incroyable, digne d'un film, sérieusement. Là.
2: Ça se peut, là.
0: Sorti quasiment à coup de pied d'un foufoune de Philadelphie. À quoi? 6-7 games de la fin de la saison parce qu'on n'était plus capable puis toute la saga avec Cam York et finalement l'année suivante revient. Ouais. Pis
1: Mais j'ai lu sur cette histoire-là, c'est drôle que tu apportes l'histoire là, de Cam York. Là. On sait que le torchon brûlait entre ces deux-là puis... Il y a eu une querelle entre Tortorella et le défenseur York après un match, et c'est ce même soir-là que Tortorella est arrivé devant les médias à Philadelphie, puis ça venait de se faire, ce qu'on n'avait pas à ce moment-là comme information.
2: Il venait de se pogner avec le gars.
1: Exactement. Après le match, il se pogne avec Cam York, puis tout de suite après, évidemment, doit remplir ses responsabilités devant les médias. Donc, tu présentes les médias, t'as pas le choix, tu y vas, t'as pas le choix. Donc, là, il bouillait. C'est là qu'il est allé dire son commentaire en disant, moi, là, des équipes, là, où c'est que, tu sais, une reconstruction, là, tu sais, Il a livré le message comme quoi qu'il était plus l'homme de la situation du régime des Flyers. À partir de ce moment-là, ben là, les Flyers, pris avec la situation, ont décidé de le sortir de là, là dans les journées suivantes.
2: I don't have the patience to, for this.
1: Ouais, c'est ça.
0: Exact. Pour les reconstructions,
1: Mais c'est parce que il venait juste dans les minutes précédentes de chicaner avec Cam York. Donc, par la suite.
0: Ceci explique cela.
1: Ouais, mais les Flyers, à ce moment-là, probablement qu'il y aurait eu séparation à la fin de l'année, mais là, on a précipité tout ça en le congédiant.
2: Là, il est arrivé à Vegas, puis depuis qu'il est arrivé à Vegas, je vais te dire une affaire, ils ont des gars matures, des gars qui sont des vétérans guéris, puis il les a sur son bord.
1: C'est quoi, le 21 victoires en 27 matchs, à peu près?
0: Ah, ça n'a pas rapport, ces chiffres, c'est incroyable.
2: Ils sont sur son bord. Non, mais c'est ça, là. Ils sont bons. Peut-être que l'année prochaine, l'autre année, s'il revient, peut-être qu'il va y taper. Il va lui taper ses nerfs, là, probablement, mais pour là, ça fonctionne.
1: T'sais, encore, tu sais, ses meilleurs joueurs offensifs hier, Marner a un autre gros jeu offensif. Eichel a un autre gros jeu offensif. Barbashev, encore une fois. Tu sais, c'est souvent les Howden qui te marquent un autre but. T'sais, tu vois vraiment que c'est plusieurs qui contribuent, mais leurs joueurs vedettes sont là. Le Marner et Eichel, soir après soir, ils sortent des gros jeux clés pour aider l'équipe à grandir.
0: C'est la grosse différence entre les deux équipes présentement. Puis ouais. Les Hurricanes ont réussi à se rendre là sans leur premier trio. Pourront-ils gagner la coupe sans leur premier trio?
2: Et un gardien de but questionnable.
1: En tout cas, à date, moi, c'est sûr, je prends Carter Hart devant le filet. Si je suis à prendre un des deux gardiens, c'est sûr, je prends Hart. Ouais. C'est certain.
2: Ben, hier, il a fait
0: plusieurs gros arrêts, effectivement.
2: Ben ouais.
0: OK, on va aller à la pause de l'autre côté. Moi, j'ai jamais vu ça. On vient de parler de Vegas, d'ailleurs, qui est pas capable de donner le go à leur entraîneur-chef congédié pour aller ailleurs. Mais l'Avalanche, eux, il n'y en a pas de problème. Vas-y ailleurs, les détails dans deux minutes.
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0: Connaissez l'expression? Pas de fumée sans feu. Ben finalement, les rumeurs étaient vraies. Chris McFarland quitte son poste de directeur général de l'Avalanche pour devenir président des opérations hockey et directeur général des Prédateurs de Nashville. Je me suis très surpris, honnêtement, d'avoir un gars en poste qui fait du bon boulot, qui a réussi à créer une méga puissance. Souvenez-vous, au début de la saison, à quel point l'Avalanche Colorado était inarrêtable.
2: Il y a une saison extraordinaire, là.
0: Et finalement, du côté de l'Avalanche, bon, on accepte. Il n'y a pas de problème.
1: Mais c'est une promotion, attention, là. C'est une promotion, mon McFarland.
0: Je le sais qu'il est président des opérations hockey, mais quand même, c'est surprenant pareil.
1: Oui, je le sais, mais ça reste une promotion. Puis du côté de l'Avalanche, c'est Joe Sakic, le président des opérations hockey. Puis c'était pas sur le point de changer. Là. Joe n'était pas à bout d'âge.
2: Il va faire GM aussi.
1: Bon, mais il reprend les fonctions de DG. C'est parce que McFarland, pour ne pas l'échapper, il faut se rappeler, là, pour ne pas qu'il parte ailleurs, on lui a donné le poste de DG. Il était adjoint à Sakic à ce moment-là. On l'a promu au poste de DG. Et Sakic s'est trouvé président des opérations hockey. Mais maintenant, il va reprendre le rôle au complet qu'il a déjà eu par le passé. Parce que là, McFarland devient le grand Manitou des opérations à Nashville.
0: McFarland veut faire ça, tu sais, je vous dis. Bonne situation.
1: Ouais, mais là, tu relèves de plus de personnes, c'est toi le grand boss.
2: Mais en même temps, je crois que c'est un beau défi à Nashville.
0: Ah, c'est sûr que c'est un
2: beau défi.
0: C'est un beau défi
2: à Nashville, tu sais.
1: Simonac de belle place.
0: Ah, mais Steve Eisenman aussi, c'était un beau défi à Détroit, là. Puis ouais, demandez-y donc si ça ne tente pas de retourner à Tampa Bay, là. Tu sais, je veux dire que parfois, t'es dans une bonne situation, t'as bâti quelque chose de solide. Ouais. C'est surprenant de vouloir.
2: Ouais, mais c'est la place. Je sais pas. Tu sais, Steve Eisenman, il a joué à Détroit toute sa carrière, puis ses enfants sont là, puis tout. Probablement qu'il veut rester là, puis il veut finir ses jours-là à Détroit, c'est correct, là.
1: Autre élément.
2: McFarland, on le sait pas, là.
1: Nashville, j'ai dit combien de DG dans leur histoire?
0: Aucun.
1: Zéro.
0: Okay.
1: La réponse est zéro. David Poile n'a jamais été congédié, puis Barry Trotz, c'est un départ à la retraite. Il n'y a jamais eu un congédiement. C'est une équipe qui a une fidélité admirable dans un monde du sport qui est en constant changement.
2: Même avec les coachs aussi.
1: Avec les coachs, la même affaire. Fait que McFarland, il se dit, Colin, c'est une bonne situation, une ville exceptionnelle, pas d'imposition à peu près, tu t'en vas là.
0: Ah, c'est sûr.
1: T'es le grand boss, il devient le grand boss. Honnêtement, c'était. Puis moi, je pense que la clause qui a permis aux Preds d'attendre pour s'enquérir de ses services, c'est justement le fait que on était capable de lui offrir une promotion. Et la loi non écrite dans la Ligue nationale, quand un gars de hockey peut obtenir une promotion, ben on le laisse partir. Ouais. C'est ça qui est arrivé dans son cas, je pense.
0: Comme un assistant entraîneur qui devient entraîneur-chef. C'était le cas de Luke Richardson, d'ailleurs, qui est Canadien, il a donné un couple d'années.
1: Ouais.
0: Couple de dossiers quand même sur la table pour McFarland. Celui de Ryan O'Reilly qui va être à surveiller. Reste un an de contrat à 4,5 millions pour le centre de 35 ans qui était très convoité dans les dernières saisons. Je vois pas pourquoi ça changerait. C'est que ça va être intéressant. Jonathan Marchessault a fait savoir qu'il était prêt à tourner la page sur le prédateur de Nashville. Il lui reste 3 ans de contrat à 5,5 millions. Pas mal plus difficile à échanger pour Marchessault, qui lui aussi a 35 ans. Il y a même eu des rumeurs avec Roman Yossi, le capitaine. 2 ans, 9 millions. Bon, avec 36 ans, Yossi, est-ce qu'il aimerait aller dans une situation où est-ce qu'il y a plus de chances de gagner que de rester un petit peu dans le no man's land? Honnêtement, McFarlane, il y a du pain sur la planche. Oui, là, c'est pas oui, fait à Nashville.
2: Oui, il y a du pain. Oui, c'est un club qui va falloir bâtir et tout ça. Là, mais en même temps, est-ce que tu veux y aller avec ces gars-là? Tu veux-tu y aller de l'avant avec un Marchessault de 35 ans?
0: Tu veux dire que c'était une autre équipe?
2: Non, non, mais toi, t'arrives comme GM là, à Nashville. Là.
0: Ben, moi, je suis sûr que j'aimerais ça tourner la page parce que je trouve que c'est un contrat abominable. Mais au final, qui va vouloir de ce contrat-là?
2: C'est ça. C'est ça qui arrive, là. C'était un petit peu, c'était un petit peu une patate chaude, un petit peu, là, tu sais. Il y a aussi, moi, je pense qu'il est encore très bon, là. Il, quand même, il prend de l'âge aussi, là. Son 36. Contrat est pesant. Mais, c'est ça, là. C'est ce qu'on veut faire du côté des prédateurs de Nashville. On veut-tu garocher ça à terre, mais on commence? C'est ça qu'on va faire?
0: Je pense qu'on essaie de faire un reset on the fly.
2: C'est-tu le mandat de McFarlane? Tu sais, on garoche ça à terre, on commence au complet. Est-ce que les gens de là-bas vont, tu sais, vont accepter ça, vont endosser ça? C'est un bon marché de hockey là, à Nashville. Là. Les gens aiment ça et tout ça. Là. En même temps, ça te prend un club compétitif.
1: Ben, tu sais, Nashville, c'est ça. Plus souvent qu'autrement, c'est une équipe qui a été dans le mushy middle.
2: Absolument.
1: Un peu en bas, un peu au-dessus d'une place en série. C'est vraiment une équipe moyenne.
0: Bien content de se faire sortir au premier tour.
1: Ben, c'est ça. À part le parcours jusqu'en finale de la Coupe Stanley il y a quelques années.
0: 2017.
1: Bon, avec Piqué Souban, on s'en souvient, tout ça. Mais c'est une équipe qui est comme confinée dans le milieu du peloton. Comment qu'on peut redevenir une équipe élite? Moi, je suis pas certain que le noyau de vétérans qu'on a, qui prend de l'âge, est capable d'amener des Preds à un autre niveau l'année prochaine. Je serais surpris. Ils ont une saison quand même décente, une bonne fin d'année. Ils ont fait une poussée pour les séries, ils sont arrivés à court. Mais maintenant, est-ce que tu reviens avec le même scénario l'année prochaine? Je suis pas convaincu de ça.
0: Tu sais, t'as essayé le coup d'accélérateur. T'as essayé d'engager les gros agents libres. Tout le monde s'en souvient, là, 2 ans. Puis là, on les a proclamés comme, oh, wow, quel coup. Puis Barry Trotz agressif. Finalement, ça a été un bon coup de 12 dans la chaloupe. Moi, je pense qu'on va vouloir prendre un pas de recul et peut-être essayer de rentabiliser tout ça et de recommencer. On verra bien dans le cas
1: des... quand même des espoirs intéressants. T'sais, Svechkov, on l'a vu émerger au cours de la saison. C'est quand même un jeune joueur intéressant. Je pense que Brady Martin est rempli de promesses. Il avait commencé l'année avec les Prédateurs l'année prochaine. Au cours de la dernière saison, on a retourné dans les rangs juniors. Mais en principe, lui, il fait le saut la saison prochaine. Yegor Sourin a connu une bonne année dans la KHL. Reach Schaefer, c'est un autre jeune qui a quand même une bonne réputation. Joachim Kemmel, lui, tarde un petit peu à éclore. T'sais, ils ont quand même repêché pas mal de talents intéressants. Est-ce que ça va être assez à plus ou moins long terme? Ça, j'ai hâte de voir.
0: Ouais, ça va être très bon. D'ailleurs, soit dit en passant, on a appris hier que l'info qui circule, c'est que Jared Bednar, lui, va demeurer en poste comme entraîneur-chef de l'Avalanche.
2: Joe Sakic a confirmé ça en partant.
0: Exact. OK, Sport Flash. Olivier Paiement.
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3: Les Golden Knights sont revenus de l'arrière pour remporter le premier match de la série finale de la Coupe Stanley, 5-4 face aux Hurricanes de la Caroline. Ils prennent donc les devants 1-0. Le match 2 va avoir lieu demain, encore une fois en Caroline. Et d'ailleurs, dans la NBA, c'est le match 1 ce soir de la finale entre les Knicks de New York et les Spurs de San Antonio. La Ligue nationale de hockey en a aussi profité hier pour annoncer un changement à son format du match des étoiles. Ça va être un tournoi de 3 contre 3 entre 5 équipes, le Canada, les États-Unis, la Finlande, la Suède et une autre composée de joueurs du reste du monde. Il y a aussi une nouvelle formule pour le concours d'habilité. Ça va être maintenant composé de 10 joueurs de 25 ans et moins. Finalement, on termine ce matin. Gros match de tennis. À 7h20, ce sont les quarts de finale pour Félix Auger-Aliassime, la 4e tête de série, qui affronte la 10e tête de série à Roland-Garros, Flavio Cobolli. Avec une victoire, Félix passerait donc en demi-finale à Roland-Garros pour la première fois de sa carrière.
0: Évidemment, on va suivre ça en direct et on vous donnera des mises à jour à quelques occasions d'ici la fin de l'émission.
1: Hey les gars, juste en conclusion de ce bloc de Holly là dans les nouvelles, faut absolument que je vous parle de cette histoire absolument terrible qui s'est produite au cours des dernières heures à Montréal. Vous avez peut-être été témoin ou entendu parler de cette histoire où une petite fille de 3 ans qui jouait dans un jeu gonflable à Montréal qui est décédé des suites de ses blessures. Le vent a pris et le jeu gonflable s'est envolé dans les airs. On parle d'une quarantaine de pieds dans les airs avant de retomber. Et la petite fille est décédée. Et hier, sur mon compte Facebook, je défilais avant le dodo. Je ne connais pas son papa personnellement, mais je sais très bien qui il est. C'est un ancien joueur de la LHJMQ. Son nom, c'est Luca Ciampini, qui a perdu sa petite fille en fin de semaine. Toute la communauté italienne de Montréal, évidemment, là, c'était dans une activité, justement, là, italienne en ville. Là. Je me suis informé un petit peu là-dessus. Là. C'est dans ce contexte-là que c'est arrivé là, autour de l'église, là, dans un quartier de Montréal. Et puis, Luca Ciampini a perdu sa petite fille. Il a joué pendant 5 ans dans la Ligue Junior Maritime Québec, entre autres à Halifax, a terminé à Baie-Comeau en 2014-2015. Moi, j'étais actif dans le circuit Courtois à ce moment-là. J'ai décrit plusieurs de ses matchs. Et là, présentement, il y a un GoFundMe qui est parti pour, évidemment, venir appuyer la jeune famille de la petite Ava qui est décédée en fin de semaine. Alors, si ça vous tente d'appuyer la famille, c'est impossible de rester insensible à une histoire comme celle-là. Je suis papa d'un petit garçon de 3 ans. Je peux même pas m'imaginer quel genre de tristesse la famille doit vivre actuellement. Je regardais là, la liste des donateurs. Au moment d'aller au dodo, on avait amassé plus de 300 000 $ hier en l'espace de quelques heures pour la petite famille. Puis je lisais Max Pacioretty, entre autres, est dans la liste de donneurs. Il y a des gens de partout de la communauté italienne, du hockey, qui sont venus appuyer la famille de Luca Ciampini, son épouse, et puis évidemment, pour le décès de la petite Eva. Donc, on a une pensée pour eux, nos sympathies. C'est d'une histoire qui est épouvantable.
0: Ah, c'est épouvantable.
1: Ouais.
0: Épouvantable. J'imagine même pas, effectivement, c'est très triste.
2: Tu pensais, toi, t'es supposé d'avoir du plaisir.
1: Ouais, c'est
2: dans un jeu gonflable.
1: Ouais.
0: C'est à fendre le cœur. OK, on va aller à la pause. On revient au retour.
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0: On a appris hier le récipiendaire du trophée Norris. Il est revenu à Zach Werenski. D'ailleurs, la Ligue nationale de hockey qui a publié la surprise de Werenski. On avait organisé un barbecue, sa famille, et on l'avait averti. Hein, on aimerait ça faire un petit reportage sur toi dans le cadre de la fête des pères.
2: Il savait?
0: Il savait qu'il allait être filmé pour la fête des pères. Une petite entrevue de rien. Fait que c'est normal qu'il y ait des caméras. Il savait pas qu'il gagnait. Puis finalement, on débarque avec le consoint, on le surprend. Puis là, personne n'est au courant sauf sa femme. Puis
1: le Norris, tu parles.
0: C'est pas ça que j'ai dit.
1: T'as nommé le Conn Smythe.
0: Le Conn Smythe.
2: Le Norris.
0: Le Norris, évidemment. Oh. Le Conn Smythe.
1: Ben, c'est drôle à dire parce qu'on donne un Norris à un gars qui a pas fait les séries.
0: Pas trop avec ça.
2: Bon, c'est la saison régulière.
0: Le Norris, c'est correct.
1: Okay.
0: Juste le Hart dans ma tête que c'est vraiment ça.
2: Ouais. Ben moi, j'ai pas de trouble avec cette sélection-là. Avez-vous un problème avec ça, vous autres?
1: Non,
2: pas
1: du tout.
0: Ça aurait été mon choix, Werenski.
2: Ouais, ouais. Je regarde la liste, là, puis écoute, il était très bon. Le seul, moi, je trouve qui fit pas, c'est... Ben, je sais qu'Evan Bouchard a ramassé beaucoup de points cette année, mais tu sais, il est cinquième, je pense, Evan Bouchard.
0: Il est quatrième, en fait.
2: Quatrième, Evan Bouchard.
0: Werenski se retrouve à avoir ramassé 1589 points au niveau des votes. Macar, 1200. Ouais. Dalin, 650. Bouchard, 600. Sider, 360, et finalement, Hudson, 350.
2: Tu sais, Maurice Sider, c'est un excellent défenseur, overall, tu sais, les deux côtés de la j'ai pas de trouble avec ça. Evan Bouchard, là, sérieusement, là. Tu sais, ça aurait pu, tu sais, Lane Hudson, moi, j'aurais peut-être mis Sider 4, Hudson 5, tu sais, mais moi,
0: c'est que selon les j'ai standards pas de problème, du trophée Norris des dernières années.
2: J'ai pas de problème avec la liste. C'est Eric Carlson l'a gagné avec beaucoup de points, puis Eric Carlson, défensivement, ça valait pas de la marque. Donc, c'est pour être pour le meilleur défenseur.
1: Ouais.
2: Mais on se fuit. Mais Werenski, c'est pas mal ça.
0: Werenski, cette saison, c'est 81 points.
2: Ouais.
0: Et il jouait en moyenne, 26 minutes 37 secondes. Ça, c'est bon pour le deuxième rang dans la Ligue nationale de hockey, tout juste derrière Quinn Hughes.
2: Non, c'est ça.
0: 26 minutes et demie en moyenne. Mmh. Hey, c'est du stock.
2: C'est ça. Moi, je pense que c'est bien mérité. Aucun problème avec ça.
1: Honnêtement, il a sorti les Blue Jackets du Maras. Là, il s'est vraiment levé. Oui, il y a eu la venue de Rick Bowness, mais c'est surtout le jeu de Zach Werenski qui a replacé les Blue Jackets au cours de cette année-là. Ils ont eu une bonne poussée, puis encore une fois, ils sont arrivés à court. Moi, j'ai zéro problème avec ce choix-là comme gagnant du trophée Norris. Mais quand même, moi, j'ai des questions pour le comité votant. beaucoup de questions parce que on a les votes, mais on sait pas pour qui a voté nécessairement.
0: Ça va sortir éventuellement.
1: OK.
0: Ouais, on va pouvoir savoir.
1: Ben, premièrement, j'ai bien hâte de savoir qui a voté en cinquième place pour Adam Fox, qui a connu une saison misérable avec les Rangers. Ils ont été pourris toute l'année. Adam Fox a été très ordinaire. Il y a eu une portion intéressante en milieu d'année.
2: Ça a été épouvantable en début de saison.
0: C'est pas comme s'il n'y avait pas eu une tonne de candidats cette année.
1: Mais non, ça n'a pas bon.
2: Ben
1: ça
2: c'est
1: pas
2: sûr.
3: Il a joué 55 matchs.
2: Il y a une bonne relation avec un journaliste ou deux journalistes qui vont...
0: Mais t'as juste un niaiseux. C'est quoi tu penses que ton vote de cinquième place va faire une différence?
2: Ça garde la relation. Probablement qu'il... C'est ça, là. C'est qui tu connais.
0: Mais tu devrais perdre ton vote quand tu votes tout croche le même.
2: D'accord.
0: Honnêtement.
2: C'est du favoritisme, puis ça n'a pas d'affaire.
0: Ben, c'est parce que c'est pas ça le but du jeu. Non. T'es censé être neutre à travers ça. Là.
2: Non, mais ils sont pas. Ils prennent son club.
1: Mais puis, tu sais, en contrepartie, il y a eu 4 personnes qui ont donné des votes de 5e place à Werenski. Ça aussi, c'est un peu ridicule, là, avec la saison qu'il a connue, de le placer 5e dans la liste comme impensable. Bouchard qui arrive 4e, bon, là, c'est au niveau de la production offensive, tu dis, OK, je peux comprendre, certains lui donnent le Norris parce qu'il a été dominé offensivement, mais encore une fois, moi, je pense que tu dois mieux défendre pour aspirer à un trophée comme celui-là. Mais là, c'est intéressant, Lane Hudson qui devance Quinn Hughes dans le calcul des points. Ça, c'est bon pour Hudson, c'est certain. Je disais sur la toile, il y en a qui reviennent pas que Hudson ait pu devancer Hughes ou encore Jake Sanderson. Les gens d'Ottawa qui sont scandalisés parce que Hudson a devancé Sanderson. Ben, Sanderson est un excellent joueur. Hudson aussi, là. Donc, pour moi, il n'y a pas vraiment énormément de débat.
0: Il y en a un qui a joué 82 matchs, puis il y en a un qui a joué pas 82 matchs.
2: Ah non.
0: Puis la même chose pour Quinn Hughes s'applique dans le sens que il y a eu ce passage à vide-là plus au début de la saison avec les Canucks ou ce qui boudait un peu.
2: Absolument.
0: Mais quand même, c'est une belle progression pour Hudson. Il avait terminé au 9e rang l'année dernière avec 42 points. Cette année, il est 6e avec 357 points. Vraiment, on voit qu'il chemine dans la bonne direction dans le cas du défenseur du Canadien. Mais je reviens un instant à Werenski. Tu parlais, Tony, des votes de 5e place. Moi, Werenski, si les Blue Jackets se classent en série, il y a des votes pour le Hart.
1: Ouais.
0: Tu sais, il était à ce point-là dominant cette saison. Et honnêtement, il était de loin le joueur central des Blue Jackets de Columbus.
2: Le dynamo des Blue Jackets de Columbus.
0: Puis il le dit dans le vidéo.
2: 26 minutes de temps de glace, tout partait de lui.
0: Exact. Et il le dit dans le vidéo produit par la Ligue nationale de hockey. Il voulait vraiment un jour dans sa carrière mettre la main sur un trophée Norris. C'est extrêmement prestigieux, là. Puis ça sera pas facile parce que des bons défenseurs.
2: Il y en a un paquet.
0: Tu sais, il y en a un paquet, puis ils sont pas mal dans la même âge, là.
1: Ouais, les candidats qu'on a vus, là, tu sais, dans l'ordre, Werenski, Makar, Dahlin, Bouchard, Sider, Hudson, Hughes, Hayes, Cannon, Carlson est le plus vieux, Sanderson, puis après ça, t'as même Matthew Schaefer qui a eu des votes, Charlie McAvoy, c'est des gars qui.
2: C'est Matthew Schaefer va être là-dedans, là. Matthew Schaefer va remonter l'année prochaine.
1: Ah,
2: là.
1: C'est sûr.
2: Il a fini quoi, 9e, 10e?
1: 12e.
2: 12e,
0: plutôt que tard, t'as un gars qui s'appelle Landon Dupont aussi qui va mettre son chapeau dans la conversation, là, qui est pressenti comme étant premier et ou deuxième. L'on verra avec Alexis Joseph en vue du repêchage 2027. Donc, pas cette année, mais l'année prochaine. Lui aussi, là, ce sera un défenseur qu'on verra. Là, évidemment, il y a bien de l'eau qui va couler sous les ponts d'ici là, mais qui devrait être dominant.
1: C'est une excellente cohorte de défenseurs, d'ailleurs, au repêchage actuel.
0: Qui s'en vient dans un mois.
1: Donc là aussi, il y a des équipes qui vont repêcher des potentiels intéressants en défensive. Mais tu as raison, et Werenski devancer Cale Makar, juste de devancer Makar, c'est pas facile. Parce que beaucoup de gens voient Makar comme étant
2: le meilleur défenseur.
1: L'idéal, là, ce qu'on essaie de calquer, ce qu'on va aller chercher comme défenseur. Mais Werenski, cette année, point de vue statistique, honnêtement, la façon qu'il a aidé son équipe, qui a mis son club sur ses épaules, c'est particulièrement impressionnant.
0: Chapeau à Lane Hudson, qu'on peut pas reprocher du tout l'éthique de travail, la passion de toujours être la pédale au plancher, de vouloir faire la différence. Puis, tu sais, il y a des joueurs qui peuvent être critiqués parfois pour leur éthique ou de pas prendre ça autant en sérieux. C'est pas le cas d'Hudson. Il est toujours sur la glace. Ça en dit beaucoup, Gilbert. Là.
2: Ceux qui critiquent là, le choix de Lane Hudson, 5e place?
0: Il est 6e.
2: Probablement qu'ils l'ont peut-être pas vu assez jouer. Tu comprends-tu? Quand tu le vois à toutes les soirs, comme nous autres, là, tu vois vraiment qu'est-ce que le gars y amène à toutes les soirs. Il amène sa boîte à lunch, puis ses bottes de travail, puis ses overalls à tous les soirs.
0: Mm-hmm.
2: Puis astique, il y va, puis tu sais, il va... Les mauvais matchs de Lane Hudson, on peut-tu les compter sur une main, mettons?
0: Exact.
2: Tu sais, facilement, là. facilement, là, on peut
0: s'arranger. Et ça, la demain, plupart là. Sont survenus avant qu'il signe son contrat au début de la saison,
2: oui, parce
0: quand il était
2: un
0: peu préoccupé.
2: Oui, préoccupé de ça, puis il est le premier à reconnaître. Moi, ce que j'aime dans son cas, c'est qu'il est le premier à reconnaître qu'il connaît pas un bon match, puis il le dit souvent, puis même, je te dirais qu'il est dur envers lui-même, très dur envers lui-même. Tu sais, puis qu'est-ce que j'aime de lui aussi, c'est que même s'il connaît une mauvaise séquence dans une game, ben, il peut quand même, Tony, te faire la différence dans la même game. Mm. Tu comprends, là? C'est pas un gars qui va s'apitoyer sur son sort, pis là, je suis moins deux en première période, ça va mal, il veut plus jouer. Non, regarde, là, il peut faire la différence. Parfait, j'étais pas bon en première période, je vais être bon en deuxième, pis en troisième, je vais faire la différence pour mon club. Puis de rebondir aussi après une contre-performance.
0: Exact.
2: Ça, c'est exceptionnel.
0: Je suis convaincu que même si là, il est officiellement en vacances, ça le démange, puis il est déjà dans le gym. Puis je pense que ça, ce sentiment-là d'éthique de travail, ça s'applique à tous les joueurs du Canadien, bien que certains reprochent aux joueurs du Canadien de Montréal de se la couler douce maintenant qu'ils sont en vacances. Je sais pas si vous êtes tombés, les gars, sur le commentaire de Sid Sixero hier. Moi, ça m'a fait capoter, honnêtement.
2: C'est qui, ça?
0: Un gars de Toronto.
2: C'est quoi son nom?
0: Sid Sixero.
2: Sixero, c'est son vrai nom, ça, ou c'est son nom de Sixero?
6: Ben, je pense que oui,
0: j'imagine que c'est son vrai nom.
1: Okay. Ah, okay. Il y a eu longtemps cette émission Tim and Sid à Sportsnet. Là. C'est là où il s'est fait connaître davantage. Et là, ben, il est avec Sick Media depuis le mois de janvier. Là. C'est la grosse prise de Sick Media du côté de Toronto. Là, ils ont créé un... C'est une émission qui ressemble beaucoup à ce que fait Tony Marinaro aussi. Là.
0: C'est le même principe.
1: C'est le même principe, quoi, un petit peu, mais du côté de Toronto.
0: Mais honnêtement, lui, il est débarqué hier, puis il s'est mis à partir sur une envolée que les joueurs du Canadien avaient pas leur place au spectacle de Luke Combs, puis qu'il avait pas fourni assez d'efforts dans la série contre les Hurricanes, puis qu'il devrait être gêné de se présenter en public. Puis il disait que...
1: Hey, on va le faire entendre.
0: OK, on l'écoute.
7: Oh, oui. After Friday night, the Habs went back to Montreal and they all laid relatively low. Check that. They went on stage with Luke Combs. I'm not a fan of kind of talking about players in their time off, technically, especially if they're kind of just hanging out. Like somebody gets a picture. You know the pictures I'm talking about. Someone snaps a pic from 30 feet away and it's, oh, they're here. But that's not what happened Saturday night. The Habs leadership group wanted us to see them. And considering what hockey means in that city, considering they won more Stanley Cups than anyone else in professional hockey, considering what the Bell Center was like prior to those home performances where they were terrible, and considering it was the day after the Eastern Conference Final where you get outshot 109-43 in the final four games, I know some people might not like this, but I don't care. That's inappropriate. In a city like Montreal.
0: Honnêtement.
2: Okay. C'est quoi son nom, lui?
0: Sixero.
2: Hey, en tout respect, là, tu sais pas qu'est-ce que les gars passent à travers dans une saison, là, OK? Puis, ils viennent de finir une saison de 82 matchs, plus les playoffs et tout ça. Ils sont supposés de faire quoi? Se tourner en boule dans leur divan et tout ça, là. Life goes on, puis ça date pas d'hier. Tu sais, le Canadien perdait, on perdait en série et tout ça. Le lendemain, tu te réunis, t'as un genre de petit party pour célébrer qu'est-ce que t'as accompli dans la saison. C'est normal de faire ça.
0: Et le Canadien,
2: c'est normal
0: a
2: parce que lui, il
0: ne
2: sait pas.
0: Hein?
2: Lui, il sait pas. Il sait pas. Il sait pas. Il regarde, je veux pas manquer de respect et tout ça, mais il sait pas. Il sait pas qu'est-ce qui se passe, là, dans la tête des joueurs. Il sait pas. Il pense qu'il sait, mais il sait pas. Les gars travaillent toute l'année pour arriver au bout de faire les playoffs et tout ça. C'est un commitment extraordinaire. Beaucoup de pression, soir après soir après soir. Puis que les gars aillent prendre 3-4 bières le lendemain qu'on s'est fait éliminer, on s'en calisse-tu ben raide, sérieusement, là. C'est tout à fait normal. C'est tout à fait normal. Mais lui, il sait pas parce qu'il sait pas. Il pense qu'il sait comme plusieurs, mais il sait pas parce qu'il a pas été là. Je regrette, les gars, dans tout respect, il a pas été là, il l'a pas vécu. C'est ça la différence. Il sait pas comme à tous les jours pratiquer, tous les jours la pression, tous les jours se faire frapper, tous les jours, tu sais. Voyager, les trois games en quatre soirs. Il sait pas que c'est que ça prend pour passer à travers une saison de hockey. Je regrette, non, mais il sait pas. Fait que si tu le sais pas, ferme ta crise de gueule, pis chiole pas. Je regrette, là, mais ça fallait que ça sorte le matin.
0: Pis honnêtement, c'est pas comme si le Canadien avait terminé avec 63 points au classement, 15e dans l'Est, là. Hey, on parle d'une finale d'association, là. Il y a de quoi célébrer quand même, malgré tout. C'est pas la Coupe Stanley, mais les gars sont en vacances. Ils ont-tu le droit, Tony, de lâcher un peu la pression?
2: Gars, tu te fais inviter par Luke Combs sur le stage, là. T'es des figures marquantes de Montréal. Tu vas y aller, là. Est-ce qu'il y a des gars qui ont vomi partout? Y a-tu des gars qui se sont battus dans les estrades? Ils ont-tu fait ça?
1: Mais non, ils n'ont rien fait de ça. Absolument ben, rien ça. De ça. Ben. Là,
2: moi, en tout cas, tout était là. Ben. Ma fille était là, mon gars était là. Il était bien content de voir les gars du Canadien, puis ils ont été acclamés, puis avec raison.
1: Exactement. Ça vient de Toronto. Honnêtement, là, je n'ai vu que quelques commentaires blâmer les joueurs du Canadien d'être présents
2: ben,
1: au spectacle.
2: Lui, là, c'est un tata là. Là.
0: Ben, pas, mais ça, c'est un gars de Toronto.
1: Tu sais, il parle de Montréal. Surtout à Montréal. Ah oui? Ben, va consulter les réseaux sociaux là, de Montréal, puis tu vas te rendre compte que bien du monde t'a bien comptable, le Canadien, d'être amusé là, puis de soulever le fait que l'organisation au complet, que Kent Hughes, Jeff Gorton, Martin Saint-Louis étaient présents, on supporte les gars, on est ensemble, les joueurs d'un côté, l'organisation de l'autre, on est ensemble, c'est une unité. Moi, au contraire, je trouve que c'est une super belle photo qu'on montre. Hey, on a perdu, on se tient encore, pis on a le goût d'être encore ensemble le lendemain de l'élimination.
2: Martin Saint-Louis, Cole Caulfield, le bras sous bras, pis... Hey, mais ça, c'est sérieux, là. Sérieux, tu vois pas ça. Non, mais sérieux, là.
0: C'est l'heure de chercher des bébites. Moi, Tony Le Fleureau pensange, là, mais il dit dans son commentaire, la ville de Montréal accepte pas ça, puis les gens de Montréal sont fâchés.
1: C'est pas vrai.
0: Hey, c'est pas vrai,
1: c'est
0: là.
1: Pas vrai.
0: Cherche juste
2: parce
0: la merde de
2: c'est
0: Toronto.
2: Parce que la gang de Toronto sont peut-être un petit peu jaloux de ce qui se passe à Montréal.
1: Un petit peu, oui.
2: Hey, buddy, said you're a little jealous of what's going on here in Montreal, buddy. Mais so shut the fuck up.
1: Plus tard dans le commentaire, qu'on a pas tout fait entendre, là, il dit, auriez-vous vu Sidney Crosby faire ça? Ben, peut-être oui, peut-être que non. Crosby, s'il veut pas y aller, il n'a pas besoin d'y aller. Ils n'étaient pas tous là, les joueurs du Canadien non plus.
2: Ben non, tu sais, Matheson était là, Matheson est une famille, des enfants, sa femme vient d'accoucher, tout ça.
1: C'est tout. C'est pas... Pis ça, on s'en sac-tu que c'est quoi le rapport avec Sidney Crosby? Crosby fait ses affaires, puis Caulfield va faire les siennes, tu sais. Qu'on utilise Crosby parce que c'est l'image du petit gars parfait qui a jamais de controverse autour de lui. Honnêtement, c'est déformer le débat, là. D'amener un gars qui a pas d'affaires là-dedans, c'est quoi le rapport d'amener Crosby là-dedans? Auriez-vous Crosby en train de caler une bière sur le stade? Non, c'est pas son style! Tu veux que je te dise? C'est pas grave, ça, Simonac! Tu sais, non, Crosby, ouais, c'est vrai. On le voit jamais d'un bord. C'est un curé. Qu'est-ce que tu veux qu'on fasse? Parfait pour lui. Mais ça veut pas dire que c'est l'idéal non plus. Ça veut pas dire que d'autres gars peuvent pas avoir du fun puis performer sur la glace.
2: Ouais,
1: moi, honnêtement. Mais regarde, c'est parfait, là. Ce qu'il voulait, c'est faire réagir. On en parle ce matin, ça lui fait de la pub sur son show.
2: Ouais.
1: On a déjà vu ça.
0: Il a l'air d'un épais, mais ça lui fait de la pub.
2: Ouais, c'est correct. Mais il est bien épais. Pas juste l'air. Il y a de l'air, la chanson, il y a le refrain, il y a toute la stick de patente. c'est un nippa. C'est un nippa.
0: Dans 12 minutes, on va parler avec Renaud Lavoie, mais au retour, la glissade se poursuit pour les Blue Jays et un circuit des plus inusités. Ça s'en vient dans 2 minutes.
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0: On avait confiance du côté des Jays avec Kevin Gausman sur la butte. Malheureusement, ça s'est pas passé exactement comme ça. Défaite de Toronto 4-3 contre les Braves d'Atlanta. Dès la première manche, notamment avec un coup loin à la clôture de Michael Harris, les Braves ont pris les devants 2-0 et malheureusement, on était en mesure de rester devant. On a bataillé de l'arrière du côté de Toronto. On est réussi à revenir. On a créé l'égalité, mais ça n'aura pas été suffisant. Et au final, c'était une autre défaite pour les Jays.
2: Ouais, c'est ça. Puis, tu sais, on se rapproche de la mythique marque de 500. On n'est pas capable.
0: Mais c'est là, on enchaîne les défaites, là.
2: Ouais,
0: ça,
2: mais.
0: Ça fait 3 en ligne.
2: Ouais, mais tu sais, on a fait un petit peu ça l'année passée aussi. On a flirté avec le 500. Après ça, on tombait en dessous et tout ça. Puis finalement, ça s'est replacé un petit peu, là. Mais faut pas attendre trop longtemps, là.
0: Avez-vous vu le circuit de Matt Olson, le circuit qui a fait la différence? Je lisais, le circuit a été propulsé avec un angle de 49 degrés. Ça veut dire que c'est une grosse ballonne.
2: C'est une ballonne au champ droit, mais le vent soufflait énormément. Puis
0: balle a pogné dans le vent et finalement, il a réussi à se rendre de peine et misère de l'autre côté de la clôture. Gausman n'en revenait pas. C'est le circuit avec le plus haut degré de propulsion.
2: Normalement, cette balle-là aurait été frappée à 300 pieds. Puis le champ droit te l'aurait pogné facilement. Là. Même pas à piste d'avertissement. Là,
0: avant elle ça. Est attrapée dans le vent, puis finalement, le vent l'a transporté jusque de l'autre côté de la clôture.
2: Ah ouais, c'est ça. Regarde, ça fait partie du baseball.
0: C'est sûr. C'est frustrant quand même. Faut dire que c'est pas le seul circuit qui a eu un peu d'aide pour sortir de la clôture. Je m'en vais dans un autre match, le match entre les Angels et les Rockies. T.J. Rumphel frappe la balle à Joe Adell. Adell tente de capter la balle avec son gant.
2: Il touche.
0: la balle frappe son gant, le percute sur la tête et s'en va de l'autre côté de la clôture.
2: Jose Canseco 2.0.
1: Ouais.
0: Exact.
1: Écoute, c'est une
2: séquence. Mais Jose Canseco, il y avait touché la balle, il n'y avait pas touché la balle.
1: C'est direct
0: ça
1: à la tête.
0: C'est direct ça à noix, Canseco.
1: Mais hey, c'est une image qui circule depuis toujours. C'est cette image-là de Canseco qui reçoit la balle sur la tête. Vous avez sûrement déjà tous vu ça. Mais là, Joe Adell, il n'a pas fini. Là. Il va se revoir dans les bulletins télévisés pour des années à venir.
0: Si vous voulez la voir, la séquence, écrivez-nous sur la messagerie texte 514-790-0919. On va vous l'envoyer, ça va nous faire plaisir. Ben oui, c'est spécial. Ouais. C'est sûr que c'est spécial.
1: Ça, c'est le même gars qui, plutôt cette année, s'est retrouvé dans les gradins après avoir capté un circuit.
0: En fait, cette game-là, il a volé 3 circuits.
1: C'est ça.
0: Exactement.
1: Dont un complètement de l'autre côté de la clôture. Il est quasiment rendu dans le buffet.
0: C'est la fameuse photo qu'on a vue de dos.
2: C'est des catchs extraordinaires, mais qu'est-ce qu'on se rappelle? On se rappelle juste la balle qui a touché à la tête, qui a passé le pont là-dessus.
0: Ça, c'est sûr c'est qu'on ça. Va s'en souvenir.
2: La dernière fois que j'ai vu ça, là, j'ai vu Jose Canseco, évidemment, mais j'avais également vu Guy Lafleur dans un match de balle molle avec les Canadiens à Louisville.
0: Manger une balle sur la tête?
2: Ouais. Flower, t'as pas un gros joueur de balle. Puis,
0: La balle, c'est à noix.
2: Il avait mal jugé la balle. La balle avait pas traversé le bord de la clôture, mais il avait mangé la balle, c'est à noix, là.
0: Ah, ouais.
2: Ouais, Flower. T'es pas un grand joueur de balle, Guy Lafleur.
0: Ça me surprend. Je pensais que, de façon générale, puis là, je généralise, mais dans ma tête, vous êtes bon dans tout.
2: Ouais.
0: C'est
2: mais,
0: peu importe
2: mais,
0: le sport, normalement, vous avez un minimum.
2: Surtout les gars de mon âge, tu sais, on a joué au baseball beaucoup étant plus jeune. Mm-hmm. Fait que, la balle, c'est comme naturel. Là, c'est comme moi, c'est mon deuxième sport. T'sais, j'aime ça me lancer au chalet, t'sais, avec les enfants pis tout. J'aime ça, mais il y en a pour qui non. Les Européens, ils jouent pas au baseball, là. Tu sais, quand on avait des games de balle, puis il y avait un Européen, mettons Mats Näslund, mais une game de balle, là.
0: Ah, ça doit pas être chic, hein.
2: C'est la balle.
1: C'est vrai que
2: eux, ils sont bons avec un ballon rond. Ils sont bons avec un ballon rond, ils sont habitués au soccer parce qu'ils sont élevés là-dedans. C'est ça, là.
1: Mais ça reste que les sportifs élites, habituellement, dans la grande majorité des cas, tes places dans un autre sport sont bons, là. Ben, c'est d'habitude, là.
0: C'est ça qu'il y a une raquette de badminton des mains.
1: Capable de faire de quoi?
2: Je vais te débrouiller.
1: Au golf, beaucoup d'excellents joueurs de hockey sont excellents golfeurs aussi.
2: Sidney Crosby a pris de batting practice à Pittsburgh, puis il l'a sorti, là.
0: Ah, je suis pas surpris. Aucunement surpris. En partant, les gars sont super en forme.
1: Russell Martin essaie de devenir pro au golf depuis sa fin de carrière.
0: C'est vrai?
1: Ah ouais, ça a l'air qu'il s'est lancé dans le golf, là. Il doit jouer... 150 games par été.
0: Ah ouais.
1: C'est fourré de salaire.
0: Je savais pas ça.
1: Maniaque, Philippe Golf.
2: Il reste en
1: Très
2: Arizona.
1: Intense.
2: Il reste en Arizona.
1: Ouais.
2: Il reste en Arizona, mais en même temps, au golf, faut que tu sois bon en tabarouette.
1: Ouais,
2: mais
1: exact.
2: Parce qu'il y en a des joueurs de golf en six bols.
1: On va le saluer. Notre chum Chico, là, s'était lancé dans le golf pas mal, puis il prenait ça au sérieux, trop au sérieux, puis il l'avait à voir en os. Ça avait pas de bon sens. Je suis en train de perdre l'honneur ben raide avec le golf.
2: Mais oui. C'est sûr. Ben, ça, c'est Chico. Je l'aime beaucoup, Chico, mon chum. On a fait un voyage de golf à Miami. Au début de dans le temps, c'était 91-9. Je pense pas que c'était BPM dans ce temps-là.
0: Non, il était plus ici quand c'était BPM.
2: Ouais. Puis, c'était un beau voyage. C'est Turnberry Isle qu'on avait été à Miami. Puis, Chico, là, quand la drive, elle va croche, là.
0: Son petit côté italien sort.
2: Ouf, pas à peu près en plus.
1: C'est drôle qu'on parle de Chico, c'était pas prévu. Là. Il est en train de convaincre ses chums de se lancer pour les libéraux. Il a convaincu Michel Langevin de se lancer pour les libéraux. L'ancien duo matinal à 70, les deux vont se présenter pour les libéraux aux prochaines élections.
2: J'ai vu Michel Langevin il n'y a pas longtemps. Je l'ai vu à Gatineau dans un match d'ancien. J'étais allé coacher parce que je ne pouvais pas jouer. Là. Il vient de se faire opérer,
1: La hanche?
2: Les hanches, ouais.
1: Deux bons gars.
2: Ces gars-là,
1: ça fait longtemps que je les ai vus, les deux. Chico, ça fait longtemps qu'on s'est pas croisés.
2: Hey, Michel Langevin, là, tu sais, moi, je parle de char et tout ça. Là. Lui, c'est un gars de char, c'est un gars de moteur. Il aime ça. Moi, je m'en donnais bien avec parce que c'était ça, là. Tu sais, les gars de moteur puis de char puis de
0: gaz. Je peux dire que niveau gars de char, là, Tony, ce matin, j'ai fait essayer la Audi A6, gracieusement prêtée par Audi Popular.
2: Ça marche, hein?
1: Un Simonac de bolide. Pour vrai, là. Oh, pogné de quoi matin? Pour vrai, là.
0: Non, c'est vraiment une voiture de haut de gamme.
1: Haut de gamme, gros luxe, mais ça va bien, ça va bien. C'était épouvantable, là. C'est sérieux, là.
0: Il y a des paroles chiffres.
2: Ah, ouais. Essayé?
0: Il y en a.
2: Ils sont juste en arrière. Un char de 100 000, j'espère qu'il y a des paroles chiffres. Tu les as-tu essayés?
0: My God.
1: Je l'ai essayé, mais j'ai pas essayé paroles chiffres non plus ce matin. Mais
2: ça serait mon premier réflexe, Calvez. Tabarouette, les gars.
0: Non, pas moi. S'il vous plaît. Mais par contre...
2: Hey, je vais te faire essayer mon pick-up. C'était trois vitesses à la colonne, tu vas aimer ça.
0: François me disait qu'il y a même une fonction que les sièges peuvent te donner un massage.
1: Rien de moins.
0: Ça, c'est quand, bon. Quand tu parles de niveau de confort extra, là. Mm-hmm.
1: Tout ton pick-up, là, les vitesses à la colonne, là, ils ont-tu les sièges réfrigérés?
2: Et c'est bon. Il n'y a rien de réfrigéré dedans. c'est plain and simple, mon gars. Il n'y a absolument rien là-dedans. Ça, c'est pour aller chercher de la crème glacée avec les enfants et tout ça. Là.
1: C'est
2: ça. Super bien, genre, mais c'est ça, là. Mais
0: les sièges réfrigérés, là, c'est fun. Temps-ci, c'est le fun.
1: Ouais,
0: honnêtement, là, j'en suis pleinement conscient. 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
1: On est à 10 jours d'aller faire l'essai là, du RSQ8, les boys.
0: Ouais.
1: Le monstrueux RSQ8.
2: Je pense que tu peux ajuster le son des exhausts.
0: Non, je vais même pas nous en croire. Tu peux tout faire.
2: Tu peux ajuster le son des exhausts.
0: Il y a même une fonction là, sur la Audi A6 que si ça passe serré, tu appuies sur un petit bouton puis tes rétroviseurs rentrent par en dedans. Juste pour faciliter le passage.
2: Oui, mais si ça passe serré de même, moi, un char de 100 quelques mille, j'attendrais qu'il y ait un petit peu plus d'espace.
0: Ben non, mais là, moi, je ne me lancerais pas là-dedans, mais...
2: Juste de même, là, si t'es assez serré pour rentrer rétroviseur, je pense que je vais attendre que le truck d'en avant s'enlève puis il va y avoir plus d'espace.
0: Peut-être juste qu'il y a une fonction.
2: OK, c'est correct.
0: On est serré dans le temps. On va aller parler avec Renaud Lavoie dans 2 minutes. Gary Bettman n'est pas éternel et lentement, il commence à préparer son départ. Qui va le remplacer? À quoi va ressembler la Ligue nationale de hockey sans Bettman? On en parle avec Renaud dans 2 minutes.
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0: Salut Renaud!
1: Salut mon Ren!
8: Comment ça va, Ren? Comment ça va? Ça va bien, un petit peu de fatigue, ça finit tard, hein, ce soir-là.
0: Ça commence à 20h30.
1: Les présentations, là, c'est la barnouche que c'est là. On peut-tu jouer au hockey, me semble, à un moment donné?
8: Bon, oui, t'as tout à fait raison. Puis on dirait pas que la Ligue nationale comprend là, que. Tu sais, le gros problème dans tout ça, c'est que tu joues à la télévision nationale, à ABC, là. Tu comprends tout ça, là. Mais le problème qu'il y a, c'est qu'eux, ABC, ils arrivent à 20h en ondes. Donc, leur avant-match, là, commence à 20h.
0: Ouais.
8: Ça veut dire, là, ça nous repousse tout le temps. Là, écoute, ben, si tu veux faire un avant-match comme tout le monde, là, comment ça?
2: Tu vois, non, à 7h, Simonac.
8: Ben oui, exactement. Puis arrête de nous faire suer avec des matchs qui commencent à des heures impossibles. Alors que, tu sais, là, aujourd'hui, c'est la finale de la NBA qui commence, les gars.
1: Non, ben.
8: C'est incroyable comment ça va vite, les matchs de la NBA en plus, tu sais. Oui, il y a beaucoup de points qui sont marqués, tout le monde le sait. Mais ça va extrêmement vite, un match de la NBA par rapport à un match de la Ligue nationale de hockey. On devrait réfléchir un peu plus à ça. Faites-moi pas croire, là, que, tu sais, les fans des Golden Knights, là, hier à 5h, heure locale, ils étaient prêts à regarder leur équipe, là. S'ils étaient pas prêts, ils étaient dans le trafic, mais ça changera pas grand-chose en bout de ligne, là. Je pense pas qu'on a manqué beaucoup, beaucoup de monde à Las Vegas parce que le match a commencé à 17h30 au lieu de 17h, là.
0: Renaud, excuse-moi, je vais te changer ton sujet parce qu'on vient d'avoir une nouvelle de dernière minute qui vient d'être tweetée par Darren Dreggers. Merci à Oli d'ailleurs qui me l'a flagué. Les Maple Leafs de Toronto s'intéresseraient à la candidature de Patrick Roy comme entraîneur-chef. Es-tu surpris de celle-là, Renaud?
8: Non, absolument pas. Parce que moi, c'est une organisation qui a tellement besoin d'avoir une culture, d'amener un esprit très, très, très différent de ce qu'on a connu au cours des dernières années. On nous a servi la même poutine là, depuis à peu près 10 ans du côté des Maple Leafs. Puis je vais dire de quoi la poutine a commence à goûter bizarre. Puis c'est une organisation qui... Et puis hier, c'était un de mes sujets. On n'a pas eu le temps d'en parler des autres, mais c'est une organisation qui devient un peu toxique. Là, dans le sens que le directeur général qui est là présentement, là, c'était pas le premier sur la liste, là. Tu comprends, là? Le problème qu'il y a, c'est que j'ai parlé à plein de gens dans la Ligue nationale qui m'ont dit qu'ils étaient des candidats sérieux pour être directeur général de cette équipe-là. Puis je leur disais, hey, ton nom circule, je pense que tu serais vraiment une bonne personne.
2: Vous l'auriez savoir le Toronto à cause du GM.
9: Non, mais non, c'est des gens
0: pour le
9: qui étaient pour le poste de directeur général.
10: Okay,
9: ils contactaient, je leur disais, ton nom circule, c'est-tu quelque chose qui t'intéresse? C'est-tu la réponse que j'avais tout le temps? Tabarouette, tu m'aides-tu tant que ça? Pense-y, là.
0: Hey, on parle quand même d'une équipe prestigieuse. Je comprends que Toronto, on les haït, mais c'est quand même un Original Six.
2: C'est un
0: gros marché.
2: Une équipe, probablement l'équipe la plus riche dans la Ligue.
9: Oui, ouais. La plus riche, ouais. Qui dépense le plus mal. Puis qui, c'est ça, qui prend une direction qui est... C'est que là, on dirait que tout a tombé depuis le départ de Mitch Marner. Puis là, maintenant, il faut que tu retrouves quelqu'un qui va amener de la passion dans le building, tu comprends? Mm-hmm. Qui va amener une voix différente, qui va amener une vision différente des choses. Parce qu'on n'a pas le temps de niaiser à Toronto. Là. On va se le dire, là, ça va extrêmement mal, je le répète. C'est une organisation qui semble être devenue toxique pour plusieurs personnes qui ne veulent pas y travailler. Alors,

0: Et depuis, je te dirais, un bon mois, dans la Ligue nationale de hockey, on parle, je ne veux pas dire ouvertement, mais on fait circuler le fait que justement, il y a un plan en place qui est en train d'être élaboré pour sa succession. Je te parle d'un plan qui circule. Je te dis pas que c'est celui à 100% qui va être appliqué. Un plan, tu le sais très bien, ça peut changer, ça peut être modifié. Mais ce que les gouverneurs aiment, évidemment, c'est une continuité. On aime beaucoup Gary Bettman. Je ne pense pas qu'on va dire éventuellement à Gary, va-t'en à la retraite, on ne veut plus te voir. Je pense qu'il va toujours demeurer une espèce de conseiller, on va dire spécial, quelqu'un qui va toujours être présent, toujours être disponible, donc dans les oreilles probablement de Bill Daly. Parce que Bill Daly, je pense que quand on parle de continuité, les gouverneurs aimeraient voir Bill Daly prendre le rôle de commissaire de la Ligue nationale pendant quelques années. Pendant quelques années, est-ce que ça veut dire 20 ans? Non, ça veut pas dire ça. Ça veut même pas dire 10 ans. Et par la suite, je vais toujours y aller avec ce qui circule, c'est qu'on aimerait que Bill Daly, et évidemment les gouverneurs, l'exécutif, dont Jeff Molson fait partie, trouve un successeur. Peut-être une tête plus jeune, quelqu'un de plus jeune avec des nouvelles idées, et ce serait comme ça qu'on mettrait donc un plan de succession. Donc, ce que je veux dire dans tout ça, est-ce que le prochain commissaire qui va être nommé va être là très longtemps? Probablement pas. Ça risque d'être Bill Daly, mais ça ne veut pas dire évidemment que Bill Daly puis Gary Bettman vont se sauver. Absolument pas. On veut travailler, on veut trouver le successeur, le vrai successeur qui va être là pendant très longtemps. Bref, ça c'est quand même une page qui se tourne, là, les gars, là, parce que ça fait plus de 30 ans qu'il est là, le Gary Bettman. C'est hallucinant.
1: Début,
0: là.
1: Début 90.
2: C'est le seul que j'ai connu. Ouais. Puis écoute,
1: début 90.
2: 40 ans proche. Fait que ça démontre quand même à quel point c'est pas longtemps qu'il est là. Puis je pense que c'est logique ce que tu avances, que on va trouver le vrai successeur quand ce sera Daly qui sera à la tête de la Ligue nationale de hockey. Puis d'ici là, il n'y a rien qui presse.
3: N'oubliez pas là, que Gary Bettman est issu des rangs du basketball avant d'être nommé.
2: Exact.
3: Puis il a adopté le hockey, puis il est là plus de 30 ans plus tard. Donc c'est pas impossible. Je dis pas que ça va arriver, mais c'est pas impossible que on regarde ailleurs aussi sortir de la boîte comme on l'avait fait lorsqu'on avait nommé de Bettman.
2: Et honnêtement, la Ligue n'a jamais été autant en santé. Là, on parle de revenus de 7,5 et 8 milliards de dollars cette année pour la Ligue nationale de hockey.
0: Exactement, à cause du nouveau contrat de télévision.
1: Les propriétaires l'aiment beaucoup. Ouais.
2: C'est quoi qu'on attend du côté de Bettman? Est-ce que tu penses que pour lui, c'est de, on va essayer de faire l'expansion, même si on sait que l'expansion, c'est pas pour tantôt. Mais on n'est pas fou, là. On le sait, là, qu'Atlanta, ça sent bien, puis Houston, puis tout le tralala. Là. Est-ce que c'est pas, moi, je vais mettre le point final sur ma carrière avec deux nouvelles équipes et par la suite, je vais quitter vers le soleil, là?
0: Ben, je pense qu'il faut regarder tout ça en disant aussi qu'il y a peut-être un peu d'eau là, dans le gaz, là, dans le dossier de l'expansion. Là, parce que la Ligue nationale a toujours dit qu'elle n'était pas pressée à faire une expansion. Tout le monde est d'accord avec ça. On n'est pas pressé à aller à 33 ou 34 formations. Là. Ce serait la première Ligue professionnelle nord-américaine à le faire. Mais il y a une chose, par contre, dans tout ça. C'est qu'on nous a poussé Atlanta, on nous a poussé Houston. Puis c'est drôle, hein? Houston, on était très intéressé, le propriétaire du club de basketball là-bas. Mais là, lui, il voit le prix là qu'il faut payer là pour une équipe d'expansion là. Je pense qu'il est en train de se dire, c'est quoi? Pas sûr, parce que le building existe déjà. Donc, je veux dire, après ça, t'as juste un chèque à faire pour avoir une formation d'expansion. C'est pas vraiment compliqué. C'est pas comme à Atlanta où tu as deux groupes différents qui arrivent avec des projets différents de construction de nouvel amphithéâtre et aussi des plans différents pour amener une équipe d'expansion à Atlanta. Encore là, c'est facile de dire, moi, je veux une équipe, oui, je vais te construire l'amphithéâtre. T'en arrêtes de demander. Regarde Vegas, comment ça s'est passé. Vegas, l'amphithéâtre existait déjà, OK? Les Golden Knights pouvaient arriver là sans aucun problème. Ça n'a pas coûté cher, les Golden Knights. Ça a coûté 550 millions.
1: Incroyable.
0: C'est ça, l'expansion. Je dis pas coûter cher, c'est de l'argent, mais ça n'a rien coûté par rapport à la valeur des franchises d'aujourd'hui. Après ça, Seattle, on a fait ça comment? On a pris l'ancien building des Sonics au basketball qui avait quitté il y a 1000 ans. On a

0: décidé, oui, de mettre de l'argent dedans. Ça coûtait pas loin d'un milliard, mettre de l'argent dedans. Mm-hmm. Mais on avait le temps de le faire. Tu vas chercher l'équipe. Il y a un deal avec la ville pour le building. On met de l'argent dans le building. Dans 2-3 ans, quand ça va être le temps de partir, on va être prêt. On va avoir les rénovations vont être faites. Le plan est prêt. Mais le plan pour Atlanta, là, il y a personne qui l'a, le plan pour Atlanta. Et le plan pour Houston, il y a quelqu'un qui l'a. Mais je suis pas sûr que ça étende de mettre 2 milliards ou peut-être 3 milliards éventuellement, parce que sinon, les gars, ça fait longtemps que ce dossier-là, selon moi, serait réglé. Voyons donc, ça n'a aucun bon sens. Hey,
1: c'est fascinant. Vegas, ça fait 10 ans. Là. Leur première saison, c'est 2017-2018, on est allé en finale, on s'en souvient, là, l'année des Caps. Ils ont payé 500 millions. Là, on parle de plus de 2 milliards.
2: C'est capoté.
1: En une décennie, on a quadruplé le prix. 500 millions, on trouvait ça beaucoup. Il y a 10 ans, acheter une franchise, ouais. 500 millions.
0: Pourquoi tu penses que les propriétaires au baseball veulent un plafond salarial? Non,
1: c'est sûr, mais moi je pense que c'est ça qui fait en sorte que la Ligue nationale de hockey est en santé. Là. Et le plafond qui augmente...
3: Mais tu regardes, tu parles d'Atlanta. Là. Moi, encore une fois, je suis sceptique d'Atlanta.
0: Moi aussi.
3: Il y en a eu des clubs à Atlanta. Là. Il y a eu des clubs dans la Ligue internationale. Il y en a eu des clubs. Ça n'a jamais fonctionné. C'est pas une ville de hockey, Atlanta. Je regrette, c'est pas une ville de hockey.
0: Ben non.
3: C'est une ville de baseball. Ben c'est
0: football, basketball.
3: Ouais. Exactement.
1: Basketball aussi.
3: Ouais. Basketball, mais c'est pas une ville de hockey. Les Flames, ça a pété. Ils sont allés à Calgary. Il y a eu les Thrashers. Les Thrashers, évidemment, ça a fait la même. Ils sont allés du côté de Winnipeg. Puis t'as eu un club dans la Ligue internationale, les Atlanta Knights, puis qui avait un bon club, qui ont gagné les championnats, puis qui ont été obligés de partir parce que ça fonctionnait pas.
1: Ouais, on verra bien exact. Comment ça va tourner.
3: C'est pas une crowd de hockey à Atlanta.
1: Très bon, Renaud. On se reparlera de la finale une autre fois. Je sais que t'étais sur place, mais c'est pas grave. On en parlera.
0: On a eu tout un match de hockey hier, je peux vous dire, juste terminer là-dessus, là, tu sais, 9 buts sur 50 lancés, là, les boys, il n'y a personne qui avait prévu ça.
1: Ouais. Ouais.
3: Ah, c'était ça qu'il fallait faire.
1: Lancer au filet. C'était ça le truc.
3: Ah, OK. Oui.
1: Salut, Renaud.
2: Salut, Ren.
0: Passez une belle journée, les gars.
2: Bye. Je vous parle demain. Juste avant d'enchaîner avec le prochain bloc, vous mentionnez, c'est sorti de très tôt ce matin, mais Claude Julien reprend du service comme entraîneur-chef, les gars. Ça va diriger les Lions de Zurich dans la Ligue élite de
1: Suisse.
2: Voyons
1: donc.
2: Ouais. Et puis, il amène avec lui un autre Québécois, René Matt, qui va être son adjoint avec les Lions de Zurich. On parle là-bas là, d'un des clubs de pointe en Suisse.
1: Claude Julien, ça va diriger en Suisse.
2: Exactement. Donc, il va être entraîneur-chef des Lions de Zurich la saison prochaine. René Matt va être son adjoint. René Matt, ça vous dit quelque chose? Il a déjà dirigé les Saguenay de Chicoutimi une certaine époque, mais ça fait une vingtaine d'années qu'il évolue comme entraîneur adjoint dans différentes ligues européenne, entre autres en Suisse. Donc, un duo québécois à la barre des Lions de Zurich.
1: Ah, mais celle-là, je l'avais pas deviné. Bonne chance à Claude et à René. OK, on va aller à la pause. À peu près 15 minutes, ce sera un zoom qu'on viendra justement sur la finale de la Coupe Stanley. Mais au retour, ici, la fameuse transaction avortée de Kent Hughes qui avait passé proche n'était pas pour Matthew Nyes, mais plutôt pour un joueur de centre. Il y a un journaliste qui a avancé ça hier. On en parle en deux minutes.
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1: 7h21, on est à cette période-là, honnêtement, où est-ce que ça fait partie de la game. Comme l'impression que chaque joueur intéressant sur le marché est relié de près ou de loin au Canadien de Montréal.
3: Parce qu'on est à Montréal.
1: Non, mais il ne faut pas se mettre la tête dans le sable. Non, mais c'est pas ça. Là. C'est que les journalistes le savent que moindrement que clou, clou, clou, ça fait cliquer. C'est ma perception des choses. Mais si on veut faire notre travail, on n'a pas le choix quand même de les couvrir, ces histoires-là. La dernière nouvelle provient de Bruce Garriott dans le Ottawa Citizen, qui mentionne que on pourrait associer le nom de Vincent Trocheck aux Canadiens de Montréal. À court terme, quand même une prise intéressante pour Montréal, ce serait parce qu'on parle d'un joueur de centre identifié deuxième trio. Droitier. Pas de doute à ce niveau-là.
2: Droitier.
1: C'est sûr qu'il est droitier, mais ça reste quand même un joueur qui fit parfaitement en arrière de Nick Suzuki. On parle d'un centre de 32 ans qui reste un contrat de 3 ans à 5,6 millions. À peu près. 5,625
3: pour être exact. Un bon éthique de travail en plus. C'est un gars qui joue la game de la bonne façon. Là. Vincent Trocheck. Là.
1: Mais moi, je me déshabille pas pour Trocheck. Tu sais, je pense qu'il va être en demande. Je pense qu'il y a bien des équipes qui seraient intéressées à ses services.
3: Oui, quoi? Il est-tu agent libre ou il est sur le marché?
1: 3 ans, 5,6 millions.
2: Okay. Contrat très abordable pour un gars qui, je pense, va quand même bien vieillir dans la Ligue nationale les trois prochaines années. Moi, faut, je pense qu'il faut s'attendre à une production entre 50 et 65 points. C'est à peu près ça. Là,
1: Ben, il a fait 53 points l'année passée.
2: Dans une mauvaise
1: 67
2: équipe.
1: Matchs.
2: C'est ça.
1: Dans une mauvaise équipe.
2: Exact. Moi, je pense que dans de bonnes dispositions, au centre d'un deuxième trio avec le Canadien, un club qui produit, il va toucher... Il pourrait toucher, évidemment. On parle au conditionnel, là, mais c'est un gars qui pourrait toucher à l'avantage numérique. C'est un gars là, que... qui est digne de confiance. Moi, c'est comme ça que je l'identifie, Vincent Trocheck. Partout où il est passé, c'est un gars qui a rendu de précieux services à ses équipes.
1: Ouais,
2: la seule affaire, c'est que c'est pas un gars avec un gros gabarit puis il tire de la droite. Je trouve que ça prend un gaucher, moi. Idéalement, tu vas amener un gaucher sur le deuxième trio.
3: Ouais, mais en même temps, si t'en as pas d'autres.
2: On n'a pas d'autres options.
1: Mais il coche quand même des cases qu'on a besoin. Il gagne des mises en jeu. Je regardais ses stats l'année passée, c'est 56,9% au cercle des mises en jeu. Et il joue régulièrement des avantages numériques. Genre, moyenne 2 minutes par match en piqué. C'est quand même deux cases intéressantes pour le Canadien.
3: Tu peux l'envoyer sur Power aussi, là, sur une deuxième vague, sans problème. Puis c'est un gars qui est archi fiable sur la glace.
2: Exact.
3: C'est un pro, là, Vincent Trocheck.
1: C'est un favori de l'entraîneur. Mais moi, je le répète, je me déshabille pas pour Trocheck. Parce que je m'attends à ce que les Rangers veulent le gros prix pour lui, là.
2: Ben, il va avoir plusieurs équipes intéressantes.
1: Il y a une raison pour laquelle il n'a pas été... Il a 32. Il y a une raison pour laquelle il n'a pas été changé à la date limite. Parce que le prix était trop élevé pour les équipes, là. Parce que clairement, il était disponible. C'est sûr qu'il était sur le marché. Et ça veut dire que les demandes dont Chris Drury sont élevées. Moi, je me garde une réserve. Surtout que, dans nos rangs, on a Jeff Gorton. Bon, on dirait qu'on a une taxe supplémentaire si on veut acquérir des joueurs en provenance des Rangers de New York. Il faut payer encore plus. Je serais surpris, honnêtement, que ça arrive. Si ça arrive, je serais pas fâché. Mais ça va devoir être à un prix raisonnable. C'est sûr que ça va coûter cher.
3: C'est sûr. Mais en même temps, c'est, qu'est-ce qu'on veut faire? On veut s'améliorer, est-ce que le statu quo pour le Canadien au centre, tu sais, le centre du deuxième trio, il faut que ça bouge cet été. Il faut pas arriver au tournoi de golf puis, on sait pas qu'est-ce qui va arriver, on va donner une chance à Kapanen au centre. Non, non. Cette année, il faut que ça bouge. On a vu qu'est-ce que ça nous prenait dans les playoffs, là?
2: C'est évident que ça prend quelque chose au centre.
3: Exact.
2: Je comprends, là, cette année, c'était une autre année où tu construis cette équipe-là. Là, t'as construit. Puis d'après moi, la maison, il manque peut-être la poignée de porte, là. Puis une fenêtre ou deux, là. Mais c'est un club qui, pour moi, est aspirant à la Coupe Stanley, mais il y a un trou béant à combler. Si tu veux vraiment faire partie des aspirants sérieux, ça te prend un joueur de centre.
1: Mais
2: ça, c'est évident.
1: On vient d'écouter le point de presse de Kent Hughes puis Jeff Gorton, là. Est-ce que ça vous a donné l'impression que ce serait un centre de 32 ans qu'on vise, là? Ouais, l'impression que ça va être encore un joueur de 25, 26, 27, 28, là.
2: Ouais, mais...
3: Préférablement.
2: Oui, mais...
3: Préférablement, mais en même temps, tu fais rien.
1: Non, mais ils visent un gars du noyau, là. Ils veulent un joueur qui va se greffer au noyau, là. C'est ça qu'ils veulent, là.
2: Ou tu veux un gars qui va être là pendant quelques années en attendant qu'un gars comme Michael Age évolue. Si vraiment l'organisation pense que Age a le potentiel d'être un joueur de centre numéro 2 de la Ligue nationale, mais il sera pas là l'année prochaine, on le sait, il retourne à Michigan. L'autre année d'après, si c'est une transition tranquille pour une autre année à l'aile, où il commence sur un troisième trio tranquillement, pas vite, après ça, il monte les étapes, puis dans 2,5-3 ans, c'est peut-être ton joueur de centre numéro 2. T'sais, on présume ça, là. T'sais, mais je pense que Age a ce potentiel-là. S'il atteint tout son potentiel, c'est peut-être ton joueur de centre à long terme de deuxième trio.
1: Ah, ça, c'est pas possible du tout.
2: Alors, trop de chèques à ce moment-là, trois ans, ça fait du sens. Tu sais, si à un moment donné, tu l'amènes,
3: c'est un bon fit.
2: Et te donne 2 ans au centre de ta deuxième ligne, la troisième année, à moins de 6 millions avec une augmentation du plafond salarial, s'il devient ton troisième centre, on est correct,
3: c'est
2: là?
3: Pas cher.
2: Fait que ça fait du sens. Si tu t'amènes un gars de cet âge-là qui est sous contrat pour quelques années, je pense pas qu'on se fait vraiment mal du côté du Canadien. Mais c'est pour ça que pour Trocheck, ça vaut quelque chose, là. Le prix va être élevé pour un gars comme ça, c'est évident.
1: Puis ce que j'aime beaucoup de la gestion du Canadien, c'est que tu sais, on a eu des années où est-ce qu'on sentait les restants de Marc Bergevin puis les mauvais contrats, puis on traînait ça, puis on est pogné avec le 10.5 de Carey, puis on a encore le contrat de Dvorak, puis là, on faut liquider Mike Hoffman. Ben là, cette année, on va laisser partir 8.7 millions de Patrick Laine, on va laisser partir 6.5 millions de Brendan Gallagher, on va laisser partir 3.15 millions de Samuel Montembeault. On verra bien ce qu'on va faire avec Kirby Dach. Il y a des chances que Kirby Dach ne soit plus
3: là. Ça masse, là.
1: Et là, tu vas avoir évidemment des augmentations de salaire. Ça vient
2: Hudson.
1: Avec, là. Hudson passe de 950 000 à 8.85 millions. Madison a une augmentation de 1.2 millions. Texier augmente de 1.5 millions. Mais ça reste que tu regardes la masse salariale du Canadien. Il n'y a pas vraiment de contrat qui fait mal. Il n'y a pas de contre-boulet qui tire l'équipe par en arrière. Tandis que on peut faire le tour de la ligue, puis des équipes qui aspirent à de grandes choses.
3: Il y en a partout.
1: Hey, Edmonton, là, t'en as des contrats là, qui font mal, puis qui tirent par en bas. Puis t'as différentes formations comme ça, que t'as un contrat un peu poison qui vient menotter la formation, puis limiter les aspirations du directeur général. Moi, c'est ce que j'aime de Kent Hughes. L'année prochaine, on sort beaucoup de salaires. Oui, on leur distribue ailleurs, mais à des joueurs qui font la différence puis que c'est des piliers pour l'équipe.
2: Ouais,
1: fait que ça nous permet d'avoir un peu de flexibilité justement pour se lancer dans des acquisitions à la Trocheck ou un autre joueur d'impact qu'on pourra donner 5, 6, 7, 8 millions, peu importe.
2: T'sais, l'enveloppe qu'on donnait à Patrick Laine, là, ça va directement aller notre son l'année prochaine. C'est exactement comme ça qu'il faut le lire. Après ça, ben, on verra le ménage qui va s'exercer, à quel point on va retenir du salaire dans le cas de Gallagher, qu'est-ce qui va se passer avec Samuel Montembeau, Kirby Doc. Moi, je pense que tous ces gars-là ne seront pas là. Moi, si j'avais à parier, là, Doc, Montembeau, Gallagher, ils sont tous partis. Puis après ça, ben, il va y avoir du changement, là, tu sais.
3: Ouais, du lousse à la masse.
2: T'as du lousse, tu peux corriger certaines lacunes de ton équipe, parce qu'un gars comme Ryan Backer, à petit salaire, peut intégrer la formation, sur la troisième paire en défensive. Ça aussi, ce serait un atout pour le Canadien. Si ce gars-là est capable de prendre un poste, ça libère du salaire ailleurs.
1: Ah, c'est sûr. Mais une équipe qui veut être compétitive à long terme, t'as pas le choix d'avoir des gars sur des contrats d'entrée qui sont capables de tirer.
3: Faire la
1: leur épingle du jeu.
3: Ben, regarde pourquoi qu'on est compétitif. Ben, on est compétitif, on a un bon club, là, mais tu sais, Lane Hudson à 950 000. Là.
1: Tu peux acheter Ivan Demidov là-dedans.
3: Ivan Demidov à 950 000.
1: Ah, ben, c'est ça qui fait la différence. Et ça te prend des joueurs comme ça. Peut-être que l'année prochaine, ce sera Ryan Backer. Peut-être que dans 2-3 ans, ce sera Zarovski. Ce sera Michael Hage. Tu as besoin de toujours avoir. C'est pour ça qu'il faut pas t'arrêter de repêcher.
3: Ça t'apprend 2-3 swing guys à toutes les. Tout
1: t'as
3: temps,
1: besoin
3: là,
1: d'un noyau dur. Ouais. Les gars à l'extérieur, quand ils demandent une augmentation de salaire, malheureusement, tu les laisses partir et tu rentres des jeunes tout en conservant ton noyau dur. C'est ça la formule pour gagner. Un an de plafond salarial. D'ailleurs, la formule pour gagner, les Golden Knights et les Hurricanes l'ont bien compris. C'était le match numéro 1 hier de la finale. Oui, vas-y.
3: Continue.
1: Mais je vais avoir la pause.
3: Ah, oh, mais la finale, le match numéro 1 de la pause. On va reparler en pause, en venant de la pause.
1: Ah, OK, excuse-moi, je pensais que tu l'as.
3: Non, mais je veux juste souhaiter un bon anniversaire à mon petit Riker, mon petit fils Riker.
1: Bonne fête, Riker.
3: 12 ans aujourd'hui. Grand-papa et grand-maman t'aiment beaucoup. Tout le monde t'aime beaucoup.
1: Tout le monde t'aime, Riker. Après la pause, zoom, finale de la Coupe Stanley.
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1: On a adopté la même formule qu'on fait à l'année longue lors des lendemains de match du Canadien de Montréal. On fait des zooms finales de la Coupe Stanley. Ça va nous permettre de revenir un peu plus en détail sur ce qui s'est passé dans cette dite finale. Puis autant hier, ça a été extrêmement long avant que la rondelle tombe sur la glace. Ça n'a pas été très long avant qu'on ait le premier but du match, par contre.
5: C'était pour Barbachev, de retour derrière et accélération de Hughes. Et ce sera un surnombre avec Martino. Hughes, il tire.
1: Le 25 secondes. Troisième but le plus rapide de l'histoire de la finale de la Coupe Stanley.
3: Un petit peu trop anxieux du côté de chez Theodore. On pinche un petit peu. On donne un 2 contre 1 sur Dom. Puis Hughes est rapide. Pouf, s'échappe. Bon lancé.
1: Et puis on fifa à 2-0 une couple de secondes plus tard. Slavin, poteau, franc.
2: Ouais.
1: Ça aurait été 2-0 après quoi? Une minute et demie?
2: Mm-hmm. Ouais, puis vraiment, les Hurricanes excellent vraiment dans le jeu de transition. Provoquent des erreurs, provoquent des revirements. Ils te font payer sur la moindre ouverture que tu leur donnes. Puis là-dessus, ben, Theodore, il prend la décision de foncer. Il y a comme une zone tampon où est-ce que j'y vais ou est-ce que je recule. Il a décidé de foncer puis s'est fait piéger par un gars habile et surtout un des meilleurs patineurs de la Ligue nationale.
1: Ouais. Tu parles de jeu de transition et de revirement. Le deuxième but leaders qu'on vous fait entendre dans les prochaines secondes, c'est exactement ça. C'est Chatfield qui intercepte puis qui propulse en échappée. Nicky Hughes.
3: Passe-moi le
5: moins. Eichel récupère, passe à intercepter. On envoie.
1: C'est vrai que c'est pas la meilleure passe au monde.
3: Ben,
1: par contre.
3: Tu passes mal de même là, l'entrée de territoire, là, tu fais pas ça. Là.
2: Jack Eichel, une passe
3: soft
2: à travers le centre.
3: Soft. Chatfield, c'est un jeu d'enfant, là. Il l'a lu là. 15 minutes d'avance, ouh, elle s'en vient, il va l'intercepter, pouf, je lance Ehlers tout seul en échappé encore une fois, bang, bon.
2: Là, ouais, mauvais jeu de Jack Eichel, c'est vraiment lui là, qui fait cadeau de la rondelle à Chatfield. Puis Chatfield, ben, c'est un gars honnêtement qui fait ouvrir des yeux dans ses séries. Parce
1: l'aime
2: que
1: bien, moi. Ça fait plusieurs séries en ligne ouais, de Chatfield.
3: Il fait jouer la game de la bonne façon.
2: Très respectable, ouais. Droitier. Avec un bon gabarit, il bloque des tirs, il coupe des jeux, puis là-dessus, ben,
3: il frappe.
2: Aucune hésitation, il intercepte la passe, puis bang! Ouais. Il avait déjà remarqué Ehlers dans l'ouverture, puis Ehlers s'est échappé.
1: Et là, dans les secondes qui ont suivi, il y a eu une pause publicitaire et John Tortorella a rapatrié ses joueurs au banc, puis Gilbert, il est allé dans un speech, pas de vous êtes des pourris puis vous jouez
3: ben
1: mal.
3: Non, ben non,
1: vraiment
3: ben non,
1: plus
3: ben non.
1: Rassembleur.
3: Ben, c'est sûr. Tu sais, ta première game des finales, là. C'est pas commencé à gagner de la merde à tes gars après deux minutes, après 5-10 minutes de jeu, là, tu sais. Je pense que, oui, il a ramené ses gars au banc. Hey, calmez-vous, les gars. Calmez-vous, les gars. On est dans le game. Ça nous prend juste un but. Envoyez des rondelles au filet. On sait jamais qu'est-ce qui peut arriver. T'es, continue à travailler.
1: Il
3: c'est
1: reste
3: ça
1: encore beaucoup de matchs.
3: Beaucoup
1: match,
3: de hockey.
1: Là.
3: Lots of hockey left. Beaucoup exact. De hockey qui reste à jouer. Fait que, non, Tortorella là-dessus.
1: Et son discours a payé parce que dans les secondes, ouais. Tout de suite après, on marque.
5: Encore les bandes dans le territoire des Hurricanes. Ce sera Cole Smith remet la rondelle derrière. Maintenant, Theodore. Theodore, la rondelle a dévié. Ben, c'est le quatrième trio des Golden Knights qui va chercher un premier but dans cette finale 2026. Et je reviens au temps d'arrêt Tortorella, Alex.
1: Ouais. Et ça, Tony, je trouve que ça illustre bien ce qu'on n'a pas été en mesure de faire du côté du Canadien de Montréal. Un simple lancer de la pointe avec du trafic
3: arrête
1: devant
3: donc.
1: Le filet.
3: Arrête donc.
2: Ouais, mais ça pour se rendre là, ça prend du poids, du gabarit. Puis là-dessus, ils ont ça, les Golden Knights. Le gros Colossar en avant du filet.
3: Je pensais que c'est lui qui avait marqué.
1: Moi aussi, je pensais que
2: ouais,
1: ça
2: mais ça a dévié Russell Robinson, le tir de loin. Mais c'est ça. Et Colossar est le principal responsable de ce but-là de Theodore de la ligne bleue.
3: Direct dans l'entrée.
2: Carrément devant le filet ouais. Pour voiler la vue du gardien Anderson. Il est battu là-dessus sur ce tir de loin. C'est pas un but très élégant.
3: Non, mais ça a parti.
2: C'est pas cute.
3: Ça a parti Golden Knight.
2: Exact. Il y a rien de fancy. C'est un tir qui est pas particulièrement violent, mais il est cadré, puis il y a un gars qui fait le dur labeur en avant du filet. Mais ça, c'est payant dans les séries éliminatoires. Il va s'en marquer des buts comme ça. Et ça a été un but extrêmement important pour les Golden Knights parce que ça leur a permis de s'accrocher. Un but tardif de fin de période, ça fait une grosse différence. Qu'est-ce qui est arrivé par la suite? Ils ont pris contrôle de la deuxième rapidement.
1: Exact. Mais avant de se rendre en deuxième, soulignons le gros arrêt de Carter Hart sur l'échappée de Logan Stankoven.
2: Ouais,
1: parce que là,
2: ouais.
1: Tu reprends le momentum, ton gardien te sort un arrêt, tu retraites au vestiaire, t'es en retard juste 2-1 à l'étranger. T'es encore dans le coup. Et là, finalement, début de période, il y a à peu près 30 secondes de jouer. Eichel se reprend. Passe parfaite pour Barbashev qui bat Anderson. Et peu après, c'est Marner qui attire, qui aspire Sébastien Aho avec lui en arrière du filet et qui repère William Carson.
5: Dans les Golden Knights profondément dans le territoire des Hurricanes. Marner la passe devant le tir. Et le but! William Carson sur la superbe passe de Mitch Marner. Trois buts en réplique des Golden Knights qui ont défendu pour la première fois.
3: Tu sais, quand tu dis, là, en zone défensive, quand tu, en anglais, on va entendre ce terme-là souvent. He was watching the puck. Puck watching. Trop. Tu sais, faut que tu regardes qu'est-ce qui se passe en arrière de toi aussi, là.
1: Mm-hmm.
3: Tu sais, tu vois deux de tes gars qui sont là. T'as pas d'affaire à y aller. Regarde en arrière de toi qu'est-ce qui est là. Ramasse qu'est-ce qui se passe en arrière de toi. Là-dessus, là, Aho se fait attirer complètement en bas de la ligne des buts. Marner, très intelligent. Pff, mets ça dans l'entrave. Bonsoir, le visite. C'est un jeu d'enfant.
2: Un autre jeu clé. Quel passeur, Mitch Marner, ça a toujours été sa grande force, puis encore là-dessus du revers, trouve son coéquipier dans l'enclave Carlson. T'sais, on en parle peu, là, mais William Carlson qui revient dans les séries pour les Golden Knights, c'est tout un apport. Puis là, tu rajoutes aussi Jérémy Lauzon hier. Donc, c'est deux gars blessés depuis longtemps que tu retrouves dans le portrait des séries. Carlson marque un gros but. Puis je veux revenir sur Sébastien Aho. Il y a des séries misérables.
3: Ouais.
2: Vraiment, là, il ne produit pas. Et défensivement, il par moment, c'est pas facile. Puis là-dessus, vraiment, aspiré par la rondelle, Marner qui sollicite toute l'attention, Aho décide d'aller vers lui, ce qui laisse Carlson complètement libre dans l'entente.
1: On parlait de revirement qui, Andrew Miller, va en faire un à la ligne bleue pour propulser Jordan Staal et faire 3-3 Hurricanes, si bien que ce sera la marque après deux périodes de jeu. Et lors des deux premières périodes, on a eu droit à des buts rapides. 25 secondes Nick Ehlers, 30 secondes Barbashev. Est-ce qu'on aura droit à un autre but rapide en début de troisième?
5: Theodore, c'est pas loin. Et la rondelle qui qui rate le filet. Ça bondit, ça revient avec Nab. Passe pour Théodore. Théodore vers le centre. Le tir, la passe de tir à vous. Quel jeu qui mène au quatrième but des Golden Knights. Mais quelle passe servie sur ce but.
1: Toute une passe de Théodore. Toute une finition de Harden. C'est les Golden Knights, vraiment, c'était des beaux buts. On a des belles pièces de jeu, puis on trouvait la façon de marquer.
2: On a exécuté sur ce jeu-là. T'sais, Chad Field, honnêtement, fait pas un mauvais repli défensif. Il est là. Mais la passe est un pied plus loin, puis elle trouve la palette de Harden à l'embouchure. Ben, de temps en temps, c'est important de pas souligner des erreurs, mais parler de l'excellence du jeu. Mm. Mais là, je suis vraiment là.
3: C'est juste un petit moment d'inattention, de une fraction de seconde. Oups, t'es une petite fraction de seconde en arrière. Le bâton arrive juste pour dire un pied. Un pied à court.
1: La passe est parfaite.
3: La passe est parfaite.
1: Directement sur le tape.
2: Nous autres, c'est bien beau, là. On va évaluer ça, là, à vitesse au ralenti.
3: À full speed, là.
2: Écoute, ça va vite, là. C'est un jeu de la Ligue nationale. Là, ça se passe à vitesse très élevée. Puis Théodore, il place ça directement au bon endroit, à l'embouchure. Très beau but.
1: Ouais, puis Sullivan, Harden qui font ça au filet.
2: C'est ça que j'allais dire. Depuis le début des séries, Harden, c'est exactement là où il marque la plupart de ses buts. Il est tout autour du filet, à très courte distance.
1: C'est son 11e, là.
3: Les Knights de Vegas, c'est un club qui bouge beaucoup. En zone adverse, tu sais, quand on dit bouge tes pieds, là, on l'a vu, puis on va en parler un petit peu. Là, même le but gagnant, c'est un peu ça aussi, là.
1: C'est-tu qu'on allait écouter?
3: Ah ouais, donc.
1: OK, c'est parti.
5: À la gauche de Carter Hart. Théodore, c'est fendu la rondelle. Un tir qui ne vient pas de la reprise. Dans ce jeu, le tir à but!
1: Ça, c'était le but égalisateur.
3: Non, c'est ça. C'est la même affaire, c'est la même chose. C'est sur une mise au jeu, ça, ce but-là. La rondelle est libre. À Gustis Bear, il y a l'instinct de « Oh, d'après moi, le puck va sortir là. Ouais. » La rondelle l'a trouvé, c'est exactement ce que tu disais tout à l'heure.
1: Les officiels ont raté le dégagement refusé.
3: Ouais.
1: Le joueur des Golden Knights a clairement arrivé en premier. On a quand même sifflé. Et du côté des Hurricanes, on s'est servi. On était en furie là, sur le Van Golden Knight, c'est avec raison.
2: Il y avait clairement dégagement refusé.
1: Non, il n'y en avait pas.
2: Il n'y en avait pas.
1: Le jeu aurait dû se poursuivre, mais finalement, on a sifflé. On a repris en zone défensive pour Vegas. Ça fait 4-4 avec le but de Gustis Bear. Mais sur le but gagnant, qui survient quoi? 12 secondes après un gros arrêt de Carter Hart de la mitaine sur Jarvis. C'est Thomas Chartel.
3: Ça, c'est un game saver, là.
1: Mais
3: on s'entend, là, cet arrêt-là. Là.
1: C'est Hartel qui fait la différence.
5: Il longe la robe, revient, la passe. C'est une... Hartel, le tir à but! Quel échange! Thomas Chartel, quelle précision! Il y avait 3-24 à faire. Les Golden Knights sont devant 5-4.
1: Hey, c'est la troisième fois qu'Hartel donne les devants à son équipe en troisième période. Il y a 4 buts en 8 matchs. Lui qui, honnêtement, était épouvantable, faisait plus de 20 rencontres qu'il n'avait pas marqué, 29 rencontres qu'il n'avait pas marqué, et finalement, 4 buts en 8 matchs pour Hartel.
2: Ben là,
1: il est parti.
2: C'est au moment le plus important de l'année. T'es rendu à une étape demi-finale et maintenant en finale. Quel gros but, puis quel jeu d'un joueur de soutien, Colton Sessions, du revers à dos rentré. Il fait dos au jeu. Il envoie ça dans l'enclave, une passe précise.
3: Beaucoup de mouvements sur ce but-là. Ouais. On parlait d'une fraction de seconde. Là-dessus, là, la couverture défensive, Gustis Bear qui était sur Hurtle. Mais Hurtle, ça part en arrière du filet. Bouge la rondelle, après ça, il continue à patiner.
1: Exact.
3: Il revient, il remonte vers l'enclave. Après ça, il coupe au net, bâton sur la glace. C'est ça quand on dit bouge tes pieds dans zone offensive, bouge tes pieds. Tu sais, on m'a entendu souvent cette année dire ça. Tu sais, Slavkovski, bouge tes pieds, bouge tes pieds, bouge tes pieds. C'est ça. Ça fait en sorte que quand tu bouges tes pieds, Tony, t'arrives 16 pouces avant le joueur adverse, puis t'as l'occasion de mettre la rondelle dans le filet. C'est exactement ce que Hurdle a fait. C'est exactement ça qui fait la différence. C'est important de toujours. Puis tu sais, du côté de Gustis Bear, c'est pas vraiment, tu sais, il était avec lui, tu peux pas, tu sais, c'est un jeu, c'est tellement proche, là.
2: Ouais.
3: C'est une petite fraction de seconde, un petit moment d'inattention que tu t'arrêtes de patiner un peu, puis oh, je suis en retard, puis là, la rondelle est là, puis la rondelle est dans le final. Ouais,
2: puis Gustis Bear l'a expliqué, là, après le match, il dit, c'est mon erreur, je l'assume, il s'en voulait beaucoup sur la couverture du but vainqueur, parce que il a anticipé le tir. Mm-hmm. Tu sais, quand tu suis ton joueur, t'as pas tout le temps nécessairement les yeux sur la rondelle. Donc lui, il a anticipé un lancer de la part de Sessions.
3: Il a arrêté de patiner un petit peu, il a juste le temps.
2: Au lieu de faire une enjambée, il a levé le pied. C'est une fraction seconde qui fait la différence. La rondelle qui trouve Hertel, puis on le sait, c'est là où il a marqué le plus, la plupart de ses buts dans la Ligue nationale. Dans l'enclave, il y a un bon tir. La rondelle le touche plus souvent qu'autrement. C'est un bon marqueur. Puis là-dessus, ben, aucune chance. Qu'est-ce que tu veux faire? T'es le gardien. Tertel, il est complètement seul devant toi, puis il a marqué.
3: Mais c'est une bonne recette pour Vegas pour battre la Caroline. Ce qu'on n'a pas fait du côté du Canadien. Qu'est-ce qu'on fait? On va au net, on garage des pas au net.
1: Ça fonctionne très bien.
3: Exact.
1: 1-0 Vegas, prochain match demain soir. OK, d'ailleurs, en parlant de demain soir. Ce sera le match d'ouverture des Alouettes de Montréal. On en parle au retour avec le directeur général, Danny Machocha.
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1: Demain soir, ce sera le coup d'envoi de la saison régulière des Alouettes de Montréal. On est très content de le recevoir avec nous, le directeur général de l'équipe, Danny Machocha. Salut!
2: Salut, Danny!
7: Hey, bon matin, comment ça va, les gars?
1: Ah, bien, toi?
3: Tu es énervé? T'es excité? Excité pour le début de la saison?
7: Toujours, toujours excité. Au début de chaque année, c'est sûr qu'on est excité avec qu'est-ce qui s'en vient, puis on a hâte... d'embarquer sur le terrain demain à Hamilton. On a eu 3 semaines à Québec en cas d'entraînement assez intéressant. Alors, on était capable d'aller chercher quelques réponses à nos questions. Puis là, demain, on a une opportunité d'embarquer 45 joueurs que physiquement puis mentalement vont être prêts de compétitionner.
1: Physiquement, là, Davis Alexander, il est-tu à 100% Danny? Parce qu'on a eu une petite frousse il n'y a pas longtemps contre le Rouge et Noir. Là, on l'a vu là, que ça avait l'air à faire mal. Il est-tu... À 100%.
7: Ben écoute, c'était un match en concours. Est-ce qu'il pouvait continuer? C'est sûr. Je dirais honnêtement que c'était un bleu. C'était ça. Puis on voulait pas de le garder. De prendre des chances, justement. T'sais, on avait d'autres opportunités d'évaluer un Dustin Crum qui est tout nouveau dans le système de jeu. Alors on lui a donné quelques séries de plus. Puis ça nous a donné une chance d'évaluer les autres carrières qu'on avait en place. Mais Davis est à 100%. Il a eu une très bonne semaine de pratique. Puis on a hâte de le voir jouer demain soir.
1: Parce que, tu sais, on ne sera pas de cachette, là. Avec Davis Alexander, l'année passée, vous avez marqué en moyenne 33 points. Sans Davis Alexander, vous avez marqué en moyenne 18 points. Fait que, tu sais, c'est sûr que c'est un joueur hyper important pour vous. Et plus que vous le protégez, plus qu'il y a de chances de rester en santé. Est-ce que je me trompe, Danny, si j'affirme que P.O. Lestage, Justin Lawrence, Donald Ventrelli, Nick Callender, ce sont tous d'excellents joueurs de ligne qui devraient être en mesure de le protéger. Ils font partie de l'élite de la Ligue canadienne de football.
7: Non, t'as complètement raison. Puis Shanks aussi, Tiger Shanks, puis il faut pas oublier non plus les porteurs de ballon. On a une tendance d'oublier que les porteurs de ballon font aussi partie de la protection. Mm-hmm. Pas strictement des porteurs qui courent avec le ballon ou qui attrapent le ballon en sortant du champ arrière. Alors, je pense que ces 6 joueurs-là, puis si jamais tu as une centaine sur le terrain, les 7 doivent protéger notre carrière partant.
1: Mmh. Bon, clairement, on espère que Davis Alexander soit en santé, mais on espère que les gars à qui il lance le ballon aussi soient en santé. L'année passée, Tyson Philpott, hyper talentueux, mais ça fait 3 saisons de suite qu'il n'arrive pas à atteindre le plateau des 1000 verges parce qu'il est justement confiné à l'infirmerie. Est-ce que c'est enfin la saison ou est-ce que Philpott est sur le terrain pour la saison complète et vous amène à la terre promise?
7: Ben écoute, c'est ça qu'on souhaite. On l'a adressé de nouveau pendant la saison morte. On a changé sa façon de se préparer. On a aussi été vraiment stratégique avec ce que j'appelle du load management au camp d'entraînement.
1: Okay.
7: Alors, c'est ça qu'on souhaite parce que c'est sûr, s'il nous donne 18 matchs, les gars, il peut facilement aller chercher un 1400-1500 verges. Alors, on parle de 33 points par match, mais imagine s'il est là pendant 18 matchs en santé avec la brigade de receveurs qu'on a, la ligne à l'attaque qu'on a, les sorteurs qu'on a en place, puis Davis Alexander au poste de carrière.
1: Elle a bougé quand même un petit peu, cette brigade de receveurs de passe. Oui, vous avez encore Philpott, Tyler Snead, Cole Speaker qui sont de retour. Mais Austin Mack et Charleston Rambo n'y sont plus. Est-ce que tu es quand même confiant envers ton groupe de receveurs, Danny?
7: Moi, je suis très confiant. Moi, je dirais que Stearns nous a impressionné beaucoup pendant le cas d'entraînement. C'était quelqu'un que je regardais déjà jouer les 2 dernières années. Il était à Saskatchewan, il était à Winnipeg. Il n'était pas le joueur ciblé dans leur attaque, mais tu voyais que tu voyais un receveur qui pouvait, qui est capable d'aller chercher entre 800 puis 1000 verges à la fin de l'année. Puis on est aussi très confiant qu'il peut, retourner à sa forme qu'il y avait à BC, ça fait deux ans, Alexander Hollins. Alors, ces deux-là, tu les t'ajoutes à les trois autres qu'on a déjà en place avec un jeu au sol qui semble, qui fonctionne après deux matchs au concours. C'est sûr qu'on va avoir des options, puis on devrait être bien équilibré, puis ça, ça peut seulement nous aider à l'attaque, puis probablement de mettre un certain stress sur les équipes adverses côté défensif.
1: Hey, d'ailleurs, parlant de changement à l'attaque, ce ne sera plus Jason Moss qui va appeler les jeux, c'est Anthony Calvillo qui aura cette responsabilité-là cette année. Mm-hmm. Pourquoi ce changement-là, Danny?
7: Ben, écoute, avec toute transparence, aujourd'hui, il y a le site, puis il y a les fonctions d'appeler les jeux, mais l'année passée, je pense que les 7 dernières ou les 8 derniers matchs, je pense qu'après la semaine contre Calgary, c'est ici qu'il appelait les jeux.
1: Alors,
7: c'est une décision qu'on a prise. C'est sûr qu'on ne l'a pas annoncé à personne, mais on l'a pris. Puis ça donne aussi une chance à Jason Moss de bien gérer ce que j'appelle des game situations. Il y en a plusieurs. Il y a beaucoup de choses qui peuvent se produire pendant un match. Puis c'est sûr que si tu n'appelles pas des jeux, mais là, tu peux toujours être un jeu en avant.
3: Tu peux te concentrer sur quelque chose d'autre.
7: Tu peux te concentrer sur qu'est-ce qui s'en vient, justement.
1: Il faut absolument que je te parle, dans mon avis, votre plus gros changement, parce que ça a un impact sur le terrain, dans le vestiaire, d'un point de vue médiatique. Pour nous aussi, c'est une grosse différence. Marc-Antoine Decoy qui n'y sera plus. Comment est-ce que vous composez avec cette nouvelle ère-là sans Marc-Antoine?
7: Ben écoute, Marc-Antoine va toujours être une alouette. Moi, je n'ai pas besoin de vous dire jusqu'à quel point que ça nous manque ici. Puis mon association avec lui, pour retourner à mon séjour, mon parcours à l'Université de Montréal. Alors, c'est quelqu'un qui est très apprécié encore aujourd'hui. Il est toujours le bienvenu chez nous. Puis je suis convaincu qu'on va le voir à un moment donné sur un adversaire où il va venir nous voir à quelques matchs au stade Percival Molson. Mais écoute, on regarde le poste de maraudeur. C'est pas le talent ni la profondeur qui nous manque. En Beauchemin, en Hamlin, en Sutherland, on a beaucoup de talent à ce poste-là. Il y a beaucoup de profondeur. Puis je pense que ça devrait bien aller sur le terrain.
1: Parce que la défensive de Noel Thorpe dans les dernières années était vraiment réputée, puis je pense faisait peur aux attaques adverses. Là, il y a de quoi qui est parti. Il y a Darnell Senke aussi qui est rendu au BC. Est-ce qu'on aura encore une forteresse à Montréal en défensive?
7: Je dirais que oui. Comme j'ai dit, j'ai mentionné trois noms au poste de maraudeur, mais il ne faut pas oublier non plus qu'on a remplacé Senke avec un Canadien, un Québécois qu'on a repêché ça fait quelques années en Jeffrey Quentin Fécu. Mm-hmm. Plus jeune, moins magané, puis je dirais très dynamique. Je suis convaincu qu'il va faire des belles choses pour nous cette année.
1: Ouais, puis il y a plein d'autres. Il y a Tyrese Beverett aussi, je m'attends à ce qu'il y ait une grosse saison pour vous, Danny. Vous avez perdu deux matchs préparatoires. Ça reste des matchs qui ne comptent pas. C'est des matchs qu'on veut se préparer. Et ça ne semble pas inquiéter les gens parce que vous êtes les favoris selon les preneurs au livre pour remporter la Coupe Grey. Sentez-vous la pression, Danny, de performer, de ne pas arriver à court cette saison?
7: Ben écoute, nous sommes pas habitués d'être les favoris par les experts, alors c'est du terrain pas tout à fait connu pour nous. Mais je suis assez confiant que si on peut rester en santé avec le leadership qu'on a en place, Jason Moss, le staff d'entraîneur qu'on a, la qualité des joueurs qu'on a, la profondeur qu'on a en place, on va avoir des opportunités de aller chercher la division, d'aller gagner la division. Puis le moment que tu gagnes la division, et j'ai pas besoin de vous dire, les gars, nous sommes à un match de la Coupe Grey.
1: Mm-hmm. En tout cas, je ne sais pas si c'est une position dans laquelle vous êtes confortable d'être favori, parce qu'on se souvient que vous avez gagné en tant que négligé il y a quelques années.
2: Ouais.
1: Mais habituez-vous, Danny, parce que d'après moi, vous allez être favori pour une Coupe d'année encore. Là.
2: Très bon club, ça c'est
3: sûr. Oui, ben oui, absolument.
7: Vous êtes gentil. Ben écoute, c'est sûr qu'on va se présenter, puis on va tout donner chaque semaine, puis je pense que c'est une équipe que les Montréalais puis tout le monde vont adorer voir jouer. Je suis convaincu de tout ça.
2: Hey Danny, juste avant de te laisser filer, je te sors un petit peu du quotidien de ton équipe, puis je te parle au niveau de la Ligue canadienne de football en général. C'est pas nouveau là, qu'il y a un momentum pour éventuellement rajouter des équipes dans la Ligue canadienne, une expansion éventuelle. Il y a du bruit de plus en plus du côté de Québec. Est-ce qu'on va voir ça de notre vivant, là? Un club de la Ligue canadienne du côté de Québec, à ton avis?
3: Ton vivant, d'après moi, oui, parce que t'es jeune.
2: Non, non, mais écoute,
3: on est plus vieux un peu.
2: Je suis de la Ligue canadienne depuis le début des années 90, puis on en parle à tous les ans, ça s'est jamais fait.
7: Écoute, moi, j'en parle depuis, depuis 6 mois, là, 1 an. Je suis convaincu qu'une équipe à Québec peut fonctionner. Je pense que ça sera une rivalité incroyable. Probablement, ça va nous amener les beaux temps que moi puis peut-être Gilbert, on a vécu ensemble avec les Nordiques puis ben le Canadien. Mais idéalement, je pense que je suis convaincu que ça peut fonctionner, mais il faut que c'est bon pour la Ligue, puis il faut qu'on a du monde en place avec un plan assez clair, puis structuré, puis aligné à Québec pour que ça fonctionne, parce que c'est très important d'avoir un 10e marché que tu sais que tu peux bâtir quelque chose d'intéressant pour plusieurs années.
1: Très bon, merci beaucoup, Danny, d'avoir pris du temps pour nous parler. Bonne chance pour demain et votre saison au complet.
2: Bonne saison, Danny.
7: On va se parler, si tu veux, certain.
2: Absolument.
1: Ah, ça, je te le confirme. J'ai ton numéro de téléphone. Je t'appelle. Salut, Danny. Danny Machocha, directeur général des Alouettes de Montréal. 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
3: 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Non, es-tu malade?
1: Je suis sûr que si on pourrait partir un GoFundMe, là, les gens aimeraient ça voir ça.
3: Pour moi, mettre un suit du Tour de France, ouais, serré, puis quel paquet de sort en avant?
1: Ouais. Un euro de 30 sous.
3: Jamais. Jamais. Ça, il y a deux choses. Moi, jamais ça, puis jamais des gogounes. Vous me verrez jamais en gogounes, puis vous me gérez jamais dans un suit du Tour de France. Ça, c'est impossible.
1: Ça, c'est une nouvelle mission pour le club du matin.
3: Over my dead body.
2: Ben là, des gogounes, Gilbert, franchement. Là.
3: Non, je prends une gogounes.
2: Je comprends le suit en lycra, des gogounes. Tu te rends ça, comme des loafers.
1: Tu te promènes en running shoe.
3: Ouais. Oui.
2: Tu fais là avec des running shoes à la plage.
3: Parce que j'aime pas ça, des gogounes. Puis non.
1: As-tu honte de tes pieds?
3: Non. Mes pieds sont bien corrects.
1: OK. Moi, ça aurait pu.
3: Non, ils sont bien corrects. Je suis pas complexé, mais mes pieds pantoute, là. Mes pieds sont corrects. C'est juste que je suis confortable dans les running. Puis moi, marcher avec des gogounes, que ça te sort des pieds, puis qu'elle sort, puis te revole en arrière de la tête. J'aime pas ça. Clac, clac, clac. Non, merci.
2: Est-ce qu'on peut parler de Gilbert comme un gars old school?
1: Non, pense pas.
2: Arrête donc.
1: Alain Gray, dans 2 minutes.
4: 8h. Enfin, c'est l'heure. Vous êtes conviés dans le bureau des commissaires.
1: Bienvenue dans le bureau des commissaires avec Alain Gret. Salut Alain.
2: Salut Alain.
8: Salut tout le monde. C'était très divertissant de vous entendre tantôt. Gilbert, j'ai une question pour toi. Est-ce que tu portes des Crocs, par exemple?
3: Oui, ça, c'est. On a parlé durant la pause. Les Crocs, j'haïs pas ça.
1: Bon.
3: Parce que c'est fermé, c'est plus comme un soulier, mais des flocs-flocs, là. Non, moi, des flocs-flocs.
2: Ouais, tu serais cute là-dedans. Des Crocs avec des bas. Ça, c'est ça, la mode, là. Hugo Rey, je mets ça des fois. Des Crocs avec des bas.
3: Non, des Crocs.
2: Sérieusement, il n'y a pas rien de plus épouvantable à mettre que ça. C'est lettre, ça n'a aucun espèce de bon sens.
3: Ben, je vois des sandales avec des bas blancs, là.
2: C'est pas mieux.
1: Mais c'est la mode, les jeunes. Ils aiment ça.
2: C'est lettre. Tu dois le dire.
1: Ah, t'as le droit de le dire.
8: Ben, c'est vrai que le retour des bas dans les sandales, ça revient à la mode, ça, là.
1: Ouais, jamais trop compris pourquoi, mais bon.
2: Blanc, idéalement.
1: Peu importe. Hier, c'était les votes au Trophée Norris ont été dévoilés. C'est Jack Warinski qui a mis la main sur le prix. Et Hudson a terminé au 6e rang du scrutin, quand même une autre preuve que Hudson est impressionnant. 78 points en saison régulière, en 16 autres en séries éliminatoires. Plutôt que tard, avec une saison de 84 matchs, il ira chercher des plateaux très intéressants. Qu'est-ce qu'on peut dire de plus, Alain, de Lane Hudson et de l'incroyable carrière qu'il est en train de faire devant nous?
8: Alors, écoute, c'était sûr qu'il était pour obtenir des votes. D'ailleurs, c'est après, c'est lui, puis après, celui qui est derrière lui, après, ça tombe, là, ça passe de 200-300 votes à 50 ou 60 à peu près. Là, c'est vraiment, t'as 4-5 gars qui ont dominé le scrutin, puis après ça, c'était un peu comme Ablo Barnett dans le temps, là, ont aussi couru. Là. Ça fait que, non, mais écoute, la prochaine étape pour lui, comme pour la plupart des jeunes du Canadien, ça va être de gagner en série, éventuellement gagner une Coupe Stanley. Ça va être ça, parce que sur le plan individuel, on le sait maintenant, c'est un gars qui peut ramasser des points. Ça, c'est on l'a vu. Mais je pense que dans la série contre la Caroline, il a probablement pris des notes, il a appris des choses, il s'est fait frapper.
3: Comme il a fait l'année passée contre Washington.
8: Ouais, c'est ça. Ça fait que, tu sais, il va falloir, ça va être sur le plan collectif maintenant. Puis c'est la même chose pour Caulfield, même chose pour Suzuki. Ça va être sur le plan collectif ce qu'il va être en mesure de faire.
1: Exact.
8: Pour permettre aux Canadiens de gagner. Mais parce que des points, on le sait, il y en a un qui a scoré 50, l'autre a ramassé 100 points. On sait qu'ils sont habiles, qu'ils peuvent ramasser des points.
1: Tu parlais de durabilité pour Lane Hudson parce qu'il s'est fait frapper. Il a jamais manqué un match en Ligue nationale de hockey quand même. Là, on parle de son petit gabarit, mais malgré tout, 82 matchs, steady, la pédale au plancher. Il n'y en a pas de problème. OK. Hudson qui termine sixième pour le Norris. Question pour vous. Dans la prochaine décennie, est-ce qu'un membre du Canadien de Montréal va remporter un trophée majeur? Et par majeur, j'entends trophée Hart, trophée Art Ross, trophée Norris, trophée Vezina, trophée Jack Adams ou trophée Conn Smythe. Je commence avec toi, Gilbert.
3: Est-ce que le trophée Maurice Richard compte?
1: Oui, trophée Maurice Richard aussi, c'est bon. Je ne l'ai pas mis dans la malice, mais effectivement, mais ça aussi, c'est bon.
3: Non, mais je pense que si... Moi, j'irais peut-être... Je pense que Lane Hudson, l'année prochaine, va connaître une saison extraordinaire encore. Il va être dans le running pour le meilleur défenseur de la Ligue, mais il y a tellement de compétition. T'sais,
1: est-ce que Hudson va terminer sa carrière avec un Norris?
3: Calvaire, c'est dur à dire. Je dirais peut-être. Peut-être, mais je suis pas sûr à celle-là. Mais je te dirais plus là un trophée, peut-être le Conn Smythe. Si le Canadien parvient à gagner la Coupe dans les deux prochaines saisons, là.
8: Ouais.
3: Je vois très bien un Nick Suzuki gagner un trophée Conn Smythe.
1: Donc, un trophée de série.
3: Okay. Ouais, exactement. Tony. Trophée d'équipe. Là.
2: Ben, moi, si j'avais à me commettre sur une prédiction, ce serait Hudson pour un Norris éventuellement. Parce que moi, je crois fermement qu'un jour, il va faire une saison de 100 points. Et quand il va faire ça, c'est presque automatique. Dans une bonne équipe, il va gagner le Norris.
3: Surtout qu'il défend quand même assez bien aussi. Là. Il est pas,
2: il est 100
3: pas...
2: points pour un défenseur, là, c'est, premièrement, c'est extrêmement rare. Carlson, quand il le fait, il a gagné le Norris cette année-là. Fait que moi, Hudson, vous le savez, grand fan.
3: Ben, on est tous des grands fans. Ben.
2: C'est ça, c'est dur de ne pas l'aimer.
3: Mais en même temps, tu as une grosse braquette de défenseurs qui vont être là encore longtemps.
2: C'est
3: là.
2: Sûr.
8: N'oubliez pas Mathieu Schaeffer.
3: C'est ça.
1: Puis à 84 matchs, des possibilités de faire des points, il y en aura un peu plus. Alain, je répète, est-ce qu'un joueur du Canadien, en fait, j'aurais dire un membre, parce qu'il y a aussi le Jack Adams dans la liste, est-ce qu'un membre du Canadien va gagner un trophée majeur dans la prochaine décennie? Art Ross, Norris, Vezina, Jack Adams, Maurice Richard, ça va-tu arriver selon toi?
8: Oui, j'irai avec le Jack Adams. Je pense que si le Canadien continue à progresser comme il le fait, corps et d'as cette année, puis si ça se poursuit au cours des prochaines années, c'est éventuellement, tu sais, le Canadien continue d'avancer des saisons de 100 points ou plus, je pense que Martin Saint-Louis va devenir un sérieux candidat pour le Jack Adams. Tu sais, il m'a remarqué que ça garantit rien. Regardez, John Cooper l'a jamais gagné. Ça fait que, tu sais, mais moi, je pense que Martin Saint-Louis s'est bâti une réputation très enviable à travers la Ligue nationale. Déjà qu'il avait une réputation comme joueur. Et comme le Canadien risque d'attirer l'attention de plus en plus au cours des prochaines années, à cause de tout ce qu'on vient de dire, de tous les jeunes joueurs, de tous les jeunes bons joueurs qu'ils ont, je pense que Martin Saint-Louis également va devenir quelqu'un dont on va tenir compte quand ça va venir le temps de voter pour le Jack Adams.
3: Hey, même plus, on avait eu cette conversation-là, les gars, il y a... 6-7 ans.
1: Ouf. Le 6-7 ans?
3: Ouais.
1: Ça aurait été peut-être...
3: On l'aurait pas eu, cette conversation-là.
1: Ça aurait été plus difficile à en revoir.
3: Là, c'est le fun de voir un club talentueux comme ça. Tu sais, Caulfield, Suzuki, Hudson, Saint-Louis, Demidov.
1: Slavkovski.
3: Slavkovski. Tout le monde, tu sais, sérieusement, on a un club archi-talentueux, archi bourré de talent. Puis ça va être le fun d'aller suivre plus les prochaines
2: années. On n'a pas nommé... Jakub Dobberge pour le Vezina, les boys.
1: Il était dans les choix. Hein? Il était là.
3: C'est...
2: Non, mais qui dit qu'il ne deviendra pas un gardien élite de la Ligue nationale comme il l'a été dans les séries éliminatoires?
3: C'est très possible.
2: On ne sait jamais.
3: Patrick Roy, il a émergé comme ça.
2: C'est tellement volatile, la position de gardien de but, que c'est impossible de vraiment déterminer le potentiel de ce gars-là à long terme.
1: Et je pense que, contrairement, mettons, au Art Ross, où est-ce que c'est toujours les mêmes suspects qui reviennent à tous les ans, le Vizina, tu peux avoir une année phénoménale, puis le Pabst, c'est tout le candidat numéro un, puis ça bouge un peu plus quand même. D'ailleurs, parlant de Jack Adams et d'entraîneur-chef et de tout ça. Je sais pas si tu as vu passer, Alain, mais c'est Darren Dreger qui rapportait ça ce matin. On a associé le nom de Patrick Roy au poste vacant d'entraîneur-chef avec les Maple Leafs de Toronto. Il y a aussi celui de Peter Laviolette qui est avancé par Dreger. Quand même, ça ferait des flamèches là, de voir Patrick Roy débarquer à Toronto sous la gouverne de John Chyka.
8: Non, mais j'aurais peut-être besoin de ça à Toronto, d'un gars qui peut mettre de l'ordre un peu puis qui... tu sais, parfois capable de hausser le ton, puis tu sais, Patrick peut être assez sec puis assez à pic quand tu veux, là. Ça fait que ils ont peut-être besoin de ça. Malgré que Bérubé, je pensais que c'est le gars qui réussirait,
3: moi aussi.
8: Avec les Maple Leafs de Toronto. Mais je sais que le nom de Patrick, dès qu'on a procédé au ménage à Toronto, son nom est arrivé dans les conversations. Mais écoute, ça serait, pouvez-vous imaginer un samedi soir à Montréal avec les Maple Leafs?
3: Quelle rivalité!
2: Ben, j'ai longtemps cru que Patrick se retrouverait à la barre des sénateurs, mais là, ça serait encore à un autre niveau supérieur avec les Maple Leafs. Ça serait incroyable, la rivalité qu'on aurait.
3: Faudrait que tu sortes de ta retraite, Malin.
2: Ouais, on va t'amener.
3: Si Patrick Roy arrive coach à Toronto, faut que tu sortes de ta retraite.
1: Pas le choix.
3: Là. Ah oui, même commenter ça.
1: Beach reporter des Maple Leafs.
8: Non, parce que, tu sais, c'est beau, il est venu avec les Islanders, mais ça n'a pas la même saveur.
2: Non.
8: C'est pas la même saveur, les Islanders. Là, tu viens avec Toronto, t'as une autre histoire, là. Les Maple Leafs, c'est pas pareil que les Islanders pantoute.
1: Dressez-vous un bilan positif de son passage avec les Islanders.
2: Définitivement. Ben oui, tout à fait.
1: T'avais pas l'air d'accord, Gilbert?
3: Ben, OK. Positif tant que ça.
2: Ben, Colin, honnêtement, il a amené une équipe qui a repris et qui a amené en séries éliminatoires. Après ça, honnêtement, c'est un club. Non, mais je comprends, là, mais il a été drôlement proche.
8: Jusqu'à la fin, par exemple.
3: Ouais, ouais, ben oui, mais c'est
2: avec
3: ça.
2: Un club bien ordinaire.
3: Ouais, ouais.
2: Bien ordinaire.
3: Ouais.
8: Une autre chose qu'on oublie, là, on parlait de Matthew Schaefer tantôt. Tu sais, est-ce qu'il ne faut pas donner un peu de crédit à Patrick? Qui a probablement beaucoup aidé à connaître du succès cette année, à sa première année dans la Ligue nationale.
3: C'est sûr que quand tu le mets sur la glace, tu le fais jouer 25-26 minutes par game, ça aide énormément. Dans toutes les situations, ça te donne confiance.
8: C'est ça. Ça fait que il a dû voir quelque chose dans ce joueur-là. Là. Ouais. Ça fait que, n'oubliez pas l'affaire, il est arrivé au camp d'entraînement à 17 ans. Ça fait que là, l'entraîneur a sûrement un rôle à jouer dans les succès. Tu sais, on parle beaucoup de Martin Saint-Louis tantôt. Qu'est-ce que les joueurs du Canadien disent? Comment est-ce qu'ils aiment Martin Saint-Louis? Comment est-ce qu'il les a aidés à se développer? Comment est-ce que... Fait que, tu sais, dans ça, dans le bilan de Patrick avec les Islanders, d'abord, il y a le fait qu'il a amené un cheval qui était à moitié mort à la porte des playoffs, puis il a réussi à... Non, mais c'est vrai. Qui voyait les Islanders, là, à la fin de l'année, là, dans la course pour une place en série? Et puis, il a permis à un jeune joueur de devenir la recrue de l'année et de s'imposer comme un des meilleurs jeunes défenseurs dans la Ligue nationale déjà. Là.
1: Ah, c'est un bon point.
2: Puis, tu sais, n'oubliez pas là, qu'il s'est passé une bonne période entre son départ du Colorado et lorsqu'il est revenu dans la Ligue nationale. Plusieurs équipes ne le rencontraient même pas. Il faisait presque pas partie des discussions pour revenir. Là, il est revenu alors que personne n'attendait ça. Lou Lamoriello l'engage, tout le monde est surpris. Et là, immédiatement après son congédiement, son nom circule à Toronto. C'est plus que ça, là. Il va être rencontré en entrevue pour le poste d'entraîneur-chef, selon Darren Dreger. Donc, il y a du sérieux, là. Ça veut dire que, pour moi, aux yeux de la Ligue nationale, ben, il a au moins, il s'est libéré cette étiquette d'un gars que tu veux absolument pas toucher, là, avec une perche de 100 pieds, comme il a vécu pendant à peu près 10 ans.
1: Ouais. Mais là, le point qui est intéressant, parce que tu le disais tantôt, Tony, il a réussi à faire de grandes choses rapidement. Il l'a fait avec le Colorado, gagner le Jack Adams, d'ailleurs, puis une bonne série. Régulière avec eux. Puis même chose avec les Islanders. Rapidement, il a imposé sa marque. S'il débarque à Toronto, peut-il ramener cette équipe-là dès l'année prochaine en séries éliminatoires? Parce que c'est une équipe qui a besoin d'amour, là.
3: Oui.
1: On part de loin, là.
3: Il y a de l'ouvrage à faire. C'est sûr qu'il y a du talent. Mais vas-y, Alain.
8: Il faut qu'il impose une façon de jouer. Il va falloir que les joueurs... Tu sais, je pense que c'est encore un club qui peut penser... se classer comme meilleur deuxième, là, comme club repêché. Il y a encore des bons joueurs à Toronto. Là. Mais il faut qu'ils soient capables. Tu sais, on le voit dans la série finale, puis on l'a vu dans la série entre le Canadien et les Hurricanes. Tu sais, des clubs structurés comme la Caroline, là, on l'a vu, puis des joueurs... tu sais, les quatre trios jouent, c'est vraiment une affaire d'équipe. Mais... là, on l'a vu, la coche avec les Golden Knights de Vegas, en plus, là, hier. Ça fait, tu sais, il faut qu'il soit, s'il est capable d'amener ça, il faut que Matthews embarque, il faut que tout, Nylander embarque, il faut que tout le monde embarque, là, mais ouais, c'est sûr mais... qu'ils vont avoir le premier choix. Au championnat du monde, on a vu qu'ils ont un ou deux très bons, des jeunes qui promettent, en tout cas, tu sais, on peut pas garantir qu'ils vont faire des joueurs de la Ligue nationale, mais qui ont été très bons. Ça fait que, tu sais, il y a quelque chose, peut-être, qui peut permettre aux Maple Leafs de penser revenir en série mais l'an prochain.
3: Moi, jamais je peux croire que Craig Berube est rentré là sans structure, puis sans, tu sais, il a gagné à Coupe Stanley avec les Blues de Saint-Louis, c'est pas un tata, puis ça a fait patate.
2: Ça a pas marché. Un élément, moi, en tout cas, si je suis Patrick, là, puis... et je me présente en entrevue avec les Maple Leafs. Là. La première chose que moi je parle, c'est l'encadrement offert au tout premier choix repêchage qui a dirigé à deux reprises. Il était là avec Nathan MacKinnon quand il est arrivé, puis il était là avec Matthew Schaefer cette année.
3: C'est vrai que c'est un
2: donc,
3: gros plus.
2: Il a vécu ça deux fois. C'est quand même assez incroyable dans deux organisations différentes.
1: Deux pas pires réussites. Là.
2: Ouais, ça a été peut-être plus long pour MacKinnon au départ, mais avec Schaefer, ça a été un début fracassant dans la Ligue nationale. Donc, pour les Leafs, tu vois un gars qui a déjà vécu ça, ça peut être bon pour Gavin McKenna. Ouais. Si c'est lui qui est sélectionné premier au total, ben ce coach-là, il a déjà vécu pareille expérience deux fois par le passé.
1: Très bon point, Tony. Alain a fait référence à la finale de la Coupe Stanley. On va en parler au retour. La première au Golden Knights, ça s'en vient dans le bureau des commissaires.
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1: La première aux Golden Knights, ils sont revenus de l'arrière pour l'emporter en Caroline hier par la marque de 5 à 4. Mine de rien, là, j'avais l'impression de revivre un peu la série canadienne Hurricanes en première. Alain, but rapide. Ouais, on sait seulement 4 lancés à l'adversaire. Je me disais, coudonc, on a été trop sévère avec le Canadien puis pas assez élogieux avec les Hurricanes.
8: Ouais, mais je pense qu'après, on a pu se rendre compte que le Canadien a encore du travail à faire pour être du niveau de ces deux clubs-là. C'est déjà l'écart avec la Caroline s'est accentué au fur et à mesure que la série avançait. Puis hier, on a vu là que tu sais les Golden Knights, ça aussi c'est une coche en haut là. Ça a été, tu sais, moi ce que ça m'a montré, la série contre le Canadien et le match d'hier, la performance des Golden Knights. Tu sais, gagner la Coupe Stanley, ça prend un engagement de tout le monde. Faut que, tu sais, dans la série contre le Canadien, le quatrième trio des Hurricanes a été très bon.
3: Ouais.
8: Hier, qui ramène les Golden Knights dans le match après le TV timeout où John Tortorella a réveillé ses joueurs? C'est le quatrième trio qui a scoré le but, qui a ramené le club dans le match. Qui a bloqué un tir à la fin du match, là, quand il reste 4-5 secondes? C'est Mitch Marner qui se tire devant le lancer. Ça prend un engagement de tes 20 joueurs sur la patinoire pour gagner la Coupe Stanley, puis c'est ce qu'on a vu hier. Chez le Canadien, il y avait encore des passagers pas mal. Là,
1: ah, ça, c'est de... sûr. Puis tu mentionnes le premier but, parce que le but d'Auden, c'est une belle passe de Eichel. Le but de Carlson, c'est un brillant jeu de Marner. Mais le premier but, c'est un simple lancer de la ligne bleue de chez Theodore avec du trafic devant le filet. Là. C'est ce que le Canadien n'a pas réussi à faire assez souvent dans leur série contre les Hurricanes.
8: Hein. Alors, parfaitement raison. Puis tu parles de Auden. C'est un gars qui a une saison de 40 points en carrière, sa meilleure. Le reste, c'est un gars de 20 points par année, à peu près, ça, là. Il a rendu à 11 buts dans le playoff. Tu sais, à un moment donné, on se demandait est-ce qu'Alex Newhook va être ce genre de gars qui, dans le série, dans les séries. Mais là, tu sais, ça s'est éteint contre la Caroline, lui, là. Après ça, on l'a plus revu. Tu sais, Kirby Dack, là, c'était pas mal. C'était un passager, ça,
3: là. L'homme invisible,
8: là.
3: Ouais.
8: C'est ça. Fait que, tu sais, c'est ça, là, que je trouve qui, je regardais ça hier, puis je disais, OK, là, le Canadien a encore du travail à faire. Puis je pense que le point de presse de Kent Hughes et Jeff Gorton, ils en sont très conscients, tu sais.
1: Exact.
8: Ils l'ont dit à un moment donné, on était à une ronde d'accident final de la Coupe Stanley, mais on était à un but de se faire battre en première ronde aussi.
3: T'as entièrement raison.
1: C'est la bonne façon de le voir au final. Il faut que tu prennes pour acquis que maintenant, on est assuré, on est abonné à la finale de l'Est. C'est pas même, ça marche. Gilbert, les Hurricanes, après un match difficile contre le Canadien, ont rebondi dans les matchs subséquents. Puis finalement, on remportait ça en 5. Est-ce qu'on va être capable d'apporter les ajustements nécessaires pour gagner dès demain, selon toi?
3: Sûrement, mais en même temps, je pense pas que c'était... hier, c'était pas la rouille, là. Je pense au contraire. Les Vegas avaient été off plus longtemps que les Hurricanes. Puis on a bien débuté le match côté des Hurricanes aussi. Ben, la même chose lors du match numéro 1. On avait marqué le premier but. Les Canadiens étaient revenus tout de suite. Cole Caulfield avait marqué tout ça. Après ça, ça a été, mais dans l'ensemble, moi, je pense que, tu sais, les Hurricanes, je pense pas qu'on manquait de jambes. Je pense pas qu'on manquait de synchronisme. C'est juste que, du côté des Knights de Vegas, on met des rondelles au filet, on se dirige vers le filet, on pousse les défenseurs, on bouge nos pieds. T'sais, bon, le but gagnant, tu sais, de hurdle, c'est ça. Tu bouges tes pieds, tu vas au filet, tu sais jamais qu'est-ce qui peut arriver. Les bonnes choses arrivent. Ce qu'on n'a pas fait du côté du Canadien. Pas assez fait du côté du Canadien.
8: On
3: n'a
8: pas eu un duel de gardien non plus hier, là.
3: Non, non.
1: Non seulement on n'a pas eu un duel de gardien, mais honnêtement, Frédéric Anderson n'est pas rassurant, mais pas du tout, là.
3: Mais Carter Hart a fait des gros saves à des, tu sais, oui, il a donné 4 buts, mais tu sais, il a fait un échappé de Stan Coven, il fait un gros save. Ouais. Seth Jarvis aussi, pour présenter. Ouais, exact. Juste avant le but gagnant. Juste avant le but gagnant, exactement.
8: Et il s'est fait battre deux fois du côté du bloqueur. Là,
3: ah, ouais, mais...
8: Le quatrième but, puis le but d'Eric Staal aussi. Mm.
1: Ouais, ça va être intéressant à surveiller. Ronde 2, demain soir, encore une fois en Caroline. Est-ce que les Hurricanes peuvent rebondir?
3: Non,
1: est-ce que
3: choix.
1: Les Golden Knights
3: non, choix.
1: Peuvent revenir à la maison en avance 2-0? Bon, on a la réponse demain soir. Merci beaucoup, Alain. On se reparle demain.
8: Salut, bye.
1: Alain Crête dans le bureau des commissaires. On va aller à la pause. De l'autre côté, on s'en va à Buffalo. C'est le combine de la Ligue nationale de hockey.
3: Ça pousse de la fonte.
2: Exact.
1: Avec ça, tu devais aimer ça. Y en avait-tu des tests physiques dans ton temps?
3: Des combines?
1: Ouais.
3: Non, pas ça.
1: Y'en a pas ça.
3: Mais non, on rencontrait même pas les équipes dans le temps, là.
1: C'est plate parce que t'as arrêté vraiment bon.
3: Oui, j'ai arrêté bon là-dedans, c'est sûr. Le bench press, puis tout, j'ai arrêté bon là-dedans, c'est sûr. Mais on rencontrait même pas les équipes.
1: T'aurais peut-être pas été repêché par
3: Montréal. Je me suis présenté au repêchage au forum.

0: dans la ligue, puis tout ça, puis il est venu me jaser, c'est un air de la fun, il est venu me jaser, moi je vois Chicoutimi, puis... Il m'a demandé, hey, how you doing? Patati patata, puis that's it, that's all. Tu sais, feeling good? Any injuries? Tu sais, ils veulent tout savoir, là.
1: Mm-hmm. Hein? Ben, c'est drôle parce qu'à ton époque, il n'y avait pas d'informations. Cette année, ben, de nos jours, c'est comme si les équipes s'abreuvent de toutes les informations possibles pour en arriver à un consensus.
0: C'est qui tes amis? C'est qui tes amis? La famille vient de où? Tu fais quoi dans
2: des téléphones, là, pour s'assurer de.
1: Des enquêtes sur les jeunes, puis tout ça.
0: Mais en même temps,
1: un choix de première ronde, là, ça vaut des millions pour les équipes. C'est des millions d'investissements. C'est vrai?
2: C'est vrai.
1: Tu veux pas te tromper. Mais c'est
0: dans
1: des millions.
0: Dans ce temps-là, c'était pas ça de Tony. Là,
1: je le sais.
2: Mais... Tu vois des millions, Gilbert.
0: Ah oui.
1: Ben oui, mais c'est comme ça. C'est une business.
0: Je comprends très bien pourquoi.
1: 2 milliards par club.
0: C'est certain, là. Tu vas drafter un gars comme Matthew Schaefer, là, tu lui vas donner un signing bonus, puis éventuellement des gros contrats et tout ça. Tu veux savoir, tu veux être sûr que le petit gars il a une tête sur ses épaules.
2: C'est sûr.
0: Tu veux pas rentrer. Puis en même temps, on fait encore des erreurs parce qu'il y en a des têtes brûlées qu'on repêche encore.
2: Ah,
0: là.
2: Ben oui, ça c'est sûr.
1: Tu sais, un combine, moi je me souviens, là, Sam Bennett avait été un des pires à performer au combine. Puis, fais-tu carrière aujourd'hui?
2: Ouais.
1: Prenderiez-vous dans votre club, Sam Bennett?
2: C'est-tu Casey Middlestad? T'as pas de faire
0: un chin-up?
2: Un chin-up? Ouais. C'est ça, hein?
1: Mais des fois, t'as des bruts qui, là, tu dis, waouh, lui, il performe, le VO2 max est au sommet. Ça, c'est des données de plus, ça, mais ça peut pas déterminer toute ton évaluation du joueur.
2: C'est une partie de l'équation, mais ça veut pas tout dire. Tout ça pour dire qu'au retour de la pause.
0: Mario Lemieux faisait 2 chin-up dans un test physique, puis au début de la saison, là.
1: Bon.
0: Ah, that's enough of that shit. Ah, mais c'était ça, là.
2: Il était repêché à ce moment-là.
0: Tu sais, puis Brett Hall, vous avez entendu celle-là, c'est Brett Hall, tu sais?
2: Oui, quand tu embarqueras. Quand je lève le bâton, je sais pas trop.
0: Ben, c'est parce que, tu sais, il fallait que tu sautes le plus haut possible pour. Taper des palettes, là, les jeunes de l'université qui faisaient les tests aux les gars des Blues de Saint-Louis, là. Tu sais, tu sautes, puis tu donnes des palettes, puis ça, puis là, come on, Brett, you could do better than that. Il dit en France, il dit, je me lève les bras 80 fois par année dans la saison. J'ai pas besoin de faire ça, c'est un
1: bon point.
2: Très bon point.
1: Tu veux que quelqu'un se ferme la boîte?
0: Ben, là. Exactement.
1: Ouais, c'est ça.
2: Combine de la Ligue nationale de hockey, on s'en va rejoindre après la pause. Marco D'Amico.
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2: 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On le retrouve, Marco D'Amico. Salut!
0: Salut Marco!
1: Salut Marco!
2: Comment ça va, Marco?
0: Oh. Bonjour! Comment ça va, Marco? Allô?
2: Oui, bouche bien.
0: Le piton,
4: On l'a perdu, mais il revient. Okay.
0: Le piton.
2: Va faire me revenir.
1: Hey, la ville de Buffalo, là, quand on y pense, là, c'est la destination la plus.
2: On aime ça faire les combines là-bas. Là.
1: Non, les combines, le repêchage. On les a joués dans les séries et tout tourne autour de Buffalo là, dans les dernières semaines.
2: Oui. Pourrais faire un petit tour en jet privé. Là,
1: on pourrait.
2: Voir faire un petit tour au combine. Oh, je l'entends, là.
1: Ah, Marco. Le voilà. Allez, Marco.
5: Salut, messieurs, comment ça va?
1: Ça va bien, toi?
5: Ça va très bien. Écoute, très une journée belle ensoleillée ici à Buffalo, en plein centre-ville. Il y a beaucoup de discussions qui se passent déjà, des discussions entre les clubs, mais aussi des discussions entre les clubs et certains jeunes. On pense primordialement en ce moment à la décision des Sharks de San Jose. Je pense que c'est vraiment là où le repêchage va commencer. Je pense que tout le monde se doute que Gavin McKenna va passer premier.
2: Ouais, une chose à la fois. Commençons par les Sharks. Là, on se retrouve dans une situation où est-ce qu'effectivement, pas mal tout le monde s'entend pour dire que McKenna va sortir un, bien que Stenberg est pas loin, là. Tout porte à croire que ce sera McKenna. Le point, c'est qu'après ça, t'as les Sharks de San Jose qui ont un pipeline vraiment très garni d'attaquants. Est-ce qu'on va vouloir ramasser Stenberg 2 ou est-ce qu'on va vouloir y aller qu'un défenseur? Est-ce qu'on va vouloir transiger le choix pour avoir de l'aide immédiate parce que du côté des Sharks, on va passer à l'autre étape? Qu'est-ce que tes antennes te disent jusqu'à maintenant, Marco?
5: Ben à date, en ce moment, ce qu'on entend, c'est qu'ils ont sur leur liste de souper, la fameuse liste de souper de la combine, ils ont des défenseurs primordialement. Ils ont cédulé Carson Carroll, qui est un excellent défenseur gaucher. Chase Reed est dans les discussions aussi.
2: Albert Smith,
5: il y a Daxon Rudolph, il y a Keaton Veroff. Donc, la liste de défenseurs potentiels est longue. Et spécialement du côté de San Jose, c'est vraiment un besoin à la droite qu'ils ont. Mais je pense que qu'est-ce qu'on voit en ce moment ou qu'est-ce qu'on entend en ce moment, c'est qu'il y a une ouverture de faire n'importe quoi avec ce choix-là. Ils sont prêts à le transiger pour la bonne offre, sont prêts à

0: descendre dans le repêchage s'ils reçoivent une bonne offre, s'ils sont prêts à l'échanger pour un joueur, si ce joueur-là est un joueur de niveau élite. Mais il semble aussi avoir une ouverture de se dire, écoute, on peut bien dire que tu repêches le meilleur joueur disponible et que tu peux transiger pour tes besoins, mais des défenseurs de première place, spécialement des défenseurs droitiers de première paire, ça ne s'échange pas à chaque année. Et donc, si ils se disent que Carson Carroll ou Chase Reed, côté valeur organisationnelle, arriverait proche à l'impact de Stenberg, je pense que c'est le message qu'ils envoient à la Ligue qui serait prête à se laisser tenter.
1: Parce que moi, pour vrai, des équipes qui reculent dans le top 5, ça fait des années qu'on n'a pas vu ça.
2: Ça fait très longtemps, ça arrive presque jamais.
1: Mais cette année, je trouve que c'est les ingrédients sont en place, les astres s'alignent. Ouais. Est-ce que les Sharks se disent, écoute, on a-tu encore besoin d'un autre jeune ou on a besoin d'entourer Celebrini avec quelqu'un qui peut donner, tu sais, qui peut amener son effort de guerre dès la saison prochaine? Moi, honnêtement, ce scénario-là, j'y crois que les Sharks ne repêchent pas deuxième, Marco.
0: Moi aussi, de plus en plus, je le crois. Puis je pense que c'était une surprise pour les Sharks aussi là, de grimper à cause de la loterie aussi haut, encore une fois, repêcher deuxième. Mais pour eux, c'est plus une opportunité parce que d'un côté, oui, tu veux repêcher le meilleur joueur disponible, mais de l'autre côté, il y a une certaine pression aussi. Tu as le contrat que tu vas probablement signer avec Macklin Celebrini à partir du 1er juillet. Et là, tu vas rentrer dans une phase où ce jeune-là va vouloir commencer à arriver en série année en année en année. Et si on regarde la défensive du côté des Sharks, il y a Sam Dickinson, Mooka Madulin, Kanyoni, mais après ça, ça commence à devenir très mince, spécialement du côté droit. Donc, ils se disent, est-ce mieux une transaction pour un joueur établi ou un défenseur droitier qui va pouvoir se joindre très vite à ce noyau-là? Je pense que c'est plus ça qu'ils regardent, mais encore une fois, on me dit que c'est pas coulé dans le ciment que ça va être un défenseur qu'ils vont choisir. Ils pourraient opter pour Stenberg et ensuite échanger un autre attaquant comme Eklund, par exemple.
2: Ouais, ça, c'est intéressant. Puis j'ai fait une recherche rapide, Marco et les boys. La dernière fois que le deuxième choix total dans la Ligue nationale a été transigé, ce serait 2001. L'année où les Sénateurs ont fait passer Alexis Yashin aux Islanders de New York en retour du deuxième choix total qui est devenu Jason Spezza. Dans la transaction, il y avait Zdeno Chara également. Quand tu parles d'une transaction majeure, là,
3: aïe.
2: C'est ça. Donc, t'échanges le deuxième choix, c'est bien. Il faut que tu aies tout un pactole si tu l'échanges, ton deuxième choix total, parce que c'est une énorme valeur.
1: Mais le point, Marco, soulève est bon. Les Sharks de San Jose sont pas deuxièmes parce qu'ils ont fini dans la cave. Ils sont deuxièmes parce qu'ils ont gagné la loterie. Jusqu'à la toute fin de la saison régulière, ils étaient dans la course pour faire les séries.
3: Absolument.
1: C'est un peu comme
3: un
1: cadeau. Là. C'est du crémage. Là. Ils sont pas censés repêcher Stenberg. Fait que tu peux très bien te dire, regarde, on se sert de cette munition-là, puis on continue à regarder par en avant, puis l'année prochaine, on va y faire les playoffs. C'est vraiment, vraiment, vraiment pas impossible. Marco, les Maple Leafs de Toronto ont parlé premier. Puis ils ont intérêt à pas rater leur coup parce que ils parleront pas au premier rang régulièrement dans les prochaines années à cause qu'ils ont plus de choix, tout simplement. Tu penses que c'est de plus en plus clair que ce sera Gavin McKenna qui va être l'heureux élu?
0: À moins d'une surprise majeure, c'est ce qu'on entend de plus en plus. C'est juste, c'est même pas du côté de l'état-major. C'est Toronto Maple Leaf Sports Entertainment voit des signes de dollars avec Gavin McKenna. Ils voient une opportunité de vraiment être capable de se bâtir autour d'une deuxième vedette. Et c'est aussi une police d'assurance au cas où Austin Matthews décide un jour de partir. Et je pense que tout ce qu'il a passé, le fait que son nom est reconnu à travers la Ligue et même dans les rangs collégiaux. Donc, c'est un joueur qui, selon eux, peut avoir l'impact similaire à un Mitch Marner, qui est un peu ironique. Mais entre lui et Stenberg, je pense qu'ils vont quand même faire leur devoir, mais c'est juste le feeling ici, c'est que, écoute, à moins d'une grosse surprise, Gavin McKenna partirait premier et les Leafs seraient très contents avec ceci. Les partisans du côté de Toronto sont très excités pour Gavin McKenna. Je pense pas qu'on va avoir une situation Slavkovski-Shane Wright cette année-ci comme le Canadien a eu en 2022. Je pense que il semble avoir de plus en plus un consensus vers McKenna depuis une couple de semaines, même si Stenberg a très bien fait au championnat du monde.
1: OK, là, la situation qui pourrait être intéressante. McKenna sort un. Les Sharks y vont d'un défenseur. On conserve notre choix et on décide d'y aller avec un défenseur. On prend Chase Reed. Là, t'arrives à trois. Là. Les Canucks de Vancouver qui viennent de nommer Manny Malhotra, entraîneur-chef. On Caleb Malhotra, qui est potentiellement un choix logique, mais pourrait laisser passer Stenberg. Comment tu vois cette situation-là un peu délicate d'un entraîneur-chef qui est dans la fenêtre directe pour repêcher son garçon?
0: Moi, je vais vous donner ce que j'entends, puis je vais vous donner ce que je ferais à leur place. Mais moi, personnellement, si j'étais l'entraîneur-chef d'un club de la Ligue nationale, je ne voudrais pas repêcher mon propre fils. Je voudrais qu'il
3: C'est weird un peu. C'est une situation compromettante.
0: C'est comme on dit. C'est ça. Puis spécialement si tu passes sur Stenberg pour aller chercher ton fils, comme on peut tous se dire que le meilleur espoir entre ces deux-là, pour l'instant, c'est Stenberg. C'est certain que Caleb Malhotra a une belle courbe de progression cette année, sinon une des meilleures en termes de à quel point elle a accentué en deuxième moitié. Mais pour moi, ça va juste. Ça se comprend parce que c'est un centre versus un ailier, je peux comprendre, mais c'est là où ce que ça devient intéressant. Puis c'est là où ce que je me demande si il y aurait un swap à faire ou il y aurait un échange à faire pour Vancouver ou ce que ça serait eux et non les Sharks qui descendraient. Parce qu'on sait que les Rangers, on sait que les Flames veulent monter. Et si Malhotra, s'ils se doutent que Malhotra passera après Chicago parce que Chicago vont préférer peut-être un défenseur gaucher. Ben là, ça l'ouvre la porte pour que tu puisses descendre peut-être au cinquième ou sixième rang et que Malhotra soit encore là. Donc, c'est là les discussions, mais personnellement, je pense que ça va être une des choses les plus intrigantes parce que moi, j'ai parlé avec Caleb Malhotra et à chaque fois qu'on parlait de Vancouver, tu le voyais, là, ça devenait un peu malaisant un peu parce que il sait que Vancouver est intéressé, même avant l'embauche de son père comme entraîneur-chef du club. Mais en même temps, si tu veux ne pas devoir vivre dans l'ombre du nom de ton père, puis ça serait malheureusement
3: C'est awkward, là, Marco. Là, t'es dans la chambre, puis tu sais comment est-ce que ça marche. Là, les gars vont « Ah, that fucking coach », puis patati patata. Ça fait partie du hockey. Ça fait partie des conversations. C'est normal. Tu vas souper une gang de gars ensemble, puis tu vas discuter.
1: Puis c'est pas exclusif au hockey. N'importe qui nous écoute parle une fois de temps en temps dans le dos de son patron. Là. Ben, sauf nous, là.
3: Non, mais tu comprends ce que je veux dire. Sans parler en mal, tu vas parler pareil. Tu comprends ce que je veux dire?
1: C'est normal.
3: Je trouve que c'est une situation qui est un petit peu compromettante pour un kid de 18 ans. Là.
2: Et pour un coach recrue.
1: Excellent point.
2: C'est un coach recrue. C'est pas comme si un gars qui a 15 années d'expérience, c'est pas comme si c'était John Cooper qui dirigeait
3: son fils.
2: C'est différent un peu. Là, comme
1: si je me souviens bien, quand Kent Hughes était avec le Canadien, son gars était là. Jack, puis il avait dit « Je repêcherai pas Jack. » Puis on parle pas du tout de la même qualité d'espoir. On parle d'un choix de deuxième tour. Là. Mais quand même, il ne voulait pas justement avoir cette situation-là à gérer.
0: Attendez, c'était la femme à Kent, Dina, qui a dit « Tu repêches pas mon fils. »
1: OK, je me souvenais pas que ça sortait de sa femme. Famille. OK.
3: D'après moi, la femme à ma mère avait un autre choix.
0: C'était un peu la même chose. Puis je pense que c'était, tu sais, comme moi, dans ma conversation que j'ai eue avec Caleb, c'était vraiment l'idée de faire son propre nom et de faire son propre chemin dans la ligue et ne pas devoir se pencher sur le nom de son père ou sur la position de son père. Donc, tu sais, pour moi, c'est intéressant ceci parce que ça indique que, tu sais, oui, ce serait touchant d'être repêché troisième au total. Mais c'est un joueur que je commence à voir peut-être quatrième ou cinquième parce que je me dis que si vraiment les Sharks décident d'y aller pour un défenseur, c'est là où ce que ça devient intéressant. Mais sinon, ils peuvent se sauver la mise si les Sharks décident de descendre dans le repêchage. Donc, il y a beaucoup de choses qui peuvent changer la donne.
1: Exact.
0: Mais c'est certain que le choix 2 et 3 vont être intéressants.
1: Mais ça reste un repêchage qui est faible au centre. Et Malhotra, c'est un centre. Fait que si t'as l'occasion de mettre la main sur cette position-là, puis c'est la position que t'as ciblée, bien que, ne faites pas ça, choisissez le meilleur joueur disponible tout le temps, même si les équipes font toujours l'inverse. Merci, Marco. Hey,
3: ils font quoi aujourd'hui, le combine? C'est quoi les tests physiques aujourd'hui, puis tout ça? Là? T'as-tu une petite idée de ça?
0: Non, les tests physiques, c'est vendredi. Il y a une opportunité média pour les joueurs vendredi. Mais aujourd'hui et demain, c'est plus les meetings entre les clubs, les meetings avec les espoirs. C'est là où que la grosse négociation se passe parce que c'est la dernière fois que toutes les DG de la Ligue nationale vont être dans la même place en même temps avant le repêchage. Donc, il y a beaucoup de choses qui sont en train de se faire discuter en ce moment. on va essayer d'aller s'informer un peu pour voir qu'est-ce qui se passe dans le monde, mais c'est pour moi c'est un temps excitant, puis je pense que tu le vois du côté de la ligue là, c'est tu rentres dans le dernier droit de la saison, puis le monde sont très très contents d'être capables d'en venir à une fin.
1: Ben, je te propose que tu partages ça avec nous un peu plus tard d'ici la fin de la semaine si ça t'intéresse, Marco, on serait bien content de t'avoir avec nous encore une fois dans le club du matin.
0: Avec plaisir, que ce soit demain, que ce soit vendredi, même la semaine prochaine pour un recap, je suis toujours là pour vous autres.
1: Bon, ben c'est parfait, Marco. Prends soin de toi, on se reparle bientôt.
2: Salut, Marco.
3: Merci.
0: Gros plaisir, les gars. Bonne journée.
1: Bye-bye. Au retour de la pause, oui, effectivement, il y a le combine. Où est-ce que ça grouille? Où est-ce que les directeurs généraux peuvent aller de commentaires? Mais il y avait aussi hier le traditionnel point de presse du commissaire avant le début de la finale de la Coupe Stanley. Et on en a appris quand même pas mal sur la suite des choses avec la Ligue. Ça s'en vient au retour.
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1: Lors de son point de presse annuel, Gary Bettman a réitéré son opinion. Il a même dévoilé certaines informations en vue des prochaines années dans la Ligue nationale de hockey, dont notamment un changement au format du match des étoiles. Ce sera maintenant plus en fonction des divisions, ce sera maintenant en fonction des pays. Clairement, on s'inspire de la Coupe des quatre nations. On veut recréer cette magie-là. Il y aura 5 équipes. Canada, États-Unis, Suède, Finlande et reste du monde.
3: 3 contre 3.
1: Et dans le reste du monde, les joueurs russes seront admis. Alors, pour les gens qui se posent la question, il n'y aura pas d'exclusion à ce niveau-là. C'est vraiment pas un tournoi international. C'est un tournoi qui est chapeauté par la Ligue nationale de hockey. Donc, je pense qu'on contourne un peu le problème. Mm-hmm. Ce sera encore du 3 contre 3. Je ne sais pas à quel point ce sera compétitif ou vraiment pertinent à regarder. Mais ce sera la formule qu'on va tenter l'année prochaine, Gilbert.
3: Oui, moi, personnellement, 3 contre 3 dans un match d'étoiles de la Ligue nationale de hockey où personne ne va se toucher de ça, ça va être comme une petite game sur le lac un dimanche après-midi. Sincèrement, ça m'intéresse pas pantoute. Vous voulez avoir une belle réponse, là, moi, ça m'intéresse pas pantoute. C'est des gars qui, c'est correct, qui ont été nommés pour l'All-Star Game, puis tu sais, c'est du talent et tout ça, on va avoir de beaux jeux et tout ça. C'est du jeu qui va être... Il n'y aura pas d'intensité. Et de deux, c'est un cauchemar pour les gardiens de but.
1: Non, mais ça, c'est sûr. Mais
3: cauchemar pour les gardiens de but. Ils vont mal paraître. C'est pas le fun. Puis honnêtement, moi là, une game d'étoiles là, de même, le 3, on sait plus quoi faire.
1: Par contre...
3: On sait plus quoi faire des os. C'est plate, puis on sait plus quoi faire. Puis là, ça va être encore plus plate.
1: Mais je trouve qu'on a fait une belle amélioration pour le concours d'habileté.
2: Ouais.
1: Où est-ce qu'on a mis une limite d'âge? C'est pour les 25 ans et moins.
2: Le règlement Nikita Kucherov.
1: C'est exactement ça. Non, mais ça évite quand même.
2: Non, mais c'est ça la réalité, là. Il y a des gars qui s'en balancent comme l'an 40 d'année là.
3: Ça, c'est une bonne affaire.
2: Fait que là, les jeunes, ben, t'es invités, eux, ils vont vouloir prouver leur valeur.
1: Il y en a qui vont être invités juste pour ça. Là. Oui. Ce sont pas des joueurs nécessairement qui vont participer à la classique, mais tu débarques avec...
3: Une coupe de feinte puis tout ça.
1: Tu sais, des gars qui ont des skills puis vraiment qui ont envie de se mettre en valeur et qui ont une occasion de briller sur une belle scène. Moi, quand j'ai vu ça hier, je me suis dit « Ouais, ça va marcher.
2: Ouais. »
1: Parce que les kids vont vouloir épater la galerie.
2: Ouais.
1: Puis quand t'arrives à un certain âge, puis que t'as 28 ou 29, puis que c'est ton 7e match des étoiles, puis que là, il faut encore que t'aies lancé ses cibles,
2: ouais,
1: ça te tente pas, mais t'auras plus besoin d'imposer ça aux joueurs.
3: Les cibles, c'est le fun. Les cibles, c'est correct. Mais c'est les échappés, moi. T'sais, tu les échappés, là, on savait plus quoi faire à la fin. Là. T'sais, Ovechkin faisait ça avec une perruque, mais des lunettes. Ça,
1: mais à la fin, c'est en 2009, c'est à Montréal. Ça fait
3: 17
1: ans. Ovechkin, la perruque sur la tête, c'est à Montréal en 2009.
3: Ouais, mais il n'a pas eu après ça, il n'a eu après ça.
1: Ben, il y en a peut-être eu après ça, mais.
2: Oh, on avait utilisé un grain de golf à un moment donné,
1: ouais,
2: là, avec Nick Suzuki.
1: Ouais. On avait lancé sur les fontaines au Bellagio.
3: Ouais. C'est ça fait la même. Ça, je savais pas quelle année que c'était, mais en même temps.
2: C'est une époque, désolé, comme jeune garçon, que moi, le concours d'habileté, j'adorais ça. Hey, Al McInnes avec son bâton de bois qui envoyait ça à 100 000 à l'heure, moi, ça m'impressionnait là, de façon incroyable.
1: Mais c'est parce qu'on cherche toujours à se réinventer.
2: Mais pourquoi on a perdu cette sais pas.
1: Moi, quand on était jeune, Tony, tu vas peut-être t'en souvenir, il y avait justement les échappées auxquelles tu fais référence, Gilbert, mais c'était pas des échappées à pointage. Là. Trevor Zegras n'est pas allé shooter là, les yeux bandés comme dans Dodgeball. Là. C'était vraiment des échappées que si tu marquais, tu faisais un point pour ton équipe, mais surtout, tu restais en vie. Et si tu t'étais arrêté par le gardien, c'était fini. Puis Milan et Duke, je pense qu'il avait marqué 8 fois en ligne. Et moi, j'étais impressionné de ça parce que les joueurs prenaient ça au sérieux et on voulait battre le gardien. C'était pas grave là, si c'était un simple lancer entre les jambières. Le but du jeu, c'était de battre le gardien, pas d'épater la galerie. Puis il y avait comme cette compétition-là avec les points. Ça, j'avais aimé la formule.
2: Il
1: n'y
2: avait
1: mais
2: pas
1: depuis,
2: eu Raymond Bourque à un moment donné, les cibles 4 en 4. Tant, tant, tant.
3: Il faisait à tous les ans.
1: À tous les ans, les images reviennent 4 en 4. Owen Nolan, le pointage de doigt, à tous les ans, les images reviennent.
2: Il y a quand même eu des moments marquants au fil des années au match des étoiles. Je pense que ça s'est beaucoup effrité à cause des niaiseries que tu dis, Gilbert. Mais on voulait se réinventer pour pas que ça devienne constamment. Puis un autre élément, le match des étoiles revenait constamment tous les ans. Là, si tu ramènes le hockey international, ben tu vas jouer 2 fois sur 4.
1: Une fois 2 ans, ouais.
2: Une fois 2 ans, il va y avoir un match des étoiles. Peut-être que ça va devenir moins pire éventuellement. Mais l'autre élément que moi je surveille de très près, qu'est-ce qui va se passer avec la Russie? Parce que là, il y aura la pression.
1: Ils l'ont dit, ils vont pouvoir participer, les Russes.
2: Non, c'est pas ça qu'ils ont dit. Ils ont dit que quand que la Fédération internationale de hockey sur glace va permettre le retour de la Russie, on va permettre le retour de la Russie, nous autres aussi.
1: OK, mais là, c'est parce que tu parles pas du match des étoiles.
2: Non.
1: Moi, je parle du match des étoiles. Les Russes vont pouvoir participer.
2: Ça, oui, c'est un événement de la Ligue nationale.
1: Exact.
2: En compétition internationale, la Coupe du Monde va arriver rapidement l'année suivante. Là, pour la première fois, la Fédération internationale commence à parler du fait de réintégrer la Russie. On prépare le terrain. Mais moi, j'entends déjà Dominique Hašek commencer à grogner en République tchèque, lui-là. Tu sais, lui, oublie ça, il n'y a aucun doute dans sa tête. La Russie n'a pas d'affaires là tant aussi longtemps qu'on va être en conflit avec l'Ukraine. Ça va être vraiment, vraiment intéressant de voir ça. La Russie, pour moi, en compétition internationale, c'est inévitable. Ils ont leur place là, mais encore faut-il qu'on leur permette de jouer. Le hockey international, la Russie doit faire partie de ce portrait-là. Ils peuvent devenir les fauteurs de troubles dans cette rivalité Canada-États-Unis. Là. C'est comme si le Canada-États-Unis, on était intimement liés, mais la Russie veut dire de quoi elle peut venir jouer trouble la fête là-dedans.
3: Les grands moments de hockey international qu'on a eu à travers les années, là, les 50 dernières années, là, que ce soit la série du siècle, puis Mario Lemieux là, en 1987, la Coupe Canada à Hamilton, là, le fameux but avec Wayne Gretzky et tout ça, là, contre les Russes.
1: Mm-hmm.
3: Ces matchs-là seront contre les Russes?
2: Parce que la Coupe du Monde, en tout cas, il n'y a rien de coulé dans le béton encore. Est-ce que la Russie va y participer? Ça va venir vite pareil, là, c'est en février l'année prochaine. Donc, puis on va prendre une décision avant ça.
1: En 30 secondes, si la Russie participe, est-ce qu'Ivan Demidov est déjà rendu au point de se tailler une place avec cette équipe-là?
2: Oui, ben oui, c'est sûr que oui.
1: Ben oui. Oui. Parce qu'il y a quand même, il y en a plusieurs des très bons, là. Ouais.
2: C'est une bonne équipe.
1: Panarin, Kucherov, Kaprizov.
3: Mais Falto. Ça prend 20 joueurs. Ça prend 20 joueurs.
2: À l'attaque, il y a une place pour Demidov.
3: C'est sûr. Ben oui.
2: Défensivement, ils me semblent plus vulnérables. Devant le filet, ils sont très forts. Et là, bonne équipe, ils peuvent battre n'importe qui dans une compétition internationale. Un match donné, la Russie, c'est sûr que oui. Puis ils vont être motivés, mon gars. Ça va être épouvantable, mais qu'ils reviennent. Ils vont être extrêmement dangereux. Ils vont tout donner pour laisser le match. C'est garanti.
3: T'as raison.
2: Ben oui, c'est sûr.
1: OK, mettons, je regarde là, ici rapidement. Là. C'est un article qui date de 2025, mais quand même, ça nous donne une idée. Vasilevski, Shesterkin, Bobrovski. Défensivement, Sergachev, Orlov, Kulikov, Gavrikov, Romanov, Provorov, Zadorov.
2: Moyen.
1: À l'attaque, Kaprizov, Malkin ne sera plus là. Kucherov, Panarin, Bouchnevich, Vesnikov, Ovechkin ne sera plus là. Barbachev, Mishkov, bon, pas sûr. Machemko, Namestnikov et Nishushkin.
3: Bon, c'est sûr que Demidov a sa place là. Puis pas en bas de la liste.
1: Non, dans le top 6. Il y a de la place.
3: Définitivement.
1: Intéressant.
2: Puis en même temps, tu vas amener une coupe de jeunes, mais c'est Celebrini, on a vu l'impact qu'il a exercé. Là. La Russie va tenter de faire la même chose aussi, amener quelques jeunes à travers.
1: Quand même. Très bon.
3: Mais Anthony Dezonov, lui, es-tu.
1: Dezonov,
3: es-tu à la game d'étoile, lui, Dezonov?
1: Je sais pas.
3: OK.
1: Je prendrais jamais plus les Russes. Là. Je serais content que Demidov la mette dedans, mais je prendrais jamais plus les Russes.
3: Tu serais content que Demidov la mette dedans,
1: par exemple? Ah ben oui, ça c'est sûr. Mais ça, au même titre que je serais content que Caulfield la mette dedans pour les Américains.
3: Mettons que le Canada joue contre les Russes pour le match de la médaille d'or. Là.
1: Je prendrais plus le Canada.
3: Je prendrais pas Demidov, hein?
1: Ben non. Mais ben non, quand je prendrais quand même le Canada en premier lieu. Ça, c'est sûr.
3: Définitivement.
1: C'est sûr. C'est pas le seul sujet que Gary Bettman a adressé. Il y a plein d'autres trucs qui l'ont touché, dont notamment sa succession. Et ça, on en parlera au retour de la pause avec Renaud Lavoie. Vous êtes dans le club du matin jusqu'à 10h.
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1: Salut Renaud!
2: Salut mon Ren!
5: Comment ça va, Ren? Comment ça va? Ça va bien. Un petit peu de fatigue. Ça finit tard, hein, ce soir-là.
1: Ça commence à 20h30.
2: Présentations, là, c'est la barnouche que c'est là. On peut-tu jouer au hockey, me semble, à un moment donné?
5: Bon, oui, t'as tout à fait raison. Puis on dirait pas que la Ligue nationale comprend là, que. Le gros problème dans tout ça, c'est que tu joues à la télévision nationale, à ABC, là, tu comprends tout ça, là. Mais le problème qu'il y a, c'est qu'eux, ABC, ils arrivent à 20h en ondes. Donc, leur avant-match là, commence à 20h. Ouais. Ça veut dire que là, ça nous pousse tout le temps. Là, écoute, ben, si tu veux faire un avant-match comme tout le monde, là, comment ça?
3: Tu vois, non, à 7h, Simonac.
5: Ben oui, exactement. Puis arrête de nous faire suer avec des matchs qui commencent à des heures impossibles. Alors que, tu sais, là, aujourd'hui, c'est la finale de la NBA qui commence, les gars. Puis, c'est incroyable comment ça va vite, les matchs de la NBA en plus. Tu sais, oui, il y a beaucoup de points qui sont marqués, tout le monde le sait, mais ça va extrêmement vite, un match de la NBA par rapport à un match de la Ligue nationale de hockey. On devrait réfléchir un peu plus à ça. Faites-moi pas croire là, que les fans des Golden Knights, hier à 5h, heure locale, ils étaient prêts à regarder leur équipe. Là. S'ils n'étaient pas prêts, ils étaient dans le trafic, mais ça ne changera pas grand-chose en bout de ligne. Je pense pas qu'on a manqué beaucoup, beaucoup de monde à Las Vegas parce que le match a commencé à 17h30 au lieu de 17h.
1: Renaud, excuse-moi, je vais te changer ton sujet parce qu'on vient d'avoir une nouvelle de dernière minute qui vient d'être tweetée par Darren Dreggers. Merci à Oli d'ailleurs qui me l'a flagué. Les Maple Leafs de Toronto s'intéresseraient à la candidature de Patrick Roy comme entraîneur-chef. Es-tu surpris de celle-là, Renaud?
5: Non, absolument pas. Parce que moi, c'est une organisation qui a tellement besoin d'avoir une culture, d'amener un esprit très, très, très différent de ce qu'on a connu au cours des dernières années. On nous a servi la même poutine là, depuis à peu près 10 ans du côté des Maple Leafs. Puis je vais dire de quoi la poutine a commence à goûter bizarre. Puis c'est une organisation qui... Et puis hier, c'était un de mes sujets. On n'a pas eu le temps d'en parler des autres, mais c'est une organisation qui devient un peu toxique. Là, dans le sens que le directeur général qui est là présentement, là, c'était pas le premier sur la liste, là. Tu comprends, là? Le problème qu'il y a, c'est que j'ai parlé à plein de gens dans la Ligue nationale qui m'ont dit qu'ils étaient des candidats sérieux pour être directeur général de cette équipe-là. Puis je leur disais, hey, ton nom circule, je pense que tu serais vraiment une bonne personne.
3: Vous voulez rien savoir de Toronto à cause du GM?
5: C'était des gens
1: pour le
5: qui étaient pour le poste de directeur général.
2: Je les contactais, je disais,
5: ton nom circule. C'est-tu quelque chose qui t'intéresse? C'est-tu la réponse que j'avais tout le temps? Tabarouette, tu m'aides-tu tant que ça? Pense-y, là.
1: Hey, on parle quand même d'une équipe prestigieuse. Je comprends que Toronto, on les haït, mais c'est quand même
3: un gros
1: marché.
3: Une équipe, probablement l'équipe la plus riche dans la Ligue.
5: Oui, ouais. La plus riche, ouais. Qui dépense le plus mal. Puis qui prend une direction qui est... C'est que là, on dirait que tout a tombé depuis le départ de Mitch Marner. Puis là, maintenant, il faut que tu retrouves quelqu'un qui va amener de la passion dans le building, tu comprends? Mm-hmm. Qui va amener une voix différente, qui va amener une vision différente des choses. Parce qu'on n'a pas le temps de niaiser à Toronto. Là. On va se le dire, là, ça va extrêmement mal, je le répète. C'est une organisation qui semble être devenue toxique pour plusieurs personnes qui ne veulent pas y travailler. Alors oui, il y a une logique de voir Patrick Roy, là, que son nom circule, ce serait même un excellent candidat. Puis on va voir la suite des choses, mais les Maple Leafs, c'est tout un dossier qui fait beaucoup jaser dans la Ligue nationale.
1: Très bon, le nom de Peter Laviolette aussi est avancé par Darren Dreger. On verra bien là, qui sera le successeur de Craig Berube. Puis dans un autre ordre d'idée, on verra bien qui sera éventuellement le successeur de Gary Bettman. Parce que,
5: oui, monsieur.
1: Écoute, il n'a pas encore confirmé de date ou quoi que ce soit, mais tout le monde le sait qu'éventuellement, ça s'en vient. Là. Gary Bettman, un jour, ne sera plus là, le commissaire de la Ligue nationale de hockey. Là.
5: Alors, il a eu 74 ans hier, Gary. OK? Et depuis, je te dirais, un bon mois, dans la Ligue nationale de hockey, on parle, je veux pas dire ouvertement, mais on fait circuler le fait que, justement, il y a un plan en place qui est en train d'être élaboré pour sa succession. Je te parle d'un plan qui circule. Je te dis pas que c'est celui à 100% qui va être appliqué. Un plan, tu le sais très bien, ça peut changer, ça peut être modifié. Mais ce que les gouverneurs aiment, évidemment, c'est une continuité. On aime beaucoup Gary Bettman. Je ne pense pas qu'on va dire éventuellement, Gary, va-t'en à la retraite, on ne veut plus te voir. Mm. Je pense qu'il va toujours demeurer un espèce de conseiller, on va dire spécial, quelqu'un qui va toujours être présent, toujours être disponible, donc dans les oreilles, probablement, de Bill Daly. Parce que Bill Daly, je pense que quand on parle de continuité, les gouverneurs aimeraient voir Bill Daly prendre le rôle de commissaire de la Ligue nationale pendant quelques années. Pendant quelques années, est-ce que ça veut dire 20 ans? Non, ça veut pas dire ça. Ça veut même pas dire 10 ans. Et par la suite, il va toujours y aller avec ce qui circule. C'est qu'on aimerait que Bill Daly, et évidemment les gouverneurs, l'exécutif, dont Jeff Molson fait partie, trouvent un successeur, peut-être une tête plus jeune, quelqu'un de plus jeune avec des nouvelles idées, et ce serait comme ça qu'on mettrait donc un plan de succession. Donc, ce que je veux dire dans tout ça, est-ce que le prochain commissaire qui va être nommé va être là très longtemps? Probablement pas. Ça risque d'être Bill Daly, mais ça ne veut pas dire, évidemment, que Bill Daly puis Gary Bettman vont se sauver. Là, absolument pas. On veut travailler, on veut trouver le successeur, le vrai successeur qui va être là pendant très longtemps. Bref, c'est quand même une page qui se tourne, là, les gars, là, parce que ça fait plus de 30 ans qu'il est là, le Gary Bettman. C'est hallucinant.
3: Début 90.
1: C'est le seul que j'ai connu. Ouais. Puis, écoute,
3: début 90.
1: 40 ans proche. Fait que ça demande quand même à quel point c'est super longtemps qu'il est là. Puis je pense que c'est logique ce que tu avances, que on va trouver le vrai successeur quand ce sera Daly qui sera à la tête de la Ligue nationale de hockey. Puis d'ici là, il n'y a rien qui presse.
2: N'oubliez pas là, que Gary Bettman est issu des rangs du basketball avant d'être nommé.
1: C'est exact.
2: Puis il a adopté le hockey, puis il est là plus de 30 ans plus tard. Donc c'est pas impossible. Je dis pas que ça va arriver, mais c'est pas impossible que on regarde ailleurs aussi sortir de la boîte comme on l'avait fait lorsqu'on avait nommé de Bettman.
1: Et honnêtement, la Ligue a jamais été autant en santé. Là, on parle de revenus de 7.5 et 8 milliards de dollars cette année pour la Ligue nationale de hockey.
5: Exactement, à cause du nouveau contrat de télévision.
3: Les propriétaires l'aiment beaucoup. Ouais.
1: C'est quoi qu'on attend du côté de Bettman? Est-ce que tu penses que pour lui, c'est de, on va essayer de faire l'expansion, même si on sait que l'expansion, c'est pas pour tantôt. Mais on n'est pas fou, là. On le sait, là, qu'Atlanta, ça sent bien, puis Houston, puis tout le tralala. Est-ce que c'est pas, moi, je vais mettre le point final sur ma carrière avec deux nouvelles équipes et par la suite, je vais quitter vers le soleil, là?
5: Ben, je pense qu'il faut regarder tout ça en disant aussi qu'il y a peut-être un peu d'eau là, dans le gaz, là, dans le dossier de l'expansion. Là, parce que la Ligue nationale a toujours dit qu'elle n'était pas pressée à faire une expansion. Tout le monde est d'accord avec ça. On n'est pas pressé à aller à 33 ou 34 formations. Là. Ce serait la première Ligue professionnelle nord-américaine à le faire. Mais il y a une chose, par contre, dans tout ça. C'est qu'on nous a poussé Atlanta, on nous a poussé Houston. Puis c'est drôle, hein? Houston, on était très intéressé, le propriétaire du club de basketball là-bas. Mais là, lui, il voit le prix là, qu'il faut payer là, pour une équipe d'expansion. Là. Je pense qu'il est en train de se dire, c'est quoi? Pas sûr. Parce que le building existe déjà. Donc, je veux dire, après ça, tu as juste un chèque à faire pour avoir une formation d'expansion. C'est pas vraiment compliqué. C'est pas comme à Atlanta où tu as deux groupes différents qui arrivent avec des projets différents de construction de nouvel amphithéâtre et aussi des plans différents pour amener une équipe d'expansion à Atlanta. Encore là, c'est facile de dire, moi, je veux une équipe. Oui, je vais te construire l'amphithéâtre. Tant d'arrêt de demander. Regarde Vegas, comment ça s'est passé. Vegas, l'amphithéâtre existait déjà. Mm-hmm. Okay? Les Golden Knights pouvaient arriver là sans aucun problème. Ça n'a pas coûté cher, les Golden Knights. Ça a coûté 500, 550
3: incroyable.
5: Millions.
3: 500,
5: incroyable. C'est ça. L'expansion, je dis pas coûté cher, c'est de l'argent, mais Ça n'a rien coûté par rapport à la valeur des franchises aujourd'hui. Après ça, Seattle, on a fait ça comment? On a pris l'ancien building des Sonics au basketball qui avait quitté il y a 1000 ans. Puis on a décidé, oui, de mettre de l'argent dedans. Ça coûtait pas loin d'un milliard mettre de l'argent dedans. Mm-hmm. Mais on avait le temps de le faire. Tu vas chercher l'équipe. Il y a un deal avec la ville pour le building. On met de l'argent dans le building. Dans 2-3 ans, quand ça va être le temps de partir, on va être prêt. On va avoir les rénovations vont être faites. Le plan est prêt. Mais le plan pour Atlanta, là, il n'y a personne qui l'a, le plan pour Atlanta. Et le plan pour Houston, il y a quelqu'un qui l'a. Mais je suis pas sûr que ça étende de mettre 2 milliards ou peut-être 3 milliards éventuellement, parce que sinon, les gars, ça fait longtemps que ce dossier-là, selon moi, serait réglé. Voyons donc, ça n'a aucun bon sens.
1: Hey, c'est fascinant. Vegas, ça fait 10 ans. Là. Leur première saison, c'est 2017-2018, ils sont allés en finale, on s'en souvient, là, l'année des Caps. Ils ont payé 500 millions. Là, on parle de plus de 2 milliards.
2: C'est capoté.
1: En une décennie, on a quadruplé le prix. 500 millions, on trouvait ça beaucoup. Là, 10 ans, acheter une franchise. Ouais. 500 millions.
5: Et pourquoi tu penses que les propriétaires au baseball veulent un plafond salarial? Non,
1: c'est sûr, mais moi, je pense que c'est ça qui fait en sorte que la Ligue nationale de hockey est en santé. Là. Et le plafond qui augmente.
3: Mais tu sais, tu regardes, tu parles d'Atlanta. Là. Moi, encore une fois, je suis sceptique d'Atlanta.
5: Moi aussi.
3: Il y en a eu des clubs à Atlanta. Là. Il y a eu des clubs dans la Ligue internationale. Il y en a eu des clubs. Ça n'a jamais fonctionné. C'est pas une ville de hockey, Atlanta. Je regrette, c'est pas une ville de hockey.
5: Ben non.
3: C'est une ville de baseball. Ben c'est
5: football, basketball.
3: Exactement.
1: Ouais. Basketball aussi.
3: Ouais. Basketball, mais c'est pas une ville de hockey. Les Flames, ça a pété. Ils sont allés à Calgary. Il y a eu les Thrashers. Évidemment, ça a fait la même. Ils sont allés du côté de Winnipeg. Puis t'as eu un club dans la Ligue internationale, les Atlanta Knights, puis qui avait un bon club, qui ont gagné les championnats, puis qui ont été obligés de partir parce que ça fonctionnait pas.
1: Ouais, on verra bien exact. Comment tout ça va tourner.
3: C'est pas une crowd de hockey à Atlanta.
1: Très bon, Renaud. Ouais. On se reparlera de la finale une autre fois. Je sais que tu étais sur place, mais c'est pas grave. On en parlera.
5: On a eu tout un match de hockey hier, je peux vous dire, juste terminer là-dessus, là, 9 buts sur 50 lancés, là, les boys, il n'y a personne qui avait prévu ça.
1: Ouais. Ouais.
3: Ben, c'était ça qu'il fallait faire.
1: Lancer au filet. C'était ça le truc.
3: OK. Oui.
1: Salut Renaud.
2: Salut Ren.
5: Passez une belle journée, les gars.
1: Bye.
5: Je parle demain.
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1: 7h21, on est à cette période-là, honnêtement, où est-ce que ça fait partie de la game. Comme l'impression que chaque joueur intéressant sur le marché est relié de près ou de loin au Canadien de Montréal.
3: Parce qu'on est à Montréal.
1: Non, mais il faut pas se mettre la tête dans le sable. Non, mais c'est pas ça. Là. C'est que les journalistes le savent que moindrement que clou, clou, clou, ça fait cliquer. C'est ma perception des choses. Mais si on veut faire notre travail, on n'a pas le choix quand même de les couvrir, ces histoires-là. La dernière nouvelle provient de Bruce Garriott dans le Ottawa Citizen, qui mentionne que on pourrait associer le nom de Vincent Trocheck aux Canadiens de Montréal. À court terme, quand même une prise intéressante pour Montréal, ce serait parce qu'on parle d'un joueur de centre identifié deuxième trio. Droitier. Pas de doute à ce niveau-là.
2: Droitier.
1: C'est sûr qu'il est droitier, mais ça reste quand même un joueur qui fit parfaitement en arrière de Nick Suzuki. On parle d'un centre de 32 ans qui reste un contrat de 3 ans à 5,6 millions. À peu près. 5,6-25.
3: Un bon éthique de travail en plus. C'est un gars qui joue la game de la bonne façon. Là. Vincent Trocheck. Là.
1: Mais moi, je me déshabille pas pour Trocheck. Tu sais, je pense qu'il va être en demande. Je pense qu'il y a bien des équipes qui seraient intéressées à ses services.
3: Oui, quoi? Il est-tu agent libre ou il est sur le marché?
1: 3 ans, 5,6 millions.
2: Okay. Contrat très abordable pour un gars qui, je pense, va quand même bien vieillir dans la Ligue nationale les 3 prochaines années. Moi, je pense qu'il faut s'attendre à une production entre 50 et 65 points. C'est à peu près ça, là.
1: Ben, il a fait 53 points l'année passée.
2: Dans une mauvaise
1: 67
2: équipe.
1: Matchs.
2: C'est ça.
1: Dans une mauvaise équipe.
2: Exact. Moi, je pense que dans de bonnes dispositions, au centre d'un deuxième trio avec les Canadiens, un club qui produit, il va toucher il pourrait toucher, évidemment, on parle au conditionnel, là, mais c'est un gars qui pourrait toucher à l'avantage numérique. C'est un gars là, qui est digne de confiance. Moi, c'est comme ça que je l'identifie, Vincent Trocheck. Partout où il est passé, c'est un gars qui a rendu de précieux services à ses équipes.
1: Ouais,
2: la seule affaire, c'est que c'est pas un gars avec un gros gabarit, puis il tire de la droite. Je trouve que ça prend un gaucher, moi. Idéalement, tu vas amener un gaucher sur le deuxième trio.
3: Ouais, mais en même temps, si t'en as pas d'autres.
2: On n'a pas d'autres options.
1: Mais il coche quand même des cases qu'on a besoin. Il gagne des mises en jeu. Je regardais ses stats l'année passée. C'est 56,9% au cercle des mises en jeu. Et il joue régulièrement des avantages numériques. J'en moyenne 2 minutes par match en piqué. C'est quand même deux cases intéressantes pour le Canadien.
3: Tu peux l'envoyer sur Powerplay aussi, là, tu sais, sur une deuxième vague, sans problème. Puis c'est un gars qui est archi fiable sur la glace.
2: Exact.
3: C'est un pro, là, Vincent Trocheck.
1: C'est un favori de l'entraîneur. Mais moi, je le répète, je me déshabille pas pour Trocheck. Parce que je m'attends à ce que les Rangers veulent le gros prix pour lui, là.
2: Ben, il va avoir plusieurs équipes intéressantes.
1: Il y a une raison pour laquelle il n'a pas été... Il y a 32. Il y a une raison pour laquelle il n'a pas été changé à la date limite. Parce que le prix était trop élevé pour les équipes, là. Parce que clairement, il était disponible. C'est sûr qu'il était sur le marché. Et ça veut dire que les demandes dont Chris Drury sont élevées. Moi, je me garde une réserve. Surtout que, dans nos rangs, on a Jeff Gorton. Bon, on dirait qu'on a une taxe supplémentaire si on veut acquérir des joueurs en provenance des Rangers de New York. Il faut payer encore plus. Je serais surpris, honnêtement, que ça arrive. Si ça arrive, je serais pas fâché. Mais ça va devoir être à un prix raisonnable. C'est sûr que ça va coûter cher.
3: C'est sûr. Mais en même temps, c'est, qu'est-ce qu'on veut faire? On veut s'améliorer? Est-ce que le statu quo pour le Canadien au centre, tu sais, le centre du deuxième trio, il faut que ça bouge cet été. Il faut pas arriver au tournoi de golf, puis... on sait pas qu'est-ce qui va arriver. On va donner une chance à Kapanen au centre. Non. Cette année, il faut que ça bouge. On a vu qu'est-ce que ça nous prenait dans les playoffs, là.
2: C'est évident que ça prend quelque chose au centre.
3: Exact.
2: Tu sais, je comprends, là, cette année, c'était une autre année où tu construis cette équipe-là. Là, tu as construit. Puis, d'après moi, la maison, il manque peut-être la poignée de porte, là. Puis une fenêtre ou deux, là. Mais c'est un club qui, pour moi, est aspirant à la Coupe Stanley. Mais il y a un trou béant à combler. Si tu veux vraiment faire partie des aspirants sérieux, ça te prend un joueur de centre.
1: Mais
2: ça, c'est évident.
1: On vient d'écouter le point de presse de Kent Hughes puis Jeff Gorton. Est-ce que ça vous a donné l'impression que ce serait un centre de 32 ans qu'on vise? Moi, j'ai l'impression que ça va être encore un joueur de 25, 26, 27, 28, là.
3: Ouais, mais... Préférablement.
2: Oui, mais...
3: Préférablement, mais en même temps, tu fais rien.
1: Non, mais ils visent un gars du noyau, là. Ils veulent un joueur qui va se greffer au noyau, là. C'est ça qu'ils veulent, là.
2: Ou tu veux un gars qui va être là pendant quelques années en attendant qu'un gars comme Michael Age évolue. Si vraiment l'organisation pense que Age a le potentiel d'être un joueur de centre numéro 2 de la Ligue nationale, mais il sera pas là l'année prochaine, on le sait, il retourne à Michigan. L'autre année d'après, si c'est une transition tranquille pour une autre année à l'aile, où il commence sur un troisième trio tranquillement, pas vite, après ça, il monte les étapes, puis dans 2,5-3 ans, c'est peut-être ton joueur de centre numéro 2. T'sais, on présume ça, là. T'sais, mais je pense que Age a ce potentiel-là. S'il atteint tout son potentiel, c'est peut-être ton joueur de centre à long terme de deuxième trio.
1: Ah, ça, c'est pas possible du tout.
2: Alors, trop de chèques à ce moment-là, trois ans, ça fait du sens. Tu sais, si à un moment donné, tu l'amènes et te donnes 2 ans au centre de ta deuxième ligne, la troisième année, à moins de 6 millions avec une augmentation du plafond salarial, s'il devient ton troisième centre, on est correct, là?
3: C'est pas cher.
2: Fait que ça fait du sens. Si tu t'amènes un gars de cet âge-là qui est sous contrat pour quelques années, je pense pas qu'on se fait vraiment mal du côté du Canadien. Mais c'est pour ça que pour Trocheck, ça vaut quelque chose, là. Le prix va être élevé pour un gars comme ça, c'est évident.
1: Puis ce que j'aime beaucoup de la gestion du Canadien, c'est que tu sais, on a eu des années où est-ce qu'on sentait les restants de Marc Bergevin puis les mauvais contrats, puis on traînait ça, puis on est pogné que le 10.5 de Carey, puis on a encore le contrat de Dvorak, puis là, on faut liquider Mike Hoffman. Pis... Ben là, cette année, on va laisser partir 8.7 millions de Patrick Laine, on va laisser partir 6.5 millions de Brendan Gallagher, on va laisser partir 3.15 millions de Samuel Montembeau. On verra bien ce qu'on va faire avec Kirby Dach. Il y a des chances que Kirby Dach ne soit plus
3: là,
1: ici.
3: Ça amasse, là.
1: Et là, tu vas avoir évidemment des augmentations de salaire. Ça vient avec, là. Hudson passe de 950 000 à 8.85 millions. Madison a une augmentation de 1.2 millions. Texier augmente de 1.5 millions. Mais ça reste que tu regardes la masse salariale du Canadien. Il n'y a pas vraiment de contrat qui fait mal. Il n'y a pas de contre-boulet qui tire l'équipe par en arrière. Tandis qu'on peut faire le tour de la ligue, puis des équipes qui aspirent à de grandes choses.
3: Il y en a partout.
1: T'sais, Edmonton, là, t'en as des contrats là, qui font mal, puis qui tirent par en bas. Puis t'as différentes formations comme ça, que t'as un contrat un peu poison qui vient menotter la formation, puis limiter les aspirations du directeur général. Moi, c'est ce que j'aime de Kent Hughes. L'année prochaine, on sort beaucoup de salaires. Oui, on leur distribue ailleurs, mais à des joueurs qui font la différence puis que c'est des piliers pour l'équipe.
2: Ouais,
1: fait que ça nous permet d'avoir un peu de flexibilité justement pour se lancer dans des acquisitions à la Trocheck, ou un autre joueur d'impact qu'on pourra donner 5, 6, 7, 8 millions, peu importe.
2: T'sais, l'enveloppe qu'on donnait à Patrick Laine, là, il s'en va directement à Lane Hudson l'année prochaine. C'est exactement. Comme ça qu'il faut le lire. Après ça, ben, on verra le ménage qui va s'exercer, à quel point on va retenir du salaire dans le cas de Gallagher, qu'est-ce qui va se passer avec Samuel Montembeau, Kirby Doc. Moi, je pense que tous ces gars-là ne seront pas là. Moi, si j'avais à parier, là, Doc, Montembeau, Gallagher, ils sont tous partis. Puis après ça, ben, il va y avoir du changement, là,
3: tu sais. Ouais,
2: t'as du lousse, tu peux corriger certaines lacunes de ton équipe, parce qu'un gars comme Ryan Backer, à petit salaire, peut intégrer la formation, sur la troisième paire en défensive. Ça aussi, ce serait un atout pour le Canadien. Si ce gars-là est capable de prendre un poste, ça libère du salaire ailleurs.
1: Ah, c'est sûr. Mais une équipe qui veut être compétitive à long terme, t'as pas le choix d'avoir des gars sur des contrats d'entrée qui sont capables de tirer leur épingle du jeu.
3: Ben, regarde, pourquoi qu'on est compétitif? Ben, on est compétif, on a un bon club, là, mais tu sais, là, il y en a 950 000. Là.
1: Tu peux acheter Ivan Demidov là-dedans.
3: Ivan Demidov à 950 000.
1: Non, mais c'est ça qui fait la différence. Et ça te prend des joueurs comme ça. Peut-être que l'année prochaine, ce sera Rainbacker. Peut-être que dans 2-3 ans, ce sera Zarovski. Ce sera Michael Hage. Tu as besoin de toujours avoir. C'est pour ça qu'il ne faut pas t'arrêter de repêcher.
3: Tu apprends 2-3 swing guys à toutes les.
1: Tu as besoin d'un noyau dur. Ouais. Les gars à l'extérieur, quand ils demandent une augmentation de salaire, malheureusement, tu les laisses partir et tu rentres des jeunes tout en conservant ton noyau dur. C'est ça la formule pour gagner.
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1: Ouais, dans à peu près une demi-heure, ce sera Max qui va s'installer avec vous dans 100% max. Mais d'ici là, on va faire notre tour de chauffe traditionnel. Gilbert, c'est quoi ton sujet aujourd'hui?
3: Les gars, Claude Julien s'envole vers la Suisse. Savez-vous pourquoi?
1: Aller coacher.
3: Ça va coacher.
2: Oh!
3: Claude Julien, qui était adjoint avec les Blues de Saint-Louis les deux dernières saisons, on s'appelle, ça va piloter les Lions de Zurich, la grosse ligue suisse.
2: Là, on jouait Vincent Rohrer dans les dernières saisons.
3: Dire qu'un coach, là, un coach est toujours un coach, hein.
1: Et je pensais que quand il avait accepté un poste.
3: L'adjoint, c'était
1: terminé. L'adjoint, c'est parce qu'il avait envie de. OK, maintenant, je suis rendu là dans ma carrière.
3: T'as ça dans le sang, d'après moi. Alors, regarde Bob Hartley. Bob Hartley est sorti, il est allé dans les médias, revenu. Tu sais, on dirait que ça, c'est plus fort qu'eux autres.
1: Mais honnêtement, ça. Si tu me donnes le choix entre aller coacher en KHL ou aller coacher
3: ben là,
1: en Suisse.
3: Ah, ben oui, à Zurich, ben oui, tu joues. Ben oui, ben oui. C'est sûr que la qualité de vie, c'est pas tout à fait pareil en Russie. En
1: Suisse, il y a beaucoup d'anciens joueurs de la Ligue nationale. Parce que.
2: Ligue compétitive.
1: Ça paye bien.
2: Ça paye
1: Suisse.
2: Très bien. Plus souvent qu'autrement, c'est loger, nourri. En tout cas, loger avec
3: voiture. Voiture fournie, absolument.
2: Avec un très bon salaire. Moi, tous ceux que j'ai côtoyés qui ont joué en Suisse ont vécu une expérience exceptionnelle. Exceptionnelle. D'ailleurs, le beau-frère de Raph Doucet, à qui on parle régulièrement, Éric Castonguay, lui a terminé sa carrière dans le club de Sierre, dans cette ligue-là. Il est encore là aujourd'hui, 4 ans plus tard, comme entraîneur adjoint.
3: Éric Castonguay. Pas coacher ça, junior, moi.
2: Mais je pense que c'était un petit peu près de ton temps. Il a joué avec Lewiston, Eric, à l'époque.
3: Mais en tout cas, ça me dit que. Ouais, mais.
1: Lewiston, okay. Tu coachais plus dans la ligue à ce moment-là?
3: Non, mais ça faisait peut-être pas longtemps. T'étais jeune à l'époque,
7: Éric Castonguay. Éric Castonguay a commencé avec Lewiston en 2004.
2: C'est ça.
3: Non, il venait juste de partir.
2: Mais t'avais terminé, ouais, c'est okay. Ça. C'est tout juste
3: mais
2: après
3: il
2: ton
3: avant?
2: Temps.
7: C'était sa première année dans.
2: Il a juste connu les Maniacs de Lewiston dans LHJMQ. 3 ans avec les Maniacs. Puis après ça, ben, un petit peu là, dans les rangs de la Ligue américaine, ECHL, mais surtout en Europe par la suite, la France, puis la Suède. Ah, okay. Puis à la fin, à Sierre.
3: Le nom voulait me dire qu'elle
2: est. C'est ça. Alors,
1: c'est un nom quand même commun. Ça se peut que ce soit quelqu'un.
3: Non, c'est lui.
7: Éric, il y en a beaucoup quand même.
3: Je me rappelle bien lui, c'est un grand gaucher. Oui,
2: il est marié avec la fille à Mario Pouliot.
3: OK.
2: Exact. Okay. C'est là qu'on s'est connus à travers le temps. Ouais,
3: c'est sûr que c'est une belle qualité de vie. Claude Julien, 66 ans.
1: On va essayer d'y parler.
3: Coacher 1200 games dans la Ligue nationale.
1: Il va être disponible pour nous parler, mais on va essayer d'y parler de sa
2: belle expérience. Content pour Claude. Il
3: s'envole avec sa femme, puis probablement, c'est 40 games par année, il se fait pas chier, il va être chez eux tous les soirs.
7: Puis il a passé les dernières années dans l'organisation des Blues.
3: Il était assistant coach avec les Blues de Saint-Louis les deux dernières saisons.
1: Peut-être qu'il y a le changement de régime. Tu sais, je sais pas. Il était avec Drew Bannister à l'origine. C'était Montgomery. Je sais pas si ça peut avoir une influence.
3: Je pense qu'un gars comme Julien, un gars avec l'expérience comme lui, puis une bonne personne comme lui qui allait s'adapter à n'importe qui, là. C'est juste parce que peut-être qu'il voulait vivre quelque chose d'autre, là.
1: Peut-être.
2: Tu sais, c'est correct. Ah, on lui souhaite la meilleure des chances dans ses nouvelles fonctions. Tony, tu viens de parler des Maniacs de Lewiston. Tu veux rester dans la LGMQ?
8: Ben exact. Une salutation toute particulière aux Saguenayens de Chicoutimi qui ont célébré la conquête du trophée Gilles Courteau dans les rues de Chicoutimi, en particulier la fameuse rue Racine.
3: Oh, oui, sur la Racine!
8: Alors, salutations aux gens du Saguenay qui ont appuyé leurs Saguenayens à leur retour de la Coupe Memorial où malheureusement leur parcours s'est terminé en demi-finale. Tout de même, c'était l'heure du bilan pour Yannick Jean et son personnel. Au terme de la saison, on a rencontré les médias locaux. Et là, ben, comme c'est toujours la coutume après un championnat, dans la plupart des cas, on va amorcer un virage de reconstruction par la suite. Alors, plusieurs acteurs importants des Saguenayens sont déjà échangés au moment où on se parle. Donc, ça va sortir en fin de semaine. Liam Lefebvre, qui va être repêché au prochain repêchage de la Ligue nationale, va quitter avec Lucas Beckman pour les Eagles du Cap-Breton. Donc, les deux sont impliqués dans une transaction élastique qui avait permis à Thomas Lavoie d'être échangé à Chicoutimi au cours de la saison. La compensation, ben les Sags donnent Beckman et également Lefebvre, tout comme le défenseur Alonzo Gosselin qui quitte pour les Eagles. Donc, c'est comme ça que ça fonctionne. À un moment donné, tu gagnes la coupe, c'est parfait. Puis après, ben faut continuer d'appuyer l'équipe. Un coup que tu gagnes, ben après ça, les années vont être un petit peu plus difficiles là, pour les Saguenayens, ça c'est sûr et certain. Mais
3: ben, c'est une bonne gang à Chicoutimi. Ouais.
8: Mais ça vaut mieux quand tu gagnes.
1: Ils ont gagné, parce que ça arrive souvent que c'est des transactions élastiques. Tu t'es fait sortir au deuxième tour. Là.
8: Exact.
1: C'est pas mal plus plate à ce temps-là, là, quand tu rates ton cycle. Fait que non, mais ils ont gagné. Là. Ça fait plus de 30 ans qu'ils attendaient ça.
3: Ils ont célébré sa rue Racine. Je peux pas croire qu'ils ont célébré et qu'ils ont perdu à Coupe Memorial.
1: Mais je me demande ça, si ça doit pas être tough de célébrer après avoir perdu.
3: Ben, non, je pense pas. Des farces,
7: ben, comme Arsenal en fin de semaine.
1: Exactement, la même chose, avoir perdu la Ligue des Champions.
3: Ouais. Ouais, mais ils méritent de célébrer.
7: C'est ça, ils ont gagné la
3: Coupe dans la...
7: C'est ça, la Coupe locale.
3: Ben, exactement. C'est tough, la Coupe Memorial. C'est trois ligues, là.
7: Mais c'est sûr que ça doit être un peu plus amer comme célébration.
3: Les gars le méritent. J'espère qu'ils en ont profité. J'espère qu'ils ont fêté. Puis, tu sais, moi, je suis pas comme certains. C'est quoi le nom du fameux gars tout à l'heure?
1: Celtic Sarrow.
3: C'est ça, exactement, là, qui va critiquer parce que les gars l'ont célébré puis ils ont perdu. Mais, là,
1: on entend ça sur Internet. Là, tu l'as pas manqué. Hein?
3: J'ai pas été fin. C'est quoi des autres? Ça m'empêche pas de dormir ce soir.
8: Allez, on va surveiller cette semaine, les gars. C'est le repêchage de la LHGMQ. Ça a lieu à Halifax. Alors, beaucoup de tractations au moment où on se parle, des joueurs qui vont changer d'adresse. Hier, on ouvrait officiellement la date. L'ouverture du marché des transactions. Il y a plusieurs joueurs qui ont changé d'adresse. Le plus gros nom officiellement échangé, c'est le gardien Samuel Meloche des Huskies de Rouyn-Noranda qui s'en va avec les Sea Dogs de Saint-Jean. Les Sea Dogs sont sérieux. Là. Ils vont aussi annoncer l'acquisition du défenseur Mathéo Nobert de l'Armada de Blainville-Boisbriand. Donc, c'est des acquisitions de premier plan. Les Sea Dogs veulent mieux entourer Alexis Joseph pour ce qui pourrait être sa dernière année junior, son année repêchage au cours de la prochaine année. Donc, les Sea Dogs sont très sérieux dans leurs aspirations pour aller remporter le championnat la saison prochaine. Ils sont allés chercher également Jim Holton pour diriger l'équipe. Il était avec Charlottetown depuis 11 ans, mais là, ça en va du côté des Sea Dogs de Saint-Jean. Donc, salutations à toutes les équipes de la LHJMQ. Un long voyage vers Halifax pour les Assises en fin de semaine.
1: Oui, puis d'ailleurs, vous allez en reparler au podcast Processus la semaine prochaine, fort probablement.
8: Exact. Marty s'en va là-bas, puis on aura tous les échos là, en provenance d'Halifax.
1: Podcast qui est disponible parce que vous avez fait d'ailleurs votre bilan des moins de 23 ans du Canadien de Montréal que vous pouvez retrouver sur la plateforme de la Commission athlétique. OK, Ali, c'est à ton tour.
7: Ben après Miles Garrett, plus tôt cette semaine, les Rams de Los Angeles pourrait mettre la main sur un autre futur membre du Temple de la Renommée parce que Aaron Donald, l'ancienne légende des Rams, a pas fermé la porte à un retour avec eux. Il reviendrait possiblement au jeu.
1: Ça fait combien de temps qu'il est à la retraite?
7: Ça fait depuis 2023. Fait que bon, ça fait 2-3 ans de cela.
8: Il y a maintenant 3 ans de football, c'est ça?
7: C'est ça, exactement. Il y a maintenant 35 ans, Aaron Donald. Quand il avait quitté la NFL, c'était pas parce qu'il était plus bon, c'est pas parce qu'il était blessé ou quoi que ce soit, c'est juste que ça, il tentait de passer à autre chose. Alors, je pense que d'un point de vue physique, c'est pas nécessairement, ça va pas être un enjeu pour lui, là.
1: Je sais pas si vous avez
7: déjà vu des photos de lui, là. J'ai rarement vu un gars de 300 livres avec un six-pack comme ça, c'est vraiment impressionnant. Mais c'est plus Est-ce que ça y tente de se rembarquer dans le grind du football, là, les pratiques, puis les games, puis manger des coups?
3: Peut-être que le temps sorti de la game 2-3 ans, ça a fait du bien.
7: Oui, exactement, de guérir les bobos.
1: Mm-hmm. De t'affamer aussi, de revenir, parce que tu le prends un peu pour acquis, mais là, tu fais « Colin, ça me tente, puis j'ai encore la flamme ».
3: Mais en même temps, c'est quand même, il y a beau s'entraîner, tout ça, c'est le daily grind, là, puis tout ça.
7: Exactement. Là, être un athlète professionnel,
1: mais lui,
7: c'est pas facile.
1: Il était constamment opposé à deux adversaires.
7: Ouais.
1: Là, on pourra plus faire ça. Là.
7: Ben, c'était le joueur défensif le plus dominant de son époque. Là. À l'intérieur, en plus, il était hyper dangereux. Ce sera plus ça. Parce que Thomas Garrett Oldborg, c'est lui qui se fait double team normalement. Fait que, tu sais, si jamais Donald revient, faut pas s'attendre à ce qu'il soit aussi bon, peut-être qu'il l'était quand il jouait, mais quand même. Là. T'ajoutes Donald, Garrett. Il y avait déjà une bonne ligne défensive quand même chez les Rams de Los Angeles. Ce serait tout un coup. C'est un gars qui est un super bon leader. Il a déjà gagné le Super Bowl. Sean McVay en a parlé hier. Le coach des Rams, il a dit, c'est sûr que je suis intéressé à avoir Aaron Donald s'il veut. Fait que ça va être à suivre, là, mais ils sont en train de se bâtir une espèce de super team, les Rams de Los Angeles. Ça va être vraiment intéressant.
1: Parce qu'il faut pas oublier à travers ça, c'est peut-être la fin pour Matthew Stafford.
7: Ouais.
1: Fait qu'on met peut-être tous nos œufs dans le même panier parce qu'on veut essayer de capitaliser justement sur ces derniers milles-là du corps arrière.
3: Une couple d'années.
1: Puis, peut-être même une coupe d'anneaux singulier. Là, tu sais, c'est...
7: Un ou deux ans max, ça, c'est le contrat qu'il a signé. Fait que ce sont en mode all-in. Puis ils ont donné leur choix au repêchage, mais c'est pas grave non plus. Là, si tu donnes le 32e choix, tu as gagné le Super Bowl pour avoir Myles Garrett. C'est pas grave. Le 32e choix, il deviendra jamais un aussi bon joueur que ça. Fait que c'est quand même intéressant comme stratégie.
1: Okay, très bon. Merci beaucoup, Ali. Je m'en vais dans le baseball, monsieur. Je pensais à la base parler de tennis. Parce qu'on s'attendait à ce que le match de Félix Auger-Aliassime commence dans les environs de 7h20 ce matin. Il n'est toujours pas commencé. Ça s'étire un peu du côté de Roland Garros. Ça s'étire parce que Sabalenka tire présentement de l'arrière 5-0 au troisième set. Elle est sur le point de se faire surprendre.
3: Ça étend plus partout, là. Elle garoche la balle n'importe où, là.
1: Ouais.
3: Sérieusement, là.
1: Après avoir disposé là, de son adversaire rapidement au premier set, là, c'est.
3: Complètement off.
8: 5-0.
3: C'est complètement off. Elle veut plus rien savoir.
8: Non, mais c'est ça, Sabalenka. Des fois, là, quand la chaîne a débarqué, il n'y a plus rien pour la ramener mentalement. C'est fou.
3: C'est épouvantable.
1: Ça pour dire qu'au final, à la base, je pensais parler de Félix, mais son match n'est pas encore commencé. Ça s'en viendra dans les prochaines minutes. Donc, vous pourrez suivre le reste de la programmation de. Ben, en fait, vous pourrez suivre là, Félix, puis on en reparlera demain ou encore dans le PL Gate un peu plus tard cet après-midi. Fait que je vais aller du côté du baseball où est-ce que Alejandro Kirk va commencer sa réhabilitation ce soir pour Kirk. Ça va faire du bien parce que le receveur a quitté après avoir joué seulement que 5 matchs cette saison. Il a quitté le 3 avril, donc ça fait déjà 2 mois dans le cas de Kirk. On le dit souvent, là, le receveur est un peu comme... Le capitaine, la défensive, oui, clairement, la colonne vertébrale, c'est l'haricot, mais le receveur est là, puis le tendon d'Achille, puis c'est lui qui dirige, puis c'est lui qui calme les lanceurs. Fait que...
3: Puis il est très bon pour prendre les coureurs sur les buts, il a un bon bras et tout ça. Il a un bon bâton aussi.
1: Oh, il peut vraiment être un élément important pour les Blue Jays, donc on ne parle pas nécessairement d'un retour au jeu dans l'immédiat, mais quand même un premier match de réhabilitation. Donc ça veut dire que ça s'en vient, ce sont des bonnes nouvelles. Alors voilà dans le cas de Alejandro Kirk. OK, on va aller à la pause. De l'autre côté, on regarde les matchs pour ce soir. Et d'ailleurs, le match de Félix n'est pas encore commencé, donc toujours l'occasion de regarder les cotes à ce niveau-là. Ça s'en vient dans 2 minutes.
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3: Le petit match.
1: D'ailleurs, le match de tennis qui est sur le point de commencer parce que c'est terminé du côté féminin, Oli.
3: Hey, Sabalenka, c'est...
7: Expéditif. Pas expéditif, mais en tout cas, ça a mal fini pour elle.
1: Troisième set
7: épouvantable. Mais Félix Auger-Aliassime, les matchs, ça vous est présenté par clubbetway.com. Il devrait commencer sous peu son affrontement de quart de finale. Félix Auger-Aliassime, c'est la première fois dans sa carrière à Roland-Garros qu'il atteint les quarts de finale.
1: Let's go!
7: Quatrième tête de série, il affronte la 10e tête de série, Flavio Cobolli. Et les deux cotes sont égales, les gars. 1,83 pour chacun de ces joueurs-là. Alors, ça va être très, très intéressant à suivre. Le gagnant affronte un autre quart de finale avec des Italiens. C'est Matteo Berrettini et Matteo Arnaldi dans l'autre quart de finale. Donc, on espère vraiment que Félix va être capable de s'y rendre.
1: Puis, on en parlait hier, mais il n'a jamais réussi à battre Cobolli en carrière, Félix. Ce serait une première pour lui. À date, c'est 2 victoires pour son adversaire. Espérons que ce soit un résultat différent aujourd'hui.
7: Ouais, et ce serait aussi sa première demi-finale à Roland-Garros. Mais il a déjà atteint la demi-finale au US Open, Félix Auger-Aliassime, sauf que la terre battue, c'est pas nécessairement sa surface de prédilection. Fait que ce serait vraiment tout un exploit pour lui. Il a fait 2 finales au US Open
2: quand
7: en 2021 et 2025.
2: Un certain succès en double à Roland-Garros lors des Jeux de Paris. Faut pas l'oublier.
7: C'est vrai.
2: Donc, c'est en double, mais quand même, une médaille de bronze.
1: C'est vrai.
2: Félix, ma mémoire m'est fidèle, c'est bien ça. C'est une médaille de bronze qu'il avait gagné.
7: En mixte, double mixte.
2: C'est ça.
7: Avec Gabriela Dabrowski.
2: Exactement. Dabrowski, qui est une sommité en la matière au tennis féminin.
7: Ouais, ouais. Et il avait terminé 4e dans le tournoi en simple.
2: Ah, aussi. Mais ouais, il me semblait bien qu'il avait eu un bon parcours. Voilà.
1: Très bon.
7: Voilà. Une belle lancée. Sinon, match 1 de la finale de la NBA ce soir. NBA entre les Knicks et les Spurs. Ça se passe à San Antonio. C'est les Spurs qui sont favorisés pour remporter cette série finale. 1.44. La cote pour San Antonio est 2.75. Celle pour les Knicks. Et pour ce soir, légère modification, c'est 1.53 pour San Antonio, 2.6 pour New York.
3: Et les Knicks ont perdu 2 matchs seulement en série cette année.
1: Ils vont se faire écraser.
7: Au début du premier tour contre les Hawks, ils perdaient 2-1 dans cette série-là. Ils ont gagné tous leurs autres matchs par la suite, donc ils arrivent avec énormément de momentum.
1: Est-ce que 6 matchs seront nécessaires dans cette finale-là, Ali, selon toi?
7: Ouais, moi j'irais quand même Spurs en 6 parce qu'il y a le facteur quand même que les Knicks sont reposés. Ça fait plus qu'une semaine qu'ils n'ont pas joué, tandis que les Spurs ont joué leur match 7 en fin de semaine. Puis c'est quand même une bonne équipe, sérieux. Ils sont hargneux, ils jouent de façon super intense. Il y a peut-être pas nécessairement le star power, à part un Jalen Brunson pour faire face à un gars comme Victor Wembanyama.

0: encore une fois, on se tourne vers le bon vieux routier Patrick Corbin pour nous sortir de la misère. Moi, j'en reviens pas encore que ce gars-là lance dans le baseball majeur, mais c'est le cas. Et pour l'instant, il fait quand même de bons résultats avec les Blue Jays de Toronto.
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0: Ça en est une chaude aujourd'hui. Une belle journée pour aller jouer au golf. Si vous êtes en congé ou si vous avez l'occasion aujourd'hui. Là,
2: les trois prochaines journées.
0: Sortir les clubs.
2: Ouais,
0: là.
2: Ouais. On se très, très beau.
0: C'est le fun. La fun, j'ai pas le temps pour ça.
3: Frapper des balles?
0: C'est le fun.
1: Tu peux jouer aux échecs à la place.
3: Même pas frapper des balles? Joue aux échecs. Pas dehors. Joue aux échecs dehors, au moins, il fait beau, là.
0: Je préfère ça. Je vais peut-être aller travailler dehors. Préparer l'émission de demain, bien évidemment.
3: Ouais.
0: Demain, qu'on va tenter de parler à Claude Julien. On va essayer de parler aussi à Camille et Stéphane parce qu'il y aura un gala de boxe un peu plus tard. Ben, demain, en fait, là, dans le cadre du Casino de Montréal. Il y aura plein d'autres événements. J'espère que vous êtes au rendez-vous dans votre club du matin. Si vous nous écoutez en direct, tant mieux. Si vous nous écoutez en rediffusion, parce que maintenant, notre émission est rediffusée là, un peu plus tard dans la grille. Bon, on est content de vous retrouver à tous les jours. Merci beaucoup, Gilbert, pour ton choix pour aujourd'hui.
3: À demain, tout le monde, les boys. Demain, bonne journée. Passez une belle journée.
0: Merci, Tony.
2: À demain.
0: Merci, Ali, à la console. Content de vous avoir retrouvé encore une fois à 5h54. J'espère que ce sera le...
3: Je suis prêt, Ali.
0: Est-ce qu'on est prêt, Ali?
3: On sharp.
1: Merci.
3: Sharp. Nazaire. Very nice.
1: Sûr que ta femme va dire la même chose, Gilbert.
3: Ouais, mais pas moi. Ouais, mais tout le temps, tes écouteurs, t'écrases tes cheveux, puis t'arranges ton toupette sur le côté, puis patati patata, puis. Ouais, whatever. Hey, bonne journée, tout le monde.
0: Sacré Diane. On se retrouve demain, 5h54. Salut, tout le monde. Prenez soin de vous. Bye bye.

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1: Salut, bienvenue dans 100% Max. On vous souhaite un excellent mercredi. Allez, vraiment, salut.
2: Salut Max, comment ça va?
1: On très bien, c'est vrai que sont beaux tes cheveux.
2: Merci.
1: Ils sont tous dans les airs pis tout.
2: J'ai un look Elvis Presley, là.
1: Oh, Elvis. Ouais. Hey, merci d'être là aujourd'hui en ce lendemain d'ouverture de la finale de la Coupe Stanley. C'est un bon premier match hier.
2: Ouais.
1: Regardez la deuxième et la troisième à la maison, la première ce matin. J'ai aimé ça. C'est un bon spectacle, honnêtement. Je pense que les gens au Lenovo Center en ont eu pour leur argent.
2: Hey, énormément de buts, beaucoup d'actions. Ouais. Pour deux équipes qui, défensivement, avaient été super responsables depuis le début des séries. Deux gardiens qui avaient fait le travail dans les dernières semaines. J'ai été surpris de la quantité de revirements, la quantité de buts qui se sont marqués assez rapidement. Quand même beaucoup d'erreurs. Je m'attends à ce que le tir soit corrigé pour le reste de la série, mais c'est de bon augure, sérieux. Là. On aurait pu s'attendre à une série plate. Mais si tous les matchs sont de même, ben on va le prendre. C'était du bonbon hier.
1: 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Elle a regardé le match également après notre partie de golf, pareil comme je l'ai fait. 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On a joué là hier. Terrain est vraiment, vraiment beau. C'est drôle, on a joué avec Max Stroman. Puis je pense que Max Stroman est impressionné par le terrain montagneux. Les trois premiers trous, my God, mon Dieu. Attends un peu, là. Les greens sont vite. Ça a été vraiment le fun. Puis le terrain est vraiment en bonne condition. Puis je savais pas, là, mais la moyenne de temps de voiture que font les gens pour aller à Mata pour le jouer, c'était à environ une heure.
2: Ah ouais?
1: Ouais, fait que ça vient de loin pour jouer ce terrain-là qui est vraiment très beau. Le 11, 12, 13, c'est incroyable. C'est un des plus beaux, une des plus belles séquences de trous de golf sur la rive nord de Montréal, assurément. C'est vraiment une belle place.
2: Ah ben c'est le fun de savoir ça, que les gens, si les gens viennent d'aussi loin, ça veut dire que c'est un bon terrain. Ils nous ont supporté toute l'année Golf Mata, Expérience Mata. Donc je vais essayer de faire un petit tour à un moment donné cet été. Ça a l'air bien le fun. Parfait.
1: On va s'organiser pour aller faire ça. La prochaine date, c'est le 2 juillet prochain du côté de Godefroy. 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
2: Wow.
1: 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Vous allez recevoir le lien pour vous inscrire. C'est notre ami Luc Gélina qui va être avec nous autres à cette date-là. À une couple d'affaires que je veux régler dans l'ouverture de l'émission. On en a profité hier, évidemment, au lutrin de la Ligue nationale de hockey pour annoncer plein de choses. Notamment, Gary Bettman a annoncé qu'il ne se rend pas jusqu'à l'âge de 114 ans. Ça, c'est merveilleux. On est vraiment content de ça. Gary Bettman a rendu fier.

0: service à la Ligue.
1: Ah oui.
0: Dans la mesure où la valorisation de la Ligue est à son plus haut.
1: Ouais.
0: La Ligue, les équipes ont jamais valu autant d'argent qu'elles n'en valent là. Fait que, tu sais, pour Gary Bettman, aux yeux des gouverneurs, aux yeux des présidents, c'est mission accomplie.
1: Ah, il les a rendus excessivement riches, là. Je veux dire, il a pris la LNH au début des années 90, qui était une ligue, un petit peu coussi-coussa. Il a pris un gros risque avec plusieurs équipes d'expansion. Un autre gros risque avec des lockouts, imposer le plafond salarial.
0: Ouais.
1: Puis là, aujourd'hui, le prix des franchises est astronomique. À peu près tout le monde fait de l'argent. Là. Ça n'existe plus des Coyotes de Phoenix. Ou même, non, il y a quelques années, il y avait des rumeurs de déménagement pour les Hurricanes, les Islanders. Ça n'existe plus, ces histoires-là. Tout le monde est rendu riche dans le hockey. Puis c'est en grande partie à cause de Gary Bettman. Nous, en tant que partisans de hockey du Canada, en tant un peu plus que puriste du sport, il y a des côtés de lui qu'on n'aime pas.
0: Oh ouais,
1: mais d'un côté business, c'est indéniable qui a énormément aidé à faire développer la Ligue nationale de hockey.
0: Il a fait le travail, mais tu sais, c'est un peu des jobs un peu comme c'est gros ce que je veux dire, là, mais tu t'en vas jamais réellement de cette job-là. Il faut que tu partes à la retraite ou que tu meurs à peu près là, pour perdre ta job.
1: Ah, t'as raison, là.
0: Tu sais, t'es élu, réélu, puis c'est des jobs que moi je verrais cyclique des fois. T'sais, genre un mandat, là. T'as le droit à deux mandats de 5 ans maximum. Après ça, on passe le flambeau, on rajeunit. Parce que oui, Gary Bettman a fait de la bonne job, mais il y en a d'autres assurément qui pourraient à un moment donné se retrouver dans cette chaise-là puis amener la Ligue ailleurs, t'sais, parce qu'il y a des choses qui sont à peaufiner encore dans cette Ligue-là. Honnêtement, la dernière ronde des séries, c'était pas bon.
1: Non.
0: C'était pas bon. Faut revoir le format des séries. Il y a une couple d'affaires qu'il faut revoir dans cette Ligue-là, mais t'sais, Gary Bettman a tous les arguments du monde pour demeurer en place le plus longtemps possible. On a aussi annoncé la tenue d'un match des étoiles le 6 février 2027 du côté de Long Island dans des... Il y a cinq équipes.
1: Ouais.
0: Les États-Unis, le Canada, la Suède, la Finlande, le reste du monde.
1: Ouais.
0: Ils vont s'affronter dans un tournoi 3 contre 3. Il va y avoir 10 matchs.
1: Moi, je vais être honnête, là, à ce point-ci, puis je pense que l'argument peut se faire pour n'importe quelle ligue de sport. Le match des étoiles, je trouve qu'il sert plus à rien.
0: Là. Non,
1: moi, je trouve que c'est une perte de temps. Je sais que c'est pour les commanditaires, c'est pour les partenaires, puis, tu sais, quand on était plus jeune, on a tous aimé ça, le match des étoiles. Tu sais, quand t'as 12 ans, c'est super excitant.
0: Harley et Freddy qui cassent des bâtons en bois.
1: C'est ça. Je me rappelle quand j'étais plus jeune, le tir le plus fort. Là,
0: Mike Gartner, patinant le plus rapide, ces affaires-là.
1: Des affaires comme ça, quand t'as 12, 13, 14 ans, c'est cool, mais tu sais, aujourd'hui, là, les joueurs, on les voit leur fait saillant à tous les jours.
0: Ah oui.
1: On a mille et une compétitions internationales. On a accès à pratiquement tous les postes de télé. J'ai pas besoin de regarder le match des étoiles pour voir Connor McDavid jouer. C'est vraiment putain pertinent que ça. C'est dur de trouver une formule qui rend l'événement intéressant.
0: Tu sais, j'ai hâte de... Laissons la chance aux coureurs. Là. On a dit bien des choses négatives de la Coupe des Quatre Nations, puis ça a fini que ça a été très bon. Ça sera jamais la Coupe des Quatre Nations, ça, là, le tournoi 3 contre 3,
1: on comprend. Non.
0: Mais tu sais, c'est soit que tu le fais et tu forces les joueurs à y aller. Les meilleurs des meilleurs. Faut que les meilleurs soient là. Tu sais, Kucherov va jouer dans Rest of the World. Il peut pas y aller deux mains dans les poches. Là.
1: Non, tu veux éviter justement ce genre de situation-là, comme Kucherov, où un joueur te fait mal paraître.
0: Puis d'un sens, je comprends les joueurs de manière de lever la main en février et faire « j'aimerais ça peut-être 3 jours de break, là, c'est faire d'autres choses que de me ramasser à Long Island. » Jouer 10 games, c'est parce que ça n'a pas de sens. C'est le Canada qui a comme 4 games de prévu dans le Round Robin. Après ça, ils vont faire le tableau. C'est des courts matchs. Je comprends là, qu'on essaie d'aller ailleurs puis tout ça, mais je me questionne aussi sur la pertinence de ça. Là. La compétition d'habileté existe encore. Ça va être 10 jeunes joueurs de 25 ans et moins qui vont s'affronter là-dedans. Il va avoir 6 événements, 6 épreuves sélectionnées sur les 8 qui vont être proposées par la NHL, la NHLPA.
1: Mais ça, je trouve ça déjà plus intéressant d'avoir juste tes jeunes. Tu mets en marché tes vedettes. Il y a tellement de jeunes talents qui arrivent dans la LNH que tu donnes une chance peut-être à des gars un peu différents de se faire valoir. Tu mets vraiment le spotlight juste sur tes jeunes. T'sais, en plus, c'est incroyable le talent que ces gars-là ont. Là. T'sais, imagine une compétition avec, je sais pas, Connor Bedard, puis Ivan Demidov, puis une coupe de ces gars-là, les feintes qui vont sortir.
0: Ouais.
1: Ça va être spectaculaire de voir leurs habiletés, mais encore une fois... Je veux dire, le concours d'habileté, on a fait le tour à un moment donné.
0: Parce que ça devait être en 2026, puis là, ils ont décidé de pousser en 2027
1: pour être
0: comme entre les Olympiques puis entre la Coupe du monde de 2028.
1: C'est ça.
0: On sent que eux se sentent obligés de mettre quelque chose dans le calendrier avant la fameuse Coupe du Monde de 2028 que la Ligue est en train de mettre sur pied. Ce qu'on comprend, c'est que la Ligue veut être maître de ses affaires.
1: Exact.
0: Tu sais, parfait. Je comprends. Mais j'ai hâte de voir. J'ai vraiment hâte de voir. Puis il y a beaucoup là-dedans aussi de faire plaisir aux commanditaires en même temps.
1: Exact.
0: Fait que tu sais, c'est ça, on le voit, puis tout le monde le comprend.
1: Mais déjà de l'avoir une fois ou deux ans à la place de l'avoir à chaque année, ça va être moins pire.
0: Ouais. Mais il faut que les meilleurs soient là.
1: Oui.
0: Faut vraiment, vraiment, vraiment que les meilleurs soient là. Deuxième affaire, Lynn Hutson termine sixième au scrutin pour le trophée Norris. Il a reçu 3 votes de première place. Ça aurait pu être plus. J'aurais aimé ça voir Lynn Hutson entrer dans le top 5 parce que vous me ferez pas à croire. Kevin Bouchard va passer en avant de Lynn Hutson cette année dans le vote pour le trophée Norris. Je comprends pas. 593 points pour Evan Bouchard, 12, 22, 36, 32, 40, 36, 32, 43. Ça, c'est le nombre de votes de place 1 à 5. Et ça octroie évidemment un nombre de points différents. Le gagnant, c'est Zach Werenski. Après ça, Kel Makar. Makar arrive deuxième. Dallin arrive troisième. Bouchard, Moritz Seider. Puis après ça, Lane Hudson, qui passe devant Quinn Hughes. Puis après ça, bon, Miro Escanen, Carlson. Tu sais, Carlson est quand même neuvième.
1: Moi, je comprends qu'Evan Bouchard a fait beaucoup de points, 95, puis il faut lui donner crédit, mais je peux pas le mettre devant Hutton, devant Seider, devant Quinn Hughes, qui a été fantastique quand il est arrivé avec le Wild du Minnesota. Evan Bouchard, c'est une machine à revirement. Combien de fois cette année, là, est-ce qu'on a vu des jeux où son effort est minime, où ça y tente pas, où il est mou, où il patine? Tu sais, à un moment donné, je comprends que le trophée Norris, c'est peut-être plus ce que c'était, là. Mais c'est pas juste un trophée de c'est qui le défenseur qui génère le plus d'attaques, là.
0: Non, mais c'est ça.
1: Soit minimalement responsable.
0: Soyez sérieux, là. T'sais,
1: quatrième!
0: Hey, Werenski finit la saison à plus 7. Il y a 113 votes de première place.
1: Ouais, puis Werenski, il est seul dans son club aussi, là. Si les Blue Jackets ont presque fait les séries, c'est à cause de Werenski. Bouchard, il joue sur le powerplay avec McDavid puis Draisaitl. C'est normal qu'il va récolter des points.
0: Ah non, c'est pour ça que je te dis, tu sais, Manel Aylo-Dolan en aurait eu aussi, là. Ça aurait été ça quand même, dans mesure où Werenski, Makar, Dallin, tu peux pas vraiment débattre. C'est ce que Dallin a fait à Buffalo cette saison.
1: Exact.
0: C'est extraordinaire. Ouais. Le nouveau souffle. Il a quand même eu 13 votes de première place. Mais Evan Bouchard, il y a 12 journalistes qui l'ont mis premier.
1: Ah,
0: 12! Pis, calvaire!
1: Puis, je vais lui donner crédit qui s'est amélioré. Là. Il est peut-être moins mauvais défensivement qu'il a été par le passé, mais ça me surprend vraiment. Tu sais, à un moment donné, je pense qu'on est rendu au point où on a besoin de 2 trophées pour les défenseurs parce que ça n'a pas de bon sens. Pendant ce temps-là, tu as un Jacob Slavin avec les Hurricanes de la Caroline qui va jamais recevoir le crédit qu'il mérite pour tout le travail qu'il fait défensivement, alors que t'offres à toutes les équipes de la NH le choix. Tu veux-tu Evan Bouchard ou tu veux-tu Jacob Slavin? D'après moi, il y en a 32 sur 32 qui te disent Slavin.
0: Puis là, tu vois, là, on a jusqu'à position 14, mettons, là, dans le. Puis c'est 7 points pour un vote de première place. 10 points, pardon, pour un vote de première place. 7 pour un vote de 2, 5 pour un vote de 3. Fait que, tu sais, on comprend un peu comment ça fonctionne. Mais bon, Fox est 14e, McAvoy est 13e, Schaefer est 12e. Seulement des votes de 4e et de 5e place pour Schaefer. Darren Radish est 11e. Jake Sanderson est. Darren Radish!
1: Et puis Adam Fox qui a récolté des votes. Adam Fox a été blessé quasiment la moitié de la saison.
0: Il y a eu un vote de 5e place.
1: Hey, Adam Fox a joué 55 games cette année. Les Rangers ont été absolument pourris.
0: Tu sais, Carlson à Pittsburgh, je comprends. Il y a comme un nouveau souffle cette année. Il y a une meilleure saison, mais il est à la place où il doit être dans ce classement-là.
1: C'est ça.
0: J'essaie de comprendre Evan Bouchard. C'est insultant pour Lane Hutson qui est quasiment point par match cette saison à sa 2e saison dans la Ligue après avoir gagné un Calder.
1: Moi, j'ai l'impression que c'est beaucoup de gens qui regardent peut-être pas assez Lane Hutson de près. Puis tu sais, je comprends qu'Hutson, tu regardes ça sur papier, là, si tu suis moins attentivement le Canadien, tu te dis « Ah, il est petit, puis il est frêle, puis défensivement, il doit être mauvais. » Écoute, sans dire que c'est Jacob Slavin, Lane Hutson, son niveau défensif est super acceptable parce que c'est un gars qui est tellement intelligent, il est tellement agile sur ses patins, il utilise bien son bâton, fait qu'il est jamais hors de position, il est super combatif, donc il réussit tout le temps à bien se ramener dans le jeu, à tuer le jeu de façon efficace avec son bâton. Il est pas mauvais, il est pas nuisible à son équipe défensivement, Lane Hutson, contrairement à ce que Evan Bouchard peut être par moment.
0: Ah, Evan Bouchard, c'est une nuisance en défensive pour son club. C'est une nuisance. Puis un devrait annuler l'autre. Puis c'est ça l'affaire. Puis on est plusieurs à réclamer qu'on instaure justement un trophée pour le meilleur défenseur défensif. Tu sais, on le fait en avant.
1: Ouais.
0: Faites-le en arrière.
1: Ben
0: donnez,
1: oui.
0: Donnez un peu de noblesse à cette job-là, à ce rôle-là qui est un défenseur. Tu sais, tu parlais de Jacob Slavin. Jacob Slavin va être une pièce maîtresse du succès des Hurricanes dans cette série-là, finale de la Coupe Stanley. Slavin est un excellent défenseur défensif qui, malheureusement, se retrouve dans un club avec pas d'All-Star. Tu sais, ils n'en ont pas de gars de 130 points puis de 135 points, les Hurricanes, puis Slavin n'a pas les armes. T'sais. Mais Slavin, à Edmonton, il va ramasser, tu sais. En tout cas, c'est...
1: T'sais, je regarde Slavin dans sa carrière au Norris, qui a terminé 8e, 14e, 17e, 9e, 14e, 5e, 16e, 18e, 20e.
0: C'est pour la top.
1: Fait qu'il y a de la misère à percer le top 10, alors que, je suis désolé, c'est un défenseur top 10 dans la Ligue nationale de hockey.
0: Ah, facile. Facile. Puis tu sais, Sylvie nous propose sur la messagerie texte, ça pourrait s'appeler le trophée Raymond Bourque.
1: Ah, j'aime ça.
0: Ça pourrait être... puis on pourrait le remettre à celui qui gagne les cibles également au concours d'habileté. On pourrait faire ça. OK, on s'en va à la pause. Carré Lemar, semaine dans les prochaines, dans 100% Max jusqu'à 11h ce matin.
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0: Plus je joue au golf avec Carré Lemar, plus j'apprends à la découvrir comme personne sur le terrain. C'est compliqué un peu les coups de départ pour Carré en début de ronde. Puis elle m'a mené au 14, je pense qu'elle en a gelé une en plein centre. Puis elle a lâché un bon avec un mot qui rime avec hamac. Puis vraiment fort. Puis j'ai fait comme bon, c'est parfait. Carré, salut.
3: Ah, merci de l'intro. Ça me décrit parfaitement bien dans une game de golf qui a pris du temps à arriver. Ouais, on va le dire comme ça. Fait que oui, ça a fait du bien, ça. Là, il était temps. Il était temps que j'en frappe une balle.
0: Oui, on a eu du fun, par exemple. C'était cool hier matin.
3: Vraiment, vraiment, écoutez l'émission plus tard aujourd'hui parce que vous allez apprendre de belles sur Max Freeman et comment moi j'ai réalisé qui il était en plein milieu. Ben, vous l'avez vu sur les réseaux potentiellement, mais qui cet homme était là et comment j'ai écouté sa musique, moi, toute mon enfance. Mais bon.
1: Ah, puis t'avais jamais fait le lien.
3: Ah non, j'ai zéro fait le lien, Ali. J'ai même pas. Je suis allée jusqu'à dire l'assemblée, genre avec Ironique, puis tout.
0: Ah, c'est moi, Ironique.
3: Ouais. Réaliser. Ouais, fait que c'était un beau moment de golf, un beau moment de rencontre aussi, non seulement avec Max, mais aussi avec nos gens.
0: Antoine Saint-Jean, le professionnel.
3: Il y avait aussi, il y en avait deux autres qui étaient là avec nous aussi. En tout cas, du beau monde, on a eu du plaisir. Puis le groupe qu'on continue de voir à chaque semaine, moi, j'adore ça. Fait que t'apprends à découvrir, mais on découvre beaucoup de gens aussi là-dedans.
0: Ben oui, 18h ce soir sur les ondes de BPM, ça va jouer sur tes golfés en direct. Enfin, pas en direct. Pas en direct du club de golf, matin, on l'a enregistré hier, mais vous allez... Vous allez l'entendre ce soir, 18h, on a eu du fun. J'ai regardé 2 et 3 à la maison, la première ce matin de ce match-là entre les Hurricanes et les Golden Knights de Vegas. Je pense que ça va être une bonne finale. Au début, j'étais pas sûr. T'sais, j'ai souvent dit que je trouvais que les Canes étaient une des équipes les plus plates dans la ligue. J'ai comme l'impression que Vegas va les forcer à devenir un petit peu plus excitant de par leur style de jeu.
3: Ils n'auront pas le choix. Côté, ce que tu viens de dire, c'est qu'ils n'auront pas le choix, un, de nous démontrer leur vrai ADN, parce que je pense pas qu'hier, on a vu exactement leur style de jeu. Je veux dire de même, je pense pas que on a connu ou on a vu le jeu plate, oui, potentiellement, mais en même temps, la pression qu'ils mettent comme des vraiment comme les gars les plus intenses que j'ai jamais vus de ma vie en 60 minutes, là, on va se dire, et de forcer les erreurs autant et de tenir cette cadence-là. Hier, c'était pas ça. Ils font un peu ça dans les premiers matchs. On l'a vu contre le CH. Là, c'était pas la même chose du tout. Par contre, un match de 5-4, deux équipes qui sont capables de marquer, une équipe, pour moi, les Golden Knights, qui va être une menace jusqu'à la toute fin de chaque minute de période ou de match complète, on va se dire. Parce qu'ils nous ont démontré ça contre le Colorado, puis même à travers la saison. J'ai dit à Max un peu plus tôt aujourd'hui, mais c'est comme une machine qui se met en marche.
0: Ouais.
3: Plus en deuxième période. Fait que de là, OK, je comprends qu'on a pris l'avance de la Caroline en 25 secondes. Oups, Hart était pas tellement dedans. Mais là, après ça, Anderson aussi, on a laissé ici et là, qui aurait pu aller chercher. Fait que c'était pas un match de gardien. On a vu de l'offensive, mais en même temps, j'ai pas nécessairement été contente ou j'ai pas nécessairement vu comment ou la vraie le vrai style de jeu de la Caroline. Je vais le mettre comme ça là, parce que j'ai pas senti qu'on a eu autant de pression qu'on a vu dans la dernière série contre le CH. Puis est-ce que c'est à cause que Vegas est plus gros et plus mature et plus expérimenté défensivement? Reste à voir, mais hier, j'ai pas senti cette pression-là autant que
0: d'habitude. Plus expérimenté, ça, c'est sûr. Puis on l'a vu dans le match d'hier. Là, encore une fois, les Canes marquent rapidement. Healers, bang, bang, deux fois, c'est 2-0. Ben, puis jamais que tu les sens sur les genoux, jamais que tu les sens affolés. Puis il y a une séquence même de Tort Sauber, à un moment donné, il y a quasiment le sourire aux lèvres, là, puis il est comme, hey, we got this, t'sais, on est correct, prenez votre temps, on va revenir dans le match.
3: Il y a eu deux moments charnants pour moi hier. Là. Bon, il y a le petit TV timeout que Sportsnet a démontré aussi, et c'est là en me démontrant que lui, Tort, il venait de dire, hey, on se calme, on doit rester patient avec la rondelle, on force une coupe de jeu en ce moment, ça va revenir, inquiétez-vous pas, il y a du hockey à jouer, et beaucoup de hockey à jouer, justement. Puis l'autre, sur le premier but, les gars, 25 secondes in ou dans la partie, chez Theodore, il fait comme un petit pinch, bon, une petite affaire de tu sais, il va chercher au mauvais moment, mauvais timing, puis Healers s'en va de l'autre bord, puis en tout cas, tu sais, ça y va de son côté, mais pour moi, après, là, la séquence, il sourit, il est comme, OK, celle-là, faudrait que je le corrige, puis non seulement il corrige ça, mais ce paire de défense-là, McNabb et Theodore, et à la fabrication de trois débuts d'hier des Golden Knights, tu sais. Puis on parle pas nécessairement, on en parle de ces gars-là, mais pas comme on parle de Makar ou comme on parle de...
1: Non, c'est pas des superstars non plus. Là.
3: Exact, mais c'est des gars d'expérience, Ali, c'est des gars qui vont t'amener exactement ce que tu as besoin à la ligne bleue. Pis c'est deux gars qui bougent la rondelle d'une façon consciente. Puis tu sais, c'est le deuxième ou le troisième là, où Theodore fait le fake, puis revient vers le milieu, puis le whoop, l'envoie. C'est pas un shot hyper là, puissant, mais il est bien placé, bon timing, très facile à rediriger. C'est des joueurs comme ça qu'on va voir dans les Golden Knights. C'est des petits jeux comme ça qu'on va falloir garder un œil dessus. Tu sais, c'est un peu... ils ont été peut-être chanceux sur le cinquième but, je vais dire comme ça, parce que moi, une passe du revers de même, je pense que c'est un 50-50 que ça allait donner sa palette de Hertel là-dessus. Là, en tout cas. Fait que,
0: mais le jeu part encore de Theodore sur le but d'Hertel. Tu sais, il était l'artisan, un des grands artisans dans ce match-là.
3: Et non seulement là-dessus, mais un jeu simple aussi. Là. On va chercher la rondelle. Le gars, il pose, je ne me souviens plus c'est quel qui est dans le coin, gars de quatrième trio. Anyway, pose un peu la rondelle, attend la pression, whoop, la redirige de l'autre côté. On change le point d'attaque derrière le filet. Puis c'est là qu'arrive cette permutation-là après ça en remontant vers la ligne bleue, tu sais, avec les joueurs d'avant. Fait que, encore une fois, Vegas va nous amener ailleurs. Mais je tiens à le dire, puis je vais donner un peu plus de crédit à la Caroline. Ils sont peut-être plates à regarder, mais hier, j'ai pas senti cette pression-là. Je le re-mentionne parce que moi, je sais pas comment les Golden Knights vont réagir à ça aussi. Ouais. C'est comme une tendance à dire qu'ils pourraient se fatiguer rapidement.
1: Pensez-y, mais moi, ce qui me fascine, par contre, avec cette équipe-là des Golden Knights, c'est qu'on dirait qu'elle arrête jamais de s'améliorer. Hier, là, c'était la première fois depuis le début de la saison, avec le retour de Jérémy Lauzon, que tout le monde était en santé, qu'il y avait vraiment leur vrai alignement complet. Puis on dirait que à chaque ronde des séries, ils prennent une coche de plus, ils prennent une vitesse de plus, ils prennent vraiment un niveau au-dessus en termes d'exécution. Puis que là, écoute, ils ont même pas encore atteint leur vitesse d'aller. Là. Ça a mal commencé hier, mais ils se sont repris rapidement. Ils sont vraiment impressionnants à voir aller. Il faut donner le crédit à John Tortorella hier. Le point tournant du match, je sais pas si ça a été le point tournant, mais en tout cas, à 2-0, pendant le TV timeout, il décide de rassembler ses gars, puis il leur fait un speech, puis il essaie de les redresser sur le droit chemin. Ça, c'est un coach d'expérience qui a déjà été là, puis qui sait comment faire face à ce genre d'adversité.
0: Tu sais, puis ce qui est malade dans un match comme celui d'hier, c'est que c'est le premier dans cette série-là, puis les Hurricanes nous ont habitués contre le Canadien à un mauvais premier match. Fait que là, tu sais, t'es capable de faire comme, bon, on efface, on recommence, on vient à maison, puis à date... Je pense que Rob Brind'Amour est celui qui, dans la série contre le Canadien, c'est le mieux adapté de tous les coachs. Tu sais, les deux premières séries, c'était des matchs dans le parc, c'était leur système de jeu, 4 games, merci, bonsoir, ça n'a pas été compliqué. T'arrives contre le Canadien, tu t'adaptes, il va faire la même chose. Tu sais, la sortie du prochain match, ça va être différent. Là.
3: Ouais. Puis, tu sais, il l'a mentionné en conférence de presse, il y a eu des moments d'exécution qu'on n'a pas fait, puis il a pas dit qu'il y avait pas l'énergie là, mettons que habituellement ils sont capables d'aller chercher à travers un 60 minutes, mais il a sous-entendu que bon, il y a des prises de décision un peu peut-être il manquait de cohérence ou manquait de cohésion. Puis en même temps aussi, quand tu regardes une équipe, Max l'a dit, là, les premières parties, même le CH s'est ajusté aussi contre les Sabres, puis un peu le même principe avec le Lightning ici et là. Tu veux toujours un peu gauger qu'est-ce que tu vas avoir devant toi, qu'est-ce qui va te permettre de peut-être trouver des ouvertures, d'aller voir la vidéo puis voir qu'est-ce que l'autre équipe va te donner. Tu sais, les Golden Knights, c'est une équipe qui est fermée, mais pas tant que ça défensivement. Fait que pour moi, oui, on va forcer la Caroline à essayer d'aller chercher, comme tu disais, ce jeu offensif-là, peut-être un peu plus excitant à cet endroit-là. Mais, tu sais, Golden Knights, Hurricanes, on parle d'une équipe, on parle de deux équipes qui... extrêmement différentes, mais qui peuvent t'amener aussi une offensive. C'est hier, Jarvis, là, je veux dire, il aurait pu mettre ça 5 à 4 aussi en fin de troisième assez rapidement, ou au milieu de troisième, excuse. Et il y a des jeux qui se sont faits du premier trio que j'ai aimé aussi. Les gardiens ont fait des arrêts ici un peu clés, mais encore là, lequel des deux va se lever davantage? Moi, il y a cet avantage-là des gardiens de but qui va jouer un rôle, c'est sûr et certain. Est-ce que Anderson va être capable de gauler comme il a gaulé potentiellement dans les deux premières séries? Parce que je trouve pas qu'il a été bon contre le C.
0: Non.
3: Puis on l'a pas challengé tant que ça. Là, en te faisant challenger contre les Golden Knights comme ça, tu vas avoir beaucoup plus de lancers dans ma tête. Tu vas être capable, en tout cas, on devrait être capable de voir qui va prendre l'avantage aussi devant les filets, les gars, parce que...
0: Parce que Carter Hart, il y en a vu de la rondelle. Là. On s'entend, là, depuis le début des séries, il a été testé...
3: les gars, c'était... Il faudrait qu'il se dresse, là.
1: Ah, il a fait face à des grosses attaques, là. Puis, lui aussi, plus les séries avancent, plus il est solide, Carter Hart.
3: Ouais. Puis là, on dit ça, mais hier, pas trouvé que c'était un match de gardien de but. Donc, reste à voir aussi, tu sais, comment on va s'adapter. Puis, tu l'as dit, Max, bon, on a parlé d'offensive. Là, j'ai hâte de voir les avantages numériques aussi davantage. Qui c'est qui va prendre qui va être capable de désorganiser ou créer le chaos des désavantages numériques. On dirait que j'ai comme un petit avantage à mettre sur le Golden Knights là-dessus qui pourrait venir changer la note dans les unités spéciales, ça c'est sûr, là, d'ici la fin des séries aussi.
0: Juste une stat sur les gardiens de but, là. Ça veut rien dire parce qu'ils n'ont pas le même nombre de matchs de jouer. Évidemment que le parcours à des Canes a été pas mal plus court de par leur victoire en 4, là. Mais Frederick Anderson, depuis le début des séries, a reçu 312 lancés. Carter Hart, depuis le début des séries, a reçu 503 lancés.
3: Si on regarde le pourcentage d'efficacité hier, les deux n'étaient pas top, mais je trouve qu'il y en a un qui performe un peu plus ou qui est capable d'aller tirer un peu plus ou avoir un plus grand impact sur une partie que l'autre depuis le début. On va se dire de même. Là,
1: c'est sûr que la confiance à Anderson, elle déborde pas. Là. Je veux dire, il a battu le Canadien en... C'est ça. Il a battu le Canadien en 5, il a eu des jeux blancs, mais y a-tu vraiment été testé tant que ça? Pas du tout, là.
3: T'sais, là, Oli, là, si on ouvre la défensive des Oilers... voyons, Christy, je sais pas pourquoi j'adresse pas de les appeler des Oilers.
1: Tu penses trop à l'an passé, Karel.
0: Ouais, ça doit être ça.
3: C'est ça. Si on ouvre la défensive des Hurricanes, est-ce que, tu sais, il va être capable de nous donner une performance? On dirait que j'ai un dilemme à dire, puis je le mets là, je le lance maintenant. Pour moi, il y a un gros point d'interrogation devant le filet parce que je sais pas s'il va recevoir les mêmes types de lancers qu'il a reçus depuis le début des playoffs. Moi, je pense qu'on va ouvrir le jeu. Je pense que l'enclave va être davantage, tu sais, pas ouverte, mais active, puis qu'il va avoir beaucoup de chances de qualité qui vont se ramasser contre Anderson. Puis là, est-ce qu'il va être capable de se dresser là-dessus?
0: Ouais, c'est ça.
3: Parce que on l'a gardé à l'extérieur pas mal là pour les autres séries. Puis même le CH, on a eu quelques occasions, mais c'était des flashs. C'était pas quelque chose qui venait à reprise, séquence après séquence. Donc j'ai hâte de voir. J'ai un petit dilemme là aussi. Puis je pense que ça pourrait faire changer l'allure des séries, ça c'est sûr.
0: Ça va être bien intéressant assurément à suivre cette série-là. Karel, merci de ton temps ce matin. On se reparle vendredi.
3: Merci les gars, attention à vous autres.
0: Salut Karel Lemar de RDS, 10h26. On s'en va à la pause de l'autre côté. Super bonne question ce matin, dans le clip du matin. S'il y a un trophée à être gagné individuel chez le Canadien dans les prochaines années, lequel va sortir en premier? Est-ce que ça va être le Hart? Est-ce que ça va être le Jack Adams? Est-ce que ça va être le Norris? Très, très hâte d'entendre les gars du matin et Alain Crête là-dessus dans les prochaines minutes. Restez là.
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4: Est-ce qu'un membre du Canadien va gagner un trophée majeur dans la prochaine décennie? Art Ross, Norris, Vizina, Jack Adams, Maurice Richard. Ça va-tu arriver selon toi?
5: Oui, j'irai avec le Jack Adams. Je pense que si le Canadien continue à progresser comme il le fait, corps et d'or cette année, puis si ça se poursuit au cours des prochaines années, c'est éventuellement Tu sais, le Canadien continue d'amasser des saisons de 100 points ou plus. Je pense que Martin Saint-Louis va devenir un sérieux candidat pour le Jack Adams. Tu sais, mais remarquez que ça garantit rien. Regardez, John Cooper l'a jamais gagné. Fait que, tu sais, mais moi, je pense que Martin Saint-Louis s'est bâti une réputation très enviable à travers la Ligue nationale. Déjà qu'il avait une réputation comme joueur. Et comme le Canadien risque d'attirer l'attention de plus en plus au cours des prochaines années, à cause de tout ce qu'on vient de dire, de tous les jeunes joueurs, de tous les jeunes bons joueurs qu'ils ont, je pense que Martin Saint-Louis également va devenir quelqu'un dont on va tenir compte quand ça va venir le temps de voter pour le Jack Adams.
0: Avez-vous entendu Cole Caulfield à la sortie de vestiaire lundi parler de Martin Saint-Louis? T'sais, il y a eu la première partie de son allocution où il disait « J'ai été mauvais, plain and simple, c'est aussi simple que ça, j'ai été mauvais. » On le comprend tous, c'est vrai, mais il y a une longue partie à la fin où il parle de Martin Saint-Louis et de l'impact que Martin Saint-Louis a eu sur sa carrière. Si c'est Martin Saint-Louis qui est là, c'est pas Martin Saint-Louis qui est à la tête du Canadien, je suis pas convaincu que Caulfield en marque 51 cette saison. Pas de cette façon-là. Dans la mesure où il a montré à Cole Caulfield à jouer sans la rondelle pour avoir plus la rondelle, pour mieux s'en servir, parce qu'il est mieux positionné quand il n'y a pas la rondelle. Il l'a amené à marquer 51 buts.
1: Ouais, écoute, on se rappelle tous sous Dominique Ducharme, c'était catastrophique pour Cole Caulfield. Je comprends que c'était sa saison recrue, mais c'était quelque chose comme un but en 26 ou 27 matchs. Il a été envoyé à Laval, ça allait pas. Et Martin Saint-Louis l'a pris sous son aile, puis à chaque année, il s'est amélioré. Et pour moi, quand on parle des trophées, si on y va par processus d'élimination, je pense pas que le Canadien est nécessairement un joueur qui a le potentiel de gagner un Hart. À moins que Demidov devienne comme un joueur de 120 points, mais en tout cas, je pense pas. Maurice Richard, Caulfield a fini deuxième cette année. Est-ce que ça va arriver encore très souvent? Je sais pas. Pour moi, ça va être un Jack Adams pour Martin Saint-Louis ou Norris pour Lane Hudson.
0: C'est la même place.
1: Ça va arriver un de ces deux-là. Maintenant, est-ce que le Canadien va être rendu quasiment trop bon pour que Martin Saint-Louis gagne le Jack Adams? Ça se peut, parce qu'on dirait quasiment que c'est un trophée qui revient plus à
0: l'entraîneur breakout.
1: C'est
0: là,
1: ça, qui nous surprend, parce que Dan Muse, parce que on pensait pas que son équipe allait être bonne, puis elle est bonne finalement, mais sérieux, Martin Saint-Louis, là, c'est un coach top 10, peut-être même top 5 dans toute la Ligue nationale de hockey en ce moment.
0: C'est pour ça qu'il faut que tu évalues le Norris, puis je sais que c'est d'année en année qu'on donne les trophées, mais quand tu votes pour le Norris, faut que tu considères ce que l'équipe a derrière la cravate dans les dernières années. T'sais, le club en est là aujourd'hui. Il est à ce point bon parce que l'an dernier, il a fait ce travail-là. Ouais. L'an dernier, il a pas été capable de les amener à... Mais tu sais, si le Canadien ramasse, puis il y a deux matchs de plus à la saison régulière, en plus la saison prochaine, le Canadien ramasse 110 points l'an prochain. Là. Mettons qu'on n'a pas eu problème de gardien de but puis qu'on finit à 110, 112 points.
1: Ouais.
0: Faut que Martin Saint-Louis soit considéré puis qu'il soit parmi les très, très hauts favoris. T'sais. Puis Martin Saint-Louis va être à la tête du Canadien Montréal pendant très longtemps.
1: Oui, d'ailleurs, bon, les pourparlers n'ont pas encore été commencés, là, si on se fie à ce que Kent Hughes a dit, mais il devrait avoir une prolongation de contrat pour lui.
0: Pis ça va être un 5
1: cet
0: ans,
1: été, puis ça va être quelque chose de long, parce que, tu sais, juste pour solidifier ça, mais clairement, Martin Saint-Louis, il aime ça, coacher le Canadien, lui, du hockey, il en mange. C'est un mariage parfait, puis je pense pas qu'on est, on est prêt de voir ça finir.
0: Ben, je pense pas, puis ça va faire un genre de John Cooper qui va être très longtemps, parce que le noyau nous amène là, le noyau nous amène jusqu'à 2030-2031, puis encore, il y a des joueurs qui vont se rajouter à ce groupe-là. Une autre discussion qu'on a eue ce matin dans le Club du matin, c'est Renaud qui nous parlait de Toronto, à quel point ils sont dans la misère présentement, puis là on apprend via Darren Dreger ce matin que Patrick Roy et Peter Laviolette, les deux seraient rencontrés pour le poste d'entraîneur. On écoute Renaud.
6: C'est que là, on dirait que tout a tombé depuis le départ de Mitch Marner. Puis là, maintenant, faut que tu retrouves quelqu'un qui va amener de la passion dans le building. Tu comprends? Qui va amener une voix différente, qui va amener une vision différente des choses. Parce que on n'a pas le temps de niaiser à Toronto. Là. On va se le dire, là, ça va extrêmement mal. Je le répète, c'est une organisation qui semble être devenue toxique pour plusieurs personnes qui ne veulent pas y travailler. Alors oui, il y a une logique de voir Patrick Roy, là, que son nom circule, ce serait même un excellent candidat. Puis on va voir la suite des choses, mais les Maple Leafs, c'est tout un dossier qui fait beaucoup jaser dans la Ligue nationale.
0: David Carl, qui est l'entraîneur le plus en vue dans le hockey universitaire américain, qui a amené l'Université de Denver encore une fois à remporter le championnat national dans la NCAA cette année, a poliment dit aux Maple Leafs, non merci. Hey, attends un peu, là. Puis le baromètre de ça, ça va être si dans l'entre-saison, il y a d'autres têtes qui tombent, puis que David Carl lui décide que tanné du hockey universitaire américain, il a peut-être l'intention de faire le saut dans la Ligue nationale de hockey, puis qu'il s'en va dans une autre destination. Mais qu'il leur a dit auparavant, non merci à Toronto.
1: Ouais, puis c'est pas la première équipe à laquelle il dit non. Là. Ça a l'air que les Blackhawks lui auraient offert un pont d'or l'an passé, puis il a décidé non. Tu sais, David Carl, là, tu l'as dit, c'est le coach numéro un à l'extérieur de la LNH. Il a remporté plusieurs championnats à l'Université de Denver avec les États-Unis aux Mondiaux juniors. Il a gagné 2 médailles d'or. On le voit comme le prochain John Cooper, le prochain gros coach, jeune coach dans le hockey. Il aurait dit non aux Maple Leafs. Ça me surprend pas parce que, tu sais, en même temps, si t'es un candidat de qualité, là, puis t'es courtisé par plusieurs équipes, veux-tu vraiment t'embarquer dans cette job-là à Toronto?
0: Non. Non, puis tu sais, là, on comprend que pour lui, c'est pas nécessairement une question d'argent, plus une question de timing. Il fait présentement 1 million de dollars par saison avec l'Université de Denver. Un coach à la Ligue nationale de hockey, comme lui qui arrive, ça serait 5 fois 5. Ce serait un contrat, il aurait peut-être même plus. Là. 5, 6, 7 millions. Tu sais, les coachs, dans les mieux payés, sont entre 5 et 6 millions. Généralement, c'est des deals de 5 ans. Faudrait que je voie l'échelle des coachs, mais de mémoire, ça ressemble pas mal à ça. Là. Fait que tu sais, c'est 5 fois le salaire que tu fais présentement. Pour lui, c'est pas une question d'argent, c'est une question de la bonne équipe au bon moment avec la bonne formation dans des dispositions qui lui font plaisir. Maintenant, Patrick Roy, écoute, tu sors de Craig Bérubé, puis je veux pas les comparer. Là.
1: Non.
0: Je veux pas les comparer, mais tu sors de Craig Bérubé, un coach qui coach par l'effort, qui coach tough, qui est arrivé, qui a dit, là, c'est fini votre niaisage, la musique d'un pratique, puis tout ça, c'est terminé. Et puis tu t'en irais à un autre coach tough, patin, conditionnement physique, le mot accountability en anglais, là, être responsable des actions que tu poses, c'est pas avec le même groupe. Faut qu'il y ait un changement au sein de l'organisation, faut qu'il y ait un changement au sein du groupe de leadership. Quand même que tu mettrais Patrick Roy là, je sais pas si ce style de coach-là va marcher avec ce joueur, avec ce type de joueur-là là-bas.
1: Ouais, surtout que, comme tu l'as dit, il vient d'avoir quelque chose de quand même similaire avec Craig Bérubé. Normalement, quand tu congédies un coach, souvent, tu vas y aller pour quelque chose qui est un petit peu à l'opposé. Le Canadien, c'est ce qui s'est passé quand ils ont laissé partir Dominique Ducharme, qui était un gars peut-être qui n'était pas le plus grand communicateur, le plus émotif, tout ça. Ils sont allés à l'opposé complet avec Martin Saint-Louis. Les Oilers qui viennent de congédier Chris Knobloch, ils vont pas y aller encore avec quelqu'un d'intellectuel, de renfermé. Ils vont vouloir quelqu'un d'émotif qui va essayer de transmettre de la passion. C'est pour ça qu'on entend notamment le nom de Craig Bérubé à Edmonton. Tu sais, les Leafs, qu'est-ce qu'ils ont besoin? Ils ont besoin de quelqu'un qui va brasser un petit peu la culture puis qui va apporter du positivisme à travers toute cette négativité-là. Puis on dirait qu'ils ont l'air de tirer partout. Là. T'sais, autant on nomme Patrick Roy, Peter Laviolette, qui en serait à sa 4 millionième équipe. Ça a l'air, ils ont rencontré déjà 15 candidats.
0: Mais ça, là, ça fait juste déterminer que tu sais pas ce que tu fais. T'as aucune idée de ce que tu veux. C'est tout croche tes affaires. Hey, 15 candidats. Viens pas me faire à croire que t'as pas déjà une shortlist de 5 personnes ou à peu près, puis que dans le marché de Toronto, t'es pas capable de leur assurer que, garde, on a eu un passé difficile. Ça a été rough dans les dernières années. Là, Chaika est arrivé. Toi, tu coaches. Keith Pelly s'en mêle pas. Tu sais, c'est vrai. De vendre au coach à venir un environnement qui va être intéressant. Je peux pas croire qu'on est rendu à 15 candidats.
1: Non.
0: Tu sais, ça fait aucun sens. Ça veut dire que là-dedans, là, il y a des gars de la Ligue américaine, il y a des gars peut-être de l'Europe, il y a peut-être du monde qu'on soupçonne pas, qui ont peut-être été, tu sais, on dit interviewé. Est-ce que c'est pas juste,
1: tu sais, après ça aussi.
0: Bob Hartley, tu reçois un téléphone pour Toronto? Mettons,
1: là.
0: Genre, es-tu dans les 15, Bob?
1: Tu sais, y a-tu tant de coachs aussi qui veulent travailler pour John Chaika? On sait que sa réputation à travers la Ligue.
0: Ça, c'est l'autre affaire.
1: Pas la meilleure. Il s'est mis beaucoup de gens à dos quand il est allé travailler avec les Coyotes. Beaucoup des autres DG ont pas vraiment aimé certaines des choses qu'il a fait, la façon dont il a traité les gens. Y a-tu énormément de coachs qui veulent travailler pour John Chaika? Ça, c'est l'autre question. Mais dans tous les cas, Patrick Roy avec les Maple Leafs, là, si on pense à nous à Montréal, ce serait écœurant. La rivalité prendrait un autre niveau. Chaque match du samedi soir entre le Canadien et les Maple Leafs, là, les codes d'écoute seraient dans le tapis. La semaine avant, on en parlerait.
0: C'est sûr.
1: Ce serait vraiment le fun.
0: Pas sûr que j'organiserais un autobus, par exemple, pour aller voir Roy coacher à Toronto. Là.
1: Ouais, ce serait bizarre.
0: Ça serait vraiment bizarre. Mais tu sais, encore une fois, ça prend un changement. dans les candidats disponibles présentement, tu sais, Peter DeBoer s'est trouvé une job, c'est réglé, mm-hmm. Ça va à New York avec les Islanders, le remplaçant de Patrick Roy. Dans les candidats intéressants, il en reste quelques-uns. Il y en a peut-être d'autres qui vont perdre leur job. L'Avalanche du Colorado, eux, ont confirmé que Jared Bednar demeurait en poste. Fait que, tu sais, Torts, vas-tu rester à Vegas?
1: Ça, c'est une autre question. Tu sais, disons, si Torts gagne la coupe, là, y a-tu vraiment besoin de rester avec les Golden Knights? Ou, il aura prouvé ce qu'il avait à prouver, là, qu'il était capable d'en gagner une autre, que finalement, tous ses détracteurs, il avait tort.
0: Mais ces gars-là, ils veulent jamais vraiment s'en aller.
1: Ben non, on l'a vu avec Claude Julien qui vient juste d'annoncer qu'il s'en va en Suisse.
0: T'sais,
1: il est rendu à 66 ans, Claude Julien. Il a fait des millions, il n'a pas besoin de coacher.
0: Gary Batman a 74, vient de dire qu'il va être là pour les prochaines années encore. Hein, 74 ans, là.
1: C'est des passionnés, t'sais, c'est des addicts du coaching, du hockey, de la business. C'est pour ça que Bob Hartley aussi en partie, il est retourné dans le coaching. Fait que non, ça va être intéressant. Moi, j'ai l'impression que pour la nomination des entraîneurs, parce qu'il y a quand même plusieurs postes là, qui sont à pourvoir.
0: Ouais.
1: T'as Toronto, t'as LA, t'as Edmonton, t'as une coupe de job. Il va avoir un effet domino, là. Puis en partie, il y a aussi, est-ce que Vegas va finalement laisser Bruce Cassidy rencontrer d'autres équipes? Ça aussi, ça va avoir un gros impact.
0: Ben, tu sais, Toronto, à un moment donné, ils sont plus dans... Ils sont même pas dans... Ça change rien dans ta vie que Bruce Cassidy s'en ait coaché Toronto.
1: Mais non.
0: Puis Cassidy, là, je l'ai entendu en entrevue l'autre jour, on va t'amener là-dessus, là. Mais je trouvais ça intéressant. Lui, il a cheminé aussi. Il dit, moi, ce que je me rends compte, c'est que dans mes années à Vegas, il faut que j'apprenne à mieux livrer mon message.
1: Ouais.
0: Et mes idées sont claires. C'est la façon que j'ai de les communiquer qui sont peut-être pas optimales. Je vais travailler là-dessus pour la prochaine destination où je vais aller. Puis c'est le fun d'entendre un coach comme ça, cheminer là-dessus. Puis tu sais, Martin Saint-Louis l'a fait, il a cheminé dans la dernière année sur certaines affaires. D'autres coachs l'ont fait sur certaines affaires. Mais tu sais, Toronto, peuvent pas se tromper, là.
1: Non.
0: Là, c'est là, ça, faut que ça soit ton gars pour les 5-6 prochaines années, là. Ton tandem, Tricup, Monsieur X, là, faut que ça soit ça, là, pour les 5-6 prochaines années.
1: Et il faut que Austin Matthews l'aime, ton nouveau coach. Parce que si Austin Matthews, il s'entend pas bien avec, ou peu importe, il le sent pas, dans 6 mois, ça va être ciao, bye, c'est fini pour moi à Toronto.
0: Mais même là, tu sais, faut que tu le nommes là pour que lui soit heureux en début de saison.
1: Oui.
0: Tu sais, il faut que ça arrive là, genre dans les prochains jours, pour que Austin Matthews arrive le sourire au camp,
1: exact.
0: Qu'il soit content d'être là et que ça s'accroche ses boucles d'oreilles, puis tout, puis envoie donc, puis on part au camp. Puis, tu sais, c'est à ce que j'ai ben hâte de voir le début de saison à Toronto, indépendamment du coach qui va être là. On va aller à la pause de l'autre côté. Je vous ai parlé de Gary Bettman un peu tantôt. Le bilan financier de la Ligue nationale de hockey pour l'année prochaine, je vais vous en glisser un mot, là. Cette Ligue-là fait du cash. Ça n'a aucun sens. On s'en parle dans 100% Max au retour. Restez là.
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0: C'est toujours bon les rencontres avec les médias au début de la série finale pour la Coupe Stanley parce que le Bill Daly, Gary Bettman défile au podium. Puis là, on a un paquet de questions sur un paquet d'affaires. La Ligue nationale de hockey, l'an dernier, a fait 6,5 milliards de revenus. Des billions, c'est des milliards.
1: En dollars américains, ça.
0: En dollars américains. Mais là, on additionne les revenus canadiens et américains. On le transpose en revenus en USD, là, en dollars américains, évidemment. Mais cette année, au terme de la saison 2025-2026, on n'a pas le chiffre exact encore parce que ça va sortir évidemment après la série finale de la Coupe Stanley. C'est entre 7,5 à 8 milliards de dollars qu'aura fait engranger la Ligue nationale de hockey. Durant la dernière série à venir jusqu'à présent, en fait, depuis le début des séries, 23,16 millions de personnes ont regardé le hockey à la télé américaine. C'est la plus grande foule à n'avoir jamais consommé des séries de la Ligue nationale de hockey depuis le tout début. On dit que l'an prochain, les revenus vont peut-être même frôler le 10 milliards à cause du nouveau deal au Canada, en anglais avec Rogers Communications, 12 ans d'entente avec la Ligue nationale de hockey, 7,7 milliards de dollars, ce qui amène jusqu'en 2037-2038. Fait que c'est 1 milliard par année qu'on met de plus dans les poches de la Ligue nationale de hockey. On fait pas mention du deal francophone là-dedans. On sait qu'RDS va avoir des matchs. Pour le reste, c'est pas annoncé encore. Gary Bettman dit toujours être en négociation avec d'autres plateformes francophones. Mais ça a aucun bon sens. La multiplication des revenus. Là.
1: Ah, et puis dire qu'il y a 10 ans à peine, là, il y avait plusieurs personnes qui trouvaient ça trop cher, 500 millions pour avoir une franchise d'expansion à Vegas. Déjà quoi, 2-3 ans plus tard, Seattle l'ont eu pour 650 millions. Là, une équipe d'expansion, on parle de potentiellement 3 milliards de dollars. tu peux plus vraiment perdre d'argent dans la Ligue nationale de hockey. Si t'as une équipe, là, faut que tu sois vraiment pourri pour perdre de l'argent parce qu'avec le plafond salarial qui est solide puis qui garde les dépenses à un niveau quand même assez irresponsable, ben là, tu fais tellement d'argent avec tes droits de télé puis ouais. des billets que tu vends puis après ça, les concessions puis toutes ces autres affaires-là, ben... Tu perds pas d'argent en ayant une équipe de hockey. C'est impossible.
0: Dans l'article, on parle de Tom Dundon, le propriétaire justement des Hurricanes de la Caroline, maintenant propriétaire des Trailblazers dans la NBA. C'est un gars qui a beaucoup, beaucoup d'argent. On parle aussi de la façon dont Eric Tolsky a géré le club. On dit que la Caroline, c'est un des clubs qui va rapporter le plus, que oui, il dit, puis c'est drôle parce que Batman en parle en disant, certains disent de Dundon qu'il est cheap, mais c'est une saine gestion des finances pour son organisation qui fait que la franchise est vraiment, vraiment profitable. Ouais. C'est ce qu'on veut voir, des cowboys qui dilapident du cash. On n'en veut pas. Tu sais, à Vancouver, là, Vancouver, c'est un shit show, cette formation-là, du début à la fin. Ça va pas bien financièrement. Mais là, de voir ça, des formations comme celle-là, à prendre la valeur de cette façon-là, rénover les arénas, tu sais, puis c'est pour ça, pis il en a parlé aussi, là, de voir les installations s'améliorer, les clubs devenir des compagnies qui investissent dans l'immobilier. Tu sais, le groupe CH, propriétaire de tours à condos, propriétaire d'agences comme Evenco qui organise des spectacles, puis tout ça, oui, t'as le Centre Bell, oui, t'as les revenus de show, mais l'argent vient de partout. Puis quand tu fais le bilan financier du Canadien de Montréal, une des raisons pour lesquelles c'est profitable, c'est que ça fait partie du groupe CH, puis que le groupe CH engrange énormément de cash. Tu sais.
1: Ah oui, Jeff Molson qui a acheté le Canadien pour... quoi, 400 millions à peu près au tournant des années 2000, autour de 2008-2009. Puis aujourd'hui, ça vaut plusieurs milliards de dollars. S'il met ça sur le marché, ça part pour au moins 5 milliards, le Canadien.
0: Incroyable, incroyable la valeur de ça.
1: On aurait dû s'acheter une équipe de hockey, Max.
0: Ben écoute, Étienne Boulay l'a fait, l'a acheté en France. C'est ça. Puis va se faire... tu sais, il est dans une ville à Nice où on bâtit un aréna justement en vue des Jeux à venir c'est l'année prochaine, je pense, dans les prochaines années.
1: En 2030,
0: En 2030, c'est ça. En 2030, là-bas. Fait que tu sais, oui, il y a beaucoup d'argent à faire dans le sport professionnel. Il faut juste le faire au bon moment, de la bonne façon. Mais la Ligue nationale de hockey, présentement, c'est pour ça que Gary Bettman remporte son pari. C'est-à-dire, regarde le bilan financier, regarde ton club valait quoi, regarde on s'en va où, regarde la valeur des franchises. Reste à voir, mais maintenant, il y a déjà des rumeurs qui parlent que le Canadien laisserait aller son complexe d'entraînement à Brossard pour en bâtir un autre qui serait exclusivement à l'utilisation du Canadien de Montréal. Parce que juste le complexe CN, sans le Canadien, roule, fonctionne et amasse beaucoup, beaucoup d'argent parce que c'est toujours loué.
1: C'est hallucinant, ça.
0: Terrain de soccer multifonctionnel, ouais. Les deux glaces, les vestiaires,
1: ouais, le gym.
0: C'est plein, ça roule. Le Canadien, des fois, c'est drôle, on avait un tournoi avec nos petits bonhommes il n'y a pas longtemps, prévu là-bas. Il a fallu le déplacer parce que les Black Aces avaient besoin de la glace. Fait que tu sais, des revenus que tu perds, c'est pour ton club, on s'entend. Mais s'il y a ça dans l'air de regarder pour bâtir un complexe d'entraînement où il n'y aurait pas personne qui y va, à part le Canadien de Montréal... Il y a plusieurs ligues, il y a plusieurs clubs dans la ligue qui sont dans ce setup-là où ouais. Ils ont l'argent pour faire à peu près ce qu'ils veulent.
1: Oui.
0: Ouais, fait qu'on continue de surveiller ça de proche. Les Golden Knights de Vegas qui mènent cette série-là finale de la Ligue nationale de hockey 1-0. On regarde ça avec beaucoup d'intérêt. Vous allez entendre les boys du club du matin dans les prochaines. Et Greg s'installe avec toute sa gang comptée de 13-54. Un gros merci, Oli. On se retrouve demain, 9h54. Salut.
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0: sur la rue, Laurier.
1: Manquait d'inspiration.
0: Légèrement. Légèrement. Hey, merci d'être là, tout le monde. Comment allez-vous? Content d'être là jusqu'à 18h. Terminez les affaires de 19h. Jusqu'à 18h.
1: Ouais.
0: On est là sur les ondes radiophoniques à Montréal au 91.9, à Québec au 100.9, Gatineau 96.5, sur YouTube Live. Sur toutes les babelles technologiques là, que Ben Roger aime tant, les TV, le site web, l'application, les autres applications qui sont pas la note.
1: Le climatiseur.
0: Tout fonctionne. Tout R2D2 qu'on salue. Oh. FX Bénard, Ben Roger.
1: Salut!
0: Salut! On est tous déçus, je pense, un peu de la défaite de Félix Auger-Aliassime. Hein?
1: Oui.
0: On va en parler dans une 15-20 minutes, mettons, quelque chose comme ça, là. On va jaser, on va se faire un petit bloc Roland Garroche. J'en reviendrai jamais de ça. C'est vraiment, vraiment dommage. Mais bref, il y a d'autres nouvelles dans la Ligue nationale de hockey. On a nos mangers de puck comme à l'habitude. La touche s'en vient parler de balle aussi. Il y a eu un mois historique pour des lanceurs dans le baseball majeur. Je sais pas si vous êtes au courant de ça. Hein?
1: Non.
0: Historique.
1: Historique.
0: Et tranquillement, la Coupe du monde s'en vient. Les gars, vous croirez pas à mon extra aujourd'hui.
1: J'ai hâte.
0: Vous croirez pas à ça. Même FX...
2: Est-ce que c'est aussi bon que l'histoire de vélo, là?
0: Non, le P-Gate, c'était quelque chose, là.
1: Non, le P-Gate, ça va être dur à égaler. Là.
0: Ça, c'était... Écoute, si on faisait un top 3...
1: Ouais.
0: Des 3 extras de l'année, je pense que le P-Gate serait premier. Mettons.
1: Ben, il y en a eu quand même... Oui, il serait sur le podium. Minimum.
2: Ouais, sur le podium.
1: Minimum.
2: Ouais.
1: Minimum.
0: Il y a Giovanni qu'on salue, qui nous écrit sur YouTube. Il dit, vous devriez faire une exception et terminer à 19h aujourd'hui.
2: On va prendre ça en
0: considération, Giovanni.
1: Ça va être correct, Giovanni.
0: Et après quelques minutes de considération, on va oublier ça.
1: Quelques secondes.
0: Jusqu'à 18h, ça va être parfait. FX, t'as quand même pas mal de nouvelles pour nous. Ça brasse dans la Ligue nationale de hockey. Là.
2: Ouais, ben victoire hier. victoire dans le match numéro 1 de Hurricanes. Quoi? Qu'est-ce qu'il y a?
0: Je sais pas. T'es juste rendu.
1: Écoute. Écoute, victoire hier. Ah.
0: Non, mais j'ai
1: une grosse victoire hier. Là.
2: Non, mais. Ah. Ça sonnait bûcheron. C'est vrai que ça sonnait bûcheron.
0: Hey, quel match d'hockey!
2: Mais quand la finale a commencé hier et que les Hurricanes ont marqué aussitôt dans la rencontre, je me disais, ah, voilà les Hurricanes de la Caroline.
1: C'est là.
2: Voilà cette formation qui a battu le Canadien en 5 4 fois de suite. Ça a été vraiment un bon début de match pour les Hurricanes de la Caroline, mais on s'est écroulé. J'explique mal qu'est-ce qui s'est passé. Est-ce que c'est le manque d'expérience? Les Golden Knights ont beaucoup de joueurs qui étaient là quand même en 2023. Je pense que c'est 10 au total. John Tortorella aussi, qui durant un TV timeout, durant une pause de la télévision, a décidé de parler à ses joueurs aussi. Ça a eu un effet escompté parce qu'on a marqué aussitôt pour réduire l'écart à 2-1. Les Hurricanes avaient le match là à leur portée à 2-0. C'est la première fois là, dans une finale de la Coupe Stanley qu'une équipe à domicile qui a une avance de plus d'un but l'échappe de cette manière-là. Alors ça veut tout dire, à mon avis. Tu mènes 2-0, Nick Ehlers est ton meilleur joueur. Il marque deux buts très rapidement dans le match. Ça n'a pas pris 25 secondes avant qu'il marque le premier but de la rencontre.
1: Bing!
2: Et bing, les Golden Knights qui, comme on le fait depuis le début des séries, ont démontré beaucoup de caractère et revenu de l'arrière dans ce match-là, l'a emporté finalement. Et ce sera peut-être pas une série de gardiens de but. Frédéric Anderson, c'est là que je me suis dit si le Canadien avait pu le tester un peu plus, ce gardien de but-là, c'est pas, fait pas partie de l'élite, c'est peut-être le gros point d'interrogation chez les Hurricanes de la Caroline. Les Golden Knights ont marqué 3 buts en 8 lancés, net 3-2 ce match-là. Malheureusement, le Canadien n'a pas été en mesure de le déranger assez, de lancer au filet, de pouvoir capitaliser sur des bonnes chances de marquer, mais il est là possiblement le point faible des Hurricanes de la Caroline devant le filet. Et hier, on a eu beaucoup de problèmes d'exécution aussi. Habituellement, les Hurricanes, ça avait été facile contre les Canadiens de sortir la rondelle du territoire. Les Golden Knights ont mis une bonne pression en territoire offensif. On a réussi à garder la rondelle davantage en territoire et ça menait à quelques buts de l'équipe. Alors, ça me laisse un goût amer quand même. Je sais pas pourquoi, je me suis découvert...
1: C'est un bon match.
2: Ouais, c'est un bon match. Beaucoup de buts. J'aimerais ça que les Hurricanes gagnent. Je pense que c'est aussi pour démontrer que le Canadien n'était pas si mauvais que ça, là. Tu seras en finale de conférence, tu te fais battre 4 matchs en ligne de même, complètement dominé dans les deux derniers notamment.
0: Ouais, chose certaine. Est-ce que tu maintiens ta prédiction?
2: C'est audacieux, hein? Là, Hurricanes en 5, est-ce que je la maintiens?
1: Ils doivent gagner les 4 prochains. Je pense que ça n'arrivera pas.
2: Je pense que les Hurricanes vont gagner quand même, cette série-là. Oui. C'est juste un match, juste le premier match. Puis Rod Bonamour s'est très bien ajusté après le premier match contre le Canadien qu'on avait échappé.
0: Mm-hmm. Mais quand même, les battre 4 fois...
2: De suite, les Golden Knights...
1: Non, je pense pas.
2: C'est compliqué.
1: Moi, je dis en 6.
2: En 6, j'y crois. En 6, j'y crois, Ben. Mm-hmm. C'est une bonne équipe de hockey. Hier, on a juste mal exécuté. Puis le gardien de but n'a pas fait les arrêts derrière pour nous garder dans le match. Mais de l'autre côté, Carter Hart n'a pas été meilleur. Là.
0: Les enjeux sont énormes. Là. Ici, dans le tailgate, en tout cas, là, entre Renault et Ben, parce que celui qui perd cette prédiction, Renault a Golden Knights en 6 et Ben a la Caroline en 6, celui qui perd ça va devoir payer le lunch. C'est-à-dire embarquer avec toi puis moi pour payer le lunch au gagnant.
2: Mm-hmm. Mais je suis encore confiant pour toi, Ben.
0: La formule, c'est un super à 4.
1: Moi, c'est ça.
0: Puis, super à 4, on met toutes les factures ensemble, on split ça à 3.
1: On split ça. Bon. Est-ce que vous pensez, on a entendu le « no means no » à la présentation de Carter Hart et à quelques reprises durant le match. Pensez-vous que ça va le suivre toute sa carrière?
2: Assurément.
1: Toute sa carrière?
2: Je pense que oui. Moi, oui. Je pense que oui. Là, c'est sûr que dans les médias, on tente de le protéger beaucoup là, chez les Golden Knights. Là. Souvent, quand il y a une question, je pense que c'est arrivé le 2 jours, il y a une question en conférence de presse suite après une réponse de Carter Hart. La question était dirigée sur cette situation-là un peu. Ben, la conférence de presse s'est arrêtée là.
1: OK.
2: On le protège beaucoup à Vegas. Mais je pense que ça va le suivre toute sa carrière, Ben.
0: Depuis qu'on fait sa signature.
2: Aussi. À cette situation-là. Ça, c'est évident. Mais encore plus maintenant, là, ça, c'est sûr, là, parce que le gars vient de revenir. Là. Il est en finale de la Coupe Stanley.
1: C'est ça qui est débile. Là.
2: C'est leur gardien numéro 1.
0: Mm-hmm. Avez-vous vu aussi ce qu'ils ont fait à la Caroline?
2: Je pense que c'est la saison des allergies.
1: Il pose une question. Ferme son micro.
0: J'ai jamais éternué en ondes, sauf là. PO se demande ce qui se passe. Tommy, l'autre bord de la vitre. Qui n'en revient pas encore de la défaite de Félix. Mais ils ont sur l'écran géant, j'ai vu ça passer, au milieu de la glace, ils ont fait une carte de l'Amérique du Nord avec chacune des équipes. Puis là, au début des séries éliminatoires, c'était comme, tu sais, le Canada. Donc, tu avais le reste du Canada qui prenait pour les Oilers. Puis le Québec, c'était les Canadiens. Puis après ça, les Oilers étaient éliminés. Fait que tout le Canada, c'était les Canadiens. Puis là, tu sais, les équipes dans le carré d'or, on a séparé ça à 4. Puis là, finalement, c'est Caroline qui prend la map au complet, la carte au complet, sauf le Nevada, puis c'était marqué « Everyone hates you, Vegas ».
2: C'est bon, c'est vraiment bon.
1: C'est très bon.
0: Bon, après ça, ils ont perdu le match, mais je veux dire, ça, c'est un détail.
2: Bon, on va se reprendre dans le match numéro 2, je sais pas... C'était un bon match de hockey, par contre. Et ça exécutait rapidement, là. Il s'est marqué beaucoup de buts, là. Mais ça exécutait très rapidement.
0: Quel genre de position le Canadien aurait donné?
2: C'est ça, je me dis aussi.
0: Dans une finale comme celle-là.
2: Je suis pas convaincu.
0: Tu sais, contre les deux équipes, là, on a vu ce qu'ils ont donné contre
2: les Hurricanes.
0: Les Hurricanes, mais contre Vegas.
2: Ah, ça aurait été un autre défi. C'est pas du tout le même style de jeu.
0: Sur papier,
2: mais Vegas
0: pas sexy du tout.
2: Ouais.
0: Mais ce qu'on voit sur la glace.
1: Ouais, c'est un bon match.
0: Mais la Caroline, allons-y. J'ai jamais été aussi partisan de la Caroline que ça.
2: Vegas a très bien défendu aussi. Ce que je remarquais, les gars, contre le Canadien, le Canadien avait énormément de difficultés à sortir la rondelle du territoire. Là. Rappelez-vous, on se faisait frapper aussi là, sur l'aspect physique. On a été complètement dominé dans cette série-là. Puis on n'arrivait pas à sortir la rondelle du territoire. Vegas a dominé le plan physique hier contre les Hurricanes. Et eux, ils ont été en mesure de sortir beaucoup plus facilement du territoire. Alors, tu vois, une équipe aguerrie, qui a de l'expérience, qui s'est déjà retrouvée dans ces situations-là, dans la majorité des joueurs, là, pas tous les joueurs. Là. Mitch Marner, c'est sa première finale de conférence, sa première finale de la Coupe Stanley. Mais on voit quand même que l'expérience rentre en ligne de compte. Et le tir bloqué par Mitch Marner aussi en fin de match, la dernière occasion de marquer des Hurricanes, c'est Mitch Marner qui bloque le lancer d'Alexander Nikishin. On dirait, là, c'est comme s'il y a une histoire. T'arrêtes d'écrire l'histoire, là. c'est vraiment la saison de rédemption d'un gars comme Mitch Marner. Ça passe aussi sur le troisième but ou le quatrième but des Golden Knights, le troisième. Là,
0: incroyable.
2: De toute beauté, la passe de Mitch Marner.
0: Le but de Carlson.
2: L'histoire s'écrit tout seul.
0: Un autre point hier pour Mitch Marner. S'il fallait qu'il ramène la Coupe à Toronto l'année d'après, là, ce serait...
1: À Toronto?
0: Il vient de Toronto?
1: Je pense qu'il ramènerait la Coupe à Toronto.
2: C'est sûr, Ben.
0: Ils vont y donner la Coupe
2: c'est
0: une
2: sûr,
0: journée.
2: Ben.
0: Ils vont ramener ça à la maison.
2: C'est sûr qu'ils ramènent ça à la maison, Toronto. Là.
0: Comme la Coupe était venue ici, quand les Golden Knights l'ont gagné, était venue ici avec Nicolas Roy
2: ouais.
0: Et avec,
1: non,
0: avec William
1: Mais
0: Carrier.
1: Je me rappelais aussi. Plus qu'il venait de Toronto.
0: Oui, c'est ça l'affaire. C'est ça, le l'affaire. Petit gars de la place.
2: C'est un petit gars de la place. Là, imagine.
1: Hey, ça n'a pas de bon sens.
2: Imagine, Ben, t'es repêché quatrième au total dans ton année de repêchage par l'équipe de ton enfance, l'équipe que t'as regardée étant plus jeune. Tu joues pour eux, t'as un impact quand même très important à cette formation-là. Puis.
1: L'année que tu pars
2: parce que.
1: Dans une tempête,
2: parce que on s'entend que les partisans étaient extrêmement exigeants envers Mitch Marner, puis on y a mis beaucoup de blâme sur les insuccès en séries éliminatoires. Tu t'en vas en finale de la Coupe Stanley. Tu gagnes.
1: Tu
2: gagnes
1: le
2: MVP aussi.
1: Aïe, aïe, aïe, aïe.
2: Par exemple.
1: Aïe, aïe, aïe.
2: Tu ramènes ça dans ta ville.
1: Aïe, aïe, aïe.

0: d'ici ce temps-là. Puis même, peut-être avant, on va pouvoir dire, messieurs, voici ma liste. Échangez-moi.
1: Ça se peut très certainement. Ça se peut très bien.
2: Ben là, ça veut dire que les livres sont vraiment partis pour une longue séquence de reconstruction, là.
1: Il y a encore des éléments, mais...
2: Ouais,
1: mais... Très peu.
0: Ouais, c'est parce que là, il va te rester...
1: William Nylander.
0: Gavin McKenna.
1: Matthew Knies.
0: Matthew Knies. C'est ces gars-là restent, mais dans ton fameux Core 4, là, Marner va être parti. Austin Matthews.
1: Ouais, et Tavares a pris de l'âge, là.
2: Ouais, là, Tavares.
0: Puis pourtant, tu sais...
1: Qu'est-ce qu'il était très bon,
0: qu'est-ce
1: quand
0: que
1: même,
0: tu peux reprocher à Tavares?
1: Pas grand-chose, non.
0: Il a laissé aller son C. Il a baissé son salaire de je sais pas combien pour rester là. Pour...
1: Il a donné les opportunités à l'organisation
0: il était
1: de pouvoir être meilleur.
0: Très bon.
1: Ouais.
0: Je veux dire, tu peux pas... C'est plate pour lui. C'est vraiment plate pour John Tavares, je trouve.
1: Imaginez si... Parce que là, c'est sorti, là, Ben, là. Les Leafs ont parlé avec Patrick Roy cette semaine pour le poste d'entraîneur-chef.
2: Ouais, ça, ouais.
1: Ils vont interviewer pas mal de gars, là, mais Patrick Roy fait partie de la liste. Imaginez si Patrick Roy s'en va diriger à Toronto.
2: Ben non.
0: Quoi, non?
2: On peut pas croire que Pat va accepter de diriger Maple Leafs.
0: Ben, personne n'aurait cru. Je t'avais dit, il va diriger Islanders. Tu m'aurais dit,
2: Ben non, les Islanders, c'est moins grave. Les Leafs! Patrick Roy!
0: Eh bien, tu restes à la maison, tu coaches les Leafs. Puis en plus de ça, n'oublie pas, là, t'as la chance de coacher Gavin McKenna après avoir coaché Matthew Schaefer. À toute fin pratique, ça va être McKenna premier. Ça me surprendrait qu'il aille vers Stenberg.
1: Oui.
0: Et imagine, c'est encore une fois, c'est l'opportunité de dire, hey, imagine si tu ramènes les Leafs au top, là. Tu sais, tu travailles main dans la main avec le directeur général, là, mais tu ramènes les Leafs au top, là. Ils redeviennent compétitifs, puis mettons que tu t'en vas dans le carré d'or. C'est pas l'année prochaine, là.
2: Non.
0: Mais, tu sais, si Austin Matthews reste, puis t'échanges pas trop d'éléments, tu sais, puis t'es capable de faire le fameux retool, tu sais, la défensive, le bottom six, tu peux être compétitif dès l'année prochaine. Mais ça dépend encore, ça va être qui dans le but. Là. Ça, c'est un autre... Ils ont bien des affaires à faire cet été. Mais on sait jamais.
1: Ah, je pense qu'il peut redonner compétitif avec un gars comme Patrick Roy derrière le banc, Ben. Si jamais Austin Matthews décide de demeurer à Toronto, je pense que Roy là, est un très bon candidat pour relancer cette équipe-là. Pensez-vous que selon les preneurs au livre, quand
0: parce
1: on
0: que
1: va
0: le
1: commencer...
0: choix du coach, là, ça va...
1: Ouais, ça va dicter pas mal d'affaires.
0: Tu sais... Pensez-vous pas qu'ils vont consulter Austin Matthews, mais si tu veux qu'il reste là, tu sais, ça marchait pas avec Birubé. On l'a vu, là.
1: Et Roy a fait un très bon travail avec les Islanders. Hein.
0: C'est joueurs,
1: une équipe qu'on voyait pas du tout être proche du portrait des séries, là, à part un certain Richard Labbé, là, qu'on trouvait très audacieux.
0: Hey, c'est Pete Laviolette là, qui était... Ben, en fait, qui a eu plusieurs entrevues, là.
1: Ouais.
0: Seigneur. Ça en allait dire quoi, ça, sinon, les preneurs au lit?
1: Est-ce que vous pensez que si Austin Matthews est encore un Maple Leafs de Toronto et si Patrick Roy devient l'entraîneur-chef de l'équipe, pensez-vous que les Leafs vont avoir des meilleurs odds, là, des meilleures chances de gagner la Coupe que le Canadien pour amorcer la prochaine saison?
2: Oui, t'es en train de niaiser. Là. Là, t'as mangé deux biscuits beaucoup trop rapidement avant le show.
0: Ben, c'est vrai, rush, hein? T'en déclenché deux.
2: T'en rush de sucre.
1: OK. Là. Sont les preneurs au livre, là, on commence la prochaine saison. Là. Qui sont les favoris pour gagner la Coupe dans la division Atlantique, là, en Nord? Là? Les Panthers vont avoir des meilleures chances que le Canadien.
0: Mais,
1: les Panthers vont être
0: comme
1: devant.
0: Comme tu sais, je suis ça un peu.
1: Le Lightning va être deuxième. Devant le Canadien aussi, je crois.
2: Encore le Lightning.
0: Je sais pas si c'est
1: Panthers. Je vous parle au moment où on se parle, pas après l'été, là, parce qu'il peut y avoir des changements cet été.
0: Il se fie beaucoup aux résultats de la saison précédente. Pour mettre les cotes rapidement. Ouais. Tu sais, par exemple, cette année, aussitôt que la coupe a été élevée, les deux favoris, c'était encore Edmonton-Floride pour y retourner.
2: Non, mais ça, c'est...
0: Puis après ça, je pense que c'était Caroline-Colorado.
1: Caroline-Colorado.
0: C'est ce qui fait du sens. Là.
1: Les Stars avaient une bonne cote aussi.
0: Très bonne. Très bonne. Caroline ont tout le temps été très, très forts avec les preneurs au livre.

0: Avec raison.
1: Avec raison, sauf qu'on réussissait pas à se rendre en finale de la Coupe Stanley.
0: Non, on les a pris de haut, puis je m'en excuse encore, mais ça va être Vegas et Caroline encore qui vont faire partie. T'sais, Colorado va être très très haut parce qu'on voit
1: les Panthers vont avoir une bonne coach persuadée. En santé pour commencer la prochaine saison, là?
2: Ouais.
0: Les Panthers.
2: On verra.
0: Mais ils ont tellement fini loin. Tu peux pas les mettre dans le top 5 gagnant la coupe, là.
1: Tu penses? Ce sont les premiers au livre, tu penses qu'ils seront pas. OK.
0: On met ça un sandwich?
1: Ah, je vais pas mettre de sandwich, là, mais ils vont être
0: hauts,
1: c'est sûr.
0: Pas mettre de sandwich?
1: Hey, Alexander Barkov, Mathieu Ketchup pour commencer la saison.
0: T'as une opinion, puis tu veux pas mettre de sandwich?
1: Top 5, c'est parce qu'il faut que je réfléchisse un peu au. Laisse-moi y penser durant la pause. Je te reviens au retour de la pause. Laisse-moi y penser.
3: Prends la pause.
0: Donc là, il a dit quelque chose.
1: Ouais, je vais y penser.
0: Il a dit quelque chose, puis après ça, il veut y réfléchir. C'est ça, je comprends.
1: Je vais y penser.
3: Ben? Mais c'est ça que tu comprends. C'est comme le Lightning, là. Ça revient à chaque année. Là. Lightning dans 10 ans.
0: Lightning,
3: on va
0: encore dire.
3: Lightning, pas détendant en coupe, ça. Là.
0: Lightning,
3: pas détendant en coupe, toujours. Lightning, est toujours là. Toujours dans le porte-temps. Je n'y crois pas.
0: Ben.
3: Maintenant, tout ce qui monte redescend, là, tu peux pas rester en haut tout le temps.
0: Sauf le Lightning.
3: Ben oui, on trouve sauf le Lightning.
0: Ben, on va tomber bientôt dans ces analyses-là de qui va perdre quoi. Ça dépend, en fait. Ils vont tous signer Darren Radish, là. Ça, c'est une autre affaire, là, qui a gagné toute une saison pour eux. Puis quel est l'état de leur capitaine aussi?
1: Victor Hedman est le gros point d'interrogation.
0: Oui, il a pas joué beaucoup.
1: Non.
0: C'est plus nécessairement le joueur dominant qu'il était, mais. Il y a quand même un 6 sur son chandail.
1: 100%.
0: Mais qu'est-ce qui va arriver avec lui? Est-ce qu'il va rejouer? Est-ce qu'il va être. On sait que c'était pas quelque chose de physique.
1: Non.
0: Cela dit, on a une question du jour parce que le Canadien aussi a des besoins.
1: Ouais, puis j'ai hâte d'en parler avec Renaud aux alentours de 16h parce que lui aussi va répondre à notre question du jour. Quel est le besoin le plus criant du Canadien de Montréal cet été? J'aurais pu vous poser la question, là, le 3 juin 2025. Puis on aurait possiblement les mêmes choix de réponse. Un deuxième joueur de centre, un ailier top 6 physique, alors un gars à la Matthew Nyes, un gars qui peut apporter l'aspect robustesse que tu as besoin sur un top 6, mais qui est assez talentueux pour jouer sur un top 6. Un défenseur droitier top 4 pour cet équilibre gaucher-droitier qu'on n'a pas depuis quelques années déjà. Avoir un partenaire de jeu fixe pour un Lane Hudson, pour qu'il soit du côté gauche. Ou la quatrième option, autre. Alors, si vous avez un autre besoin, est-ce que pour vous, c'est un gars de quatrième trio qui peut apporter une identité sur un trio de profondeur? Un A.J. Greer, par exemple, avec les Panthers de la Floride. Est-ce que c'est un défenseur de profondeur, un vétéran, pour jouer comme numéro 6 à la place d'un gars comme Jack Eye ou Stu Ball? Quel est le besoin le plus criant du Canadien de Montréal cet été?
3: Selon moi, poser la question, c'est y répondre. C'est le deuxième centre. Puissant. Un puissant deuxième centre. Parce que Oliver, autant j'étais extrêmement surpris, j'ai aimé ce gars-là, mais à partir des Olympiques, ce n'était plus le même. Alors, je suis parti sur une ballonne, puis la chaîne a débarqué. Alors, moi, j'irais avec un deuxième centre, un vrai deuxième centre. Puis Oliver, ben, tu peux le garder. Peut-être, je sais pas, on verra le rendu là, mais pour moi, la réponse, c'est le deuxième centre.
1: Greg.
0: Je salue un auditeur anonyme qui dit notre besoin est Greg McTavish. Donc, un deuxième centre. Mais ça, c'est intéressant parce que tu dis Kapanen ne peut pas faire le travail. Est-ce que à maturité, il est capable de le faire ou on croit que ça peut être la job de Michael Hage? T'sais, à ce moment-là, tu t'en vas pas chercher un jeune deuxième centre puis tu surpayes pour aller le chercher, mais tu t'en vas chercher un gros allié.
1: C'est ça, faut que tu trouves une option aussi quand même.
0: Parce que si tu remets Kapanen, tu stationnes ça au centre du deuxième trio, tu as un Demidov puis exemple un Nice. Tu sais, c'est pas, tu demandes pas à Kapanen de driver son trio. Tu sais. Et là, tu peux placer Age en bonne position aussi. Fait que c'est. J'hésite entre les deux. Mais c'est vrai qu'un deuxième centre.
1: Non, mais je déteste pas le lié top 6 physique. Je sais que là, en ce moment, en position de joueur de centre, ça mène au sondage à comme 84%. Là. Mm-hmm. Mais je déteste pas le lié physique. si jamais le joueur que tu voulais acquérir à date limite des transactions était ce type, ce prototype-là, là, alors un gars à la Matthew Nice, par exemple, Matthew Nice, Demidov, Sirius Kapanen, c'est une option tampon, là, c'est pas...
0: On est rendu à c'était Diachilon, là, c'est une option.
1: Ouais, c'est Diachilon, là, je sais pas pourquoi j'ai dit tampon, là.
3: Non, mais écoute, on passe du Diachilon au tampon.
0: Mais... Ouais. Ça, ça veut dire que...
1: Parce que là, en ce moment, ton deuxième trio en série, là, juste vous le rappeler, là, c'était Alex Newhook, Jake Evans...
0: Et Ivan Demidov.
1: Et Ivan Demidov.
0: C'est pas assez pour Demidov. Oh, vous le savez,
1: c'est
0: les gars, j'ai toujours... Ça me ferait plaisir, si toutefois il y en avait un, d'être président du fan club d'Alex Newhook. J'adore ce gars-là. Tout ce qu'il amène aux Canadiens, son attitude et tout ça. Mais pour moi, si deux de ces éléments-là peuvent être sur ton troisième trio, flanqué de quelqu'un d'autre, puis ton deuxième trio devient un chantier au complet. C'est pour ça, est-ce que Kapanen peut encore faire la job pour un trois-quarts de saison? Puis tu sais, j'ai pas détesté ce qu'on a vu avec Dano, Evans à l'aile, mettons, à un certain moment donné. Là,
1: Josh Anderson, par
0: Josh
1: exemple.
0: Anderson. Il en reste plus longtemps, Josh Anderson,
1: non, mais
0: ça, c'est un élément que tu peux regarder.
1: De toute façon, il reste une année de contrat à Josh Anderson. S'il veut demeurer à Montréal et qu'il a encore un impact rendu en séries éliminatoires l'an prochain, genre le joueur que tu peux garder un an ou deux, là, si jamais il y a encore le niveau.
3: Le feu
1: là,
3: sacré.
1: Exact. Mais je suis d'accord que dans l'avenir, là, mettons qu'on se projette, là, je sais qu'il faut penser au moment présent, là, mais si on se projette dans l'avenir, là,
0: projetons-nous.
1: Un gars comme Elvar Kapanen, ton centre de troisième trio, tu l'insères. Ben, en fait, il est au centre de notamment Alex Newhook puis Zachary Bolduc.
3: Intéressant.
1: C'est intéressant.
3: Evan sur la 4.
1: Qui Evan va rester? Sur la 4.
0: Qui va rester aussi
1: encore? Là?
0: Si tu t'en vas chercher un élément, peut-être que Capi n'est plus là.
3: Ah, ça se peut.
0: En fait,
1: sacrifié
0: fort
1: dans
0: probablement.
1: Une, ouais, sacrifié dans une transaction.
0: Tu sais.
3: L'agneau sacrifié.
1: Non, mais sa valeur est bonne en ce moment.
3: Oui, il y a une bonne valeur.
1: Une très bonne saison recrue. Il a marqué plus de 20 buts. Je sais que vous n'étiez pas d'accord avec moi hier sur la note. On s'est mis en...
3: Non, non, mais ça, c'est parce que...
1: Mais...
3: Aujourd'hui, c'est un roche de sucre. Hier, c'est un roche de sel. Là.
1: Ouais.
0: Non, non, mais regarde... Comment ça arrache de ça?
3: Mais c'est parce qu'avec sa note là, sur Kapanen hier. Là.
0: Ah ouais, hein?
3: Ouais.
0: C'est, FX.
3: Il est sucré salé, notre chum FX.
1: Ah ouais.
0: FX a frappé le mur. Oh. Mais on t'aime demain.
3: Ben oui, on t'aime demain.
0: Il remonte, là. Ça va bien.
1: Ah non, ça va, là.
0: Hey, Félix Auger-Aliassim a perdu, malheureusement, à Roland-Garros. Tableau. On va aller vous jaser.
3: Non, mais tu sais, il t'a
0: l'air de
3: bien. Il aurait pu être en demi-finale à Roland-Garros.
0: On va aller parler de ça, mais il y a eu une autre énorme surprise avant qu'on aille donner des notes au top 6 du Canadien en attaque. C'est l'évaluation de fin de saison de FX Bénard qui se poursuit. Mais juste avant, un peu de tennis.
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0: Ouais, on parlera pas de Kirby Doc dans
1: non,
0: ce
1: non,
0: segment-là.
1: Non,
0: je vous en passe.
3: Un papier.
0: Voilà. J'ai pas fini l'expression. Je sais pas pourquoi je me refuse à la dire au complet. Mais
3: c'est
0: le dit.
3: C'est quelque chose qui t'horripile.
0: Hey, déception FX et Ben à Roland Garros.
3: Ouais.
0: Félix Auger-Aliassime qui affrontait l'Italien Coboli. Félix, qui est la quatrième tête de série, qui affrontait la dixième tête de série, et s'est malheureusement incliné en quatre manches. Quart de finale, a gagné la première 6-4, ça partait bien. Après ça, échappé à la deuxième 6-4. La troisième 6-4. Puis la quatrième 6-4. C'est pas pire, ça?
3: En fait, je te corrige.
0: C'est vraiment.
3: En fait, je te corrige. Il a gagné la première 6-4, a perdu la suivante 4-6, l'autre d'après 4-6. Et la dernière,
0: 4-6. Excuse-moi.
3: Non, non, mais c'est important, t'es l'animateur. Faut que je te corrige quand.
0: Non, pas l'animateur, l'animateur.
3: Animateur.
1: Animateur. Grande déception, les gars.
3: Ouais, on en regarde
0: des ici. Sais-tu, moi, où. Tu sais, on sait que Félix est encore jeune.
3: Ouais.
1: 25. Il va avoir 26 cet été.
0: Mm-hmm. Il doit apprendre à
1: se lever dans les moments les plus importants.
0: Ouais. Là, il avait l'opportunité de dire là, hey, c'est là, là. Tu sais, faut que tu mettes la pédale au plancher, là, puis tu t'en ailles, tu sais, la chercher. Là. Tu l'as, le tableau est grand ouvert. Là.
3: Ouais.
1: C'est vraiment dramatique ce que je veux dire. Là.
3: Oh, attention, là.
1: Mais je pense que Félix a perdu la seule opportunité qu'il avait dans un tournoi comme Roland-Garros de le gagner. De gagner un grand chelem. En ce moment, avec, je te parle, sur terre battue. Parce que même si Félix dit qu'il s'est adapté sur terre battue, qu'il devient un meilleur joueur année après année, à la base, sa meilleure surface, c'est la surface dure. Dans les tournois comme, par exemple, le US Open. Il profitait de la blessure de Carlos Alcaraz. Il profitait de l'élimination surprise de Yannick Sinner, l'élimination de Novak Djokovic, et il a perdu en quart de finale. Contre la dixième tête de série. Il a passé à côté de possiblement là, la grosse opportunité qu'il aura durant toute sa carrière à Roland-Garros pour gagner ce tournoi-là, parce que Carlos Alcaraz actuellement domine complètement sur terre battue.
0: Ah ouais, ouais.
1: Puis il va dominer longtemps. Alors moi qui soulève dans les prochaines années, même Yannick Sinner est un bon joueur sur terre battue. C'est gros ce que je dis, mais...
3: C'est gros, mais en même temps, je suis pas mal du même avis que toi. Il avait une occasion en or, d'autant plus qu'il a gagné la première manche, 6-4. Tu sais, il me semble que ça te dit, OK, on y va, il en reste deux autres.
1: Il menait 3-1 dans la deuxième manche aussi. Et la troisième, l'Italien a converti une balle de bris sur sa seule occasion. Félix a été 0-7 en situation de balle de bris. Ça lui a coûté le match, les gars, d'être 0-7 en troisième manche sur balle de bris, alors que l'autre a profité de la seule occasion qu'il a eue. Puis ça a été la même chose en quatrième manche aussi pour l'Italien. Il a eu une chance de briser, il l'a fait. Ça fait la différence.
0: On aura des experts d'ailleurs d'ici la fin de la semaine pour nous en parler. Mais la surprise du jour, c'est Aryna Sabalenka, la meilleure joueuse au monde, première tête de série, qui a perdu en trois manches de 6-3, 5-7. Et 0-6.
3: Voilà.
0: J'apprends vite.
3: Tabarouette, la dernière manche, elle n'était plus là pantoute. Elle a cassé, hein?
1: Elle a même dit 4-1 en deuxième manche.
0: Elle a même dit en conférence de presse, en ce moment, ça va tellement pas que je lâcherai tout.
1: Ouais.
0: Fini le tennis.
3: Ah oui, hein?
0: Ah non, elle était pas contente. Elle a dit, sur le coup de l'émotion, où est-ce que tu peux aller, là, puis tout péter en bon français?
3: Elle irait là.
0: J'irai passer la journée là.
3: OK.
1: Elle donne toujours du bon contenu en conférence de presse. C'est vraiment divertissant,
3: sérieusement. Mais les gars, je ramène ça à nos joueurs et joueuses. Il me semble qu'il n'y a pas si longtemps, là, il y avait un méga buzz sur le tennis canadien. Tu sais, il y a Bianca,
1: ouais,
3: qui malheureusement n'a fait que passer, elle n'est plus l'ombre d'elle-même. Moi, je pense que c'est terminé pour les Bianca. Blessures. Les blessures, trop souvent. On avait...
0: Eugénie.
3: Ben, Eugénie est arrivée avant. Eugénie est arrivée avant Bibi, tu sais. Ouais. Mais Bibi est arrivée, puis en même temps, on avait Bibi, on avait Shapovalov,
1: ouais.
3: On avait Félix, on avait Léla est encore là, mais plus ou moins. Là, c'est Victoria Mboko, là, qui est la sensation canadienne en ce moment.
0: Mais Léla est là.
3: Léla est là. Mais tu sais, Dennis, se passe quoi avec lui? On n'entend pas
1: c'est
3: parler.
1: C'est compliqué aussi.
3: C'est compliqué.
1: C'est compliqué.
3: Puis Félix, il semble que ça fait longtemps. Puis au début de sa carrière, on disait, ce gars-là a des possibilités de faire le grand chelem. Et quatre! Puis à chaque fois, comme tu disais tout à l'heure, FX arrive à proximité. Mais il s'écroule. Mais il gagne des tournois, mais des tournois comme de second plan, là, tu sais.
1: Non, mais il est très bon en Masters Mill.
3: À Masters Mill, il est très bon.
1: Il est très bon, mais quand on arrive dans les tournois du grand chelem, souvent... C'est plus compliqué. Il n'est pas en mesure de dominer autant que les meilleurs joueurs au monde. Et quand je parle des meilleurs joueurs, il est dans les meilleurs joueurs au monde. Là. Il est sixième mondial là, et quatrième tête de série pour ce tournoi-là. Mais quand je parle des meilleurs, je parle de... Il n'y a pas le niveau de Sinner ou Alcaraz pour dominer ses adversaires.
0: Mais c'est quand même très bon, le quatrième.
3: Non, je le sais. On fera jamais ça. On ne passera jamais proche.
0: Il va s'en gagner. C'est très bon. Il l'a dit, Val Tétro hier. Il va en gagner un grand chelem. C'est juste que on disait qu'il y a le potentiel de toutes les gagner. T'sais. Est-ce qu'à un moment donné,
3: il avait le potentiel,
0: faut
3: ça,
0: se calmer
3: clair.
0: Ses attentes là, un peu.
3: Non, mais je veux dire, ça fait partie du sport.
0: Moi, je suis content.
3: Le sport, c'est des émotions.
0: Le sport, c'est des émotions. Je comprends, mais à un moment donné,
3: on veut voir les nôtres se rendre le plus loin possible. C'est normal.
0: Oui, je sais, mais tu sais, d'arriver à un jeune, lui, c'est.
1: Non, mais on disait de Félix que c'était la nouvelle sensation, puis la prochaine à.
0: Il est quatrième au monde, Big.
1: Non, je sais. Je comprends ça.
3: Mais il a perdu une belle occasion aujourd'hui, Big.
1: Sur terre battue.
0: 1200%. Je suis...
3: asphalte.
6: Hey.
3: Sur terre battue. C'est juste ça qu'on dit.
0: Que ce soit sur la terre battue, sur l'asphalte,
1: non,
0: sur le gazon.
1: Mais c'est moi, là. T'es pas perdu... aussi bon sur toutes les surfaces.
0: Il a perdu
1: quand même,
0: une super opportunité. On a ouvert avec ça. Ça fait une heure qu'on en parle, toi et moi. On console Tommy, l'autre bord de la vitre.
3: Parce que là, Zverev contre qui, là, l'autre bord, là, cette finale-là, Roland Garros, la finale masculine?
0: Oui, en terminant.
3: Ça m'intéresse pas. Tu sais, là, j'ai Gabriela Dabrowski en double.
1: Mais il y a encore un bas sur le tennis canadien, par contre.
3: Ben, il reste Victoria, je te dirais.
1: Gabriel Diallo est bon.
3: Gabriel Diallo, c'est vrai, je l'ai oublié, je m'excuse.
0: C'est un peu normal aussi.
1: Il y a une époque où on n'avait pas ça, là.
0: De regarder des sports différents. T'sais, tu le disais, moi, Jacques Villeneuve était là, je la regardais à Formule 1.
3: C'est vrai.
0: C'est normal, là.
3: Depuis ce temps-là, zéro intérêt, puis deux bars.
0: Non, mais c'est correct.
3: Moi, je m'identifie à des gens de chez nous. C'est comme le Canadien. Moi, en ce moment, je regarde parce que la Caroline, puis bon, Vegas, je veux tellement que Vegas se fasse sortir. J'ai bien aimé la Caroline, même s'ils nous ont sortis. Mais tu sais, moi, quand il y a la NFL où je me rends au bout de pareil, là, même quand les Eagles se font sortir. Mais s'il n'y a pas d'athlètes de chez nous, ça m'intéresse pas tellement.
0: Tu sais, combien de Québécois sont devenus fans des Chiefs grâce à LDT?
3: Eh oui.
0: Tu sais?
1: Et l'an dernier, avec cette finale de la NBA où t'avais deux gars d'ici, aussi en Logan Star et en Bénédicte Mathurin,
0: les gars,
1: la finale va être très bonne quand même cette année, je vais en parler tantôt.
0: Nouvelle de dernière heure.
3: Oh oh!
0: En même temps que les évaluations qu'on va faire du top 6 et tout ça, dans 2 minutes.
3: C'est aussi grave que ça?
0: C'est une nouvelle de dernière heure.
3: En dernière heure.
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0: Messieurs, on connaît l'identité du récipiendaire du trophée Jack Adams pour la saison 2025-2026. Remis au meilleur entraîneur de toute la Ligue nationale.
1: De qui s'agit-il? On rappelle les finalistes, là.
3: Attends un peu. Rappelle les finalistes le temps de que
1: Dan Muse.
3: Je shorte un tambour.
1: Les Pingouins.
0: Oui.
1: Lindy Ruff.
0: Oui.
1: Des Sabres.
0: Oui.
1: Et John Cooper du Lightning.
0: Là, as-tu ton tambour? Là,
3: ah, là j'en ai un. Répète parce que là, c'est important, Jack.
1: Dan Muse. Des Pingouins.
3: Oui.
1: Lindy Ruff.
3: Oui.
1: Des Ruff. Sabres. Et John Cooper.
3: Nous sommes en attente.
1: Du Lightning.
3: Il y a suspense après un retentissant roulement de tambour.
0: C'est long. Ça finit plus. Bon. Je pensais qu'on a jamais... John Cooper.
3: Évidemment.
1: John, son premier trophée Jack Adams.
3: Le vénérable.
0: Je pense que rendu là, c'est plus de dire...
1: Ouais, je pense parce qu'on n'y avait pas tout.
0: Tout le monde se regardait et disait, hey, John l'a jamais eu.
1: Ah, ben là, regarde.
0: John l'a jamais eu.
1: John l'a jamais eu.
0: Non, toi, John l'a jamais eu. Là, tout le monde, John. On n'a pas Richard Labbé aujourd'hui. Hein?
1: Non.
0: Texte Richard. Je veux savoir s'il a voté pour John Cooper. Moi, je trouve que c'est mérité.
3: Ben, c'est
0: Dan Muse, ça aurait été intéressant, mais tu sais, c'est sa première année dans la Ligue nationale.
1: Lindy Ruff, c'est assez remarquable, mais en même temps, c'est arrivé en même temps du changement du directeur général. Mais c'est quand même remarquable.
3: Attends, vous avez un choix à faire, là, OK, là, pour le Canadien. Mettons, Martin Saint-Louis n'est plus là. Vous devez choisir entre Coop ou Torts.
1: Ah, oh, facile.
0: Voyons.
3: Facile?
1: Ben oui, arrête de niaiser.
0: Tu prends Torts, toi?
3: Non.
1: T'es-tu malade?
0: Je passe même pas deux secondes.
3: Il est quand même en finale de la Coupe,
1: ouais,
3: la calvasse.
1: Ouais.
3: Lui, tout le monde l'a eu, ou à peu près. Il est en finale de la Coupe.
0: Non, mais il
3: est-tu sur le bord de faire le doigt d'honneur à bien du monde, lui?
0: Il est aimé par beaucoup de joueurs, par exemple.
3: Oui, mais en général...
0: Là, sur une courte période de temps, je pense qu'à un moment donné, t'es plus capable.
1: Exact.
0: Il y a des entraîneurs de même, là. Tu sais que ça marche sur une courte... Ben, Bruce Cassidy, c'était de même aussi, là. Selon ce qu'on avait comme écho. Ben, John Cooper,
1: n'importe quel.
3: Ben oui.
0: C'est tout un coach hockey.
3: Tout un coach hockey, ça.
0: Là, FX, l'affaire qui se passe, par exemple... C'est qu'il nous reste plus assez de temps pour faire l'analyse de ton top 6. Veux-tu en choisir 3, puis on en fait 3 plus tard dans l'émission?
1: Ouais, on en fera 3 à 15h45.
0: Je vais pas faire attendre le touche, là.
1: Bon, mais ben, vous savez quoi? Je vais prendre les joueurs de profondeur. Je vais nous garder les...
0: Qu'est-ce qu'il y a?
3: Pas faire attendre le touche, là.
0: Ben non, le touche, c'est une légende, non? Ah oui. Tu le fais pas attendre.
1: Je vais nous garder les Nick Suzuki, Van Demidov, Cole Caulfield, Juraj Slafkovský, okay, pour plus tard dans l'émission.
3: Je garde la crème, là.
1: Je garde la crème de la crème. Okay. Quoi qu'il n'y en a plus beaucoup après ça. Alex Newhook. Alex Newhook.
3: Non, rappelle, c'est quoi là, ton, ta note?
1: OK!
3: Là.
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1: Hier, je me suis chicané avec mes deux associés.
3: Ah, mais avec aussi certains auditeurs.
1: Ben, surtout vous deux, là.
3: Ouais. Mais c'est parce que t'avais un âge de ça.
0: T'es rentré comme une tonne de briques, là.
1: Oliver Kapanen?
0: Hey, il y a eu 8.5
3: sur 10.
0: Va montrer ça à Kent,
3: au niveau des attentes.
0: Je peux te garantir que, mettons, l'échange de McTavish, ça va être un contre.
1: Il était-tu content, par contre, de Kent Hughes, d'avoir un gars qui était capable d'évoluer à la position de deuxième joueur de centre alors qu'il n'y en avait pas pour commencer la saison?
3: Ah ouais.
1: Ça a bien donné que ce soit Oliver Kapanen.
0: 5, tu m'avais
1: non,
0: dit 8.
1: C'est trop, mais c'est 8. Selon 8. Les attentes.
0: Au mois de janvier.
1: Hey, vous êtes fatiguant.
3: Okay. Ah ouais, New York,
1: les notes sont attribuées de 1 à 10. 10 étant le plus élevé pour les performances des joueurs du Canadien en saison et en série.
3: Et en série, les deux.
1: C'est pour ça que la note d'Oliver Kapanen,
3: ça n'avait pas de sens.
1: Avait pas de bon sens. Exactement.
3: Non.
1: Bon.
0: Reste 3 minutes.
1: Alex Newhook.
3: Oui,
1: qui était mon coup de cœur en début de saison. Honnêtement, là, quel bon début de saison pour Alex Newhook.
0: C'est quoi, 17 en 22 avant qu'il se blesse?
1: Oui, il a terminé la saison avec 25 points en 42 matchs. Et en série, il a marqué 7 buts. 5e meilleur pointeur du Canadien en série. 10 points en 19 rencontres. Et j'ai donné une note de 8 à Alex Newhook. Sa meilleure saison à Montréal depuis qu'il est arrivé.
3: C'est très honnête.
1: Les attentes étaient mitigées.
3: Ouais.
1: Mais il nous a démontré qu'il était capable de dépanner sur un deuxième trio. Le jeu a ralenti un peu plus pour Alex Newhook cette année. C'est une des belles surprises chez le Canadien. Je donne une note de 8.
3: Que dire de lui en série, là?
1: Mais en.
3: C'est but important.
1: Hey. But gagnant contre le Lightning dans le 7e match. But gagnant contre les Sabres de Buffalo.
3: Moi, j'endosse ça, 8.
1: 8?
3: Ouais.
1: Plus ou moins?
3: Non, c'était à la même place.
1: Même place, Ben? Moi, j'ai envie de me chicaner, fait que si tu veux.
0: On n'a pas le temps. J'aurais peut-être donné 8.3 pour te chicaner un
3: 8.3.
0: peu. 8.3? Mais on va garder 8.
3: C'est-tu n'importe quoi? T'es dans la catégorie sodomie d'insectes.
0: Poursuivons.
3: Ben oui, vas-y, FX.
0: Tu peux continuer. Là, il reste 2 minutes.
3: Ah, première fois que tu fais de la radio, tu peux continuer.
0: Parce qu'il a tapé sa souris tellement qu'il était fâché et il a perdu sa page. Ok, essayez d'étirer le temps un peu.
1: Brendan Gallagher.
3: Oh là là là là.
1: 77
3: là.
1: Matchs.
0: C'est l'heure de prendre une gorgée d'eau.
3: 77, hein? Quand même.
1: 23 points, 7 buts. Il n'a disputé que 3 matchs en série. Mais dès qu'il a été inséré dans la formation, il a marqué un but important dans le match numéro 5.
0: Son dernier à Montréal.
1: Son dernier avec le Canadien. Je donne une note de 6. Gallagher a ralenti cette saison, les gars. Hey, arrêtez, vous êtes fans.
0: J'ai rien fait.
3: Donc, t'y réfléchis dans le beurre.
1: Non, mais c'est parce que je revois. Tu sais, je réanalyse ma.
3: 6?
1: 6 pour Brendan Gallagher.
3: OK, bon.
1: 6 pour Brendan Gallagher. Il a ralenti beaucoup cette année.
3: Ouais.
1: Mais c'est comme son contrat. Je pense que j'en ai un 6 pour service rendu. J'ai eu beaucoup de peine lors du bilan de saison du Canadien.
3: Moi aussi, OK. Pour toutes ces raisons, je me range encore derrière toi à 6.
0: C'est bon, 6.
1: 6, ça te va? Dernier joueur, Patrick Laine.
3: Voyons! Sérieux!
1: Arrêtez! J'en connais un ici là, qui est arrivé là, comme une tonne de briques avant le début de la saison.
0: Oh, oui.
1: Hey les gars, Patrick Laine cette année. Là.
0: Va en mettre 40 dedans.
1: Va en mettre 40 dedans.
3: Ça, c'est Greg, ça?
0: Absolument.
3: C'est Greg.
0: Je croyais à la meilleure version de Patrick Laine. J'étais pas seul, Anthony Marcotte avait dit la même affaire.
1: Oui, et finalement, Patrick Laine, ça a été un gros total de 5 matchs avec le Canadien, tous disputés sur le 4e trio. Une mention d'aide différentielle de moins 3.
0: Sur un but de... Sa mention d'aide?
1: Je me rappelle même pas.
0: Si je me trompe pas, c'est sur un but de Demidov.
3: Il va en mettre 40 dedans. Il a joué 5 matchs.
1: C'est
3: drôle,
1: quatrième trio.
3: C'est quoi ta note?
0: Vous pouvez bien rire, là, mais après ça... Hey, attends une minute. Là. C'est parce que, souvenez-vous, en début de saison, quand Georges a dit « Vous êtes fous, il jouera même pas 40 matchs. » Alors, sortez les messages sur les médias sociaux. Là. Alors, sortez ça. Là. Georges, quand il avait dit ça,
3: il
0: c'est
3: pas fait pour un fou.
0: Ouais, ouais. Ramasser.
3: Ah ouais.
0: Puis dire « T'es fou ». Mais c'était une prédiction audacieuse aussi. Là.
3: Les gens voulaient
0: croire. Tu pourrais dire que tu avais mis Lane Hudson, finaliste au Norris
1: ben,
0: aussi.
1: Il était pas loin, il a fini 6e.
0: Ah, oh, mais il a pas fait
1: Patrick
0: pareil.
1: Patrick Laine a joué 5 matchs.
0: Il a pas fait pareil.
3: Non, mais c'est quoi la note pour le fun? Là?
1: Ben, c'était quoi ta prédiction audacieuse du début de l'année? T'avais-tu dit le Canadien a le carré d'or? Il avait dit quelque chose d'audacieux?
0: Non, ça, c'était l'année d'avant.
3: Mais ça fait deux ans en ligne, Gertz, ça.
0: C'est... OK, ça, c'est rendu press play. Là.
3: Je sais ça, copier-coller.
0: L'année prochaine, carré d'or.
1: J'aurais une note de...
0: Oui, Ben, t'as une prédiction audacieuse.
3: Ah, j'ai réfléchi tout l'été, là. Quand j'étais plugué dans le mur, je me suis mis à penser à ça, là. Les gars, le Canadien s'en va au carré d'or.
1: Note de 1 pour Patrick Laine. Je donne un.
0: T'es généreux,
1: tu veux donner. Non, mais puis tu sais.
3: Moi, c'est 0.
1: Puis tu sais pourquoi je donne un?
3: Pourquoi?
1: Parce que même s'il ne jouait pas, il n'était pas une distraction pour le Canadien de Montréal.
0: Ah, je donne pas de note. Je donne aucune note. Tu peux pas le noter. Voyons.
1: Je donne un 1.
0: Ouais,
1: son attitude quand il n'a pas joué.
0: Ben son attitude, c'est
1: 10
0: sur
1: 10
0: là, quand il a pas joué.
1: Oui, je le sais, mais je veux dire, l'attitude, ça fait pas partie de la note. Ça fait
0: une minime partie si de la note. Ça fait pas partie de la note, t'as aussi bien de pas le noter. Là,
1: OK, bon, ben je donne...
3: Il donne 1, moi je donne 0, puis lui, il donne pas de note.
0: Moi, ce que je trouve intéressant, c'est qu'il a mis Laine dans le top 6. On poursuit avec l'analyse dans une heure. Parce que là, le touche arrive. Si je vous dis un mois historique pour certains lanceurs... Le touche s'en vient élucider ce mystère juste avant nos manger de Pâques.
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0: Hey, il fait 27 degrés dehors, là. Temps de parler de balle un petit peu. Et qui dit balle dit la légende, le touche. M'en vas-tu, monsieur Serge?
8: Ça va bien, vous autres?
0: Ça va super bien, nous autres. Du fun, on en a, puis pas à peu près. Peut-être autant que Jacob Mizorowski et Christopher Sanchez, les deux lanceurs respectivement, des Brewers et des Phillies.
8: Exactement. Écoute, je peux te dire que Shohei Ohtani a de la compétition pour le Cy Young, pas à peu près. Là. Ils ont connu un mois de mai absolument, je dirais quasi historique. Ces deux bras-là, là, ça sent pas de maudit bon sens. D'abord, Jacob Mizorowski, en mai, il y a 6 départs, 5 victoires, aucune défaite, moins de points mérités, 0,23. Il a donné un point en 38 manches et un tiers, 57 retraits au bâton. Puis, tiens ta bête de la broche, là. Au cours du mois de mai, il a lancé 241 balles rapides qui ont atteint 100 000 à l'heure ou plus.
0: C'est capoté.
8: Moi, j'ai jamais vu ça. Honnêtement, là, c'est des chiffres hallucinants. Puis Christopher Sanchez n'est pas pire non plus avec les Phillies. Lui aussi a connu un mois extraordinaire. En 5 départs, il a totalisé 32 manches. Il n'a pas donné un maudit point. C'est là, il y a sa séquence de manches en points de 44 et 2 tiers, ce qui est exceptionnel. Puis le record de tous les temps bien, appartient à Orel Hershiser, qui en avait réalisé 59 manches de suite sans points en 1988.
0: Hey, Orel Hershiser, tu me sors ça monsieur. De loin, là, touche.
8: Ben, c'est pas si loin que ça, là. Faut pas exagérer, là. C'est en 88, là.
0: Fait juste 38 ans.
8: Là, non, je sais bien, mais écoute... Ben
0: là, Sanchez, il y a une chance, là, ce soir, contre les Padres. Là. C'est lui qui obtient le départ. Donc, tu sais, s'il pouvait en rajouter, mettons, 6 à son... Il serait déjà à 50, là.
8: Hey, c'est toute une séquence, là. C'est vraiment spécial, là. Puis, Hershiser, lui, il avait battu dans le temps le record d'un monument. C'est un record qui appartenait à Don Drysdale, un des plus grands lanceurs de l'histoire des Dodgers. C'était tout un événement à ce moment-là. Et là, ben, c'est le tour de Sanchez. En tout cas, c'est te dire que ces deux maudits lanceurs-là, là, c'est deux attractions présentement dans le baseball majeur.
0: Écoute, juste pour te dire, là, en ce moment, c'est le fun de suivre les cotes parce que ça dit pas mal là, où est-ce que ça s'en va pour les trophées individuels. Ouais. Mais tu sais, dans l'américaine, c'est pas mal n'importe qui peut l'emporter. Là. T'as Cam Schlettler qui est le plus évident présentement avec les Yankees de New York. Après ça, c'est Dylan Cease, Jacob DeGrom. C'est à 3.10, 5.75, cote de 6. Gavin Williams, après ça, à 8.5. Mais dans la nationale, Sanchez, t'as 2.7. Mizorowski, 2.85. Après ça, c'est Paul Skenes à 6.25. Puis Ohtani à 8.5.
8: Ils sont supérieurs à Paul Skenes, les deux.
0: C'est
8: ça
0: fou,
8: veut tout dire.
0: C'est vraiment fou. Écoute, dans un autre ordre d'idée, les Jays, eux autres, encore perdu hier. Là, c'est, ils avaient remonté, là, ils ont perdu, mais les bonnes nouvelles arrivent pour les Jays quand même.
8: Ben, écoute, c'est curieux à dire, parce que hier, ils ont perdu 4-3 contre Atlanta, qui ont tout un club de balle. Là. Matt Olson, bon vieux Matt Olson, qui a frappé un circuit décisif. Son 17e de la saison. On n'en parle pas, mais il y a toute une saison. En revanche, il y a des bonnes nouvelles qui se pointent à l'horizon, oui. Alejandro Kirk, un joueur combien important chez les Jays.
0: Le favori de Ben Roger.
8: Oui. Et là, il a commencé un programme de réhabilitation. Il va avoir peut-être 20, il va s'offrir probablement 20 présences au bâton avant de rejoindre l'équipe. C'est un gros morceau, hein. C'est pas seulement un excellent receveur défensif, mais c'est le 4e frappeur des Blue Jays. C'est pas rien. Puis en plus, d'autres joueurs qui vont entreprendre le programme de réhabilitation, Dylan Cease, un gros morceau, Shane Bieber, Max Scherzer, Addison Barger. Écoute, ils ont une moitié d'équipe depuis le début de l'année. Là, ils ont 28 victoires, 32 défaites. 32 défaites. Ils ont à peine, c'est assez étonnant. Je pense que c'est 3 ou 4 victoires de moins qu'à pareille date l'année passée. Quand ils ont déclenché leur poussée qui les a menés, mon Dieu, jusqu'à la Série mondiale, finalement. Donc, c'est pas une situation encore catastrophique dans la mesure où tout ce beau monde va revenir au jeu. Ouais. Moi, je dis d'ici peut-être une semaine, 10 jours. Mais j'ai l'impression qu'on va voir le meilleur de cette équipe-là, moi, à partir de la pause du match des étoiles.
0: Ouais, c'est que c'est tellement serré, là. Tu sais, les Orioles ont recommencé à gagner, là. Sont 7-3 dans leurs 10 derniers. Ont la même fiche que les Blue Jays. Mais tu sais, les Athletics de finalement, de nulle part, ouais. Là, eux autres.
8: De nulle part, oui, effectivement.
0: Ça commence à descendre.
8: Ça marche pas pire. Ah non, mais quand même. Tu sais, ben, c'est une drôle de saison dans la Ligue américaine. Il y a beaucoup de très bonnes équipes qui connaissent une mauvaise année jusqu'à date. Ça peut changer, c'est une longue saison, mais il y a beaucoup de bonnes équipes qui en arrivent à Détroit. Les Tigers, c'est épouvantable. Baltimore, c'est en partie tout croche. Toronto, c'est en partie tout croche. Tu regardes ça, c'est rare que tu vois autant de bonnes équipes trébucher dès le début.
0: Ouais, là, les Padres, eux autres, que ça commence à vraiment mal aller là, de leur bord.
8: Ouais.
0: Et les Pirates qui tiennent bon dans National, les D-backs qui se maintiennent aussi. Mais tu sais, t'as les Phillies qui montent en puissance puis qui, selon moi, vont réussir à rentrer dans le portrait des séries éliminatoires assez rapidement. Déjà là, sont à un match de les faire. Là, puis Aaron Nola a retrouvé comment lancer, ça a l'air.
8: Zach Wheeler aussi, les deux, ils lancent très bien.
0: Fait que là, t'as trois partants solides.
8: Hey, on parlait de Sanchez, là. C'est de ces trois gars là, excellents là, dans la rotation présentement qui fonctionnent à plein régime.
0: Les Yankees qui... écoute, je veux entendre cette petite anecdote-là. Justement, les Yankees qui ont connu une manche de 13 points contre les Athletics... Et toi, ça t'a rappelé un souvenir des Expos?
8: Oui, dimanche passé, ils ont marqué 13 points d'une manche. Je pense que ça faisait 20 ans qu'ils n'avaient pas vu ça. Écoute, 13 points d'une manche, c'est quelque chose. Là. Non, moi, ça m'a rappelé un lanceur des Expos. J'oublierai jamais cet incident-là. Ça fait longtemps, là. C'est en 76, écoute. Il s'appelait Clay Kirby. Oh boy! Écoute... Lui, quand il arrivait au Monticule, les Expos l'avaient obtenu de Cincinnati. Cincinnati n'en voulait plus. Fait que les Expos le mettent dans rotation, puis là, il accumule le départ, mais il s'est fait planter, mon Dieu, mais pas à peu près à chaque départ. Là, on est à Houston. Un autre départ, moi, ça n'a pas de bon sens. Comment est-ce qu'ils vont s'arrêter de l'envoyer là? Ça n'a quasiment pas d'allure. Il s'en va au Monticule. Je pense qu'il avait donné 6 ou 7 points. Il a retiré un frappeur. Le gérant, c'est un gérant recrue à ce moment-là, qui va au Monticule. Il va le chercher. Il l'envoie dans le dugout. Là, je vois Kirby qui est en maudit. Il est en maudit. Il a donné 6 points. Il y a un retrait. C'est quand même... faut le faire, là. Il va s'asseoir à côté du soigneur de l'équipe, qui est Yvon Bélanger, qui m'avait déjà conté l'histoire. Et il dit, s'il est assis à côté de moi, il était en tabarnouche, puis là, il m'a regardé, puis il m'a dit, penses-tu que le gérant va me donner un jour la chance de finir une game? Donc, écoute, Bélanger s'était étouffé. Il en avait donné 6. La manche n'était pas finie. Hey, ça, là, pour moi, c'était classique. Ça, je l'ai jamais oublié. Il m'a raconté ça, je l'ai ri pendant deux jours. C'était tellement drôle. Mais ça m'a rappelé un petit peu ça, un très beau souvenir d'une certaine époque, je l'avoue.
0: Là, Touche, merci pour l'anecdote. J'ai envie qu'on fasse une nouvelle rubrique dans ta chronique et on va appeler ça « Qu'est-il devenu? »
8: Oh
0: là,
8: boy, oui,
0: plongé dans des souvenirs des années 70, puis là, des années 88 avec Aurel Scheiser. Mais là, qu'est-il devenu The Big Dumper Cal Riley, qui pas plus tard que l'année passée a gagné le MVP?
8: Hey, c'est incroyable. écoute, j'ai rarement vu un gars prendre une débâcle aussi spectaculaire après avoir gagné le titre de MVP. Écoute, ça n'a pas de maudit bon sens, là. C'est très rare. Je vais essayer de faire des recherches là-dessus parce que je me souviens pas qu'un gars est tombé aussi bas, aussi vite. Ça n'a pas d'allure. Riley, présentement, il est blessé. Il est blessé au côté droit. Il a commencé à frapper des balles graduellement. Mais là, je te donne ses chiffres cette année. Après 41 matchs, là, on parle d'un gars qui a frappé 60 coups de circuit l'année passée.
0: Ah, il était incroyable.
8: Ah non, c'était malade, là. C'est moyenne 161, 7 circuits, 18 points produits.
0: 18 points produits?
8: Ouais, le Cal Riley, imagine-toi, le
0: ça,
8: même.
0: Ça, c'est même pas 80 sur une saison, là.
8: Je suis plus sûr que c'est le même, là. c'est vraiment hallucinant. J'en reviens pas. Là, évidemment, il est blessé pour l'instant. C'est quasiment une bénédiction qu'il soit blessé. Ça va lui permettre de faire le vide un peu dans sa tête, puis dans son élan, puis dans tout, parce que là, c'est épouvantable. Mais de mémoire, là, je me souviens pas d'avoir eu un MVP en l'espace d'un an tomber aussi bas, aussi vite.
0: Incroyable. Écoute, j'avais pas vu ces chiffres-là, surtout les points produits, là, c'est pas croyable.
8: Ça n'a pas d'allure.
0: Ça n'a aucune allure.
8: Non, pour moi, c'est son cousin qui joue cette année. Je sais pas. c'est certainement pas le Kyle Riley qu'on a vu.
0: Ou c'était son cousin qui jouait l'année passée, un des deux.
8: Ouais, c'est ça, un des deux. Écoute, ça, surtout après une saison aussi extraordinaire, là, tu sais, un record de circuit pour un receveur, Alouette, MVP devant Aaron Judge. Écoute, c'est une saison magique qu'il y a eu l'année passée.
0: Merci beaucoup, Touche, pour ces quelques minutes.
3: Merci, Serge.
0: Écoute, on se reparle en début de semaine prochaine. On va parler plus de balles maintenant que le parcours des Canadiens terminant en série. Puis c'est avec toi qu'on le fait, puis on est bien heureux à chaque fois d'en discuter.
8: Le plaisir est partagé, messieurs.
0: Salut, mon
3: Merci,
0: Touche.
3: Merci, Serge.
1: Salut, Bye. Touche.
0: Bye. Sport.
3: Flash. Félix Auger-Aliassime s'est incliné en quart de finale contre l'Italien Flavio Cobolli à Roland-Garros. Le Québécois a perdu en quatre manches après avoir gagné la première. Surprise chez les femmes à Roland-Garros, alors que la favorite et numéro un mondiale, Arina Sabalenka, s'est inclinée en quart de finale après avoir gagné la première manche. John Cooper remporte le trophée Jack Adams remis au meilleur entraîneur-chef de la saison. C'est la première fois de sa carrière que l'entraîneur-chef du Lightning gagne ce prix. Il a devancé Dan Mews et Lindy Ruff. Selon les informations obtenues de Darren Dreger, Patrick Roy rencontrera les Maple Leafs cette semaine pour le poste d'entraîneur-chef de l'équipe. Il a passé la majeure partie de la saison dernière à la tête des Islanders de New York, congédié avec seulement quatre matchs à disputer. Et place au premier match de la finale de la NBA ce soir. D'un côté, les Knicks de New York sont menés par Jalen Brunson. De l'autre, Victor Wembanyama vise le titre pour les Spurs de San Antonio. Ça débute autour de 20h30. Question du jour, FX.
1: Quel est le besoin le plus criant du Canadien de Montréal cet été? Les choix d'option, le centre numéro 2, l'allié top 6 physique ou le défenseur droitier top 4? Et la réponse la plus populaire, les gars, le centre numéro 2 à 85%.
0: On va poser la question, d'ailleurs, à nos chums des mangeux de Puck. C'est Marc-André Perrault qui s'amène avec Benoît Gervais. Maintenant, sur...
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0: Comment vas-tu, mon big Bruno Gervais?
3: Salut Bruno.
1: Salut Bruno.
10: Moi, je vais très, très bien. Et vous autres?
0: Écoute, à merveille. Comme dirait notre cher Mapper, en condition de salle de montre.
3: D'ailleurs, exact.
0: Comment vas-tu, mon cher Mapper?
3: Les Mapper.
11: Showroom condition. Showroom condition, la vie est belle. On parle hockey avec des amis, des gens qui connaissent ça, nous écoutent. C'est extraordinaire. Câlin à tout le monde. Câlin Ben Roger.
0: Mm-hmm. On en a du fun, comme ça se peut pas. Hey les gars, nouvelle de dernière heure qui est arrivée. Le trophée Jack Adams s'en va au bon vieux John Cooper.
1: Qu'il l'avait jamais gagné.
0: Non, c'est son tout premier en carrière. Est-ce que vous êtes d'accord avec ce choix-là? Rappelons que Dan Muse
1: et Lindy Ruff.
0: Ruff, Léandre, le comment tu l'avais appelé, Mapper?
11: Léandre Rude.
0: Léandre le Rude était dans la course également. Êtes-vous d'accord avec ce choix-là, Bruno?
10: Ben, mettons là qu'on s'attarde à cette année.
0: Ouais.
10: Cette année seulement. Non. Je pense que c'est l'ensemble de l'œuvre pour M. Cooper. C'est un excellent entraîneur qui a fait d'innombrables coups de circuit, de bonnes choses dans la façon de gérer la formation qu'il avait à Tampa, de les amener à avoir du succès. Il y a bien des fois qu'il a été passé par-dessus qu'il aurait dû avoir le Jack Adams avec ce qu'il était capable de sortir de ce groupe de joueurs-là puis ce qui se passait à Tampa. Mais cette année, purement, je pense qu'on dirait que c'est une dette. On dirait que c'est... Tout le monde voit. Finalement, on l'a oublié, exact. Les services rendus, l'ensemble de une dette.
11: Jonathan Cuivré, s'arrêter comme inacceptable qu'il n'y en ait pas un dans sa carrière pour pouvoir mettre sur le top du foyer. Mais je veux dire, j'étais avec Bruno à 100 000 à l'heure. Tu fais juste pogner Lindy Ruff cette année. Faut que tu y donnes. Puis à la limite, je pense que même Martin Saint-Louis aurait été plus méritant. Oui. Ça, c'est une opinion très personnelle. Mais écoute, John Cooper va, à la fin de la journée, comme disent les Français, ça va être, il va quand même être reconnu comme un des meilleurs entraîneurs-chefs de l'histoire. Fallait lui en donner un. Merci, Jonathan. Puis on passe à autre chose.
1: Ouais, je regarde la formation du Lightning, les gars. Je sais qu'il n'y a pas beaucoup de joueurs qui ont joué les 82 matchs. Le Ryan McDonough a joué 48, notamment cette année. Victor Hedman aussi a été blessé, a quitté l'organisation aussi pour des raisons personnelles. 33 matchs au total. Il y a un seul joueur, en fait, qui a joué 82 matchs et c'est Yanni Gourde. Alors, c'est une équipe quand même qui a eu beaucoup de blessés au cours de la saison. Braden Point, 63 matchs. T'as quand même été chercher 50 victoires, mais je suis d'accord pour dire que cette année, ça aurait pas été mon choix.
11: Je veux dire, écoute, soyons bien juste logique, aucune émotion. Là. Les Sabres finissent en avant au classement.
1: Ah, je suis d'accord.
11: Et Lindy Ruff, ce qu'il a fait, c'est de la magie. Fait que c'est même pas... C'est correct. Il n'y a pas personne qui va déchirer sa chemise et se montrer le chest, mais ça n'a juste pas de bon sens.
0: J'aimerais ça parler à plusieurs personnes qui ont voté d'ailleurs dans ce processus-là. Pas que je suis pas d'accord. Tu sais, pour moi, c'est peut-être un moment dans la carrière de John Cooper où on se dit, tu sais, c'est mérité, puis c'est mérité pour l'ensemble de l'œuvre aussi. Tu sais, ce qu'il a fait dans une saison où il y a eu certains blessés dans son alignement, notamment et tout ça.
11: Tu dénatures le trophée, right?
0: Ben, c'est pas le premier trophée dénaturé, tant qu'à moi. Tu sais, quand tu vois...
1: Trophée Norris, mais aussi, pas mal dénaturé.
0: Le trophée Norris qui a été donné des fois de façon un peu dénaturée aussi.
10: Ben, c'est peut-être, on parle des 12 travaux d'Astérix, quand on parle des 12 travaux de la Ligue nationale, après avoir allongé le tout à 84 matchs, on refait le match des étoiles. Il y a une conversation à avoir, puis je sais pas si on va aller là aujourd'hui. Le Norris aussi, le Norris qui est tombé. Il y a des conversations à avoir sur ces trophées-là, selon moi, puis c'en est une. Ça peut être le fun, ça. On commencera avec autour d'une bière ensemble. On va réinventer le monde, mais je pense qu'il y a du remaniage à faire à travers tout ça.
0: C'est une invitation, ça, Bruno? Parce que si c'est une invitation, on attend la date, là.
10: Oui, bien là, on en travaille une. Là. On a une première, là. On a eu une première tentative. C'est passé dans le beurre. On va se régler. C'est pas facile d'arriver Rive-Sud, Rive-Nord. Mais on est là-dessus avec Mapper. Hein, Mapper, ça s'en vient?
11: Confirmé avec un K majuscule.
0: C'est bon, ça. Avais-tu quelque chose à ajouter, Mapper, sur le sujet? T'avais l'air parti pour...
11: J'étais juste super d'accord. Puis je trouve... Non, tout est beau. J'irai pas plus loin que ça. Je vais dire des niaiseries, puis ça va coûter cher.
0: OK.
1: Ben j'aime ça quand ça coûte cher.
0: Ouais, on aime ça. tu peux y aller. Il n'y a pas de problème. T'es là pour ça.
11: Non, tout est beau.
0: Les gars, maintenant, Patrick Roy.
1: Aïe, aïe.
0: Qui sera interviewé ou qu'il l'a été, ou on ne sait pas trop c'est quand le timing exactement, là, mais par les Maple Leafs de Toronto, dans un monde qu'on n'aurait jamais cru il n'y a pas si longtemps, là, est-ce que selon vous, c'est l'homme de la situation, hors de tout doute, pour relancer les Maple Leafs? Mapper.
11: Écoute bien, là, si il y a quelqu'un qui pense que le problème à Toronto, c'est l'entraîneur-chef, j'ai des petites nouvelles pour vous autres. Si ça n'a pas marché avec Chief, de botter le derrière de ce groupe-là, puis de leur faire réaliser un petit peu ce que Tortorella a fait, les amener à travailler, pensez pas que ça... Puis, en tout respect pour Patrick Roy, que pour, je le souhaite, là, je veux dire, je le souhaite parce que c'est le fun, parce qu'on l'aime tous, parce que la Ligue a besoin de Patrick Roy, mais si Craig Berube n'a pas réussi à fouetter les Austin Matthews de ce monde, les Nylander de ce monde, puis les amener à l'autre niveau, je pense vraiment pas que Patrick Roy va faire une différence comme personne d'autre va le faire, mais on sait jamais, du sang neuf, une nouvelle approche, tout ça. Mais je pense que le problème est beaucoup plus profond que l'entraîneur-chef à Toronto.
0: Bruno?
10: Ben, moi, gars, je suis Mapper. Mapper, pour moi, c'est un peu comme le père Foura, là, il sait tout, puis je suis dans cette lignée-là, mais oui,
0: Bruno!
10: Ça peut être l'homme de la situation, Patrick, là-dessus. Élément, tu sais, Patrick Roy, il y a eu une version, je pense qu'il y a une première version de Patrick Roy quand il était au Colorado, puis il y a bien, quand il est sorti de là, il y a bien du monde qui disait, tabarouette, on veut pas toucher à ça tout de suite. T'sais, on l'a vu, ça a été long avant qu'il revienne, ça a été long même avant qu'il soit considéré. Finalement, Lou l'a ramené. Je pense que son stage avec les Remparts, puis du monde qui l'ont côtoyé, il a énormément évolué, tu sais. Puis quand il est arrivé à New York, ce qu'il a été capable de faire avec cette équipe-là, oui, c'est sûr que t'as, tu sais, Matthew Schaefer qui est venu un peu changer la dynamique de l'organisation, mais je pense que Patrick a aidé Matthew Schaefer à faire ça. Patrick Roy a le vécu du premier choix au total MacKinnon, le premier choix au total Schaefer. Ça a été deux histoires succès, peut-être un peu plus long pour MacKinnon, mais c'est deux bonnes histoires, là, histoire McKenna. T'as besoin de ressaisir, ramener ça sur le volet collectif. C'est comme ça que les Islanders ont eu un peu le succès qu'ils ont eu pendant la saison avec Patrick. Fait que, tu sais, c'est sûr que prendre en considération ce qu'il va amener là, puis, tu sais, c'est pas l'entraîneur qui va marcher de la magie, mais ce qui peut amener une espèce de standard, une façon d'être, une façon de faire, améliorer pour les Leafs, pour aider à ce talent-là à avancer au prochain niveau. Ça reste à voir, mais je serais curieux de le voir. Mais c'est sûr que de le voir derrière le banc des Leafs de Toronto, c'est pas une image que tu aurais pu penser possible à une certaine époque.
0: Ouais, et d'ailleurs, selon Elliot Friedman, qui dirige le podcast
1: de Les Loulottes,
0: l'entrevue se serait très, très bien passée. Donc, c'est fait, là, l'entrevue. Je suis allé vérifier quelques petites informations. Et c'est ce que Dirty Two Tots...
1: Dirty Two Tots.
0: Excuse-moi, je l'ai mal dit.
1: Ouais.
0: Elliot Friedman...
1: Dirty Two Tots.
0: ...a mentionné... a mentionné. Donc, pour être tout un candidat. Sinon, ce serait peut-être Pete Laviolette. Je pense que j'aime mieux Patrick Roy. C'est pas pour vous, les gars.
11: Rendu là, même le père Foura changerait rien.
0: C'est ton opinion.
3: Et tu la respectes.
0: Et tu la respectes voilà. Également.
11: Dire de quoi, écoute bien, là, on parle de Craig Berube qui est arrivé avec les Blues, qui se passait rien, qui est allé gagner à la coupe, un peu comme Léandre a fait cette année avec Buffalo, avec pas le même succès, mais on parle de Craig Berube, une main de fer, puis même lui, il a pas réussi. En tout cas, je suis tellement découragé de cette équipe-là. Là. Puis en plus, on a sorti cette semaine là, la fameuse une du Hockey News, je pense que ça disait pas quand, combien
0: de coupes.
11: Ah ouais.
1: Ah, c'est ça pour faire attention aussi avec le Canadien.
0: Comme tu dirais également, hello. C'est exactement ça. Allez, les gars, suite à un premier match spectaculaire en finale de la Coupe Stanley, là, hier, je pense que j'ai reçu assez de messages textes de Mapper pour m'en convaincre, d'ailleurs. Est-ce que vous êtes convaincus? J'ai adoré ça. Que le Canadien n'aurait pas eu le niveau face aux Golden Knights, parce qu'on a vu que malheureusement, ils n'ont pas été de niveau contre les Hurricanes de Caroline. Ils n'auraient pas été de niveau face aux Golden Knights en finale. Bruno?
10: Non, tu sais, même que je te dirais, moi, je pense que le Canadien aurait pu avoir un peu plus de succès contre Vegas que contre les Hurricanes, le style, le synchronisme. dans quel état qu'ils étaient quand cette série-là a commencé. Mais présentement, c'est impressionnant ce que Vegas a été capable de faire. C'est impressionnant qu'ils ont passé, ils ont subi la tempête des Hurricanes, qu'ils ont été capables de revenir tranquillement. Le niveau d'exécution qu'ils ont m'impressionne beaucoup. Fait que ça a été tout un match bien apprécié, bien aimé regarder ce match-là.
0: Ouais, je pense que Mapper aussi, d'ailleurs.
11: Je pense qu'on peut même dire tout un match. Ah, moi, j'ai trouvé, c'est plate, là, puis on se répète de ce qu'on a dit hier, mais c'est tellement pas sexy comme match-up, là, côté marché, c'est vraiment pas sexy. Par contre, c'est du beau hockey, c'était le fun. Je pense pas que je pense qu'on réalise la limite du club canadien là. Je te dis pas que ça aurait été une varlope, mais je pense que les deux clubs qui devaient être là sont là, puis c'est bien correct. Puis ça fait juste ajouter un petit peu au calepin de notes des joueurs du Canadien puis de l'organisation de dire OK, comme on est presque là, il nous manque ça, puis je pense que c'est juste positif.
0: On est un petit peu dans l'évaluation là, des joueurs. On va faire ça au retour de la pause parce que je veux qu'on poursuive sur la finale de la Coupe Stanley. Là, je veux pas passer d'un sujet à un autre. Donc, on fera des petites évaluations des joueurs des Canadiens. Mais quel joueur des Golden Knights? Parce qu'on a beaucoup parlé des Hurricanes avec raison dans les dernières semaines. Mais si je vous demande de me nommer un joueur des Golden Knights qui reçoit pas assez de crédit pour le parcours éliminatoire de l'équipe, ce serait qui? On va commencer avec Mapper.
11: Moi, j'irais avec Jack Eichel. On le sait que c'est un excellent joueur, mais je pense pas que les gens qui ne regardent pas attentivement tous les matchs des Golden Knights réalisent à quel point ce gars-là est bon. On parle beaucoup, avec raison, de Mitch Marner. On parle beaucoup de Carter Hart. Puis c'est comme si Jack Eichel faisait ça un petit peu dans l'ombre. C'est bien correct. C'est ça qu'il veut. C'est ça qu'ils veulent. Mais mon Dieu, que ce gars-là est bon. Je me souviens quand ils ont remporté la Coupe en 2023, c'était extraordinaire ce qu'ils faisaient. Puis, au risque de me répéter, là, Tom Marner qui prend un petit peu plus le spotlight, mais mon Dieu qui est bon. Puis, Tortorella disait, puis il est quand même capable d'en mettre un petit peu plus que le client demande, mais il disait, pour moi, Jack Eichel, c'est le meilleur joueur de la Ligue nationale sur 200 pieds. D'accord ou pas, il est quand même dans le top 3. Puis là, c'est pas un exercice scientifique que j'ai fait, mais il est extraordinaire. Donc, je vais y aller avec Jacqueline Léchelle.
0: C'est vrai qu'on... Quand on parle des meilleurs joueurs de la Ligue nationale, c'est rare qu'on le mentionne, Jack Eichel.
1: Ah, puis il y a tout un résumé, là, Jack Eichel, depuis le début de sa carrière.
3: Ouais, il y a tout un résumé.
1: En plus d'avoir gagné la Coupe Stanley, là. La médaille d'or olympique.
11: Ah non, il est extraordinaire.
0: Ouais. Rappelle-la nous, la médaille d'or olympique FX. Bruno?
10: Ben, c'est un très bon choix, ça, en Eichel. Il y a deux petits buts, mais c'est un gars qui fabrique bien des jeux. Moi, je vois le gars qui est à sa gauche, souvent sur la patinoire, Barbashev. Un gars d'énergie qui joue avec le top 6, qui a un peu le rôle à la. Je dirais quasiment à la Lekkonen, mais une version un peu plus physique. C'est le meneur de la Ligue nationale au niveau des mises en échec depuis le début des séries. C'est un gars qui cible, tu sais, il joue contre les meilleurs joueurs adverses, fait de la place sur la patinoire, joue avec énormément d'intensité, il revient et le momentum d'un match, souvent avec une de ses présences. Puis c'est un des joueurs, là, je trouve, qui est un joueur typique séries éliminatoires, puis qui donne un gros. Mettons, c'est un des gars qui a bien répondu hier à cette tornade-là des Hurricanes. Puis à un moment donné, il fait une présence. Bedding, bedang, ça revole un peu partout. Deux, trois bonnes mises en échec. Il reçoit la rondelle dans l'enclave. Une superbe passe. Puis là, il marque. C'est un gars qui a un impact en série éliminatoire. Puis on n'entend pas parler beaucoup de M. Barbashev.
1: J'aime beaucoup ton choix, Bruno, parce que c'est un joueur qui a gagné la Coupe très tôt dans sa carrière avec les Blues, qui a été échangé à la date limite en 2023 aux Golden Knights, qui est allé gagner la Coupe Stanley dès son arrivée à Vegas et qui a un impact direct dans les succès de l'équipe, autant en saison régulière qu'en série éliminatoire. J'aime beaucoup ce choix sous-estimé.
10: On connaît, nous autres. On connaît aussi, by the way.
0: Oui, mais toi, tu l'as couvert il n'y a pas si longtemps. Ouais. Effectivement, ouais, pour ceux que ça intéresse pas mal tout le monde. On va prendre une petite pause, les gars, puis on revient avec ces analyses, des notes que FX a données. On va avoir vos opinions sur des attaquants du top 6 du Canadien. Ça s'en vient dans deux minutes avec nos manjeux de poc.
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0: Juraj Slafkovský a connu sa saison d'éclosion avec les Canadiens de Montréal. Messieurs, quelle note sur 10 lui donnez-vous pour sa saison avec les Canadiens? Mapper.
11: Moi, je pense que j'étais avec un 8 sur 10. Puis, c'était. Il a perdu, évidemment, un beau gros point avec les séries éliminatoires. Exact. Mais il faut quand même être raisonnable dans notre évaluation. Ne jamais oublier son âge, son background.

0: showroom condition, je peux te dire que quand je suis rentré dans la douche puis je me suis dans le miroir, je suis pas showroom condition. Je peux-tu te le confirmer, ça?
1: Oui. T'es-tu en train de me dire que t'as un miroir dans ta douche?
0: Ben non, mais je veux dire, c'est la vanité, hein?
1: OK.
0: Devant le lavabo.
1: Ah, je comprends. Merci.
0: Je sais pas comment c'est fait par chez vous, mais moi, malheureusement, faut que je passe devant le miroir, puis c'est pas ce que tu cherches. Tu sais, la balance, c'est pas écrit un poids, c'est écrit débarque, baquet. C'est des micro-agressions que je subis à chaque jour.
1: Bruno!
2: T'es beau comme t'es.
1: Hey, on l'aime de même.
2: Ouais, mais tu sais, pour un. Moi, j'ai mis 8.5. Je suis peut-être pas aussi pessimiste sur les séries de slap. Oui, la constance, c'était pas facile, mais il a fini quand même 17e pointeur des séries éliminatoires. 12 points, 6 buts, des gros matchs à tempo. Il y a eu des moments où il était capable de répondre. Le premier match en Caroline, ça fait partie de l'apprentissage. On va voir ce que ça va donner. Moi, je donne un 8.5. Puis j'ai aimé, dès son arrivée, dès le jour 1 cette année, il y avait un impact. Match après match après match, même si c'était pas tout le temps sur la feuille de pointage, j'ai aimé la constance qu'il y a eu pendant la saison, là, sans dire que c'était tout le temps une ligne droite, mais une belle constance là-dessus, puis c'est une super progression pour moi dans le cas de Slafkovský, d'être dans son élément, d'être dans ses forces, d'amener ça à tous les soirs, puis de travailler son identité à lui. On l'a vu l'année dernière, il parlait, il voulait être comme Tkachuk, il parle de certains gars qui l'inspirent. Je pense qu'il est en train de devenir le Slaf que la direction avait vu en lui alors qu'il l'avait sélectionné premier au total.
1: Quelle est la plus belle surprise de la saison, justement, chez les attaquants du Canadien? On va continuer avec Bruno, tiens.
2: Ben, moi, j'y vais dans la lignée d'une surprise. Là, on l'a vu venir, on sait qu'il est capable de marquer des buts, mais moi, ma surprise, c'est Caulfield.
1: Ouais.
2: Parce que le cap des 50 buts à Montréal... Ça faisait un bail que ça n'avait pas été fait. C'est pas facile à faire. Il l'a fait. Il était proche rapidement. Il était sur une séquence exceptionnelle. Pour en scorer 50, tu peux pas avoir de 17. C'est pas un immense gabarit. C'est pas un gars. Tu sais, il a trouvé des façons de marquer, toutes sortes de façons de marquer. Il était couvert, il était contré soir après soir, puis il trouvait le fond du filet. Fait que moi, ma surprise, c'est ça. C'est d'aller marquer 51 buts. Cette année, comme un petit ailier, comme Caulfield. Wow, chapeau.
0: Excellent, bon choix. Moi, je poursuis avec Slaf. Écoute, il a eu 22 ans à la fin du mois de mars. Puis, Bruno, tu sais, là, l'âge, hein, ça, dans le hockey, ça a un effet, là, la date de fête, là, parce que c'est du développement. Le gars, il a 22 ans. Il en a pété 30, soit presque un point par match. Pour moi, tu sais, puis oui, Caulfield, c'est un très, très bon choix, puis on ne s'ostinerait pas longtemps là-dessus. Mais pour moi, Slaf, je m'attendais pas à ce que à 22 ans, 21 ans, la majeure partie de la saison soit aussi dominant pendant la saison régulière. Fait que moi, s'il y en a qui pensaient avec ma réponse précédente que j'y cassais du sucre sur le dos, détrompez-vous. Pour moi, c'est le joueur qui m'a le plus surpris cette année.
1: On s'est dit, si un jour il peut devenir un joueur de 70 points dans la Ligue nationale de façon régulière, on va être content. Puis il l'a fait à 22 ans. Ouais. Maintenant, quel est son plafond à Juraj Slafkovský? T'sais, je ne sais pas si vous voulez répondre, si ça vous fait réfléchir.
0: Greg, je veux dire, si son plafond, c'est ce qu'il a donné cette année en saison régulière, mon Dieu, je peux vivre avec ça. Mais à l'âge qu'il a, on peut penser que son plafond, ça va être un gars d'au moins un point par match, au moins. Ça va être un gros garçon, on va devenir encore plus gros. Gros garçon a compris des choses en série. Fait que, écoute, on ne peut être qu'encouragé.
1: Toi, Bruno?
2: Ouais, mais tu sais, 73 points, il a pas manqué un match sur un trio que il y a Cole Caulfield qui a été grippé un match. Il a été beaucoup sur ce trio-là. Oui, je le sais qu'il est allé à un certain moment avec Demidov et Kapanen, mais il a été gros sur ce premier trio-là. T'as un marqueur de 100 points, t'as un marqueur de 51 buts qui joue avec toi sur l'avantage numérique. Tu manques pas un match. T'sais, toutes les étoiles se sont alignées. Mais même moi, c'est plus l'impact match après match, sa présence devant le filet. Puis il y a des fois que ça va aller sur la feuille de pointage, puis des fois, ça va être un peu moins. Fait, autour de ça, là,

0: 65, 70, 75 points, s'il se promène là-dedans, c'est une chose. Mais quand tu bâtis une équipe, tu as une équipe qui va t'amener en saison régulière, puis tu as une équipe qui va te faire gagner en série. Puis je vois un de ces éléments-là, vraiment, ça, c'est l'élément qui peut encore se développer. Puis arriver en série éliminatoire, quand ça devient dur, quand ça devient dans ta face, quand c'est marqué, que de continuer à faire de l'espace, de continuer d'être physique, puis d'embarquer dans ce grind-là, comme moi, j'ai trouvé qu'il le fait. Il est allé à la guerre en tabarouette qu'on ne t'aime pas. Et peut-être qu'il n'était pas à 100%, peut-être que ça n'a pas tourné comme il voulait, mais mentalement, quand ça a commencé, il était en mode série, puis pas à peu près. Puis ça, c'était bravo, ça, c'est encourageant. Est-ce que ça va fonctionner à chaque fois? Non. Souvent, dans ta carrière, ça va tout cliquer une fois, tu le souhaites, mais c'était ça. Moi, c'est là que Slavkovski va avoir sa vraie utilité.
1: Ouais, puis la façon qu'il a réagi, tu sais, lorsqu'il a pris en charge le deuxième trio. T'sais, rappelons-nous ça, là, de ce passage-là dans la saison. Après ça, il a été ramené sur le premier. Il a connu du succès, mais c'est vraiment là qu'il a connu son éclosion. Puis, tu sais, il jouait avec tellement de confiance, en possession de rondelles. T'sais, c'est vrai qu'il y a, puis j'ai utilisé cette expression-là dans le show d'hier, puis je vais le refaire aujourd'hui, ce billet de récence par rapport aux performances en séries éliminatoires, que ça a été difficile. Moi, tout comme toi, Mapper, je ne peux pas croire qu'il n'était pas blessé. Là. Ça, c'est certain, parce qu'il y avait un monde de différence entre le Slav qu'on a vu en mi-fin de saison et en deuxième et troisième ronde.
2: Complètement.
1: Ah, ça se termine là-dessus. Parfait.
2: J'aime ça. Non, mais écoute, parce que t'as acquiescé. Moi, je pense que c'est une marque de respect de t'avoir donné l'occasion de laisser tomber le micro.
1: Ah, c'est parfait. J'aime ça quand tu fais ça, Mapper. C'est bon. Et finalement, en 30 secondes chacun, les gars. Nick Suzuki, qu'on se posait la question, c'est-tu un premier centre, pas un premier centre, c'est-tu un premier centre, pas un premier centre, pas un premier centre d'une équipe championne? Il est-tu top 20, top 15, top 10, top 5, top 30? On sait pas trop. Finalement, est-ce que Nick Suzuki est un centre top 5 dans la Ligue nationale? Bruno?
0: Oui, moi, je le mets top 5, puis 5e. 5e dans la Ligue nationale. Wow. Puis en plus, tu sais, dans ce volet-là, c'est qu'il t'amène des bonnes choses des deux côtés de la patinoire. Il t'amène une constance, une résilience. Des fois, la plus belle qualité d'un athlète, c'est d'être disponible. C'est juste d'être là, d'être capable de s'habiller. Lui, il l'est. Fait qu'avec la saison qu'il vient de connaître, si ça peut devenir pas loin de son standard, je trouve ça phénoménal. Tu sais, il y a Celebrini, il y a McKinnon, il y a McDavid encore devant lui. Tu as Draisaitl qui a été blessé beaucoup. Tu sais, t'as Sid qui en donne encore gros. Qui est là, mais je le place là, dans le. Tu sais, juste accroché là, du bout des doigts, mais dans le top 5.
1: Mapper?
2: Moi, il n'y a aucun doute. Aucun doute que c'est top 5. Écoute, t'as un gars de 100 points qui est un leader, qui est candidat au Trophée Selke, qui a des très, très bonnes chances de le gagner. Je veux dire, qu'est-ce que tu veux de plus dans la vie? Tu voudrais un mec David, un McKinnon ou un Celebrini? À part de ça, tu sais, qui d'autre? Je veux dire, oui, Leon Draisaitl, c'est oui, mais m'a dit de quoi, c'est dans leur top 5, là, puis j'amène ma boîte à lunch si quelqu'un veut s'ostiner, là.
3: Ouais, parce que Jack Eichel aussi peut faire partie de la conversation. Alexander Barkov, on l'oublie parce qu'il n'a pas joué la dernière année, mais lui aussi, là, c'est un excellent joueur de centre. Un gars qui a remporté le trophée Selke. S'il n'est pas dans le top 5, il est tout près, là. Il est peut-être numéro 6, numéro 7.
2: Tu prends Suzuki ou Scheifele, mettons?
3: Suzuki.
1: Suzuki ou Barkov?
2: Je reste en ce moment Suzuki.
3: Ouais, là, c'est parce que tu te fies à l'âge, là, non?
2: Oui. Okay. Absolument. Absolument. Mais je reste mon cas. I rest my case.
1: C'est bon. Amenez-moi en justice. C'est d'ailleurs ce qu'on va faire. Tu dis que tu vas amener ta boîte à lunch. Ben, amène-la, Mapper. C'est toujours un plaisir de luncher avec toi. Et avec Bruno également. Messieurs, on vous laisse là-dessus. Passez une belle fin de journée. Merci pour ces belles discussions hockey. Puis on se reprend demain.
0: N'oubliez pas de vous cramer.
1: Non. Bye bye. Promis. Salut Bruno.
3: Salut les gars.
1: Merci beaucoup. Au retour, c'est Anthony Marcotte avec qui on va poursuivre ses évaluations.
4: 24 flambeaux. Les conquêtes de l'équipe de tout un peuple. 23e flambeau. Saison 1985-1986. Saison régulière. Bien peu d'experts auraient pu prédire la fin de saison exceptionnelle qu'allaient connaître les Canadiens. D'abord, Jean Perron, qui possède une seule année d'expérience comme entraîneur adjoint dans le circuit, succède à Jacques Lemaire derrière le banc du tricolore. Il annonce rapidement ses couleurs en faisant confiance à 8 recrues à l'issue du camp d'entraînement. Ainsi, Patrick Roy, Brian Scrudlin, Mike Lehner et Stéphane Richer, champion de la Coupe Calder avec les Canadiens de Sherbrooke la saison précédente, amorcent la campagne avec le grand club. Idem pour les jeunes Shel Dallin, Sergio Momesso, Shane Corson et Steve Rooney. Après avoir disputé une seule période dans la LNH la saison précédente, Roy obtient le rôle de gardien numéro 1, épaulé par le vétéran Doug Sautard. Le tricolore connaît un début de saison en montagne russe, alors qu'il remporte 9 de ses 20 premières rencontres. Le 11 octobre, la troupe de Perron accorde 11 buts aux Whalers, une première depuis 1938, dans une défaite de 11-6. Les Canadiens se reprennent de belle manière quelques semaines plus tard, alors qu'ils ridiculisent coup sur coup les Red Wings de Détroit et les Canucks de Vancouver par des marques de 10-1 et 7-0. Mats Naslund continue sa progression, lui qui terminera le calendrier au 8e rang des pointeurs du circuit grâce à une récolte de 110 points. Le 19 mars, à Winnipeg, Larry Robinson devient le 4e porte-couleur du club après Jean Béliveau, Claude Provost et Henri Richard, a disputé 1000 matchs avec les Canadiens. Les célébrations sont toutefois entachées par le résultat de la rencontre, une défaite de 6-4 aux mains des Jets. Il s'agit pour le tricolore d'un 7e revers à ses 10 derniers matchs. Cette baisse de régime coûtera aux Canadiens le premier rang de la division Adams, qui tombera aux mains des Nordiques grâce à une saison de 92 points, 5 de plus que Montréal. Place aux séries éliminatoires. Afin de cimenter l'équipe à l'aube des séries, l'état-major des Canadiens confine ses joueurs en retraite fermée dans un motel de la rive sud de Montréal qui sera rapidement surnommé Alcatraz. Toutefois, la manœuvre semble rapporter des dividendes alors que le Canadien se mesure aux Bruins en première ronde. La formation montréalaise continue sur sa lancée de la saison régulière alors qu'elle a remporté 5 des 8 duels contre Boston. Elle envoie les Bruins en vacances de façon expéditive par 3-0 et accède à la finale de la division. La recrue Claude Lemieux, qui s'est joint à l'équipe en fin de saison, marque le but gagnant lors des rencontres 2 et 3. Montréal a alors rendez-vous avec les Whalers et leur trio de jeunes vedettes composé de Ron Francis, Kevin Dineen et Ray Ferraro. La série est disputée sous le signe de la défensive. Après avoir accordé 4 buts à Hartford dans le premier match, Patrick Roy limite l'adversaire à 8 buts lors des 4 rencontres suivantes. Pendant ce temps, Guy Carbonneau mène la charge dans la série avec 5 filets en autant de rencontres. Aucune formation ne réussit à s'affirmer et la série est poussée à sa limite. Dans un des matchs des Canadiens les plus célèbres de la décennie 80, Claude Lemieux inscrit son 3e but gagnant des séries en déjouant Mike Liotte en prolongation et les Canadiens passent en demi-finale.
5: Lemieux qui reprend derrière le filet, une passe, la rondelle libre, reprise par Lemieux, le tir.
6: Le trio des jeunes, encore une fois, on avait parlé de Scotland.
7: Quel effort de Claude Lemieux!
6: On l'a vu faire frapper à la droite de Mike Liotte. Il a été le premier à revenir frapper deux défenseurs successifs. Je pense à Merzin, je crois au Samuelson.
4: Après une série quart de finale exténuante, le tricolore se débarrasse des Rangers sans trop de difficulté par 5-1. Roy a plus tard déclaré que sa performance lors de la rencontre numéro 3 contre les Rangers au Madison Square Garden, où il avait effectué 44 arrêts, remporté 4-3 en prolongation, avait été la meilleure de sa carrière. En finale, les hommes de Jean Perron rencontrent les Flames de Calgary, tombeurs en 7 matchs les grands favoris, les Oilers d'Edmonton et Wayne Gretzky. Il s'agit de la première finale toute canadienne en 19 ans. Le tricolore s'incline 5-2 lors de la première rencontre disputée à Calgary. C'est tout ce que Montréal allait donner aux Flames. Brian Scrudlin permet au tricolore d'égaler la série en inscrivant le but le plus rapide en prolongation dans l'histoire après seulement 9 secondes. De retour à Montréal, les Canadiens prennent les devants dans la série avec un gain de 5-3. Pour le 4e match, les recrues Roy et Lemieux se lancent un défi. Roy remettra son fameux baladeur à Lemieux si ce dernier inscrit le but vainqueur. Le fougueux attaquant prend son coéquipier au mot et marque l'unique filet de la rencontre, tandis que le jeune gardien signe son premier jeu blanc en carrière en série. De retour au Saddle Dome, le tricolore met fin aux hostilités et remporte sa 23e Coupe Stanley. Cette conquête permet aux Canadiens de devancer les Yankees de New York en tant qu'équipe la plus titrée du sport professionnel nord-américain.
8: On en parlait, tu te souviens, Richard, la semaine dernière? On se demandait si la victoire contre Edmonton pour les gens de Calgary n'était pas plus importante que la Coupe Stanley.
9: On a eu l'impression, d'ailleurs, on l'a dit plusieurs fois au cours de la saison, que les Flames de Calgary bâtissaient leur équipe en fonction surtout des Oilers d'Edmonton. Eh bien, ils ont réussi puisqu'ils les ont éliminés en cette match. Ça, c'est McCowan. Et ils ont aidé la cause de plusieurs autres équipes, les Canadiens en particulier.
8: Est-ce qu'on pense à la Coupe Stanley cette année et que l'an prochain, avec la qualité de la division Adams, tout le monde aura à travailler pour une place en série?
9: Oui, il n'y a rien d'assuré.
8: Il n'y a absolument rien d'assuré.
9: On parlait de cette parité depuis des années avec le baseball et le football, et c'est en train de se faire. Une équipe peut gagner la Coupe Stanley une année. Ça se fait au baseball, vu les Canadiens de Saint-Louis actuellement sont en dernière place dans la division, enfin pas loin.
8: Ça veut dire que la Coupe Stanley va gratifier l'équipe championne et non pas la meilleure équipe de l'année.
9: Tout peut se produire maintenant.
10: Également,
9: les Canadiens peuvent être champions cette année et l'an prochain, ce sera peut-être une autre équipe.
10: C'est la première fois aussi cette année, Richard, qu'il y a des femmes des joueurs qui ont fait le voyage hier en avion avec le Renal Coré. Il y a environ 10 femmes des joueurs. Alors, je suis certain qu'ils auront un joyeux retour à la maison ce soir.
9: Elles vont retourner avec leur mari.
8: Oui, voici un, lui, qui a raté une belle chance. On lui montrait la même McDonald's. En gros plan.
9: Et là, la foule debout pour encourager les joueurs des Flames. Il ne reste qu'une minute 15. Un tir et l'arrêt de Roy. Et Lawler qui tente un dégagement. Réussi jusqu'au centre de la patinoire. Il n'y a évidemment plus de gardien devant le filet des Flames. Une passe pour Quinn. La rondelle se rend jusqu'à Roy qui va intercepter derrière son filet. La laisse pour Lawler. Là, c'est une passe de Mullen. Mullen qui, encore une fois, reçoit la rondelle, remet à Quinn. Quinn qui tente une passe devant. Mullen qui la rate, reprend, remet à McInnes. McInnes pour Quinn, le tir et l'arrêt de Roy. Encore une fois, une passe, le tir et le but! Oh.
8: Bien sûr, le 46 secondes.
9: 46 secondes.
8: C'est 4 tours.
9: 46 secondes, mais avec une mise en jeu au centre de la patinoire et le gardien qui va revenir devant son filet. L'écart n'est que d'un seul but. Il faut admirer, Gilles, la ténacité des Flames de Calgary, qui n'ont jamais lâché, qui ont fait fi des blessures du fait qu'ils avaient un déficit de 3 buts.
8: Tout demeure facile.
9: Il reste 42 secondes. Et Mike Vernon qui, à la première occasion, va quitter son filet une fois de plus. Et Strudel qui pousse la rondelle jusqu'à Reinhardt, parce que Chelios, le dégagement. Et Vernon qui n'a pas la chance de retourner au bas. Là, c'est Strudel qui vient arrêter une attaque au centre. Une passe interceptée. Et voilà, c'est Mike McPhee, le tir et l'arrêt de Vernon. Il ne reste que 25 secondes. Contre-attaque des Flames. La passe à Reinhardt. Reinhardt, un tir derrière le filet de Roy. Par la bande, c'est Mullen qui intercepte. Vernon est retourné au banc des joueurs. Mais il est devant le filet. Et l'arrêt de Roy.
8: Incroyable.
9: Avec 14 secondes
8: incroyable
9: à faire en troisième. Quelle fin de match.
8: Incroyable, messieurs.
9: 14 secondes pour les Canadiens. Oui, ça mène sur la patinoire. Carbonneau est là, de même que Walker, Gainé. Et Robertson et Chelios sont rappelés au bas. À se dire que non, on demande à Chelios de rester là. C'est Carbonneau à la mise en jeu devant Joel Otto. 14 secondes à faire en troisième. Canadiens 4, Calgary 3, mise en jeu d'une extrême importance. Otto qui a une plus grande portée que Carbonneau, mais Carbonneau très habile, il la gagne. La rondelle est allée jusqu'à Chelios. Il reste 10 secondes. Chelios qui récupère
11: comment
9: encore une fois. Rejoint, on lui fait perdre la rondelle, une passe devant. Et c'est
8: la
9: rondelle qui
8: pose
9: le dégagement et ce sera la victoire des Canadiens. Pour les Canadiens, le 23e de l'histoire et ils battent un record du sport professionnel. Ils battent le record des Yankees de New York. Et là, première Coupe Stanley pour plusieurs. On pourra donner Max Naslund, Claude Lemieux, Bobby Smith, Robinson, c'est sa 6e, Carbonneau, Chris Chelios, sa première, Bob Gainey, c'est sa 5e. Est-ce que c'est sa 5e?
8: 5e.
9: Mike McPhee, sa première. Stéphane Richer, sa première, Shel Dalin, Brian Strudel, Gaston Jagan, enfin,
11: Il y a en fait, j'aurais dû nommer ceux qui en avaient déjà gagné. Mario, félicitations, cinquième Coupe Stanley.
12: Merci beaucoup.
11: Mario qui a eu une fin de saison difficile.
12: Ça m'a fait plaisir d'avoir travaillé avec vous pendant la
11: saison difficile. Nous avons été très heureux de l'accueillir à nos micros. Ça a donné un petit reflet partisan à nos reportages.
12: Bien sûr, vous allez m'excuser, je vais aller rejoindre mes coéquipiers.
11: On va te revoir dans le vestiaire. On va montrer des images du vestiaire tout à l'heure.
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1: Comment ça va, mon tourné?
2: Salut, tourné.
3: Salut, les boys. En deux coups de pinceau, me voilà.
2: Oh, palais.
3: On aime
4: ça. Tony, chef Tony qui est sur la peinture aujourd'hui. Ouais, ça, c'est, écoute, c'est incroyable, hein? C'est ce qu'on peut faire après un show de radio, là.
3: Ah oui. Ah non, mais là, on profite de la belle météo, là. Ça sèche plus vite dans ce temps-là quand tu fais beau comme ça.
2: C'est vrai.
4: Quand on se lève à 3h15 du matin, on peut en accomplir des affaires.
3: Oui, c'est ça. C'est que on va être content quand les vacances vont arriver pareil.
4: Ouais, ça c'est certain. Écoute, on va commencer cet entretien sur la finale de la Coupe Stanley, là. Tout un match de hockey auquel on a eu droit à un lever de rideau à la finale de la Coupe Stanley.
3: Très bon, absolument. On a eu un excellent match. Un match un petit peu en deux temps, avec une très bonne entrée en matière des Hurricanes. Puis par la suite, quand même, Vegas qui a vraiment trouvé ses ajustements. Moi, je pense que ça va être une excellente série, très compétitive. Il y a de bons éléments de chaque côté. Puis crédit à Vegas, quand même, beaucoup de caractère d'aller sur la route, effacer un retard comme ça, 2-0, puis de remporter le match.
2: 100%. Puis honnêtement, hier, en début de match, Anto, je me disais, voici la formation des Hurricanes qui a battu celle du Canadien, qui est extrêmement rapide, qui marque des buts, qui est très bonne aussi pour contrer l'adversaire. Puis tout d'un coup, ça a complètement viré de bord. Parce qu'en début de match, je me disais, les Hurricanes sont inatteignables. C'est pas les Golden Knights qui vont les débalancer. Puis finalement, ben les Golden Knights sont revenus dans ce match-là pour l'emporter. Une grosse preuve de caractère de la part de Vegas. Vraiment.
3: Ben, t'sais, les Hurricanes ont cette capacité formidable de provoquer des revirements.
2: Ouais.
3: Et la plupart de leurs buts hier ont été marqués sur des revirements directs.
2: Exact.
3: En zone centrale qui se transforment en but. Là-dessus, honnêtement, ils ont beaucoup de mérite. Les deux buts de Ehlers, c'est directement en fonction de ça. Et puis bon, le but de Jordan Staal, la même chose. Mais dans le cas des Golden Knights, c'est une équipe qui est différente, qui est certainement plus aguerrie. Ils sont pesants défensivement, bloquent beaucoup de lancers. Je pense qu'ils se sont vraiment concentrés à la tâche plus le match avançait. Puis selon moi, Vegas, là, ils ont vraiment un avantage et devant le filet. Parce que toute la soirée, moi, j'ai senti que Anderson était plus vulnérable que Carter Hart devant le filet. Puis Hart... Et son arrêt comme Seth Jarvis,
2: ça
3: a été pour moi le moment fort de ce match-là.
2: Juste avant le but gagnant.
3: Vraiment une opportunité aux Golden Knights d'aller chercher le match jusqu'au but de Thomas Chertet.
2: Ouais.
4: Écoute, si on s'en va dans l'évaluation du top 6 du Canadien cette saison, Anthony, est-ce que, à ton avis, on a surpassé les attentes dans le cas de Ivan Demidov depuis, en fait, dans cette saison recrue?
3: Ben, déjà, les attentes étaient assez élevées.
2: C'est vrai.
3: Dans le cas de Ivan Demidov, on attendait de voir, premièrement, avec qui il allait jouer. Est-ce qu'on allait lui confier tout de suite une responsabilité de top 6 immédiatement dès le début de la saison? C'est exactement là où on l'a placé. Il est resté là toute l'année. Il a été l'élément fort du deuxième trio du Canadien toute la saison. À travers tout ça, il a perdu son ailier, Alex Newhook, qui s'est blessé quand même assez rapidement. On l'a perdu. À un moment donné, Juraj Slafkovský est venu les rejoindre sur le deuxième trio. On a eu de très, très bons moments. Demidov a été un excellent élément de ce trio-là qui s'est mis à produire en milieu de saison. Donc, en général, de voir Demidov terminer avec 62 points, dans la course pour le trophée Calder, juste derrière un défenseur qui a connu une magnifique saison à Matthew Schaefer. Je pense que c'est très respectable comme première saison dans le cas de Demidov, puisqu'on a vu de lui, c'est 62 points, là, ce n'est que la pointe de l'iceberg, là, parce que ce gars-là va en faire des points dans la Ligue nationale. Dans un avenir très rapproché, moi, je vois Demidov atteindre 80-85 points. Éventuellement, là, assez rapidement, moi, je pense que c'est un gars qui a le potentiel d'atteindre les 100 points. Tu remarques toute l'offensive qu'il a en lui, ses changements de direction, sa capacité à trouver des lignes de passe. Il a un excellent lancer, de très, très bonnes habiletés. Alors, il va faire partie de l'élite des joueurs offensifs de la Ligue nationale rapidement.
4: Ouais, à un moment donné, c'est Dezo qui disait ça à un certain moment donné dans la saison, en disant la version qu'on voit d'Ivan Demidov présentement est probablement la pire version d'Ivan Demidov qu'on va avoir dans la prochaine décennie. Et quand tu penses à ça, c'est quand même fou, là.
3: Non, puis c'est pas tous les joueurs non plus qui ont la même période d'ajustement avec la Ligue nationale. Premièrement, ce qui est très bon, il a joué tous les matchs. 82 parties, c'est quand même pas rien. Il va en rajouter 19 dans les séries éliminatoires. Donc, dans son cas, là, c'est plus de 100 matchs de la Ligue nationale. C'est du stock, là, la première année pour une recrue. Alors, il a traversé ça. Il a été un élément central des succès du Canadien toute l'année. Et moi, c'est drôle, mais j'anticipe pas de gain la deuxième année pour Demidov. Je pense qu'il va être meilleur l'année prochaine parce qu'il va s'être adapté. Il va passer une bonne partie de l'été ici. Il n'y aura plus vraiment de période d'ajustement. Il va connaître tous les amphithéâtres de la Ligue. Il va savoir c'est quoi une saison au complet dans la Grande Ligue. Comment tu te prépares dans les deux matchs en deux jours, les voyagements. Il y a un paquet de choses qui s'est sûrement ajusté au fil de l'année. Moi, je n'ai que du bon à dire sur ce jeune homme-là, puis je pense que il aura un avenir très brillant avec le Canadien.
4: Ouais, t'as glissé un mot sur Alex Newhook, puis je veux te relancer la question. On l'a perdu très, très tôt durant la saison, mais il était sur une séquence quand même de 17 points en 22 matchs. Je pense qu'on peut dire qu'il a connu, lui, sa meilleure saison depuis son arrivée, puis peut-être même sa meilleure saison en carrière, tiens.
3: Oui, c'est possible d'aller dans cette direction-là. Il aura joué la moitié de l'année, là, 42 parties. C'est un gars là d'à peu près là 0.6 points par match. Donc, en général, là, un gars qui pourrait atteindre les 50 points dans la Ligue nationale sur une saison complète. Je pense que c'est respectable dans le cas d'Alex Newhook. C'est vraiment un gars qui, pour moi, va remplir un paquet de rôles de temps à autre dans la Ligue. Je pense que c'est un ailier de troisième trio dans une bonne équipe en santé. Mais c'est un gars qui, de temps en temps, va être capable de donner des minutes de top 6. C'est ce qui a donné une bonne partie de la saison. C'est un gars qui peut être utile aussi sur les unités spéciales. Il a une capacité à entrer en territoire ennemi avec beaucoup de vitesse. On a vu de bons signes aussi de sa part en séries éliminatoires avec des buts importants. Donc ça, c'est très bien dans le cas d'Alex Newhook. Puis, tu sais, j'étais sceptique au départ sur le prix payé pour la transaction. Puis finalement, c'est une autre transaction qui a tendance à bien vieillir pour Kent Hughes. Un contrat quand même en deçà des 3 millions par année l'an prochain. Il va être joueur autonome au terme, joueur autonome avec restriction là, dans un an d'ici. Mais la dernière année de son entente, pour moi, là, va rendre service aux Canadiens parce que son rendement va être supérieur, s'il reste en santé, bien sûr, à un contrat en bas de 3 millions.
4: Ouais, effectivement. Je pense que finalement, la seule transaction, là, je pense qu'il vieillit mal pour Kent Hughes sous son règne, c'est celle de Kirby Dach.
3: Probablement. Tu sais, parce que Kirby Dach, on se pose que c'est va être quoi, il est en santé, est-tu correct? Il va-tu jouer? Il va ci, il va ça. À un moment donné, il y aura une date de péremption, je pense, à Kirby Dach. Qu'on le veuille ou non,
4: quand on parlait à Renault hier, il avait de l'air à penser que il pourrait partir là. Tu sais, dans un sign and trade, là, un peu à la Noah Dobson, il pourrait faire partie d'un package pour quelque chose de plus gros.
3: Ouais, mais moi, je serais pas surpris de ça du tout. Je veux dire, son rôle a été éclipsé au fur et à mesure que la saison a avancé. Quand on lui a donné des opportunités en séries éliminatoires, à part là un petit soubresaut dans la série contre Tampa Bay, par la suite, il a été très éclipsé. Et Kirby Dach, c'est seulement 37 matchs joués cette année, 15 points. Il y a 5 points en série, mais à la fin, il n'était qu'un passager dans cette équation du Canadien. Honnêtement, j'ai de la misère à voir Kirby Dach à long terme avec le Canadien. Moi, je pense qu'il a joué son dernier match avec le Canadien. Si tu avais aujourd'hui à me demander, Dach sera-t-il de retour? Je ne pense pas. Puis juste de le qualifier à 4 millions par année dans la réalité actuelle du Canadien, je me demande vraiment si ça vaut la peine.
4: Ben, écoute, lui, il va vouloir plus qu'un an. Ça, c'est l'affaire. Puis je suis certain qu'une équipe qui va vouloir ajouter du talent dans son équipe puis qui peut se permettre justement de prendre des risques, si on veut, ou de travailler sur des projets comme Kirby Dach, ben va probablement se commettre à y donner un contrat un petit peu plus à long terme là, à cette base-là de 4 millions par année pour qualifier son contrat.
3: Oui, c'est ça. Il pourrait être transigé et puis par la suite, l'équipe qui fait son acquisition le signe à plus long terme. C'est peut-être la stratégie que le clan Dach va aborder si jamais là une transaction qui survient, mais je vois mal comment le Canadien pourrait outrepasser ça, lui offrir un contrat plus longue durée présentement. Je pense qu'il n'en a pas assez montré dans l'équipe pour se mériter ça.
4: Non, mais il était tout le temps sur le bord de le faire. T'sais. En séries éliminatoires, on se disait « Hop, on a une petite éclosion, il y a quelque chose qui se passe. » Et finalement, non, ça a redescendu.
3: Pas de constance.
4: Non, exact.
3: C'est bien plate, mais il n'y a pas de constance. Tu te demandes si le joueur entre les deux oreilles, craint constamment de se blesser. C'est pas faux de prétendre ça. Il est jamais capable de rester deux mois de suite sans tomber sur la liste des blessés. Toutes sortes de mésaventures, point de vue physique. T'es convaincu que Dak, à chaque fois qu'il met un patin, il y pense, là, tu sais, j'y vais-tu, je donne-tu mon effort maximum, je bloque-tu un lancer, ah non, il y a un risque de blessure, vas-tu dans le coin, ça se peut que ça fasse mal, tu sais, en tout cas, moi, c'est comme si on va toujours se demander quel genre de potentiel ce gars-là va avoir eu que le Canadien, il n'aura jamais rempli des attentes.
4: Non, malheureusement, c'est ce qu'on aurait voulu avoir dans son cas. Écoute, avant de te laisser, Anthony, peut-être un petit mot sur John Cooper qui remporte le Jack Adams?
3: Ouais, ben je suis pas tellement surpris. On dirait que toute l'année, il y avait un momentum autour de John Cooper. C'est comme si tout le monde avait eu la réalisation qu'il ne l'avait jamais gagné, le trophée Jack Adams, avec tous les succès qu'il a connus, non seulement dans la Ligue nationale, mais aussi à l'échelle internationale. Qu'on le veuille ou non, même si c'est pas censé peser sur une candidature, convaincu que ça a pesé cette année, parce que ce sont les membres des médias qui ont voté pour un trophée Jack Adams pour John Cooper, sans nécessairement dire qu'il était le plus méritant. Pas prêt à dire que je suis tellement surpris non plus. J'aurais probablement voté pour Dan Muse des Penguins de Pittsburgh, mais dans le cas de Cooper, même s'il s'est retrouvé dans le rôle de vilain à un moment donné, faut rendre à César ce qui lui appartient. Le Lightning a connu une saison bien meilleure que ce que tout le monde pensait. Ça a été une des équipes les plus blessées dans toute la saison dans la Ligue nationale, mais on a réussi quand même à exceller puis à terminer très, très près d'un championnat dans la section Atlantique. Donc, très bonne saison pour le Lightning. Et leur responsabilité maintenant, c'est de garder la fenêtre ouverte. Hein, ce sera encore ça là, la saison prochaine dans une division qui sera hautement compétitive.
4: Merci beaucoup, Anthony, pour ces quelques minutes. Encore une fois, on te retrouve dans le club du matin de 5h54 demain. Puis nous autres, ben, on te reparle à la même heure pour une dernière cette semaine.
3: On sera là, les boys. À demain.
4: Salut mon chum. Voilà Anthony Marcotte, on l'a dit, qui fait partie de cette brillante équipe du Club du Matin. Nous autres, on prend une très courte pause et on vous revient. On poursuit ces évaluations à la FX Bénard.
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4: Hey, on a bien des nouvelles de la Ligue nationale, mais on doit poursuivre ces évaluations incroyables. T'as travaillé là-dessus des heures, des heures.
2: Des heures, j'ai pas dormi.
4: Pas dormi, pas mangé, bu du café.
2: Exact.
4: Dans les 24 dernières heures pour préparer ça. Qui est le prochain joueur des Canadiens sur les deux premiers trios en attaque que tu veux évaluer?
2: Il nous reste 4 joueurs en attaque, les gars. Demain, ce sera les défenseurs. Il reste Ivan Demidov, Nick Suzuki, Cole Caulfield et Juraj Slafkovský. Je commençais avec la recrue Ivan Demidov. Anthony vient d'en parler, toute une saison recrue pour Ivan Demidov. On parle de 62 points en 82 matchs, 19 buts. Deuxième au scrutin pour l'obtention du trophée Calder. J'y donne une note de 8.5. Et ce qui m'a impressionné avec Ivan Demidov, c'est que tout au long de la saison, plus la saison avançait, meilleur il était, surtout dans son territoire, défensivement. Sous Martin Saint-Louis, oui, il a les habiletés. On sait à quel point il est rapide, à quel point il y a des bons changements de direction, il y a un bon lancer. Il a commencé la saison sur le deuxième trio. Il a fini sur le deuxième trio, mais au début, rappelez-vous, il n'était pas sur la première vague du jeu de puissance. C'est Zachary Bolduc qui était là. Et peu de temps après, on a décidé d'insérer Ivan Demidov sur le jeu de puissance. Les Canadiens ont eu des meilleurs avantages numériques de toute la Ligue nationale cette année.
4: Exact.
2: Alors, Ivan Demidov, je donne une note de 8.5. Ce qui est une très bonne saison recrue.
1: Absolument.
2: Moi, 8.5.
1: Je te suis. Je trouve que c'est très équitable.
2: Donner un 9.5, 10 aurait été...
1: Non, 10, non.
2: Qu'ils finissent la saison avec 70 points.
4: On aurait peut-être râlé.
2: Ouais.
4: Mais là, on râlera pas. 8.5, j'aime ça.
2: Ouais. Très belle note.
4: On poursuit avec.
2: On va poursuivre avec Juraj Slafkovský, qui est possiblement un des joueurs qui a le plus progressé cette année chez le Canadien, les gars. Il est passé de 2 saisons de 50 et 51 points à 73 points, 30 buts, beaucoup de buts sur l'avantage numérique aussi. Tu l'insérais sur le premier, le deuxième trio. C'est vraiment là qu'il est clos sur le deuxième trio avec Oliver Kapanen et Ivan Demidov. Il a pris son air d'aller meilleur que la possession de la rondelle aussi beaucoup. La seule affaire avec Slaf, je me suis laissé influencer par ses performances en série qui m'ont vraiment déçu. Je pensais que c'est le type de joueur qui allait se lever en série. Bon, on saura jamais s'il était à 100% ou non. On en doute fortement. On en a parlé tantôt avec les mangeux de Puck. À la fin du calendrier régulier, j'aurais possiblement donné une note de 9 à Juraj. Mais avec les séries éliminatoires, je donne une note de 8.
4: Je suis pas d'accord.
2: Vas-y.
1: Moi, je le suis.
4: Tu lui donnes un 8?
1: Je...
4: On vient d'en parler avec Mapper. Le gars, il a 30 buts, 73 points à 22 ans. Qu'est-ce qu'on a à lui reprocher sur cette saison?
1: Peut-être la constance.
4: Bien, à 30 buts puis 73 points en 82 matchs, la constance, elle est là, pas pire. Là. Puis en séries éliminatoires...
1: Le premier match nous a épaté, mais après ça...
4: Il a beau dire le contraire, là. Ben moi, j'aimerais bien ça, là, le regarder dans les yeux, là, pas de micro, dire « You high ». Dire comme « Georges, tu me niaises ».
2: Mais c'était quoi tes attentes avant le début de la saison? Est-ce que tu t'attendais à ce que Juraj progresse cette année?
4: Ben
2: la réponse
4: oui.
2: est oui. C'est sa quatrième année dans la Ligue nationale.
4: 73 points.
2: Ouais.
4: On s'est dit, s'il peut devenir un joueur de 73 points à 23 ans et plus vieux, il l'a fait à 22.
2: C'est juste qu'il était pas là en série.
4: Ben, juste parce que tu m'as pas laissé finir
2: avant
4: de me poser la question. Quand est-ce qu'il a commencé à être moins bon en série?
2: Ah oui, je comprends. Ben après ça, ben,
4: quand notamment... il a mangé un coup de poing sur le museau,
2: s'est fait ramasser,
4: s'est fait ramasser au centre de la glace.
2: Tu veux un 8.5 pour Juraj?
4: Au minimum, je veux un 8.5.
2: Tu veux lui donner un 9?
4: J'ai pas dit ça, je t'ai dit au minimum. Mettons que je donne un 9, tu lui donnes un 8, ça finit où?
2: 8.5.
4: 8.6.
2: 5. Même 6. Que je voulais aller à 8.4. 8.5, c'est bon.
1: 8.6.
4: Ça fait bien rire.
2: Fatigué.
4: Ça fait bien rire, Tommy, là, au côté de la vitre, qui avait besoin de rire un petit peu. Il prend ça dur à Langaros, lui-là.
1: Effectivement.
2: Poursuivons. Le capitaine, Nick Suzuki.
4: 10.
2: 101 points cette année.
4: 12.
2: En 82 matchs.
4: 18.
2: Premier pointeur de 100 points avec le Canadien depuis 86.
4: Hey.
2: C'est incroyable la saison de Nick Suzuki qui va mettre la main sur le trophée Selke, là, en moins d'une. D'une grande surprise, là, c'est lui qui va gagner le trophée Selke. Il joue contre les meilleurs trios adverses.
4: Les adverses, effectivement.
2: Ouais. Pourcentage d'efficacité de plus 37 quand même. Il a joué des avantages numériques aussi en avantages numériques. Il s'améliore des deux côtés de la patinoire. Les gars devient un joueur encore plus complet. Puis en séries éliminatoires, bon, il a été pour moi le. Ouais. Il a été quand même le meilleur joueur de ce premier trio-là. Pas été convaincu par la troisième ronde contre les Hurricanes, mais en même temps, je dis, le gars, il a participé aux Jeux Olympiques. Il a joué 82 matchs. Il a joué des matchs alors qu'il était blessé. Moi, je donne une note de 9.5 à Nick Suzuki. Parce que pour moi, il n'y a pas de note parfaite.
4: On le trouve décevant en série.
1: On est en même place.
4: On le trouve décevant en série. Ben, il a juste 16 points en 19 matchs.
2: Ouais, meilleur pointeur en série en plus.
4: Il a juste 16 points.
1: Ouais.
4: Hey, je m'excuse, sérieux. Et lui aussi, pas mal sûr qu'après tout ce qu'il a vécu comme hockey cette saison, avait peut-être, comme vous allez me dire, bien du monde en série, là. Mais ça a comme, tu sais, ça a paru beaucoup alors que t'affrontes une équipe qui était ultra reposée. Ça aurait été un scénario différent, puis je sais que c'est le Canadien qui s'est mis dans cette position-là, mais pour moi, si le Canadien avait eu quelques jours de repos de plus,
2: ouais.
4: Tu sais, pour justement panser quelques blessures. 9.5.
1: On est d'accord les trois.
4: Poursuivons.
2: Il en reste un.
4: Oui.
1: Cole.
2: Quelle saison pour Cole. 51 buts. Premier marqué 50 buts depuis Stéphane Richard en 1990. 88 points aussi. Il y a quand même 37 passes cette année. Cole Caulfield, différentiel de plus 29. C'est toute une saison pour les gars que je viens de vous nommer. Là. Juraj Slafkovský, Nick Suzuki, Van Demidov, Cole Caulfield. J'ai donné une note de 9 à Cole Caulfield. C'est impressionnant, le 50 buts. Ça améliore aussi des deux côtés de la patinoire.
4: Plus que ça. Dans son cas, lui, ça aurait été plus
2: ça
4: que
2: ça. Impacté par les séries. Exact. Ça a été impacté par les séries.
4: Il l'a dit en conférence de presse à la fin de la saison. I sucked.
1: Lundi.
4: C'est assez simple.
1: Eh oui. Alors, un 9, sinon, ça aurait été un 9.5 comme Nick. S'il avait eu de bonnes séries.
2: Exact.
4: Hey, j'aime ça, Fix.
2: Un 9, c'est bon.
1: C'est vraiment très bon.
2: Non,
1: là.
2: Mais est-ce que vous êtes d'accord avec un 9?
1: Oui, ben écoute, t'as un marqueur de 50 buts, comme tu l'as dit, qui était du jamais vu depuis Richer en 90.
2: Ouais, puis il y en a deux qui ont marqué 50 buts cette année, Ben.
1: Tu sais, à un moment donné,
2: c'est
1: rendu pas...
2: difficile de marquer 50 buts dans la Ligue nationale.
1: C'est ça. Alors, même s'il a été ordinaire en série, quelle saison?
2: Hey, les buts marqués en prolongation, les buts marqués pour donner l'avance aux Canadiens.
4: C'est pas incroyable. 9.1.
2: Monsieur samedi soir.
1: Ouais.
2: Merci. C'était les notes pour les attaquants.
4: J'aime ça.
2: et demain, ce sera les défenseurs.
4: T'as pas noté la game d'Arber Jacques là de la 4, non?
2: Non.
4: OK.
2: J'ai pas noté...
4: Les défenseurs.
2: Non, je sais.
4: Notre gouverneur du tailgate, Renaud Lavoie, s'en vient dans les prochaines minutes. Lui, qui bien sûr est ton match numéro 1. On va parler de la priorité numéro 1, Kent Hughes, cet été. Mais d'abord, c'est l'incontournable Sport Flash de Ben.
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1: Alors, Félix Auger-Aliassime s'est incliné en quart de finale contre l'Italien Flavio Cobolli à Roland-Garros. Il a perdu en 4 manches après avoir gagné la première. Surprise chez les femmes à Roland-Garros, toujours bien sûr. La favorite et numéro 1 mondiale, Arina Sabalenka, s'est inclinée en quart de finale. Pourtant, il avait gagné la première manche. John Cooper remporte le trophée Jack Adams, remis au meilleur entraîneur-chef de la saison. C'est la première fois de sa carrière que l'entraîneur-chef du Lightning gagne ce prix. Il a devancé Dan Mews et Lindy Ruff. Selon les informations de Darren Dreger, Patrick Roy rencontrera les Maple Leafs cette semaine pour le poste d'entraîneur-chef de l'équipe. Il a passé la majeure partie de la saison, on le sait, derrière le banc des Islanders de New York avant d'être remercié avec seulement 4 matchs à jouer. Et place au premier match de la finale de la NBA ce soir. D'un côté, les Knicks de New York, menés par Jalen Brunson. De l'autre, Victor Wembanyama vise le titre pour les Spurs de San Antonio. C'est à 20h30. À notre question du jour, FX.
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4: Bougez pas trop, Renaud Lavoie sa main.
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4: Comment ça va, mon
1: Ren? Le Ren.
3: Ça va bien. Quel match d'hockey hier, hein?
2: Mais ça.
4: Pas possible, hein?
3: Pas possible, t'étais pas capable. Il restait 3 minutes à faire, tu savais pas qu'il allait gagner ce match-là.
4: Il y avait l'air d'avoir toute une ambiance hier en Caroline, en tout cas.
3: Oh, c'était complètement fou. Parce que c'était un match aussi complètement fou. Tu sais, juste la manière dont Nicolas Ehlers commence ce match-là avec l'échappée. Il n'y a même pas une minute de jouer, le building explose. Tu sais, ça a été un match. La beauté du hockey, c'est très, très difficile à prédire en passant. Il y a une raison pourquoi dans le monde du gambling, il y a peu de gens qui mettent de l'argent sur le hockey, c'est que c'est probablement le sport le plus imprévisible pour vrai.
1: Mais oui.
3: Et hier, c'est encore un excellent exemple. T'sais. Ben, je pensais à notre petite gageure qu'on avait, évidemment, puis le nombre de fois que pendant la soirée, je me suis dit... Ouais, je vais être obligé de payer. Ah, finalement, c'est moi qui va se faire payer le souper. Tu comprends ce que je veux dire?
1: Les hauts et les bas.
3: C'est les hauts et les bas. Ça a été constant. À un moment donné, avant le but égalisateur de Jordan Staal, je trouvais que les Hurricanes étaient en train de se faire traverser. Bang, Jordan Staal score. Là, le vent tourne complètement. C'est plus du tout le même match de hockey. Vraiment, là, ça a été une rencontre qui est fait du bien à la Ligue nationale, je vous explique pourquoi. Parce qu'on s'entend que Vegas contre Raleigh, ce n'est pas ce qu'il y a de plus sexy. On s'entend, là. Et
4: non,
3: c'est
4: en
3: important
4: fait, c'est ce qui peut avoir pas mal de moins sexy, je te dirais.
3: Bon, tu vois. Mais si tu arrives avec un niveau de hockey si relevé pour commencer ta finale. Tu sais, hier, j'ai rencontré Piqué Subban, la gang de ESPN, après le match. J'ai rencontré les dirigeants de la Ligue nationale. Tout le monde disait la même chose. C'est le meilleur des scénarios pour commencer une finale de la Coupe Stanley. 9 buts sur 50 lancés, imprévisible, 1 but d'écart. Et c'est comme ça que tu lances une finale sur les chapeaux de roue. Parce que la compétition, je sais que c'est pas le même soir, là, mais la compétition est quand même assez forte avec les Knicks de New York qui sont en finale de la NBA. Là. On s'entend qu'il va y avoir énormément de yeux là-dessus. C'est pas le même soir, je le répète.
2: Non.
3: Mais il faudrait pas non plus que toute l'attention médiatique aux États-Unis soit seulement sur une chose. Il faut aussi quand même qu'il y ait autre chose qu'on puisse regarder à la télévision.
2: Qu'est-ce que tu as trouvé, Renaud, que les Golden Knights ont fait de bien que le Canadien n'a pas été en mesure de faire dans sa série contre les Hurricanes?
3: Échec avant.
2: Ouais.
3: Regarde le dernier but. Premièrement, là,
5: C'est comme si les Hurricanes, là, t'as deux niveaux. T'as le niveau zone. Toi, t'es dans ta zone défensive. Exact. Comment ouais. tu vas sortir de ta zone défensive? Après ça, oups, je pense qu'on est capable de sortir de la zone défensive, OK? Il y a la zone neutre. Es-tu capable de traverser ça? C'est pour ça que John Tortorella, lorsqu'il a pris son temps d'arrêt, ouais. il a demandé, vous l'avez peut-être pas entendu, mais Mark Stone, entre autres, me l'a dit, puis même chose pour chez Théodore après la première période, c'est que faut que tu lances des rondelles en fond de territoire, faut que tu travailles en fond de territoire. Regardez le but gagnant. Est-ce qu'on s'est entêté de rentrer en possession de la rondelle ou on a dompé le puck à la droite du gardien de but, Anderson? Il n'y avait absolument personne là. On dompe le puck là, on va le chercher, on rime, on remet ça au centre avec une passe, je veux dire, écoute, c'est plus que...
2: Ah ouais.
5: C'est plan vide. Et à partir de ce moment-là, tu as une chance de marquer de Thomas Sertel qui, écoute, c'est hallucinant là, se retrouver avec autant de talent seul devant le gardien de but Anderson. Alors, on a lancé au filet, on ne s'est pas gêné, les occasions de marquer sont extrêmement nombreuses, sont dangereuses, comme vous le savez, mais on en a profité, on ne s'est pas gêné. Mais ça veut pas dire, par contre, les gars, que ce match-là s'assure à 100% qu'elle allait tomber dans les mains des Golden Knights. Je pense que... On va être honnête. Si tu regardes ça, avant le but gagnant, tu as Seth Jarvis qui a une occasion de marquer.
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4: Right on, baby.
5: Partie du club du matin en ce 4 juin 2026. Content de vous retrouver. Une autre belle journée qui s'annonce un peu partout dans la province de Québec. Journée. Content de te retrouver, Gilbert.
4: Ben, ça va, les gars?
5: Ça va bien, toi?
4: En grande forme, oui, monsieur.
5: Parfait.
4: Ça. Encore une fois, j'ai fait quelque chose que j'aimais hier après-midi.
5: Pelleté de la garnotte?
4: Non, j'ai posé du plancher dans le sol à ma fille. J'adore ça. Ça, j'aime ça. Tabarnane. Trop.
5: Trop, ça?
4: J'aime ça au bout. Trop. J'aime trop ça.
6: Comment ça t'aime trop, ça?
4: J'aime ça. J'aime ça, faire de la rénovation, poser du plancher, poser des portes, des moulures, faire des murs. J'aime ça.
5: Mais si jamais tu veux...
4: C'est quasiment une passion.
5: Ah. Si tu veux assouvir cette passion-là, là, moi, j'ai vraiment des projets pour toi. Je vais t'en trouver de la job. Là. Mm-hmm. Poser du plancher...
4: Ben, je pourrais te le montrer, des os, ça se pose très bien.
5: Ça n'a pas l'air si compliqué,
4: ben, quand mais je suis convaincu que je trouverais le moyen de le rater. Il faut que tu sois patient, puis tu sais, il faut que tu sois bien équipé, ça c'est primordial. Tu sais, t'arrives pas là avec un tournevis et un wrench, là. Tu comprends, il faut que tu sois bien équipé, là, toute la patente, là. Full equip, comme un vis graton.
5: C'est pas de l'époxy, t'as posé, là.
4: Non, c'est dans le sous-sol. Dans le sous-sol, fait que c'est un plancher en vinyle commercial.
5: OK.
4: Avec une membrane en dessus et tout ça, puis ça se pose très bien. Ça se coupe très bien, ça se pose très bien, ça se clip très bien, ça fait tout très bien.
5: Quand tu dis ça se coupe, là.
4: Ça se coupe. Oui.
5: C'est avec un band de scie ou?
4: Ben, tu peux le couper avec un band de scie. Ça se coupe même avec un exacto. Avec un équerre, un exacto, tu peux juste faire une coupe de passe, puis tu le casses, puis okay. Ça se pibille. Mais c'est plus une scie à découper. Mettons que tu as des. Faut que tu contournes, mettons des poutres, quelque chose comme ça. Faut que tu fasses des. Tu mesures.
7: Monsieur bricole.
5: Là, tu commences à perdre le contourner des poutres, là.
4: Mais oui, non, les gars.
7: Ça, on a verni le patio hier au complet.
5: Ah, ben c'est déjà fait.
4: Verni ou teindre?
7: Teindu.
4: Ah oui, ouais, mais il y a une différence entre verni et teindre, pas teindre.
7: Ben, il y avait une portion de teinture, puis il y avait une portion de vernissage. Ah oui. Parce qu'on a rajouté une clôture dans les dernières années pour que la piscine ne soit pas accessible pour les enfants. Donc, ça, cette clôture-là, c'était du bois traité. Puis là, ça a l'air que c'est pas un grand expert, mais semble-t-il que c'est recommandé de ne pas vernir trop vite. Donc, on a attendu 2 ans avant de vernir. Donc, on l'a verni hier.
4: Change de couleur un petit peu le bois traité un petit peu avec le temps.
7: Exactement.
4: Puis parce qu'en plus, quand tu le poses, quand il est frais posé, il est gonflé un peu.
7: Il va travailler avec
4: le temps. Il est gonflé un petit peu, c'est exactement.
7: Ça. Fait que, donc ça, le vernis, mais le reste, une teinture là, sur le patio. Là,
5: pis, donc, t'as profité du beau temps.
7: Le deck à piscine. Ben, c'est surtout ma blonde, honnêtement. Je prendrais pas tout le crédit de ça ce matin.
4: Ben,
7: c'est parce qu'elle a pris congé hier. Puis il faisait très chaud, donc elle s'est tapé le gros du travail hier matin pendant qu'on faisait l'émission.
5: Elle a une chance qu'elle
7: a. Ça fait bien mon affaire. C'est pas des affaires que j'ai.
4: OK, parce que dans le fond, c'est elle qui l'a fait, qui l'a tendu. Puis là, toi, tu prends un petit peu le crédit pour ça matin. Là.
7: Ben, en quelque sorte. Non, mais j'ai aidé, là, en fin de journée.
5: J'étais allé chercher des verres d'eau. Là.
4: Je l'ai aidé, j'ai nettoyé. Ben, non, même pas. Tu nettoies plus ça des pinceaux. Surtout, ça à l'huile.
7: Oui, je pense que oui.
4: Ouais, crée ça d'évident. Oups, sorry. Oh. Mets ça d'évident après.
7: Puis après ça, ben, on est allé faire un petit tour au camping parce que papy et mamie sont de passage puis gardent des enfants aujourd'hui. Fait que les enfants sont au camping.
4: Ils ont
7: dormi dans le motorisé cette nuit.
4: Ah ouais.
7: Fait qu'on dort. Là, mon père, c'est drôle hier.
4: Fait que là, vous étiez comme un jeune couple à la maison, là.
7: Ouais, mais un jeune couple, ça a pas fait des enfants forts hier. Hein. C'est couché de bonheur, hein. C'est pas fait. Puis, mais hier, mon père... Hier, mon père m'a tellement fait rire. Là, il était tout fier de me présenter sa nouvelle acquisition.
4: Oh, qu'est-ce que c'est acheté, Johnny?
7: VR, tout ça, il est équipé.
4: Ah, c'est un nouveau VR?
7: Non, mais pas le VR au complet. Là, ça, il fait un petit bout qu'il l'a. Mais
4: ben oui, c'est un beau VR.
7: Il s'est acheté une steameuse à hot dog.
4: Hein? Mais non!
7: Hey, là, il était fier. Là, il dit, hey, là, je vais te faire des hot dogs, là. Tu sais, la grosse affaire, la Star Frit. Steamers à hot dog.
4: Oh.
7: Ah ouais, parfait, cool, parfait. Là, les enfants, les hot dogs.
4: Saucisses et pain, tout
7: ouais, ouais, là, c'est une petite machine. Là. Tu mets 8 pains, puis des saucisses, puis ça steam. Très bon, c'est super cool.
4: Ben
7: puis,
4: ouais.
7: Brancher sur le courant et tout. Donc là, on est installé, puis là, on a du fun, fait beau. Hey, sinon, on va partir à manger. Fait que là, il s'en gagne, check ma machine, il branche sa machine, puis... Parfait, là, j'ai parti dans le climatisé dans le VR, puis là, par le barbecue, puis là, tout est branché sur le courant. Pouf, avec comme résultat que là, il met la machine hot dog, par la machine, là, il est tout le temps en train d'aller voir, ouais, mais ça n'a pas l'air
4: de marcher
7: fort, là, 12 minutes, ça va être prêt. Moi, je suis là, je m'occupe des hamburgers sur le barbecue au propane. Là, il est tout le temps en train de checker la machine hot dog. Là, ça steam pas. Là, il s'est rendu compte que là, le courant fournissait pas. Il a fallu aller éteindre l'air climatisé. Puis finalement, on a parti la machine hot dog en retard. Puis si bien que là, ben, on a mangé nos hot dogs une demi-heure plus tard. Mais bon, il était bien correct, les hot dogs steamés.
5: La pomme est pas tombée bébé loin de l'arbre, dans le fond. Les barbecues pis tout, là.
7: Oui pis non, je te dirais. Non, la bouffe, mon père, là, il tranquillement à la retraite, il s'améliore, là. Mais avant, c'était zéro, okay. Là. Non, oublie ça, là.
6: Ben, au moins, il sait faire des hot dogs.
7: Oui. Mais c'est ça. Mais c'est cool, pareil, comme petite machine de camping.
5: Ouais,
7: là,
5: ouais. Oui, c'est cool.
6: C'est bon, des hot dogs steamés.
4: Ma fille a fait de la pizza avec Charles. Ils ont fait de la pizza. On a acheté un four à pizza.
6: Ah, ça, c'est bon. Ouais.
4: Et tabarnam, c'est bon.
7: Ça fait de la bonne pizza.
4: La croûte,
7: ouais. Là. Ouais.
6: Ils ont-tu fait la croûte eux-mêmes?
4: Non.
6: Non, OK.
4: Non. Puis ma petite, elle m'a fait une spéciale, Stuff Cross.
6: Eh,
4: elle a mis des fromages. Ah ouais, elle a mis des. Tu sais, on avait des genres de fromages en grains, là. Elle a mis ça dans la crust. Ouh.
7: Ça, c'est bon. Ça. Pas méchant.
4: Toi, déjà, comment ça va?
5: Ça va bien.
4: T'es en forme?
5: Oui, je suis en forme.
4: Ouais.
5: Mais là, vous
4: as-tu des projets avec Émilie?
5: J'aurai l'occasion de t'en parler peut-être demain parce que là, il est 6
4: heures. Ouais, Ali, comment ça va, Ali?
6: Ça va bien, merci, Gilbert.
4: Ouais, ça va bien, en forme. Gabriel est en forme.
6: Hier, je suis allé souper avec mes parents pour ma fête et celle de mon frère.
4: Ta fête?
6: La semaine prochaine.
4: Ah,
6: c'est parce que là, ma mère, elle s'en va. Fait que là.
7: Toi, les vacances,
6: c'est une pierre deux coups. Oui, moi, je pars dans 2 semaines. Fait que là, Gilbert, il vous quitte cette semaine, puis moi, dans 2 semaines, je commence à avoir hâte, là.
7: Moi, je vous aime beaucoup, les gars, mais... Je suis le dernier survivant à la fin, moi.
6: Ouais.
7: C'est pareil comme Survivor. Moi, j'étais le dernier à partir.
4: Tu gagnes
6: oui, mais t'es parti pas dans l'année, t'es allé au cours.
4: Tu gagnes un million,
6: t'as fait de la motoneige.
7: Moi, j'ai encore travaillé tout seul, mais un chien, ça, à ce micro.
5: Hey, je pense que je pars 2 jours à ma
7: fin. Oui, mais quand même, il restera plus personne.
4: Comme un chien.
7: Ouais,
4: comme Adèle. C'est correct, Adèle adore.
7: Ouais.
4: Oh là, le show, là!
6: On quitte le navire,
5: c'est exact. OK, c'est parti pour le show du 4 juin 2026. Plusieurs trucs à se mettre sous la dent ce soir. Ça commence par le match numéro 2 de la finale de la Coupe Stanley entre les Hurricanes et les Golden Knights. Je dirais pas que c'est un must-win pour les Hurricanes, mais honnêtement, si on ne gagne pas ce soir et qu'on se retrouve dans un pétrin de 0-2 en retournant à Vegas, ça regarde pas bien, j'ai
4: peur.
5: Non,
4: faut que tu gagnes. Non, tu peux pas aller 0-2 à Vegas. Non, absolument pas. Tu sais, Vegas, qui est à la maison, et tu sais, ils jouent du bon hockey. Non, c'est sûr que la Caroline va être meilleure ce soir. Ils savent très bien, là. Eux, là, c'est une grosse game, là. Il faut absolument que la Caroline sorte fort. Pas qu'on ne... pas sorti fort lors du dernier match. On a pris les devants et tout ça, puis tout allait bien et tout ça, mais ce soir, on va vraiment faire peser sa pédale à gaz, puis ils ont pas le choix de l'emporter, là. 0-2, oublie ça, là. À 0-2, tu t'en vas à Vegas, 0-2, là, les chances de revenir dans la série vont être très, très, très minces. Vegas, c'est un club expérimenté. Ils savent quand peser d'en face quand que ça compte. Fait que, non, moi, je pense que la Caroline va être dure à battre ce soir.
5: Dans le match numéro 1 de la série contre le Canadien, les Canadiens avaient réussi à marquer 6 buts. Pour le reste de la série, les 4 matchs suivants, Tony, ils en avaient marqué seulement que 5. Est-ce que le même scénario va se reproduire? Est-ce que Frédéric Anderson peut rehausser son niveau de jeu dès ce soir contre les Golden Knights?
7: Ben, en tout cas, il nous a pas rassurés ben dans le match numéro 1. On dirait que chacun des lancers dirigés vers lui, c'était une aventure pour lui. Je le trouve lent dans ses déplacements. Honnêtement, Anderson, si tu le fais bouger, tu vas avoir des opportunités, j'ai l'impression.
5: Mais c'est, ça se peut-tu que un peu de fatigue, veut pas, c'est un gardien que niveau charge de travail, oui, OK, ils ont réglé une coupe de série en 4 et en 5, ouais, c'est vrai, mais c'est un gardien qui, par le passé, était hypothéqué physiquement, puis il rajeunit pas, là.
7: Il rajeunit pas. C'est certain que là, ils ont quand même joué peu de hockey dans ces séries. Il y a eu une longue période d'accalmie entre le deuxième et le troisième tour, ça on le sait. Mais effectivement, là, les matchs s'enchaînent les uns après les autres. Ça demeure taxant, les matchs de séries éliminatoires. Moi, je pense que l'avantage dans cette série-là, à partir au Golden Knights devant le filet avec Carter Hart, il m'apparaît plus solide. Du moins, il a sorti de très gros arrêts en troisième période pour permettre aux Knights de gagner. Mais moi, je persiste à croire qu'en général, le style de jeu préconisé par les Hurricanes va leur donner des chances de marquer. Ils ont une capacité à couper des jeux, à créer des revirements. Ouais. Ils ont de l'attaque qui est capable de produire sur 4 trios, une bonne brigade défensive. C'est une longue série, c'est à prévoir, je pense.
4: Une bonne brigade défensive, par exemple, qui a été un petit peu plus pressée lors du dernier match.
7: Un peu plus,
4: qu'est-ce que ça a fait, l'échec avant.

0: dernier match. Ils vont faire la même chose ce soir. Comment est-ce qu'on va s'ajouter du côté de la Caroline? T'sais, est-ce qu'on va amener les joueurs d'avant un petit peu plus profondément, les petites passes courtes, les passes plus rapides et tout ça pour sortir de la zone? J'ai vraiment hâte de voir comment Brind'Amour va ajouter son club ce soir.
1: En tout cas, Brind'Amour n'a pas manché ses mots à l'endroit du premier trio après le match numéro 1. Il a dit, je cite, « Ils doivent jouer en territoire adverse et ils sont trop souvent incapables de s'installer dans l'autre zone. Parfois, ils ont même difficulté à y entrer. » Honnêtement, le premier trio des Hurricanes ne produit pas du tout. C'est vraiment les employés de soutien qui les transportent jusqu'à maintenant. Hâte de voir là, si...
0: Du déjà vu. Hein?
1: Parce que d'un côté, t'as Marner, Eichel, Theodore qui tire l'équipe. Puis de l'autre, ben, t'as Aos, Vechnikov, Jarvis qui... Je ne sais pas jusqu'à dire que c'est des passagers, mais c'est vraiment pas des facteurs dominants. Là.
0: Non, absolument pas. Tu sais, Jarvis a eu une très bonne chance, là, oui, c'est parfait. Là, mais en même temps, on s'entête. Tu sais, puis si tu t'entêtes à vouloir... Tu sais, peut-être un petit peu la même chose que le Canadien. Tu t'entêtes à vouloir rentrer en contrôle contre la Caroline. Marche pas. Ça marche pas. Tu vas te faire couper, ça va être des revirements à ligne bleue, puis on va s'en aller sur la contre-attaque. Tu sais, comment est-ce que ça a fonctionné pour Vegas? On a modifié à 2-0. Hey guys, simple plays. Envoyez ça dans le fond. Bing bang et tout ça. Tu sais, les Hurricanes sont capables de faire ça. C'est peut-être moins le premier trio, mais les autres trios, on a vu le quatrième trio contre le Canadien qui était très, très bon. Ils sont capables de faire ça. Ils sont capables de produire. Fait que j'ai hâte de voir l'ajustement ce soir. Ça va être très intéressant.
2: Mais tu sais, t'es brin d'amour, là. C'est pas évident parce que tes trois autres trios fonctionnent. Il y a une chimie indéniable dans les trois autres trios.
0: C'est pas probablement changé.
2: Ben, c'est embêtant de dire, OK, on va changer certains éléments. Les autres trios fonctionnent. Donc, moi, je pense que c'est vraiment au trio de AO de trouver des solutions parce qu'ailleurs, ça fonctionne. T'sais, que ce soit Stankoven, que ce soit le trio de Stahl. Et vraiment, c'est ces trios-là qui génèrent l'offensive. T'sais. Commencer à démanteler ça, je suis pas certain que ça fait partie de la stratégie.
1: Même le quatrième trio génère de l'attaque.
2: Ouais,
1: je dis pas qu'il va mettre tout le temps dedans, mais il passe du temps en zone offensive.
2: Ben, c'est ce que tu veux.
1: C'est tout ce que tu demandes au quatrième trio.
0: C'est ce que tu veux.
1: Statistique inusitée qui est toujours amusante à chaque année. C'est la 46e finale de la Coupe Stanley de suite où un ancien coéquipier de Jaromír Jagr y participe.
2: Ouais, j'ai vu ça hier.
1: Depuis 1980, chaque année, il y a un membre coéquipier.
0: 90.
1: 80. 46.
2: Tu recules dans le passé, là, des gens qui ont joué avec
0: OK, je comprends. Jagr est rentré en 90, là.
1: Ouais, c'est mais il y avait des joueurs, comme mettons, c'est Brian Trotty.
0: Oui.
1: Dans les premières années.
0: OK, je comprends.
1: Et là,
0: comprends.
1: Dans ce cas-ci, c'est Rasmus Anderson qui a joué avec Jagr avec les Flames en 2017-2018. 46 finales de suite où un joueur a joué avec Jagr est en finale. Quel stats extraordinaire. C'est vraiment impressionnant. OK, on va aller à un prochain sujet, messieurs. Ce soir aussi, ce sera le match d'ouverture pour les Alouettes de Montréal.
0: Oh, yes.
1: Faites-vous pas prendre. 19h30 du côté des Tiger Cats de Hamilton.
0: C'est Hamilton, right?
1: C'est à Hamilton, exactement. Ouais. Et hier, on avait entrevu avec nous Danny Machocha qui nous a assuré que Davis Alexander était à 100%. Écoute, il était pas pour dire le contraire, qu'il est à 50% non plus, mais on espère que ça se passe bien pour le carrière.
0: Un bon début de saison.
1: Et si Davis Alexander est en santé, on a des chances de gagner, mais s'il n'est pas là, honnêtement, c'est un bon coup sur le museau. Là.
0: Ben, la Ligue canadienne de football, c'est ça. Là.
1: Exact.
0: Ton carrière est bon, tu vas gagner des games.
1: C'est sûr.
0: T'sais, on l'a vu avec les Alouettes là, à travers les années. Là.
1: Ah, puis ça s'applique à n'importe quelle sorte de football.
0: Regarde l'après Calvillo, là, c'est oui, on a gagné une Coupe Grey là, c'est en 2023.
3: Non, ça fait deux ans, je pense.
0: 2023 ouais. Qu'on a gagné la Coupe
3: Grey. 2023.
0: Mais en même temps, ça te prend un carrière qui est là puis qui. Ça te prend un go-to guy, là. Tu sais, un gars qui est instable en arrière, qui est solide, que tu te fies sur lui. Je pense qu'Alexander, c'est ça. Il est en santé à 100%, je sais pas.
2: Mais t'as raison, jamais perdu un match de saison régulière, Alexander.
1: Ouais. Pas en tant que partant, je pense qu'il est 11-0.
2: Imagine. Celle de fête, c'est en finale de la Coupe Grey l'année passée.
0: Puis c'est un gamer.
1: Et il aurait pas nécessairement perdu s'il avait été en santé.
2: Exact.
1: Il a vu
2: non.
1: Sur
2: le
1: jambe.
2: Non, il était
3: on le voyait boiter.
1: Ben le plan de match a complètement changé. Il sortait pas de sa pochette. Il était confiné à rester à l'intérieur. C'est pas son jeu.
2: Mais malgré tout, on a eu un match serré.
1: Exact.
0: Mais tu es un vrai gamer. C'est un gamer. Puis,
1: si c'était pas de l'échapper face, à la porte des buts, on aurait sûrement gagné ce game-là.
0: Okay.
1: Colin.
3: Avec un carrière amoindri.
1: Là. Exact. Mais là, on se retrouve dans une situation où est-ce que il y a plusieurs départs par rapport justement à l'année passée. Austin Mack est plus là. Charleston Rainbow est plus là. Quand même deux receveurs de passe d'importance. On a laissé partir Darnell Sankey d'un point de vue financier pour espérer avoir assez de sous pour mettre sous contrat Marc-Antoine Decoy qui a finalement décidé de prendre sa retraite. Il y a une couple de gros piliers là, qui étaient là, cette constance-là, année après année, qui n'y sera plus cette saison. Et hâte de voir, moi, si on va être capable de répéter nos exploits du côté des Alouettes.
0: Ben, c'est une opportunité pour d'autres. Tu sais, il y a des joueurs clés qui s'en vont, ça veut dire qu'il y en a d'autres qu'il faut qu'ils step up, là. J'ai hâte de voir comment est-ce qu'ils vont réagir. C'est ça le sport.
3: Raison de plus pour que Davis Alexander performe parce que dans son première année,

0: et demi avec les Alouettes, il était super bien entouré, là. 4-5, très très bon receveur de passe. Mais à un moment donné, il faut que tu payes tes gars, c'est pas possible de préserver le noyau comme ça. Peut-être que l'équipe autour de lui va être moins bonne, mais ça va être à lui d'élever son jeu d'un cran, puis c'est là où la santé va être la clé, parce que si t'as un gars qui est à 50% ou qui est in and out du line-up à toutes les semaines, ben ce sera pas nécessairement facile. Mais en défense, c'est sûr que le trou béant laissé par le départ de Marc-Antoine de Coua, il va faire mal. Il avait quand même ralenti en tant que joueur, mais en termes de leadership, présence dans le
1: vestiaire. Ça donne des opportunités à d'autres joueurs.
0: Oui.
1: Il y a peut-être d'autres joueurs qui vont émerger, puis qui vont sortir du lot, puis qui vont prendre la place. C'est une opportunité, c'est ça le sport.
2: Il avait manqué sa part de match, puis quand il était pas là, Marc-Antoine, ça paraissait.
1: Ah ben oui, ben.
2: Et c'est sûr que c'est un très gros morceau. Point de vue de leadership aussi, il y a un ascendant sur le vestiaire, c'est certain. Mais oui, d'autres opportunités, avant que de quoi arrive quelqu'un qui était là. T'sais, c'est comme ça le sport, surtout dans le football. On parle vraiment de carrière extrêmement courte. T'sais, c'est vraiment une saison donnée, il y a des positions qui sont encore plus volatiles que d'autres. Celle de porteur de ballon, entre autres, une saison, le porteur de ballon est en feu. L'autre saison, il se blesse au genou, puis là, il devient complètement absent, puis ça devient difficile pour lui de revenir de ces blessures-là. Le football, vraiment, c'est bien difficile de prévoir ce qu'un joueur va donner à court, moyen, long terme.
3: Exact. Alors, ce soir, Montréal contre Hamilton, c'est une reprise de la finale de l'Est de l'année passée, où est-ce que les Alouettes l'avaient eu le dessus sur Bo Levi Mitchell, qui, mine de rien, quand même rendu à 36 ans. Oui, c'est encore un gros nom, mais c'est un joueur qui prend l'argent. On verra si on peut avoir le dessus.
1: Trouver un remplaçant.
3: Sur le
1: choix.
3: Carrière des Tiger Cats. Il y a aussi de la boxe ce soir, Tony, au casino.
2: Exact. Événement de Camille Estéphane et Eye of the Tiger Management. On va parler à Camille, d'ailleurs, plus tard dans l'émission. Ceinture intérimaire des mi-lourds que possède Albert Ramirez, le boxeur vénézuélien, qui va défendre cette ceinture aujourd'hui contre Leron Richards. Vous vous rappelez peut-être, il y a 4 mois, c'est un combat qui devait faire les frais d'une finale au casino, mais qu'à la dernière minute, ça avait dû être annulé en raison d'un pépin de santé inattendu là, pour Ramirez. Il avait dû se retirer à 24 heures d'avis du combat. Et je me souviens que lors de cet événement, j'ai dû changer la finale à la dernière minute. Richards était présent à l'événement. Et à un moment donné, Camille et Stéphane, Anthony Descarrés, étaient allés le voir, puis on l'avait amené en coulisses. L'impression qu'on s'était négocié un deal à ce moment-là avec Richards dans le but de le ramener dans un combat final au casino pour le même combat. Donc, le combat qui a été annulé, finalement, est tout simplement repris, mais 4 mois plus tard. Un combat intéressant parce que Richards, c'est un boxeur britannique, très bonne technique. C'est un gars qui va être dur à solutionner, alors que Ramirez, lui, c'est la force brute. C'est un gaucher avec une bonne force de frappe. Lui, là, vraiment, il frappe pour faire mal. Il donne toujours un bon spectacle. C'est peut-être pas le gars le plus connu de l'organisation de Eye of the Tiger, mais c'est quand même, il est rendu détenteur d'une ceinture mondiale. Là, c'est quand même pas négligé. On parle beaucoup de Christian Billy, on parle d'Osles Iglesias, mais faut rappeler aussi là, que Albert Ramirez est très, très bien placé pour mondialement là, pour dans la catégorie supérieure là, chez les Milo. Donc, ça va être intéressant ce combat-là. On va voir John Orobio également qui va se battre au cours de l'événement. Imam Katayev, Dimitri Hassanar ont vraiment, là, on a assemblé une carte là, très décente pour ce soir. Puis la semaine prochaine, on reprend ça du côté du Capitole de Québec aussi pour Eye of the Tiger. Et là, ça, c'est une carte qui, pour moi, est encore plus intéressante avec Wilkins battu en finale, Leila Beaudoin en demi-finale en combat de championnat du monde. Puis, ce qui m'interpelle aussi, c'est qu'on va découvrir un nouvel endroit pour présenter de la boxe. Le Capitole de Québec, c'est quand même une salle mythique à Québec. On va tenir ça en plein dans le Vieux-Québec. Donc, ça va être intéressant dans la petite enceinte là, du Capitole. Je pense qu'on va avoir un très bon spectacle la semaine prochaine.
3: Hâte d'entendre Camille et Stéphane là-dessus. Oui. Il va être avec nous à 8h45, un peu plus tard ce matin. OK, on va aller à la pause. De l'autre côté, un commissaire d'une des grandes ligues de sport est en ville aujourd'hui pour une conférence de presse spéciale.
1: Ah oui?
3: Tu peux me dire qu'est-ce qu'il nous veut? De quoi il va nous parler? On va essayer de découvrir ça dans 2 minutes.
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3: Don Garber, le commissaire de la MLS, se rend au stade olympique cet après-midi. Tu me dis qu'est-ce qu'il vient faire ici?
1: Ça vient checker la patente.
3: Ça vient regarder le stade.
2: Ça vient constater l'évidence des eaux. La désuétude de l'endroit.
0: Le joyau maudit.
3: Soit en sérieux, il s'en vient mettre de la pression sur le gouvernement.
2: Là. Ouais, ça ressemble à ça pas mal.
3: Il veut que les travaux intérieurs se complètent parce que, je vous rappelle, je sais que vous le savez, mais ce sera un calendrier hivernal plutôt que tard dans la MLS, oui, à compter de la saison prochaine. Et la seule option pour jouer à Montréal, c'est le Stade olympique.
0: On se rappelle du cri du cœur de Gabriel Gervais la semaine passée.
3: Mm-hmm.
0: Le CF Montréal, c'est quasiment rendu une question de survie pour eux. S'ils veulent être capables de jouer à Montréal, de continuer à rester ici à long terme, ils ont besoin d'une rénovation intérieure au Stade olympique. C'est bien beau l'anneau technique, mais si l'intérieur du stade n'est pas rénové, le CF pourra pas jouer là. Puis le stade Saputo, c'est pas un stade hivernisé, c'est cool l'été, mais tu peux pas jouer là au mois de février. Alors eux, ça leur prend du concret. C'est sûr que d'avoir le commissaire de la Ligue, tu sais, quelqu'un qui est une figure forte dans le soccer en Amérique du Nord, ben ça va aider leur cause. Là. Tu peux pas rester insensible par rapport à ça si t'es le gouvernement.
3: OK, c'est quoi qu'on veut accomplir avec ces nouvelles rénovations-là? C'est quoi les objectifs qu'on cherche, ouais, justement liés à faire dans le stade olympique?
0: Mais je lisais la chronique d'Alexandre Pratt ce matin et les rénovations qui sont proposées au gouvernement, est-ce qu'on attend d'avoir la réponse du gouvernement par rapport à ça? Entre autres, On veut rapprocher les sièges du terrain. Ça, c'est déjà un gros enjeu, on s'entend. Si vous êtes allé au stade dans les dernières années, t'es loin de l'action en Titi.
1: Donc, ça veut dire rajouter des estrades. Ça veut dire
3: mettre fin au baseball.
0: Exactement. Changer la configuration qui, présentement, c'est une configuration diamant de baseball. Exactement. Là, on aurait une configuration stade rectangulaire, que ce soit pour le soccer ou le football, pour le CF ou les Alouettes. Alors, déjà, ça, c'est un pas dans la bonne direction.
1: Rectangulaire. Qui mettrait ça carré, OK.
0: Ouais, ben, comme un vrai stade, dans le fond, qui est un stade multifonctionnel.
3: Donc, ce serait la fin du baseball dans le stade
0: olympique, évidemment. Okay. Ouais.
2: Mais c'était pas déjà fait, ça, d'avance, là, avant les travaux. Il n'y avait pas déjà annoncé que ce serait plus possible de tenir des matchs de baseball au niveau de la surface et tout ça.
3: Ouais, au niveau de la surface. Ça semble que oui.
1: La surface, eux autres, ils vont toucher à la surface aussi, parce que là, c'est du ciment avec un tapis.
0: Ouais, puis d'ailleurs, il y avait une surface qui avait été achetée comme 6 mois avant qu'ils rénovent le stade, puis là, elle est plus bonne, cette surface-là.
3: Excellente idée.
1: Bien joué. Et l'autre, coupe de millions dedans.
0: Ouais, exactement. Et l'autre,
3: mais tu es rendu là. Coupe de millions.
0: Rien. L'autre ajout qu'ils veulent faire, et ça, c'est une question de survie financière pour le CF Montréal, c'est l'ajout de suite, l'ajout de sièges un petit peu de luxe. On le sait, c'est la nouvelle tendance partout à travers le sport, des loges, des expériences clients bonifiées. Et ce qu'on dit, c'est qu'en MLS, c'est peut-être 20% seulement du total de sièges dans les stades, mais c'est 70% des revenus à la billetterie qui sont liés à ce type de sièges-là. Fait d'un point de vue financier, c'est super important. Au stade Saputo, t'as pas nécessairement ça en ce moment. Au stade olympique, t'as pas ça du tout.
1: Comment est-ce qu'on va s'y prendre, par exemple, Ali, là? Parce que, tu sais, je suis allé au stade olympique souvent, là. Parce que, tu sais, au UBS Arena, mettons, là, à New York, là. Mm-hmm. T'as des sièges comme ça de luxe, là. Tu sors de son siège, t'as une allée, tu descends, tu passes pas dans le monde, là. Tu passes en dessous, puis là, t'arrives en dessous, puis là, t'as une ouverture, puis là, il y a des restaurants, il y a tout ça. Mais comment est-ce qu'on peut faire ça au stade olympique?
0: Ben, j'imagine que c'est tellement gros que t'as quand même de la marge de manœuvre pour essayer de faire de quoi.
3: C'est là où est-ce que ça va coûter des millions de dollars, mais.
0: Exactement.
1: Sérieusement, là, en tout cas.
3: Moi, la question que je me pose, c'est les contribuables sont-ils encore prêts à payer pour ça? Parce que c'est ça la réalité. Là, on veut mettre de la pression sur le gouvernement. Le gouvernement, c'est qui? C'est nous autres. T'sais, au final, c'est ça. C'est comme ça que ça marche dans la vie. Ouais. Est-ce que les gens sont prêts, encore une fois, après les dépassements de coûts pour la toile et tout le truc qu'on a déjà amorcé, de remettre la main dans notre poche pour repayer pour l'intérieur?
0: Et si le CF Montréal, ils veulent déménager là potentiellement à temps plein, là, c'est ce que dit Alexandre Pratt, est-ce qu'eux sont prêts à mettre une partie d'argent dans ça aussi? Je comprends que c'est pas leur stade, le stade olympique.
1: Il va arriver quoi avec le stade Saputo? On va faire des games, des games de soccer mineur là-dedans et tout ça?
0: Ouais, il va peut-être être démoli.
1: Pas si vieux que ça, là.
3: Le pire, c'est qu'il est bien correct, le stade Saputo. Moi, je l'aime
0: bien. Mais il est pas à jour pour ce que la MLS est devenue aujourd'hui, c'est-à-dire une ligue de milliards de dollars avec des super vedettes.
3: Mais on n'est pas une franchise de milliards de dollars.
0: Oui, mais les autres le sont.
1: Non, mais tu veux être capable
0: de compétitionner.
1: Mets des milliards dans le stade.
0: Puis tu veux pas aboutir comme Vancouver et potentiellement déménager, c'est la chose à faire.
1: Tu sais, en bout de ligne, là, quand tu regardes ça, tu prends du recul un petit peu, là. Mettons, tu regardes ça, là. On a arrêté aussi bien tout raser ça au complet, là, tard, puis recommencer à neuf, puis ça aurait coûté moins cher.
0: Ben oui.
3: Ah oui, mais ça, c'est ça.
0: À Québec, je sais pas si vous avez vu ça passer dans les dernières 24 heures, on parle de construire un stade, ben, Ligue canadienne, mais aussi soccer, un stade de 25 000 places, au coût de quelque chose comme 250 millions de dollars, là.
2: Ouais, on doit voir ça.
1: 250 millions, c'est pas beaucoup, là.
0: Ça coûtera pas 1 milliard.
3: Double, 500 millions, ça reste quand même pas mal moins que le stade. Le problème, je pense, en tout cas, l'argument qui nous était toujours avancé dans le cas du stade, c'était que pour la démolition, c'était compliqué en raison du métro qui passe en dessous. C'est ça qui était toujours véhiculé. À quel point c'est vrai, je suis pas ingénieur, je sais pas. Je sais pas comment ça marche. Mais moi aussi, je suis de l'avis de Gilbert que si l'option avait été possible de mettre ça au sol et de recommencer à zéro...
2: Mais tu sais, moi c'est ça...
1: Tu mets un million dans la toile, là, ici.
0: Ouais, mais c'est la carte postale de Montréal, les gars.
3: Mais
2: ça, c'est vrai. C'est une réalité. C'est une belle affiche pour Montréal. T'sais, de la vue des airs, t'arrives à Montréal, tu vois tout de suite le stade olympique, puis t'es sur la rive sud, tu vois le stade, puis c'est vrai que c'est une magnifique architecture, ça. On peut pas enlever ça à Montréal. Mais en même temps, c'est désuet, puis c'est facile de faire du neuf avec du vieux. Peu importe, essayer de transformer ça, c'est pas évident. Puis c'est un grand bol de béton aussi. C'est pas facile au niveau de l'acoustique à l'intérieur. T'as tenté d'améliorer ça. Mais l'argument du métro, et ça se tient. En même temps, je veux dire, des défis comme ça ailleurs, je peux pas croire que au nombre de stades qu'on a démolis aux États-Unis, qu'on a dynamité, il y a pas eu des enjeux techniques comme celui-là.
1: Ben,
2: tu sais, autour, là, dans le transport en commun, c'est pas d'hier qu'il y a des rails de métro pas loin. Là,
0: ben qui, oui.
2: Tu sais, il fallait... Mais des stades en Amérique du Nord, ils s'en est démoli un paquet, là, pis on dynamitait ça, pis on laissait ça par terre, puis on recommençait. Pourquoi ici, c'est différent? Pourquoi c'est plus compliqué ici? Moi, il y a quelque chose qui m'a toujours échappé dans ce dossier.
3: Assurément. C'est sûr que le métro passait à côté. C'est le point principal d'un transport en commun, amener les gens au stade.
2: Ouais.
3: Et bon, on verra bien qu'est-ce que le bon commissaire Don Garber aura à nous dire, puis on pourra réagir à ça demain en espérant que ce soit des bonnes nouvelles. Sport Flash, Olivier Paiement.
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0: C'était le premier match de la finale de la NBA hier et les Knicks
2: NBA.
0: De NBA ont comblé un écart de 14 points pour l'emporter 105 à 95 sur les Spurs de San Antonio. Une belle performance de 30 points pour Jalen Brunson, qui avait quitté la rencontre au début du premier quart à cause d'une blessure au genou. Même, il s'est fait un bobo à la cheville, mais a vraiment été le joueur pour les Knicks dans cette victoire. Le match 2 qui va avoir lieu demain à
1: les
0: San Antonio.
1: Ils sont pas favoris, hein? Vraiment pas favoris.
0: Non, ils étaient négligés dans cette série-là.
3: Mais ouais. Là, il y a enchaîné une 12e victoire de suite.
1: Ouais, ils sont comme sur un...
0: Ah ouais, il y a du momentum. Pis,
1: ils ont confiance et tout ça, ouais.
0: Une équipe qui a énormément de confiance, qui a beaucoup de profondeur. Ça va être une belle finale, sérieux, là. Ça va être une des belles finales qu'on a eues depuis longtemps dans la NBA. LPHF, les trois joueuses protégées par la victoire de Montréal en vue du repêchage d'expansion ont été annoncées hier. C'est Marie-Philippe Poulin, Laura Stacy et Anne-Renée Desbiens.
1: Seulement trois, ils peuvent protéger.
0: Seulement trois parce qu'on ajoute quatre équipes.
1: Combien de joueurs tu peux perdre? Je veux pas te pogner flat foot.
0: Tu peux perdre jusqu'à trois joueurs max. Fait que c'est pas si pire.
1: Ouais,
0: là.
1: Mais quand même.
3: Quand même, tu peux perdre ton deuxième trio complet.
0: Oui.
1: Quand même, vas-y.
3: Tu peux perdre un défenseur à la première paire, puis deux membres.
1: Des joueurs clés, là. C'est sûr. Là.
0: On va avoir des nouvelles dans les prochains jours parce que là. Cette fin de semaine, les nouvelles équipes dans la LPHF vont pouvoir signer 5 joueuses chaque. Et par la suite, il va y avoir un repêchage d'expansion avec les joueuses restantes. Roland Garros, Félix Auger-Aliassime a été éliminé en quart de finale par l'Italien Flavio Cobolli. Il a perdu en 4 manches de 4-6, 6-4, 6-4 et 6-4. Et je termine avec le trophée Jack Adams. C'est John Cooper qui l'a remporté.
1: Ben oui.
0: Très serré les votes, mais il a devancé Lindy Ruff et Dan News. Martin Saint-Louis a terminé au 5e rang.
3: Très bon, merci beaucoup, Oli. Après la pause, il était à Kelowna pour couvrir la Coupe Memorial. C'est bientôt le repêchage dans la LHGMQ. C'est pas les sujets qui manquent. Au retour, on parle avec Raph Doucet.
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3: Il était à quel honneur, on est content d'aller lui parler. Salut Raph Doucet.
2: Salut mon Raph.
7: Hey, salut boys.
3: Raph, t'es allé faire un tour à la Coupe Memorial. J'imagine que t'as encore un peu de brou dans le toupette.
7: C'était pas mal moins de job que l'an passé à Rimouski, va dire. Parce que quand t'organises, quand t'accueilles, c'est sûr que t'es beaucoup plus impliqué dans tout ce qui est organisation. Là, tu t'en vas à Kelowna, t'as un seul club à gérer, les Saguenay-Chicoutimi. L'an dernier, il y en avait deux. Tu sais, l'an dernier, je veux pas, c'est la Ligue canadienne qui organise tous les tournois de la Coupe Memorial. Mais il y avait un petit peu la barrière de la langue. Donc, il fallait que je serve un petit peu de traducteur ici et là. Donc, ça a été très occupé l'an passé à Rimouski, un petit peu moins cette année. Mais chose certaine, on aurait aimé mieux que les Saguenay-Chicoutimi se rendent en finale et même remportent la Coupe Memorial. Ça n'a pas été le cas. Mais tu sais, les boys, je pense que c'est pas sorti de nulle part. Mais je peux vous le dire maintenant parce que le tournoi est fini. Avant le tournoi, beaucoup de joueurs des Saguenay ont été malades.
2: Ah oui?
7: Ouais, il y a eu la grippe dans le vestiaire, puis il y a même eu un épisode de gastro. Tu sais, puis c'est pas pour servir d'excuse ou servir de défaite ou peu importe, mais je pense que c'est important après le tournoi que les gens aient leur juste. Il y a plusieurs joueurs des Saguenayens qui étaient passés pour ça.
3: Est-ce que ça se pourrait que Lucas Beckman faisait partie du groupe?
7: Écoute, je commençais pas à nommer des noms, mais tu sais, je peux te dire que, entre autres, Maxime Massé, ça ne dérange pas que je le dise, mais tu sais, il m'a dit qu'il y a eu de la misère à finir le match numéro 1, là, tellement qu'il ne se sentait pas bien.
2: Mauvais timing. Tu sais jamais hein, quand est-ce que tu tombes malade. Ouais, moi, je me souviens d'un début de saison avec le Rocket que mon analyste avait subi une pneumonie sévère pour manquer même le début de la saison. Puis mon ami Gilbert avait remplacé Raph.
1: Absolument.
2: Ouais. Hein?
1: Quoi?
2: Ben oui, vous saviez pas ça, les boys?
1: Quoi?
2: La deuxième année du Rocket. La deuxième année avec Raph. Raph est tombé au combat au début de l'année.
3: C'est toi qui as remplacé?
2: Ouais.
1: Comme un analyste.
2: Ouais.
1: Un match. J'ai sorti ma voix là. Qu'est-ce qu'il a fait là, cette tabarnane-là? Ça vaut pas de la merde.
3: Quand on est, voyons,
1: Tony, ça te fait
3: pas. Ça devait être de l'or en
2: bord. Le premier soir, Stéphane Lebeau. Le deuxième soir, Gilbert.
1: Stéphane Lebeau parle très bien.
2: Moi, c'était le fun. J'avais adoré. Tu sais, Stéphane, c'est un gars que je connais depuis longtemps. Puis Gilbert, écoute, j'étais en Cadillac. Puis là, Raphaël, quand il est revenu, c'était. On est reparti. Puis...
3: Ben, Tony, dis-moi que t'as des enregistrements de ça quelque part.
2: Je pense pas.
3: T'as conservé
2: pense
3: ça.
2: Pas que j'ai gardé du stock de ça. Pense pas. Mais pour faire l'histoire courte, là, on se ramasse à Belleville.
7: Ben ouais.
2: pour le calendrier hors concours, on joue deux matchs à Belleville. Puis Raph, t'étais sur le cul pas à peu près. Puis là. Ben ouais. Belleville, là, ils tiennent un mini-tournoi. T'as Toronto, Belleville, Laval qui se déplacent à Belleville. Puis en plus, il y a un tournoi de hockey mineur le même week-end, donc pas d'hôtel. Donc, le Rocket a pu réserver ses chambres pour l'équipe de son bord à Belleville. Puis nous autres, le staff, on était à Trenton, qui est à peu près 20 minutes plus loin. On arrive à Trenton, puis là, il manque d'hôtel. Bon, on rentre dans la chambre, il y a un lit. Raph, il est sur le cul.
1: Il est malade.
2: Bon, je dis, regarde, Raph, prends le lit, puis moi, je vais prendre le divan-lit. J'ouvre le divan-lit. Il y a des chips à grandeur d'écran du divan. La grosse affaire. Bon, ben, hein? Pourra jamais dire, j'ai jamais rien fait pour toi, mon Raph. Ma couche sur le lit, mais ça a commencé comme bon, ça.
7: C'est un bon souvenir, mon Tony. Puis tu sais, juste pour continuer l'histoire, j'étais tellement magané, là, j'avais de la misère à avaler tout au long de la journée parce que j'avais une pneumonie, mais je pense que j'avais une affaire comme une streptocoque aussi dans la gorge, peu importe. Puis juste pour vous donner l'heure juste, les gars, de demander à Tony, là, 5 minutes avant d'entrer en onde, pour avoir un peu plus d'énergie, j'étais en train de dormir dans les estrades.
2: Ouais.
3: Aïe,
2: aïe. Non, c'était pas drôle. Puis, sérieusement, là, Raph, t'as vu sûrement l'histoire du pilote Kyle Busch qui est décédé. Là.
7: Ouais,
2: le
7: ouais.
2: premier gars à qui j'ai passé, c'était toi. Parce que c'est à peu près exactement ce que t'as eu.
1: T'es malade de même.
2: Et lui, il en est décédé par la suite. C'est assez incroyable. Ouais, il est décédé des suites d'une pneumonie sévère. C'est attaqué au poumon. Puis son corps est tombé en choc septique. Puis s'en est jamais remis.
1: Incroyable.
2: Un gars dans fleur de l'âge, là. Fait que.
1: En forme, en plus.
2: Moi, sérieusement, la prochaine fois qu'il y a une pneumonie, là, c'est à prendre au sérieux.
3: Ah, ça, c'est sûr. D'ailleurs, Raph, ça s'applique à toi aussi, là. Tu sais, veux pas, t'es tout le temps sur la route depuis un mois. C'est une grosse période pour toi, là. C'est les voyages pour suivre. les équipes, que ça commence par les demi-finales en LHGMQ, la finale, les deux équipes à gauche puis à droite, la Coupe Memorial. Puis là, en plus, tu t'es en direction pour aller prendre l'avion?
7: Ouais, exactement. Là, je vais en voir Halifax pour le repêchage de la LHGMQ. Tu as le premier tour qui est demain soir et puis les rondes 2 à 12 samedi. Tu sais, pour donner une idée claire là, aux auditeurs, les boys, là, c'est un méchant stress. Ça. T'en as parlé, là, demi-finale, finale, Coupe Memorial, puis après ça, t'as le repêchage. Je suis revenu lundi soir de Kelowna. C'était une séquence de 23 jours sur 25 à l'hôtel.
3: Mmh.
7: Aïe, aïe. C'est un méchant
1: stress. Les enfants t'ont-tu reconnu?
7: Ah oui. Ils m'ont dit « Bonjour, monsieur, que voulez-vous? »
3: C'est ça.
7: Non, non, mais écoutez, je me plains pas parce que c'est une job que j'adore, puis je suis dans le feu de l'action, puis c'est le fun d'accompagner des équipes. C'est le fun de vivre ça de l'intérieur, les séries, puis après ça, la Coupe Memorial, c'est toujours spectaculaire. Puis on n'avait pas à se plaindre non plus là, du côté de Kelowna, parce que...
1: Une belle ville, moi, hein? C'est une belle ville.
7: C'est incroyable. Tu sais, je comprends qu'il y ait des anciens des Rockets qui aillent s'établir là ensuite.
1: Ah, c'est beau.
7: Des anciens de la Ligue nationale également. Duncan Keith est là-bas, Josh Georges, Shea Weber, Carey Price, etc., etc. Jerome Egan, là, également, s'est trouvé une maison à Kelowna pendant que son gars est en train de jouer avec les Rockets. Puis les gars, dans la finale, qui était dans la loge? Shea Weber.
3: Ah ouais, hein?
7: Puis j'étais allé me présenter. J'ai dit, tu viens-tu de moi? Tu sais, j'étais dans le vestiaire de temps en temps comme journaliste, entre autres au 99. J'ai dit, ouais, ouais. Puis on a commencé à jaser. Le gars, il est encore en forme, anti-pépère, mais il a encore mal aux genoux. Tu sais, il est encore magané chez Weber. Il serait pas capable, évidemment, de revenir au jeu, mais il s'occupe de ses trois enfants, il y a deux filles, il y a un petit gars, son petit gars était là. Son petit gars, il joue dans le U13-3A. Fait que peut-être qu'un jour, on va avoir Beckett Weber dans la Ligue nationale.
3: Ben, moi, je vais adorer.
1: Ça a l'air de quoi l'amphithéâtre à Kelowna? Parce que moi, je suis allé à Kelowna il y a longtemps, là, je te dirais, là, fin des années 90, puis c'était la vieille aréna. J'ose imaginer qu'il y a une aréna flambant neuve.
7: Ouais, ben écoute, c'est tout rénové. Là. Est-ce que toi, c'était comme... ça s'appelle le Prospera Place.
1: Moi, je regardais la game. Il y avait une game de playoff ce soir-là. On est allé voir la game, puis c'était quasiment dangereux d'être en arrière du net parce que la vitre était très basse. On parle de ça il y a 30 ans, là, quasiment. Ouais. Là.
7: Ça a tout été rénové, évidemment, pour la Coupe Memorial. Tu as un écran géant qui fait à peu près toute la zone neutre. Moi, je trouve que c'était parfait comme amphithéâtre pour la Coupe Memorial. 6500 places.
3: Mm-hmm.
7: Mais je vais vous dire quelque chose, les boys. J'ai quand même été surpris. Ambiance tranquille.
1: C'est Western Canada. Là, c'est dans l'Ouest canadien. C'est tranquille.
3: Mais de l'extérieur, ça avait pas l'air d'une Coupe Memorial écœurante. Cette année, là, c'est vraiment pas le goût que ça me laissait.
7: Ben, les boys, tu sais, je te dirais qu'à l'extérieur de la glace, ça a été une très belle Coupe Memorial. De mon côté, il n'y a pas eu d'amicro. Ça a très bien été. Ça a bien roulé. Je te dirais que sur la glace, par contre, tu sais, les Rockets ont perdu leurs trois matchs, ils ont été éliminés. Fait que c'est sûr que point de vue ambiance, ça tue un peu le momentum quand l'équipe hôtel s'est éliminée direct avec trois défaites. Pour le match de bris d'égalité, il n'y en a pas eu finalement. Ça n'a pas été serré le dernier match des Rockets. La demi-finale avec les Saguenay de Chicoutimi, ça n'a pas été serré. La finale, ça n'a pas été serré non plus. Donc, point de vue spectacle hockey, on a déjà vu mieux, ça c'est clair.
3: Il n'y a pas eu vraiment de match épique là, qui se détermine de façon serrée, t'as raison. T'sais, parlant de la Coupe Memorial, ben, rapidement, l'attention va se déplacer vers la LHGMQ, Raphaël, parce que on connaît pas encore le club hôte pour la Coupe de 2028. Mais là, on commence à s'organiser dans différentes villes de la Ligue. Il y a plusieurs équipes qui sont sur les rangs pour la Coupe en 2028.
7: Oui, ben exactement. Écoute, Québec a confirmé, Québec va déposer sa candidature. Moncton également a déposé sa candidature, l'a confirmé également. Là, on parle beaucoup de Gatineau. Il y en a également qui parlent de Terre-Neuve. St. John's Terre-Neuve qui voudrait déposer sa candidature pour 2028. Donc, on va voir, là, je vais avoir la confirmation là, des équipes qui déposent leur candidature au cours des prochains jours, des prochaines semaines. Puis le 6 juillet, le comité de la Ligue canadienne va réduire la liste à deux villes candidates.
3: Okay.
7: Donc, le 6 juillet, ça va aller vite. Là. On va savoir là, c'est quoi les deux équipes finalistes pour la LHGMQ pour 2028.
3: Si on revient le plus dans le présent, tu t'en vas à Halifax pour le repêchage.
7: Ouais.
3: À quoi on peut s'attendre exactement du repêchage? Puis même, je te dirais, au-delà du repêchage, ça commence à bouger le niveau de transaction. Il y a une couple de rumeurs qui sort à gauche puis à droite. On a l'impression que les retours élastiques là, sont sur le point de se confirmer. Là.
7: Oui, exactement. T'sais, Stéphane Leroux, entre autres, qui est sorti hier, qu'il y a 4 joueurs des Saguenay-Chicoutimi qui s'en iraient aux Eagles du Cap-Breton. Pour ce qui est des transactions, ça va être confirmé vraiment demain lors du repêchage. Donc, je peux pas rien vous confirmer. Je suis pas dans le secret des dieux présentement au niveau des transactions. C'est pas moi qui gère ça à la Ligue. Mais tu sais, il y a beaucoup de rumeurs. Là, entre autres, ça a été confirmé dans les derniers jours. C'est pas une rumeur, mais c'est confirmé. Samuel Meloche qui s'en va à Saint John. Saint John, l'an prochain, va viser gros, va vouloir aller chercher le titre en 2027. Les Eagles du Cap-Breton semblent vouloir viser 2027 également. Est-ce que les Moussettes d'Halifax vont y aller all-in avec, entre autres, Mathéo Nobert? Donc, les Maritimes, les provinces de l'Atlantique, vraiment, vont être fortes l'an prochain dans la GMQ. Pour ce qui est du draft en tant que tel, les boys, tu sais, il y a beaucoup de rumeurs qui confirment Thomas Boisvert, numéro 1 avec les Huskies de Rouyn-Noranda. Mais ensuite, la partie de numéro 2, les gars, là, je vous le dis, là, tout peut arriver. Est-ce que ça va être Vincent Boutet? Est-ce que ça va être Julien Bergeron? Il y en a qui parlent de Jacob McKinnon également. Zach Charbonneau, où est-ce qu'il va sortir, Zach Charbonneau? C'est le neveu de Daniel Brière. Présentement, tout porte à croire qu'il veut rester aux États-Unis. Mais d'un autre côté, t'as des Américains, eux, qui vont vouloir venir dans la LHMQ. Ouais. Donc, combien d'Américains vont être repêchés au premier tour? Ça va être un repêchage très, très, très imprévisible.
3: On te souhaite un bon repêchage. Ouais, vas-y,
2: une petite dernière, quand même une belle nouvelle du côté de Sherbrooke. Le fils de Martin Saint-Louis va se présenter au camp d'entraînement avec le Phoenix.
1: Ah oui?
2: Ouais. Mason Saint-Louis va être au camp.
7: Oui, lui a été repêché l'an dernier, puis tu sais, ça a sorti au cours des dernières journées. Moi, je le savais quand même depuis plusieurs semaines, mais c'est le fun. C'est Mason Saint-Louis qui aurait pu décider de rester aux États-Unis, décide de venir tenter l'expérience à la JMQ. Tu sais, le Phoenix de Sherbrooke va avoir une bonne équipe l'an prochain. J'ai hâte de le voir aller.
2: Une dernière, ça avance-tu le projet de vente de l'équipe à Sherbrooke? T'as-tu des nouvelles à ce sujet-là?
7: Oui, ça avance. Ça avance. Il y avait des groupes qui étaient intéressés. Là, de ce qu'on m'a dit, là, il resterait peut-être 2 groupes intéressés. Donc, ça va être vraiment, ça devrait être confirmé là, au cours des prochains jours.
2: Okay. Est-ce que c'est le groupe au complet actuel à Sherbrooke qui souhaite vendre ou seulement une couple d'actionnaires puis Justin Thibault pourrait rester dans le groupe qui va acheter?
7: Ça, j'ai pas la réponse. Je pense que la majorité des parts vont être vendues. Est-ce que Jocelyn va rester ou non? Ça, je peux pas te le dire.
2: OK.
3: Bon vol vers Halifax, Raph.
2: Salut, Raph.
3: Et on se reparle la semaine prochaine.
2: Salut, bon, Raph.
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1: C'est incroyable comment c'est rendu la bicyclette, les bicycles qui sortent. Là, c'est incroyable comment la qualité.
3: C'est léger.
1: Incroyable.
3: Là.
1: C'est incroyable.
3: C'est fascinant.
1: Mais tu sais, t'as des bicycles à 15 000, 16 000, 17 000 piastres.
3: Mais t'as des très bons vélos, beaucoup moins chers aussi.
1: Oui, mais en même temps, t'sais, tu sais,
2: dépendamment de ce que l'utilisation tu vas en faire.
1: Essaie un vélo de 10 000, puis va chercher un CCM à 300 piastres.
3: Ah non, ça c'est sûr.
1: Une différence.
3: Mais il y a quand même des gens qui nous écoutent, qui se disent, ah moi ça pourrait m'intéresser, mais t'es pas obligé de débourser 10 000
1: Non, juste faire l'exercice et tout ça, ben non, c'est incroyable.
3: Faire du vélo de route, ça peut être...
2: Parlant de vélo, là, mon petit garçon qui a 3 ans, là, ça n'existait pas dans mon temps quand je grandissais. Là. Un petit bicycle sans pédale.
1: Ben oui.
2: Le petit garçon, là, il marche. Là, pis,
1: ben oui,
3: moi, je pense que ça existait quand tu étais jeune.
2: Mais moi, j'ai jamais eu ça.
3: Pour moi, ça existait.
2: Mais...
1: T'as plutôt un genre de trottinette dans ce cas-là. Non, mais je sais très bien ce que tu veux dire parce que mes petits
2: c'est ça. Aussi, c'est le fun au bout, il développe son équilibre. Sans nécessairement se tracasser avec les pédales en partant.
1: Éventuellement, ouais, des pédales.
2: Oui, c'est ça. Ça va être plus facile pour lui quand je suis là. Mais là, il développe son équilibre. Il fly pas à peu près. Il commence à comprendre le principe.
1: Quand t'as commencé à parler, j'ai eu peur. J'ai dit, t'as pas moins Tony va aller chercher un soute, lui aussi.
2: Non. Non, s'il vous plaît, non.
5: D'après moi, il n'y en a pas un qui le fait.
1: Non. Oh, il y en a qui le font parce que j'en vois un bicycle des fois, là. Oh.
3: Qu'est-ce que tu veux dire? On va sortir chez Badella. Après 15 minutes, ce sera Renaud Lavoie. Mais au retour, ça va pas super bien pour les Blue Jays. Mais ils ont rapatrié un ancien de leur organisation qui redébarque avec l'équipe. Est-ce qu'il peut faire une différence? Ça s'en vient dans deux minutes.
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3: Autre défaite des Blue Jays de Toronto hier, 7-3 contre les Braves d'Atlanta.
2: Un thème récurrent, ce déso, une autre défaite des Blue Jays.
3: Mais là, c'est parce que c'est un quatrième revers de suite. Ouais. Honnêtement, hier, il ne fallait pas chercher de midi à 14h pour savoir pourquoi les Jays ont perdu. Ils n'ont pas été capables de convertir leur chance. Je m'explique. Première manche, but rempli, pas de retrait. Ça part bien, là. Les buts sont remplis, pas de retrait. Sanchez, balle à double jeu. Clement, strikeout. Tu sors de là, tu as fait un point. C'est pas assez. T'as un manque d'opportunisme. Je regardais les stats. Les Jays hier sont 0 en 10 avec des coureurs en position de marquer depuis le début de la série. Caroline, Comment tu veux gagner des matchs quand t'as un coureur au troisième, un coureur au deuxième, pis t'es pas capable d'aller chercher le coup sûr opportun? C'est pas compliqué, le baseball, là.
2: Ben, tout baigne vraiment du côté des Braves d'Atlanta, là.
3: Ah, ça, c'est ça.
2: Quelle saison! Ils sont rendus à 42-20, plus 114 de différentiel.
3: On vient de commencer juin.
2: Ils frappent, pis ils lancent.
3: Chris Sale est encore très bon.
2: Ah, ouais. Pis là, Strider est revenu. Alors, écoute, c'est une excellente équipe qui évolue pour moi dans ce qui peut être la meilleure division des majeures. Ça revient à une certaine époque où tu avais plusieurs puissances, des Phillies qui sont revenus en force. Alors, c'est vraiment impressionnant, là, la saison des Braves d'Atlanta. Évidemment, les Mets de New York, c'est terrible là, dans cette division-là. Mais les Braves, là, une année remarquable pour eux. C'est encore tôt dans l'année, mais ils sont en excellente position.
3: Exact. C'est vraiment une équipe très solide. Puis du côté des Jays, il y a une séquence hier qui illustre quand même bien, je trouve, les problèmes envers l'équipe depuis le début de l'année. On a une faible chandelle qui est frappée pas loin de l'abri sur la ligne du premier but. Alors, on converge. D'un côté, t'as Valenzuela qui s'amène de la position de receveur et de l'autre côté, t'as Vladimir qui s'amène au premier but. Et là, finalement, Vladimir arrête sa course, prend pour acquis que Valenzuela y arrive. Valenzuela était plus loin, n'arrive pas à se rendre à la balle. Une balle que Vladimir aurait probablement pu capter. La balle tombe entre les deux. Ça illustre quand même bien les petits détails. C'est pas grand-chose, là. Puis je suis pas en train de dire que ça a été le point tournant puis que ça a généré 4 points pour les Braves. Là n'est pas le point. C'est un petit détail qu'on doit appliquer au baseball. C'est une saison de 162 matchs. Et le baseball, c'est un jeu d'erreur et c'est un jeu de détails. C'est l'équipe qui est capable de rester concentrée, focus, et de faire ces petits gestes-là sur une base constante.
1: Absolument.
3: Qui va gagner des matchs. Pour ça, c'est pas digne d'une équipe qui, l'année passée, s'est rendue.
1: Non. Combien de fois qu'on a vu ça, des entrechamps cette année qui tombent entre les deux, puis les gars se parlent pas et tout ça? Souvent, du côté des Blue Jays, souvent. Tu sais, t'ouvres la porte en plus, là. Ton lanceur est obligé de lancer plus. Ça aurait dû être un retrait, c'est pas un retrait. Fait que t'es obligé de lancer plus. Tu sais jamais qu'est-ce qui peut arriver. Ça a peut-être pas rien coûté aux Blue Jays hier, mais peut-être qu'ils s'y font aujourd'hui, ça va lui coûter cher.
3: Peut-être, effectivement.
1: C'est ça, là.
2: Moi, ce qui m'impressionne, là, vraiment, c'est que malgré la saison de misère des Blue Jays, ils sont à un match et demi d'une place en série.
1: Ah ouais.
3: Parce que l'Américaine est faible.
2: Faible?
3: Parce qu'ils sont chanceux. Ils jouaient dans la nationale, ce serait pas ça, là.
2: Non, ça serait pas ça du tout. Dans cette année, c'est extrêmement faible. Ça ouvre la porte à un paquet d'équipes. Ça va être bien intéressant de voir comment la saison va cheminer jusqu'à la date limite des transactions au mois de juillet. T'sais, ça va venir vite quand même. Là. T'es à peu près 7-8 semaines de la date limite des transactions. Il y a plein d'équipes qui vont être capables d'aspirer aux séries, puis des équipes qui vont peut-être dire, ben, on a vraiment pas les éléments, on est là, mais on est loin en même temps, mais ils vont décider de prendre un pas de recul.
3: Ouais, d'ailleurs, parlant de transaction, c'est pas une transaction, mais c'est une acquisition. Dans le cas des Blue Jays, on a rapatrié Simeon Woods-Richardson, qui était un jeune espoir à l'époque qu'on avait cédé dans la transaction Jose Berrios. Il avait été placé par les Twins comme assignation, parce qu'il a vraiment une saison de misère, là, Woods-Richardson, mais les Jays l'aimaient à l'époque, l'avait repêché, on avait confiance en lui, alors on décide de lui donner une autre chance au sein de l'organisation. Mais je vous donne ses stats cette saison là, c'est aucune victoire, 7 défaites, 7.74 de moyenne de points mérités et 1.89 de whip. Alors, il faut pas s'attendre au Messi là.
1: Non.
3: Mais est-ce qu'on est capable un changement d'air de l'amener dans un autre environnement, est-ce qu'il pourrait venir donner de la balle aux Blue Jays? C'est le pari qu'on prend là, du côté de Toronto.
1: Ouais, absolument. Tu sais une nouvelle. L'entraîneur, un nouveau message, des nouveaux coéquipiers, un pitching coach qui est nouveau. Tu sais jamais qu'est-ce qui peut arriver. Ça coûte pas grand-chose de l'essayer, puis on verra qu'est-ce que ça va donner, là.
2: Mais tu sais, depuis qu'il fait partie des Twins, ça remonte quand même, là, à 5 saisons, là, complètes. C'est quand il est seulement âgé de 25 ans. Sa meilleure saison, probablement celle de l'an passé, 4-0-4 de moyenne de points mérités. C'est pas un gars qui a donné énormément de manches aux Twins à travers le temps. Seulement 111 manches et un tiers l'an passé au monticule pour Woods Richardson. L'année précédente, 133 manches et deux tiers, 4.17 de moyenne. C'est un gars de bas de formation, là. C'est un quatrième, probablement cinquième partant. Mais encore une fois, c'était incroyable. On dit au début de l'année, hey, les Jays, ça déborde d'options monticules. Hey. Ils ont peut-être 11 options comme partant. Mais là, on est forcé d'aller chercher un gars qu'on connaît bien, mais qui a un début de saison catastrophique pour essayer d'amener une profondeur de plus au monticule.
3: Cela dit, Scherzer et Bieber sont sur le point d'effectuer un autre départ dans les mineurs de réhabilitation. Et même hier, c'était un premier départ pour une première apparition, si vous voulez, pour Alejandro Kirk. Il a sorti du stade. Fait que pis c'est toujours plus court quand même un frappeur là, par rapport à un lanceur, parce qu'évidemment, un lanceur lance aux 5 jours. Là. Kirk, on verra s'il pourra rejoindre plus tôt que tard l'organisation prestation.
1: Scherzer, tu dis qu'il va aller jouer, qu'il va aller lancer une game des mineurs?
3: Oui, il l'a fait.
2: Il l'a fait.
1: Il l'a fait.
3: Il va le faire encore bientôt.
1: OK, parce qu'hier, il était avec le club, il était avec les Blue Jays, il était dans l'abri, là.
3: Scherzer?
1: Ben oui, on l'a vu sur le long des lignes.
3: Okay. Ben, la statistique que j'ai vue faisait référence au départ qu'il y a eu hier. Disait que dans l'espace de 3 jours, tu allais avoir une présence de Scherzer, Bieber et Kirk, comme quoi que les retours des blessés s'en venaient. Donc peut-être qu'on comptait le départ qu'on a vu dernièrement.
2: Ouais, puis de toute façon, le club école de Buffalo, pas tellement loin.
1: Non, c'est sûr.
2: C'est assez facile d'aller faire un départ.
1: On va attendre qu'il revienne à la maison, puis c'est ça,
2: de revenir à Toronto auprès de l'équipe.
3: Parce que c'est ça, t'es pas obligé de rester dans les mineurs les 5 jours.
2: Exact.
3: Ça, c'est un bon point.
2: C'est quand même bien fait, la façon que ça fonctionne dans les ligues mineures. Saviez-vous que c'est semaine après semaine la façon que ça fonctionne dans les mineurs? Ce que je veux dire, c'est que tu joues une semaine à domicile, tu joues une semaine sur la route, mais contre la même équipe. C'est des séries plus souvent qu'autrement de 6 matchs contre la même équipe à domicile. Ouais. Donc, ça limite beaucoup les voyagements de se déplacer d'un bord puis de l'autre. Toutes les équipes des ligues mineures sont en congé le lundi. Et la vaste majorité joue du mardi jusqu'au dimanche contre la même équipe.
3: 6 jours en ligne.
2: 6 jours en ligne contre le même club. Donc, ça te permet d'affronter la même équipe et diminuer le budget d'exploitation de ces équipes-là. Là.
1: Ça limite. Te promener à gauche par à droite, c'est les hôtels.
2: Mais c'est quand même un beau beat pareil.
3: Mais c'est la beauté du baseball. Ouais. C'est même au niveau professionnel. Ouais. T'es appelé à couvrir le baseball majeur par rapport à couvrir le hockey.
1: T'arrives à une place, c'est 3 jours. Trois jours.
3: Ah, puis tu parles de 3 jours, des 3 jours, mais parfois tu vas avoir 2 séries de suite à la maison. Mais là, t'es une semaine chez vous, une semaine à dormir dans ton lit. Là, puis après ça, tu t'en vas peut-être en Californie, tu t'en vas dans cette partie-là du pays, puis tu fais une coupe de matchs. Puis c'est quand même un beat
1: de fun. T'as le temps de défaire ta valise quand t'arrives à l'hôtel, mettons. Là,
3: Jamais vraiment... Tu sais, ça arrive parfois que le Canadien joue mardi et ne jouera pas avant samedi. Là, faut que tu creuses un peu. Faut se trouver des sujets mercredi, jeudi, vendredi. Le baseball, t'as une journée de congé une fois de temps en temps. Sinon, ça joue à tous
2: les
3: jours.
2: Toujours rêvé de goûter un beat des ligues majeures. Colin, ça doit être le fun. L'été, puis tout ça. Puis, tu sais, c'est pas aussi imposant que dans le baseball, mais c'est ce que j'aimais, je pense, le plus de la Ligue américaine quand je couvrais les activités du Rocket à temps plein. C'est quand on avait des week-ends programme double. T'arrivais, tu t'installais, 2 matchs, l'équipement restait branché, tu revenais le lendemain, souvent 2 matchs en moins de 24 heures, tu repartais. C'était beaucoup moins exigeant, l'idée de se déplacer entre les marchés. T'arrivais, tu jouais 2 matchs, tu repartais après.
3: Exact. J'avais l'impression d'avoir une petite pause pour respirer.
2: Oui, puis souvent, le deuxième match, c'était meilleur que la veille. Parce que là, il y avait une animosité naturelle qui s'était créée de la veille, puis le lendemain, on remettait ça sur la glace. Les gars se détestaient un petit peu plus. Ça donnait souvent un meilleur match le deuxième soir.
3: Hey, parlant de baseball, Gilbert, tu fais la promotion de Voyage Gendron depuis un petit bout déjà pour un voyage à Boston.
1: Oui.
3: Malheureusement, tu ne pourras pas y être. Tu as un empêchement que tu peux pas déplacer. Là, ça arrive. C'est moi qui te remplace.
1: Oui.
3: Alors, pour les gens qui se sont procurés des billets en espérant voir Gilbert et Diane, malheureusement...
1: La surdouée va être là.
3: Ce sera pas possible. C'est moi qui vais être dans l'autobus. Alors, j'espère que vous serez pas trop fâché après moi.
1: Mais non.
3: Ça, ce sera les 25 et 26.
1: On va aller de choix au repêcheur.
2: Il va amener sa carte. Les choix. Tours de magie en avant d'autobus.
1: C'est vrai.
2: Tours de magie.
1: Des eaux vont vous faire des tours de magie. Ouais. Ceux qui vont être sur le voyage à Boston. Les cartes, toute la patente, là.
2: Accompagner les gens dans Voyage Gendron, ça vient avec une responsabilité. Faut que tu animes les gens pendant le voyage. T'en vas pas là, les deux pieds sur le pouf, là.
3: Comment ça serait pas à faire de la magie dans
2: l'autobus?
1: Pourquoi pas? C'est ta force.
2: Ben oui.
3: Non, mais j'ai besoin d'un assistant. Tu seras pas là, Gilbert.
1: Ouais, mais tu vas amener ton.
3: L'oncle à ma copine.
1: L'oncle à ta copine qui va adorer ça et tout ça. Fait que l'oncle à ta copine, il sera son assistant.
2: Alors, les gens qui vont booker dans les prochaines heures, où tu ramènes
1: tu demandes à quelqu'un, là, tu te reviens de bord, tu dis, hey, là, vous êtes 45, là, il y en a-tu un qui veut venir m'assister?
2: Mmh. Hey, il y a une couple de tours de magie en route vers Boston, là. Et
3: baguette
2: d'air en avant.
3: Vous êtes niaiseux. On va la pause de l'autre côté. C'est passé sous le radar, excellent podcast. Mais les Golden Knights sont passés à l'histoire mardi. Renaud Ravoil nous révèle c'est quoi dans 2 minutes.
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5: Salut Renaud!
6: Salut mon Ren!
7: Ça va Ren?
8: Hey les gars, ça va bien? Beau t-shirt ce matin, mon Gilbert. On dit que ce sont seulement les vrais hommes qui portent du rose. Plus jeunes.
6: Moi et Renaud, tu sais comment ça fonctionne.
8: Vas-y.
6: Ma femme me sort ça le soir. Elle me met ça sur le petit banc dans la salle de bain dans notre chambre. Elle me place ça avec mes bas, souliers, chandail, bobette. That's it.
7: Gilbert, c'est pour jamais la question de savoir si c'est beau ou pas. Diane trouve ça beau, je mets ça sur le
6: dos. Exactement.
7: Et toi?
6: Tu sais, quand je vais faire un 5 à 7 ou l'antichambre, là.
8: Ouais, ouais.
6: Du moment, sors-moi de quoi, là. Tu sais, puis. Correct. Fait que si j'ai de l'aide à un œuf de porc, c'est de sa faute.
8: J'adore ça.
9: Sacré Gilbert.
8: C'est parfait. Non, mais c'est parfait. Ça devrait toujours être comme ça. Malheureusement, ce n'est pas toujours comme ça, Gilbert. Pour tout le monde, devrait dire.
7: Hey, Ren, je vais commencer avec la première question. Là. On t'a vu photographier avec la Coupe Stanley, avec tous les gars du beat.
6: Ben oui.
7: Hier, à Raleigh. Qui a touché à la Coupe?
8: Il n'y a personne qui touche à la Coupe.
7: OK,
8: En tout cas, moi, c'est drôle hein, parce qu'il y a des gens qui prennent des photos avec la Coupe. Je ne les connais pas nécessairement. Mais je peux te garantir une chose, il n'y a personne qui touche à la Coupe Stanley. Il y a comme un respect. Mm-hmm. Il n'y a personne qui dit en passant, tu n'as pas le droit de les toucher. Comme la Coupe Stanley était à TVA à peu près il y a un mois et demi avant le début des séries. J'avais pris une photo avec la Coupe. Puis, tu sais, les gens qui sont là, c'est des gens du Temple de la renommée du hockey qui la surveillent. Puis il me disait, hey Renaud, si tu veux la toucher, tu as le droit. Tu peux pas la prendre. Si tu as gagné la Coupe Stanley, tu as le droit de la prendre dans tes mains. Si tu n'as pas gagné la Coupe Stanley, tu n'as pas le droit de la prendre, mais tu peux la toucher. Par contre, il y a une espèce de forme de respect. On ne touche pas à la Coupe. Et aussi, il y a cette, si tu veux, c'est pas cette histoire, mais cette légende, on va dire, que si un jour tu veux ton nom sur la Coupe Stanley, il faut jamais que tu lui touches avant que ton nom soit imprimé. Mmh. Écoute-tu.
6: Ouais.
8: Alors, les gens la respectent surtout plus qu'autre chose.
9: Ouais,
8: Il y a personne qui dit que tu n'as pas le droit d'y toucher.
9: Avez-vous vu, dix jours peut-être, Marc, mais sur les réseaux américains, là, Marc Messier poursuit Piqué Subban avec la Coupe Stanley dans le studio.
6: Piqué veut rien savoir.
9: Piqué veut rien savoir d'y toucher. Puis là, Marc Messier est là, vas-y, touche-y. Ça drôle,
8: ça
9: m'avait fait
8: rire. Oui. C'est un bon moment, mais tu vois, ça ce que Piqué fait, mais dans le fond, c'est un peu de respecter cette tradition là, qui existe depuis toujours.
9: Piqué a compris comment ça marche la télé aussi.
8: Oh, ouais.
9: Il aime ça, donner un spectacle. Renaud, les Golden Knights ont réalisé une première mardi soir.
8: Ils sont bons, les Golden Knights, les gars, on va se le dire. Là. Puis je comprends qu'il y a beaucoup de gens qui ont pris, dont moi, les Hurricanes, pour remporter la Coupe Stanley, là, mais c'est assez fascinant. Là. Dans un match numéro 1 de la finale de la Coupe Stanley, okay? Quand tu perds par 2 buts ou 2 buts et plus à un moment X

0: Penguins de Pittsburgh perdent 3-0 dans le premier game, puis ils ont gagné ce game-là.
1: Est-ce qu'il était à la maison?
2: C'est peut-être à l'étranger. Laisse-moi
0: il était
2: minutes,
0: à
2: là.
0: La maison.
1: Ouais, c'est ça, c'est peut-être ouais, une équipe peut-être à l'étranger qui revient de 2 buts d'écart.
0: Ah, OK, team. À l'étranger.
2: Road team, exact.
0: À l'étranger. Road team, OK.
2: Exact. Puis tu sais, je regarde ça aussi, mais merci Gilbert, t'as une mémoire phénoménale, ça m'impressionne, tu vas dire quelque chose. L'autre chose aussi, c'est l'équipe, les Golden Knights, avec le plus de victoires depuis le début des séries en revenant de l'arrière avec 7 victoires depuis le début des séries. Qui est deuxième? Les Canadiens de Montréal avec 5, les gars. Sabre de Buffalo et l'Avalanche Colorado avec 4. Tu sais, c'est des statistiques qui sont importantes parce que tirer de l'arrière dans un match en série, c'est pas évident de revenir. De voir les meilleures équipes être en mesure de le faire, comme les Golden Knights, c'est impressionnant. Écoutez, du côté des Hurricanes de la Caroline, là, on l'a même pas fait 3 fois depuis le début des séries. Donc, quand on perd, quand on tire de l'arrière dans un match chez les Hurricanes, on me dit que c'est pas arrivé souvent non plus.
0: Non.
2: On n'est pas capable de revenir dans une rencontre.
1: C'est sûr qu'on n'a pas le firepower.
0: C'est pas le ADN, les Hurricanes de la Caroline. Non. Eux, ils aiment ça jouer avec l'avance.
1: Exact. Je vous donne 2 stats pour appuyer tes propos, Renaud. 12
2: Vas-y.
1: Des 20 victoires de John Tortorella depuis qu'il est en poste sont des victoires alors que l'équipe tirait à un certain point de l'arrière.
3: Mais wow, ça c'est impressionnant, pas à peu près.
1: Oui. 12 sur 20. Oui. Fait qu'à un certain point, ils tiraient de l'arrière. Sinon, l'autre stat, les Hurricanes ont perdu 9 matchs cette saison alors qu'ils avaient une avance de plus d'un but. Et ça, c'est au premier rang de la Ligue nationale de hockey.
0: 9 games?
1: 9 fois cette saison, ils venaient par au moins 2 buts. Et finalement, ils ont perdu la rencontre.
0: C'est quand même surprenant parce que.
1: Quand on considère que cette équipe-là n'a pas perdu beaucoup de matchs.
3: Ouais. Puis ils ne battaient plus personne en fin de saison. Des bonnes équipes, on n'était pas capable de les battre pendant une bonne partie de la saison.
1: Regarde, tu vois, ils ont 29 défaites. 9 de ces 29 défaites-là cette saison, ils avaient une avance de 2 buts, puis ils ont perdu. Quand même, là!
2: Ça, c'est anormal, on va se le dire. Et ça, ça rend les entraîneurs, comme vous le savez, complètement fous, là. Ils ne sont pas capables de protéger l'avance. Ma question, moi, je me pose aussi, les gars, dans tout ça, là, c'est Frederick Anderson. La façon dont il a été battu dans le dernier match, j'en ai parlé hier soir, ce sont tous des buts qui ont été marqués du côté du blocker, donc du côté droit de Frederick Anderson, sans exception. Quand tu regardes le but gagnant, celui de Thomas Hurtle, à aucun moment, tu vas me dire qu'il faut qu'il dégaine assez vite, mais il sait parfaitement qu'il s'en va du côté du blocker. Il n'y a aucune hésitation dans son regard, etc. On s'en va là. J'ai comme le feeling qu'on a continué de faire évidemment des séances vidéo dans les derniers jours où on a démontré qu'il y a une faiblesse de ce côté-là. Et moi, la question que je me pose, admettons que ça se poursuit ce soir, là, pour vrai, là, puis que les Golden Knights l'emportent, là. Est-ce que Frederick Anderson est là pour le match numéro 3?
0: Ça dépend comment ça se passe, là.
1: Il est quand même solide statistiquement parlant. C'est sûr qu'il n'a pas été énormément testé contre le Canadien, mais à partir du match 2, 3, 4 et 5, il a donné 5 buts, là.
0: Le Canadien n'a pas généré grand-chose. Qu'est-ce qu'on a fait du côté de Vegas? Première période, on n'a pas généré grand-chose. C'est ajusté par la suite.
1: De là, retirer le gardien.
0: Non, je suis d'accord avec toi. On a mis des rondelles au filet, on est allé au filet, on l'a nuit. C'est ça. C'est ça qu'il fallait faire contre Frederick Anderson. Je te dis pas qu'on va le changer. Moi, je pense pas non plus. Tu peux pas le changer rendu en finale.
2: Il y a quand même une situation qui est intéressante ici. C'est que, tu sais, là, Frederick Anderson, là, il n'y a pas été le gardien de but qu'on souhaitait au début de la saison. Okay? C'est vraiment Brandon Bossy qui a été capable de mettre cette équipe-là sur son dos pour donner le temps à Frederick Anderson de reprendre, si tu veux, du galon. C'est ce qu'il a fait. Mais quand tu regardes ce que Bossy a fait, puis je comprends que c'est sa première année dans la Ligue nationale de hockey, mais tu sais, une moyenne de 2,44, là, c'est quand même impressionnant là, ce qu'il a fait, ce kid-là. Avec 31 victoires, 6 défaites, 2 autres en prolongation. Ce kid-là ne fait que gagner. Là. 31 victoires sur tes 39 matchs.
1: Je comprends, mais on va sortir un gardien recru qui n'a pas gardé depuis le début des séries en finale la Coupe Stanley.
3: Ça fait 2 mois qu'il n'a pas joué, là.
0: Je suis pas sûr que ça s'est déjà fait, même changer ton goaler en finale, là.
2: Je sais.
0: À un moment donné, t'étais rendu pareil avec lui, là.
2: Tu vas retourner quand? Tu sais, c'est pas comme si le final. Moi, ça me fait rire, ça, souvent. Hein? J'entends, les Canadiens sont bons, ils ont autant de demi-finales, ils vont y retourner. C'est pas comme ça que ça marche, la vie.
0: Eh, boy, non, c'est pas sûr que tu vas retourner l'année prochaine, non.
2: Non, absolument pas. Une finale de la Coupe Stanley, t'as aucune garantie que tu vas retourner en finale non plus. Moi, c'est là où, des fois, là, si, mettons, que tu as des doutes en tant qu'entraîneur-chef ou organisation sur ton gardien de but, tu commences à te poser des sérieuses questions.

0: action, puis t'aimes pas la façon dont les choses se passent, là, hey, niaise pas avec le puck. L'erreur que tu vas faire, c'est d'hésiter le plus longtemps possible, puis ça se peut que ton bateau coule assez vite. Parce que d'une manière ou d'une autre, si comme coach, puis comme dirigeant, tu penses que tu as un problème avec ton gardien, je peux te dire que dans le vestiaire, les gars se regardent en se disant,
1: ben oui.
0: Tabarouette, peux-tu en arrêter une, lui?
2: Ouais. Mais à soir, on va voir les Hurricanes complètement différents. Moi, je suis persuadé. Mm-hmm. Vous allez voir, là, ça va être couteau entre les dents, solide. Ils ne peuvent pas se permettre de perdre la game ce soir.
1: Non, faut pas. Ben, en tout cas, faut pas. En fait, je m'en fous, là. J'ai aucune allégeance là-dedans.
2: Moi non plus, mais.
1: Mais pour eux, là, si tu échappes le match ce soir, ça va être très difficile en retard 0-2 en allant à Vegas. Je précise au passage, parce que tu as parlé de deux buts du côté du bouclier pour Frédéric Anderson.
0: 5.
1: OK, excuse-moi, j'avais compris 2.
0: 5 sur 5.
1: OK. Mon erreur. Parce que mon point, c'est à dire que Carter Hart aussi a donné des buts du côté bouclier.
0: Oui. De la mitaine, il y a eu une faiblesse aussi du côté de la mitaine.
2: Il s'est levé dans le bon temps, par exemple. Il a fait des
1: erreurs
2: dans le bon temps. T'sais.
1: Effectivement.
2: Ça n'a pas été une game extraordinaire, mais en même temps, tu sais, sur Seth Jarvis, un échappé sur Stankoven, tu sais, ça aurait fait pour 3-1 première période. C'est une game différente.
1: Qui gagne ce soir, Renaud?
0: Moi, je pense que les Hurricanes, je savais que Gilbert, ça va être un match qui va être différent. Puis d'une manière ou d'une autre, tu sais, les équipes le savent. Quand c'est serré comme ça, je dis pas que du côté des Golden Knights, on approche le match de ce soir en disant, hey, savez-vous quoi, on n'est pas obligé de le gagner. Absolument pas. Mais dans la tête psychologiquement de tout le monde, l'objectif numéro un.
2: La job est faite.
0: C'est ça, la job est faite. Mmh. On gagne un match sur la route, puis on s'en va à la maison. Puis à la maison, on a la foule de notre côté, on se sent bien, on est bon, on est capable de faire de très, très bonnes choses. Alors, cette philosophie-là qui existe un peu partout en séries éliminatoires, bien, s'applique évidemment au match de ce soir. Puis du côté des Hurricanes, on a aussi quand même démontré au cours de la saison que lorsqu'on perd un match, on est capable de rebondir de façon quand même là, mm-hmm. Assez spectaculaire. Alors, puis tu sais, Rod Brind'Amour, là, c'est un très bon coach de hockey. C'est un coach qui a de l'air, dans sa façon de parler, etc., old school, mais c'est un gars quand même qui respecte énormément ses joueurs, qui est straight to the point. Là. Il fait pas à semblant qu'ils sont beaux et qu'ils sont fins quand ils sont pas capables d'appliquer le système à la lettre comme c'est arrivé dans le dernier match.
1: Toi aussi, Gilbert, les Hurricanes ce soir?
2: Oui, je pense que les Hurricanes ce soir vont faire... Ça va, Yves. Ils vont être tout feu, tout flamme, le sentiment d'urgence et tout ça, les Hurricanes ce soir.
1: Tony?
3: Oui. Ben, je vais y aller avec la Caroline aussi. Je les ai choisis en 5, alors ça serait bien ben plate d'y aller pour Vegas. Hein?
1: Ouais. Ouais. C'est effectivement.
3: Mais moi, il y a un élément qui me fait douter, c'est la profondeur en défense du côté des Golden Knights. Ils sont aguerris, ils sont pesants, ils sont lourds, ils frappent, ils bloquent des tirs. Ça, c'est une recette. Ouais. Qui est vraiment, qui a fait ses preuves en séries éliminatoires.
1: C'est une façon de jouer que John Tortorella appuie beaucoup sur le bouton. Ouais.
3: On n'en parle pas, là, mais le retour de Jérémy Lauzon, là, tu rajoutes un gars de profondeur très intéressant à la ligne bleue. Après, tu sais, il a manqué sa part de match, Jérémy, mais c'est un gars sur une troisième paire qu'il t'amène son pesant d'or.
1: Mais c'est toi qui le disais un peu plus tôt. Le match numéro un de la finale, c'était le premier match de la saison depuis le tout premier match inaugural de l'année que les Golden Knights avaient leur équipe parfaitement en santé. Mm-hmm. Sinon, il a tout le temps manqué quelqu'un.
3: Exact.
1: Ça y fait.
0: Hey, et puis Jérémy, là, c'est une pièce d'homme. Hein. Il avait 240 livres, les gars. Il a été repêché, je pense qu'il faisait 190, là. Il est rendu à 240. Pense-y, là.
1: Ouais. C'est du bonhomme.
0: C'est du bonhomme, puis ça veut pas dire qu'il est pas mobile. Il est très mobile. John Tortorella, en passant, l'adore. Lui, il parle d'un joueur, d'un défenseur extrêmement important, sa défensive, et pour les succès de l'équipe. Alors, quand tu as le coach comme ça de ton côté, là, ça aide énormément. Il n'y a pas besoin de faire ses preuves. Tu es en santé, let's go, tu rentres dans le line-up, puis inquiète-toi pas, tu sortiras jamais de ce line-up-là avec moi.
1: C'est
0: un peu la philosophie de John Tortorella.
1: Merci beaucoup, Renaud. Bon match ce soir.
2: À demain, Renaud.
0: On se reparle demain. Passez une belle journée.
1: Bye-bye. L'LNH a remis un trophée hier, mais l'identité du gagnant a fait beaucoup réagir. Est-ce que c'est réellement un trophée pour la saison ou pour l'ensemble de sa carrière? Est-ce que les voteurs ont vu juste?
2: Uh-huh.
1: On se prononce là-dessus dans 2 minutes.
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5: Ouais, c'est déjà assez lourd. ce matin sur la grande région de Québec. C'est lourd, au Tabarouette. Si vous êtes sur la capitale, direction ouest, c'est avant Bourg-Royal jusqu'à Robert-Bourassa. Capitale, direction sud, c'est un peu avant, un peu après Sainte-Geneviève, là, jusqu'à l'échangeur pour capitale. L'accès à la colline parlementaire depuis Dufresne-Montmorency et la côte d'Abraham. Légèrement chalandé également sur l'autoroute 40 sur Charest en direction est à partir de Duplessis à Robert-Bourassa ou R4. Là. Mais encore une fois, la grosse problématique, c'est la rive sud. Autoroute 20 ouest, c'est depuis Chemin des Îles jusqu'au pont La Porte. Semble y avoir un accrochage justement près de l'échangeur là, pour aller prendre le pont La Porte depuis 20 ouest. La 20 est, c'est un peu après Route Lagu jusqu'au pont et l'autoroute 73 déjà. 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
14: John Cooper a remporté le trophée de Jack Adam. C'est son premier de sa carrière. Ouais. Et moi, je me demande si ça a eu un impact, messieurs. Est-ce qu'on n'a pas voulu le récompenser pour l'ensemble de ce qu'il accomplit depuis déjà une décennie parce qu'il n'a jamais eu la chance de mettre la main sur ce trophée-là? Je suis pas sûr que c'était l'entraîneur-chef qui méritait le plus l'honneur cette saison. Êtes-vous d'accord avec moi?
3: Ben, oui. On a senti toute l'année, Dezo, qu'il y avait comme une prise de conscience que John Cooper ne l'avait jamais gagné. Mm-hmm. Toute l'année, ça a été un sujet qu'on a abordé à cette émission. Mm-hmm. On en parlait. Je me souviens un texte de Pierre Lebrun qui était directement orienté vers ça. Hey, c'est vrai, il n'a jamais gagné. Puis pourtant, gagner la Coupe Stanley, c'est l'entraîneur de Team Canada depuis plusieurs compétitions olympiques, compétitions internationales. Il n'a jamais gagné le trophée de Jack Adam. C'est comme si là les membres des médias se sont rendus compte qu'un des meilleurs coachs n'avait jamais gagné le titre d'entraîneur de l'année. Alors, quand tout le monde se pose la question, alimente le débat au fil de l'année, mm-hmm. ça a peut-être influencé le vote en sa faveur. Ceci étant dit, est-ce qu'il est totalement pas méritant? Non.
2: Moi, j'en pas de saison quand même.
14: C'est pas ça le point, mais honnêtement, Lindy Ruff, Dan Muse, oui. Deux coachs qui sortent un peu de nulle part.
2: Moi, je suis d'accord.
14: Pas en termes de carrière, mais en termes d'équipe qu'ils avaient sous la main, puis bang, ont réussi à faire de grandes choses.
2: T'sais, le Lightning de Tampa Bay, on s'attendait à ce qu'ils soient quand même performants. Là,
15: ils ont eu beaucoup de blessures, par contre. Oui, Edman n'a pas joué de l'année.
2: Ouais.
15: Il y a plusieurs joueurs qui sont sortis de nulle part pour avoir des gros rôles.
14: Si je te dis au début de la saison, le Lightning va terminer deuxième dans l'Atlantique. Tombes-tu en bas de ta chaise?
15: Ben non, ce serait...
14: Si je te dis au début de la saison, les Pingouins vont faire les séries.
2: Ben non.
14: Tombes-tu en bas de ta chaise?
2: Oui.
14: Si je te dis au début de la saison, les Sabres vont non seulement faire les séries, ils vont gagner la division. C'est juste ça. Moi, on dirait que ça fait pas de sens.
15: C'était passé la même chose il y a plusieurs saisons avec Marc-André Fleury, là. C'était sa dernière année avec Vegas.
14: Vizina, ouais,
15: il avait
14: vrai.
15: Jamais gagné de Vezina. Puis là, il y a la trame narrative qui a commencé à partir. Là, Fleury arrive à la fin de sa carrière. Il a jamais gagné de Vezina. Il a fini par le gagner. Puis si tu regardes les chiffres cette année-là, c'était pas nécessairement lui le meilleur gardien vraiment de la ligue.
14: Écoutez ça, je vais vous donner des chiffres. Je trouve ça débile. Cooper termine avec 226 points. Okay? Lindy Ruff, 223. Et Dan Muse, 199.
2: C'est
14: quand même très serré. Ouais. Après ça, ça descend. Là. Jared Bednar est quatrième à 66. Mais les top 3, c'est très serré. Il y a 99 personnes qui ont voté au ballot. 67 d'entre elles ont voté pour Lindy Ruff. Il y a 32 personnes qui n'ont pas placé Lindy Ruff dans un de leurs 3 votes.
15: Hey, sérieux.
3: Donc, ça a fait la différence.
14: 32 personnes n'ont pas voté pour Lindy Ruff.
3: Non, ça, c'est vraiment spécial.
2: T'as les 3 premiers.
14: Des trois premiers, c'est ridicule.
3: C'est très spécial.
15: Hey, ça faisait 14 ans qu'il n'avait pas fait les séries. Qu'est-ce que tu veux de plus?
2: C'est là que tu vois que, tu sais, c'est les journalistes qui votent, hein?
15: Ben, apparemment,
2: ça, ça vaut ce que ça vaut. T'sais, tu vas voter pour ton gars. Y a-tu du favoritisme? C'est sûr qu'il y en a.
14: Ben, c'est sûr.
2: Parlant
15: c'est sûr qu'il y en a.
2: Faut que tu sois impartial là-dedans. Tu dis, parfait. Je travaille à Montréal, je reconnais que Martin Saint-Louis a fait une bonne job, mais en même temps, je travaille à Montréal, je reconnais que Lindy Ruff a été, selon moi, le meilleur coach. Tu comprends?
15: Ouais.
3: L'autre aberration que moi je trouve sur cette liste-là, là, Joel Quenneville, votes de troisième place seulement, pour un total de votes de 2, il arrive au 12e rang dans le calcul des points. Vous comprenez pourquoi?
2: Va pas chercher le midi à 14h. J'espère que tu sais c'est pourquoi.
3: Exact. Mais d'abord, autrement dit, ça sert à rien ce processus votant. Si déjà, d'abord et avant tout, Quenneville n'avait aucune chance de le gagner, sortez-le du processus de vote. Puis dites-le publiquement. Ouais, Quenneville, ben là, avec ce qui s'est passé passé,
2: on l'inclut pas là-dedans.
3: On l'inclut pas, nous autres. Les journalistes, on va l'écarter, nous autres.
14: Fait que assez bon pour revenir, mais pas assez bon pour le trophée.
3: Voilà.
14: Fait qu'il est revenu comme à 80%.
3: Puis, m'a t'ouvrir le débat encore plus, là. La même situation va se produire si Vegas gagne la Coupe Stanley puis que Carter Hart est candidat au Conn Smythe. Est-ce qu'on va voter pour lui?
2: Ben non, jamais.
14: Il est pas vraiment candidat au Conn Smythe en ce moment.
15: Tu fais ta courte liste, là, qui le mérite à Vegas. C'est Carter Hart.
14: Je suis d'accord. Mais en ce moment, il est clairement supplanté par son coéquipier. C'est juste ça, mon point.
3: C'est correct. Puis Marner va le gagner. Ouais. Probablement, s'il gagne la Coupe cette année, c'est Marner. Ça reste que vous allez voir. Là. Les points, on va les voir aussi. Là.
15: Ouais.
3: Le Conn Smythe. Vous allez voir Carter Hart, il va être très, très loin. Parce que, faut pas que. D'un coup, que les votes sortent publiquement, va me faire critiquer si je vote pour lui.
14: Exact.
3: C'est vrai, c'est la réalité.
14: C'est la réalité.
3: De se cacher à la tête.
2: C'est
3: ça
2: que je suis d'accord avec toi.
15: Parce que Quenneville l'aurait mérité, là. Au moins top 5.
3: Peut-être pas gagner le trophée.
14: Top 5, là. Mais les Ducks sont quand même fini au 18e rang du classement général. Ils ont fait les séries, là, ils ont fini 18e. Là. Au-dessus de eux, t'as les Blue Jackets qui ont fait autant de points, pas fait les séries. Détroit, autant de points, pas fait les séries. Puis Washington a fait 3 points de plus, pas fait les séries.
2: Mm-hmm.
14: Tu sais, les Ducks, oui, jusqu'en janvier, février, mais à la fin, ils ont manqué de gaz. Là. Un petit peu de gaz. Cela dit, il y avait des candidats intéressants, dont Martin Saint-Louis qui arrive 5e.
2: Mm-hmm.
14: Quand même très respectable pour Martin Saint-Louis.
15: Après le top 3 l'an passé, en plus.
14: Exact. Fait que tranquillement, Saint-Louis, de plus en plus, est en train de laisser son empreinte. Pour Saint-Louis, c'est 4 votes de première place, 7 votes de deuxième place et 9 votes de troisième place.
3: Quand même, 4 personnes ont voté pour lui comme candidat numéro 1.
14: Ça revient à ce que je vous disais tout à l'heure. Si je vous avais dit que le Canadien de Montréal allait terminer avec 106 points, pense pas que les gens s'attendaient à une aussi belle progression. Je me souviens que Gilbert, au début de la saison, tu nous avais avancé.
2: 100 points.
14: 100 points, puis c'était audacieux.
3: Ouais, ouais.
14: C'est quand même 6 points de plus.
3: Ah non, c'est pas un imposteur, loin de là. Mais c'est pas un imposteur, je suis bien content de le voir là.
2: Là,
3: lui donner le vote de première place, je me serais pas rendu jusque-là, mais...
2: Ouais, mais en même temps, c'est Buffalo a fini que 109 points, right?
3: Ouais, pis c'est pas loin, t'es pas loin.
2: Le Canadien a fini que quoi, 106 points?
14: Exact. Mais il partait pas mal plus loin, Buffalo.
2: Tampa Bay a fini avec 106 aussi?
14: Ouais.
2: C'est sûr qu'il partait de plus loin, mais en même temps, tu sais, on parle de.
3: D'un point de vue talent,
2: j'espère que les journalistes de Montréal ont voté pour moi.
14: Point de vue talent, mais Tony, l'argument du talent tient depuis quoi, 7 ans à Buffalo?
3: Ils ont énormément repêché.
14: C'est la première année qui.
3: Il faut toujours bien mettre les pièces du casse-tête en place, puis que ça finisse par coller. Enfin, là, du côté des Sabres, il était plus que terre, on s'entend.
14: Hey, je me suis amusé hier. Puis je me suis dit, mais semble le Jack Adams, il y a toujours un peu une malédiction. Ça arrive souvent qu'on regarde ça, tu gagnes le Jack Adams.
2: C'est un sacré d'or après.
14: C'est un sacré d'or rapidement après. Ça, c'est les votes pour le Jack Adams en 2024. Ça fait 2 ans. Okay. Ça fait juste 2 ans. Il y a 13 entraîneurs-chefs qui avaient obtenu des votes il y a 2 ans. Seulement 5 d'entre eux sont encore avec leur équipe respective. 5 sur 13. Hey. Rick Tocchet a gagné Jack Adams avec les Canucks. Il n'y est plus. Andrew Brunette ne tient qu'à un fil à Nashville, mais il compte quand même dans les 5 qui est là encore. Rick Bonus à Winnipeg, plus là. Pete Laviolette avec les Rangers, plus là. Chris Knobloch avec les Oilers, hey, plus là. Après ça, on en a 3 de suite avec leur équipe. Paul Maurice, Spencer Carberry et Rod Brind'Amour sont encore en poste. Jim Montgomery en Boston, plus là. Pete DeBoer à Dallas, plus là. Cooper, c'est bon. Tortorella à Philadelphie, plus là. Et Mike Sullivan à Pittsburgh, plus là.
2: Aïe, aïe, aïe.
14: Ça fait juste 2 ans, là. Aïe. Et on parle des meilleurs de leur profession, là.
15: Mais ça montre qu'à quel point les coachs au hockey, là, ils sont sur le siège éjectable. T'sais, c'est le bouc émissaire, c'est tout le temps
2: c'est
15: le
2: bon premier saison, à se faire mettre. L'année d'après, ça marche
15: ben
2: pas.
15: Oui, parce que dans ceux que tu as nommé, il y a des bons coachs. Là. Rick Tocchet, c'est un des bons coachs à la Ligue. Bon, Rick Bonus aussi, tu sais, on l'a vu à Columbus, ce qu'il était capable de faire quand il est arrivé cette année. C'est pas parce que c'est des mauvais entraîneurs, mais dès que ça va mal, c'est tout le temps le premier à payer.
14: Tocchet, à sa défense, je pense que les Canucks auraient voulu le conserver et c'est lui qui a décidé de partir. Ouais. Mais quand même, le point reste le même. C'est pas un gage de succès de se retrouver dans cette liste-là pour une perpétuité et une longévité à pu finir.
3: Mais un autre élément qui, pour moi, fait énormément de sens. Dans la Ligue nationale d'aujourd'hui, tous les clubs font de l'argent. Plafond salarial, valeur de concession à la hausse. Les clubs valent 2 milliards de dollars aujourd'hui. Donc, congédier un coach avec 2 ans de contrat puis 8 millions à payer, il n'y a pas de problème pour la vaste majorité des équipes. Peut-être pas tous les clubs, mais la grande majorité.
15: C'est un excellent point, ça.
3: Aujourd'hui, quand on pense qu'il faut faire sauter l'entraîneur pour donner un électrochoc, on est prêt à le faire. Vegas le fait avec les résultats qu'on connaît. Donc, moi, je pense que le fait qu'il rentre de l'argent au goulot présentement, là, à plein de tuyaux dans toutes les équipes, congédier un coach pour les équipes, ouais, ça ne le dérange pas.
14: Excellent
3: à l'époque,
14: point.
3: C'était pas ça. Là.
15: Non.
3: À l'époque, premièrement, on payait des coachs en bas d'un million par année, ce qui n'existe plus aujourd'hui. Les coachs sont tous au-dessus d'un million annuellement. Des fois, c'est 3-4 millions. Mm. On se souvient de ce que Mike Sullivan a signé du côté des Rangers de New York. Mm-hmm. C'est des sommes faramineuses. C'est Mike Babcock qui a fait débloquer tout ça comme coach à Toronto. Et après, il y a un effet domino pour les autres équipes. Alors ça, la situation a énormément changé dans la Ligue nationale.
14: C'est à notre tour à dresser le bilan du Canadien. Ils l'ont fait, eux, plus tôt cette semaine. Bon, on s'amuse avec ça. Puis on y va avec des catégories, oui, des classiques, mais des petites catégories de fun aussi, ça s'en vient dans 2 minutes.
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1: OK, différentes catégories. On fait notre bilan de la saison du Canadien de Montréal. On va aller avec des catégories plus classiques au départ, mais après ça, on va s'amuser avec des trucs un peu plus différents de ce qui se fait habituellement. Gilbert, je commence avec toi. Qui est ton joueur étoile de la saison?
2: Moi, joueur étoile de la saison, c'est sûr qu'il y en a plusieurs, là, mais je vais y aller avec le capitaine. Je vais y aller avec le capitaine, sans quelques points de toutes les situations. Oui, il a manqué un petit peu de gaz dans les séries, mais en même temps, on est quand même rendu en finale de conférence. Puis Nick Suzuki joue aux Olympiques. Il a été de tous les combats, toutes les games. Il n'a pas manqué un match encore une fois. On l'utilise beaucoup, par exemple. T'sais, c'est de là l'importance cet été de faire du magasinage. Moi, je pense que ça prend un petit peu de... Ça prend quelqu'un pour le supporter sur un deuxième trio, c'est sûr. Faut y enlever un petit peu. C'est pas nécessaire pour Nick Suzuki de tuer des punitions tout le temps. Une fois de temps en temps, c'est correct, mais pas tout le temps. Tu comprends?
3: C'était pas tout le temps. Là, quand il y en avait un qui n'était plus ni embarqué.
2: On l'a fait pareil.
3: Mais il a embarqué. Quand il y a une blessure, c'était lui qui a embarqué, c'est vrai. Mais en même temps, c'est un joueur élite. Alors un joueur élite doit jouer aussi. Ouais. Puis, tu sais, c'est pas pour rien. Il va gagner le trophée Selke, Nick Suzuki. Pourquoi? Parce que
2: c'est ça.
3: On admire ses capacités sur 200 pieds. Puis de temps en temps, tu sais, Barkov, il va aller jouer sur le désavantage numérique.
2: Raison.
3: Patrice Bergeron a joué toute sa carrière en désavantage numérique.
2: Mais j'ai pas dit de pas l'utiliser.
3: Ben non, c'est ça. Mais je sais.
2: Tu sais, puis en plus, là, moi, je pense qu'on l'a aidé beaucoup cette année. L'ajout d'un Philippe Danault, ça a été...
3: Ça a enlevé de la chaleur.
2: Oui, ouais. Exact. Ouais.
4: Première saison de 100 points depuis au-dessus de 30 ans. Toute une saison.
3: C'est moi qui avais prédit 100 points, Suzuki, me semble, dans les productions.
1: Ah oui, 100 points plus le trophée Hart, finaliste au Hart. T'avais avancé.
2: C'est quand même, on te le donne. Dans les matchs, je te le donne, 100 points. C'était quand même un gros cas.
3: On a fait des productions audacieuses, puis on n'a pas eu l'air fou trop.
1: Ben, en fait, on...
3: T'as-tu ça dans tes notes? J'aimerais ça, parce que là, on fait le bilan, il faudrait regarder de l'autre côté, là.
1: Prédiction audacieuse, je vais te dire ça. J'ai les yeux devant moi ici.
2: 100 points au classement.
1: Gilbert, 100 points au classement pour le Canadien de Montréal.
3: C'est fait, coché.
1: Tony, 100 points pour Nick Suzuki, plus top 8 ou mieux au Hart.
3: Ça se peut.
4: Peut-être terminer 7 ou 8. Là.
1: Moi, j'avais dit, puis vous m'aviez ri de moi, parce que c'était pas bon, j'avais dit 5e meilleur powerplay de la Ligue et 5e pire piqué de la Ligue.
3: Ouais, je trouvais pas très ça très audacieux. C'était une attaque de même. Ils ont fini où, finalement?
1: Pas loin. Je sais pas.
4: Dans les deux, pas loin.
1: Je vais vérifier. Je vais vérifier pendant que je vous rappelle la prédiction d'Oli, ou à moins qu'Oli, tu préfères le dire, parce que ça fait trop mal.
4: C'était quoi?
1: 7e dans l'Atlantique pour le Canadien de Montréal.
3: Hey, ça, c'est pas fort. Ça, là, honnêtement, là, c'est
2: on
3: pas fort.
2: Souci, peut-être on même sorti des playoffs.
3: Mais oui, il faisait pas les séries.
2: Il faisait pas les playoffs.
1: 7e, ça pas les séries.
4: J'avais des raisons de croire ça.
2: T'avais des raisons?
4: Ouais. Personnel à moi, mais j'avais mes raisons personnelles.
3: Ah oui?
2: Personnel?
3: Ouais. Ah bon?
4: Ah ouais.
2: Est-ce que tu aimerais peut-être partager ces impressions personnelles-là avec notre public?
4: Non.
1: Mais là, on a plein d'autres affaires à jaser, sinon.
4: Parce qu'on peut.
3: Mais je suis content que personne ne parle de Patrick Lair.
4: Ben, ça s'en vient.
3: Ça s'en vient.
1: Tony, ton joueur étoile.
3: Ah, écoutez, que dire de plus à rajouter sur... The Great Lane.
2: Ah, absolument.
3: Tu sais, Lane Hudson, mais je regrette, là. On gagne notre vie à suivre le Canadien. Pour nous autres, vous le savez, à BPM Sports, c'est 85% du contenu canadien de Montréal. Mais lui, à lui seul, Lane Hudson rend le Canadien un club excitant comme j'ai jamais connu de toute mon existence. C'est pas compliqué, là. Lane Hudson, c'est une carte d'attraction extraordinaire. Si tu avais à me nommer un joueur pour qui je paierais un billet en tout temps, puis j'irais voir juste un joueur du Canadien, ce serait Lane Hudson. Embarquer tout seul sur la glace, il va réussir à faire de quoi contre 5 joueurs de l'autre bord. Ça sera pas parfait, mais il va travailler, il va tout donner sur la glace, il va provoquer quelque chose. C'est un joueur fantastique, puis il va être bon longtemps. Et quel aubaine, peut-être le meilleur aubaine de la Ligue, un contrat comme il a signé au terme de la dernière année.
4: Il a confirmé cette année son statut comme défenseur élite à travers la Ligue, là, tu sais. C'était une belle saison recrue, mais là, cette année, il a montré qu'il fait partie du top 5, top 7 des meilleurs défenseurs de toute la Ligue, puis il va l'être pendant très, très longtemps. Pour moi, c'est rendu le joueur de franchise du Canadien. Un défenseur comme ça, là,
3: mm-hmm.
4: ça arrive une fois aux 10 ans.
1: Ah, puis
4: nous, on l'a.
1: Quelle gang de deuxième année, là? Où est-ce qu'elle est, cette gang-là?
2: Il y en a pas.
3: Ça a duré trois games, il attendait qu'il signe son contrat.
2: Oui, il était meilleur, beaucoup. Mais, okay.
1: C'est ton choix aussi, Ali?
4: Oui, Lane Hudson.
2: OK, mais ça a arrêté mon choix aussi, mais regarde, je vais le laisser aux deux autres, les jeunes, là.
1: Mais c'est parce que toi, t'es capable d'aller ailleurs.
2: Je pense que Nick Suzuki méritait une belle mention.
1: Moi aussi, je vais aller ailleurs. Je vais prendre Caulfield. Hey, écoute, une première saison de 50 buts me fait vibrer toute la saison. C'est exceptionnel. OK, peut-être que là, on a un effet de récence. On a des séries plus difficiles.
3: C'est vrai.
1: 50 buts là, pour Caulfield. Première fois de ma vie, je vois ça.
2: Deux marqueurs de 50 buts dans la Ligue nationale cette saison?
1: Ouais. Je pense pas qu'il y en ait plus que
4: Caulfield et McKinnon. Puis pour moi, ce qui rend encore plus impressionnant l'exploit de Caulfield, c'est qu'il y a seulement 11 buts en avantage numérique. Là. Ses buts sont pratiquement tous arrivés à 5 contre 5.
2: Combien avec des filets déserts?
1: Zéro. Ah, c'est du stock. Pour vrai, honnêtement, c'est vraiment fascinant ce que Caulfield a fait cette saison. Il m'a vraiment fait vibrer.
3: Peux-tu le répéter? Là est la question. Répéter une deuxième saison, ça va être difficile. Il va être surveillé de plus près encore.
1: Il y a juste deux marqueurs de 50 buts, mais mettons, il en marque 45 l'année prochaine.
2: Il y a eu des 3-4 games, 5 games sans scorer contre Caulfield cette saison.
4: C'est un gars de séquence.
3: Ouais. Comme n'importe quel bon marqueur.
4: C'est ça.
2: Ouais.
3: Il y a des périodes plus creuses, puis quand tu pognes le feu...
2: Moi, je vois pas comment... Il va prendre ça au sérieux cet été, il va s'entraîner. Comment est-ce qu'il peut faire moins bien l'année prochaine? Il va-tu en scorer 51? Il va peut-être en scorer 45.
4: Non, même s'il en score 40, là, c'est bien correct.
2: C'est élite pareil. Là, tu scores 45 buts, c'est élite pareil. Il va-tu en marquer 50 encore? Peut-être qu'il va en scorer 60 des autres.
1: Oh.
2: Peut-être. Ça serait une prédiction audacieuse pour l'année prochaine.
1: Garde ça en pour l'année prochaine.
2: On s'en parle.
1: Vas-y donc avec ta plus belle surprise de saison, Gilbert.
2: Ben, moi, je vais y aller avec un défenseur. Moi, j'ai trouvé qu'Alex Carrier, cette saison, a joué du gros hockey.
1: Ah, ben, celle-là me surprend. Ça me surprend.
2: Ben, moi, j'aime ce gars-là. Tu sais, c'est un gars qui se présente. C'est pas le plus gros, mais il a du courage. Il a le cœur gros comme ça. Puis, il nous a montré des flashs offensifs aussi cette saison, Alex Carrier. Tu sais, moi, c'est une belle surprise. Puis, on s'attendait, tu sais, on l'a obtenu l'année passée. Tu sais, il est arrivé premier game à Détroit. Tu sais, on s'attendait pas à grand-chose de lui. Puis, on a échangé Justin Barron pour lui du côté de Nashville. Mais, Colin, il nous donne du bon hockey. Il a le cœur gros comme ça. Il se présente, bloque des shots, fait tout, fait frapper, fait un job. Il était très bon en série. Très bon, très, très bon en série. C'est un gars que tu peux mettre en fin de match, en désavantage numérique. Moi, je trouve que c'est une très, très belle addition. Il fait parfait avec le Canadien de Montréal.
1: C'est un gars d'ici.
2: Non, vraiment, là, moi, chapeau
1: bon. Honnêtement, je suis un peu surpris parce que je trouve qu'il y a des évidences dans cette catégorie-là, mais j'avais pas nécessairement pensé à Carrier.
2: Belle
1: c'est
2: surprise.
1: Un bon choix.
2: Moi, j'aime Carrier parce que c'est un défenseur. Puis, il a émergé. Je vais trouver qu'il a joué une très, très bonne saison.
1: Très bon, Gilbert. Tony, ton choix.
3: Ben, je vais y aller avec Oliver Kapanen. Je sais que ça s'est mal terminé quand dans le dernier mois de l'année, puis en série, il est devenu un facteur négligeable au sein de l'équipe. Mais avant ça, faut pas oublier la contribution. Quand même 22 buts. Personne ne voyait Oliver Kapanen tenir le rythme.
2: Par défaut, il était deuxième centre.
3: Ben c'est ça. Pendant toute la saison, dans le poste de deuxième centre du Canadien, ça, pour moi, ça a été une très grande surprise. Mais pour moi, à long terme, je pense pas que c'est la solution au centre d'un deuxième trio chez le Canadien. Je pense que ça, cette lacune est devenue de plus en plus évidente dans les séries éliminatoires. Va-t-il être encore un membre du Canadien l'an prochain? Moi, je suis sceptique. Il pourrait être une monnaie d'échange cet été pour t'améliorer. À ce poste-là, faut amener un petit peu plus d'expérience, un petit peu plus de talent pour accompagner Demidov pour moi.
1: Ouais, écoute, si on prend les attentes qu'on avait envers le joueur et les résultats à la fin, pour moi, Kapanen est une évidence. Cette catégorie-là.
2: Ouais.
1: C'est vraiment un joueur qui a été.
2: Mais en même temps.
1: Maudite chance qu'il était là pour une bonne partie de la saison.
2: Mais en même temps, tu peux pas commencer la saison prochaine.
1: Non, avec on le sait, mais si on regarde juste un point de vue rétrospective, vraiment, il faut le reconnaître ce qu'il a accompli.
2: On s'est tous questionné quand on l'a mis là en début de saison, que c'est ça.
1: Exact.
2: On s'est tous questionné. Puis arrêtez de dire, elle le savait, là. Vous le saviez pas, là.
4: Non.
2: Pas personne qui le savait qu'il était pour scorer 22 buts, là.
4: La saison passée, Jakub Dobesch était une belle surprise, mais. Cette saison, je pense pas qu'il y ait personne qui s'attendait à ce qu'il ravisse le poste de numéro 1 à Samuel Montembeau et qu'il devienne un gardien aussi dominant, encore plus dominant rendu en séries éliminatoires. Mais tu sais, la quantité de statistiques impressionnantes qu'on a vu avec Dobesch s'affiche après une défaite. C'est vraiment impressionnant. Et le Canadien, on s'entend, n'aurait jamais fait les séries sans lui. T'sais, si on avait été pris avec un duo de gardiens, mauvais, là, ou comme au Montembeau, si ça, on avait ben, été pris avec lui toute l'année.
2: Avec Sam,
4: le Canadien n'aurait jamais fait les séries. Jakub Debeš s'est implanté comme gardien numéro un de l'équipe. Il n'y a pas grand monde qui s'attendait à ça au début de la saison.
1: Puis ce qui est fascinant dans ton choix, Ali, c'est que c'est le seul qui a comme modifié en cours de route. Parce que tu sais, Kapanen, dès le départ, était là, puis Carrier, dès le départ, était là, mais...
2: Hey, Debeš, il était tassé. À un moment donné, on le faisait même plus jouer pendant tout.
4: On pensait exactement que c'était lui qui s'en allait à Laval au retour des fêtes. Parce que t'avais Fowler qui était en haut, non?
1: Et finalement, il termine en force, gardien de but numéro un incontesté, puis vraiment, c'est de bon augure pour à la suite des choses.
2: J'aime ça parce que c'est un gars qui... Hey. Faites-moi confiance, puis je vais faire la job.
1: Exactement. C'est vrai que c'est, il dégage cette impression-là. Je m'en vais avec Alex Newhook, messieurs. Ça fait quand même quelques années que Newhook est dans le giron du Canadien de Montréal depuis son acquisition. Me laissait ni chaud ni froid. Hockey, ailier, vitesse. Je vois les aptitudes, mais sans plus. J'ai trouvé que cette saison, bien qu'il en a manqué une bonne partie, il a été bon.
2: Il était bien parti avant sa blessure en tabarouette.
3: Puis il a très bien fini.
2: Il a très bien fini également. Puis il était très bon dans les playoffs aussi.
1: Fait que moi, pour moi, ça a été une belle surprise, Alex Newhook. Puis je suis content parce que parfois on fait des acquisitions qui tournent moins bien. Celle-là, j'étais pas convaincu. Et finalement, aujourd'hui, c'est vraiment un excellent coup de la part de Ken Hughes.
3: Mention honorable à Alexandre Texier dans cette catégorie-là.
1: Aussi.
3: Tu sais, qui est arrivé, puis ça a été une belle surprise à un moment où on avait besoin d'un élément offensif au sein de l'équipe. Puis il a été quand même une belle acquisition. Maintenant, est-ce que ça a été trop hâtif comme prolongation de contrat? Je suis un petit peu ambivalent là-dessus.
1: Ça, on aura l'occasion revisiter ça souvent, là, mais ouais, moi et Ali, on s'est prononcé régulièrement là-dessus sur le podcast Radar, puis je suis pas mal à la même place, mais bon, jusqu'à preuve du contraire pour l'instant, ça se passe bien pour Texier. On a encore trois catégories qu'on va faire au retour. Votre joueur qui a coulé l'examen, votre point tournant de la saison et votre moment préféré de l'année. Ça s'en vient dans le Club du matin.
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6: OK, débutons sur la rive nord avec la circulation ce jeudi matin. Si vous êtes sur Capitale, direction ouest, c'est un peu avant Bourg-Royal jusqu'à Robert-Bourassa. Capitale est, c'est un peu à Lormière jusqu'à Robert-Bourassa également. Même Pierre-Bertrand. Henri IV sud, c'est depuis route Sainte-Geneviève jusqu'à l'échangeur pour l'autoroute de la capitale. Charest, direction est, c'est un peu avant l'autoroute du Plessis jusqu'à Robert-Bourassa. La rive sud, oh là là, très, très, très difficile ce matin, autoroute 20. Je vous dirais, c'est en ce moment, autoroute 20 ouest, c'est un peu après Chemin des Îles jusqu'au Pont-la-Porte. Autoroute 20 est, c'est un peu après Rue Lagueux jusqu'au Pont-la-Porte. 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
1: On a tout entendu, là.
3: Vive les bons
2: temps,
3: Victor.
1: On a tout entendu la dernière phrase.
2: Parce qu'on, Oli me demandait si j'avais joué okay, plus jeune avec des palettes droites. Mais ben oui, Oli, j'ai joué avec des palettes droites.
4: Ça devait être l'enfer.
2: Ben, on a.
4: T'es tellement carré.
2: Oui, mais on n'avait rien d'autre. On était habitué de lancer. Tu sais, Maurice Richard, les palettes droites, dans le temps, c'était ça, là. On était habitué, puis on était capable de lancer avec ça. Mais je me rappelle très bien quand mon père m'avait amené un hockey curvé. Hey, capotait.
3: Tu pouvais enfin lever la rondelle.
2: Ouais, bon, t'es capable de la lever avec une palette droite.
4: Un bon snapshot.
2: Un snapshot. Les snapshots, ça fait une grosse différence, les courbes. Là.
4: Ben oui, slapshot. Parce que la rondelle peut rouler sur ta palette.
2: Ouais, tu sais, puis on était cool, là. On avait une curve dans notre hockey, là.
4: Il pesait 75 livres, votre bâton,
1: mais... Ouais, mais il cassait pas.
4: Regarde,
2: c'est pour ça, regarde.
4: Ah.
1: That's it.
2: Regarde, toi, tu joues avec des composites.
4: Ah oh, ouais, ça pèse une plume, là.
2: Ah, c'est trop léger, peut-être. Ouais.
1: On poursuit notre bilan du Canadien de Montréal. On a déjà fait deux catégories avant la pause. On y va plus avec une catégorie à caractère négatif. Malheureusement, c'est dommage, mais qui a coulé l'examen pour toi, Gilbert, cette saison?
2: Il n'y en a pas 77 comme lui, là. Je regrette, là, mais Kirby Doc, là, il a donné toutes les chances au monde, puis, tu sais, on a été patients. Je trouve, nous, en tout cas ici, là, le Club du matin, puis même, en général, les journalistes, on était patients.
1: La question, c'est de savoir si Kent Hughes sera encore patient avec lui.
2: Terminé. Dans les playoffs, là, encore une fois, il y a eu une coupe de game, tu sais, que je me rappelle le revirement, c'était-tu contre Tampa?
4: Match 2 contre Tampa.
2: Et tu sais, ça nous coûte un but, puis là, après ça, on y fait confiance. Il y a eu une coupe de game pas pire, mais on dirait qu'il a surfé là-dessus pour le restant des playoffs, les gars. Ouais. Je regrette, là, mais qu'est-ce qu'il nous a démontré après ça?
4: Rien.
2: Les 2-3 games après, là, tu sais, oui, c'est un petit peu mieux. Mais là, on a de l'espoir que Bidak nous a montré popé. C'était trop popé, mais c'était jamais, tu sais. Non, moi, sérieusement, je pense que ça fait 4 ans qu'il est ici. Je pense que l'expérience est terminée. Bonsoir, parfait. Puis c'est du squat des os, s'il s'en va ailleurs. Puis, je sais pas, moi, il se remet sur la map, il est quand même marqué 20 buts, 24 buts, 25 buts. Mais tant mieux pour lui. Mais nous, regarde, moi, je pense que c'est le temps de tourner la page.
3: Ouais, on est à la croisée des chemins.
2: J'ai rien contre lui, mais c'est le temps de tourner la page.
3: D'accord.
1: Tony.
3: Ben, je sais que tu veux m'orienter vers les joueurs, mais mention honorable d'abord à ces fameux bâtons de hockey qui n'ont fait que casser toute l'année. Moi, j'ai développé une phobie pendant toute la saison de ces bâtons de hockey faits en marde sèche. Honnêtement, ça casse à rien, Simonac.
1: C'est vrai que ça casse à rien.
3: C'est terrible.
1: C'est épouvantable. C'est 3-4
3: Quelle risée. C'est une risée. C'est devenu une risée.
2: C'est parce qu'à chaque fois qu'il y a un lancer, puis le lancer touche au shaft du bâton, ça casse. Parce que c'est tellement mince, c'est tellement léger.
4: Ça a coûté des buts aux Canadiens.
3: Ceci étant dit, les joueurs en sont les principaux responsables parce qu'ils demandent un
2: de plus
3: un flex
2: en plus léger, de plus en plus. Tu vois, il y a des bâtons de hockey qui coûtent. 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
1: Mais tu sais, eux,
2: ils pèsent rien, mais Calvas, t'as quasiment peur de le prendre pour le casser.
1: Mais eux, c'est des millionnaires dans une entreprise qui est millionnaire. Il n'y en a pas de sous-stress. Mais monsieur, madame, tout le monde qui s'achète ces bâtons-là, puis ça casse comme ça, là.
3: Ouais.
1: Hey, ça fait mal au cœur.
3: Mais hein.
2: Ah non, regarde, tu sais, les budgets, c'est un bon point que t'amènes, Tony, matin. Un budget de bâton de hockey pour un club de hockey, là, c'est au-dessus d'1 million de dollars par année.
3: C'est sûr.
1: Non, pas surpris.
4: C'est immense.
1: Pas surpris. Ouais. C'est tellement cher. Puis encore, c'est tellement souvent.
4: Exact.
1: Et même pas cassé. Il y a des joueurs qui aiment ça changer le bâton.
2: Je pense, oui, parce que là, il était un petit peu plus mou, puis tout ça. Tu sais, je pense que ça casse autant ou ils en prennent autant que nous, on en prenait dans le temps. Peut-être même plus que nous, on en prenait dans le temps des hockey de bois. Tu le dis, là? Tu sais, nous, on s'était fait trois hockey pour une game, là. Mettons, trois hockey, là. Tu sais, on a un qui était pas payé. Les prêts à pratique hier est correct. Je vais jouer avec aujourd'hui. On s'en tapait deux. Il y a encore qui a t'en cassé un dans la game et tout ça, là. D'après moi, les gars font la même chose aujourd'hui, puis ça casse.
3: Ben, moi, honnêtement, si j'étais un joueur utilisé régulièrement en avantage numérique, je changerais mon bâton à chaque avantage numérique.
4: Ouais.
3: Surtout, là, un gars comme Caulfield, qui utilise son tir frappé régulièrement, moi, je changerais mon bâton régulièrement avant les avantages numériques. Parce que, honnêtement, c'est pas fiable pour Saint-Saëns.
1: Parce que ça va être une situation propice à tirer.
3: Ben c'est logique. C'est sûr.
1: Est-ce que c'était ton
3: ben,
1: choix?
3: Évidemment pas, parce que c'était vers les joueurs.
2: Tu me montais de l'éclat.
3: Ouais, exact. Parce que il y a une vidéo qui a fait.
2: Il en a parlé souvent cette année.
3: Ben, là. Écoute, c'est, oui, mais moi, je trouve que ça n'a pas de bon sens. Anyway. C'est bien plate, là, mais Sam Montabeau a échoué à l'examen. Sans vouloir m'acharner sur lui, c'est un cas qui a été réglé plus tôt dans la saison. Ça a été évident. On le mentionnait à maintes reprises que ça ne fonctionnait pas, il n'avait pas une bonne saison et il fallait que le Canadien prenne une décision et ils l'ont pris au fil de la saison, pas une mais deux fois. La première fois, on a voulu le replacer, il est allé faire un tour à Laval, il est revenu, il y a eu un petit soubresaut mais par la suite, son niveau a rebaissé encore, si bien qu'on a terminé avec Daubech et Fowler devant le filet. On parle de croiser des chemins avec Doc, c'est la même chose pour Samuel Montembeau, c'est de valeur, on l'aime tous Sam, puis tant mieux si ailleurs il peut relancer sa carrière.
1: Ali, ton choix.
4: Ma prédiction sur le Canadien a peut-être mal vieilli, mais Tony, la tienne sur Patrick Laine aussi. T'es loin d'être le seul. Tu y avais prédit 40 buts. Même Laine lui-même disait qu'il était dans la meilleure forme de sa vie. Puis watch out. Finalement, il a pas marqué un seul but. Il a joué 5 petits matchs et bye-bye. Tu sais, c'est décevant. En même temps, je pense pas que... On fondait énormément d'espoir sur « Ah, le Canadien va se rendre loin cette année à cause de Patrick Laine », mais il a été un non-factor du début à la fin. Puis son passage avec le Canadien aura été assez bref, là, on s'entend.
1: Ça, ben, bref.
4: Le Canadien fait pas les séries l'an passé sans lui.
1: Cette année, ça aurait été un échec sur toute la ligue.
4: Cette année, rien de bon.
1: C'est surtout tout ce qui entoure la situation de Laine, puis c'était nébuleux, puis on savait pas exactement sur quel pied danser, puis blessé, pas blessé, masse salariale, c'était compliqué. Effectivement, on est content de tourner la page. Les gars, vous avez pris, je pense, les trois plus évidents, honnêtement. Là. Je vais devoir un peu étirer à la sauce. Je vais aller avec Reinbacher. J'ai choisi Reinbacher parce que...
2: Un choix?
1: Oui, un ancien choix, effectivement.
2: Oui.
1: Tout comme Laine. Et Dak aussi, c'est un choix.
2: Des choix.
1: Ce sont des choix. Reinbacher parce que... Au début de la saison, on avait regardé son sujet, puis on se disait, ce serait le fun qu'à partir de décembre, il intègre la formation et il devienne un rouage canadien de Montréal et qu'on voit enfin un produit de l'encamp 2023. Dans un encamp qu'en première ronde, il y a déjà plusieurs joueurs qui se sont établis avec leur équipe respective et qui contribuent au succès des siens. Et malheureusement, Reinbacher, oui, on l'a vu à la toute fin de la saison dans des matchs qui étaient peut-être un petit peu moins significatifs, mais de façon générale, ça tarde encore. Alors pour moi, de par mes attentes que j'avais fondées envers lui cette saison, de le voir jouer une quarantaine de rencontres à Montréal, j'ai pas le choix de m'avouer déçu. Je suis pas autant déçu de Reinbacher que je le suis de Dak, de Montembeau et de Laine, mais j'essaie d'aller dans une autre direction puis d'amener un point de vue différent. Pour moi, Reinbacher... L'année prochaine, là, ça va vraiment en prendre plus que ça.
2: Mais moi, je pense que l'année prochaine, s'il reste pas avec le club, on peut-tu considérer ça un échec?
4: S'il fait pas l'équipe en septembre, là,
1: non, ça
4: c'est
1: va être
4: extrêmement
1: draft 4,
4: inquiétant.
1: Là. C'est draft plus 4 l'année prochaine.
4: Puis c'est un cinquième show total. Là. C'est pas un choix de cinquième ronde.
2: Bonne année, là. Je comprends qu'il y a eu des blessures. Là. Je comprends que ça l'a ralenti. Je comprends tout ça. Là. Mais en même temps, c'est le temps de passer à autre chose. Là.
3: Mais honnêtement, là, seriez-vous prêt à amorcer la saison comme Reinbacher, sixième défenseur?
2: Ben, dépendamment, qu'est-ce que...
4: Montre au camp qu'il s'est énormément amélioré, puis, tu sais, plus incisif et tout. Mais moi, en date d'aujourd'hui, non.
1: En date d'aujourd'hui, non, mais si au camp d'entraînement, ça se passe bien, puis tu trouves qu'il est capable de tenir son bout.
2: Tu peux pas dire, là, le 3 juin, là, on est 3-4 juin, là, whatever, que Reinbacher, là, c'est ton gars pour être sixième défenseur, troisième à droite de ce côté-là, puis on y va avec ça.
1: Tu l'as dit, si Reinbacher est sixième, je veux pas que Struble soit mon 4 puis que Jacky soit mon 5. Il y a ça aussi. Là. C'est OK, faire progresser des jeunes, c'est correct. Cette année, c'était Kapanen puis Demidov.
2: Oui, moi je veux pas, voir, je veux voir de quoi de Ryan Backer au camp d'entraînement. Ouais. Si, s'il n'ouvre pas les yeux, là, s'il fait pas.
4: Faut qu'il la gagne sa place. Tu peux pas lui la donner. Là. Tu peux pas assumer.
2: On dirait que. Je sais pas. Le feeling que j'ai, on dirait qu'il veut juste jouer. Tu sais, quand il était. Il était pas si pire. Il a joué.
1: Il a bien fait en fin de saison. C'est pas qu'il était mauvais, c'est juste.
2: Mais faut qu'il ait confiance en ses moyens quand il va jouer avec le Canadien. Fais pas juste jouer. Pour jouer, là, t'sais, fais ce que tu fais de bien. Là. C'est quoi que tu fais de bien? Une bonne relance, parfait. Tu fermes la ligne bleue, parfait. Tu te lèves devant la lunette, parfait, on fait ça. Montre-moi-les. On te demande pas de faire 18 montées par game, là, puis up and down et tout ça. Là. Frappe à l'occasion quand tu sais pas. Je pense pas que ça sera avec le gars le plus physique, mais il est capable de frapper. Frappe, prends ton gars, sors-les, parfait. Okay, c'est ça qu'on veut de lui.
1: Je pensais pas qu'on allait déborder sur le bureau des commissaires, mais on a du fun, puis je suis sûr qu'Alain aimerait ça faire ça avec nous autres. Les gars, je vous propose que les deux catégories qui nous restent, le point tournant de la saison et notre moment préféré de l'année, on se le garde et on fait ça au retour avec Alain Crête. Vous écoutez le Club du matin jusqu'à 10h.
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4: Bienvenue dans le bureau des commissaires avec Alain Crête. Salut Alain.
5: Salut tout le monde. Ça va très bien, vous autres?
4: Oui, ça va super bien. On a déjà commencé notre bilan du Canadien de Montréal, mais il nous reste encore deux catégories. Alors, on t'invite à la discussion pour poursuivre ça avec toi, Alain. Ça te va-tu?
5: OK. Oui, monsieur.
4: Alors, je commence avec toi, Alain. Pour toi, quel a été ton point tournant de la saison?
5: Écoute, moi, le point tournant de la saison, je ne sais pas si on peut parler d'un point tournant, mais ça a été les performances de Dobesch. Au moment où Montembeau a eu des difficultés, ne faisait pas le travail, Dobesch est arrivé, puis tu sais, le Canadien gagnait. Tu sais, ça n'a pas toujours été parfait, mais le Canadien gagnait quand il était là. Mm-hmm. Et finalement, à la fin de l'année, il y a une fiche quand même, puis tu sais, on l'a vu en série. Fait que je te dirais que c'est là où... Moi, je pense que c'est lui qui a eu un impact sur la saison du Canadien. Parce que si lui ne fait pas la job, Montembeau ne la fait pas. Là, il faut que tu tournes vers Fowler, un jeune qui a pratiquement pas d'expérience au hockey professionnel. Tu sais, les choses peuvent tourner autrement. Mais Dobesch, je pense que ça a été le moment où, dans l'année, là, le Canadien a réussi à trouver une stabilité devant le filet. Puis à connaître la saison qu'on a connue.
4: Exact. Intéressante réponse, effectivement. Ça va un petit peu dans le même sens que toi, Tony, au final, pour ton point tournant de la saison.
6: Ben, pas tournant de la saison, pour moi, c'est Fowler. Parce qu'il a été le diachinon sur la plaie au mois de décembre.
4: C'est vrai.
6: Ça n'allait pas autant pour Montembeau que pour Dobesch. Là. Faut pas l'oublier. Là. À ce moment-là, il y a eu un petit effet de panique qui s'est installé. Clairement, le rappel de Fowler, on devançait le plan nettement. Là. C'était pas du tout ce qui était prévu chez le Canadien cette année. Ça, il n'y a pas de doute là-dessus. Et le jeune est arrivé puis il a fait le travail. Il n'a pas été extraordinaire, mais il a fait le travail. Et ça a stabilisé des choses. Ça a permis à ce que Montembeau puisse retrouver une certaine constance. Puis par la suite, il est devenu une option. Dans l'atteinte du Canadien, on s'est dit à ce moment-là, peu importe ce qui arrive, si on le retourne à Laval ou si on le rappelle en fin de saison, on sait que Fowler va nous donner une chance. Pour moi, ça a été un point tournant de la saison. Le moment qu'on l'a rappelé, je me souviens très bien, on faisait une émission à Audi Populaire, notre commanditaire, puis rien n'allait, on venait de se faire laver par les sénateurs, on n'arrêtait pas les rondelles, et ce matin-là, t'avais dit, hey, Fowler, ça n'a pas de bon sens, puis on devance le plan. Moi, je disais, là, on n'a pas le choix, faut que tu le rappelles. On l'a rappelé, puis finalement, ça a été une judicieuse décision.
4: Ah ouais, ça a été effectivement la décision à prendre, puis écoute, j'étais dans l'erreur, ça m'arrive plus souvent qu'à mon tour, là. Je pense que c'est normal d'être capable de reconnaître qu'on parfois on se trompe, et je suis convaincu que même dans les bureaux du Canada, on n'était pas à 1000% d'accord. Il devait y avoir des gens qui étaient réticents.
7: Non, mais il fallait prendre une décision drastique. Et finalement, pas le choix.
4: Ils l'ont pris de façon drastique et ça aurait fait la différence. C'est pas la seule décision qu'ils ont pris par rapport au gardien. Ali, d'ailleurs, c'est ton point tournant de la saison?
8: Oui, encore dans cette lignée-là, pour moi, le domino final avec les gardiens, ça a été le congédiement d'Éric Raymond et la nomination de Marco Marciano. Oh. On a vraiment senti que Jakub Dobesch a pris son envol à partir de ce moment-là. Ses statistiques sont super impressionnantes. Montembeau s'était replacé peut-être quelques matchs après ça, mais bon, c'était fini pour lui après. Fowler a été excellent par la suite. Et on a senti que autant Dobesch que Fowler jouaient avec énormément de confiance à partir du moment où Marciano a été embauché.
4: Penses-tu qu'Alain est capable de répéter l'année prochaine Dobesch ou il va avoir un retour à la réalité?
5: Non, mais écoute, tu sais, je pense qu'il est le gardien numéro un du Canadien. D'abord, on en a parlé cette semaine. Il semble avoir très confiance en lui, Dobesch, là. Mm-hmm. Puis, tu sais, ce qu'on a vu en série, ça lui donne l'étiquette de gardien numéro un. Il va arriver au camp d'entraînement avec l'étiquette de gardien numéro un. Alors, c'est à lui de perdre la job. Mais s'il fait le travail, c'est lui qui va être le numéro un. Avec Fowler comme adjoint, ça veut dire peut-être un 50-55 matchs pour Dobesch. Le reste à Fowler l'an prochain. Mm-hmm. Mais, moi, je pense que, tu sais, c'est sûr, t'es jamais à l'abri de rien. Regarde Montembeau cette année, il est parti avec l'étiquette de numéro 1, finalement, ça n'a pas marché. Mais bon, Dobesch semble avoir, tu sais, très confiance en lui. Tu sais, quand 17 semaines, mon plafond était limité, là. faut qu'il y ait confiance en toi pour dire ça.
7: Énormément confiance en lui.
5: Ah ouais, c'est ça. Fait que je pense que l'an prochain, je vois pas pourquoi il croulerait

0: C'est arrivé à point, des eaux. Puis, tu sais, Philippe Danault, c'est un gars, ça paraît, toute l'année, il était fier de revenir à Montréal. Il a rendu un fier coup de main aux Canadiens. C'est une belle acquisition pour un deuxième choix au repêchage, Philippe Danault. Chapeau à quien, il ose toute une acquisition.
1: Puis dans le marché, je suis convaincu que ça aurait coûté plus cher si on avait fait son acquisition avant la date limite du mois de mars.
2: Ouais, c'est pas un joueur de location, hein. C'est une année et demie qu'on va avoir de Philippe Danault.
1: Exactement. Puis il est encore capable. Il y a encore du gaz pour nous donner une autre belle année de hockey l'année prochaine. Les gars, j'y vais avec la rétrogradation de Juraj Slafkovský sur le deuxième trio. Je pense vraiment que c'est à partir de ce moment-là que Slafkovský a pris une coche supplémentaire dans son jeu. Il a pris confiance, il s'est mis à transporter la rondelle, il s'est mis à produire. On avait deux trios qui étaient en mesure de nous amener de l'attaque parce que Slafkovský est allé à un autre niveau. On parlait plus d'erreurs de constance puis d'avoir de la difficulté puis de s'endormir. On a vraiment vu un Slafkovský différent. On a vu le joueur qu'on a repêché au premier au total. Pour moi, ça a été un énorme point tournant dans la saison. Puis je le sais qu'entre-temps, il est retourné sur le premier trio. Mais la confiance n'était pas pareille, Gilbert, puis je pense que ça a vraiment fait une belle différence dans son apprentissage.
0: C'est un mot du bon point que t'amènes. C'est vrai, parce que on dirait que Slafkovský, quand il avait la rondelle avec Suzuki et Caulfield, il voulait toujours le refiler à ses coéquipiers et tout ça. Puis c'est drôle, parce qu'avec Kapanen, il a pris ça en charge. I'm the big guy, c'est moi qui ai le big gun, puis je vais faire la job, faire la différence, puis il s'est mis à bouger ses pieds, il s'est mis à patiner, puis tout s'est ouvert pour lui. Puis il a gagné en confiance, il est retourné avec Suzuki, ça a bien été, tout ça. Tu sais, des fois, un petit déclic comme ça dans la saison régulière, c'est ça qui va faire la différence dans la carrière d'un gars, puis je pense que Slafkovský, cette année, avec ses 30 buts puis 70 points, là, c'est quand même une très, très bonne saison.
1: OK, on se garde pour...
3: C'était un joueur transformé quand il est retourné du premier trio.
1: Exactement. Ouais. Ah, puis tant mieux, parce qu'on espère que cette transformation-là va continuer à évoluer.
0: Ouais, il faut que ça continue.
1: Pour les prochaines saisons. On se garde pour la prochaine catégorie. On y va en son. Quel est le moment préféré d'Alain de cette année? On l'écoute.
4: Voilà Suzuki. Caulfield s'avance. À Pierre, à Stéphane, à Cole, le flambeau est passé, 50 buts!
1: Wow. C'est un excellent choix, Alain. Là.
0: Wow!
3: Non, mais écoutez, c'est pour l'événement, pardon, c'est pour le but en tant que tel et la description de Pierre. Je trouve que c'est un très beau flash de nommer tous ceux qui avaient marqué 50 buts dans l'histoire du Canadien. Mais écoutez, souvenez-vous, des jours qui précédaient le 50e but, le Canadien avait amorcé un séjour à domicile, puis là, les gens venaient au Centre Bell pour voir le 50e, puis ils n'arrivaient pas, puis ils n'arrivaient pas, puis ils n'arrivaient pas. Puis quand c'est arrivé, ça faisait des jours, des semaines qu'on en parlait. Est-ce que c'est cette année que le Canadien va avoir un marqueur de 50 buts? Finalement, on l'a vu. Alors, moi, je pense que c'était une espèce de moment magique cette année dans la carrière du Canadien.
1: C'était là, Tony, sur place.
2: Ouais, c'était fantastique. Oli était avec moi sur la passerelle. On est allé faire un petit tour dans le Salon des Anciens grâce à Gilbert. Tu sais, quand tu parles d'une soirée mémorable que tu n'oublieras pas, là, c'était très, très spécial de vivre ça sur place quand Caulfield a marqué 50 buts. C'est des moments là qui demeurent gravés dans la mémoire des amateurs pour des années à venir. J'ai même pas vécu ça de mon vivant à 50 buts. C'était avant ma naissance, les 50 buts de Stéphane Richer. Donc, tous les gens de moins de 40 ans n'avaient jamais vécu ça, ou du moins ne s'en souvenaient pas. Alors que c'est vraiment un très beau moment.
1: OK, on va aller écouter le moment préféré de Gilbert.
5: Carrier, la passe. On entre avec Newhook. Evans vers le filet. Le tir! Et le but! Victoire des Canadiens! Alex Newhook propulse le CH en finale de l'Association de l'Est!
1: Ouais, ça aussi, c'est un bon moment, Gilbert.
0: Oui, monsieur, contre les Sabres de Buffalo dans un match où, tu sais, on n'a pas beaucoup de tirs au but, tout ça. Puis Alex Newhook parvient à marquer ce but-là qui propulse le Canadien en finale de conférence. Puis, fait longtemps que le Canadien ne va pas être en finale de conférence. Ouais. Tout le monde l'a sauté dans le.
1: C'est sûr. On a tous bondi dans notre salle.
0: Ah, regarde, ça a été un moment magique, tu sais. Puis,
1: c'est le deuxième de deux parce que.
0: Il a marqué le but gagnant contre Tampa Bay
3: dans ce match numéro 7.
1: Exact.
0: C'était pas en overtime, mais c'était vers la fin du match quand même, là, tu sais, puis sur un retour, le lancer, tout ça. Fait que non, on garde des beaux moments.
1: La part d'Alex Newhook, très bon. OK, moment préféré à Tony maintenant.
6: Le Canadien, cherchait à mettre fin à ses doutes au centre-ville.

0: c'est pas possible! En 24 heures! Trois autres points!
1: C'est possible, certain, mon bien.
2: Avait connu, ouais. Hein.
3: La baguette!
1: La baguette, certain. Salutations à nos cousins français qui ont développé l'habitude d'écouter le club du matin, entre autres avec l'émergence d'Alexandre Texier chez le Canadien. Ça se passait le 8 janvier au Centre Bell contre les Panthers de la Floride. Effectivement, comme Pierre le mentionnait, 6 points en 2 matchs pour Alexandre Texier, qui s'inscrit quelque part parmi les belles surprises de l'année. Une acquisition à un moment où le Canadien avait besoin d'un élément offensif. On avait perdu Alex Newhook, notamment sur blessure. Donc, ça prenait quelqu'un qui était capable de remplir des responsabilités offensives. Et il l'a fait. Puis, il a connu des séries plus que décentes, Alexandre Texier. Donc, ça a été un des beaux moments de la saison. Un moment un petit peu inattendu que contre les champions en titre de la Coupe Stanley, Texier marque 3 buts.
3: Vos 3 séquences sont excellentes. Honnêtement, la mienne est un petit peu en dessous, mais c'est pas grave.
4: Non, tu voulais dire que la sienne est au-dessus.
3: Au-dessus? Ben non.
4: On verra.
3: Tout. Mais je l'aime beaucoup pareil. Okay. On va aller l'écouter tout de suite.
5: Empty net. Marchessault's got a chance and a quick save and block. Stretched up to Caulfield. Caulfield cutting in. Richard! Score! He did it again! Cole Caulfield!
3: Je trouve que ça résume bien la saison du Canadien et elle commençait bien parce que ça, c'est un des premiers matchs de la saison contre les Prédateurs de Nashville. Marchessault, fin et seul, dans un filet désert, c'est bloqué par Hudson.
4: Oui, monsieur.
3: Qui relance à l'autre bout. Caulfield qui marque avec une poignée de secondes pour créer l'égalité. Oh. Moi, ce moment-là, je me disais, OK, cette équipe-là est spéciale. Là. Cette équipe-là va nous faire vivre des émotions cette année puis ne refusera jamais d'abandonner.
4: Surtout le 48 est spécial aussi.
6: Tout ce que Marchessault a à faire, c'est flipper ça dans le coin, ouais. Le game est fini.
1: Mais oui.
4: Il fallait qu'il score. Mais tu sais, Lane Hudson l'a arrêté, puis bang, bang, tout de suite la relance, là.
1: Exact.
4: Tout de suite, en même temps, poum, le puck à terre, Claude, pouf, tout de suite la relance, direct sur le tape. Poum, en pleine vitesse, bonsoir, la visite.
3: Mais quand on entend des moments comme ça en rafale, là, je trouve que ça nous fait réaliser encore plus qu'on a vraiment eu une fichue de belle saison.
1: Ben, mais hein.
4: Ben oui, puis on oublie sûrement des moments là qui se sont produits aussi, là, mais tu sais, on a eu des moments marquants. Le Canadien sera en finale de conférence, Caulfield 50 buts, Suzuki 100 points, tu sais, Hudson, c'est incroyable.
3: Incroyable. On aura l'occasion d'en vivre plein d'autres au cours des prochaines années. On va aller à la pause. De l'autre côté, John Cooper a gagné le trophée Jack Adams. Est-ce que c'était réellement lui qui le méritait le plus? Puis honnêtement, je pense que j'ai une bonne question par rapport à ça. Ça s'en vient dans 2 minutes.
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10: C'est John Cooper qui a reçu l'honneur de remporter le trophée Jack Adams, son premier en carrière. Est-ce qu'Alain, c'était celui qui le méritait le plus cette saison?
11: Est-ce que c'est celui qui le méritait le plus cette saison? Non. Mais je pense que c'est aussi pour l'ensemble de sa carrière que Cooper a été choisi. Moi, je pense que le coach de l'Avalanche du Colorado, avec la saison qu'ils sont connus, si tu prends l'année 25-26, tu sais, l'Avalanche a une saison extraordinaire, là. Ça fait que, tu sais, il faut que tu donnes crédit à l'entraîneur. Alors, moi, je pense que... Mais tu sais, c'était aussi une aberration que Cooper n'ait jamais gagné dans sa carrière. Ouais. Là. Ça fait que, moi, je pense que c'est plus... une récompense pour l'ensemble de ce qu'il a accompli depuis qu'il coach le Lightning de Tampa Bay. Mais si tu parles du plus méritant cette année, à mon avis, c'est pas lui.
12: Moi, je pense que c'est Dan Hughes à Pittsburgh. Moi, les Penguins de Pittsburgh, je ne les mettais pas pour faire les playoffs. Ils ont surpris toute l'année. Toute l'année, ils ont eu une petite baisse là, après les fêtes un petit peu, mais en même temps, ils se sont quand même qualifiés pour les playoffs avec pas grand-chose. Les Penguins de Pittsburgh, quand même. Je pense que Muse a fait toute une job.
13: Il n'y avait pas grand-chose. Puis avec un Crosby qui s'est blessé.
12: En plus.
13: On l'oublie.
12: Malkin a été blessé. Crosby a été blessé. Ils ont eu beaucoup d'adversité. Puis ils ont quand même réussi à se classer pour les playoffs. Moi, je pense que c'est toute une job de la part de Dan Muse.
11: Mais avez-vous remarqué une chose? Souvent, les coachs de très bons clubs C'est, à un moment donné, on n'a pas tendance à leur donner le trophée parce qu'on dit, ah, il y a un club pacté, c'est normal qu'ils gagnent. Mais tu sais, à un moment donné, il faut qu'ils soient capables de faire fonctionner ces gars-là aussi. Alors, on se tourne vers des gars, tu sais, comme le gars à Pittsburgh, par exemple. Tu as raison, Gilbert, il a fait une job incroyable avec les Pingouins, lui. Mais tu sais, il y a un gars qui ramasse 120 points, par exemple. Ah, c'est normal, il y a McKinnon, il y a Makar, il y a un club pacté.
13: Mais c'est là où est-ce que Lindy Ruff qui ramasse 109 points puis qui gagne la division. Mm-hmm. Alors que c'est une équipe qui avait pas fait les séries depuis pratiquement ma naissance. Je dis à cher, là, ça faisait juste 11 ans, mais quand même. Ouais. Tu sais, ça n'a pas de bon sens, je trouve, qu'on n'ait pas été... Tu sais, ça se termine par 3 points, là. Par 3 points, Lindy Ruff est derrière John Cooper. Mais je le répète, il y a 32 voteurs qui n'ont même pas donné un vote de première, deuxième ou de troisième place à Lindy Ruff.
12: C'est incroyable.
11: Ça, c'est incroyable, par exemple.
13: C'est vrai l'inverse. À travers ça, t'as Martin Saint-Louis. Qui reçoit quand même une 5e position pour le trophée de Jack Adams. Est-ce qu'un jour, Martin Saint-Louis, vous faites la main sur ce trophée-là? Honnêtement, on peut vraiment se poser la question parce que de plus en plus, en termes de longévité, en termes d'image, de ce qu'il projette à travers la Ligue, on sent, Tony, qu'il s'implante de plus en plus dans ce cercle-là d'entraîneur-chef.
7: Ben, de le voir arriver 5e, il est clairement pas imposteur, là, avec la saison que le Canadien vient de connaître. Il était dans les 3 finalistes l'an passé, mais comme le dit Alain, hein, souvent, ben, les bonnes équipes, t'as tendance à regarder surtout ceux qui surprennent au cours de la saison pour donner le trophée Jack Adams. Il faut que les circonstances soient les bonnes, je pense, pour décrocher un trophée comme celui-là. Ça enlève absolument rien aux compétences de Martin Saint-Louis. Puis, et ce qui reste à savoir dans son cas, c'est pendant combien de temps il va souhaiter diriger le Canadien. On va en savoir peut-être plus long cet été. Il faut s'attendre à une prolongation de son entente avec le Canadien. Il lui reste seulement une saison. Pendant combien de temps on va prolonger son contrat? Tu sais, Martin, je pense que il n'a pas besoin de coacher dans la vie, c'est sûr, mais c'est un grand passionné. Il l'a prouvé à maintes reprises. Je pense qu'il adore coacher le Canadien de Montréal et aspire à gagner la Coupe cette année. Jack Adams, aux yeux de Martin Saint-Louis, je suis convaincu que c'est pas une priorité, c'est de faire gagner le Canadien.
12: Un gars comme John Cooper, tu sais, tu parles souvent des pichinottes, c'est année après année après année année que le Lightning et Tampa Bay ont des bons clubs. Martin Saint-Louis, c'est l'année passée, on a fait les playoffs par la peau des foufounes. Cette année, très bonne saison. C'est la continuité aussi, là. C'est ce qu'on va faire l'année prochaine, puis des années qui s'en viennent.
13: C'est un bon point, Gilbert. Il faut qu'il prouve qu'il est capable d'amener son équipe à ce niveau-là, année après année. OK, les gars, la question qui tue.
12: Ben voyons
13: là. Attention, t'es-tu prêt?
12: C'est dans quel show, ça?
13: Ça, c'est Tout le monde en parle.
12: OK. J'écoute ça beaucoup, mais c'est Radio-Canada.
13: OK, la question qui tue, on s'amuse. Vous venez d'acheter une franchise qui existe déjà dans la Ligue nationale de hockey. Vous venez d'acheter un club. L'équipe est bien normal, milieu de peloton. Là, vient de finir 16-17e l'année précédente. Vous avez les sous pour acheter seulement un entraîneur-chef ou un directeur général. Vous devez conserver l'autre qui est déjà en poste. Donc, l'entraîneur que vous avez ou le directeur général que vous avez, puis vous pouvez faire seulement une embauche. Est-ce que vous amenez dans votre équipe John Cooper au poste d'entraîneur-chef ou Julien Brisebois au poste de directeur général? Alain.
11: OK, c'est les deux seuls choix. Là.
13: C'est les deux seuls choix. Le point, c'est de savoir, tu veux-tu avoir un excellent coach ou un excellent GM pour virer ta franchise de bord?
11: J'y vais avec l'excellent GM parce que je t'aurais donné Kent Hughes comme réponse.
13: Tu peux prendre Kent Hughes, c'est correct aussi.
11: OK, moi, je vais avec le directeur gérant parce que c'est lui qui établit, tu sais, comment le plan, comment ça va marcher au cours des 5 prochaines années. C'est lui qui prend les décisions. C'est sûr que le coach est important. Mais celui qui va t'amener les joueurs, qui va t'amener des bons joueurs, qui va te permettre d'avoir une équipe, c'est le directeur gérant. Ça fait que moi, je vais avec le directeur gérant.
13: OK, Gilbert?
12: Moi, je pense que le coach crée l'esprit d'équipe, crée l'environnement, aide aux joueurs, t'sais, améliore les joueurs. Moi, je prends John Cooper.
13: OK, intéressant. Tony?
7: Moi, je prends Brisebois. Moi, c'est sûr que je prends le cerveau en arrière de tout ça, celui qui te permet d'avoir une formation compétitive, de garder ta fenêtre ouverte le plus possible. Puis c'est ce que Brisebois fait avec le Lightning. En trouvant des gars dans des obscurs quelque part ailleurs dans la Ligue nationale de hockey ou en Europe comme il le fait dans les dernières saisons en défensive, il a trouvé des pépites. Darren Radish est une pépite que personne voyait émerger, finalement il est devenu. Dastou en défense, c'est la même affaire. Liljeberg, c'est la même affaire. C'est peut-être pas tous des joueurs vedettes, mais pour venir encadrer un noyau très très dur, ça là-dessus, on peut pas renier ça.
12: C'est quand même le coach en chef qu'il faut qu'il mette le casse-tête ensemble.
7: Ça, c'est sûr.
11: Ouais, mais regardez là, qu'est-ce que Kent Hughes a fait. C'est lui, c'est le GM qui nomme le coach. Et, tu sais, Kent Hughes, ce qu'il a fait, il est allé voir en dehors de la boîte, là. Il n'a pas amené à Montréal là, des Pete la Violette, là, puis des Dubower qu'on voit partout, qui se promènent d'un club à l'autre. Il est allé chercher un gars qui n'avait jamais coaché à part un club Bantam dans la région de Boston. Mm. Mais il est allé en dehors de la boîte, puis regardez les résultats que ça donne. C'est un des meilleurs coachs de la Ligue nationale qui coache un club qui va être un des meilleurs clubs pendant les prochaines années. Fait que moi, c'est ça que je pense que le GM, c'est non seulement les joueurs, mais c'est le personnel qui va encadrer ces joueurs-là. Regardez le Canadien, ils sont entourés de spécialistes de tout niveau. Alors, tu sais, ça facilite, ça aide, je dirais pas facilite, mais ça aide le travail du coach, tout ça.
13: Ben, je me tourne du côté de la messagerie texte, messieurs, puis honnêtement, c'est assez partagé, puis ça démontre quand même que il n'y a pas nécessairement de bonne réponse. Je pense que ça prend un complément des deux. Là, si t'as juste un des deux, ça fonctionne pas nécessairement. Tu sais, il y a même un auditeur qui mentionne, à un certain moment, on avait Jean Perron comme coach, puis on pouvait pas le contourner justement pour que les joueurs se dirigent entre eux. Tu sais, il y a pas des histoires comme ça parfois, Gilbert, que on peut venir combler certaines lacunes
12: Ça arrive. Tu sais, on parle du Canadien puis Jean Perron en 86, mais quand même Jean Perron a des connaissances de hockey là. Tu sais, c'est un vestiaire qui était fort là.
11: Ouais.
12: On parle, tu sais, des vétérans, il y en avait un puis un autre. C'est ça, là. C'est un vestiaire qui est un petit peu moins fort. C'est plus difficile à faire. Ça te prend un chef d'orchestre en haut. Là.
13: Mais ça démontre quand même qu'effectivement, ça prend un bon tandem entraîneur-chef, directeur général, puis on pourrait même y aller jusqu'à propriétaire, capitaine. Ouais. T'as une colonne vertébrale vraiment dans une équipe
7: puis
13: de hockey.
7: Ça prend une bonne entente entre le DG et le coach aussi. Là.
13: Aussi,
7: faut voir les choses de la même façon.
12: Ben, c'est sûr.
7: Ça peut être source de conflit là, si on voit pas du tout la même façon de diriger l'équipe.
12: L'importance de nommer le bon entraîneur avec les Leafs de Toronto. Moi, j'ai hâte de voir en tabarnouche qui va être nommé là parce que John Chryka. Oh, bon boy!
11: Moi, je vais te poser une question, Gilbert. Chryka et Patrick, ça peut-tu marcher?
12: Eh, bon boy. Je sais pas.
11: Ça semble s'ils viennent de deux planètes complètement différentes.
12: Ben, c'est exactement Pluto puis Jupiter. Là. Je sais pas si ça marche ensemble. J'ai aucune idée.
11: Non, j'avais lu des. Je sais pas, il a peut-être changé, mais je me souviens à l'époque avec les Remparts. C'était pas un grand maniaque des statistiques avancées, Patrick, là.
12: Ben, je te dirais pas mal comme tous les anciens joueurs de son âge, à peu près, là.
11: Je sais pas, peut-être que ça a changé son idée, mais c'était au départ. Là, on commençait à parler de statistiques avancées, là, puis monsieur d'avoir lu des commentaires qu'il avait fait dans les journaux, puis disons que c'était pas tellement sa tasse de thé, ça, là.
13: Mais je pense que t'as pas le choix en 2026. De t'intéresser un minimum aux statistiques avancées. T'es pas obligé de baser toute ton évaluation là-dessus, mais. Tu peux pas rejeter ça du revers de la main. C'est quand même un outil à ta disposition qu'il faut que tu prennes en considération. C'est juste que...
11: Puis là-dessus, tu as Matt Sundin. Ça va-tu marcher avec Matt Sundin aussi?
13: Ça, on le sait pas. Une bonne question pour les Maple Leafs. J'ai bien hâte de voir comment tout ça va se régler dans les prochaines semaines. Très bon, Alain. Hey, bon week-end, Alain. On est bien
11: merci
13: jeudi.
11: Beaucoup.
13: On est jeudi, right?
11: Ouais,
13: on est jeudi. Bon week-end, Alain. On se reparle la semaine prochaine.
11: Salut, Alain.
12: Bye. Hey, peux-tu lancer un petit message d'intérêt public? Mais intérêt public, c'est moi, là.
13: Faire de la céramique?
12: Non, j'ai un plancher de bois franc. Je cherche, non pas pour le faire, mais pour l'acheter. Acheter du plancher de bois franc ou du plancher d'ingénierie. Est-ce qu'il y a quelqu'un dans nos auditeurs qui a un magasin?
13: Plancher de bois franc.
12: Message texte. Comment ça marche? 514-790-0919, c'est ça?
7: Ouais, ben ça va être le luminaire, ça va être les.
12: Non,
7: clous,
12: ça c'est correct.
7: Ça va être le sport derrière.
13: Donne ton numéro de téléphone direct, ça va être bien plus simple.
12: 514!
13: Pas d'intermédiaire. Là, on va t'appeler direct. Là, on n'a pas de problème.
12: Merci. Si jamais vous avez un magasin, là, whatever, là, je vais aller faire un petit tour, j'aime ça.
7: Ah oui, on sait que t'as
12: ça. Je vais le poser en plus. Ouais, moi, je vais le poser. J'aime ça.
13: T'es un passionné. Ouais. On va aller à la pause. De l'autre côté, on se dirige du côté de Buffalo. Ça a l'air qu'il y a un club de la Ligue nationale de hockey qui grouille pas mal en coulisses. Ouais, je te le dis.
12: C'est un club canadien?
13: Non.
12: Ah, c'est un club américain?
13: Moins. Ça a l'air qu'ils sont prêts à faire de grosses transactions d'ici le repêchage. Ouais. On en parle avec Marco D'Amico au retour.
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15: Sur Capital en direction ouest, c'est un peu avant Bourg-Royal jusqu'à l'échangeur pour Autoroute Laurentienne. Ça semble y avoir un accrochage justement près de l'échangeur pour Autoroute Laurentienne en direction ouest. Pour ce qui est de Capital Est, c'est pas si mal. Ce matin, Henri IV Sud, même chose. Charest Est, pas si mal. Achalandé, mais rien de majeur. L'accès à la colline parlementaire, c'est lourd de, sur le route du Frein-Montmorency et également l'accès à la côte d'Abraham. Mais la rive sud. Oh là là, la rive sud, si vous êtes sur la 20 ouest, c'est depuis Chemin des Îles jusqu'au pont La Porte. Il semble y avoir un accrochage justement dans la courbe vers le pont La Porte sur autoroute 20. Et 20 est, c'est, je vous dirais, un peu avant route des Rivières jusqu'au pont La Porte. Et la 73, c'est depuis rue Beaulieu. 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
2: 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Marco D'Amico, salut!
3: Salut Marco! Comment ça va?
2: Oh, même chose qu'hier. T'as pas moi une connexion cellulaire?
4: Non, je t'entends.
2: Ah!
4: Je t'entends.
3: Parfait. Il y a un petit délai, je pense. Marc.
2: Excuse-moi, c'est pour ça.
3: Ouais. En forme?
4: Il y avait un petit délai, ça va très bien, vous autres.
5: T'as-tu pratiqué ton bench press dans le gym un matin pour impressionner les recruteurs là, au combine?
4: C'est certainement pas au gym que j'ai impressionné les recruteurs.
2: Ah, c'est bien correct, Marco. Je le disais avant la pause, en mentionnant qu'il y a une équipe qui commence à démontrer de l'intérêt pour transiger plutôt que tard. Marco, de qui il s'agit?
4: Ben, c'est certainement les Blues de Saint-Louis qu'on entend de plus en plus en ce moment.
2: OK.
4: C'est un club qui a les morceaux de leur alignement qu'ils aimeraient échanger. On a entendu Jordan Kyrou depuis déjà un an. Colton Parayko est arrivé à un cheveu de se faire échanger. Le nom de Binnington sort aussi. Et c'est certain que Robert Thomas fait réagir. Mais c'est aussi le fait qu'ils ont trois choix de premier tour dans le repêchage 2026. Et avec un nouveau DG qui rentre en place en Alex Steen, même si Doug Armstrong est encore dans le giron ici, ils veulent faire sa marque sur ce club. Ils veulent aller chercher un talent élite. On voit qu'ils veulent monter. Jusqu'à où? Ça va être un peu plus difficile vu que leur choix est hors du top 10. Mais il y a beaucoup de discussions, il y a beaucoup de conversation autour des Blues de Saint-Louis en ce moment.
5: Mais sont-ils dans une position, les autres, les gars, tu connais ça, reconstruction ou on fait un reset ou, tu sais, on est...
2: Ils ont quand même plusieurs jeunes intéressants, là, ouais. Des Snuggerud, des Holloway, des Broberg, des Neighbors, ils ont quand même de la matière pour travailler avec. C'est juste qu'ils ont tellement de joueurs dans les dernières années, Marco, qui ont été dans les rumeurs de transactions. Là, OK, Braden Shen est parti, mais... Kyrou est encore là. Thomas est encore là. Le nom de Binnington revient régulièrement.
3: Parayko qui a été échangé.
2: T'sais, c'est ouais. Ça qui est un peu... Ouais. On dirait qu'ils sont condamnés à bouger. Ils ont comme pas le choix. Là.
4: Ils doivent absolument choisir une direction. Parce que qu'est-ce qu'on entend le plus en ce moment, si tu vois les clubs agressifs, on voit les discussions que les Blackhawks sont en train d'avoir avec Connor Bedard, ou au moins le camp de Connor Bedard en ce moment. On voit les conversations que le clan de Celebrini est en train d'avoir aussi. Comment est-ce que tu vas être capable de garder le rythme contre les puissances de l'Ouest, comme un Anaheim, comme un Chicago, comme un San Jose, si tu n'as pas des joueurs étoiles capables de contrer ceux qui sont déjà avec ces clubs-là en ascendant? Donc, c'est là le gros de la conversation avec Saint-Louis, c'est d'aller chercher un autre joueur de franchise ou quelqu'un qui va devenir... une star pour ce club-là. Donc, beaucoup moins de quantité, qu'ils en ont beaucoup, ils ont une belle banque d'espoir, mais plus de qualité, c'est ça qu'ils recherchent en ce moment.
2: Est-ce que tu t'attends à un changement de philosophie majeur une fois qu'Alex Steen a les deux mains sur le volant puis que Doug Armstrong n'est plus dans le portrait?
4: Majeur, non. Mais je pense que c'est plus facile d'aller chercher les sommes qu'ils désiraient pour leurs joueurs. On va se dire, le prix était quand même élevé pour Robert Thomas et Jordan Kyrou. Je pense qu'ils sont plus susceptibles d'avoir ce qu'ils veulent durant l'été qu'à la date limite des transactions. Date limite des transactions, il n'y a pas autant de clubs qui veulent se vider tant que tel. Oui, il y a des clubs qui veulent s'améliorer, mais durant l'été, c'est là où il y a la plus grosse quantité de chirurgie sur un alignement, puis c'est là où on va peut-être voir plus de chances de voir ces joueurs-là bouger, parce que spécialement du côté de l'aile, du côté de Kyrou, il attend une transaction depuis déjà un an.
2: Ouais, puis c'est bien plus facile à faire au niveau du plafond salarial. Un, tu peux dépasser 10%. Deux, si jamais tu sors un joueur de ton noyau qui est impliqué dans une course aux séries, c'est différent. T'sais, c'est sûr que c'est plus facile à faire des grosses transactions l'été. Moi, j'ai juste hâte de voir comment est-ce qu'on va gérer ça. Parce que, hey, tu débarques en poste, là, t'as des solides dossiers sur la table. Là. Tu peux pas te tromper. Ouais. T'es un nouveau directeur général, mais il faut que tu frappes dans le mille en partant parce que ça va avoir des répercussions à long terme, positives ou négatives envers
5: absolument.
2: Ton club. Là.
5: C'est
2: une grosse commande, honnêtement, pour je comprends qu'Alex Steen est déjà dans le giron de l'équipe, puis se fait un bout qui fait le chien de poche de Doug Armstrong, mais quand même, et ça va être lui là, qui va devoir prendre ces décisions-là.
4: Absolument, puis c'est pas des décisions faciles. Je sais qu'il y a des discussions qui recommencent maintenant. Tu sais, Pareko, c'est certain qu'il va avoir un intérêt envers lui maintenant. Est-ce qu'il va avoir le même appétit de l'échanger qu'il
5: Ouais, mais vas-tu vouloir lever sa cause, sa clause? Tu sais, s'il veut rester à Saint-Louis, il est bien à Saint-Louis, là. T'sais?
4: Il n'est pas contre l'idée de lever sa clause, selon ce que je me suis fait dire. C'est simplement qu'il y a certains clubs qu'il préférerait au lieu d'aller dans l'Est. Et je pense que c'est plus ça. J'ai demandé par rapport à Anaheim, parce qu'il y a des discussions avec Anaheim puis les Blues avant la date limite des transactions. On m'a dit que il n'y aurait pas eu d'obstacle pour conclure cette transaction-là. Donc, tu lis entre les lignes et tu dis, ah, OK, donc c'est peut-être un lieu qu'il aurait voulu aller.
2: Ouais.
4: Et je pense que si les Ducks sont pas capables de signer John Carlson, c'est peut-être un club à surveiller dans le dossier de Pareko.
1: Moi, j'ai pour mon dire que quand un gars est échangé pour X raisons, la transaction tombe à l'eau, la séparation est déjà faite.
5: Ah, oui.
2: Ça, c'est sûr.
1: Pareko va être échangé.
5: Il y a des cicatrices.
1: Je serais prêt à mettre de l'argent là-dessus que Pareko, on va lui trouver une bonne destination. Moi, je pense qu'un coup que dans la tête de l'équipe, c'est terminé, puis qu'on veut t'échanger, puis que tu dis aux jeunes, hey, regarde, on t'échange, puis que là, ouh, tu te sens plus désiré.
5: Non, t'as raison.
1: Moi, je pense qu'il va être transigé.
2: On a vu ça, là, pas long, avec Dadonov. Une transaction qui est tombée à l'eau, puis finalement, il est resté avec l'équipe.
5: C'est pas Mitch Marner l'année passée qu'il avait pas
2: c'était pas exactement la même chose. Okay. Parce que ça a été rendu public par la suite. Mais tu sais, il n'y a pas comme Colton Pareko, qu'on a eu quasiment 24 heures à. Déjà, on disait quelle brigade défensive des Sabres, puis finalement, pouf, ça a tombé
5: juste,
2: à l'eau.
5: Parce que tu le sais que ton club t'a échangé. Il y a eu des pourparlers pour t'échanger. T'étais échangé. T'avais juste à dire oui. Puis c'est sûr que là, il y a une cassure. Là.
2: C'est clair qu'il y a une cassure.
5: Il y a une cassure, c'est sûr.
2: D'ailleurs, on parle de clause puis de peut-être partir sous d'autres cieux. On a commencé le magasinage pour une nouvelle formation du côté de l'agent de Brendan Gallagher, Marco?
4: Oui, exactement. Donc, l'agent de Brendan Gallagher, Jerry Johansson, qui est d'ailleurs le même agent que Kirby Doc, donc il va avoir du pain sur la planche cet été. Selon Rick Dalioir, selon ce qu'on entendait ici aussi, a eu la permission de commencer à parler avec d'autres clubs pour trouver une place pour Brendan Gallagher pour la saison prochaine. Donc, les roues sont en marche pour une transaction vers Gallagher. Moi, ce que j'ai trouvé intéressant, en parlant avec certains exécutifs de la Ligue hier, il y a plusieurs qui ne semblent pas convaincus que le Canadien vont devoir débourser un atout de premier plan pour devoir échanger Brendan Gallagher, sans avoir un gros montant de respect envers Brendan Gallagher à travers la Ligue, et que même à 6,5 millions pour une année de contrat qui reste, on me dit, si on a besoin d'ajouter quelque chose, ça va pas être quelque chose d'important.
5: On n'aura pas besoin de retenir des sous, rien de ça.
4: Pas nécessairement, non.
5: Ah ouais.
2: Donc, mettons un genre de choix de 4, puis il ramasse le 6,5 au complet.
4: Exact. Faut pas oublier aussi que le contrat de Gallagher, c'est 6,5 millions en cap, mais c'est 4 millions en salaire.
2: Ah, ça, c'est sûr. Ça, c'est sûr que ça rentre en ligne de compte.
1: C'est l'année à la fin de son combat, de toute la durée du contrat où tu as le moins d'argent à verser à Gallagher. Cette année, ça a été 6,5. Exact. 9 en 2024-2025, 8 en 23-24. Donc, de la façon que le contrat est structuré, à la fin, il coûte un petit peu moins cher pour sa dernière année d'entente.
2: C'est souvent comme ça que le Canadien opère ses contrats, parce qu'ils ont l'argent pour payer le joueur plus vite. Ça fait l'affaire des joueurs, parce que cet argent-là, ils peuvent la placer plus vite, ça fructifie. Tandis qu'il y a des petits marchés, à l'époque, comme quand on a fait l'acquisition de Christian Dvorak, le contrat était backloadé, parce que du côté de l'Arizona, on voulait payer pas beaucoup de Dvorak, on voulait l'échanger, que ce soit l'autre équipe qui se tape le plus gros du salaire. Fait qu'évidemment, là, ça peut changer.
1: Puis Gallagher a seulement 6 équipes inscrites sur sa clause de non-échange. Donc, c'est quand même pas énorme. Là.
2: De toute façon, je pense que Gallagher va être serait ouvert là, de toute façon à aller un peu n'importe où. Et même, je te dirais, le Canadien. Puis ça me rappelle un peu la situation de Tomáš Plekanec. T'envoies pas un gars de longue date avec ton organisation n'importe où. Je pense qu'on a trop de respect envers nos joueurs. Là.
1: Aucun doute.
2: T'sais, c'est un peu comme Ryan O'Reilly avec les Prédateurs. Tu me corrigeras, Marco, si t'es pas d'accord. Là. Mais même si on n'a pas de protection du côté de O'Reilly, on veut travailler main dans la main pour respect par le joueur. Où est-ce que t'aimerais aller? Donne-moi une couple de destinations pour on va t'envoyer à cet endroit-là.
5: Absolument.
4: Ouais. Je pense que spécialement la situation avec Gallagher, c'est pas pour rien que tout le monde parle de Vancouver. C'est de là qu'il vient. Mais moi, le mot que j'ai entendu le plus souvent hier, quand on parlait de Brendan Gallagher, c'était culture. Et l'autre chose que je me suis fait dire, c'est qu'il n'y a pas un club dans la Ligue nationale qui a besoin de changer sa culture plus que les Canucks de Vancouver. Donc, ouais, tu fais 1 plus 1.
5: C'est un bon fit, hein?
1: Non, c'est un excellent fit, Vancouver, honnêtement, pour plein de raisons.
2: Puis moi, honnêtement, là, genre, tiens le salaire, là. Ça me dérange pas, là. Le Canadien, il ne rentre pas dans un problème niveau masse salariale. Alors, c'est pas un problème au niveau des retenues. C'est pas comme si on en avait brûlé. On les a tous. Tu sais, ça va, là, ça se passe quand même bien à ce niveau-là.
4: Ouais.
2: Si c'est pour, c'est sûr que ça coûte juste un choix de cap pour prendre un salaire au complet, c'est correct. Mais si c'est pour coûter un deuxième choix, quelque chose comme ça, parce qu'il faut faire avaler le 6,5 millions.
5: On va l'accommoder, Brent Gallagher. Il mérite d'être accommodé.
4: Je pense que aussi, la valeur du cap, la valeur de l'espace sur le cap salarial n'a plus la même valeur qu'elle l'avait durant l'ère où ce que le cap salarial n'augmentait pas.
2: Évidemment. Okay, wow, évidemment. Ça, c'est sûr.
4: Même avec Carey Price, avec un impact de 10 millions, l'année passée, le Canadien a payé un choix de 5.
1: T'as beaucoup de gens. Moi, j'avais été surpris de ça.
2: J'avais été surpris aussi. Ouais. Ça restait un joueur quand même qui était sur la liste des blessés. C'est pas exactement la même chose. Mais quand même, c'est vrai que ça n'avait pas été très dispendieux.
4: Mais c'est un peu la même chose avec Vancouver, parce que Vancouver vont devoir arriver au plancher salarial de la Ligue nationale l'année prochaine.
2: Exact.
4: Et on a des vétérans qui vont pouvoir certainement bouger. D'ailleurs, Jake DeBrusk en étant à 6 millions juste là. Le nom de Elias Patterson commence à bouger un peu ici. Ça, c'est 11,6 millions. Et avec aucun intérêt de bouger ce contrat-là. Donc, s'il y a des transactions de plus pour des vétérans du côté de Vancouver, ce qu'on imagine va se faire avec une reconstruction en vue, ils vont avoir besoin de gars qui vont non seulement être chers payés, mais être capables d'apporter un changement de culture. C'est un win-win pour les deux.
2: Très bon, Marco. Excellent. Merci beaucoup. On se reparle demain, même heure.
5: Salut Marco, à demain.
4: Avec plaisir les gars, bonne
1: soirée. Sors ton calepin, on s'en parle demain Marco.
2: Salut Marco.
4: Avec plaisir.
1: Salut, bye ciao.
2: Bye. Ah, mais c'est vrai que c'est intéressant Gallagher du côté des Canucks parce que le 6,5 millions va leur permettre d'atteindre
5: le plancher.
2: Parlant de plancher, Gilbert se cherche du plancher.
1: Oui.
2: Un plancher de bois franc, plancher d'eau douce,
5: D'ingénierie aussi.
2: D'ingénierie.
5: D'eau douce.
2: N'importe plancher quelle sorte de plancher, appelez Gilbert, 514.
5: Ça m'a fait un peu. Des vieilles voitures et tout ça, fait que je pourrais en même temps aller voir
2: deux pieds d'un coup.
5: Ben oui, absolument. Absolument.
2: Ben
5: oui.
2: On en règle des problèmes aussi. Ben, il n'y en a pas de problème.
5: Tu sais, faire 50, 60 km de plus pour aller voir une coupe de char, ça ne me dérange pas pantoute, mon retourné. Ah,
1: c'est bon.
5: Ouais, ça ne me dérange pas. Fait plaisir.
2: As-tu réglé ton problème de voiture finalement?
1: Ah oui, c'est ça.
2: Tes voitures étaient remisées ou je ne sais pas trop.
5: Il va falloir que je les fasse inspecter, là. Je vais avoir mes amis, je pense, parce que c'est pas partout qu'ils font ça, là. J'espère que peut-être Olivier Kia font ça, je sais pas, mais tu sais, c'est parce que c'est un... J'ai mon ami Martin Chambaud, qui est propriétaire des équipements Joyal, qui va me passer un trailer, va mettre mes chars sur le trailer, mais j'en ai trois, faut que je fasse inspecter.
1: Mm-hmm.
5: Parce que à la sac, avec la saclic, là, tu sais, la patente, là, sur ordinateur,
2: le
5: là...
2: truc super efficace. Hein?
5: Ouais, super efficace, parfait, là. Ma femme fait 15 ans qu'elle fait ça, à tous les ans. Remise des autos, déremise des autos, je sais pas, au printemps. Là, cette année, déremise, une auto, ça fonctionne, les trois autres. Ah, ben, vos autos ont été mis au rancard.
1: Pas la même chose, là.
2: Non, c'est pas la même chose, pas
5: au rancard. Fait que là, elle est obligée d'aller faire passer une inspection. Hey. Ah, ben, tu sais, là, ils vont trouver. Ah, mais là, vous avez gagné, puis c'est ça.
1: Je trouve que des vieilles voitures, c'est un peu normal qu'à un moment donné, ils soient inspectés, là.
5: Ouais, mais quand tu fais 500 000 par année, là, 500 kilomètres par année, c'est pas besoin d'être inspecté à tous les ans, là, on s'entend, là?
2: On s'entend.
5: Tu sais, mais en tout cas, pas grave, là, je vais le faire inspecter, il n'y a aucun problème.
2: Ben, ouais,
5: mais que vous allez venir au chalet,
2: faut
5: là,
2: que tu taponnes des chars,
5: tout va être en ordre, Oli va pouvoir chauffer le pick-up, trois vitesses à colonne, il va s'enfarger dans le clutch, j'ai hâte de le voir en tabarnak. C'est sûr que ça, t'as-tu déjà conduit manuel?
6: Je suis excellent manuel, moi.
2: Oh! T'as fait le boucher.
6: Parce que mes parents, c'est ça qu'ils avaient. Fait que j'ai appris à conduire avec une manuelle.
5: Hey, là, tu me surprends, mon gars.
6: Je sais.
5: Sais-tu quoi?
6: Tu viens
5: de remonter dans
6: ce que t'as dit avant, rencor, remisé, j'ai rien compris. Mais manuel, là, inquiète-toi pas, mon Gilbert.
5: Ah, oh, ouais. Même à colonne, par exemple. Mais je vais te le montrer.
6: Oh, inquiète-toi pas.
5: Tony, tu conduis manuel?
1: Ben, ça fait des années que j'ai pas conduit manuel. J'ai déjà conduit, mais j'ai pas beaucoup d'expérience manuelle.
5: Ah non?
1: Non.
5: C'est ben, vrai, autres, les gens,
6: c'est
5: là,
6: le moins de
1: temps. Presque plus.
5: Bon, toi, les autres, te dérange pas.
2: Presque aucun plus. Problème. Aucun problème contre
1: c'est manuel. Sûr, j'étouffe, c'est sûr. Et quoi, ça fait?
5: Ouais, mais en plus, c'est pas... Depuis... c'est mon vieux pick-up, là, c'est pas... c'est pas un char moderne, là.
1: Non, non,
5: pas
1: c'est
5: même affaire, là. C'est cabarouette.
1: Ben, je conduis depuis 18 ans, puis honnêtement, ça doit faire 15 ans que j'ai pas
5: conduit. Moi, j'ai appris à conduire avec une clutch. À Chicoutimi. Ouais, c'est mes cours de conduite à Chicoutimi. Ouais.
2: Ouais.
5: La côte de la rue Racine où c'est l'hôtel Chicoutimi.
1: Oui,
5: là.
1: Oui.
5: Ça, c'est le pouvoir Bégin. C'est Bégin puis Racine. Là.
2: Hey, ça, là, tu veux pas qu'un char te colle en arrière.
1: Non.
2: Parce que tu sais que quand tu vas lâcher le frein, toi, tu recules. Tu joues avec le break à bras.
1: Puis en plein hiver, la côte du boulevard Saint-Paul, quand tu descends.
5: Ah, regarde, Chicoutimi.
2: On salue les gens du Saguenay qui nous écoutent peut-être ce matin ou qui nous écoutent via le 100.9 à Québec, 96.5 à Gatineau. Encore 4 ans
1: de ma vie fantastique passe au Saguenay. Caroline, que j'ai adoré rester
5: moi,
1: chez
5: moi, c'est 3 ans, ça a été... Ouais. Ma carrière junior, j'ai adoré. Chicoutimi, c'est ma ville d'adoption. J'aime ça. Ouais. J'aime ça retourner là. Les gens sont fins.
1: Ouais.
5: Ça, tu leur parles 3 minutes, là, puis c'est comme si c'était tes grands chums.
1: Exactement.
5: Un peu comme nous autres.
2: Un peu comme nous autres. D'ailleurs, on va aller parler avec un autre collaborateur qu'on a régulièrement avec nous au retour de la pause. Il y a Get It Box ce soir au casino de Montréal. Camille et Stéphane débarquent dans le club.
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8: Allons-y avec Autoroute de la Capitale. Si vous êtes en direction ouest, un peu avant Bourg-Royal, jusqu'à l'échangeur pour l'autoroute Laurentienne. Sinon, Henri IV Sud, je vous dirais, c'est légèrement achalandé là, après Sainte-Geneviève jusqu'à Henri IV, mais rien de majeur. Principale problématique, c'est sur la Rive-Sud, encore une fois, pour accéder au pont-la-Porte. L'autoroute 20 dans les deux directions, c'est très, très, très compliqué. Même si c'est depuis Lévis-Centreville en direction ouest. Il semble y avoir un accrochage là, dans la courbe pour accéder au pont-la-Porte depuis la 20 ouest. Donc, c'est très compliqué. Autoroute 73, c'est presque à rue Beaulieu. 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
2: Ça survient 4 mois plus tard, mais Albert Ramirez montera finalement dans le ring ce soir contre Laron Richards. On est content d'en parler avec Camille Stéphane. Salut Camille.
16: Salut Camille, comment ça va?
17: Ça va très bien, merci. Et vous?
2: Oui, ça va super bien. Vous devez être content que ça se produise enfin ce soir, ce fameux combat-là.
17: Finalement. Écoutez, j'avais hâte de finir de la peser hier pour s'assurer que tout le monde est en santé et qu'ils sont prêts à se battre. Ça va être tout un combat. C'est un combat de grande importance pour nous parce que si Ramirez le remporte, ben les prochains, ça va être un des 3B. Les 3B, c'est Beterbiev, Bivol ou Benavidez.
2: Ouais.
17: On se place dans une très bonne position.
5: C'est drôle, Camille, tu viens de parler de la pesée. Est-ce que c'est pour un promoteur comme toi, est-ce que c'est un gros stress, ça, avant la tu fais venir des gars d'un petit peu partout et tout ça? T'as-tu un stress avant la pesée? Il va-tu faire le poids? Feras-tu pas le poids?
17: Absolument. Là, c'est des questions qui se posent toujours jusqu'à temps que les deux gars ils ont signé les contrats, qui ont fait la pesée. On n'a toujours pas une garantie d'un combat. Mais une fois que cela est fait, on peut avoir le feu vert.
1: En finale, Laron Richards, c'est un boxeur anglais. Puis Dieu sait que des boxeurs anglais qui ont embêté des boxeurs d'ici, il y en a eu un puis un autre à travers l'histoire. Ils ont été peu nombreux, par contre, à se déplacer du côté-ci de l'Atlantique pour combattre avec un gars de chez nous. Mais dans le cas de Richards, il est craint, mais il a été très peu actif au cours des dernières années. Y a-t-il une raison qui explique ça, Camille?
17: Oui, comme tu dis, ils ont un bon marché chez eux, alors souvent, ils combattent chez eux. Richard, c'est une situation... Il y a personne qui peut bien paraître contre Richard. C'est connu que c'est un gars qui est très, très difficile à combattre. Il a un style qui est awkward. Il est évité. Il est vraiment très évité. Alors, on a une situation où on a pu prendre davantage de ça. Que on va être amené chez nous. C'est à nos avantages. Mais c'est un gars que personne ne veut affronter. Il y a aussi eu des situations de gestion de carrière qui étaient difficiles pour lui. Alors, il a vraiment le couteau entre les dents, il a la rage au cœur, puis il faut faire attention parce qu'un gars comme ça, il est acculé au mur, alors Ramirez doit être vraiment dans son A-game.
1: Est-ce que ça complique votre tâche, Camille, d'avoir deux événements en 2 semaines dans 2 villes différentes? C'est quand même, pour votre petite équipe, beaucoup de gestion. Parce que, t'en parlais, Gilbert, on fait venir des boxeurs de partout, de l'étranger. Il faut coordonner tout ça. Et vous allez être à Québec jeudi prochain au Capitole.
17: Je suis chanceux d'avoir tout un staff. Ils font vraiment un travail incroyable. Ouais. Je pense qu'ils peuvent se comparer aux meilleurs, au monde. On est très, très bien nantis avec Virginie, Assali, puis Claudia, puis toute l'équipe. Alors, non, on n'est pas trop inquiet. Tout va bien, ça roule. Sauf que c'est beaucoup de stock, spécialement que c'est diffusé sur DAZN mondialement. Les deux événements, on a ici TVA Sport, la télévision. Alors ça, c'est un dossier qui est assez lourd pour la gestion. Mais honnêtement, on est en Cadillac avec notre équipe.
1: Retour de John Aurobio dans le ring aujourd'hui, Camille. Je pense que personne ne sera surpris d'apprendre que dans votre organisation, c'est peut-être le jeune prospect le plus intéressant que vous avez développé depuis de nombreuses années. Il est déjà aux portes d'un combat de championnat du monde. Il est tout prêt, il est tout jeune encore. Puis il a appris le français, puis il est spectaculaire. Il a Jonathan Montrell devant lui aujourd'hui. Dans un horizon de combien de temps à peu près tu le vois dans un combat de championnat du monde, Camille?
17: Premièrement, Montrell, tu sais, il faut pas le prendre pour acquis. Il a fait un très beau combat contre Emiliano Vargas. Vargas puis Aurobio sont reconnus comme les deux tops dans cette division-là, comme prospects. Puis, Aurobio, il a mal pris d'avoir vu que Vargas a gagné le titre de recrue de l'année. Il veut démontrer qu'il est bien meilleur que Vargas. Alors, Montrell, il n'a pas été arrêté par, Vargas, puis c'est ce que John veut faire. John, c'est vraiment un diamant pour nous. Puis je pense que ce sera en 2027, peut-être même fin 2026, qui est potentiellement un combat de championnat du monde pour lui. Là.
2: Ouais.
17: Il y a le talent qui sort des oreilles. C'est un gars qui est ultra marketable aussi. Tu sais, il parle français déjà, il parlait très bien, il s'est intégré. au Québec. Il est vraiment aimé. Alors, lui et Wilkins Mathieu, c'est probablement le futur de la boxe québécoise. Clairement, on a Christian Ndili, puis Ostas Iglesias, puis Ramirez, qui sont champions du monde aujourd'hui. Là. Mais on a une vague qui arrive aussi, qui met la boxe québécoise dans une place qu'on n'a jamais connue auparavant. Alors, on est fiers de ça.
1: Christian Mbili, pas le choix de t'amener dans cette direction, ouais, Camille, ce matin, parce que là, déjà, la promotion pour son combat contre Canelo Alvarez est déjà amorcée. T'es allé faire un tour en Égypte devant les pyramides, on a commencé à se rencontrer, conférence de presse. Est-ce que, comme promoteur, Camille, c'est le plus gros combat dans lequel t'as été impliqué pour être vu promotionnel?
17: Oui, sans aucun doute. T'sais, on est choyé cette année, on a fait Mahmoudov contre Fury, mais dans ce cas-là, on n'était vraiment pas favoris. Là, pis... mm-hmm. Dans le cas de Canelo, tu sais, on a fait le mieux contre Golovkin au Madison Square Garden en 2015, c'était énorme, mais ça se compare pas à ce combat-là. Ce combat-là, je pense, est vraiment le summum de ce qu'on a pu accomplir jusqu'à présent. Sauf qu'on arrive là pas pour juste participer. On le dit, on le répète.
5: Ouais, ouais.
17: Moi, je suis persuadé que Christian Mbili va gagner ce combat-là, puis on va avoir une super vedette québécoise en boxe professionnelle.
1: J'en ai une petite dernière pour toi, Camille, avant de te laisser filer, là, mais la dernière nouvelle d'importance en lien avec ton écurie, c'est concernant Arthur Biaslanov, qui se voit offrir un combat de championnat du monde contre Lindolfo Delgado. Ça demeure à concrétiser, à signer, à une date à déterminer, mais c'est un autre de tes poulains, Camille, qui s'approche vraiment de son rêve de devenir champion.
17: Oui, on est fiers de ça. On essaie de faire un deal pour qu'il combat le 12 septembre en sous-carte de Christian contre Canelo. Je pense qu'on va y arriver. On est proche. Puis on va avoir une très bonne nouvelle pour Steven Butler aussi, que lui va avoir un très, très grand combat aux États-Unis en juillet. Alors, j'ai hâte de vous l'annoncer.
1: C'est ça là, que tu as teasé là, dans les dernières heures. OK, ouais, c'est Steven. C'est ça. D'accord.
2: Mais ça, si
1: Steven,
2: c'est en juillet, ça veut dire que ça va sortir. Si c'est en juillet, ça veut dire que ça va sortir bientôt, ça, Camille?
17: Oui, la semaine prochaine, j'espère. Là, puis c'est vraiment un très, très gros combat que les fans vont apprécier parce que c'est deux styles qui se marient bien. Ce serait vraiment des feux d'artifice. Là. J'ai hâte de vous l'annoncer.
1: Moi, je trouve Steven à l'aise à 168 livres. Honnêtement, là, il a très bien paru à ses dernières sorties à 168. Il est très confortable chez les super moyens. Bien hâte de voir. Moi, à chaque fois que je vois Butler, t'as tout un frisson parce que tu sais jamais trop à quoi t'attendre. Il donne un show, c'est sûr. Il va tout donner. C'est un cœur de lion. Il est pas parfait défensivement. Il prend des coups, mais il frappe comme une mule aussi. Alors, moi, j'ai bien hâte de voir s'il y a une autre occasion de montrer ce qu'il peut faire du côté américain. C'est sûr que ça peut être bon.
5: Absolument.
17: Merci, les gars. Écoutez, il va pas nous décevoir, là. Je pense que il a maintenant toute l'expérience nécessaire pour bien réagir dans des gros combats comme ça. Et comme tu dis, il a la puissance pour arrêter n'importe qui.
2: Très bon. Merci beaucoup, Camille, d'avoir pris du temps. Bon gala ce soir. On est content de le voir, ce fameux combat-là d'Albert Ramirez.
1: Ouais, bon, on se donne rendez-vous la semaine prochaine pour parler du gala de Québec au Capitole. Oui. Je pense que ça vaut vraiment la peine.
5: Absolument.
17: Absolument.
1: Merci, salut, Camille.
2: Bye bye. Salut, Camille. Bye. Camille et Stéphane, promoteur de Eye of the Tiger Management, qui est avec nous ce matin, qui est très généreux avec nous. Hein.
1: Ouais.
2: Il lui parle régulièrement, puis à chaque fois, c'est toujours très intéressant.
5: Bonne personne, Camille.
2: On le remercie.
5: Bon
2: gars.
1: Hey, à noter aux intéressés, là, We Punching Grace, qui est la plateforme de Eye of the Tiger pour regarder les combats ce soir jusqu'à la fin, mais la sous-carte est sur TVA Sport 2 aujourd'hui. 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Même principe la semaine prochaine à Québec. 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Là. Avec un événement par mois, je trouve que c'est une bonne valeur qualité-prix. 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
2: Très bien dit, Tony. OK, les gars, jusqu'à la fin de la semaine... 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
2: 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On va aller à la pause. De l'autre côté, c'est Renaud Lavoie en direct de Raleigh qui débarque dans le club du matin. Vous êtes avec nous jusqu'à 10h.
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26: Salut Renaud!
27: Salut mon Ren!
28: Ça va Ren?
29: Hey les gars, ça va bien?
26: Renaud, les Golden Knights ont réalisé une première mardi soir.
29: Ils sont bons, les Golden Knights, les gars, on va se le dire. Là. Puis je comprends qu'il y a beaucoup de gens qui ont pris, dont moi, les Hurricanes, pour remporter la Coupe Stanley, là, mais c'est assez fascinant. Là. Dans un match numéro 1 de la finale de la Coupe Stanley, okay, quand tu perds par 2 buts ou 2 buts et plus à un moment X, Y, vous êtes dans le match, tu étais assuré de perdre la rencontre. C'est arrivé 55 fois auparavant qu'une équipe tirait par plus d'un but de l'arrière dans une rencontre numéro 1 d'une finale, eh bien, ça a changé. La première victoire pour une équipe qui tirait de l'arrière par 2 buts et plus, bien, elle appartient maintenant aux Golden Knights de Vegas. Donc, l'affiche est de 1, une victoire, 55 défaites. C'est hallucinant.
5: En finale, ça?
29: Oui, monsieur.
5: C'est fou, hein? J'en ai une en tête, moi, Renaud. Puis,
29: vas-y.
5: Je sais pas si ça a été glissé. En 1992, les Penguins de Pittsburgh perdent 3-0 dans le premier game puis ils ont gagné ce game-là.
26: Est-ce qu'il était à la maison?
29: C'est peut-être à l'étranger. Laisse-moi
5: il était
29: lunettes,
5: à la maison.
26: Ouais, c'est ça, c'est peut-être ouais, c'est une ça, équipe peut-être à l'étranger qui revient de deux buts d'écart.
5: Ah, OK, team. À l'étranger.
29: Road team, exact. À l'étranger.
5: Road team, OK.
29: Exact,
5: okay.
29: Exact. Okay. Puis okay. Tu sais, je regarde ça aussi, mais merci Gilbert, t'as une mémoire phénoménale, ça m'impressionne, je vais te dire quelque chose. L'autre chose aussi, c'est l'équipe, les Golden Knights, avec le plus de victoires depuis le début des séries en revenant de l'arrière avec 7 victoire depuis le début des séries. Qui est deuxième? Les Canadiens de Montréal avec 5, les gars. Sabres de Buffalo et l'Avalanche Colorado avec 4. Tu sais, c'est des statistiques qui sont importantes parce que

0: alors que l'équipe tirait à un certain point de l'arrière.
1: Wow, ça c'est impressionnant, pas à peu près.
0: 12 sur 20. Ouais. Fait qu'à un certain point, tirait de l'arrière. Sinon, l'autre stat, les Hurricanes ont perdu 9 matchs cette saison, alors qu'ils avaient une avance de plus d'un but. Et ça, c'est au premier rang de la Ligue nationale de hockey.
2: 9 games?
0: 9 fois cette saison, ils menaient par au moins 2 buts. Et finalement, ils ont perdu la rencontre.
3: C'est
2: quand même surprenant parce que.
0: Quand on considère que cette équipe-là n'a pas perdu beaucoup de matchs.
1: Ouais. Puis ils ne battaient plus personne en fin de saison. Des bonnes équipes, on n'était pas capable de les battre pendant une bonne partie de la saison.
0: Regarde, tu vois, ils ont 29 défaites. 9 de ces 29 défaites-là cette saison, ils avaient une avance de 2 buts, puis ils ont perdu. Quand même, là!
4: Hey, ça, c'est anormal, on va se le dire. Et ça, ça rend les entraîneurs, comme vous le savez, complètement fous, là. De ne pas capable de protéger l'avance. Ma question, moi, je me pose aussi, les gars, dans tout ça, là, c'est Frederik Anderson. La façon dont il a été battu dans le dernier match, j'en ai parlé hier soir, ce sont tous des buts qui ont été marqués du côté du blocker, donc du côté droit de Frederik Anderson, sans exception. Quand tu regardes le but gagnant, celui de Thomas Hurtle, à aucun moment, tu vas me dire qu'il faut qu'il dégaine assez vite, mais il sait parfaitement qu'il s'en va du côté du blocker. Il n'y a aucune hésitation dans son regard, etc. On s'en va là. J'ai comme le feeling qu'on a continué de faire évidemment des séances vidéo dans les derniers jours où on a démontré qu'il y a une faiblesse de ce côté-là. Et moi, la question que je me pose, admettons que ça se poursuit ce soir, là, pour vrai, là, puis que les Golden Knights l'emportent, là. Est-ce que Frederik Anderson est là pour le match numéro 3?
2: Ça dépend comment ça se passe, là.
0: Il est quand même solide statistiquement parlant. C'est sûr qu'il n'a pas été énormément testé contre le Canadien, mais à partir du match 2, 3, 4 et 5, il a donné 5 buts, là.
2: Canadien n'a pas généré grand-chose. Qu'est-ce qu'on a fait du côté de Vegas? Première période, on n'a pas généré grand-chose, on s'est ajusté par la suite.
0: De là, retirer le gardien.
2: Non, d'accord avec toi. On a mis des rondelles au filet, on est allé au filet, on l'a nuit. C'est ça. C'est ça qu'il fallait faire contre Frederik Anderson. Je ne dis pas qu'on va le changer, moi je pense pas non plus. Parce que tu peux pas le changer rendu en finale.
4: Il y a quand même une situation qui est intéressante ici. C'est que, tu sais, là, Frederik Anderson, là, il n'y a pas était le gardien de but qu'on souhaitait au début de la saison. OK? C'est vraiment Brandon Bossy qui était capable de mettre cette équipe-là sur son dos pour donner le temps à Frederik Anderson de reprendre, si tu veux, du galon. C'est ce qu'il a fait. Mais quand tu regardes ce que Bossy a fait, puis je comprends que c'est sa première année dans la Ligue nationale de hockey, mais tu sais, une moyenne de 2,44, là, c'est quand même impressionnant là, ce qu'il a fait, ce kid-là. Avec 31 victoires, 6 défaites, 2 autres en prolongation. Ce kid-là ne fait que gagner. Là. 31 victoires sur tes 39 matchs.
0: Je comprends, mais on va sortir un gardien recru qui n'a pas gardé depuis le début des séries en finale la Coupe Stanley.
1: Ça fait 2 mois qu'il n'a pas joué, là.
2: Je suis pas sûr que ça s'est déjà fait, même changer ton goaler en finale, là.
4: Je sais.
2: À un moment donné, t'étais rendu pareil avec lui, là.
4: Tu vas retourner quand? Tu sais, c'est pas comme si le final. Moi, ça me fait rire, ça, souvent. Hein? J'entends, les Canadiens sont bons, ils ont autant de demi-finales, ils vont y retourner. C'est pas comme ça que ça marche, la vie.
2: Eh, boy, non, c'est pas sûr que tu vas retourner l'année prochaine, non.
4: Non, absolument pas. Une finale de la Coupe Stanley, t'as aucune garantie que tu vas retourner en finale non plus. Moi, c'est là où, des fois, là, si, mettons, que tu as des doutes en tant qu'entraîneur-chef ou organisation sur ton gardien de but, tu te commences à te poser des sérieuses questions, puis t'aimes pas la façon dont les choses se passent, là. Hey, niaise pas avec le puck. L'erreur que tu vas faire, c'est d'hésiter le plus longtemps possible, puis ça se peut que ton bateau coule assez vite. Parce que d'une manière ou d'une autre, si comme coach, puis comme dirigeant, tu penses que tu as un problème avec ton gardien, je peux te dire que dans le vestiaire, les gars se regardent en se disant « Eh, tabarouette, peux-tu d'arrêter une, lui? »
2: Ouais. Mais à soir, on va voir les Hurricanes complètement différents. Moi, je suis persuadé. Vous allez voir, là, ça va être couteau entre les dents, solide. Ils ne peuvent pas se permettre de perdre la game ce soir.
0: Non, faut pas. En fait, je m'en fous. Là, j'ai aucune allégeance là-dedans.
2: Moi non plus, mais
0: pour eux, là, si tu échappes le match ce soir, ça va être très difficile en retard 0-2 en allant à Vegas. Je précise au passage, parce que tu as parlé de 2 buts du côté du bouclier pour Frederik Anderson.
4: 5.
0: OK, excuse-moi, j'avais compris 2.
4: 5 sur 5,
0: OK. Mon erreur. Parce que mon point, c'est à dire que Carter Hart aussi a donné des buts du côté bouclier.
4: Oui. De la mitaine, il y a eu une faiblesse aussi du côté de la mitaine.
2: Il s'est levé dans le bon temps, par exemple. Il a fait des
0: erreurs, effectivement.
2: Dans le bon temps. T'sais.
0: Effectivement.
2: Ça n'a pas été une game extraordinaire, mais en même temps, tu sais, sur Seth Jarvis, un échappé sur Stankoven, tu sais, ça aurait fait pour 3-1 première période. C'est une game différente.
0: Qui gagne ce soir, Renaud?
4: Moi, je pense que les Hurricanes, je savais que Gilbert, ça va être un match qui va être différent. Puis d'une manière ou d'une autre, tu sais, les équipes le savent. Quand c'est serré comme ça, puis je dis pas que du côté

0: les Golden Knights, on approche le match de ce soir en disant « Hey, savez-vous quoi? On n'est pas obligé de le gagner. » Absolument pas. Mais dans la tête psychologiquement de tout le monde, l'objectif numéro un...
1: La job est faite.
0: C'est ça, la job est faite. Mmh. On gagne un match sur la route, on s'en va à la maison. Puis à la maison, on a la foule de notre côté, on se sent bien. On est bon, on est capable de faire de très, très bonnes choses. Alors, cette philosophie-là qui existe un peu partout en séries éliminatoires, bien, s'applique évidemment au match de ce soir. Puis du côté des Hurricanes, on a aussi quand même démontré au cours de la saison que lorsqu'on perd un match, on est capable de rebondir de façon quand même là, assez spectaculaire. Alors, puis tu sais, Rod Brind'Amour, là, c'est un très bon coach de hockey. C'est un coach qui a de l'air... dans sa façon de parler, etc., old school, mais c'est un gars quand même qui respecte énormément ses joueurs, qui est straight to the point. Là. Il fait pas assemblant qu'ils sont beaux puis qu'ils sont fins quand ils sont pas capables d'appliquer le système à la lettre comme c'est arrivé dans le dernier match.
2: Toi aussi, Gilbert, les Hurricanes ce soir?
1: Oui, je pense que les Hurricanes ce soir vont faire... Ça va, ils vont être tout feu, tout flamme, le sentiment d'urgence et tout ça, les Hurricanes ce soir.
2: Tony?
3: Ouais, je vais y aller avec la Caroline aussi. Je les ai choisis en 5, alors ça serait bien ben plate d'y aller pour Vegas. Hein?
2: Ouais, ouais. C'est effectivement.
3: Mais moi, il y a un élément qui me fait douter, c'est la profondeur en défense du côté des Golden Knights. Ils sont aguerris, ils sont pesants, ils sont lourds, ils frappent et ils bloquent des tirs. Ça, c'est une recette. Ouais. Qui est vraiment qui a fait ses preuves en séries éliminatoires.
2: C'est une façon de jouer que John Tortorella appuie beaucoup sur le bouton.
3: Ouais. Bloqué, tu sais, qu'on veut, non, on n'en parle pas, là, mais le retour de Jérémy Lauzon, là, tu rajoutes un gars de profondeur très intéressant à la ligne bleue. Après, tu sais, il a manqué sa part de match, Jérémy, mais c'est un gars sur une troisième paire qui t'amène son pesant d'or.
2: Mais c'est toi qui le disais un peu plus tôt. Le match numéro un de la finale, c'était le premier match de la saison depuis le tout premier match inaugural de l'année que les Golden Knights avaient leur équipe parfaitement en santé. Mm-hmm, sinon, il a tout le temps manqué quelqu'un.
3: Exact.
0: Puis Jérémy, là, c'est une pièce d'homme. Hein. Il faisait 240 livres, les gars. Il a été repêché, je pense qu'il faisait 190. Là. Il est rendu à 240. Pense-y, là.
2: Ouais. C'est du bonhomme.
0: C'est du bonhomme, puis ça veut pas dire qu'il est pas mobile. Il est très mobile. John Tortorella, en passant, l'adore. Il parle là, d'un joueur, d'un défenseur extrêmement important à sa défensive et pour les succès de l'équipe. Alors, quand tu as le coach comme ça de ton côté, là, ça aide énormément. Il n'y a pas besoin de faire ses preuves. Tu es en santé, let's go, tu rentres dans le line-up, puis inquiète-toi pas, tu ne sortiras jamais de ce line-up-là avec moi.
2: Très bon.
0: Un peu la philosophie de John Tortorella.
2: Merci beaucoup, Renaud. Salut, bon match ce soir.
1: À demain, Renaud.
0: On se reparle demain. Passez une belle journée. Bye-bye.
2: L'ALNH a remis un trophée hier, mais l'identité du gagnant a fait beaucoup réagir. Est-ce que c'est réellement un trophée pour la saison ou pour l'ensemble de sa carrière? Est-ce que les voteurs ont vu juste?
1: Uh-huh.
2: On se prononce là-dessus dans deux minutes.
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13: John Cooper a remporté le trophée de Jack Adams. C'est son premier de sa carrière. Ouais. Et moi, je me demande si ça, ça a eu un impact, messieurs. Est-ce qu'on n'a pas voulu le récompenser pour l'ensemble de ce qu'il accomplit depuis déjà une décennie, parce qu'il n'a jamais eu la chance de mettre la main sur ce trophée-là. Je suis pas sûr que c'était l'entraîneur-chef qui méritait le plus l'honneur cette saison. Êtes-vous d'accord avec moi?
3: Ben, oui. On a senti toute d'accord. l'année, Dezo, qu'il y avait comme une prise de conscience que John Cooper ne l'avait jamais gagné. Mm-hmm. Toute l'année, ça a été un sujet qu'on a abordé à cette émission. Mm-hmm. On en parlait, je me souviens, un texte de Pierre Lebrun qui était directement orienté vers ça. Hey, c'est vrai, il n'a jamais gagné. Puis pourtant, gagner la Coupe Stanley, c'est l'entraîneur de Team Canada depuis plusieurs compétitions olympiques, compétitions internationales. Il n'a jamais gagné le trophée de Jack Adams. C'est comme si là, les membres des médias se sont rendus compte qu'un des meilleurs coachs n'avait jamais gagné le titre d'entraîneur de l'année. Alors, quand tout le monde se pose la question, alimente le débat au fil de l'année, mm-hmm. ça a peut-être influencé le vote en sa faveur. Ceci étant dit, est-ce qu'il est totalement pas méritant? Non,
1: moi je pas une saison quand même.
13: C'est pas ça le point, mais honnêtement, Lindy Ruff, Dan Muse, ouais. deux coachs qui sortent un peu de nulle part.
1: Moi, je suis d'accord.
13: Pas en termes de carrière, mais en termes d'équipe qu'ils avaient sous la main, puis bang, ont réussi à faire de grandes choses.
1: T'sais, le Lightning de Tampa Bay, on s'attendait à ce qu'ils soient quand même performants.
14: Ils ont eu beaucoup de blessures, par contre. Ouais, Edmund n'a pas joué de l'année.
1: Ouais.
14: Il y a plusieurs joueurs qui sont sortis un peu.
13: Si je te dis au début de la saison, le Lightning va terminer deuxième dans l'Atlantique. Tombes-tu en bas de ta chaise?
14: Non, ce serait...
13: Si je te dis au début de la saison, les Pingouins vont faire les séries.
1: Mais non.
13: Tombes-tu en bas de ta chaise?
1: Oui.
13: Si je te dis au début de la saison, les Sabres vont non seulement faire les séries, ils vont gagner la division. C'est juste ça, moi. On dirait que ça fait pas de sens.
14: C'était passé la même chose il y a plusieurs saisons avec Marc-André Fleury, là. C'était sa dernière année avec Vegas.
13: Vézina, ouais,
14: il avait jamais gagné de Vézina. Puis là, il y a la trame narrative qui a commencé à partir. Là, Fleury arrive à la fin de sa carrière, il a jamais gagné de Vézina. Il a fini par le gagner, puis si tu regardes les chiffres cette année-là, c'était pas nécessairement lui le meilleur gardien vraiment de la Ligue.
13: Écoutez ça, je vais vous donner des chiffres, je trouve ça débile. Cooper termine avec 226 points, OK? Lindy Ruff, 223, et Dan Muse, 199.
3: C'est quand même
13: très serré. Ouais. Après ça, ça descend. Là. Jared Bednar est quatrième à 66. Mais les top 3, c'est très serré. Il y a 99 personnes qui ont voté au ballot. 67 d'entre elles ont voté pour Lindy Ruff. Il y a 32 personnes qui n'ont pas placé Lindy Ruff dans un de leurs trois votes.
14: Hey, sérieux.
3: Donc, ça a fait la différence.
13: 32 personnes n'ont pas voté pour Lindy Ruff.
3: Non, ça, c'est vraiment spécial.
1: Dans les trois premiers.
13: Dans les trois premiers, c'est ridicule.
3: C'est très spécial.
14: Hey, ça faisait 14 ans qu'il n'avait pas fait les séries. Qu'est-ce que tu veux de plus?
1: C'est là que tu vois que, tu sais, c'est les journalistes qui votent, hein?
14: Ben, apparemment,
1: c'est vaut, les... Ça vaut ce que ça vaut. Tu sais, tu vas voter pour ton gars. Y a-tu du favoritisme? C'est sûr qu'il y en a.
13: Ben, c'est sûr.
1: C'est sûr qu'il y en a. Faut que tu sois impartial là-dedans. Tu dis, parfait, je travaille à Montréal, je reconnais que Martin Saint-Louis a fait une bonne job, mais en même temps, je travaille à Montréal, je reconnais que Lindy Ruff a été, selon moi, le meilleur coach. Tu comprends?
14: Ouais.
3: L'autre aberration que moi je trouve sur cette liste-là, là, Joel Quenneville, ouais, avec deux dire. Votes de troisième place seulement, pour un total de votes de deux, il arrive au 12e rang dans le calcul des points. Vous ouais, comprenez
1: mais,
3: pourquoi
1: ben,
3: il est là.
1: Va pas oui. chercher le midi à 14h. Ben, j'espère ouais, que exact. Tu sais c'est pourquoi.
3: Exact. Mais parce que d'abord, autrement dit, ça sert à rien ce processus votant. Si déjà, d'abord et avant tout, Quenneville n'avait aucune chance de le gagner. Sortez-le du processus de vote. Puis dites-le publiquement. Ouais, Quenneville, ben là, avec ce qui s'est passé dans par le
1: pas.
3: Passé,
1: on l'inclut
3: là,
1: pas revient, là-dedans.
3: On l'inclut pas, nous autres. Les journalistes, on va l'écarter, nous autres.
13: Fait parce assez que... bon pour revenir, mais pas assez bon pour le trophée.
3: Voilà.
13: Fait qu'il est revenu comme à 80%.
3: Puis m'a t'ouvrir le débat encore plus, là. La même situation va se produire si Vegas gagne la Coupe Stanley puis que Carter Hart est candidat au Conn Smythe. Est-ce ouais. qu'on va voter pour
1: ben
3: lui?
1: Non, jamais.
13: Mais il est pas vraiment candidat au Conn Smythe en ce moment.
14: Non. Ben, oui, mais tu fais ta courte liste qui le mérite à Vegas.
13: Ah,
14: c'est
13: oui,
14: Marner
13: oui, oui.
14: 1,
13: Carter
14: Hart 2.
13: Je suis d'accord, mais en ce moment, il est clairement supplanté par son coéquipier.
3: D'accord.
13: C'est juste ça, mon
3: c'est
13: point.
3: C'est correct. Puis Marner a gagné. Ouais. Probablement, s'il gagne la Coupe cette année, c'est Marner. Ça reste que vous allez voir. Là. Les points, on va les voir aussi. Là.
14: Ouais.
3: Le Conn Smythe. Vous allez voir Carter Hart, il va être très, très loin. Parce que, il faut pas que... D'un coup, que les votes sortent publiquement, va me faire critiquer si je vote pour
13: oui.
3: lui.
13: Exact.
3: C'est vrai, c'est la réalité.
13: C'est la réalité.
3: De se cacher à la salle, c'est ça qui se passe.
1: Je suis d'accord avec toi.
14: Parce que Quenneville l'aurait mérité, là, au moins top 5.
3: Ben, mieux que ça. Peut-être pas gagner le trophée.
13: Pas top 5, là. Les Ducks sont quand même finis au 18e rang du classement général. Ils ont fait les séries, là. Ils ont fini 18e, là. Au-dessus de eux, t'as les Blue Jackets qui ont fait autant de points, pas fait les séries. Détroit, autant de points, pas fait les séries. Puis Washington a fait 3 points de plus, pas fait les séries. Tu sais, les Ducks, oui, jusqu'en janvier, février, mais à la fin, ils ont manqué de gaz. Là. Ils ont manqué un petit peu de gaz. Cela dit, il y avait des candidats intéressants, dont Martin Saint-Louis qui arrive 5e.
14: Mm-hmm.
13: Quand même très respectable pour Martin Saint-Louis.
14: Après le top 3 l'an passé, en plus.
13: Exact. Fait que tranquillement, Saint-Louis, de plus en plus, est en train de laisser son empreinte. Pour Saint-Louis, c'est 4 votes de première place, 7 votes de deuxième place et 9 votes de troisième place.
3: Quand même, 4 personnes ont voté pour lui comme, comme candidat
13: temps,
3: numéro 1.
13: Ça revient à ce que je vous disais tout à l'heure. Si je vous avais dit que le Canadien de Montréal allait terminer avec 106 points, pense pas que les gens s'attendaient à une aussi belle progression. Je me souviens que Gilbert, au début de la saison, tu nous avais avancé.
1: 100 points.
13: 100 points, puis c'était audacieux.
3: Ouais, ouais.
13: C'est quand même 6 points de plus.
3: Ah non, c'est pas un imposteur, loin de là. Mais c'est pas un imposteur, je suis bien content de le voir là.
1: Ah,
3: là, lui donner le vote de première place, je me serais pas rendu jusque-là, mais
1: ouais,
3: c'est,
1: même
3: pas, c'est
1: temps,
3: pas un imposteur.
1: Buffalo a fini que 109 points, right?
3: Ouais, c'est pas loin, t'es pas loin.
1: Ben, le Canadien a fini quoi, 106 points?
13: Exact. Mais il partait pas mal plus loin, Buffalo.
1: Tampa Bay a fini avec 106 aussi?
13: Ouais.
1: Il parlait de, ouais, c'est sûr qu'il partait de plus loin, mais en même temps, tu sais, on parle de peuple.
3: D'un point de vue de talent,
1: j'espère que les journalistes de Montréal ont voté pour
13: ouais,
1: moi.
13: Point de vue talent, mais Tony, l'argument du talent tient depuis quoi, 7 ans
3: ouais,
13: à Buffalo?
3: Oui.
13: Là.
3: Ils ont énormément
13: c'est
3: repêché.
13: La première année qui enfin.
3: Il faut toujours bien mettre les pièces du casse-tête en place, puis que ça finisse par coller. Enfin, là, du côté des arbres, il était plus que temps, on s'entend.
13: Hey, je me suis amusé hier. Puis je me suis dit, me semble le Jack Adams, il y a toujours un peu une malédiction. Ça arrive souvent qu'on regarde ça, tu gagnes le Jack Adams.
1: Fait sacré d'or après.
13: Fait sacré d'or rapidement après. Ça, c'est les votes pour le Jack Adams en 2024. Ça fait 2 ans.
14: Okay.
13: Ça fait juste 2 ans. Il y a 13 entraîneurs-chefs qui avaient obtenu des votes il y a 2 ans. Seulement 5 d'entre eux sont encore avec leur équipe respective. 5 sur 13.
14: Hey.
13: Rick Tocchet a gagné Jack Adams avec les Canucks. Il n'y est plus. Andrew Brunette ne tient qu'à un fil à Nashville, mais il compte quand même dans les 5 qui est là encore. Rick Bowness à Winnipeg, plus là. Pete Laviolette avec les Rangers, plus là. Chris Knobloch avec les Oilers,
14: hey.
13: Plus là. Après ça, on en a 3 de suite avec leur équipe. Paul Maurice, Spencer Carberry et Rod Brind'Amour sont encore en poste. Jim Montgomery à Boston, plus là. Pete DeBoer à Dallas, plus là. Cooper, c'est bon. Tortorella à Philadelphie, plus là. Et Mike Sullivan à Pittsburgh, plus là.
1: Aïe, aïe, aïe.
13: Ça fait juste 2 ans, là.
1: Ouais.
13: Et on parle des meilleurs de leur profession.
14: Ouais. Mais ça montre qu'à quel point les coachs au hockey, là, ils sont sur le siège éjectable. T'sais, c'est le bouc émissaire, c'est tout le temps
1: c'est
14: le premier
1: bon
14: à
1: saison,
14: se faire mettre.
1: L'année d'après, ça marche
14: ben
1: pas.
14: Oui, parce que
1: bon
14: dans ceux que tu as nommés, il y a des bons coachs. Là. Rick Tocchet, c'est un des bons coachs à la Ligue. Bon, Rick Bowness aussi, tu sais, on l'a vu à Columbus ce qu'il était capable de faire quand il est arrivé cette année. C'est pas parce que c'est des mauvais entraîneurs, mais dès que ça va mal, c'est tout le temps le premier à payer.
13: Tocchet, à sa défense, je pense que les Canucks auraient voulu le conserver et c'est lui qui a décidé de partir.
14: Ouais.
13: Mais quand même, le point reste le même. C'est pas un gage de succès de se retrouver dans cette liste-là pour une perpétuité et une longévité à finir.
3: Mais un autre élément qui, pour moi, fait énormément de sens. Dans la Ligue nationale d'aujourd'hui, tous les clubs font de l'argent. Plafond salarial, valeur de concession à la hausse. Les clubs valent 2 milliards de dollars aujourd'hui. Donc, congédier un coach avec 2 ans de contrat puis 8 millions à payer, il n'y a pas de problème pour la vaste majorité des équipes. Peut-être pas tous les clubs, mais la grande majorité.
14: C'est un excellent point, ça.
3: Aujourd'hui, quand on pense qu'il faut faire sauter l'entraîneur pour donner un électrochoc, on est prêt à le faire. Vegas le fait avec les résultats qu'on connaît. Donc, moi, je pense que le fait qu'il rentre de l'argent au goulot présentement, là, à plein de tuyaux dans toutes les équipes, congédier un coach pour les équipes, ouais, ça ne le dérange pas.
13: Excellent
3: à l'époque,
13: point.
3: C'était pas ça. Là.
14: Non.
3: À l'époque, premièrement, on payait des coachs en bas d'un million par année, ce qui n'existe plus aujourd'hui. Les coachs sont tous au-dessus d'un million annuellement. Des fois, c'est 3-4 millions. Mm. On se souvient de ce que Mike Sullivan a signé du côté des Rangers de New York. Mm-hmm. C'est des sommes faramineuses. C'est Mike Babcock qui a fait débloquer tout ça comme absolument coach à Toronto. Et après, il y a un effet domino pour les autres équipes. Alors ça, la situation a énormément changé dans la Ligue nationale.
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2: Tour de chauffe, tour de l'actualité. Ce qu'on a surveillé dans l'actualité sportive au cours des dernières heures. On va commencer avec Colis, tiens.
3: Match numéro 1 de la finale de la NBA hier, des gars. Ça se passait à San Antonio entre les Spurs et les Knicks. Et on a eu tout un match. Sérieux, là, on s'attend à une grosse série. Puis le match numéro 1, ben, il a pas déçu du tout. Ça a mal commencé pour les Knicks de New York parce qu'au premier quart, leur joueur étoile, Jalen Brunson, qui est le gars de la franchise, depuis qu'il est débarqué à New York, cette équipe-là, elle a été complètement transformée. Il est sorti du match à cause d'une blessure au genou. Finalement, il est revenu plus tard, mais il s'est refait mal à la cheville. Bref, il était clairement pas à 100%. Et il a mené les Knicks à une remontée spectaculaire à un certain point. Ils perdaient par 14 points face aux Spurs de San Antonio, mais ils ont réussi à revenir, combler l'écart et voler ce match numéro 1-là sur la route à San Antonio.
2: Hey, c'est vraiment... Si vous avez pas vu les images, là, Brunson, il a de la misère à marcher. Là.
3: Ouais.
2: Et finalement, à la fin du match, il vole sur le terrain.
3: Ah, il a fini avec 30 points. Ouais. C'est une des meilleures performances de l'histoire pour un joueur à son premier match en finale de la NBA. Fait que tout un match. Puis sérieux, les... Bon, je me suis couché après la première demi, évidemment, on se lève tôt, là, mais les Spurs ont pas mal joué du tout. Là. Wembanyama a été Wembanyama. Les joueurs autour de lui... On a des jeunes joueurs dans ce groupe-là en rotation et ils ont tous très, très bien fait. Justin Champagny, notamment, avec 5 paniers de 3 points en première demi. Tout roulait bien, mais là, les Knicks se sont mis en marche. C'est une équipe beaucoup plus aguerrie que les Spurs de San Antonio. Plus d'expérience. C'est loin d'être leur premier parcours éliminatoire. Alors ça, évidemment, ça joue en leur faveur. Mais là, déjà, le match 2, ça se passe demain puis ça devient un must-win ouais. pour les Spurs parce que tu veux pas t'en aller à New York. Qui va être complètement fou en fin de semaine, en retard 0-2.
2: Tu sais, Wembanyama a fait 26 points, c'est pas mauvais, mais il y a clairement place à amélioration. Là, du terrain, ouais. Il est 6-21.
3: Ah, il
2: 6-21, c'est pas incroyable.
3: Ben, c'est parce que si les Spurs veulent gagner, ça va être lui qui va faire la différence. Il doit être le meilleur joueur sur le court, puis même pas proche. Là.
2: 6-21, là-dessus, là, t'as une coupe de dunk. Là. Ça, c'est 1-1.
3: Ouais.
2: Il va falloir qu'il soit capable de mieux lancer que ça, parce que oui, t'as une douzaine de lancers francs à travers ça, ce qui a permis de monter son niveau de points. Mais clairement, il y a place à amélioration. Mais c'est une belle série, honnêtement, c'était un
4: puis
2: bon match.
4: On s'attendait
2: match,
4: de la rouille de la part des Knicks, parce que ça fait un bout qu'ils n'ont pas joué, les autres, mais...
2: Il était rouillé au début, puis ouais. Ils se sont replacés à la fin. Ouais. Quand même une remontée de 14 points en finale. Faut le faire. Je vais enchaîner les gars tout de suite avec le mien, mon sujet. Félix Auger-Aliassime s'est incliné hier à Roland-Garros. C'est dommage parce que Flavio Accoboli a encore eu le numéro de Félix. C'est une troisième fois en autant de rencontres que l'Italien a le dessus sur Félix Auger-Aliassime. Battu en quatre manches de 4-6, 6-4, 6-4 et 6-4. Pis c'est dommage parce que c'est l'heure à laquelle je suis arrivé à la maison. Là, c'était le deuxième set. Puis je regardais ça, puis honnêtement, il était en plein contrôle. Là. Tout fonctionnait. On avait déjà une manche en poche. Il menait 3-1 dans le set. Et là, malheureusement, il a frappé un mur. Il s'est mis à jouer du bien mauvais tennis. À un certain point, c'est 3-3 à ce moment-là en deuxième manche. Il est bien placé en fond de terrain puis a tout simplement envoyé une faute directe trop loin. La balle est sortie. Il a été brisé. Même chose en quatrième manche. C'est 2-2. Il est pas sous pression. La balle est devant lui. Il échappe tout simplement son revers à l'extérieur du terrain du côté gauche. Fait que ça a été quelques erreurs mentales, mais peut-être un peu physiques aussi. C'est là où est-ce que un grand chelem, c'est des cinq manches, puis si ton adversaire s'est débarrassé plus rapidement de ses rivaux, puis toi, t'as pris des 4-7 puis des 5-7, à un moment donné, ça peut te rattraper. Là, on parle quand même d'un duel qui a duré 3h24. Là. C'est du stock là, pour Félix Auger-Aliassime. Donc, c'est dommage, mais malheureusement, ça s'est arrêté là pour lui, les gars.
5: Ouais, puis, tu sais, dans le sport professionnel en général, la demande physique qu'on demande à un joueur dans un tournoi majeur, honnêtement...
4: Félix, ça joue beaucoup de tennis.
5: C'est énorme, là. Tu sais, c'est vraiment l'effort physique pour un match. T'es tout seul avec toi-même sur le terrain... 3h30, des fois, il fait très chaud. C'est pas évident. Moi, ce sont de super athlètes, les joueurs de tennis. Moi, j'ai un respect sans borne pour eux. C'est pas facile de se rendre jusqu'au bout dans un tournoi majeur. Est-ce qu'un jour, Félix Auger-Aliassime pourra goûter à ça? C'est la grâce qu'on lui souhaite. Ce qui est un petit peu dommage, c'est qu'on pensait que cette année, les as s'alignaient pour ça. Mm-hmm. Malheureusement, ça n'arrivera pas cette année. Sinner n'y était pas. Alcaraz n'y était pas. Puis bon, il avançait dans le tournoi.
2: Djokovic avait perdu.
5: Djokovic avait perdu. On se disait, Colin, est-ce que c'est son année? Malheureusement, non. Ça prend fin en quart de finale.
2: Ça joue à pas grand-chose. Tu sais, tu regardes les stats. Les points gagnants. Les points gagnés, en fait. 127 pour Accoboli. 125 pour Félix. C'est pas une grosse différence, là. C'est vraiment une question d'opportuniste. Et là, dans un sens, tu as Félix qui a été brisé 5 fois en 10 occasions. De l'autre côté, ben, on est 1-1 au 3e set du côté de Coboli. Ça a fait la différence et ça a permis d'aller en bout de ligne chercher cette victoire-là. Donc, ça s'arrête en quart de finale pour Félix Auger-Aliassime. Gilbert, c'est quoi ton sujet aujourd'hui?
4: La semaine passée, les gars, je vous ai parlé de Christopher Sanchez, le danseur des Phillies, qui n'a pas accordé de points en 45 manches. 5 matchs complets, tu sais, sans accorder de points. Mais ça s'est arrêté hier, sa séquence, à 50,2 manches. 50 manches et 2/3. Les Phillies ont quand même remporté une victoire, le 3-2 face aux Padres de San Diego. Mais, tu sais, Sanchez a donné finalement donné un point en 7e manche. Puis, sa séquence a pris fin, mais les Phillies ont quand même gagné. C'est quand même exceptionnel, là. 50 manches sans donner de points, là, c'est quelque chose. C'est 3e derrière Don Drysdale et Oral Hershiser, les deux lanceurs des Dodgers, en passant. Non, mais tu sais, quand même, c'est exceptionnel, là. Tu sais, quand ton lanceur te donne pas de points pendant 50 manches, là, c'est 5 games et demi, là. C'est incroyable, pareil, là.
5: Mmh. Ouais, puis Sanchez avait montré là, la pointe de son potentiel l'année passée, là.
4: Ouais.
5: Une bonne saison avec les Phillies. Il a connu d'excellentes séries. Et là, il arrive cette saison, mais il est dominant présentement au Monticule. C'est un grand gaucher. La patte gauche! Quand un gaucher excelle, ils sont très, très durs à frapper. Et Sanchez s'inscrit parmi les meilleurs gauchers actuellement dans les majors.
2: Puis, tu sais, on parle beaucoup des performances individuelles de Sanchez. Puis, certains pourraient se dire, oh, mais il joue avec les Phillies, une équipe boostée, il gagne tout le temps, c'est facile. C'est pas vraiment le cas pour les Phillies, là. C'est une équipe qui en a arraché cette saison. Là, ça se replace, là. On joue vraiment dernièrement.
4: C'est pas une équipe boostée. Il faut que tu fasses face aux frappeurs des autres équipes pareilles, là.
2: Ouais, mais tu sais comment ça fonctionne, là. Parfois, le momentum fait en sorte qu'une chose en entraîne une autre. Ouais. Mais mon point, c'est justement de dire que c'est pas le cas. Les Phillies de Philadelphie, c'est une déception. OK, ils sont 2e dans leur division, puis ça va quand même bien, mais ils sont quand même bien juste 32-29. Ils jouent beaucoup mieux dernièrement, là. Ils ont remporté pas mal plus de match depuis un petit bout, mais ils ont vraiment connu des difficultés en début de saison, là, les Phillies. Et un aspect vraiment lumineux à travers leurs difficultés, c'était Christopher Sanchez. Verrons voir s'il sera capable de poursuivre sur cette lancée-là lors de son prochain départ. Tony, c'est quoi ton sujet aujourd'hui?
5: Ah, ben, on va aller vraiment dans un autre champ d'expertise complètement. Ça concerne le sport, mais ça devient un fait divers. C'est une histoire qui remonte à juin 2024 sur une surface de deck hockey à Québec. Une agression totale d'un joueur qui agresse un arbitre à gros coups de cross-check en plein visage.
4: Oui, on l'a, oui.
5: Et puis, la victime, Mathieu Jonca, moi, je me souviens très, très bien, c'est un auditeur de BPM Sport à Québec. Et un ami à Mathieu avait communiqué avec moi à ce moment-là. J'étais en ondes dans l'émission matinale, puis il avait dit à Anthony, on est des auditeurs, puis s'il y en a un qui est capable de prendre la balle au bon puis parler de ça, c'est scandaleux ce qui s'est passé. Faut que t'en parles, puis on est disponible à te parler puis t'expliquer vraiment ce qui s'est produit. Donc, je me souviens très bien, dans les jours suivant l'agression en juin 2024, j'ai Mathieu Jonca et son ami Jean-François Boissonneau avec moi en ondes, puis on parle de la situation. Et puis, ça fait des petits, tout ça. Il y a eu poursuite au criminel et le joueur fautif là-dedans, l'agresseur, parce qu'on peut l'appeler comme ça, s'appelle Kevin Bilodeau. Il a écopé cette semaine d'une peine de prison de 12 mois d'incarcération pour son agression à l'endroit de Mathieu Jonca.
2: Fait que dans le fond, lui, il a donné un coup de bâton d'en face.
5: Ouais, un crochet, littéralement.
4: Ouais, mais c'est pas juste un, là. Hey,
5: ouais, c'est ça. Il s'était.
4: Si tu veux en face?
5: Exact.
4: Tout cassé, là.
5: Ouais, et bon, depuis, là, Mathieu, sur différentes tribunes, entre autres au Journal de Montréal, a confié là, que encore depuis 2 ans plus tard, plusieurs séquelles. D'abord, sur au moment de l'incident, traumatisme crânio-cérébral, des problèmes à la colonne vertébrale depuis, hernie, douleur à la bouche, au cou, au dos et à la tête. Bref, il s'est fait maganer pas à peu près. Il y a un arbitre. As-tu pensé?
4: Non, mais tu joues au deck hockey, pourquoi? Y a-tu quelqu'un qui gagne la Coupe Stanley dans une game de deck hockey?
2: Ah, je suis tellement d'accord.
4: Moi, je pense que tu joues au deck hockey. Dans ma tête à moi, c'est sûr que dans ma tête à moi, il n'y a pas tant que ça là-dedans, là. Mais dans ma tête à moi, tu joues au deck hockey, Tony, pour avoir du fun.
5: Ben oui.
4: Avec des chums, hey, on joue une petite game ce soir, c'est bon, on se met en shape, tu sais.
2: Dépenser de l'énergie.
4: Prends une petite bière après, puis on va avoir du plaisir et tout ça. L'arbitre manque un call. Who gives a shit? Sérieusement, ça fait quoi?
2: Mais t'as le droit d'être fâché 5 minutes.
4: Ben oui, mais de là à frapper l'arbitre. Ah non, voyons donc. Mais regarde, le gars va payer, là. Hey. 12 mois en prison.
2: Mais l'autre, c'est encore pire. L'autre, c'est sa vie qui est impactée.
4: C'est
5: le message là-dedans, là, c'est que peu importe qu'on soit dans une situation de la vie de tous les jours ou dans un contexte sportif, une agression demeure une agression. C'est pas parce que tu pratiques un sport que t'as le droit d'agresser quelqu'un, puis encore moins un arbitre. Alors moi, ça m'avait beaucoup remué, cette histoire-là, puis on avait donné le temps d'antenne à Mathieu puis à son ami, puis tout ça, puis j'étais révolté des conséquences que ce gars-là vivait et tout ça. J'espère qu'il va mieux aujourd'hui. Puis justement, Mathieu Jonca a pris ça en main en disant, regardez, faut en parler à toutes les tribunes. Faites attention. On est là pour s'amuser. Les arbitres aussi, là, font pas ça pour la peine. Ils vont s'amuser avec ça pour le bien du sport puis les ligues organisées et tout ça. Alors, c'est un petit clin d'œil à Mathieu. Puis j'espère qu'il nous écoute encore. Puis en tout cas, si vous le connaissez, vous lui ferez le message qu'on a parlé de lui à la radio ce matin.
4: Mais ça, les gars, c'est un fléau dans les ligues de garage. Le chiolage, puis le chiolage après les arbitres, tu joues pour le fun. Il n'y a pas personne qui gagne sa vie en jouant un tournoi de deck hockey en fin de semaine ou un tournoi de hockey 3 contre 3 à Sherbrooke ou n'importe où. Les arbitres sont là, tu sais, pour faire leur job. Sérieusement, là, moi, je trouve qu'on prend. C'est pour ça que des matchs de hockey, des ligues de garage, moi, je joue jamais, jamais, jamais, jamais là-dedans parce que c'est trop ça. Ouvre tes yeux, puis là, tout le monde pogne le faux cul, puis tout le monde est fâché, puis tout le monde se crée après, puis tout ça, puis c'est pas une belle expérience.
2: Mais surtout pour un ancien joueur de la Ligue nationale, j'imagine que tu te ferais
4: picasser. Je veux rien savoir de ça, tu sais, puis c'est malheureux parce que, tu sais, sûrement qu'il y a des bonnes ligues, puis il y a des ligues qui sont le fun et tout ça, mais ça finit toujours avec la merde.
2: C'est-tu déjà arrivé avec les anciens qu'une situation s'est enflammée, disons? Tu sais qu'une situation s'est envenimée parce que, je sais pas, n'importe quoi, là. On cherchait à vous battre à tout prix, oui. Puis on picossait un peu plus.
4: Oui, ça arrive. C'est très désagréable. Mais dans ce temps-là, tu sais, moi, ça fait longtemps que je suis avec eux autres et tout ça, puis Brian De Silva les autres qui s'occupaient de ça avant, Sylvie Deladue ou Donald Saint-Germain, whatever, qui s'occupaient des anciens. Tu vois l'autre club, hey, les boys. Hey, on est ici pour faire un show, là. Pas ici pour gagner la Coupe Stanley et tout ça, là. Tu sais, fait que, tu sais, à un moment donné, l'accrocher qui la fleur quand il s'en va en échapper au point de le couper, là. Tu sais, Flower s'en va en échapper, le gars, il picasse en arrière, tu sais, pouf!
5: Ben voyons donc.
4: Ah, c'est arrivé! Je te jure, vous le jure sur la tête de mes enfants, c'est arrivé. Guy Lafleur s'en va en échapper. D'après moi, les 2-3 000 personnes qui
5: ils
4: sont
5: ils veulent tous voir Flower scorer.
4: Ils veulent tous voir Flower en échapper. Mais il y a un petit clin en arrière qui se promène. Puis là, ah oui, le Flower va l'arrêter parce que moi, je suis un gros défenseur de ma ligue de garage. Puis je vais l'arrêter, puis ça va être mon fait d'arme. J'ai arrêté Guy Lafleur dans une ligue de garage. J'ai montré en tabarnane comment ça marchait. Touk, touk, touk, pouf, tu bords d'un œil. Bravo. Pas dans la colline, là. Sérieux, là.
5: Comment est-ce que Guy a réagi?
4: Ah, Guy est allé au baise.
5: Guy, c'est Guy.
4: Mais Guy est tellement une bonne personne et tout ça. Mais come on, là. Tu sais, c'est juste. Vous jouez. Quand vous vous présentez à l'aréna, là, j'ai rien contre ça, là. C'est de l'exercice, c'est parfait. Mais vous êtes là pour avoir du plaisir. Moi, c'est pas à chialer après un puis après l'autre, puis à commencer à. Il y a toujours des. Ça se pogne pour eux. T'as même pas le droit de frapper, puis ça se pogne. Peux-tu m'expliquer ça à toi et des autres?
2: Ça, c'est tough à expliquer, effectivement. Mais on s'entend que chialer, c'est une chose. En venir à donner des coups de bâton, là.
4: Ah, c'est très ordinaire. Fait que pensez-y deux fois avant de. T'sais, faites ça pour les bonnes raisons. Ayez du plaisir, that's it.
2: Excellent.
4: Tu n'as pas de plaisir, bonsoir.
5: C'est correct d'être compétitif, une limite, t'as pas franchi.
2: Exact. Ah oui, hey. Clairement. Puis la ligne, elle est assez facile à voir.
5: Ben, mais ça.
2: C'est assez évident. Très bon, ouais. Merci beaucoup, les gars. Puis j'espère que ça aura sensibilisé certaines personnes à ce message. On va aller à la pause de l'autre côté. Il y a bien du stock ce soir dans le monde du sport, notamment, évidemment, la finale de la Coupe Stanley, mais aussi les Alouettes de la boxe. Plein
4: les matchs?
2: Ben, j'espère qu'après la pause, on aura droit à un match.
4: It's gonna be a big one.
2: Okay. Oh, yeah. Ça s'en vient dans deux minutes.
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14: La soirée hockey, on la set maintenant. Voici les matchs.
5: C'est bon. Beaucoup de choses à regarder.
4: C'est pour les Alouettes, principalement.
2: C'est bien. C'est un club local.
4: Absolument. Season opener.
3: Ouais, sur clubbetway.com. Les Alouettes, d'ailleurs, qui sont favoris ce soir pour le premier match de leur saison. C'est à Hamilton face aux Tiger Cats. 1.8, la cote pour Montréal, et 2.05 pour les Tiger Cats. D'ailleurs, si on regarde pour la Coupe Grey, à travers la Ligue canadienne de football, ce sont les Alouettes qui sont les grands favoris dans le circuit. C'est 4 fois la mise pour les Alouettes. 4.75 pour BC et 7.5 pour la Saskatchewan.
4: Quatre fois la mise quand même, hein?
3: Oui.
2: C'est pas... tu sais, ça veut dire qu'on est favoris pas mal, là.
3: Oui. Puis dans l'Est, beaucoup. Fait que, ben, c'est encourageant pour moi.
2: Avoir des attentes, c'est parfait.
3: Ça veut dire qu'on va avoir, on devrait avoir une belle saison au pied de la montagne.
2: D'ailleurs, toi, t'es accrédité pour aller voir les matchs.
3: Oui, je vais essayer d'y aller quand même régulièrement. C'est un beau stade, c'est le fun d'aller là l'été. C'est tout le temps le fun. En plus, c'est la première année avec les nouveaux règlements dans la Ligue canadienne de football. Un jeu qui est supposé être plus rapide, plus dynamique, il y a moins des... les niaiseries comme le simple quand le botteur il rate son placement puis le ballon sort, il n'y a pas de points pour ça.
2: Mais il y aura quand même des... En tout cas, on ne se lancera pas dans les règlements, on reviendra au pire demain, là, mais il y a quand même encore des moments où est-ce qu'on peut avoir un point, peu importe. Là, n'est pas l'objectif de cette chronique aussi. Ce soir, Ali, il y a de la Ligue nationale de hockey.
3: Match 2 de la finale entre les Golden Knights et les Hurricanes. Évidemment, Vegas mène 1-0, mais ils sont négligés ce soir à 2.3. Pour la Caroline, c'est 1.63 la cote. Ils sont à la maison. Et là, pour remporter la série, pour remporter la coupe, ben ça a flippé. À la base, c'était les Hurricanes qui étaient favoris. Mais maintenant, ils sont les négligés à 2.25 et Vegas 1.66.
4: Ah oui, hein? Quand même. Victoire des Hurricanes ce soir, puis demain, ça va être complètement différent.
3: Ouais.
4: C'est ça.
3: Et les équipes qui gagnent le match 1 en finale de la coupe sont 81 et 25 dans... pour remporter la série à travers l'histoire de la Ligue. Fait que les chances sont quand même en faveur de Vegas.
2: C'est quand même un échantillon
4: important. Hey, c'est un bon pourcentage.
3: Il y a seulement 11 équipes qui sont revenues de l'arrière 0-1 après avoir perdu le premier match à la maison. La dernière à l'avoir fait, c'était le Lightning en 2004.
2: Ah, contre les Flames.
3: Oui. Ouais. Les Red Wings en 2002 aussi.
2: Le fameux but de Martin Gilles-Neuve, vous vous souvenez? Mm-hmm. C'est la grosse controverse puis la grosse histoire. T'as-tu dans le net? T'as-tu pas dans le net?
4: C'est vrai, hein?
3: Je m'en rappelle très bien.
2: Ouais, c'est ça, je pensais.
3: Je termine avec du baseball. Blue Jays contre Braves. Les Blue Jays qui vont tenter d'éviter une cinquième défaite de suite, mais ils sont négligés. 2.75 et 1.48 pour Atlanta. C'est Mason Flaherty et Chris Sale, qui sont les lanceurs partants. 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
2: Ouais, on est là. On fait des lanceurs releveurs qui commencent des matchs, puis on essaie de... On est dans le divan, là, en train de chercher de la monnaie. Là, y a-tu des 30 sous qui traînent, là, qui peuvent venir nous donner un coup de main? Mason Flaherty qui amorce un match.
4: C'est mieux de la monnaie dans le divan que les chips à Tony, tout à l'heure.
2: Ah, c'est ça, c'est mieux, ça.
3: C'était bon, ça. Hey, mais je veux retrouver le tape de quand Gilbert a analysé la game avec Tony.
5: Hey, c'est pas faux.
3: Ça doit être dans nos archives, quelque part.
5: C'est la deuxième année du Rocket en début de saison. C'est pas compliqué. Les deux premières parties locales. Stéphane Lebeau le premier soir, puis Gilbert Delorme le deuxième.
2: Ah, ouais. Quand même des détails pas mal. Il y a moyen de retrouver. Ça, là.
5: On se fait un bon
3: En bout, plus,
5: là.
3: C'est ta dernière demain, Gilbert. Ça serait parfait. Là, on se gâte avec.
2: C'est vrai, c'est ta dernière
4: demain. Pas rire de moi en match demain. Allez-y, payez-vos la traite. Ça me dérange pas.
2: On a peut-être préparé un petit quelque chose.
3: Ouais. Watch out.
5: J'ai une photo de ça, ça c'est certain. On avait pris une photo ensemble, mais un extrait sonore, ça je suis pas certain.
2: Demain, manquez pas ça. Ça se peut qu'on ait du plaisir.
4: Ah ouais, c'est sûr qu'on va être fun.
5: Est-ce que ça va tourner en bien cuit, le Gilbert?
2: La
3: bonne femme, mais ça en vient du peut-être.
2: Un invité spécial, la bonne femme.
5: Là, est-ce que.
3: La famille au complet?
5: Bad Bunny va faire son tour dans l'émission demain.
2: Ça serait bon de sortir Bad Bunny demain. Ah,
4: la bonne femme. Je veux pas tenir des propos que.
2: Vont me mettre
4: dans le
2: trou. On s'en parle demain 5h54. Merci, Max Lalonde, ça mène. Bye bye, tout le monde.
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1: Salut, bienvenue dans 100% Max. On vous souhaite un excellent jeudi. Allez, Pavan, salut.
2: Salut Max, comment ça va?
1: Bon, très bien, content de te retrouver en ce jeudi ensoleillé. Fait beau en temps, profitez-en si vous travaillez à l'extérieur. Là, je sais qu'il y a beaucoup de gars et de filles qui nous écoutent, qui sont sur la construction, peut-être sur un toit présentement avec la radio qui joue, puis c'est BPM qui joue. On a une pensée pour vous autres. Comme là, il fait 21, c'est pas super. Hier, il faisait comme genre 29-30.
2: Ouais, c'était humide, là, en plus.
1: Ouais. Ah, puis quand ça tape hier, là, c'est parti pour vrai. Ça va être le fun. Des belles journées d'été s'en viennent. Plein de choses aujourd'hui. Nicolas Cloutier, cette semaine, on va jaser avec Nick du contrat d'Ivan Demidov à venir.
2: Oh.
1: Est-ce que sur le long terme, Demidov va perdre vraiment beaucoup d'argent s'il le signe tout de suite? Parce que il y a plusieurs scénarios possibles dans le cas d'Ivan Demidov. Puis on va explorer aussi la possibilité de voir peut-être AJ Greer débarquer à Montréal. T'sais, le club est appelé à changer, on le sait, on l'a vu, on va en parler avec Nick tantôt, mais quels changements seront faits où? J'ai bien hâte de voir, fait que c'est une bonne discussion qu'on pourra avoir avec Nick tantôt. Sinon, il y a plein de choses, et en fin de semaine, c'est le Grand Prix de Monaco. C'est tellement, mais tellement l'étape la plus emblématique du sport automobile.
2: Ben oui.
1: C'est tellement le fun, Monaco, c'est dimanche à 9h.
2: Tu sais, un circuit urbain, il y a tellement un cachet spécial avec ça à travers... La magnifique Monaco, sur le bord de l'eau. Tu sais, ça donne pas nécessairement toujours la course la plus spectaculaire, mais juste pour le visuel, les panoramas, pour ce que ça représente dans la saison de Formule 1. C'est vraiment le fun d'avoir ça cette 20 semaines.
1: Tu sais, Monaco existe dans le calendrier de la Formule électrique que je fais à TVA Sport avec Bertrand Godin. Puis j'ai vu une stat passer l'autre jour en 2024 sur le circuit de Monaco en Formule électrique. Dans une course, une fin de semaine, il y a eu 174 dépassements dans le prix de Monaco. Dans la course de Formule 1, quelques semaines après, sur le même circuit, il y a eu 7 dépassements.
2: C'est complètement différent.
1: Ça n'a aucun bon sens.
2: Ouais. Là, on verra. Là, c'est quand même une saison spéciale en F1.
1: Oh oui.
2: On l'a vu à Montréal il y a deux semaines de ça. Oh oui. Ça a commencé à brasser un petit peu chez les Mercedes. T'as quand même eu Lewis Hamilton et Max Verstappen qui ont eu un résultat surprenant. Qu'est-ce que ça va donner pour la course de Monaco? Ça va être intéressant à suivre. Il commence à avoir des petites histoires qui commencent à se créer en cette saison de F1. Ça a pris du temps, évidemment, avec toutes les pauses. Là, c'était un peu long. Mais là, on est arrivé dans le crunch time de la saison. Ça part en Europe.
1: Oui, puis ça va être intéressant. C'est Charles Leclerc qui prolonge avec Ferrari jusqu'en 2028. Un salaire de 34 millions de dollars, salaire de base. Puis il y a des bonus qui peuvent l'amener jusqu'à 50 millions de dollars. Lui, il est avec la Scuderia depuis 2019. Ça va être intéressant. Il y a tellement d'affaires, t'en parlais. Lewis Hamilton, qui lui a décidé de renoncer au simulateur de Ferrari. Il a dit non, votre simulateur, moi j'en ai pas besoin, moi m'organiser. C'est quand même fou. On va suivre ça dimanche, ça va être bien intéressant. Il y a des matchs de baseball, de football, de hockey. Ce soir, la finale de la Coupe Stanley se poursuit. Puis une des questions que j'ai pour vous autres, puis soyez honnêtes, puis je voulais qu'on en jase ce matin. Le Canadien n'est plus là.
2: Mm-hmm.
1: Votre intérêt par rapport aux séries finales de la Ligue nationale de hockey est passé de, mettons, 10 parce que le Canadien est là à combien? C'est-tu 7, c'est-tu 8, c'est-tu 3, Canadien, puis là, c'est pas grave, même à regarder d'autres choses, début de la saison des Alouettes, puis tout ça.
2: Mais surtout avec cette finale-là, on s'entend, Hurricanes, Golden Knights, c'est pas nécessairement les équipes les plus sexy, là. Tu sais, pour moi, l'an passé, Oilers, Panthers, la revanche, ça, c'était une finale super intéressante.
1: Ben oui.
2: Mon niveau d'excitation était beaucoup plus élevé pour celle-là. Est-ce que Connor McDavid va être capable de prendre sa revanche après avoir remonté le 0-3 l'année d'avant, mais est arrivé juste pas assez, pas été capable dans le 7e match? Est-ce que les Panthers vont être capables de répéter, d'aller chercher une deuxième Coupe Stanley de suite, un exploit qu'on voit très, très, très rarement dans la Ligue nationale de hockey d'aujourd'hui? Pour moi, il y avait plein de grosses histoires dans la finale de l'an passé. Une équipe canadienne, évidemment, en plus. Est-ce qu'ils vont remporter la Coupe pour la première fois depuis 1993 au Canada? C'est pas nécessairement ça qu'on a en ce moment.
1: Puis tu vois là sur la messagerie texte, Marc de Longueuil, 4 sur 10, Kevin Dubé, 4 sur 10, Claude de Terrebonne, 3, 6, Phil, 6, parce que je connais Dominique Ducharme, François de 10 à 0, Ayaz de 10 à 3, Gabriel, 4 sur 10, j'aime le hockey, Fred du Lac-Saint-Jean dit 10, quand t'aimes le sport, c'est ça.
2: Ouais.
1: Mais tu sais, ça dépend. Mais
2: on a toutes nos raisons différentes d'aimer ça, tu sais.
1: Ah oui, 5 pour moi, écoute, ça va être... C'est drôle. Normalement, 7 sur 8, mais 7-8 sur 10 cette année, Gabriel de Québec. Il dit, mais là, 2-3. J'ai hâte que ça finisse. Il est tard, nous dit Jean. 3, 0 sur 10, place aux Alouettes. Ça, c'est bien vrai. Tito de Villemort dit 0 sur 10. Quelques personnes encore à 10. Fred de Québec nous dit moins 4. Fait que c'est vraiment personnel. Mais tu sais, c'est correct aussi. Le Canadien débarque.
2: Ben oui, là, c'est 15 000 sur 10.
1: Tu sais, puis surtout que là, on a quand même pu se rendre loin dans la mesure. J'aime ça, quelqu'un a dit 6,5. Martin a mis des décimales. Oh. Martin a dit 10 à 6,5. Mais tu sais, on a quand même pu se rendre loin. Mais les années où le Canadien faisait pas les séries, les années de vache maigre du Canadien, tu sais, ça se finit en avril, là. Hey, tu tournes les pouces pendant un mot, dis-bout, là. Qu'est-ce qu'on fait? Mais là, tu switches vers d'autres sports que t'aimes. Tu sais, là, t'as du temps pour regarder, justement, tu sais, Félix Auger-Aliassime à Roland Garros, justement, là, qui l'a échappé, puis il était super honnête. Regardez la Formule 1 en fin de semaine.
2: Dans la NBA, les séries sont super le fun jusqu'à maintenant.
1: Ah oui, avec les Knicks. Non, c'est cool, là.
2: Il y a plein d'histoires, là. T'arrives dans une finale. La bonne chose, au moins, là, c'est qu'on risque d'avoir une série qui est serrée. Là, on verra ce qui se passe ce soir si Vegas gagne. Ben, je vais retirer mes propos, mais la série risque d'être assez serrée. On l'a vu dans le match 1. Fait qu'au moins, il y a ça, là. Ça va s'en aller en 6 ou 7. Donc, sur la glace, ça va donner un produit qui est excitant, qui est enlevant. Ouais. Des matchs sûrement qui vont aller en prolongation. C'est ça, les Hurricanes, pis c'est ça, les Golden Knights aussi. Mais c'est pas comme si t'as des grosses histoires, des grosses trames narratives.
1: Non.
2: Une grosse anticipation par rapport à cette série-là. Je veux dire, les Hurricanes, depuis des années, ils ont la réputation d'être l'équipe la plus plate à regarder.
1: C'est l'équipe la plus plate, mais c'est l'équipe qui a probablement un des systèmes de jeu les plus efficaces dans le hockey professionnel présentement. Fait que, tu sais, ça vient avec le style de jeu qu'ils ont décidé d'adopter. Est-ce que c'est bon pour le spectacle? Non, t'es bien mieux un run and gun comme les Oilers d'Edmonton, quelque chose comme ça. C'est le fun à regarder, mais c'est pas toutes les équipes qui vont gagner des matchs de hockey comme ça.
2: Non.
1: Puis même la question, on se pose, j'ai vu une super bonne question passer sur la messagerie texte. Si les Hurricanes sont si forts que ça, mettons que le Canadien avait réussi à les sortir, ou mettons que le format des séries est différent, puis on arrive en finale Canadien-Vegas, le Canadien a-tu réellement une chance contre les Golden Knights? La réponse, c'est oui. Là.
2: Ah oui. Tu sais, rendu en finale, tout est possible. Le Canadien a quand même battu le Lightning et les Sabres. Je veux dire ça, c'était deux équipes qui ont terminé dans le top 5 en saison régulière.
1: Oui.
2: Les Golden Knights, je vous le rappelle, ils ont fini avec quoi? 39 victoires? Là, évidemment, bon, ils ont énormément de momentum. Ils ont bien fini l'année avec Torts. Mais ça n'a pas été nécessairement une superpuissance toute l'année. Là. Si, t'sais, est-ce que les Hurricanes, si en première ronde, ils affrontent le Lightning, en deuxième ronde, ils affrontent les Sabres, puis en troisième ronde, ils affrontent le Canadien, est-ce qu'ils se retrouvent en finale aujourd'hui? Je suis pas si sûr que ça. C'est très circonstanciel aussi, les séries, là. C'est qui t'affronte? À quel point est-ce que l'autre équipe est reposée comparativement à toi? C'est quoi ton état de santé? Le côté du tableau des Hurricanes qui était plus faible, ça les a avantagés, puis c'est bien correct de même. Là. Je veux dire, on n'est pas en train de crier au drame ou peu importe, mais c'est la vérité.
1: Ah, c'est la vérité, mais au moins le manque d'intérêt pour la finale de la Coupe Stanley, pour certaines personnes, ouvre les horizons sur d'autres sports.
2: Ben oui.
1: Moi, dans la façon, mettons, de consommer le sport présentement, c'est ceux qui vous disent qu'ils écoutent tout, là, c'est impossible.
2: Non, il n'y a pas assez d'heures en une journée pour tout écouter.
1: Tu peux pas. Puis à un moment donné aussi, mettons, moi, comment je bâtis, c'est que dans la soirée, j'aime ça passer du temps avec mes enfants. T'sais, j'aime ça passer du temps.
2: C'est quand même important.
1: Avec ma blonde, avec la famille, passer du temps ensemble. T'sais, comme hier, j'ai cherché les enfants à l'école, on s'est baigné pendant 2 heures, on a soupé dehors. J'ai regardé le baseball un peu hier, les Jays contre Atlanta, c'était le fun. Mais tu sais, tu peux pas tout regarder. Fait que Mané, faut que tu choisisses où tu diriges sur l'attention, tu sais. Il y a Roland Garros. Il y a tellement d'affaires dans l'actualité présentement qui font en sorte qu'à ce moment-là dans l'année, c'est un peu normal. Si le Canadien est encore en vie, c'est 100% Canadien, puis on se pose même pas la question, là.
2: Puis tu sais, tu dis ça. La semaine prochaine, il y a la Coupe du Monde qui commence, là. On parle d'un événement sportif majeur international, le plus gros événement sportif au monde qui débarque en Amérique du Nord. Ça aussi, ça va être gros, là. Je veux dire, la Coupe du Monde, c'est des matchs toute la journée. Ça va être le fun. Ça va nous donner encore plus de contenu sportif, encore plus d'histoires à raconter, de choses à suivre. On a vraiment hâte. Mais on est rendu au moment dans l'année où t'as l'embarras du choix, là. Tu vas vers ce qui te tente parce que du choix, t'en as.
1: Ça, c'est une autre affaire. Puis c'est un sondage. C'est zéro scientifique ce que je veux faire. Puis vous savez, là, je l'ai toujours témoigné, là, le soccer, dans la liste des sports que j'aime, là, c'est en bas de la liste. Là. C'est vraiment en bas de la liste, dans la mesure où j'ai pas grandi dans le soccer. J'ai pas joué au soccer, j'ai pas grandi dans le soccer. Mon gars joue, il apprécie ça. Je vais voir le CF, je trouve que l'expérience est cool. J'ai du respect pour des athlètes comme Sam Piette, puis tout ça. Mais je vais aller voir le CF 2 fois dans l'année, parfois on a passé une belle soirée. l'intérêt alentour de la Coupe du Monde, à quel point il est réel présentement, parce que j'arrête pas de voir. Puis là, c'est une question que je pose. Là. Je sais que ça va pas plaisir à du monde, là, mais j'arrête pas de voir passer des articles comme ça, quoi, à Toronto, à Vancouver présentement. Il y a pas de feedback, il y a pas de y a, ah. Oui, il y a des hôtels un peu, oui, ça marche, oui, on le sait, mais c'est pas ce qu'on avait pensé, prévu. Puis je vous donne un exemple. Demain soir, je m'en vais voir à Loud en spectacle. Loud est en show dans mon bout à Terrebonne. Puis là, hier, je suis avec Ironique, avec Max Truman. Puis là, on genre, hey, je m'en vais voir Loud justement vendredi. Tu peux être, je peux pas être, c'est Canada, Irlande. Ah oui, c'est vrai, t'as raison, Canada, Irlande. mais je comprends. Lui, il adore ça.
2: Max est rendu un gars de soccer.
1: Oui, mais c'est un gars de soccer, puis c'est un des meilleurs journalistes de soccer qu'on a, tu sais. Puis il y en a plein, le Gavin DeFalco.

0: tous hâte à la Coupe du Monde. Ouais, d'écouter les matchs à longueur de journée. Hey, on va être là-dessus, aller dans des rassemblements, aller dans des bars. C'est le fun. C'est une expérience qui se vit en gang aussi, la Coupe du Monde. Si je regarde la messagerie texte,
1: hey, man,
0: c'est tout ou rien.
1: C'est 10 sur 10, 0 sur 10, moins 10, 10 sur 10, 12 sur 10 pour François, 3 sur 10, Danny dit 0 sur 10.
0: Hey, ça reste quand même la gang que la Coupe du Monde, le plus gros événement sportif de la planète, débarque au Canada pour la première fois et peut-être la dernière de notre vie aussi. Là. Ça se peut qu'on ne revive pas ça. C'est gros ce qui va se passer. Là. Et on a une formation canadienne qui est compétitive, qui est aussi talentueuse que jamais. Une équipe qui a le potentiel de gagner un, deux matchs, peut-être même gagner des matchs dans la ronde éliminatoire après. Ça va être un beau trip. Il faut en profiter. Pis même si vous n'êtes pas fan de soccer, là,
1: ben, c'est ça,
0: donnez une chance à ce tournoi-là.
1: Moi, j'aimerais ça aller vivre, mettons, un match de soccer, mettons, dans la petite Italie, là, pendant un match de l'Italie, dans un café italien, assis avec des Italiens.
0: Ben oui, c'est le fun, ça.
1: J'aimerais ça, vivre ça.
0: L'Italie n'est pas là, malheureusement.
1: Non, mais j'aimerais ça vivre ça avec des gens d'une communauté qui voient cette passion-là dans leurs yeux, parce que moi, je te le dis, zéro open bar, là. C'est culturel, dans la mesure où j'ai pas grandi dans le soccer. Moi, j'ai joué au hockey, j'ai joué au baseball, j'ai joué au golf. Puis les gens qui aiment ça, hey, va dans les cafés portugais, ça va être... c'est sûr, c'est hot. Puis il y a une autre affaire aussi, puis là, je veux pas faire l'apologie de ça, mais tu sais, la semaine passée, la victoire du Paris Saint-Germain en France, ça fait une semaine et demie qu'on est là-dessus, essayer de faire le procès de ce qui s'est passé à Paris suite à la victoire du Paris Saint-Germain, à la présentation justement de l'équipe par Emmanuel Macron, la centre-ville qui a brûlé. Là, toutes les tribunes de télé et de radio en France présentement essaient de mettre le doigt sur qu'est-ce qui s'est passé, pourquoi on en est rendu là, qu'est-ce qui a fait en sorte que Paris a eu l'air d'un zoo avec des animaux qui brûlent des chars, puis qui... C'est fou l'intérêt ou ce que des fois le sport et le soccer peut générer. Mais d'un autre côté, moi, je refuse d'attacher ça à des fans de soccer. C'est des épais qui ont cassé ça. C'est pas des
0: la
1: fans.
0: La même manière qu'en 93 à Montréal, quand il y a eu les émeutes après la Coupe, je pense pas que c'était nécessairement les fans du Canadien qui faisaient ça. Moi, j'étais à Paris l'an passé quand le PSG avait gagné la Ligue des Champions. Puis j'ai vu exactement la même chose de mes propres yeux, là, du monde. Renverser des chars, puis se faire gazer par la police, puis t'sais, casser des affaires, puis faire aussi ça. Ça fait aussi un petit peu partie de la France, là. T'sais, ça a toujours été comme ça. Ils ont le don de manifester un peu trop fort, de virer ça en émeute. Mais là, ils vont passer à autre chose rapidement, puis je leur souhaite une belle Coupe du Monde pour la France. Là, ça va être, en tout cas, un des prétendants à gagner la Coupe, ça, c'est sûr.
1: Pape de Saint-Lazare, il faut que t'aies au Burgundy Lion pendant un match de l'Angleterre.
0: Ouais.
1: Ça doit être écœurant. Je vais essayer de le faire pendant la Coupe.
0: Ah, les voir choquer comme ils font tout le temps.
1: Vive ça avec eux autres. OK, on s'en va à la pause. Nicolas Cloutier s'amène. Qu'est-ce qui se passe avec Ivan Demidov, son contrat? Quel est le meilleur moment pour lui, pour le signer? Qu'est-ce qui serait le plus avantageux? On en parle avec Nick au retour dans 100% Max.
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5: De retour dans 100% max. Très content de le retrouver de TVA Sport, Nicolas Cloutier. Salut Nick!
6: Monsieur, ça va bien?
5: Ça va toi?
6: Très bien, merci.
5: Commençons par les Golden Knights de Las Vegas. On les appelle les Golden Misfits à Vegas. Il en reste seulement trois.
6: Oui. Est-ce que vous pouvez rapidement les deviner, les gars? C'est pas si compliqué que ça.
7: William Karlsson.
5: Oui.
7: Voilà. Chez Théodore.
5: Oui.
7: Et le troisième.
5: C'est qui l'autre?
7: Ça, c'est Colin, je vais m'en vouloir.
6: Je vais être vraiment difficile. Pour vrai, là. Ça, par contre, je vous le pardonne. Il a joué un très bon match, d'ailleurs, durant le premier match de la finale. Là. Défenseur robuste.
5: C'est pas NFN, non. Non, je sais.
6: Braden McNabb.
7: Ah, ben oui.
5: C'est vrai. Non, NFN, t'es pas là.
6: Alors, du repêchage expansion, il reste seulement ces trois joueurs-là. C'est juste vous dire à quel point cette équipe-là a été transformée par les transactions au fil des ans, là, en un peu moins d'une décennie.
7: Mais c'est impressionnant cette gestion-là que, tu sais, Vegas, ils s'en foutent de. Tu fais des swings, des fois tu vas réussir, des fois tu vas rater. T'sais, ils ont payé le gros prix pour Thomas Chertel. Ça se peut que cet été, ils s'en débarrassent. Ils signent des joueurs autonomes au gros prix. Ils accotent le plafond. C'est pas grave. On va se débarrasser des autres joueurs. C'est un roulement constant que on voit pas ça au hockey. Là. On dirait quasiment les Yankees des années 2000 que, tu sais, oui, t'as une masse salariale, oui, t'as une gestion de joueurs, mais eux, ils sont quasiment dans une autre ligue.
6: Ils se foutent de bien les affaires, Olivier. Chaque année, les équipes essayent de recopier le modèle des équipes dans le carré d'as, mais aussi des finales de la Coupe Stanley, puis enfin de l'équipe qui a gagné la Coupe Stanley.
7: Ouais.
6: Avec Vegas, tu ne peux pas faire ça.
7: Non.
6: Vegas, c'est une bibitte complètement à part parce que il y a deux marchés dans la LNH qui n'auront jamais à bâtir par le repêchage. C'est Vegas et c'est New York.
7: Ouais.
6: Je peux peut-être même ajouter des marchés qui sont dans des no-tax states. Comme vous savez bien, je pourrais ajouter peut-être Sunrise, je pourrais ajouter Tampa. Mais les deux qui sont indéniables, c'est vraiment les Rangers, c'est vraiment les Golden Knights. Eux, ils n'ont pratiquement pas à repêcher pour aligner des équipes qui vont être compétitives. Parce que les joueurs autonomes se garochent pour aller là.
5: Ah oui,
6: c'est pas juste les joueurs autonomes. C'est du moment qu'il y a un joueur qui réclame une transaction à son équipe, ben jamais, au grand jamais, New York ou Vegas va être dans sa clause de non-transaction.
5: Est-ce que Montréal n'est pas en train de se glisser dans la discussion aussi, peut-être pour certains joueurs? Il y a des destinations qui sont plus fun que d'autres, puis faut que tu regardes le record présentement. Tu es un athlète professionnel. Veux-tu vraiment aller à New York présentement avec les Rangers? Là, au moment où on se parle?
6: Le pire, c'est qu'il y ils vont être encore populaires, Max.
5: Ah, je
6: juste
5: sais,
6: pour te
5: je
6: dire
5: sais.
6: À quel point, là, même si la culture là-bas, je veux dire, c'est le contraire un peu pour Montréal. T'as une culture qui est vraiment saine, c'est ça qui va attirer les joueurs. Mais est-ce que, et j'adore Montréal, en passant, j'adore la ville, là, je vis à Montréal, je suis un fier résident de Montréal. Est-ce que la ville va avoir le même cachet que Vegas ou New York?
7: C'est...
5: Ouais, mais
6: malheureusement, non.
5: Non, malheureusement, non. Sauf que les gars vivent dans leur écosystème. Oubliez pas une affaire, là. Les joueurs de hockey qui arrivent à Montréal, qui s'installent à Montréal, vivent dans leur écosystème. S'ils ont des familles, ils s'en vont dans le 10-30 à Brossard, dans ces coins-là. Si les gars sont tout seuls, plus jeunes, ils vivent dans Griffintown, dans le Vieux-Port, puis ils vivent dans un quadrilatère d'à peu près 5-6 rues. Mm-hmm. Ou à peu près. Fait que, tu sais, eux autres, là, ce qui se passe au coin de Laurier-l'Esplanade, là, pas convaincu que Cole Caulfield a déjà mangé au Mendy's en face de BPM. Là, bon. Ils vivent dans 4 ou 5 rues de Montréal. Ça va au Manu-Cornuto, ça va au Moretti, ça va au Palma, ça va dans... Puis eux sont heureux là-dedans. Ouais. La ville est le fun pour ça, mais non, c'est pas Vegas, puis non, c'est pas New York.
6: T'as raison. Alors, si vous croisez Cole Caulfield au métro Laurier, écrivez à Max Salon.
5: Oui, ouais.
7: D'après moi, les joueurs du Canadien, ils prennent... pas souvent le métro, mais...
6: Non, on entend leur voix dans le métro.
7: C'est vrai, ça, c'est un très, très bon point. Mais moi, je me demande...
6: Les gars prennent le métro, juste une petite parenthèse.
7: Ils passent un petit peu plus dans l'anonymat, par contre, à New York, là, on s'entend qu'il y a bien du monde. À Montréal, Cole Caulfield prend le métro, là, puis je veux dire, on devrait l'évacuer. Mais moi, je me demande, avec Vegas, tu sais, cette stratégie-là, c'est bien beau quand tu gagnes, puis quand t'es compétitif à chaque année, mais quand les Golden Knights, tu sais, leur noyau va être un petit peu plus vieux, est-ce qu'ils vont pouvoir continuer à traiter les gens de cette façon-là? Est-ce que tu vas pouvoir être aussi tranchant, être aussi glacial dans ta façon de gérer les êtres humains? Ça, je suis moins sûr.
6: C'est une méchante bonne question. C'est une méchante bonne question, Ali, parce qu'en ce moment, je regarde, là, leur seul joueur issu du repêchage, c'est Pavel Dorofeyev. Ils ont eu la main heureuse dans toutes leurs transactions.
5: Ah oui.
6: Il y a aussi une autre chose. Le marché des joueurs autonomes, je me demande à quel point ça va être un véhicule pour améliorer les formations dans le futur.
7: Ah, c'est plus ce que c'était.
6: C'est ça. Okay. Ça, c'est quand même quelque chose qui va désavantager des marchés comme New York ou Vegas. Ils étaient toujours en tête de liste quand une vedette devenait libre comme l'air. Et Mitch Marner, vous allez dire que c'est un échange, là. Entre vous et moi,
7: c'est pour éviter le maraudage, ça.
6: C'était pratiquement un joueur autonome sans compensation quand il est venu à Vegas. Alors, tu sais, le fait que le plafond salarial est tellement monté que les équipes font tout pour retenir leurs joueurs, c'est peut-être un avantage qu'on va retirer à des marchés comme Vegas et New York. Alors, tu as raison, Oli. Peut-être qu'à un certain moment, les Golden Knights vont devoir se réinventer. Mais encore là, ils finissent toujours par trouver le moyen, on dit.
5: Oui, puis tu sais, est-ce que le fait que ce soit des destinations attrayantes avec beaucoup de sous... Ça leur laisse pas justement la liberté. C'est pas que je cautionne ça, mais ça leur laisse pas la liberté d'agir comme ça.
7: Ouais.
5: Tu sais, en se disant, hey, on est les Golden Knights, on est les Rangers. Tu sais, Chris Drury à New York, là, on s'entend, là, c'est pas Capitaine Bonheur, là. Puis tu sais, il a fait des affaires à des gars là-bas que tu ferais ça dans d'autres marchés, tu serais dehors, cul par-dessus tête.
7: Ben à Winnipeg, tu pourrais jamais faire ça.
5: Faut que tu fasses
7: tout en ton possible pour que les joueurs soient heureux, pour les convaincre de rester. Tu dois leur supplier de rester à Winnipeg pour pas qu'ils partent. C'est pas la même situation qu'à Vegas, ça, c'est sûr.
5: Tu sais, nous autres, on a du bon monde en place. Kent Hughes, c'est un bon gars. Prends un gars comme Kent Hughes, mettons, qui commence sa carrière de GM à Vegas, là. Écoute, un gars comme ça, gentil comme ça, qui a à cœur les êtres humains comme ça, qui fait des beaux gestes pour certains de ses joueurs comme ça, ça marche tempête. Sauf que, est-ce que ça marche autant à Vegas dans un univers qui requiert d'être un peu plus business que Montréal? Tu sais, on dirait que chaque personne est à la bonne place présentement. McCrimmon à Montréal, oublie ça. Oublie ça.
7: Mais tu sais, niveau... est-ce que l'expérience Cassidy, ça pourrait leur faire mal pour le prochain coach qu'ils vont embaucher? Torts est évidemment pas éternel. Là. Il sera plus
6: Il est temporaire.
7: Il va-tu être là dans 2 ans? Sûrement même pas. Mais les prochains coachs qui vont signer avec les Golden Knights, est-ce qu'ils vont être aussi enthousiastes à l'idée d'aller là, sachant que ça se peut qu'ils traitent comme de la merde une fois que ça va être fini?
5: Des contrats de coach, là, c'est 5 ans, 5 millions, 5 ans, 6 millions, c'est garanti. Je vais y aller, traite-moi comme de la merde. Mets-moi dehors dans 2 ans, puis je vais passer 3 ans à faire bon, ben on va aller à la pêche, on va aller, je sais pas.
6: Et en plus, si t'es bon à Vegas comme coach, je veux dire, ton visage est partout. Là.
5: Ben oui, c'est sûr.
6: T'as une vitrine qui est incroyable. Je pense que c'est plate qu'il n'y ait pas cet incitatif-là, eux, de traiter les joueurs aux petits oignons. Mais la réalité est ce qu'elle est. Je pense qu'ils vont pouvoir continuer de le faire, d'être aussi coupe-gorge. Là, et les joueurs vont continuer à affluer à Vegas, à New York.
5: Ton texte de ce matin sur le TVASport.ca se promène beaucoup ce que Wall Street pense du contrat d'Ivan Demidov. Ah. Parce que là, il y a des dispositions. Là. Il y a une date. Si après le 15 septembre, ça tombe à 7 ans. Si c'est avant le 15 septembre, c'est 8 ans la possibilité. Quel est le montant par rapport à l'échelle salariale du Canadien? Explique-nous en gros ce que ça dit ton texte de ce matin. Ouais.
4: C'est parce que les gens ont tout de suite conclu que Ivan Demidov, il ferait beaucoup plus d'argent s'il ne signait pas cet été, qu'il explosait, par exemple, pour 80 points la saison prochaine, et que là, il négociait avec le Canadien, disons, le 1er juillet 2027, quand il va vraiment devenir joueur autonome avec compensation, quand son contrat recrue sera terminé.
5: Ouais.
4: Sautez pas trop vite aux conclusions, parce que justement, comme tu l'as un peu évoqué, Max, dans la prochaine convention collective de la LNH, qui va arriver le 16 septembre, le prochain 16 septembre, ben, il va y avoir des nouvelles dispositions qui vont limiter l'argent qui peut être distribué upfront, qui est front-loadé, qu'on dit dans le contrat, et qui va limiter aussi la proportion du montant du contrat en boni à la signature, avec limité à 60 %. Alors, si tu regardes le contrat là, que Demidov pourrait obtenir, disons que cet été, Demidov obtient 8 ans fois 9 millions, donc 72 millions sur 8 ans, ben, tu lui donnes le même pourcentage que Hudson dans son contrat en boni à la signature, il peut avoir 55,9 millions en boni à la signature. Ça, c'est avant le 16 septembre.
6: Là, si tu vas après le 16 septembre, après, avec les règles de la nouvelle convention, tu aurais beau offrir 11 millions par année à Demidov sur 7 ans, le maximum de boni à la signature qu'il pourrait obtenir dans ce contrat-là, c'est 46,2 millions. Par rapport aux 55,9 là, sur du 8 x 9, là, c'est énorme comme différence. Les joueurs veulent l'argent dans leur poche le plus rapidement possible.
5: Ouais,
6: puis c'est très simple, là, c'est un principe fondamental en finance, c'est que plus tu as l'argent rapidement dans ton compte, plus il va accroître de l'intérêt, puis plus rapidement tu peux l'investir. Alors, concluez pas trop vite que Demidov laisse beaucoup d'argent sur la table s'il signe dès cet été avec le Canadien, parce que on est encore, théoriquement, pour certaines dispositions, on est encore dans l'ancienne convention avant le 16 septembre.
5: Puis en plus, à ton point, puis les gars le sont de plus en plus, puis ils ont de bons conseillers financiers, l'argent que tu reçois, tu la places, ça fructifie, ça va vite, tu l'investis. Il y a beaucoup de gars qui, même dans les années, mettons, là, dans les années 90-2000, les salaires, c'était pas des millions de dollars, les gars avaient commencé à faire ça. Là. Puis tu sais, j'ai des noms en tête, des histoires qu'on m'a racontées, puis c'est tous des anciens Canadiens qui sont en business aujourd'hui, qui ont commencé à placer du cash, qui a fructifié à travers le temps. Place 1 million en banque aujourd'hui, le 1er janvier l'année prochaine, tu vas récolter 100 000 ou à peu près. Là.
7: Ah, c'est un petit peu comme le principe de les billets de loterie gagnants à vie. Là. T'es pas mal mieux de prendre 1 million upfront, gérer ça comme tu veux le gérer, que de prendre le 1 000 par semaine pendant 20 ans.
6: Ben oui. Même si tu places pas ton argent, juste avec les intérêts, c'est super intéressant. Ça, c'est vieux comme le monde comme concept. Une pièce aujourd'hui va toujours valoir plus qu'une pièce demain.
5: Puis ça fait partie de...
6: Ça ne sera pas le même. Hey, Lane Hudson, avant même que la prochaine saison commence, là, il va recevoir 11 millions en son compte en banque.
5: Mais ça, là, ça fait partie de comment Kent Hughes verbalise les choses. Puis ça, je me suis fait expliquer. C'est pas juste. Voici le contrat qu'on te présente. C'est 8 x 8,5 ou 8 x 9, tu vas faire X. Dans la présentation du contrat, ce qu'on m'a raconté, c'est que Kent Hughes, il va avec John Sedgwick, évidemment, le spécialiste de la masse, puis des fiscalistes du Canadien, en disant, voici l'argent qu'on te donne, voici les scénarios qu'on te propose, dans 10 ans, ça va valoir ça, dans 15 ans, ça va valoir ça, puis dans 20 ans, ça va valoir ça. Voici la raison, on ventile, puis on t'explique le chiffre qu'on te propose. Puis tu sais, dans le contrat de Demidov, tu me diras ce que t'en penses, Nick, ce qui va être le plus important, ça va être le montant par année pour essayer de le coller le plus possible à ce fameux schéma financier du Canadien qui, à un moment donné, pourra plus exister.
6: Et j'aime tellement que tu aies dit ça, Max, parce qu'il y en a beaucoup qui pensent que Kent Hughes, là, quand il négocie avec ses joueurs, puis il est convaincu de laisser de l'argent sur la table, c'est pas vraiment ça. Kent Hughes, il cherche un win-win. Kent Hughes, il cherche à mettre le plus d'argent dans les poches de ses joueurs tout en gardant un capital qui est raisonnable. Il veut une victoire des deux côtés. La victoire des deux côtés, c'est justement avec les bonus à la signature, parce que Demidov, finalement, à long terme, il ne perd pas vraiment d'argent. En fait, il en gagne peut-être plus. Et le Canadien est gagnant parce que ça réduit la charge salariale dans ses livres vis-à-vis le plafond salarial. Donc, Kent Hughes, il cherche une victoire des deux bords. Il veut que les deux clans ressortent de cette négociation-là et qu'ils soient contents. Il n'essaie pas de gagner la négociation. Et c'est pour ça, je pense, qu'il est apprécié par les joueurs.
5: Un des joueurs qui pourrait devenir joueur autonome bientôt, c'est A.J. Greer. Est-ce que A.J. Greer, en Floride, présentement, pourrait représenter une option pour le Canadien? J'ai lu un texte là-dessus, là, justement, là, sur TVR Sport, d'ailleurs, là, sur Greer. Est-ce que ça représente l'identité que veut se donner le quatrième trio du Canadien?
6: Ben, le quatrième trio, en fait, n'a pas cette identité-là.
5: Non, c'est ça.
7: C'est comme un quatrième trio bouche-trou cette année.
5: Est-ce que c'est ça qu'on veut se donner comme identité?
4: Ben, il faut. À quelque part, il faut. Là. C'est un peu été exposé en série. Surtout Arsenal de l'Est, Larry King, tout à fait, tout ce qui bouge. Là. Je sais que le réservoir était vide, mais quand même. Il va aussi penser que le contrat de Josh Anderson, il va venir à échéance à un certain moment.
5: Ouais.
4: Après, qui va remplacer que Josh Anderson amène dans la formation, alors que déjà, tu as besoin de plus de Josh Anderson. Alors, je pense que le 1er juillet, si A.J. Greer devient joueur autonome sans compensation, tu n'as pas le choix d'essayer d'obtenir ses services. La dernière fois qu'on lui avait parlé, les médias, c'était avant un match de saison régulière à Montréal, au mois d'avril, il nous avait dit que il n'y a aucune action dans ce dossier-là. Il n'y avait aucune négociation en cours avec les Panthers de la Floride. Alors, on peut penser qu'il se rendrait au 1er juillet parce que les Panthers, leur plus gros dossier cet été, ça va être
6: Sergei Bobrovsky. Je pense qu'on va vouloir conclure ce dossier-là avant de savoir exactement ce qu'on peut donner aux autres. Alors, Greer va rester un peu dans les lignes, mais il fait exactement dans ce que tu dois ajouter à la formation du Canadien puis à ton quatrième trio. Il est costaud, mais il est capable de jouer au hockey. Il a presque 20 buts cette saison avec les Panthers.
7: Ouais, pour moi, le Canadien a trois besoins qui sont flagrants pour la saison morte. Tu as le fameux deuxième centre, un défenseur droitier physique, gros gabarit, puis un ailier robuste sur le quatrième trio. Et A.J. Greer, il fit exactement ça. Il est gros, il frappe, il a l'expérience d'être un champion de la Coupe Stanley. Et en plus, j'ai vu passer, il est représenté par Philippe Lecavalier, Quartex. Alors là, il y a des liens super évidents à faire. Il va certainement faire partie de leur cible après ça. Et A.J. Greer, à quel point est-ce qu'il va être gourmand? Qu'est-ce qu'il va être capable d'aller chercher sur le marché des joueurs autonomes?
5: Ben, c'est un gars qui gagne quoi, A.J. Greer? 1,8 présentement, je pense.
7: Ouais. À peine. Ça risque de quasiment doubler comme salaire, j'imagine.
5: Tu penses?
7: Doubler, c'est peut-être un peu fort, mais probablement autour du 2,5-3 millions de dollars par année. Il n'y a pas énormément de joueurs qui vont être disponibles sur le marché des joueurs autonomes. Le plafond salarial qui augmente, donc les équipes qui auront beaucoup d'argent.
5: Il est à 1,7 présentement, A.J. Greer. Non, même pas. Il est à 850 000 par année, son capite, A.J. Greer, présentement.
4: Il est à 1,7. Alors là, il est à 850 000. Il pourrait demander peut-être
6: 2,5 millions par année avec ce qu'il vient de faire avec les Panthers. Le problème, c'est que toutes les équipes ont besoin d'un A.J. Greer.
5: Ouais, c'est ça. Puis c'est là où il y a un... Ouais, puis il y a un gérant général que Mané va le payer, là. Il va le payer, le 3, puis le 3,1. Au même titre que retournons en arrière dans l'histoire, le Jake Evans, il y a des clubs qui auraient payé 4 millions là, pour Jake Evans.
7: Ouais, le 1er juillet, là, il y en a beaucoup qui finissent par surpayer. Plusieurs regrettent, là. Puis ça se peut que ce soit ça, mais du monde qui ouvre le chéquier le 1er juillet, il y en a énormément.
5: Mais tu sais, Nick, on va terminer avec ça. Tu parlais de Bobrovsky chez les Panthers. On l'a encore en pleine face que t'as pas besoin d'un gardien but à 10 millions pour te rendre en finale de la Coupe Stanley. Tu sais, il va arriver quoi de Bobrovsky? Puis c'est... Comment tu traites un dossier comme celui-là, un gars qui a fait dans les dernières années, qui est passé à la banque? C'est-tu réellement ça que tu veux? Là, j'entends que les Blues veulent absolument bouger Bennington bientôt. Est-ce que tu as réellement besoin là, de ce fameux gardien de but d'élite là, pour venir manger une partie de ta masse salariale? On le voit dans les dernières années, ils sont rares les gardiens de 10 millions là, qui ont amené les clubs en série de fin de saison.
4: Ben, écoute, 10 millions, on est peut-être pas dans cette conversation-là avec Bobrovsky. Il faut quand même faire attention là, parce que Carter Hart, il y a des raisons pour lesquelles... Il n'a pas signé un gros contrat avec les Golden Knights de Vegas.
5: Oh, il va signer un gros contrat, c'est ça.
6: Ben, exact. Un bon gardien, regarde jusqu'où le Canadien s'est rendu avec Jakub Dobech. Je sais qu'il n'a rien coûté, là. Mais il gardait les buts comme un gardien de 10 millions pendant ces séries-là.
5: Ça, c'est sûr.
6: Ça va toujours être important, un bon gardien. J'ai l'impression que l'Avalanche, l'année durant laquelle elle a gagné la Coupe Stanley avec Darcy Kemper, ça fausse un peu les données. C'était tellement un bon club de hockey que ça a pu maquiller peut-être cette faiblesse-là entre les buts. Mais en tout cas, dans mon esprit, ça va toujours rester important. Mais tu as raison, Bobrovsky ne pourra pas encore coûter 10 millions, surtout à l'âge qu'il a.
5: Non, on va voir, ça va être des dossiers intéressants sur lui. Ah, ça, c'est officiel. Ouais. Nick, merci de ton temps ce matin. J'invite les gens à aller te lire sur le tvasport.ca. Le texte, c'est Wall Street. Ce que Wall Street pense du contrat d'Ivan Demidov, c'est très bon. Merci, Nick. On se reparle bientôt.
6: Merci, les boys. À bientôt.
5: Salut, Nicolas Cloutier de TVA Sport. On s'en va à la pause de l'autre côté. Je vais vous faire entendre Marco D'Amico. Marco a parlé de Gallagher et du fit naturel avec Vancouver. Vancouver ont besoin de virer le coin présentement. Il faut qu'il se passe de quoi là-bas. L'ambiance est pourrie. On vient de nommer Lissédine justement comme co-président. Est-ce que Gallagher fit bien dans le moule là-bas? Marco nous explique pourquoi au retour, bougez pas.
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19: Gallagher, c'est pas pour rien que tout le monde parle de Vancouver. C'est de là qu'il vient... Mais moi, le mot que j'ai entendu le plus souvent hier, quand on parlait de Brendan Gallagher, c'était culture. Et l'autre chose que je me suis fait dire, c'est qu'il n'y a pas un club dans la Ligue nationale qui a besoin de changer sa culture plus que les Canucks de Vancouver. Donc, ouais. Tu fais un plus un.
5: C'est un bon fit, hein?
20: Non, c'est un excellent fit, Vancouver, honnêtement, pour plein de raisons.
19: La valeur du cap, la valeur de l'espace sur le cap salarial n'a plus la même valeur qu'elle l'avait durant l'ère où ce que le cap salarial n'augmentait pas.
5: Évidemment, okay, ouais, évidemment. Ça, c'est sûr.
19: Même avec Carey Price, avec un impact de 10 millions l'année passée, le Canadien a payé un choix de 5.
20: Donc, moi, j'avais été surpris de ça.
5: J'avais été surpris aussi. Ouais. Ça restait un joueur quand même qui était sur la liste des blessés. C'est pas exactement la même chose. Mais quand même, c'est vrai que ça avait pas été très dispendieux.
20: C'est vrai que c'est un bon fit.
5: Ouais. Puis tu sais, enlève la liste de joueurs qui est là, qui est pas là. Ils ont besoin de virer le coin, de se redéfinir en tant qu'équipe. Le Manny Malhotra vient d'être nommé. Les Sedin sont là. On sent qu'on veut virer le coin. Il y a du travail à faire du côté des propriétaires également, parce que c'est un peu tout croche, le groupe de propriétaires des Canucks de Vancouver. C'est une équipe qui est pas très bien bâtie présentement. Ils ont de la place sur le plafond présentement. Hey, mais je regardais ça, on parlait d'un filet tantôt, là. Damco.
7: Il est tout le temps blessé.
5: 8 millions et demi.
7: C'est n'importe
5: quoi. Kevin Lankinen, 4 500 000. Ils ont 12 millions d'un net. 13 millions d'un net.
7: Pour un mauvais duo de gardien, là, Damco, quand il est en santé, il est bon, mais il n'est jamais en santé. Puis Lankinen, c'est un deuxième correct, mais pas à ce prix-là. Pour moi, Gallagher, je lui souhaite d'aller à Vancouver, sérieux. Là. Il vient de là. C'est la dernière année. Les dernières années n'ont pas été faciles pour lui. Mais tu sais, il pourrait retourner à la maison. Il a vécu une expérience un peu similaire à Montréal dans les dernières années. Une équipe en reconstruction qui se cherchait pour apporter cette expérience, ce leadership-là. Il connaît Manny Malhotra. Il a joué un petit peu avec lui à Montréal. Tu sais, il mérite d'être dans une situation dans laquelle il est bien, Brendan Gallagher.
5: Oui, puis il mérite de terminer sa carrière comme ça. Puis tu sais, réellement, il lui reste quoi de hockey dans les jambes,
7: pas
5: évidemment?
7: Pas beaucoup.
5: Tu sais, 2 ans?
7: Ouais.
5: Peut-être 2. Tu sais, finir son contrat-là, 6 millions, parfait, va s'en mettre d'impôt. Hey, à 6 millions, il devient le 3e plus haut salarié de l'équipe à l'avant. T'as évidemment Patterson est à 11,6, puis Besser à 7,2. Il va passer devant Jake DeBrusk, qui est à 5,5. Ils ont deux gars qui deviennent autonomes sans compensation cette année. Bluger puis Evander Kane. C'est Evander Kane, t'as vu ça chez eux. Là. Merci, c'est terminé. Là. Non, mais c'est
7: j'ai vu récemment, il a call-out son ex. Là,
5: Non, mais si tu veux bâtir une culture gagnante, sors ça de là. Sors ça de là. Il rejoue dans la KHL ou peu importe. Là, sors ça de là. Tu veux dans une formation qui roule bien, avec un bon groupe, tu prends un Evander Kane, tu mets là-dedans, il va se former à boire, tu vas marcher dans le rang.
7: Hey, t'as-tu vu hier, là, Max, ça n'a pas nécessairement rapport, mais quand on parle de joueurs qui sont tout le temps pris dans des situations bizarres, Sean Avery qui raconte que son voisin s'est tiré chez lui. Comme qui c'est qui se ramasse dans ce type de situation-là?
5: Des gars comme Sean Avery et Evander Kane. La Bisbee leur court après. Ils ont passé leur vie à faire des mauvais choix puis à se tenir avec des innocents.
7: Quel joueur de hockey habite à côté d'un gars qui viendrait shooter du gun chez lui?
5: Tu sais, il y a bien des affaires qu'on sait pas des années à Montréal, là, avec les Costitines puis tout ça, puis je pourrais t'en raconter, là. J'en ai vu un se faire menotter à un moment donné, là, puis il est sorti de là à la dernière seconde parce qu'évidemment, il y a quelqu'un qui est intervenu, là. Mais c'est du monde qui font des mauvais choix.
7: Ouais.
5: Dans une organisation comme les Canucks de Vancouver, quand tu veux virer le coin, puis tu veux redorer ton blason d'organisation, Evander Kane, c'est bye-bye. T'as pas le choix. Faut que tu recommences. Puis si tu rentres un Brendan Gallagher qui changera pas offensivement la formation, il va changer l'ambiance de cette formation-là. Tu sais, Patterson, là, on s'entend, là.
7: Non, mais y a, ce vestiaire-là est pourri. On le sait depuis un bout, là. Depuis qu'il y avait eu toute la saga entre lui et JT Miller, qu'est-ce qui s'est passé exactement? On le sait toujours pas, mais si tu regardes les Canucks dans cette période-là, puis depuis, ça s'est pas replacé. Clairement, il y a des affaires louches dans ce vestiaire-là. Il y a des histoires qui tournent pas rond. Puis Gallagher, c'est le genre de gars que si tu veux vraiment bâtir une culture de travaillants, de joueurs qui sont acharnés et qui sont fiers de jouer pour leur équipe, ben Gallagher, c'est exactement ça.
5: Puis ce qui est dommage avec ça, là, c'est que si Gallagher s'en va là, puis que là, on prend ça, le contrat de Brendan Gallagher, puis là, on échange une coupe d'assets pour être capable d'aller le chercher. Ben des assets, c'est des choix.
7: Non, enfin, la
5: valeur n'est pas vraiment élevée. Si les Canucks réussissent à tourner le coin, Gallagher sera encore pas dans le portrait quand ça va marcher.
7: Non.
5: Tu sais, ça va faire 2 fois. Là, il quitte le Canadien de Montréal au moment où le Canadien devient un sérieux prétendant. Mettons qu'il reste à Vancouver 3 ans, mais que dans 4 ans, les Canucks ont viré le coin. On a un bon groupe de joueurs, on est compétitif. Il va encore se trouver être obligé de quitter un groupe qui fonctionne.
7: Ah, c'est vrai. C'est dommage, là. Mais Gallagher a plus les jambes pour être dans le top 12 d'une équipe compétitive, une équipe qui aspire aux séries dans la Ligue. Il peut aider une équipe comme Vancouver qui sait qu'ils feront pas les séries puis qui a besoin de ce genre de joueurs-là.
5: Il sait.
7: Mais si tu veux être compétitif, tu vas pas aller signer Brendan Gallagher. On l'a vu à Montréal quand t'es arrivé dans le crunch time, quand les matchs comptaient vers la fin de l'année. Puis en série, ben, il jouait pas.
5: Non, c'est ça. Il jouait pas. On va aller à la pause. De l'autre côté, Alexandre Pratt, un excellent texte dans la presse de ce matin. Qu'est-ce qu'on veut du Stade olympique? On veut juste un toit? On veut-tu en faire un hub? On veut-tu que ça devienne un amphithéâtre emblématique au Québec? Ben, son dernier article, c'est « Voici le Stade olympique de demain, si le Québec le veut. » Qu'est-ce que le Québec veut du Stade olympique? Parce que là, la MLS a une décision à prendre. Ouais. Il y a plein de gens qui ont des décisions à prendre par rapport à ce que le Stade pourrait devenir. On va s'en parler dans les prochaines dans 100% Max.
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5: Hey, juste avant de vous parler du stade et du texte d'Alexandre Pratt de ce matin, j'ai vu sur la messagerie texte passer beaucoup de questions par rapport à la programmation d'été de BPM Sport. Elle vous sera annoncée en temps et lieu. Ce que je peux vous dire, c'est que Oli et moi, on quitte en même temps le 19 juin. Ouais. Ce sera la dernière de 100% Max pour cette année. Donc là, on est le 4. C'est encore deux semaines et un jour de radio. Après ça, on quitte pour l'été. Puis on va se retrouver à l'automne prochain, la première de septembre. qui donne comme le 31 août là, pour 100% max la saison prochaine, mais du 19 juin fin août, début septembre, ce sera programmation estivale. Les deux Tony dans le show du matin restent jusqu'au mois de juillet.
7: C'est ça.
5: Mi-juillet à peu près. Puis après ça, Colin, Oli, beau défi. L'animateur de l'émission du matin sera Olivier Beaumont.
7: Ouais, j'ai bien hâte de commencer ça. On commence la semaine du 13 juillet. Je prends la relève des deux Tony pour le show du matin pour tout l'été. Fait que jusqu'à temps que la programmation régulière.
5: Félicitations, je suis content pour toi.
7: Merci, Max. Merci, sérieux. C'est vraiment une belle opportunité. Fait que je suis super reconnaissant pour ça que les patrons aient confiance en moi puis que je vais être capable de relever ce défi-là. C'est le fun de faire de la radio l'été parce que ça permet de jaser d'autres choses. T'sais, on va parler de hockey, évidemment, mais on va parler de plein d'affaires. Puis non, je suis content, ça va être une belle opportunité. Puis on va avoir une belle grille cet été, là. Inquiétez-vous pas.
5: Ben oui.
7: Comme à tous les étés, BPM Sport va être là du matin au soir, puis ça va être bien le fun.
5: Le Stade olympique, vous savez qu'on a mis 1 milliard dans l'anneau technique du Stade olympique. La raison pour laquelle je vous parle du stade aujourd'hui, c'est que Don Garber, qui est le commissaire de la MLS,
7: ouais,
5: visite le stade aujourd'hui. Il rencontre les médias montréalais après avoir visité le stade. Lui veut profiter de sa tribune pour sensibiliser le gouvernement du Québec à l'urgence de prendre une décision rapide sur le calendrier de rénovation de l'enceinte du stade. C'est ce qu'on peut lire dans le texte d'Alexandre Pratt dans la presse de ce matin. Le CFM a besoin d'une réponse cet été pour planifier sa saison 2027-2028 et les suivantes, parce que le calendrier hivernal de la MLS va changer en 2027.
7: Ouais.
5: L'impact, le CF pourra plus commencer sa route, là. Il pourra plus commencer en Floride, là. Pis,
7: parce que tu peux pas jouer 20 matchs de suite sur la route, là. Ça devient une question de survie pour eux. Puis moi, je trouve ça ridicule. Je trouve que ce serait ridicule de mettre 1 milliard dans le stade, dans le toit, dans l'anneau, mais de pas rénover l'intérieur. À quoi ça sert de rénover le stade, le toit, puis OK, l'extérieur est beau, le truc qui tient debout, si t'es pas capable de rien présenter à l'intérieur? Parce que n'importe qui est allé au stade dans les 20 dernières années que sait que pour un événement sportif, c'est désuet, c'est loin, c'est vieux, c'est pas agréable. Si tu veux assister à un concert, le son est pas bon, c'est pas une belle expérience.
5: Non, vraiment pas.
7: Fait que si on veut être capable de rentabiliser l'investissement, le minimum, ce serait d'en mettre un petit peu plus pour que l'intérieur soit aux normes de ce que c'est un événement sportif ou culturel aujourd'hui. Alors, allez lire le texte d'Alexandre Pratt. Là, personnellement, je trouve que ça a l'air cool. Ils veulent rapprocher les sièges du terrain, avoir des genres de sections un petit peu plus luxueuses pour avoir des suites, pour avoir des affaires où les gens paieraient un petit peu plus d'argent, mais avoir une expérience sportive bonifiée. J'espère qu'on va y aller dans cette direction-là.
5: Puis la configuration baseball n'existerait plus. Ce serait un rectangle, plus un losange de baseball pour, comme tu disais, rapprocher les sièges. C'est la firme d'architecture Populus qui est là-dessus. Et là, ils ont eu accès à des maquettes. Puis honnêtement, ce qu'on voit, c'est vraiment, vraiment beau. Puis là, c'est plus juste des événements sportifs. Là, tu peux amener des shows de stade qu'on n'a pas. C'est des Coldplay, U2, Beyoncé de ce monde qui jouent dans des stades pour qu'ils se sentent belles. C'est trop petit, tu peux faire ça. Tu sais, moi, je suis de ceux qui ont toujours poussé pour la rénovation du stade pour qu'on s'en serve, pour qu'on devienne un pôle sportif, qu'on soit capable, parce que Caroline Proulx, du temps où elle était ministre du tourisme, avait entamé des discussions avec la NFL pour avoir des matchs préparatoires ici. T'sais, pourquoi pas aller là-dedans?
7: Absolument.
5: Le Canadien est en discussion pour avoir des classiques hivernales, affaires-là. Est-ce qu'on pourrait pas faire des trucs dans cette enceinte-là, justement? Mais un des autres problèmes du stade, c'est bien beau. C'est bien beau. Mettons qu'on dit le gouvernement dit c'est Amélie Diane, ministre du Tourisme, puis son gouvernement dit c'est beau, parfait, on y va. De toute façon, on s'en va en élection bientôt. Ce serait peut-être même plus la CAQ qui va être là.
7: Mm-hmm.
5: Puis peut-être que le nouveau gouvernement aura une autre vision par rapport au stade. C'est bien beau en dedans, mais à l'extérieur, le quartier se doit d'être revigoré. Il doit avoir des restaurants, il doit avoir des terrasses, il doit avoir des hôtels. T'es dans l'est de Montréal, il y avait un Madison, je pense, qui a fermé, il n'y a plus à rien.
7: Non.
5: Tu sais, tu disais tantôt, t'as beau avoir une maison des années 60, si tu changes le toit, mais t'as encore un vieux bain jaune en acrylique en dedans, ça donne rien.
7: C'est ça.
5: Si tu mets 1 million pour rénover ta maison, mais t'es encore dans un voisinage où les maisons à côté sont lettes, ça donne rien.
7: Exact.
5: Ça donne rien. Et ça va prendre un plan de revitalisation pour l'Est de Montréal, pour cette partie-là. Ça se fera pas cette année, ça se fera pas l'année prochaine, mais il va falloir que maintenant, il y ait une réelle volonté du gouvernement de virer ça de bord. Parce que t'as beau mettre 3 milliards dans le stade, avoir le stade au niveau technologique le plus beau de toute la MLS puis de toute l'Amérique du Nord, quand tu sors du stade, c'est encore l'air de l'Est de Montréal.
7: Ouais, faut que tu marches une demi-heure là, pour arriver à quelque part, pour aller manger, prendre un verre, peu importe.
5: Ça marchera pas, là.
7: Faut que dans l'ensemble, tout ce projet-là aille main dans la main puis qu'on développe de quoi qui a du bon sens, puis j'y crois. On le mérite, là. Je veux dire, à Montréal, au Québec, on mérite d'avoir un stade adéquat, un stade 2026 pour le sport, pour les événements.
5: Ouais, c'était bien intéressant encore une fois aujourd'hui. Allez, un gros merci. On va se retrouver demain pour la dernière de la semaine. Le Club du matin en reprise. Semaine, manquez pas Greg, 13h54 dans le tailgate. Nous autres, on se retrouve demain. Salut tout le monde, bye-bye.
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10: fait partie du club du matin en ce 4 juin 2026. Content de vous retrouver. Une autre belle journée qui s'annonce un peu partout dans la province de Québec. Content de te retrouver, Gilbert.
15: Ben, ça va, les gars?
10: Ça va bien, toi?
15: En grande forme, oui, monsieur.
10: Parfait.
15: Ça. Encore une fois, j'ai fait quelque chose que j'aimais hier après-midi.
10: Pelleté de la garnotte?
15: Non, j'ai posé du plancher dans le sol à ma fille. J'adore ça. Ça, j'aime ça. Tabarnak. Trop.
10: Trop, ça?
15: J'aime ça au bout. Trop. J'aime trop ça.
7: Comment ça t'aime trop, ça?
15: J'aime ça. J'aime ça, faire de la rénovation, poser du plancher, poser des portes, des moulures, faire des murs. J'aime ça.
10: Mais si jamais tu veux...
15: C'est quasiment une passion.
10: Ah. Si tu veux assouvir cette passion-là, là, moi, j'ai vraiment des projets pour toi. Moi, t'en trouver de la job, là. Mm-hmm. Poser du plancher...
15: Ben, je pourrais te le montrer, Désolé, ça se pose très bien.
10: Ça n'a pas l'air si compliqué, ben, quand mais je suis convaincu que je trouverais le moyen de le
15: rappeler. Il faut que tu sois patient, puis tu sais, il faut que tu sois bien équipé, ça c'est primordial. Tu sais, t'arrives pas là avec un tournevis, ben un wrench, là. Tu comprends, il faut que tu sois bien équipé, là, toute la patente, là.
10: Full equip, comme Elvis Graton! C'est pas de l'époxy, t'as posé, là.
15: Non, c'est dans le sous-sol. Dans le sous-sol, fait que c'est un plancher en vinyle commercial.
10: OK.
15: Avec une membrane en dessous et tout ça, ça se pose très bien. Ça se coupe très bien, ça se pose très bien, ça se clip très bien, ça fait tout très bien.
10: Quand tu dis ça se coupe, là.
15: Ça se coupe. Oui.
10: C'est avec un band de scie ou?
15: Ben, tu peux le couper avec un band de scie. Ça se coupe même avec un exacto. Avec un équerre, un exacto, tu peux juste faire une coupe de passe puis tu le casses puis okay. Ça se pierre. Mais c'est plus une scie à découper. Mettons que tu as des. Faut que tu contournes, mettons des poutres, quelque chose comme ça. Faut que tu fasses des. Tu mesures.
7: Puis monsieur Bricole.
10: Là, tu commences à me perdre le contourner des poutres, là.
15: Mmh. Oui, non, les gars.
16: Ça, on a verni le patio hier au complet.
10: Ah, ben c'est déjà fait.
15: Verni ou teindre?
16: Teindu.
15: Ah oui, mais il y a une différence entre verni et teindre, pas teindre.
16: Ben, il y avait une portion de teinture, puis il y avait une portion de vernissage. Oui. Parce qu'on a rajouté une clôture dans les dernières années pour que la piscine ne soit pas accessible pour les enfants. Donc, ça, cette clôture-là, c'était du bois traité. Puis là, ça a l'air que c'est pas un grand expert, mais semble-t-il que c'est recommandé de ne pas vernir trop vite. Donc, on a attendu 2 ans avant de vernir. Donc, on l'a verni hier.
15: Change de couleur un petit peu le bois traité, un petit peu avec le temps.
16: Exactement.
15: Puis parce qu'en plus, quand tu le poses, quand il est frais posé, il est gonflé un peu.
16: Il va travailler avec
15: le temps. Il est gonflé un petit peu, exactement.
16: Ça. Fait que, donc ça, le vernis, mais le reste, une teinture là, sur le patio. Là,
10: donc, tu as profité du beau temps.
16: Le deck à piscine. Ben, c'est surtout ma blonde, honnêtement. Je ne prendrais pas tout le crédit de ça ce matin.
15: Ben,
16: c'est parce qu'elle a pris congé hier. Puis il faisait très chaud, donc elle s'est tapé le gros du travail hier matin pendant qu'on faisait l'émission.
10: Elle a une chance qu'elle a.
16: Ça fait bien mon affaire. Ce n'est pas des affaires que j'aime.
15: OK, j'apprécie. Parce que dans le fond, c'est elle qui l'a teindu. Puis là, toi, tu prends un petit peu le crédit pour ça matin. Là.
16: Ben, en quelque sorte.
15: J'ai aidé,
16: là, en fait.
15: Je suis allé
10: chercher des verres d'eau, là.
15: Ouais, je l'ai aidé, j'ai nettoyé. Ben, non, même pas, tu nettoies plus ça, des pinceaux. Surtout, c'est à l'huile?
16: Oui, je pense que oui.
15: Ouais, crée ça dans les vidanges.
16: Oups, sorry.
15: Mets ça dans les vidanges, mets ça dans les vidanges après.
16: Puis après ça, on est allé faire un petit tour au camping parce que papy et mamie sont de passage puis gardent des enfants aujourd'hui. Fait que les enfants sont au camping.
15: Ils ont
16: dormi dans le motorisé cette nuit.
15: Ah ouais.
16: Fait qu'on dort. Là, mon père, c'est drôle hier.
15: Fait que là, vous étiez comme un jeune couple à la maison, là.
16: Ouais, mais un jeune couple, ça a pas fait des enfants forts hier. Hein. C'est que je suis de bonne heure, c'est parfait. Puis, mais hier, mon père... Hier, mon père m'a tellement fait rire. Là, il était tout fier de me présenter sa nouvelle acquisition.
15: Oh, qu'est-ce que c'est acheté, Johnny?
16: VR, tout ça, mais il est équipé.
15: Ah, c'est un nouveau VR?
16: Non, mais pas le VR au complet. Là, ça, il fait un petit bout qu'il l'a, mais...
15: Ben oui, c'est un beau VR.
16: Il s'est acheté une steameuse à hot dog.
15: Hein? Mais non!
16: Hey, là, il était fier. Là, il dit, hey, là, je vais te faire des hot dogs, là. Tu sais, la grosse affaire, la Star Frit... Steamers à hot dog.
15: Oh.
16: Ah ouais, parfait, cool, parfait. Fait que là, les enfants, les hot dogs.
15: Saucisses et pain, tout
16: ouais,
15: la
16: ouais, là, c'est une petite machine. Là. Tu mets 8 pains, puis des saucisses, puis ça steam. Très bon, c'est super cool.
15: Ben
16: puis, branché sur le courant et tout. Donc là, on est installé, puis là, on a du fun, fait beau. Hey, c'est là, on va partir à manger. Fait que là, il s'en vient, check ma machine, il branche sa machine, puis. Parfait, là, j'ai parti la climatiser dans le VR, puis là, part le barbecue, puis là, tout est branché sur le courant. avec comme résultat que là, il met la machine hot dog, part la machine. Là, il est tout le temps en train d'aller voir, il me sent pas
15: l'air. Breaker chaud.
16: Fort, là. 12 minutes, ça va être prêt, Moi, je suis là, je m'occupe des hamburgers sur le barbecue au propane. Là, il est tout le temps en train de checker la machine hot dog. Là, ça steam pas. Là. Il s'est rendu compte que là, le courant fournissait pas. Il a fallu aller éteindre l'air climatisé. Puis finalement, on a parti la machine hot dog en retard. Puis si bien que là, ben, on a mangé nos hot dogs une demi-heure plus tard. Mais bon, il était bien correct, les hot dogs steamés.
17: La pomme est, est pas tombée bébé loin de l'arbre, dans le fond. Les barbecues pis tout, là.
16: Oui pis non, je te dirais. Non, la bouffe, mon père, là, il tranquillement à la retraite, il s'améliore, là. Mais avant, c'était zéro, okay. Là. Non, oublie ça, là.
7: Au moins, il sait faire des hot dogs.
16: Oui. Mais c'est ça. Mais c'est cool, pareil, comme petite machine de camping.
17: Ouais,
16: là,
17: ouais, oui, c'est cool.
7: C'est bon, des hot dogs steamés.
15: Ma fille a fait de la pizza avec Charles. Hier, ils ont fait de la pizza. On a acheté un four à pizza.
7: Ah, ça, c'est bon. Ouais.
15: Et tabarnam, c'est bon.
16: Ça fait de la bonne pizza.
15: La croûte, là.
7: Ouais. Ils ont-tu fait la croûte eux-mêmes?
15: Non.
7: Non, OK.
15: Non. Puis ma petite, elle m'a fait une spéciale, Stuff Cross.
7: Hey,
15: elle avait mis des fromages. Ah ouais, elle a mis des. Tu sais, on avait des genres de fromages en grains, là. Elle a mis ça dans la crust. Ouh.
16: Ça, c'est bon. C'est pas méchant.
15: Toi, déjà, comment ça va?
17: Ça va bien.
15: T'es en forme?
17: Oui, je suis en forme.
15: Ouais. Mais là, as-tu des projets avec Émilie?
17: J'aurai l'occasion de t'en parler peut-être demain parce que là, il est 6 heures.
15: Ouais, Oli, comment ça va, Oli?
7: Ça va bien, merci, Gilbert.
15: Ouais, ça va bien, en forme. Gabriel est en forme. Grande forme.
7: Ouais, hier, je suis allé souper avec mes parents pour ma fête et celle de mon frère.
17: Ta fête?
7: La semaine prochaine. Ah, c'est parce que là, ma mère, elle s'en va. Fait que là.
16: Toi, les vacances, c'est une
7: pierre deux coups. Oui, moi, je pars dans 2 semaines. Fait que là, Gilbert, il vous quitte cette semaine. Puis moi, dans 2 semaines, je commence à avoir hâte.
16: Moi, je vous aime beaucoup, les gars. Mais... Je suis le dernier survivant à la fin, moi.
7: Ouais.
16: C'est pareil comme Survivor. Moi, j'étais le dernier à partir.
7: Tu gagnes le million. Mais t'es parti pas dans l'année. T'es allé au cours.
15: Tu gagnes le million aussi.
7: T'as fait de la motoneige.
16: Moi, j'ai encore travaillé tout ça, mais un chien à ce micro.
17: Je pense que je pars 2 jours à ma
16: fin. Oui, mais quand même. Il restera plus personne.
15: Comme un chien.
16: Ouais.
15: Comme Adèle. Correct, Adèle adore.
7: Ouais.
15: Ouais. On est dans le show, là.
17: On quitte le navire, c'est exact. OK, c'est parti pour le show du 4 juin 2026. Plusieurs trucs à se mettre sous la dent ce soir. Ça commence par le match numéro 2 de la finale de la Coupe Stanley entre les Hurricanes et les Golden Knights. Je dirais pas que c'est un must-win pour les Hurricanes, mais honnêtement, si on ne gagne pas ce soir et qu'on se retrouve dans un pétrin de 0-2 en retournant à Vegas, ça regarde pas bien, j'ai
15: peur. Non, tu gagnes. Non, tu peux pas aller 0-2 à Vegas. Non, absolument pas. Tu sais, Vegas, qui est à la maison, et ils jouent du bon hockey. Non, c'est sûr que la Caroline va être meilleure ce soir. Ils savent très bien, là. Eux, là, c'est une grosse game, là. Il faut absolument que la Caroline sorte fort. Pas qu'on a... pas sorti fort lors du dernier match. On a pris les 20 et tout ça, puis tout allait bien et tout ça, mais ce soir, on va vraiment faire peser sa pédale à gaz, puis ils n'ont pas le choix de l'emporter. Là. 0-2, oublie ça. Là. À 0-2, tu t'en vas à Vegas. 0-2, là, les chances de revenir dans la série vont être très, très, très minces. Vegas, c'est un club expérimenté. Ils savent quand peser d'en face quand que ça compte. Fait que, non, moi, je pense que la Caroline va être dure à battre ce soir.
17: Dans le match numéro 1 de la série contre le Canadien, les Canadiens avaient réussi à marquer 6 buts. Pour le reste de la série, les 4 matchs suivants, Tony, ils en avaient marqué seulement que 5. Est-ce que le même scénario va se reproduire? Est-ce que Frédéric Anderson peut rehausser son niveau de jeu dès ce soir contre les Golden Knights?
16: Bon, en tout cas, il nous a pas rassurés ben dans le match numéro 1. On dirait que chacun des lancers dirigés vers lui, c'était une aventure pour lui. Je le trouve lent dans ses déplacements. Honnêtement, Anderson... Si tu le fais bouger, tu vas avoir des opportunités, j'ai l'impression.
17: Mais ça se peut-tu que un peu de fatigue, veut pas, c'est un gardien que niveau charge de travail, oui, OK, ils ont réglé une coupe de série en 4 et en 5, c'est vrai, mais c'est un gardien qui, par le passé, était hypothéqué physiquement, puis il rajeunit pas, là.
16: Il rajeunit pas. C'est certain que là, ils ont quand même joué peu de hockey dans ces séries. Il y a eu une longue période d'accalmie entre le deuxième et le troisième tour, ça on le sait. Mais effectivement, là, les matchs s'enchaînent les uns après les autres. Ça demeure taxant, les matchs de séries éliminatoires. Moi, je pense que l'avantage dans cette série-là, à partir au Golden Knights avant le filet avec Carter Hart, il m'apparaît plus solide. Du moins, il a sorti de très gros arrêts en troisième période pour permettre aux Knights de gagner. Mais... moi, je persiste à croire qu'en général, le style de jeu préconisé par les Hurricanes va leur donner des chances de marquer. Ils ont une capacité à couper des jeux, à créer des revirements.
15: Ouais.
16: Ils ont de l'attaque qui est capable de produire sur quatre trios, une bonne brigade défensive. C'est une longue série, c'est à prévoir, je pense.
15: Une bonne brigade défensive, par exemple, qui a été un petit peu plus pressée lors du dernier match.
16: Un peu
15: on
16: plus,
15: a vu
16: ouais.
15: qu'est-ce que ça a fait, l'échec avant des Golden Knights et tout ça. Là, il a un petit peu moins de temps à réagir. C'est sûr qu'on va s'ajuster, là. On va s'ajouter parce que beaucoup de buts des Golden Knights lors du dernier match, suite à la pression. Four check, des rondelles libres et tout ça. On amène des rondelles au filet et tout ça. Fait que, les défenseurs des Hurricanes de Caroline, oui, c'est une bonne brigade défensive. Je suis d'accord avec toi, mais en même temps, je pense qu'on était, peut-être un petit peu surpris de l'agressivité des Knights de Vegas parce que c'était pas pantoute qu'est-ce qu'on a vu contre le Canadien, là.
16: Ouais.
15: C'était complètement différent. Eux, ils se posaient pas de questions, là. Il n'y a pas de place pour rentrer avec le puck à la bleue. Pas grave. Pouf, dans le fond, let's go, on y va à deux. Bing, bang, on y va. On crée des revirements, on crée des chances de marquer. Puis c'est exactement ce qu'ils ont fait lors du dernier match. Ils vont faire la même chose ce soir. Comment est-ce qu'on va s'ajuster du côté de la Caroline? T'sais, est-ce qu'on va amener les joueurs d'avant un petit peu plus profondément, les petites passes courtes, les passes plus rapides et tout ça pour sortir de la zone? J'ai vraiment hâte de voir comment Brind'Amour va ajouter son club ce soir.
17: En tout cas, Brind'Amour n'a pas mâché ses mots à l'endroit du premier trio après le match numéro 1. Il a dit, je cite, « Ils doivent jouer en territoire adverse et ils sont trop souvent incapables de s'installer dans l'autre zone. Parfois, ils ont même difficulté à y entrer. » Honnêtement, le premier trio des Hurricanes ne produit pas du tout. C'est vraiment les employés de soutien qui les transportent jusqu'à maintenant. Hâte de voir là, si...
15: Du déjà vu. Hein?
17: Parce que d'un côté, t'as Marner, Eichel, Theodore,
15: qui
17: tire et

0: le premier trio, mais les autres trios, on a vu le quatrième trio contre le Canadien qui était très, très bon. Ils sont capables de faire ça, ils sont capables de produire. Fait que j'ai hâte de voir l'ajustement ce soir, ça va être très intéressant.
1: Ben, tu sais, t'es brin d'amour, là. C'est pas évident parce que tes trois autres trios fonctionnent. Il y a une chimie indéniable dans les trois autres trios.
0: C'est pas vraiment changé.
1: Ben, c'est embêtant de dire, OK, on va changer certains éléments. Les autres trios fonctionnent. Donc, moi, je pense que c'est vraiment au trio de AO de trouver des solutions parce qu'ailleurs, ça fonctionne. T'sais, que ce soit Stankoven, que ce soit le trio de Stahl, et vraiment, c'est ces trios-là qui génèrent l'offensive. Commencer à démanteler ça, je suis pas certain que ça fait partie de la stratégie.
2: Même le quatrième trio génère de l'attaque.
1: Ouais,
2: je dis pas qu'il va mettre tout le temps dedans, mais il passe du temps en zone offensive.
1: Ben, c'est ce que tu veux.
2: C'est tout ce que tu demandes au quatrième trio.
0: C'est ce que tu veux.
2: Statistique inusitée qui est toujours amusante à chaque année, c'est la 46e finale de la Coupe Stanley de suite où un ancien coéquipier de Jaromír Jágr y participe.
1: Ouais, j'ai vu ça hier.
2: Depuis 1980, chaque année, il y a un membre coéquipier...
0: 90.
2: 80. 46.
1: Tu recules dans le passé, là, des gens qui ont joué avec
0: OK, je comprends. Jágr est rentré en 90, là.
2: Ouais, c'est ça. Mais il y avait des joueurs, comme mettons, c'est Brian Trottier.
0: Oui.
2: Dans les premières années.
0: OK, je comprends.
2: Et là,
0: j'comprends.
2: Dans ce cas-ci, c'est Rasmus Anderson qui a joué avec Jágr avec les Flames en 2017-2018. 46 finales de suite où un joueur a joué avec Jágr est en finale. Quel stats extraordinaire. C'est vraiment impressionnant. OK, on va aller à un prochain sujet, messieurs. Ce soir aussi, ce sera le match d'ouverture pour les Alouettes de Montréal.
0: Oh, yes.
2: Faites-vous pas prendre. 19h30 du côté des Tiger Cats de Hamilton.
0: C'est Hamilton, right?
2: C'est à Hamilton, exactement. Ouais. Et hier, on avait entrevu avec nous Danny Machocha qui nous a assuré que Davis Alexander était à 100%. Écoute, il était pas pour dire le contraire, qu'il est à 50% non plus, mais on espère que ça se passe bien pour le carrière.
0: Un
2: parce
0: bon début
2: que
0: de saison.
2: Et si Davis Alexander est en santé, on a des chances de gagner, mais s'il n'est pas là, honnêtement, c'est un bon coup sur le museau. Là.
0: Ben, la Ligue canadienne de football, c'est ça. Là.
2: Exact.
0: Ton carrière est bon, tu vas gagner des games.
2: C'est sûr.
0: T'sais, on l'a vu avec les Alouettes là, à travers les années. Là.
2: Ah, puis ça s'applique à n'importe quelle sorte de football.
0: Regarde l'après Calvillo, là, c'est oui, on a gagné une Coupe Grey là, c'est en 2023.
3: Ah, ça fait deux ans, je pense.
0: 2023 qu'on a gagné la Coupe Grey.
3: 2023.
0: Mais en même temps, ça te prend un carrière qui est là puis qui. Ça te prend un go-to guy, là. Tu sais, un gars qui est instable en arrière, qui est solide, que tu te fies sur lui. Je pense qu'Alexander, c'est ça. Il est en santé à 100%, c'est pas.
1: Mais t'as raison, jamais perdu un match de saison régulière, Alexander.
2: Ouais. Pas en tant que partant, je pense qu'il est 11-0.
1: Imagine. Seule défaite, c'est en finale de la Coupe Grey l'année passée.
0: Puis c'était un gamer.
2: Et il aurait pas nécessairement perdu s'il avait été en santé.
1: Exact.
2: Il avait vu sur le jam.
1: Non, il était
3: on le voyait boité.
2: Le plan de match a complètement changé. Il sortait pas de sa pochette. Il était confiné à rester à l'intérieur. C'est pas son jeu.
1: Mais malgré tout, on a eu un match serré.
2: Exact.
0: Mais c'est un vrai gamer. C'est un gamer. Puis,
2: si c'était pas de l'échapper face, à la porte des buts, on aurait sûrement gagné ce game-là.
0: Okay.
2: Colin.
3: Avec un carrière amoindri. Là.
2: Exact. Mais là, on se retrouve dans une situation où est-ce qu'il y a plusieurs départs par rapport justement à l'année passée. Austin Mack est plus là. Charleston Rimbaud est plus là. Quand même deux receveurs de passe d'importance. On a laissé partir Darnell Sankey d'un point de vue financier pour espérer avoir assez de sous pour mettre sous contrat Marc-Antoine Lecoy qui a finalement décidé de prendre sa retraite. Il y a une couple de gros piliers là, qui étaient là, cette constance-là, année après année, qui n'y sera plus cette saison. Et hâte de voir, moi, si on va être capable de répéter nos exploits du côté des Alouettes.
0: Ben, c'est une opportunité pour d'autres. Tu sais, il y a des joueurs clés qui s'en vont, ça veut dire qu'il y en a d'autres qu'il faut qu'ils step up, là. J'ai hâte de voir comment ils vont réagir. C'est ça le sport.
3: Puis raison de plus pour que Davis Alexander performe parce que dans son première année et demie avec les Alouettes, il était super bien entouré. Là. 4-5 très très bons receveurs de passes. Mais à un moment donné, il faut que tu payes tes gars. C'est pas possible de préserver le noyau comme ça. Peut-être que l'équipe autour de lui va être moins bonne, mais ça va être à lui d'élever son jeu d'un cran. Puis c'est là où la santé va être la clé parce que si tu as un gars qui est à 50% ou qui est in and out du line-up à toutes les semaines, ben ce sera pas nécessairement facile. Mais en défense, c'est sûr que le trou béant laissé par le départ de Marc-Antoine Lecoy, il va faire mal. Il avait quand même ralenti en tant que joueur, mais en termes de leadership, présence dans le
0: vestiaire. Ça donne des opportunités à d'autres joueurs.
3: Oui.
0: Il y a peut-être d'autres joueurs qui vont émerger, puis qui vont sortir du lot, puis qui vont prendre la place. C'est une opportunité, c'est ça le sport.
1: Il avait manqué sa part de match, puis quand il était pas là, Marc-Antoine, ça paraissait.
0: Ah ben oui, ben.
1: Et c'est sûr que c'est un très gros morceau. Point de vue de leadership aussi, il y a un ascendant sur le vestiaire, c'est certain. Mais oui, d'autres opportunités, avant que de quoi arrive, quelqu'un qui était là, c'est comme ça le sport, surtout dans le football. On parle vraiment de carrière extrêmement courte. T'sais, c'est vraiment une saison donnée, il y a des positions qui sont encore plus volatiles que d'autres. Celle de porteur de ballon, entre autres, une saison, le porteur de ballon est en feu. L'autre saison, il se blesse au genou, puis là, il devient complètement absent, puis ça devient difficile pour lui de revenir de ces blessures-là. Le football, vraiment, c'est bien difficile de prévoir ce qu'un joueur va donner.

0: Et à court, moyen, long terme.
1: Exact. Alors, ce soir, Montréal contre Hamilton, c'est une reprise de la finale de l'Est de l'année passée, où est-ce que les Alouettes l'avaient eu le dessus sur Bo Levi Mitchell, qui, mine de rien, quand même rendu à 36 ans. Oui, c'est encore un gros nom, mais c'est un joueur qui prend l'argent verra si on peut avoir le dessus.
2: Trouver un remplaçant.
1: Sur
2: pas le
1: carrière des Tiger Cats. Il y a aussi de la boxe ce soir, Tony, au casino.
0: Exact. Événement de Camille Estéphane et Eye of the Tiger Management. On va parler à Camille, d'ailleurs, plus tard dans l'émission. Ceinture intérimaire des mi-lourds que possède Albert Ramirez, le boxeur vénézuélien qui va défendre cette ceinture aujourd'hui contre Leron Richards. Vous vous rappelez peut-être, il y a 4 mois, c'est un combat qui devait faire les frais d'une finale au casino, mais qu'à la dernière minute, ça avait dû être annulé en raison d'un pépin de santé inattendu là, pour Ramirez. Il avait dû se retirer à 24 heures d'avis du combat. Et je me souviens que lors de cet événement, j'ai dû changer la finale à la dernière minute. Richards était présent à l'événement, et à un moment donné, Camille et Stéphane, Anthony Descarrés était allé le voir, puis on l'avait amené en coulisses. L'impression qu'on s'était négocié un deal à ce moment-là avec Richards dans le but de le ramener dans un combat final au casino pour le même combat. Donc, le combat qui a été annulé, finalement, est tout simplement repris, mais 4 mois plus tard. Un combat intéressant parce que Richards, c'est un boxeur britannique, très bonne technique. C'est un gars qui va être dur à solutionner, alors que Ramirez, lui, c'est la force brute. C'est un gaucher avec une bonne force de frappe. Lui, là, vraiment, il frappe pour faire mal. Il donne toujours un bon spectacle. C'est peut-être pas le gars le plus connu de l'organisation de Eye of the Tiger, mais c'est quand même, il est rendu détenteur d'une ceinture mondiale. Là, c'est quand même pas à négliger. On parle beaucoup de Christian Mbili, on parle d'Osles Iglesias, mais faut rappeler aussi là, que Albert Ramirez est très, très bien placé pour mondialement là, pour dans la catégorie supérieure là, chez les Milo. Donc, ça va être intéressant ce combat-là. On va voir John Orobio également qui va se battre au cours de l'événement. Imam Katayev, Dimitri Hassanar ont vraiment, là, on a assemblé une carte là, très décente pour ce soir. Puis la semaine prochaine, on reprend ça du côté du Capitole de Québec aussi pour Eye of the Tiger. Et là, ça, c'est une carte qui, pour moi, est encore plus intéressante avec Wilkins battu en finale, Leila Beaudoin en demi-finale en combat de championnat du monde. Puis, ce qui m'interpelle aussi, c'est qu'on va découvrir un nouvel endroit pour présenter de la boxe. Le Capitole de Québec, c'est quand même une salle mythique à Québec. On va tenir ça en plein dans le Vieux-Québec. Donc, ça va être intéressant dans la petite enceinte là, du Capitole. Je pense qu'on va avoir un très bon spectacle la semaine prochaine.
1: Hâte d'entendre Camille et Stéphane là-dessus. Oui. Il va être avec nous à 8h45, un peu plus tard ce matin. OK, on va aller à la pause. De l'autre côté, un commissaire d'une des grandes ligues de sport est en ville aujourd'hui pour une conférence de presse spéciale.
2: Ah oui?
1: Tu peux me dire qu'est-ce qu'il nous veut? De quoi il va nous parler? On va essayer de découvrir ça dans 2 minutes.
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1: Don Garber, le commissaire de la MLS, sera au Stade Olympique cet après-midi. Tu me dis qu'est-ce qu'il vient faire ici?
18: Ça vient checker la patente.
1: Ça vient regarder le stade.
0: Ça vient constater l'évidence des eaux. La désuétude de l'endroit.
19: Le joyau maudit.
1: Soit en sérieux, il s'en vient mettre de la pression sur le gouvernement.
0: Là. Ouais, ça ressemble à ça pas mal.
1: Il veut que les travaux intérieurs se complètent parce que, je vous rappelle, je sais que vous le savez, mais ce sera un calendrier hivernal plutôt que tard dans la MLS à compter de la saison prochaine. Et la seule option pour jouer à Montréal, c'est le Stade Olympique.
19: On se rappelle du cri du cœur de Gabriel Gervais la semaine passée.
1: Mm-hmm.
19: Le CF Montréal, c'est quasiment rendu une question de survie pour eux. S'ils veulent être capables de jouer à Montréal, de continuer à rester ici à long terme, ils ont besoin d'une rénovation intérieure au Stade Olympique. C'est bien beau l'anneau technique, mais si l'intérieur du stade n'est pas rénové, le CF pourra pas jouer là. Puis le stade Saputo, c'est pas un stade hivernisé, c'est cool l'été, mais tu peux pas jouer là au mois de février. Alors eux, ça leur prend du concret. C'est sûr que d'avoir le commissaire de la Ligue, tu sais, quelqu'un qui est une figure forte dans le soccer en Amérique du Nord, ben ça va aider leur cause. T'sais, tu peux pas rester insensible par rapport à ça si t'es le gouvernement.
1: OK, c'est quoi qu'on veut accomplir avec ces nouvelles rénovations-là? C'est quoi les objectifs qu'on cherche justement liés à faire dans le Stade Olympique?
19: Mais je lisais la chronique d'Alexandre Pratt ce matin et les rénovations qui sont proposées au gouvernement, est-ce qu'on attend d'avoir la réponse du gouvernement par rapport à ça? Entre autres, on veut rapprocher les sièges du terrain. Ça, c'est déjà un gros enjeu, on s'entend. Si vous êtes allé au stade dans les dernières années, t'es loin de l'action en titi.
18: Donc, ça veut dire rajouter des estrades. Ça veut dire
1: mettre fin au baseball.
19: Exactement. Changer la configuration qui, présentement, c'est une configuration diamant de baseball.
18: Rien,
19: exactement. Là, on aurait une configuration stade rectangulaire, que ce soit pour le soccer ou le football, pour le CF ou les Alouettes. Alors, déjà, ça, c'est un pas dans la bonne direction.
18: Rectangulaire. Qui mettrait ça carré, OK.
19: Ouais, comme un vrai stade, dans le fond, qui est un stade multifonctionnel.
1: Donc, ce serait la fin du baseball dans
19: au stade olympique, évidemment. Okay. Ouais.
0: Mais c'était pas déjà fait, ça, d'avance, là, avant les travaux. Il n'y avait pas déjà annoncé que ce serait plus possible de tenir des matchs de baseball au niveau de la surface et tout ça.
1: Ouais, au niveau de la surface.
19: Ça semble que oui.
18: La surface, eux autres, ils vont changer la surface aussi, parce que là, c'est du ciment avec un tapis
19: d'argent. Puis d'ailleurs, il y avait une surface qui avait été achetée comme 6 mois avant qu'il rénove le stade, puis là, elle est plus bonne, cette surface-là.
1: Excellente idée.
18: On a dérangé une couple de millions
19: dedans. Ouais, exactement. Et l'autre.
1: Ouais, mais tu es rendu là. Coupe de millions.
18: Rien.
19: L'autre ajout qu'ils veulent faire, et ça, c'est une question de survie financière pour le CF Montréal, c'est l'ajout de suite, l'ajout de sièges un petit peu de luxe. On le sait, c'est la nouvelle tendance partout à travers le sport, des loges, des expériences clients bonifiées. Et ce qu'on dit, c'est qu'en MLS, c'est peut-être 20% seulement du total de sièges dans les stades, mais c'est 70% des revenus à la billetterie qui sont liés à ce type de sièges-là. Fait d'un point de vue financier, c'est super important. Au Stade Saputo, t'as pas nécessairement ça en ce moment. Au Stade Olympique, t'as pas ça du tout.
18: Comment est-ce qu'on va s'y prendre, par exemple, Ali, là? Parce que, tu sais, je suis allé au Stade Olympique souvent, là. Parce que, tu sais, au UBS Arena, mettons, là, à New York, là, mm-hmm. t'as des sièges comme ça, de luxe, là. Tu sors de son siège, t'as une allée, tu descends, tu sais, tu passes pas dans le monde, là.
1: Alors,
18: le monde,
1: c'est bien là, fait, là.
18: Tu passes en dessous, puis là, t'arrives en dessous, puis là, t'as une ouverture, puis là, il y a des restaurants, il y a tout ça. Mais comment est-ce qu'on peut faire ça au Stade Olympique?
19: Ben, j'imagine que c'est tellement gros que t'as quand même de la marge de manœuvre, ouais, pour essayer de faire de quoi.
1: C'est là où est-ce que ça va coûter des millions de dollars, mais...
19: Exactement.
18: Sérieusement, là, en tout cas.
1: Moi, la question que je me pose, c'est, les contribuables sont-ils encore prêts à payer pour ça? Parce que c'est ça, la réalité, là. Là, on veut mettre de la pression, ouais, sur le gouvernement. Le gouvernement, c'est qui? C'est nous autres. Tu sais, c'est, au final, c'est ça. C'est comme ça que ça marche dans la vie. Ouais. Est-ce que les gens sont prêts, encore une fois, après les dépassements de coûts pour la toile et tout le truc qu'on a déjà amorcé, de remettre la main dans notre poche pour repayer pour l'intérieur?
19: Et si le CF Montréal, ils veulent déménager là, potentiellement à temps plein, là. C'est ce que dit Alexandre Pratt. Est-ce que eux sont prêts à mettre une partie d'argent dans ça aussi? Je comprends que c'est pas leur stade,
18: quoi?
19: Le Stade Olympique.
18: Il va arriver quoi avec le Stade Saputo? On va faire des games, des games de soccer mineur là-dedans et tout ça?
19: Ouais, il va peut-être être démoli.
18: Pas si vieux que ça, là.
1: Le pire, c'est qu'il est bien correct, le Stade Saputo. Moi, je l'aime.
19: Mais
1: bien,
19: il est pas à jour pour ce que la MLS est devenue aujourd'hui, c'est-à-dire une ligue de milliards de dollars avec des super vedettes.
1: Mais on n'est pas une franchise de milliards de dollars.
19: Oui, mais les autres le sont.
18: Non, mais
19: tu veux être capable de compétitionner.
18: Mets des milliards dans le stade.
19: Et tu veux pas aboutir comme Vancouver et potentiellement déménager, c'est la chose à faire.
18: Tu sais, en bout de ligne, là, quand tu regardes ça, tu prends du recul un petit peu, là. Mettons, tu regardes ça, là. On arrêtait aussi bien tout raser ça au complet, là, tard, puis recommencer à neuf, puis ça aurait coûté moins cher.
19: Ben oui.
1: Ah oui, mais ça, c'est ça.
19: À Québec, je sais pas si vous avez vu ça passer dans les dernières 24 heures, on parle de construire un stade, ben, Ligue canadienne, mais aussi soccer, un stade de 25 000 places, au coût de quelque chose comme 250 millions de dollars, là.
0: Ouais, on doit voir ça.
18: 250 millions, c'est pas beaucoup, là.
19: Ça coûtera pas un milliard.
1: Double, 500 millions, ça reste quand même pas mal moins que le stade. Le problème, je pense, l'argument qui nous était toujours avancé dans le cas du stade, c'est que peut-être que pour la démolition, c'était compliqué en raison du métro qui passe en dessous. C'est ça qui était toujours véhiculé. À quel point c'est vrai, je suis pas ingénieur, je le sais pas. Je sais pas comment ça marche. Mais moi aussi, je suis de l'avis de Gilbert que si l'option avait été possible de mettre ça au sol et de recommencer à zéro...
0: Mais tu sais, moi c'est ça... Bon.
18: Tu mets un million dans la toile, là, ici.
19: Mais c'est la carte postale de Montréal, les gars.
0: Ça, c'est vrai. C'est une réalité. C'est une belle affiche pour Montréal. T'sais, de la vue des airs, tu vois, tu arrives à Montréal, tu vois tout de suite le Stade Olympique, puis t'es sur la rive sud, tu vois le stade, puis c'est vrai que c'est une magnifique architecture, ça, on peut pas enlever ça à Montréal. Mais en même temps, c'est désuet, puis c'est pas facile de faire du neuf avec du vieux. Peu importe, essaie de transformer ça, c'est pas évident. Puis c'est un grand bol de béton aussi. C'est pas facile au niveau de l'acoustique à l'intérieur. T'as tenté d'améliorer ça. Mais l'argument du métro, et ça se tient. En même temps, je veux dire, des défis comme ça ailleurs, je peux pas croire que au nombre de stades qu'on a démolis aux États-Unis, qu'on a dynamité, il y a pas eu des enjeux techniques comme celui-là.
18: Ben,
0: tu sais, autour, là, dans le transport en commun, c'est pas d'hier qu'il y a des rails de métro pas loin, là. Des stades en Amérique du Nord, ils s'en est démoli un paquet, là, on dynamitait ça, on laissait ça par terre, puis on recommençait. Pourquoi ici c'est différent? Pourquoi c'est plus compliqué ici? Moi, il y a quelque chose qui m'a toujours échappé dans ce dossier.
1: Assurément. C'est sûr que le métro passait à côté. C'est le point principal d'un transport en commun, amener les gens au stade.
19: Ouais.
1: Et bon, on verra bien qu'est-ce que le bon commissaire Don Garber aura à nous dire, puis on pourra réagir à ça demain en espérant que ce soit des bonnes nouvelles. Sport Flash, Olivier Paiement.
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19: C'était le premier match de la finale de la NBA hier et les Knicks de
18: NBA
19: ont comblé un écart de 14 points pour l'emporter 105 à 95 sur les Spurs de San Antonio. Une belle performance de 30 points pour Jalen Brunson qui avait quitté la rencontre au début du premier quart à cause d'une blessure au genou. Même il s'est fait un bobo à la cheville, mais a vraiment été le joueur pour les Knicks dans cette victoire. Le match 2 qui va avoir lieu demain à
18: les
19: San Antonio.
18: Ils sont pas favoris, hein? Vraiment pas favoris.
19: Non, ils étaient négligés dans cette série-là.
1: Mais là, il y a enchaîné une 12e victoire de suite.
18: Ouais, ils sont comme sur un...
19: Ah ouais, il y a du momentum. Pis,
18: ils ont confiance et tout ça, ouais.
19: Une équipe qui a énormément de confiance, qui a beaucoup de profondeur. Ça va être une belle finale, sérieux, là. Ça va être une des belles finales qu'on a eues depuis longtemps dans la NBA. LPHF, les trois joueuses protégées par la victoire de Montréal en vue du repêchage d'expansion ont été annoncées hier. C'est Marie-Philippe Poulin, Laura Stacy et Anne-Renée Desbiens.
18: Seulement trois, ils peuvent protéger.
19: Seulement trois, parce qu'on ajoute quatre équipes.
18: Combien de joueurs tu peux perdre? Je veux pas te pogner flat foot.
19: Tu peux perdre jusqu'à trois joueurs max. Fait que c'est pas si pire.
18: Ouais,
19: là.
18: Mais quand même.
1: Quand même, tu peux perdre ton deuxième trio complet.
19: Oui.
18: Quand même, vas-y.
1: Tu peux perdre un défenseur à la première paire, puis deux membres.
18: Des joueurs clés, là. C'est sûr. Là.
19: On va avoir des nouvelles dans les prochains jours, parce que là, cette fin de semaine, les nouvelles équipes dans la LPHF vont pouvoir signer cinq joueurs chaque. Et par la suite, il va y avoir un repêchage d'expansion avec les joueuses restantes. Roland Garros, Félix Auger-Aliassime a été éliminé en quart de finale par l'Italien Flavio Cobolli. Il a perdu en quatre manches de 4-6, 6-4, 6-4 et 6-4. Et je termine avec le trophée Jack Adams. C'est John Cooper qui l'a remporté.
18: Ben oui.
19: Très serré les votes, mais il a devancé Lindy Ruff et Dan Hughes. Martin Saint-Louis a terminé au cinquième rang.
1: Très bon, merci beaucoup, Oli. Après la pause, il était à Kelowna pour couvrir la Coupe Memorial. C'est bientôt le repêchage dans la LHGMQ. C'est pas les sujets qui manquent. Gros retour, on parle avec Raph Doucet.
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1: 29 minutes, il était à Kelowna, on est content d'aller lui parler. Salut Raph Doucet.
0: Salut mon Raph.
25: Hey, salut boys.
1: Raph, t'es allé faire un tour à la Coupe Memorial. J'imagine que t'as encore un peu de brou dans le toupette.
25: C'était pas mal moins de job que l'an passé à Rimouski, moi, tu sais. Parce que quand t'organises, quand t'accueilles, c'est sûr que t'es beaucoup plus impliqué dans tout ce qui est organisation. Là, tu t'en vas à Kelowna. T'as un seul club à gérer, les Saguenay-Chicoutimi. L'an dernier, il y en avait deux. Tu sais, l'an dernier, je veux pas, c'est la Ligue canadienne qui organise tous les tournois de la Coupe Memorial. Mais il y avait un petit peu la barrière de la langue. Donc, il fallait que je serve un petit peu de traducteur ici et là. Donc, ça a été très occupé l'an passé à Rimouski, un petit peu moins cette année. Mais chose certaine, on aurait aimé mieux que les Saguenay-Chicoutimi se rendent en finale et même remportent la Coupe Memorial. Ça n'a pas été le cas. Mais tu sais, les boys, je pense que c'est pas sorti de nulle part. Mais je peux vous le dire maintenant parce que le tournoi est fini. Avant le tournoi, beaucoup de joueurs des Saguenay ont été malades.
0: Ah oui?
25: Ouais, il y a eu la grippe dans le vestiaire, puis il y a même eu un épisode de gastro. Donc, tu sais, puis c'est pas pour servir d'excuse ou servir de défaite ou peu importe. Mais je pense que c'est important après le tournoi que les gens aient leur juste. Il y a plusieurs joueurs des Saguenayens qui étaient passés pour ça.
1: Est-ce que ça se pourrait que Lucas Beckman faisait partie du groupe?
25: Écoute, je commençais pas à nommer des noms, mais tu sais, je peux te dire que, entre autres, Maxime Massé, ça ne dérange pas que je le dise, mais tu sais, il m'a dit qu'il y a eu de la misère à finir le match numéro 1, là, tellement qu'il ne se sentait pas bien.
0: Mauvais timing. Tu sais jamais hein, quand est-ce que tu tombes malade. Ouais, moi, je me souviens d'un début de saison avec le Rocket que mon analyste avait subi une pneumonie sévère pour manquer même le début de la saison. Puis mon ami Gilbert avait remplacé Raph.
18: Ouais.
0: Hein?
18: Quoi?
0: Ben oui, vous saviez pas ça, les boys?
18: Quoi?
0: La deuxième année du Rocket. La deuxième année avec Raph. Raph est tombé au combat au début de l'année. Pis
1: c'est toi qui as remplacé.
0: Ouais.
18: Comme analyste.
0: Ben
18: ouais,
0: quand
18: même. Il sortit ma voix là. Qu'est-ce qu'il a fait là, cette tabarnade-là? Ça vaut pas de la merde. Calique, voyons, Tony, ça te fait pas.
1: Ça devait être de l'or en bord.
0: Le premier soir, Stéphane Lebeau. Le deuxième soir, j'ai le banc.
18: Stéphane Lebeau parle très bien.
0: Oui. C'était le fun. J'ai adoré. Tu sais, Stéphane, c'est un gars que je connais depuis longtemps. Puis Gilbert, écoute, j'étais en Cadillac. Puis là, Raphaël, quand il est revenu, c'était. On est reparti. Puis.
1: Ben, Tony, dis-moi que t'as des enregistrements de ça quelque part.
0: Je pense pas.
1: T'as conservé ça.
0: Je pense pas que j'ai gardé du stock de ça. Mais pour faire une histoire courte, là, on se ramasse à Belleville. Pour le calendrier hors concours, on joue deux matchs à Belleville. Puis Raph, t'étais sur le cul, pas à peu près. Puis là. Belleville, là, ils tiennent un mini-tournoi. T'as Toronto, Belleville, Laval qui se déplace à Belleville. Puis en plus, il y a un tournoi d'hockey mineur le même week-end, donc pas d'hôtel. Donc, le Rocket a pu réserver ses chambres pour l'équipe de son bord à Belleville. Puis nous autres, le staff, on était à Trenton, qui est à peu près 20 minutes plus loin. On arrive à Trenton, puis là, il manque d'hôtel. Bon, on rentre dans la chambre, il y a un lit. Raph, il est sur le cul.
18: Il est malade.
0: Bon, ben, je dis, regarde, Raph, prends le lit, puis moi, je vais prendre le divan-lit. J'ouvre le divan-lit. Il y a des chips à grandeur d'écran du divan. La grosse affaire. Bon, ben, hein? Pourras jamais dire, j'ai jamais rien fait pour toi, mon Raph. Mais ma couche sur le lit, mais ça a commencé c'est comme bon, ça.
25: C'est un bon souvenir, mon Tony. Puis tu sais, juste pour continuer l'histoire, hey, j'étais tellement magané, là. J'avais de la misère à avaler tout au long de la journée parce que j'avais une pneumonie, mais je pense que j'avais une affaire comme une streptocoque aussi dans la gorge, peu importe. Puis juste pour vous donner l'heure juste, les gars, là, demandé à Tony, là, 5 minutes avant d'entrer en onde, pour avoir un peu plus d'énergie, j'étais en train de dormir dans les estrades.
0: Ouais. Aïe, aïe. Non, c'était pas drôle. Puis sérieusement, là, Raph, t'as vu sûrement l'histoire du pilote Kyle Busch qui est décédé.
25: Ouais,
0: le premier gars à qui j'ai passé, c'était toi. Parce que c'est à peu près exactement ce que t'as eu.
18: T'es malade de même.
0: Et lui, il en est décédé par la suite. C'est assez incroyable. Il est décédé des suites d'une pneumonie sévère. S'est attaqué au poumon. Puis son corps est tombé en choc septique. Puis s'en est jamais remis.
18: Incroyable.
0: Un gars dans fleur de l'âge, là. Fait que.
18: En forme, en plus.
0: Moi, sérieusement, la prochaine fois qu'il y a une pneumonie, là, c'est à prendre au sérieux.
1: Ah, ça, c'est sûr. D'ailleurs, Raph, ça s'applique à toi aussi, là. Tu sais, veux pas, t'es tout le temps sur la route depuis un mois. C'est une grosse période pour toi, là. C'est les voyages pour suivre. Les équipes, que ça commence par les demi-finales en LHGMQ, la finale, les deux équipes à gauche puis à droite, la Coupe Memorial, puis là, en plus, tu t'es en direction pour aller prendre l'avion?
25: Oui, exactement. Là, je m'en vais à Halifax pour le repêchage de la LHGMQ. Tu as le premier tour qui est demain soir et puis les rondes 2 à 12 samedi. Puis, tu sais, pour donner une idée claire là, aux auditeurs, les boys, là, c'est un méchant stress. Tu en as parlé, là, demi-finale, finale, Coupe Memorial, puis après ça, tu as le repêchage. Je suis revenu lundi soir de Kelowna. C'était une séquence de 23 jours sur 25 à l'hôtel. C'est un méchant.
18: Les enfants t'ont-tu reconnu?
25: Ah oui. Ils m'ont dit bonjour, monsieur. Que voulez-vous? Non, mais écoutez, je me plains pas parce que c'est une job que j'adore. Puis je suis dans le feu de l'action. Puis c'est le fun d'accompagner des équipes. C'est le fun de vivre ça de l'intérieur, les séries. Puis après ça, la Coupe Memorial, c'est toujours spectaculaire. Si on n'avait pas à se plaindre non plus là, du côté de Kelowna, parce que...
18: Une belle ville, moi, c'est une belle ville.
25: C'est incroyable. Je comprends qu'il y ait des anciens des Rockets qui aillent s'établir là ensuite.
18: Ah, c'est beau.
25: Des anciens de la Ligue nationale également. Duncan Keith est là-bas, Josh Georges, Shea Weber, Carey Price, etc., etc. Jerome Egan, là, également, s'est trouvé une maison à Kelowna pendant que son gars est en train de jouer avec les Rockets. Puis les gars, dans la finale... Qui était dans la loge? Chez Weber.
0: Ah ouais, hein?
25: Puis j'étais allé me présenter. J'ai dit, viens-tu de moi? J'étais dans le vestiaire de temps en temps comme journaliste. entre autres au 99. Il dit oui, oui. Puis on a commencé à jaser. Le gars, il est encore en forme, anti-pépère, mais il a encore mal aux genoux. Il est encore magané chez Weber. Il serait pas capable, évidemment, de revenir au jeu, mais il s'occupe de ses trois enfants. Il y a deux filles, il y a un petit gars. Son petit gars était là. Son petit gars, il joue dans le U13-3A. Fait que peut-être qu'un jour, on va avoir Beckett Weber dans la Ligue nationale.
0: Ben, moi, je vais adorer.
18: Ça a l'air de quoi, l'amphithéâtre à Kelowna? Parce que moi, je suis allé à Kelowna il y a longtemps, là, je te dirais, là, fin des années 90, puis c'était la vieille aréna. J'ose imaginer qu'il y a une aréna flambant neuve.
25: Ouais, ben écoute, c'est tout rénové. Là. Est-ce que toi, c'était comme... ça s'appelle le Prospera Place.
18: Moi, j'ai regardé la game. Il y avait une game de playoff ce soir-là. On est allé voir la game. Puis c'était quasiment dangereux d'être en arrière du net parce que la vitre était très basse. On parle de ça il y a 30 ans, là, quasiment. Là.
25: Ça a tout été rénové, évidemment, pour la Coupe Memorial. T'as un écran géant qui fait à peu près toute la zone neutre. Moi, je trouve que c'était parfait comme amphithéâtre pour la Coupe Memorial. 6500 places.
18: Mm-hmm.
25: Mais je vais vous dire quelque chose, les boys. J'ai quand même été surpris. Ambiance tranquille.
18: C'est Western Canada. Là, c'est dans l'Ouest canadien. C'est tranquille.
1: L'extérieur, ça avait pas l'air d'une Coupe Memorial écœurante. Cette année, là, c'est vraiment pas le goût que ça me laissait.
25: Ben, les boys, tu sais, je te dirais qu'à l'extérieur de la glace, ça a été une très belle Coupe Memorial. De mon côté, il n'y a pas eu d'anicro. Ça a très bien été. Ça a bien roulé. Je te dirais que sur la glace, par contre, tu sais, les Rockets ont perdu leurs trois matchs, ils ont été éliminés. Fait que c'est sûr que point de vue ambiance, ça tue un peu le momentum quand l'équipe hôtesse s'est éliminée direct avec trois défaites. Pour le match de bris d'égalité, il n'y en a pas eu finalement. Ça n'a pas été serré le dernier match des Rockets. La demi-finale avec les Saguenay de Chicoutimi, ça n'a pas été serré. La finale, ça n'a pas été serré non plus. Donc, point de vue spectacle hockey, on a déjà vu mieux, ça c'est clair.
0: Il n'y a pas eu vraiment de match épique là, qui se détermine de façon serrée, t'as raison. T'sais, parlant de la Coupe Memorial, ben, rapidement, l'attention va se déplacer vers la LSJMQ, Raphaël, parce que on connaît pas encore le club hôte pour la Coupe de 2028. Mais là, on commence à s'organiser dans différentes villes de la Ligue. Il y a plusieurs équipes qui sont sur les rangs pour la Coupe en 2028.
25: Oui, ben exactement. Écoute, Québec a confirmé, Québec va déposer sa candidature. Moncton également a déposé sa candidature, l'a confirmé également. Là, on parle beaucoup de Gatineau. Il y en a également qui parlent de Terre-Neuve. St. John's Terre-Neuve qui voudrait déposer sa candidature pour 2028. Donc, on va voir, là, je vais avoir la confirmation là, des équipes qui déposent leur candidature au cours des prochains jours, des prochaines semaines. Puis le 6 juillet, le comité de la Ligue canadienne va réduire la liste à deux villes candidates. Okay. Donc, le 6 juillet, ça va aller vite. Là. On va savoir là, c'est quoi les deux équipes finalistes pour la LHGMQ pour 2028.
1: Si on revient plus dans le présent, tu t'en vas à Halifax pour le repêchage.
25: Ouais.
1: À quoi on peut s'attendre exactement du repêchage? Puis même, je te dirais, au-delà du repêchage, ça commence à bouger le niveau de transaction. Il y a une couple de rumeurs qui sort à gauche puis à droite. On a l'impression que les retours élastiques là, sont sur le point de se confirmer. Là.
25: Oui, exactement. T'sais, Stéphane Leroux, entre autres, qui est sorti hier qu'il y a quatre joueurs des Saguenay de Chicoutimi qui s'en iraient aux Eagles du Cap-Breton. Pour ce qui est des transactions, ça va être confirmé vraiment demain lors du repêchage. Donc, je peux pas rien vous confirmer. Je suis pas dans le secret des dieux présentement au niveau des transactions. C'est pas moi qui gère ça à la Ligue. Mais il y a beaucoup de rumeurs. Là, entre autres, ça a été confirmé dans les derniers jours. C'est pas une rumeur, mais c'est confirmé. Samuel Meloche qui s'en va à St. John. St. John, l'an prochain, va viser gros, va vouloir aller chercher le titre en 2027. Les Eagles du Cap-Breton semblent vouloir viser 2027 également. Est-ce que les Moussettes d'Halifax vont y aller all-in avec, entre autres, Mathéo Nobert? Donc, les Maritimes, les provinces de l'Atlantique, vraiment, vont être fortes l'an prochain dans la LHGMQ. Pour ce qui est du draft en tant que tel, les boys, tu sais, il y a beaucoup de rumeurs qui confirment Thomas Boisvert, numéro 1 avec les Huskies de Rouyn-Noranda. Mais ensuite, la partie de numéro 2, les gars, là, je vous le dis, là, tout peut arriver. Est-ce que ça va être Vincent Boutet? Est-ce que ça va être Julien Bergeron? Il y en a qui parlent de Jacob McKinnon également. Zach Charbonneau, où est-ce qu'il va sortir Zach Charbonneau? C'est le neveu de Daniel Brière. Présentement, tout porte à croire qu'il veut rester aux États-Unis. Mais d'un autre côté, tu as des Américains, eux, qui vont vouloir venir dans la LHGMQ. Ouais. Donc, combien d'Américains vont être repêchés au premier tour? Ça va être un repêchage très, très, très imprévisible.
1: On te souhaite un bon repêche. Ouais, vas-y,
0: une petite dernière, quand même une belle nouvelle du côté de Sherbrooke. Le fils de Martin Saint-Louis va se présenter au camp d'entraînement avec le Phoenix.
18: Ah oui? Hein?
0: Ouais, Mason Saint-Louis va être au camp.
25: Oui, lui a été repêché l'an dernier. Puis tu sais, ça a sorti au cours des dernières journées. Moi, je le savais quand même depuis plusieurs semaines, mais c'est le fun. C'est Mason St. Louis qui aurait pu décider de rester aux États-Unis, décide de venir tenter l'expérience à la JMQ. Tu sais, le Phoenix de Sherbrooke va avoir une bonne équipe l'an prochain. J'ai hâte de le voir aller.
0: Une petite dernière, ça avance-tu le projet de vente de l'équipe à Sherbrooke? T'as-tu des nouvelles à ce sujet-là?
25: Oui, ça avance. Ça avance. Il y avait des groupes qui étaient intéressés. Là, de ce qu'on m'a dit, là, il resterait peut-être deux groupes intéressés. Donc, ça va être vraiment, ça devrait être confirmé là, au cours des prochains jours.
0: Okay. Est-ce que c'est le groupe au complet actuel à Sherbrooke qui souhaite vendre ou seulement une couple d'actionnaires puis Justin Thibault pourrait rester dans le groupe qui va acheter?
25: Ça, j'ai pas la réponse.
0: OK. Honnêtement,
25: okay. Je pense que la majorité des parts vont être vendus. Est-ce que Jocelyn va rester ou non? Ça, je peux pas te le dire.
0: OK.
1: Bon vol vers Halifax, Raph.
0: Salut, Raph.
1: Et on se reparle la semaine prochaine.
0: Salut, Raph.
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18: C'est incroyable comment c'est rendu la bicyclette, les bicycles qui sortent. Là, c'est incroyable comment c'est la qualité.
1: C'est léger.
18: C'est incroyable. Ah, incroyable.
1: C'est fascinant.
18: Mais tu sais, t'as des bicycles à 15 000, 16 000, 17 000 piastres.
1: Mais t'as des très bons vélos, beaucoup moins chers aussi.
18: Oui, mais en même temps, tu sais, tu...
0: Dépendamment de ce que l'utilisation tu vas faire.
18: Essaie un vélo de 10 000, puis va chercher un CCM à 300 piastres.
1: Ah non, ça, c'est sûr.
18: Une différence.
1: Mais il y a quand même des gens
18: qui font plus de bicycle.
1: Il y a quand même des gens qui nous écoutent, qui se disent, ah, moi, ça pourrait m'intéresser, mais... T'es pas obligé de débourser 10 000.
18: Non. Juste faire l'exercice et tout ça. Ben non. Alors, c'est incroyable.
1: Ouais. Faire du vélo droit, ouais, ça
0: c'est drôle. Parlant de vélo, là, mon petit garçon, il y a 3 ans, là, ça n'existait pas dans mon temps quand je grandissais. Là. Un petit bicycle sans pédale.
18: Ben oui.
0: Le petit garçon, là, il marche, là, puis.
18: Ben oui.
1: Moi, je pense que ça existait quand t'étais jeune.
0: Ah ouais, mais moi, j'ai jamais eu ça.
1: Pour moi, ça existait.
0: Mais.
18: T'as plutôt un genre de trottinette dans ce cas-là. Non, mais ouais. je sais très bien ce que tu veux dire parce que mes petits
0: c'est ça. C'est le fun au bout, il développe son équilibre. Ouais, ouais. Sans nécessairement se tracasser avec les pédales en partant.
18: Éventuellement, ouais, des pédales.
0: Oui, c'est ça. Ça va être plus facile pour lui quand je suis là. Ouais. Mais là, il développe son équilibre. Il fly pas à peu près. Il commence à comprendre le principe.
18: Quand t'as commencé à parler, j'ai eu peur. J'ai dit, t'as pas moins Tony va aller chercher un soute, lui aussi.
0: Non, s'il vous plaît, non.
18: Moi, il y en a pas un qui le fait. Non. Oh, il y en a qui le font parce que. J'en vois un bicycle des fois, là. Oh!
1: On va sortir chez Baden là. À peu près 15 minutes, ce sera Renaud Lavoie. Mais au retour, ça va pas super bien pour les Blue Jays. Mais ils ont rapatrié un ancien de leur organisation qui redébarque avec l'équipe. Est-ce qu'il peut faire une différence? Ça s'en vient dans 2 minutes.
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0: Dans 10 minutes, on va tout savoir. 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
10: Autre défaite des Blue Jays de Toronto hier, 7-3 contre les Braves d'Atlanta.
11: Un thème récurrent, ce Dezo, une autre défaite des Blue Jays.
10: Mais là, c'est parce que c'était un quatrième revers de suite. Ouais. Honnêtement, hier, il ne fallait pas chercher de midi à 14h pour savoir pourquoi les Jays ont perdu. Ils n'ont pas été capables de convertir leur chance. Je m'explique. Première manche, but rempli, pas de retrait. Ça part bien, là. Les buts sont remplis, pas de retrait. Sanchez, balle à double jeu. Clement, strikeout. Tu sors de là, t'as fait un point. C'est pas assez. T'as un manque d'opportunisme. Je regardais les stats. Les Jays hier sont 0 en 10 avec des coureurs en position de marquer depuis le début de la série. Colin!
11: Mm-hmm.
10: Comment tu veux gagner des matchs quand t'es un coureur au troisième, un coureur au deuxième, puis t'es pas capable d'aller chercher le coup sûr opportun? C'est pas compliqué le baseball.
11: Mais
10: ben,
11: tout baigne vraiment du côté des Braves d'Atlanta. Là,
10: ah, ça, c'est
11: cette
10: ça.
11: Année,
10: ah,
11: là, quelle ouais. saison! Ouais. Ils sont rendus à 42-20, plus 114 de différentiel.
10: On vient de commencer juin.
11: Ils frappent, puis ils lancent.
10: Chris Sale, t'es encore très bon.
11: Ah oui, puis le Strider est revenu. Ouais. Alors écoute, c'est une excellente équipe qui évolue pour moi... dans ce qui peut être la meilleure division des majeurs. Ça revient à une certaine époque où tu avais plusieurs puissances, des Phillies qui sont revenus en force. Alors, c'est vraiment impressionnant là, la saison des Braves d'Atlanta. Évidemment, les Mets de New York, c'est terrible là, dans cette division-là. Mais les Braves, là, une année remarquable pour eux. C'est encore tôt dans l'année, mais ils sont en excellente position.
10: Exact. C'est vraiment une équipe très solide. Puis du côté des Jays, il y a une séquence hier qui illustre quand même bien, je trouve, les problèmes envers l'équipe depuis le début de l'année. On a une faible chandelle qui est frappée pas loin de l'abri sur la ligne du premier but. Alors, on converge. D'un côté, t'as Valenzuela qui s'amène de la position de receveur et de l'autre côté, t'as Vladimir qui s'amène au premier but. Et là, finalement, Vladimir arrête sa course, prend pour acquis que Valenzuela y arrive. Valenzuela était plus loin, n'arrive pas à se rendre à la balle. Une balle que Vladimir aurait probablement pu capter. La balle tombe entre les deux. Ça illustre quand même bien les petits détails. C'est pas grand-chose, là. Puis je suis pas en train de dire que ça a été le point tournant puis que ça a généré 4 points pour les Braves. Là n'est pas le point. C'est un petit détail qu'on doit appliquer au baseball. C'est une saison de 162 matchs. Et le baseball, c'est un jeu d'erreurs et c'est un jeu de détails. C'est l'équipe qui est capable de rester concentrée, focus, et de faire ces petits gestes-là sur une base constante.
12: Absolument.
10: Qui va gagner des matchs. Ça, c'est pas digne d'une équipe qui, l'année passée, s'est rendue...
12: Non. Combien de fois qu'on a vu ça, des entrechamps cette année qui tombent entre les deux, puis les gars se parlent pas et tout ça? Souvent, du côté des Blue Jays, souvent. Tu sais, t'ouvres la porte en plus, là. Ton lanceur est obligé de lancer plus. Ça aurait dû être un retrait, c'est pas un retrait. Fait que t'es obligé de lancer plus. Tu sais jamais qu'est-ce qui peut arriver. Ça a peut-être pas rien coûté aux Blue Jays hier, mais peut-être qu'ils s'y font aujourd'hui, ça va lui coûter cher.
10: Peut-être, effectivement.
12: C'est ça, là.
11: Moi, ce qui m'impressionne, là, vraiment, c'est que malgré la saison de misère des Blue Jays, ils sont à un match et demi d'une place en série.
12: Ah ouais.
10: Parce que l'Américaine est faible.
11: Faible?
10: Parce qu'ils sont chanceux. Ils joueraient dans la nationale, ce serait pas ça, là.
11: Non, ce serait pas ça du tout. Non, cette année, c'est extrêmement faible. Ça ouvre la porte à un paquet d'équipes. Ça va être bien intéressant de voir comment la saison va cheminer jusqu'à la date limite des transactions au mois de juillet. T'sais, ça va venir vite quand même. Là. T'es à peu près 7-8 semaines de la date limite des transactions. Il y a plein d'équipes qui vont être capables d'aspirer aux séries, puis des équipes qui vont peut-être dire, ben, on a vraiment pas les éléments, on est là, mais on est loin en même temps, mais ils vont décider de prendre un pas de recul.
10: Ouais, d'ailleurs, parlant de transaction, c'est pas une transaction, mais c'est une acquisition. Dans le cas des Blue Jays, on a rapatrié Simeon Woods Richardson, qui était un jeune espoir à l'époque qu'on avait cédé dans la transaction Jose Berrios. Il avait été placé par les Twins comme assignation, parce qu'il a vraiment une saison de misère, là, Woods Richardson, mais les Jays l'aimaient à l'époque, l'avait repêché, on avait confiance en lui, alors on décide de lui donner une autre chance au sein de l'organisation. Mais je vous donne ses stats cette saison, là. C'est aucune victoire, 7 défaites, 7,74 de moyenne de points mérités et 1,89 de whip. Alors, il faut pas s'attendre au Messi, là.
12: Non, non.
10: Mais est-ce qu'on est capable, à un changement d'air, de l'amener dans un autre environnement? Est-ce qu'il pourrait venir donner de la balle aux Blue Jays? C'est le pari qu'on prend, là, du côté de Toronto.
12: Mais absolument, absolument. Tu sais jamais, tu sais, une nouvelle... L'entraîneur, un nouveau message, des nouveaux coéquipiers, un pitching coach qui est nouveau. Tu sais jamais qu'est-ce qui peut arriver. Ça coûte pas grand-chose de l'essayer, puis on verra qu'est-ce que ça va donner. Là.
11: Mais tu sais, depuis qu'il fait partie des Twins, ça remonte quand même là, à 5 saisons là, complètes. C'est quand, il est seulement âgé de 25 ans. Sa meilleure saison, probablement celle de l'an passé, 4-0-4 de moyenne de points mérités. Mais c'est pas un gars qui a donné énormément de manches aux Twins à travers le temps. Seulement 111 manches et un tiers l'an passé au monticule pour Woods Richardson. L'année précédente, 133 manches et deux tiers, 4,17 de moyenne. C'est un gars de bas de formation. Là. C'est un quatrième... probablement cinquième partant. Mais encore une fois, c'était incroyable. On disait au début de l'année, hey, les Jays, ça déborde d'options monticules. Ils ont peut-être 11 options comme partant. Mais là, on est forcé d'aller chercher un gars qu'on connaît bien, mais qui a un début de saison catastrophique pour essayer d'amener une profondeur de plus au monticule.
10: Cela dit, Scherzer et Bieber sont sur le point d'effectuer un autre départ dans les mineurs de réhabilitation. Et même hier, c'était un premier départ pour une première apparition, si vous voulez, pour Alejandro Kirk. Il a sorti du stade. Fait que, pis c'est toujours plus court quand même un frappeur là, par rapport à un lanceur, parce qu'évidemment, un lanceur lance aux 5 jours. Kirk, on verra s'il pourra rejoindre plus tôt que tard l'organisation.
12: Scherzer, tu dis qu'il va aller jouer, qu'il va aller lancer une game des mineurs?
10: Oui, il l'a fait.
12: Il l'a fait, OK.
10: Il l'a fait, il va le faire encore bientôt.
12: OK, parce qu'hier, il était avec le club, il était avec les Blue Jays, il était dans l'abri, là.
10: Scherzer?
12: Ben oui, on l'a vu sur le long des
10: lignes. OK, ben c'est...
12: La
10: statistique que j'ai vue faisait référence au départ qu'il y a eu hier, disait que dans l'espace de 3 jours, t'allais avoir une présence de Scherzer, Bieber et Kirk, comme quoi que les retours des blessés s'en venaient. Donc peut-être qu'on comptait le départ qu'on a vu dernièrement.
11: Ouais, puis de toute façon, le club-école de Buffalo, pas tellement loin.
12: Non, c'est
11: là,
12: ça.
11: C'est assez facile d'aller faire un départ.
12: On va attendre qu'il revienne à la maison, puis c'est ça, exactement.
11: C'est ça, venir à Toronto auprès de l'équipe.
10: Parce que c'est ça, t'es pas obligé de rester des mineurs les 5 jours.
11: Exact.
10: Ça, c'est un bon point.
11: C'est quand même bien fait, la façon que ça fonctionne dans les ligues mineures. Saviez-vous que c'est semaine après semaine la façon que ça fonctionne des mineurs? Ce que je veux dire, c'est que Tu joues une semaine à domicile, tu joues une semaine sur la route, mais contre la même équipe. C'est des séries plus souvent qu'autre même de 6 matchs contre la même équipe à domicile. Ouais. Donc, ça limite beaucoup les voyagements, de se déplacer d'un bord puis de l'autre. Toutes les équipes des ligues mineures sont en congé le lundi et la vaste majorité joue du mardi jusqu'au dimanche contre la même équipe.
10: 6 jours en ligne.
11: 6 jours en ligne contre le même club. Donc, ça te permet d'affronter la même équipe et diminuer le budget d'exploitation de ces équipes-là. Là.
12: Ça limite...
11: le
12: promener à gauche par à droite, c'est les hôtels.
11: Mais c'est quand même un beau beat, pareil.
10: Mais c'est la beauté du baseball. Ouais. Et c'est même au niveau professionnel. Ouais. C'est appelé à couvrir le baseball majeur par rapport à couvrir le hockey.
12: T'arrives à une place, c'est trois jours. Trois jours.
10: Ah, puis tu sais, tu parles de trois jours. Mais parfois, tu vas avoir deux séries de suite... à la maison, mais là, t'es une semaine chez vous, ouais, là, t'es une semaine à dormir dans ton lit, là, puis après ça, tu t'en vas peut-être en Californie, ben, tu t'en vas dans cette partie-là du pays, puis tu fais une coupe de match, puis c'est quand même un beat
12: t'as le
10: fun,
12: t'as
10: baseball,
12: t'as le temps de défaire ta valise quand t'arrives à l'hôtel, mettons, là, ouais.
10: Puis t'es jamais vraiment, tu sais, ça arrive parfois que le Canadien joue mardi et ne jouera pas avant samedi. Et là, faut que tu creuses un peu, faut se trouver des sujets, mercredi, jeudi, vendredi. Le baseball, c'est... T'as toujours des congés une fois de temps en temps. Ouais. Sinon, c'est un choix.
11: Toujours rêvé de goûter un beat des ligues majeures. Colin, ça doit être le fun. L'été, puis tout ça. Puis, tu sais, c'est pas aussi imposant que dans le baseball, mais c'est ce que j'aimais, je pense, le plus de la Ligue américaine quand je couvrais les activités du Rocket à temps plein. C'est quand on avait des week-ends programme double. T'arrivais, tu t'installais, 2 matchs, l'équipement restait branché, tu revenais le lendemain, souvent 2 matchs en moins de 24 heures, tu repartais. C'était beaucoup moins exigeant, l'idée de se déplacer entre les marchés. T'arrivais, tu jouais 2 matchs, tu repartais après.
10: Exact. J'avais l'impression d'avoir une petite pause pour respirer.
11: Oui, puis souvent, le deuxième match, c'était meilleur que la veille. Il y avait une animosité naturelle qui s'était créée de la veille, puis le lendemain, on remettait ça sur la glace, puis les gars se détestaient un petit peu plus. Ça donnait souvent un meilleur match que le deuxième soir.
10: Hey, parlant de baseball, Gilbert, tu fais la promotion de Voyage Gendron depuis un petit bout déjà pour un voyage à Boston.
12: Oui.
10: Malheureusement, tu ne pourras pas y être. Tu as un empêchement que tu peux pas déplacer, là, ça arrive. C'est moi qui te remplace.
12: Oui.
10: Alors, pour les gens qui se sont procurés des billets en espérant voir Gilbert et Diane, malheureusement...
12: La surdouée va être là.
10: Ce sera pas possible. C'est moi qui vais être dans l'autobus. Alors, j'espère que vous serez pas trop fâché après moi.
12: Mais non.
10: Mais ça, ce sera les 25 et 26...
12: On va aller de choix au Robin
11: Charles. Il va amener sa carte, les tours de magie en avant d'autobus.
12: Ça, c'est vrai.
11: Oui, tours de magie...
12: Deso va vous faire des tours de magie. Ouais. Ceux qui vont être sur le voyage à Boston.
10: Non,
12: les cartes, toute la patente, là. Non,
11: accompagner les gens en voyage Gendron, ça vient avec une responsabilité. Faut que tu animes les gens pendant le voyage. T'en vas pas là, les deux pieds sur le pouf, là.
10: Comment ce serait pas à faire de la magie dans
12: Pourquoi pas? C'est ta force.
11: Ben oui.
10: Non, mais j'ai besoin d'un assistant. Tu seras pas là, Gilbert.
12: Ouais, mais tu vas amener ton.
10: L'oncle à ma copine.
12: L'oncle à ta copine qui va adorer ça et tout ça. Fait que l'oncle à ta copine, il sera son assistant.
11: Alors, les gens qui vont booker dans les prochaines heures,
12: tu demandes à quelqu'un, là, tu te reviens de bord, tu dis, hey, là, vous êtes 45, il y en a-tu un qui veut venir m'assister?
11: Mmh. Hey, il y a une couple de tours de magie en route vers Boston, là. Des baguettes
10: d'air à l'avant. Vous êtes niaiseux. On va à la pause de l'autre côté. C'est passé sous le radar, excellent podcast. Mais les Golden Knights sont passés à l'histoire mardi. Renaud Raboul nous révèle c'est quoi dans 2 minutes.
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3: Salut Renaud!
4: Salut mon Ren!
5: Ça va Ren?
6: Hey les gars, ça va bien? Beau t-shirt ce matin, mon jus de bain. On dit que ce sont seulement les vrais hommes qui portent du rose. Les gens sont plus jeunes.
4: Moi et Renaud, tu sais comment ça fonctionne.
6: Vas-y.
4: Ma femme me sort ça le soir. Elle me met ça sur le petit banc dans la salle de bain dans notre chambre. Elle me place ça avec mes bas, souliers, chandails, bobettes. That's it.
7: Gilbert, c'est pas jamais question à savoir si c'est beau ou pas. Diane trouve ça beau, je mets ça sur le dos.
4: Exactement.
7: C'est toi.
4: Tu sais, quand je vais faire un 5 à 7 ou l'antichambre, là.
6: Ah ouais?
4: À un moment, sors-moi de quoi, là? Tu sais, puis. Correct. Fait que si j'ai de l'aide à un œuf de Pâques, c'est de sa faute.
6: J'adore ça.
8: Sacré Gilbert.
6: C'est parfait. Non, mais c'est parfait. Ça devrait toujours être comme ça. Malheureusement, ce n'est pas toujours comme ça, Gilbert. Pour tout le monde, je devrais dire.
7: Hey, Ren, je vais commencer avec la première question. Là. On t'a vu photographier avec la Coupe Stanley, avec tous les gars du beat.
4: Ben oui.
7: Hier, à Raleigh. Qui a touché à la Coupe?
6: Il n'y a personne qui touche à la Coupe.
7: OK, d'accord.
6: En tout cas, moi, j'ai... C'est drôle, hein, parce qu'il y a des gens qui prennent des photos avec la Coupe. Je les connais pas nécessairement, mais je peux te garantir une chose. Il y a personne qui touche à la Coupe Stanley. Il y a comme un respect. Mm-hmm. Il y a personne qui dit en passant, tu n'as pas le droit de les toucher. Comme la Coupe Stanley était à TVA à peu près il y a un mois et demi avant le début des séries. J'avais pris une photo avec la coupe, puis tu sais, les gens qui sont là c'est des gens du Temple de la renommée du hockey qui la surveillent. Puis il me disait, hey Renaud, si tu veux la toucher, tu as le droit. Tu peux pas la prendre. Si tu as gagné la Coupe Stanley, tu as le droit de la prendre dans tes mains. Si tu n'as pas gagné la Coupe Stanley, tu n'as pas le droit de la prendre, mais tu peux la toucher. Par contre, il y a une espèce de forme de respect. On ne touche pas à la coupe. Et aussi, il y a cette histoire, mais cette légende, on va dire que si un jour tu veux ton nom sur la Coupe Stanley, il faut jamais que tu lui touches avant que ton nom soit imprimé. Mmh. Écoute-tu.
4: Ouais.
6: Alors, les gens la respectent surtout plus qu'autre chose.
8: Ouais, il
6: n'y a personne qui dit que tu n'as pas le droit d'y toucher.
8: Avez-vous vu, je ne sais pas, 10 jours peut-être, Marc, mais sur les réseaux américains, là, Marc Messier poursuit Piqué Subban avec la Coupe Stanley dans le studio.
4: Piqué veut rien savoir.
8: Piqué veut rien savoir d'y toucher. Puis là, Marc Messier est là, vas-y, touche-y. Ça m'a fait. Ça m'a fait.
6: Oui. C'est un bon moment, mais tu vois, ça ce que Piqué fait, mais dans le fond, c'est un peu de respecter cette tradition là, qui existe depuis toujours.
8: Piqué a compris comment ça marche la télé aussi.
7: Oh ouais.
8: Il aime ça, donner un spectacle. Renaud, les Golden Knights ont réalisé une première mardi soir.
6: Ils sont bons, les Golden Knights, les gars, on va se le dire. Là. Puis je comprends qu'il y a beaucoup de gens qui ont pris, dont moi, les Hurricanes, pour remporter la Coupe Stanley, là, mais c'est assez fascinant. Dans un match numéro 1 de la finale de la Coupe Stanley, OK? Quand tu perds par 2 buts ou 2 buts et plus à un moment X, Y, vous êtes dans le match, tu étais assuré de perdre la rencontre. C'est arrivé 55 fois auparavant qu'une équipe tirait par plus d'un but de l'arrière dans une rencontre numéro 1 d'une finale. Eh bien, ça a changé. La première victoire pour une équipe qui tirait de l'arrière par 2 buts et plus, bien, elle appartient maintenant au Golden Knights de Vegas. Donc, l'affiche est de 1, une victoire, 55 défaites. C'est hallucinant.
4: En finale, ça?
6: Oui, monsieur.
4: J'en ai une en tête, moi, Renaud. Puis,
6: vas-y.
4: Je sais pas si ça a été glissé. En 1992, les Penguins de Pittsburgh perdent 3-0 dans le premier game puis ils ont gagné ce game-là.
8: Est-ce qu'il était à la maison?
6: C'est peut-être à l'étranger. Laisse-moi
4: il était
6: lignette,
4: à la maison.
8: Oui, c'est ça. C'est peut-être une équipe peut-être à l'étranger qui revient de deux buts de l'écart.
4: Ah, OK, team. À l'étranger.
6: Road team, exact.
4: Road team, OK.
6: Exact. Okay. Puis, okay. Tu sais, je regarde ça aussi. Mais merci, Gilbert. Tu as une mémoire phénoménale. Ça m'impressionne. Je vais te dire quelque chose. L'autre chose aussi, c'est l'équipe, les Golden Knights, avec le plus de victoires depuis le début des séries en revenant de l'arrière avec 7 victoire depuis le début des séries. Qui est deuxième? Les Canadiens de Montréal avec 5, les gars. Sabres de Buffalo et l'Avalanche Colorado avec 4. Tu sais, c'est des statistiques qui sont importantes parce que tirer de l'arrière,

0: Oui. 12 sur 20. Oui. Fait qu'à un certain point, ils tiraient de l'arrière. Sinon, l'autre stats, les Hurricanes ont perdu 9 matchs cette saison, alors qu'ils avaient une avance de plus d'un but. Et ça, c'est au premier rang de la Ligue nationale de hockey.
1: 9 games?
0: 9 fois cette saison, ils menaient par au moins 2 buts. Et finalement, ils ont perdu la rencontre.
2: C'est
1: quand même surprenant parce que
0: cette équipe-là n'a pas perdu beaucoup de matchs.
3: Ouais. Puis ils battaient plus personne en fin de saison. Des bonnes équipes, on n'était pas capable de les battre pendant une bonne partie de la saison.
0: Regarde, tu vois, ils ont 29 défaites. 9 de ces 29 défaites-là cette saison, ils avaient une avance de 2 buts puis ils ont perdu. Quand même, là!
4: Ça, c'est anormal, on va se le dire. Et ça, ça rend les entraîneurs, comme vous le savez, complètement fous, là. Ils ne sont pas capables de protéger l'avance. Ma question, moi, je me pose aussi, les gars, dans tout ça, là, c'est Frederick Anderson. La façon dont il a été battu dans le dernier match, j'en ai parlé hier soir, ce sont tous des buts qui ont été marqués du côté du blocker, donc du côté droit de Frederick Anderson, sans exception. Quand tu regardes le but gagnant, celui de Thomas Hurtle, à aucun moment, tu vas me dire qu'il faut qu'il dégaine assez vite, mais il sait parfaitement qu'il s'en va du côté du blocker. Il n'y a aucune hésitation dans son regard, etc. On s'en va là. J'ai comme le feeling qu'on a continué de faire évidemment des séances vidéo dans les derniers jours où on a démontré qu'il y a une faiblesse de ce côté-là. Et moi, la question que je me pose, admettons que ça se poursuit ce soir, là, pour vrai, là, puis que les Golden Knights l'emportent, là. Est-ce que Frederick Anderson est là pour le match numéro 3?
1: Ça dépend comment ça se passe, là.
0: Il est quand même solide statistiquement parlant. C'est sûr qu'il n'a pas été énormément testé contre le Canadien, mais à partir du match 2, 3, 4 et 5, il a donné 5 buts, là.
1: Canadien n'a pas généré grand-chose. Qu'est-ce qu'on a fait du côté de Vegas? Première période, on n'a pas généré grand-chose, on s'est ajusté par la suite.
0: De là, retirer le gardien.
1: Non, je suis d'accord avec toi. On a mis des rondelles au filet, on est allé au filet, on l'a nuit. C'est ça. C'est ça qu'il fallait faire contre Frederick Anderson. Je ne te dis pas qu'on va le changer. Moi, je pense pas non plus. Tu ne peux pas le changer rendu en finale.
4: Il y a quand même une situation qui est intéressante ici. C'est que, tu sais, là, Frederick Anderson, là, il n'y a pas été le gardien de but qu'on souhaitait au début de la saison. Okay? C'est vraiment Brandon Bossy qui a été capable de mettre cette équipe-là sur son dos pour donner le temps à Frederick Anderson de reprendre, si tu veux, du galon. C'est ce qu'il a fait. Mais quand tu regardes ce que Bossy a fait, puis je comprends que c'est sa première année dans la Ligue nationale de hockey, mais tu sais, une moyenne de 2,44, là, c'est quand même impressionnant là, ce qu'il a fait, ce kid-là. Avec 31 victoires, 6 défaites, 2 autres en prolongation. Ce kid-là ne fait que gagner. Là. 31 victoires sur tes 39 matchs.
0: Je comprends, mais on va sortir un gardien recru qui n'a pas gardé depuis le début des séries en finale de la Coupe Stanley.
3: Ça fait 2 mois qu'il n'a pas joué, là.
1: Je suis pas sûr que ça s'est déjà fait, même changer ton goaler en finale, là.
4: Je sais.
1: T'es un mané, t'étais rendu pareil avec lui, là.
4: Tu vas retourner quand? Tu sais, c'est pas comme si le final. Moi, ça me fait rire, ça, souvent. Hein? J'entends, les Canadiens sont bons, ils ont autant de demi-finales, ils vont y retourner. C'est pas comme ça que ça marche, la vie.
1: Eh, boy, non, c'est pas sûr que tu vas retourner l'année prochaine, non.
4: Non, absolument pas. Une finale de la Coupe Stanley, t'as aucune garantie que tu vas retourner en finale non plus. Moi, c'est là où, des fois, là, si, mettons, que tu as des doutes en tant qu'entraîneur-chef ou organisation sur ton gardien de but, tu commences à te poser des sérieuses questions, puis t'aimes pas la façon dont les choses se passent, là. Hey, niaise pas avec le pote. L'erreur que tu vas faire, c'est d'hésiter le plus longtemps possible, puis ça se peut que ton bateau coule assez vite. Parce que d'une manière ou d'une autre, si comme coach, puis comme dirigeant, tu penses que tu as un problème avec ton gardien, je peux te dire que dans le vestiaire, les gars se regardent en se disant « Eh, tabarouette, peux-tu t'arrêter une nuit? »
1: Mais à soir, on va voir les Hurricanes complètement différents. Moi, je suis persuadé. Vous allez voir, là, ça va être couteau entre les dents, solide. Ils ne peuvent pas se permettre de perdre la game ce soir.
0: Non, faut pas. En fait, je m'en fous, là. J'ai aucune allégeance là-dedans.
1: Moi non plus, mais
0: pour eux, là, si tu échappes le match ce soir, ça va être très difficile en retard 0-2 en allant à Vegas. Je précise au passage, parce que tu as parlé de 2 buts du côté du bouclier pour Frederick Anderson.
4: 5.
0: OK, excuse-moi, j'avais compris 2.
4: 5 sur 5.
0: 5 sur 5. OK. Mon erreur. Parce que mon point, c'est de dire que Carter aussi a donné des buts du côté bouclier.
4: Oui. De la mitaine, il y a eu une faiblesse aussi du côté de la mitaine.
1: Il s'est levé dans le bon temps, par exemple. Il a fait des
0: erreurs. Effectivement.
1: Dans le bon temps, tu sais.
0: Effectivement.
1: Ça n'a pas été une game extraordinaire, mais en même temps, tu sais, sur Seth Jarvis, un échappé sur Stankoven, tu sais, ça aurait fait pour 3-1 première période. C'est une game différente.
0: Qui gagne ce soir, Renaud?
4: Moi, je pense que les Hurricanes, c'est vrai que Gilbert, ça va être un match qui va être différent. Puis d'une manière ou d'une autre, les équipes le savent. Quand c'est serré comme ça, puis je dis pas que du côté des Golden Knights, on approche le match de ce soir en disant « Hey, savez-vous quoi? On n'est pas obligé de

0: gagner? Absolument pas. Mais dans la tête psychologiquement de tout le monde, l'objectif numéro un...
1: La job est faite.
0: C'est ça, la job est faite. Mmh. On gagne un match sur la route, on s'en va à la maison, puis à la maison, on a la foule de notre côté, on se sent bien, on est bon, on est capable de faire de très, très bonnes choses. Alors, cette philosophie-là qui existe un peu partout en séries éliminatoires, bien, s'applique évidemment au match de ce soir. Puis du côté des Hurricanes, on a aussi quand même démontré au cours de la saison que lorsqu'on perd un match, on est capable de rebondir de façon quand même là, assez spectaculaire. Alors, puis tu sais, Rod Brind'Amour, là, c'est un très bon coach de hockey. C'est un coach qui a de l'air... dans sa façon de parler, etc., old school, mais c'est un gars quand même qui respecte énormément ses joueurs, qui est straight to the point. Là. Il fait pas à semblant qu'ils sont beaux et qu'ils sont fins quand ils sont pas capables d'appliquer le système à la lettre comme c'est arrivé dans le dernier match.
2: Toi aussi, Gilbert, les Hurricanes ce soir?
1: Oui, je pense que les Hurricanes ce soir vont finir, ça va, ils vont être tout feu, tout flamme, le sentiment d'urgence et tout ça, les Hurricanes ce soir.
2: Tony?
3: Oui. Ben, je vais y aller avec la Caroline aussi. Je les ai choisis en 5, alors ça serait bien ben plate d'y aller pour Vegas. Hein?
2: Ouais. Ouais. C'est effectivement.
3: Mais moi, il y a un élément qui me fait douter, c'est la profondeur en défense du côté des Golden Knights. Ils sont aguerris, ils sont pesants, ils sont lourds, ils frappent, ils bloquent des tirs. Ça, c'est une recette. Ouais. Qui est vraiment qui a fait ses preuves en séries éliminatoires.
2: C'est une façon de jouer que John Tortorella appuie beaucoup sur le bouton.
3: Bloqué, on n'en parle pas, là, mais le retour de Jérémy Lauzon, là, tu rajoutes un gars de profondeur très intéressant à la ligne bleue. Après, tu sais, il a manqué sa part de match, Jérémy, mais c'est un gars sur une troisième paire et il t'amène son pesant d'or.
2: Mais c'est toi qui le disais un peu plus tôt. Le match numéro un de la finale, c'était le premier match de la saison depuis le tout premier match inaugural de l'année que les Golden Knights avaient leur équipe parfaitement en santé. Sinon, il a tout le temps manqué quelqu'un.
3: Exact.
0: Puis Jérémy, là, c'est une pièce d'homme. Hein. Il faisait 240 livres, les gars. Il a été repêché, je pense qu'il faisait 190. Là. Il est rendu à 240. Pense-y, là.
2: Ouais. C'est du bonhomme.
0: C'est du bonhomme, puis ça veut pas dire qu'il est pas mobile. Il est très mobile. John Tortorella, en passant, l'adore. Il parle là, d'un joueur, d'un défenseur extrêmement important, sa défensive, et pour les succès de l'équipe. Alors, quand tu as le coach comme ça de ton côté, là, ça aide énormément. Il n'y a pas besoin de faire ses preuves. Tu es en santé, let's go, tu rentres dans le line-up, puis inquiète-toi pas, tu sortiras jamais de ce line-up-là avec moi.
2: C'est un
0: peu la philosophie de John Tortorella.
2: Merci beaucoup, Renaud. Bon match ce soir.
3: À demain, Ren.
0: On se reparle demain. Passez une belle journée. Bye-bye.
2: Yes. Bye-bye. L'LNH a remis un trophée hier, mais l'identité du gagnant a fait beaucoup réagir. Est-ce que c'est réellement un trophée pour la saison ou pour l'ensemble de sa carrière? Est-ce que les voteurs ont vu juste? On se prononce là-dessus dans deux minutes.
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2: John Cooper a remporté le trophée de Jack Adams. C'est son premier de sa carrière. Ouais. Et moi, je me demande si ça, ça a eu un impact, messieurs. Est-ce qu'on n'a pas voulu le récompenser pour l'ensemble de ce qu'il accomplit depuis déjà une décennie? Parce qu'il n'a jamais eu la chance de mettre la main sur ce trophée-là. Je suis pas sûr que c'était l'entraîneur-chef qui méritait le plus l'honneur cette saison. Êtes-vous d'accord avec moi?
3: Ben, oui. On a senti toute d'accord. l'année, Dezo, qu'il y avait comme une prise de conscience que John Cooper ne l'avait jamais gagné. Mm-hmm. Toute l'année, ça a été un sujet qu'on a abordé à cette émission. Mm-hmm. On en parlait, je me souviens, un texte de Pierre Lebrun qui était directement orienté vers ça. Hey, c'est vrai, il a jamais gagné. Puis pourtant, gagner la Coupe Stanley, c'est l'entraîneur de Team Canada depuis plusieurs compétitions olympiques, compétitions internationales. Il n'a jamais gagné le trophée de Jack Adams. C'est comme si là les membres des médias se sont rendus compte qu'un des meilleurs coachs n'avait jamais gagné le titre d'entraîneur de l'année. Alors quand tout le monde se pose la question, alimente le débat au fil de l'année, mm-hmm. ça a peut-être influencé le vote en sa faveur. Ceci étant dit, est-ce qu'il est totalement pas méritant? Non.
1: Moi, j'en pas de saison
2: là.
1: Quand même.
2: C'est pas ça le point, mais honnêtement, Lindy Ruff, Dan Muse, ouais. deux coachs qui sortent un peu de nulle part.
1: Moi, je suis d'accord.
2: Pas en termes de carrière, mais en termes d'équipe qu'ils avaient sous la main, puis bang, ont réussi à faire de grandes choses.
1: Tu sais, le Lightning de Tampa Bay, on s'attendait à ce qu'ils soient quand même performants. Là,
22: ils ont eu beaucoup de blessures, par contre. Oui, Edman n'a pas joué l'année.
1: Ouais.
22: Il y a plusieurs joueurs qui sont sortis un peu,
2: si
22: qui sont sortis nulle part pour avoir des gros rôles.
2: Si je te dis au début de la saison, le Lightning va terminer deuxième dans l'Atlantique. Tombes-tu en bas de ta chaise?
22: Mais non, ce serait...
2: Si je te dis au début de la saison, les Pingouins vont faire les séries.
1: Mais non.
2: Tombes-tu en bas de ta chaise?
1: Oui.
2: Si je te dis au début de la saison, les Sabres vont non seulement faire les séries, ils vont gagner la division. C'est juste ça, moi. On dirait que ça fait pas de sens.
22: C'était passé la même chose il y a plusieurs saisons avec Marc-André Fleury, là. C'était sa dernière année avec Vegas.
2: Vézina, ouais, c'est
22: il avait
2: vrai.
22: Jamais gagné de Vézina. Puis là, il y a la trame narrative qui a commencé à partir. Là, Fleury arrive à la fin de sa carrière, il a jamais gagné de Vézina. Il a fini par le gagner, puis si tu regardes les chiffres cette année-là, c'était pas nécessairement lui le meilleur gardien vraiment de la Ligue.
2: Écoutez ça, je vais vous donner des chiffres, je trouve ça débile. Cooper termine avec 226 points, OK? Lindy Ruff, 223, et Dan Muse, 199.
3: C'est quand même serré.
2: C'est quand même très serré. Ouais. Après ça, ça descend. Là. Jared Bednar est quatrième à 66. Mais les top 3, c'est très serré. Il y a 99 personnes qui ont voté au ballot. 67 d'entre elles ont voté pour Lindy Ruff. Il y a 32 personnes qui n'ont pas placé Lindy Ruff dans un de leurs trois votes.
22: Hey, sérieux.
3: Donc, ça fait la différence.
2: 32 personnes n'ont pas voté pour Lindy Ruff.
3: Non, ça, c'est vraiment spécial.
1: Dans les trois premiers.
2: Dans les trois premiers, c'est ridicule.
3: C'est très spécial.
22: Hey, ça faisait 14 ans qu'il n'avait pas fait les séries. Qu'est-ce que tu veux de plus?
1: C'est là que tu vois que, tu sais, c'est les journalistes qui votent, hein?
22: Ben, apparemment,
1: c'est vaut, les... Ça vaut ce que ça vaut. Tu sais, tu vas voter pour ton gars. Y a-tu du favoritisme? C'est sûr qu'il y en a.
2: Ben, c'est sûr.
1: Parlant
2: c'est
1: sûr de qu'il y en a. Faut que tu sois impartial là-dedans. Tu dis, parfait, je travaille à Montréal, je reconnais que Martin Saint-Louis a fait une bonne job, mais en même temps, je travaille à Montréal, je reconnais que Lindy Ruff a été, selon moi, le meilleur coach. Tu comprends?
3: Ouais. L'autre aberration que moi je trouve sur cette liste-là, là, Joel Quenneville, votes de troisième place seulement, pour un total de votes de 2, il arrive au 12e rang dans le calcul des points. Vous comprenez pourquoi
1: il est là. Va pas chercher le midi à 14h. J'espère que tu sais c'est pourquoi.
3: Exact. Mais d'abord, autrement dit, ça sert à rien ce processus votant. Si déjà, d'abord et avant tout, Quenneville n'avait aucune chance de le gagner, sortez-le du processus de vote. Puis dites-le publiquement. Ouais, Quenneville, ben là, avec ce qui s'est passé passé,
1: on l'inclut pas là-dedans.
3: On l'inclut pas nous autres. Les journalistes, on va l'écarter nous autres.
2: Fait parce assez que... bon pour revenir, mais pas assez bon pour le trophée. Voilà. Fait qu'il est revenu comme à 80%.
3: Puis m'a t'ouvrir le débat encore plus, non? La même situation va se produire si Vegas gagne la Coupe Stanley puis que Carter Hart est candidat au Conn Smythe. Est-ce qu'on va voter pour lui?
2: Ben non, jamais. Il est pas vraiment candidat au Conn Smythe en ce moment.
22: Tu fais ta courte liste, qui le mérite à Vegas. Carter Hart 2.
2: Je suis d'accord, mais en ce moment, il est clairement supplanté par son coéquipier. C'est juste ça, mon point.
3: C'est correct. Puis Marner va gagner. Ouais. Probablement, s'il gagne la Coupe cette année, c'est Marner. Ça reste que vous allez voir. Les points, on va les voir aussi. Le Conn Smythe. Vous allez voir Carter Hart, il va être très, très loin. Parce que, il faut pas que. D'un coup, que les votes sortent publiquement, va me faire critiquer si je vote pour lui.
2: Exact.
3: C'est vrai, c'est la réalité.
2: C'est la réalité.
3: Arrêtons de se cacher à la salle.
1: C'est ça que je suis d'accord avec toi.
22: Parce que Quenneville l'aurait mérité, là. Au moins top 5.
3: Peut-être pas gagner le trophée.
2: Top 5, là. Les Ducks sont quand même fini au 18e rang du classement général. Ils ont fait les séries, là, ils ont fini 18e. Là. Au-dessus de eux, t'as les Blue Jackets qui ont fait autant de points, pas fait les séries. Détroit, autant de points, pas fait les séries. Puis Washington a fait 3 points de plus, pas fait les séries. Mm-hmm. Tu sais, les Ducks, oui, jusqu'en janvier, février, mais à la fin, ils ont manqué un petit peu de gaz. Cela dit, il y avait des candidats intéressants, dont Martin Saint-Louis qui arrive 5e. Mm-hmm. Quand même très respectable pour Martin Saint-Louis.
22: Après un top 3 l'an passé, en plus.
2: Exact. Fait que tranquillement, Saint-Louis, de plus en plus, est en train de laisser son empreinte. Pour Saint-Louis, c'est 4 votes de première place, 7 votes de deuxième place et 9 votes de troisième place.
3: Quand même, 4 personnes ont voté pour lui comme candidat numéro 1.
2: Ça revient à ce que je vous disais tout à l'heure. Si je vous avais dit que le Canadien de Montréal allait terminer avec 106 points, pense pas que les gens s'attendaient à une aussi belle progression. Je me souviens que Gilbert, au début de la saison, tu nous avais avancé.
1: 100 points.
2: 100 points, puis c'était audacieux.
3: Ouais, ouais.
2: C'est quand même 6 points de plus.
3: Ah non, c'est pas un imposteur, loin de là. Mais c'est pas un imposteur, je suis bien content de le voir là. Là, lui donner le vote de première place, je me serais pas rendu jusque-là, mais
1: en même temps, c'est Buffalo a fini que 109 points, right?
3: Ouais, puis c'est pas loin, t'es pas loin.
1: Le Canadien a fini que quoi, 106 points?
2: Exact. Mais il partait pas mal plus loin, Buffalo.
1: Tampa Bay a fini avec 106 aussi?
2: Ouais.
1: C'est sûr qu'il partait de plus loin, mais en même temps, tu sais, on parle de.
3: D'un point de vue talent,
1: j'espère que les journalistes de Montréal ont voté pour moi.
2: D'un point de vue talent, mais Tony, l'argument du talent tient depuis quoi, 7 ans
3: à
2: Buffalo?
3: Oui. Ils ont énormément
2: repêché.
3: C'est
2: la première année qui.
3: Il faut toujours bien mettre les pièces du casse-tête en place, puis que ça finisse par coller. Enfin, là, du côté des arbres, il était plus que temps, on s'entend.
2: Hey, je me suis amusé hier. Puis je me suis dit, mais semble le Jack Adams, il y a toujours un peu une malédiction. Ça arrive souvent qu'on regarde ça, tu gagnes le Jack Adams.
1: Tu fais sacré d'or après.
2: Tu fais sacré d'or rapidement après. Ça, c'est les votes pour le Jack Adams en 2024. Ça fait 2 ans.
3: Okay.
2: Ça fait juste 2 ans. Il y a 13 entraîneurs-chefs qui avaient obtenu des votes il y a 2 ans. Seulement 5 d'entre eux sont encore avec leur équipe respective. 5 sur 13.
3: Hey.
2: Rick Tocchet a gagné Jack Adams avec les Canucks. Il n'y est plus. Andrew Brunette ne tient qu'à un fil à Nashville, mais il compte quand même dans les 5 qui est là encore. Rick Bonus à Winnipeg, plus là. Pete Laviolette avec les Rangers, plus là. Chris Knobloch avec les Oilers, plus là. Après ça, on en a 3 de suite avec leur équipe. Paul Maurice, Spencer Carberry et Rod Brind'Amour sont encore en poste. Jim Montgomery en Boston, plus là. Pete DeBoer à Dallas, plus là. Cooper, c'est bon. Tortorella à Philadelphie, plus là. Et Mike Sullivan à Pittsburgh, plus là.
1: Aïe, aïe, aïe.
2: Ça fait juste 2 ans, là.
1: Ouais.
2: Et on parle des meilleurs de leur profession, là.
22: Ouais. Mais ça montre qu'à quel point les coachs au hockey, là, ils sont sur le siège éjectable. T'sais, c'est le bouc émissaire, c'est tout le temps
1: c'est
22: le premier
1: à se faire. C'est bon, l'année d'après, ça marche
22: pas. Oui, parce que dans ceux que tu as nommés, il y a des bons coachs. Là. Rick Tocchet, c'est un des bons coachs à la Ligue. Bon, Rick Bowness aussi, tu sais, on l'a vu à Columbus, ce qu'il était capable de faire quand il est arrivé cette année. C'est pas parce que c'est des mauvais entraîneurs, mais dès que ça va mal, c'est tout le temps le premier à payer.
2: Tuckett, à sa défense, je pense que les Canucks auraient voulu le conserver et c'est lui qui a décidé de partir.
22: Ouais.
2: Mais quand même, le point reste le même. C'est pas un gage de succès de se retrouver dans cette liste-là pour une perpétuité et une longévité à finir.
3: Mais un autre élément qui, pour moi, fait énormément de sens. Dans la Ligue nationale d'aujourd'hui, tous les clubs font de l'argent. Plafond salarial, valeur de concession à la hausse. Les clubs valent 2 milliards de dollars aujourd'hui. Donc, congédier un coach avec 2 ans de contrat puis 8 millions à payer, il n'y a pas de problème pour la vaste majorité des équipes. Peut-être pas tous les clubs, mais la grande majorité.
22: C'est un excellent point, ça.
3: Aujourd'hui, quand on pense qu'il faut faire sauter l'entraîneur pour donner un électrochoc, on est prêt à le faire. Vegas le fait avec les résultats qu'on connaît. Donc, moi, je pense que le fait qu'il rentre de l'argent au goulot présentement, là, à plein de tuyaux dans toutes les équipes, congédier un coach pour les équipes, ouais, ça ne le dérange pas.
2: Excellent
3: à l'époque,
2: point.
3: C'était pas ça. Là.
22: Non.
3: À l'époque, premièrement, on payait des coachs en bas d'un million par année, ce qui n'existe plus aujourd'hui. Les coachs sont tous au-dessus d'un million annuellement. Des fois, c'est 3-4 millions. Mm. On se souvient de ce que Mike Sullivan a signé du côté des Rangers de New York. Mm-hmm. C'est des sommes faramineuses. C'est Mike Babcock qui a fait débloquer tout ça comme coach à Toronto. Et après, il y a un effet domino pour les autres équipes. Alors ça, la situation a énormément changé dans la Ligue nationale.
2: C'est à notre tour à dresser le bilan du Canadien. Ils l'ont fait, eux, plus tôt cette semaine. Bon, on s'amuse avec ça. Puis on y va avec des catégories, oui, des classiques, mais des petites catégories de fun aussi, ça s'en vient dans 2 minutes.
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2: OK, différentes catégories. On fait notre bilan de la saison du Canadien de Montréal. On va aller avec des catégories plus classiques au départ, mais après ça, on va s'amuser avec des trucs un peu plus différents de ce qui se fait habituellement. Gilbert, je commence avec toi. Qui est ton joueur étoile de la saison?
1: Moi, joueur étoile de la saison, c'est sûr qu'il y en a plusieurs, là, mais je vais y aller avec le capitaine. Je vais y aller avec le capitaine, sans quelques points de toutes les situations. Oui, il a manqué un petit peu de gaz dans les séries, mais en même temps, on est quand même rendu en finale de conférence. Puis Nick Suzuki joue aux Olympiques. Il a été de tous les combats, toutes les games. Il n'a pas manqué un match encore une fois. On l'utilise beaucoup, par exemple. T'sais, c'est de là l'importance cet été de faire du magasinage. Moi, je pense que ça prend un petit peu de... Ça prend quelqu'un pour le supporter sur un deuxième trio, c'est sûr. Faut y enlever un petit peu. C'est pas nécessaire pour Nick Suzuki de tuer des punitions tout le temps. Une fois de temps en temps, c'est correct, mais pas tout le temps. Tu comprends?
3: C'était pas tout le temps, là. Quand il y en avait un qui n'était puni,
1: ouais,
3: embarqué.
1: On l'a fait pareil.
3: Mais il a embarqué. Quand il y a une blessure, c'était lui qui embarquait, c'est vrai. Mais en même temps, c'est un joueur élite. Alors, un joueur élite doit jouer aussi. Puis, tu sais, c'est pas pour rien. Il va gagner le trophée Selke, Nick Suzuki. Pourquoi? Parce que
1: c'est ça.
3: On admire ses capacités sur 200 pieds. Puis, de temps en temps, tu sais, Barkov, il va aller jouer sur le désavantage numérique.
1: Raison.
3: Patrice Bergeron a joué toute sa carrière sur le désavantage numérique.
1: Mais j'ai pas dit de pas l'utiliser.
3: Ben non, c'est ça. Mais je sais.
1: Puis, en plus, là, moi, je pense qu'on l'a aidé beaucoup cette année. L'ajout d'un Philippe Danault, ça a été.
3: Ça a enlevé de la chaleur.
1: Oui, exact.
8: Première saison de 100 points depuis au-dessus de 30 ans, toute une saison.
3: C'est moi qui avais prédit 100 points, Suzuki, me semble, dans les productions.
2: 100 points plus le trophée Hart, finaliste au Hart, t'avais avancé.
3: C'est quand même,
2: on te le donne, dans les matchs, je te le donne, 100 points, c'était quand même un gros cas.
3: On a fait des productions audacieuses, puis on n'a pas eu l'air fou trop.
2: Ben, en fait, on...
3: T'as-tu ça dans tes... Non, j'aimerais ça, parce que là, on fait le bilan, il faudrait regarder de l'autre côté, là.
2: Prédiction audacieuse, je vais te dire ça. J'ai devant moi ici.
1: 100 points au classement.
2: J'ai 100 points au classement pour le Canadien de Montréal.
3: C'est fait, coché.
2: Tony, 100 points pour Nick Suzuki, plus... Top 8 ou mieux au Hart.
3: Ça se peut.
8: Peut-être terminer 7 ou 8.
2: Moi, j'avais dit, puis vous m'aviez ri de moi, parce que c'était pas bon. J'avais dit 5e meilleur powerplay de la Ligue et 5e pire piqué de la Ligue.
3: Ouais, je trouvais pas très audacieux.
2: C'était
3: une attaque de même. Ils ont fini où, finalement?
2: Pas loin. Je sais pas.
8: Dans les deux, pas loin.
2: Je vais vérifier. Je vais vérifier pendant que je vous rappelle la prédiction d'Oli, ou à moins qu'Oli, tu préfères le dire, parce que ça fait trop mal.
8: C'était quoi?
2: 7e dans l'Atlantique pour le Canadien de Montréal.
3: Hey, ça, c'est pas fort. Ça, là, honnêtement, là, c'est
2: on
3: pas fort.
2: On t'avait peut-être même sorti les playoffs.
3: Ben oui, il faisait pas les séries.
1: Il faisait pas les playoffs.
2: 7e, ça pas les séries.
8: J'avais des raisons de croire ça.
1: T'avais des raisons?
8: Ouais. C'est personnel à moi, mais j'avais mes raisons personnelles.
3: Ah oui?
1: Personnel?
3: Ouais. Ah bon?
8: Ah ouais.
1: Est-ce que tu aimerais peut-être partager ces impressions personnelles-là avec notre public?
8: Non. Non,
2: mais là,
8: non,
2: on a plein d'autres affaires à jaser.
8: Parce
2: sinon,
8: qu'on
2: là.
8: Peut.
3: Mais je suis content que personne ne parle de Patrick Lair.
8: Ben, ça s'en vient, ça s'en vient.
3: Parlez-moi
8: ça
3: pas.
8: Ça s'en vient.
2: Tony, ton joueur étoile.
3: Ah, écoutez, que dire de plus à rajouter sur The Great Lane?
1: Ah, ben absolument.
3: Tu sais, Lane Hudson, je regrette, là. On gagne notre vie à suivre le Canadien. Pour nous autres, vous le savez, à BPM Sports, c'est 85% du contenu canadien de Montréal. Mais lui, à lui seul, Lane Hudson rend le Canadien un club excitant comme j'ai jamais connu de toute mon existence. C'est pas compliqué, là. Lane Hudson, c'est une carte d'attraction extraordinaire. Si tu avais à me nommer un joueur pour qui je paierais un billet en tout temps, puis j'irais voir juste un joueur du Canadien, ce serait Lane Hudson. Embarquer tout seul sur la glace, il va réussir à faire de quoi contre 5 joueurs de l'autre bord. Ça sera pas parfait, mais il va travailler, il va tout donner sur la glace, il va provoquer quelque chose. C'est un joueur fantastique, puis il va être bon longtemps. Et quel aubaine, peut-être la meilleure aubaine de la Ligue, un contrat comme il a signé au terme de la dernière année.
8: Il a confirmé cette année son statut comme défenseur élite à travers la Ligue, là, tu sais. C'était une belle saison recrue, mais là, cette année, il a montré qu'il fait partie du
22: top 5, top 7 des meilleurs défenseurs de toute la ligue, puis il va l'être pendant très très longtemps. Pour moi, c'est rendu le joueur de franchise du Canadien. Un défenseur comme ça, là,
3: mm-hmm.
22: ça arrive une fois aux 10 ans.
2: Ah, puis
22: nous, on l'a.
2: Quelle gang de deuxième année, là? Où est-ce qu'elle est, cette gang-là?
1: Il y en a pas,
3: ça
1: a duré
3: trois games,
1: mais
3: attendait qu'il signe son contrat.
1: Oui, il était meilleur, beaucoup. Mais, okay.
2: C'est ton choix aussi, Ali?
22: Oui, Lane Hutson.
1: OK, mais ça a arrêté mon choix aussi, mais je vais le laisser aux deux autres, les jeunes. Là.
2: Mais c'est parce que toi, t'es capable d'aller ailleurs.
1: Je pense que Nick Suzuki méritait une belle mention.
2: Moi aussi, je vais aller ailleurs. Je vais prendre Caulfield. Hey, écoute, une première saison de 50 buts me fait vibrer toute la saison. C'est exceptionnel. OK, peut-être que là, on a un effet de récence. On a des séries plus difficiles.
3: C'est vrai.
2: 50 buts là, pour Caulfield. Première fois de ma vie, je vois ça.
1: Deux marqueurs de 50 buts dans la Ligue nationale cette saison?
2: Ouais. Je pense pas qu'il y en ait plus que
22: Caulfield deux. Caulfield et McKinnon. Puis pour moi, ce qui rend encore plus impressionnant l'exploit de Caulfield, c'est qu'il y a seulement 11 buts en avantage numérique. Là. Ses buts sont pratiquement tous arrivés à 5 contre 5.
1: Combien avec des filets déserts?
2: Zéro. Ah, c'est du stock. Pour vrai, honnêtement, c'est vraiment fascinant ce que Caulfield a fait cette saison. Il m'a vraiment fait vibrer.
3: Peux-tu le répéter? Là est la question. Répéter une deuxième saison,
22: ça va être difficile.
3: Il va être surveillé de plus près encore.
2: Il y a juste deux marqueurs de 50 buts, mais mettons, il en marque 45 l'année prochaine.
1: Ça ne veut pas dire que ça va être une bonne saison. Il y a eu des bouts cette saison. Ça a été, il y a eu des bouts, il y a eu des 3-4 games, 5 games sans scorer contre Caulfield cette saison.
22: C'est un gars de séquence.
1: Ouais.
3: Comme n'importe quel bon marqueur.
22: C'est ça.
1: Ouais.
3: Il y a des périodes plus creuses, puis quand tu pognes le feu.
1: Il va prendre ça au sérieux cet été, il va s'entraîner. Comment est-ce qu'il peut faire moins bien l'année prochaine? Il va-tu en scorer 51? Il va peut-être en scorer 45.
22: Non, même s'il en score 40, là, c'est bien correct.
1: C'est élite pareil. Là, tu scores 45 buts, c'est élite pareil. Il va-tu en marquer 50 encore? Peut-être qu'il va en scorer 60 des autres.
2: Oh.
1: Peut-être. Ça serait une prédiction audacieuse pour l'année prochaine.
2: Garde ça en pour l'année prochaine.
1: On s'en parle.
2: Vas-y donc avec ta plus belle surprise de saison, Gilbert.
1: Ben, moi, je vais y aller avec un défenseur. Moi, j'ai trouvé qu'Alex Carrier, cette saison, a joué du gros hockey.
2: Ah, ben, celle-là me surprend. Ça me surprend.
1: Ben, moi, j'aime ce gars-là. T'sais, c'est un gars qui se présente. C'est pas le plus gros, mais il a du courage. Il a le cœur gros comme ça. Puis, il nous a montré des flashs offensifs aussi cette saison, Alex Carrier. T'sais, moi, c'est une belle surprise. Puis, on s'attendait, on l'a obtenu l'année passée. Il est arrivé premier game à Détroit. On s'attendait pas à grand-chose de lui. Puis, on a échangé Justin Barron pour lui du côté de Nashville. Mais Colin, il nous donne du bon hockey. Il a le cœur gros comme ça. Il se présente, bloque des shots, fait tout, fait frapper, fait job. Il était très bon en série. Très bon, très, très bon en série. C'est un gars que tu peux mettre en fin de match, en désavantage numérique. Moi, je trouve que c'est une très, très belle addition. Il fait parfait avec le Canadien de Montréal. C'est un gars d'ici. Non, vraiment, là, moi, chapeau.
2: C'est
1: chapeau
2: bon. Honnêtement, j'étais un peu surpris parce que je trouve qu'il y a des évidences dans cette catégorie-là, mais j'avais pas nécessairement pensé à Carrier.
1: Belle
2: c'est
1: surprise.
2: Un bon choix.
1: Moi, j'aime Carrier. C'est parfait. C'est ça, il est un défenseur. Puis, il a émergé. Je vais trouver qu'il a joué une très, très bonne saison.
2: Très bon, Gilbert. Tony, ton choix.
3: Ben, je vais y aller avec Oliver Kapanen. Je sais que ça s'est mal terminé quand dans le dernier mois de l'année, puis en série, il est devenu un facteur négligeable au sein de l'équipe. Mais avant ça, faut pas oublier la contribution. Quand même 22 buts. Personne ne voyait Oliver Kapanen tenir le rythme.
1: Par défaut, il était deuxième centre.
3: Ben c'est ça. Pendant toute la saison, dans le poste de deuxième centre du Canadien, ça, pour moi, ça a été une très grande surprise. Mais pour moi, à long terme, je pense pas que c'est la solution au centre d'un deuxième trio chez le Canadien. Je pense que ça, cette lacune est devenue de plus en plus évidente dans les séries éliminatoires. Va-t-il être encore un membre du Canadien l'an prochain? Moi, je suis sceptique. Il pourrait être une monnaie d'échange cet été pour t'améliorer. À ce poste-là, faut amener un petit peu plus d'expérience, un petit peu plus de talent pour accompagner Demidov pour moi.
2: Ouais, écoute, si on prend les attentes qu'on avait à voir le joueur et les résultats à la fin,
3: ah ouais.
2: Pour moi, Kapanen est une évidence. Cette catégorie-là. Ouais. C'est vraiment un joueur qui a été.
1: Mais en même temps.
2: Maudite chance qu'il était là pour une bonne partie de la saison.
1: Mais en même temps, tu peux pas commencer la saison prochaine.
2: Non,
1: avec
2: on le sait, mais si on regarde juste un point de vue rétrospective, ouais, vraiment, il faut le reconnaître ce qu'il a accompli.
1: On s'est tous questionné quand on l'a mis là en début de saison, que c'est ça.
2: Exact.
1: On s'est tous questionné. Puis arrêtez de dire, elle le savait, là. Vous le saviez pas, là.
3: Non.
1: Pas personne qui le savait qu'il était pour scorer 22 buts, là.
22: La saison passée, Jakub Dobesch était une belle surprise, mais. Cette saison, je pense pas qu'il y ait personne qui s'attendait à ce qu'il ravisse le poste de numéro 1 à Samuel Montembeau et qu'il devienne un gardien aussi dominant, encore plus dominant rendu en séries éliminatoires. Mais tu sais, la quantité de statistiques impressionnantes qu'on a vu avec Dobesch s'affiche après une défaite. C'est vraiment impressionnant. Et le Canadien, on s'entend, n'aurait jamais fait les séries sans lui. T'sais, si on avait été pris avec un duo de gardiens mauvais, là, ou comme au Montembeau, si ça, on avait ben, été pris avec lui toute l'année,
1: avec ça,
22: le Canadien n'aurait jamais fait les séries. Jakub Debeš s'est implanté comme gardien numéro un de l'équipe. Il n'y a pas grand monde qui s'attendait à ça au début de la saison.
2: Puis ce qui est fascinant dans ton choix, Ali, c'est que c'est le seul qui a comme modifié en cours de route. Parce que tu sais, Kapanen, dès le départ, était là, puis Carrier, dès le départ, était là, mais...
1: Hey, Debeš, il était tassé. À un moment donné, on le faisait même plus jouer pendant tout.
22: On pensait exactement que c'était lui qui s'en allait à Laval au retour des fêtes. Parce que t'avais Fowler qui était en haut, non?
2: Et finalement, il termine en force, gardien de but numéro un incontesté, puis vraiment, c'est de bon augure pour à la suite des choses.
1: J'aime ça parce que c'est un gars qui... Hey. Faites-moi confiance, puis je vais faire la job.
2: Exactement. C'est vrai que c'est, il dégage cette impression-là. Je m'en vais avec Alex Newhook, messieurs. Ça fait quand même quelques années que Newhook est dans le giron du Canadien de Montréal depuis son acquisition. Me laissait ni chaud ni froid. Hockey, ailier, vitesse. Je vois les aptitudes, mais sans plus. J'ai trouvé que cette saison, bien qu'il en a manqué une bonne partie, il a été bon.
1: Il était bien parti avant sa blessure en tabarouette.
3: Puis il a très bien fini.
1: Il a très bien fini également. Puis il a été très bon dans les playoffs aussi.
2: Fait que moi, pour moi, ça a été une belle surprise, Alex Newhook. Puis je suis content parce que parfois on fait des acquisitions qui tournent moins bien. Celle-là, j'étais pas convaincu. Et finalement, aujourd'hui, c'est vraiment un excellent coup de la part de Ken Hughes.
3: Mention honorable à Alexandre Texier dans cette catégorie-là.
2: Aussi.
3: Tu sais, qui est arrivé, puis ça a été une belle surprise à un moment où on avait besoin d'un élément offensif au sein de l'équipe. Puis il a été quand même une belle acquisition. Maintenant, est-ce que ça a été trop hâtif comme prolongation de contrat? Je suis un petit peu ambivalent là-dessus.
2: Ça, on aura l'occasion revisiter ça souvent, là. Mais ouais, moi et Ali, on s'est prononcé régulièrement là-dessus sur le podcast Radar. Puis je suis pas mal à la même place. Mais bon, jusqu'à preuve du contraire pour l'instant, ça se passe bien pour Texier. On a encore trois catégories qu'on va faire au retour. Votre joueur qui a coulé l'examen, votre point tournant de la saison et votre moment préféré de l'année. Ça s'en vient dans le Club du matin.
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7: Entendu, vive les bons tours, Victor.
8: On a tout entendu la dernière phrase.
9: Parce qu'on Oli me demandait si j'avais joué okay, plus jeune avec des palettes droites. Mais ben oui, Oli, j'ai joué avec des palettes droites.
10: Ça devait être l'enfer.
9: Ben, on a.
10: T'es tellement carré.
9: Oui, mais on n'avait rien d'autre. On était habitué de lancer. Tu sais, Maurice Richard, les palettes droites, dans le temps, c'était ça, là. On était habitué, puis on était capable de lancer avec ça. Mais je me rappelle très bien quand mon père m'avait amené un hockey curvé. Hey, capotait.
7: Tu pouvais enfin lever la rondelle.
9: Ouais, bon, t'es capable de la lever avec une palette droite.
10: Un bon snapshot.
9: Ben, les slapshots, ça a fait une grosse différence, les courbes, là.
10: Ben oui.
9: Slapshot.
10: Parce que la rondelle peut rouler sur ta palette.
9: Ouais, tu sais, puis on était cool, là. On avait une curve dans notre hockey, là.
10: Il pesait 75 livres, votre bâton,
8: mais. C'est ça.
10: Mais
8: il cassait pas.
9: Regarde, c'est pour ça, regarde.
10: Ah.
8: That's it.
9: Regarde, toi, tu joues avec des composites, là.
10: Ah, oh, ouais,
9: regarde,
10: ça pèse une plume, là.
9: Ah, c'est trop léger, peut-être. Ouais.
8: On poursuit notre bilan du Canadien de Montréal. On a déjà fait deux catégories avant la pause. On y va plus avec une catégorie à caractère négatif. Malheureusement, c'est dommage, mais qui a coulé l'examen pour toi, Gilbert, cette saison?
9: Il n'y en a pas 77 comme lui, là. Je regrette, là, mais Kirby Doc, là, on lui a donné toutes les chances au monde, puis tu sais, on a été patient. Je trouve, nous, on a été, nous, en tout cas ici, là, le tube du matin, puis même en général, les journalistes, on était patients.
8: La question, c'est de savoir si Kent Hughes sera encore avec lui. Patient
9: non,
8: avec Kirby Dach.
9: Terminé. Dans les playoffs, là, encore une fois, il y a eu une coupe de game, tu sais, que je me rappelle le revirement, c'était-tu contre Tampa?
10: Match 2 contre Tampa.
9: Mais, tu sais, ça nous coûte un but, puis là, après ça, on y fait confiance. Il y a eu une coupe de game pas pire, mais on dirait qu'il a surfé là-dessus pour le restant des playoffs. Ouais. Jacques Grec, là, mais qu'est-ce qu'il nous a démontré après ça?
10: Rien.
9: Les 2-3 games après, là, tu sais, oui, c'est un petit peu mieux. Mais là, on a de l'espoir que Kirby Dach, il nous a montré popé. C'était trop popé, mais c'était jamais, tu sais. Non, moi, sérieusement, je pense que ça fait 4 ans qu'il est ici. Je pense que l'expérience est terminée. Bonsoir, parfait. Puis, c'est du quoi des os, s'il s'en va ailleurs. Puis, je sais pas, moi, il se remet sur la map, il est quand même marqué 20 buts, 24 buts, 25 buts. Mais tant mieux pour lui. Mais nous, regarde, moi, je pense que c'est le temps de tourner la page.
7: Ouais, moi, on est à la croisée des chemins.
9: J'ai rien contre lui, mais c'est le temps de tourner la page.
7: D'accord.
8: Tony.
7: Je sais que tu veux m'orienter vers les joueurs, mais mention honorable d'abord à ces fameux bâtons de hockey qui n'ont fait que casser toute l'année. Moi, j'ai développé une phobie pendant toute la saison de ces bâtons de hockey faits en marde sèche. Honnêtement, ça casse à rien, Simonac.
8: C'est vrai que ça casse
7: c'est
8: à rien.
7: C'est terrible.
8: C'est épouvantable. C'est 3-4
7: Quelle risée. C'est une risée. C'est mais devenu une risée.
9: C'est parce qu'à chaque fois qu'il y a un lancer, puis le lancer touche au chaff du bâton, ça casse. Parce que c'est tellement mince, c'est tellement léger.
10: Ça a coûté des buts aux Canadiens.
7: Ceci étant dit, les joueurs en sont les principaux responsables parce qu'ils demandent un flex incroyable.
9: De plus en plus léger. Tu vois, il y a des bâtons de hockey qui coûtent... Va chez Rousseau Sport, coûte 480$, 500$ un hockey. 500$ des os un hockey.
8: Mais t'sais, eux,
9: ils payent rien, mais Calvas, t'as quasiment peur de le prendre pour le casser.
8: Mm. Mais eux, c'est des millionnaires dans une entreprise qui est millionnaire. Il n'y en a pas de sous-stress, mais monsieur, madame, tout le monde qui s'achète ces bâtons-là puis ça casse comme ça, là, hey, ça fait mal au cœur.
7: Mais hein.
9: Non, regarde, tu sais, les budgets, d'ailleurs, c'est un bon point que t'amènes, Tony, matin. Un budget de hockey, un budget de bâton de hockey pour un club de hockey, là, c'est au-dessus $1 million par année.
7: C'est sûr.
8: Non, pas surpris.
10: C'est immense.
8: Pas surpris. Ouais. C'est tellement cher, mais encore tellement souvent.
10: Exact.
8: Et même pas cassé, il y a des joueurs qui aiment ça changer de bâton.
9: Je pense, oui, parce que il était un petit peu plus mou, pis tout ça. Tu sais, je pense que ça casse autant, ou ils en prennent autant que nous, on en prenait dans le temps, peut-être même plus que nous, on en prenait dans le temps des hockey de bois. Tu le dis, là?
7: Mm.
9: Tu sais, nous, on se tapait 3 hockey pour une game, là. Mettons, 3 hockey, ouais. Là, tu sais, on a un qui était pas pire, les prêts à pratique hier est correct, je vais jouer avec aujourd'hui, on s'en tapait 2, encore, qui a encore ça dans la game et tout ça, là. Mais d'après moi, les gars font la même chose aujourd'hui, puis ça casse.
7: Moi, honnêtement, si j'étais un joueur utilisé régulièrement en avantage numérique, je changerais mon bâton à chaque avantage numérique.
10: Ouais.
7: Surtout, là, un gars comme Caulfield, qui utilise son tir frappé régulièrement, moi, je changerais mon bâton régulièrement avant les avantages numériques. Parce que, honnêtement, c'est pas fiable pour Saint-Saëns.
8: Parce que ça va être une situation propice à tirer.
7: C'est logique. C'est sûr.
8: Est-ce que c'était ton choix?
7: Évidemment pas, parce que c'était vers les joueurs.
9: C'est une petite montée de l'air.
7: Ouais, exact. Parce que il y a une vidéo qui a fait.
9: Il en a parlé souvent cette année.
7: Ben, écoute, c'est ça. Oui, mais moi, je trouve que ça n'a pas de bon sens. Anyway. C'est bien plate, là, mais Sam Montembeau a échoué à l'examen. Sans vouloir m'acharner sur lui, c'est un cas qui a été réglé plus tôt dans la saison. Ça a été évident. On le mentionnait à maintes reprises que ça ne fonctionnait pas, il n'avait pas une bonne saison et il fallait que le Canadien prenne une décision et ils l'ont pris au fil de la saison, pas une mais 2 fois. La première fois, on a voulu le replacer, il est allé faire un tour à Laval, il est revenu, il y a eu un petit soubresaut mais par la suite, son niveau a rebaissé encore, si bien qu'on a terminé avec Daubech et Fowler devant le filet. On parle de croiser des chemins avec Dach, c'est la même chose pour Samuel Montembeau, c'est de valeur, on l'aime tous Sam, puis tant mieux si ailleurs il peut relancer sa carrière.
8: Ali, ton choix.
10: Ma prédiction sur le Canadien a peut-être mal vieilli, mais Tony, la tienne sur Patrick Laine aussi. T'es loin d'être le seul. Tu y avais prédit 40 buts. Même Laine lui-même disait qu'il était dans la meilleure forme de sa vie. Puis watch out. Finalement, il a pas marqué un seul but. Il a joué 5 petits matchs et bye-bye. Tu sais, c'est décevant. En même temps, je pense pas que... On fondait énormément d'espoir sur « Ah, le Canadien va se rendre loin cette année à cause de Patrick Laine », mais il a été un non-factor du début à la fin. Puis son passage avec le Canadien aura été assez bref, là, on s'entend.
8: Bref.
10: Le Canadien fait pas les séries l'an passé sans lui.
8: Cette année, ça aurait été un échec sur toute la ligue.
10: Cette année, rien de bon.
8: C'est surtout tout ce qui entoure la situation de Laine, puis le... c'était nébuleux, pis on savait pas exactement sur quel pied danser, puis blessé, pas blessé, masse salariale, c'était compliqué. Effectivement, on est content de tourner la page. Les gars, vous avez pris, je pense, les trois plus évidents, honnêtement, là. Je vais devoir un peu étirer à la sauce. Je vais aller avec Rainbacker. J'ai choisi Rainbacker.
9: Un choix.
8: Un ancien choix, effectivement.
9: Oui.
8: Tout comme Liney. Dak aussi, c'est un choix.
9: Des choix.
8: Ce sont des choix. Rainbacker, parce que, au début de la saison, on avait regardé son sujet, puis on se disait, ce serait le fun qu'à partir de décembre, il intègre la formation et il devienne un rouage canadien de Montréal et qu'on voit enfin un produit de l'encamp 2023. Dans un encamp qu'en première ronde, il y a déjà plusieurs joueurs qui se sont établis avec leur équipe respective et qui contribuent au succès des siens. Et malheureusement, Rainbacker, oui, on l'a vu à la toute fin de la saison dans des matchs qui étaient peut-être un petit peu moins significatifs, mais de façon générale, ça tarde encore. Alors pour moi, de par mes attentes que j'avais fondées envers lui cette saison, de le voir jouer une quarantaine de rencontres à Montréal, j'ai pas le choix de m'avouer déçu. Je suis pas autant déçu de Rainbacker que je le suis de Dak, de Montembeau et de Liney. Mais j'essaie d'aller dans une autre direction puis d'amener un point de vue différent. Pour moi, Rainbacker, l'année prochaine, là, ça va vraiment prendre plus que ça.
9: Mais moi, je pense que l'année prochaine, s'il reste pas avec le club, on peut-tu considérer ça un échec?
10: S'il fait pas l'équipe en septembre,
8: c'est extrêmement inquiétant. C'est draft plus 4 l'année prochaine.
10: Puis c'est un cinquième choix au total. C'est pas un choix de cinquième ronde.
9: Bonne année, là. Je comprends qu'il y a eu des blessures. Là. Je comprends que ça l'a ralenti. Je comprends tout ça. Là. Mais en même temps, c'est le temps de passer à autre chose. Là.
7: Mais honnêtement, seriez-vous prêt à amorcer la saison comme Rainbacker, sixième défenseur?
9: Ben, dépendamment, qu'est-ce que...
10: Montre au camp qu'il s'est énormément amélioré, puis, tu sais, plus incisif et tout. Mais en date d'aujourd'hui, non.
8: Mais si au camp d'entraînement, ça se passe bien, puis tu trouves qu'il est capable de tenir son bout.
9: Tu peux pas dire, là, le 3 juin, là, on est 3-4 juin, là, whatever, que Rainbacker, là, c'est ton gars pour être sixième défenseur, troisième à droite de ce côté-là, puis on y va avec ça.
8: Tu l'as dit, si Rainbacker est sixième, je veux pas que Strubo soit mon 4 puis que Jacky soit mon 5. Il y a ça aussi. Là. C'est OK, faire progresser des jeunes, c'est correct. Cette année, c'était Kapanen puis Demidov.
9: Je veux voir de quoi de Rainbacker au camp d'entraînement. Ouais. S'il n'ouvre pas les yeux, là, s'il fait pas...
10: Faut qu'il la gagne sa place. Tu peux pas lui la donner, là. Tu peux pas assumer.
9: On dirait que je sais pas, le feeling que j'ai, on dirait qu'il veut juste jouer. Tu sais, quand il était. Il a bien fait en fin de saison.
8: C'est juste qu'il était mauvais.
9: Faut qu'il ait confiance en ses moyens quand il va jouer avec le Canadien. Fais pas juste jouer pour jouer, là. Tu sais, fais ce que tu fais de bien, là. C'est quoi que tu fais de bien? Une bonne relance, parfait. Tu fermes la ligne bleue, parfait. Tu te lèves devant du net. Parfait, on fait ça. Montre-moi-les. On te demande pas de faire 18 montées par game, là, puis up and down et tout ça, là. Frappe à l'occasion quand c'est pas... Je pense pas que ça sera avec le gars le plus physique, mais il est capable de frapper. Frappe, prends ton gars, sors-les. Parfait. Okay, c'est ça qu'on veut de lui.
8: Je pensais pas qu'on allait déborder sur le bureau des commissaires, mais on a du fun, puis je suis sûr qu'Alain aimerait ça faire ça avec nous autres. Les gars, je vous propose que les deux catégories qui nous restent, le point tournant de la saison et notre moment préféré de l'année, on se le garde et on fait ça au retour avec Alain Crête. Vous écoutez le Club du matin jusqu'à 10h.
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8: Bienvenue dans le bureau des commissaires avec Alain Crête. Salut Alain.
19: Salut Alain, ça va? Salut tout le monde, ça va très bien, vous autres?
8: Oui, ça va super bien. On a déjà commencé notre bilan du Canadien de Montréal, mais il nous reste encore deux catégories. Alors, on t'invite à la discussion, puis on poursuit ça avec toi, Alain. Ça te va-tu?
19: OK, oui, monsieur.
8: Ah ben, je commence avec toi, Alain. Pour toi, quel a été ton point tournant de la saison?
19: Écoute, moi, le point tournant de la saison, je ne sais pas si on peut parler d'un point tournant, mais ça a été les performances de Dobesch. Au moment où Montembeau a eu des difficultés, faisait pas le travail, Dobesch est arrivé, puis tu sais, Canadien gagnait. Tu sais, ça n'a pas toujours été parfait, mais Canadien gagnait quand il était là. Mm-hmm. Et finalement, à la fin de l'année, il y a une fiche quand même, puis tu sais, on l'a vu en série. Fait que je te dirais que c'est là où... Moi, je pense que c'est lui qui a eu un impact sur la saison du Canadien. Parce que si lui ne fait pas la job, Montembeau ne la fait pas. Là, il faut que tu tournes vers Fowler, un jeune qui a pratiquement pas d'expérience au hockey professionnel. Tu sais, les choses peuvent tourner autrement. Mais Dobesch, je pense que ça a été le moment où, dans l'année, là, le Canadien a réussi à trouver une stabilité devant le filet. Puis à connaître la saison qu'on a connue.
8: Exact. Intéressante réponse, effectivement. Ça va un petit peu dans le même sens que toi, Tony, au final, pour ton point tournant de la saison.
7: Ben, pas tournant de la saison, pour moi, c'est Fowler. Parce qu'il a été le diachinon sur la plaie au mois de décembre.
8: C'est vrai.
7: Ça n'allait pas autant pour Montembeau que pour Dobesch, là. Faut pas l'oublier, là. À ce moment-là, il y a eu un petit effet de panique qui s'est installé. Clairement, le rappel de Fowler, on devançait le plan nettement, là. C'était pas du tout ce qui était prévu chez le Canadien cette année. Ça, il n'y a pas de doute là-dessus. Et le jeune est arrivé puis il a fait le travail. Il a pas été extraordinaire, mais il a fait le travail. Et ça a stabilisé des choses. Ça a permis à ce que Montembeau puisse retrouver une certaine constance. Puis par la suite, il est devenu une option. Dans l'atteinte du Canadien, on s'est dit à ce moment-là, peu importe ce qui arrive, si on le retourne à Laval ou si on le rappelle en fin de saison, on sait que Fowler va nous donner une chance. Pour moi, ça a été un point tournant de la saison. Le moment qu'on l'a rappelé, je me souviens très bien, on faisait une émission à Audi Populaire, notre commanditaire, puis rien n'allait, on venait de se faire laver par les sénateurs, on n'arrêtait pas les rondelles, et ce matin-là, t'avais dit, hey, Fowler, ça n'a pas de bon sens, puis on devance le plan. Moi, je disais, là, on n'a pas le choix, faut que tu le rappelles. On l'a rappelé, puis finalement, ça a été une judicieuse décision.
8: Ah oui, ça a été effectivement la décision à prendre, puis écoute, j'étais dans l'erreur, ça m'arrive plus souvent qu'à mon mon tour. Là. Je pense que c'est normal d'être capable de reconnaître qu'on parfois on se trompe. Et je suis convaincu que même dans les bureaux du Canadien, on n'était pas à 1000% d'accord. Là. Il devait y avoir des gens qui étaient réticents.
9: Non, mais
8: il
9: fallait prendre une décision drastique. Et finalement, pas le choix.
8: Ils l'ont pris de façon drastique et ça aurait fait la différence. C'est pas la seule décision qu'ils ont prise par rapport aux gardiens. Ali, d'ailleurs, c'est ton point tournant de la saison?
10: Oui, encore dans cette lignée-là, pour moi, le domino final avec les gardiens, ça a été le congédiement d'Éric Raymond et la nomination de Marco Marciano. Oh. On a vraiment senti que Jakub Dobesch a pris son envol à partir de ce moment-là. Ses statistiques sont super impressionnantes. Montembeau s'était replacé peut-être quelques matchs après ça, mais bon, c'était fini pour lui après. Fowler a été excellent par la suite. Et on a senti que autant Dobesch que Fowler jouaient avec énormément de confiance à partir du moment où Marciano a été embauché.
8: Penses-tu qu'Alain est capable de répéter l'année prochaine Dobesch ou il va avoir un retour à la réalité?
19: Non, mais écoute, tu sais, je pense qu'il est le gardien numéro un du Canadien. D'abord, on en a parlé cette semaine, il semble avoir très confiance en lui, Dobesch, là. Mm-hmm. Puis tu sais, ce qu'on a vu en série, ça lui donne l'étiquette de gardien numéro un. Il va arriver au camp d'entraînement avec l'étiquette de gardien numéro un. Alors, c'est à lui de perdre la job. Mais s'il fait le travail, c'est lui qui va être le numéro un. Avec Fowler comme adjoint, ça veut dire peut-être un 50-55 matchs pour Dobesch, le reste à Fowler l'an prochain. Mm-hmm. Mais moi, je pense que, tu sais, c'est sûr, t'es jamais à l'abri de rien. Regarde Montembeau cette année, il est parti avec l'étiquette de numéro un, finalement, ça n'a pas marché. Mais bon, Dobesch semble avoir, tu sais, très confiance en lui. Tu sais, quand cette semaine, mon plafond était limité, là. Faut qu'il ait confiance en toi pour dire ça.
9: Énormément
19: moi,
9: confiance en lui.
19: Ah ouais, c'est ça. Fait que je pense que l'an prochain, je vois pas pourquoi il croulerait sous la pression. Ceci étant dit, on a déjà vu les gardiens.
8: Ah ouais. Un peu un autre.
19: One year wonder, il y en a eu en masse.
8: Ça, c'est sûr. Gilbert, ton point tournant de la saison.
9: Moi, je pense que c'est l'acquisition de Phil Dano, les gars, au mois de décembre.
8: Ben oui, c'est juste avant le deadline freeze de Noël.
9: Exactement. Moi, je pense que l'arrivée de Philippe Dano a comme stabilisé les trios. Tu sais, Philippe a fité parfaitement. Ça lui prenait un centre pour prendre des mises au jeu, un gars pour tuer des punitions, puis il était content de revenir à Montréal. Il est venu, tu sais, appuyer Nick Suzuki, enlever un petit peu une charge de travail aussi à Nick Suzuki, tu sais, en désavantage numérique et tout ça.
8: Et oublie pas que juste après son acquisition, t'as Jake Evans qui s'est blessé.
9: Exactement. Fait que c'est arrivé à point. Puis, tu sais, Philippe Dano, c'est un gars, ça paraît toute l'année. Il était fier de revenir à Montréal. Il a rendu un fier coup de main aux Canadiens. C'est une belle acquisition pour un deuxième choix au repêchage, Philippe Dano. Chapeau à quien? Il ose toute une acquisition.
8: Puis dans le marché, je suis convaincu que ça aurait coûté plus cher si on avait fait son acquisition avant la date limite du mois de mars. Ouais,
7: c'est pas un joueur de location, hein? C'est une année et demie qu'on va avoir de Philippe Dano.
8: Exactement. Puis il est encore capable. Il y a encore du gaz pour nous donner une autre belle année de hockey l'année prochaine. Les gars, j'y vais avec la rétrogradation de Juraj Slafkovský sur le deuxième trio. Je pense vraiment que c'est à partir de ce moment-là que Slafkovský a pris une coche supplémentaire dans son jeu. Il a pris confiance, il s'est mis à transporter la rondelle, il s'est mis à produire. On avait deux trios qui étaient en mesure de nous amener de l'attaque parce que Slafkovský est allé à un autre niveau. On parlait plus d'erreurs de constance puis d'avoir de la difficulté puis de s'endormir. On a vraiment vu un Slafkovský différent. On a vu le joueur qu'on a repêché au premier au total. Pour moi, ça a été un énorme point tournant dans la saison. Puis je le sais qu'entre-temps, il est retourné sur le premier trio. Mais la confiance n'était pas pareille, Gilbert, puis je pense que ça a vraiment fait une belle différence dans son

0: Ah, puis tant mieux, parce qu'on espère que cette transformation-là va continuer à évoluer.
1: Ouais, faut que ça continue.
0: Pour les prochaines saisons. On se garde pour la prochaine catégorie. On y va en son. Quel est le moment préféré d'Alain de cette année? On l'écoute.
2: Oh, voilà Suzuki. Enfield s'avance. Ma parole, c'est fait! De Maurice à Boum Boum, à Guy, à Steve, à Pierre, Stéphane, à Cole, le flambeau est passé, 50 buts!
0: Wow. Ah, c'est un excellent choix, Alain. Là.
3: Wow!
4: Non, mais écoutez, c'est pour l'événement, pardon, c'est pour le but en tant que tel et la description de Pierre. Je trouve que c'est un très beau flash de nommer tous ceux qui avaient marqué 50 buts dans l'histoire du Canadien. Mais écoutez, souvenez-vous, des jours qui précédaient le 50e but, le Canadien avait amorcé un séjour à domicile, puis là, les gens venaient au Centre Bell pour voir le 50e, puis ils n'arrivaient pas, puis ils n'arrivaient pas, puis ils n'arrivaient pas. Puis quand c'est arrivé, ça faisait des jours, des semaines qu'on en parlait. Est-ce que c'est cette année que le Canadien va avoir un marqueur de 50 buts? Finalement, on l'a vu. Alors, moi, je pense que c'était un espèce de moment magique cette année dans la carrière du Canadien.
0: C'était là, c'est Tony, sur place.
1: Ouais, c'était fantastique. Oli était avec moi sur la passerelle. On est allé faire un petit tour dans le Salon des Anciens grâce à Gilbert. Tu sais, quand tu parles d'une soirée mémorable que tu n'oublieras pas, là, c'était très, très spécial de vivre ça sur place quand Caulfield a marqué 50 buts. C'est des moments là qui demeurent gravés dans la mémoire des amateurs pour des années à venir. J'ai même pas vécu ça de mon vivant, 50 buts. C'était avant ma naissance, les 50 buts de Stéphane Richer. Donc, tous les gens de moins de 40 ans n'avaient jamais vécu ça, ou du moins ne s'en souvenaient pas. Alors que c'est vraiment un très beau moment.
0: OK, on va aller écouter le moment préféré de Gilbert.
5: Carrier, la passe. On entre avec Newhook, Evans vers le filet. Le tir! Et
0: ça aussi, c'est un bon moment, Gilbert.
6: Oui, monsieur, contre les Sabres de Buffalo dans un match où, tu sais, on n'a pas beaucoup de tirs au but, tout ça. Puis Alex Newhook parvient à marquer ce but-là qui propulse le Canadien en finale de conférence. Puis ça fait longtemps que le Canadien ne va pas être en finale de conférence. Ouais. Tout le monde l'a sauté dans le.
0: C'est sûr, on a tout bondi dans notre salle.
6: Ah, regarde, ça a été un moment magique, tu sais. Puis,
0: Ça, c'est le deuxième de deux parce que.
6: Il a marqué le but gagnant contre Tampa Bay
4: lors du match numéro 7.
0: Exact.
6: C'était pas en overtime, mais c'était vers la fin du match quand même. Même, là, puis sur un retour, le lancer, tout ça. Fait que non, on garde des beaux moments.
0: La part d'Alex Newhook, très bon. OK, moment préféré à Tony maintenant.
7: Le Canadien va donc chercher à mettre fin à ses buts au centre belle. Alexandre Texier! C'est pas possible! En 24 heures!
0: C'est possible, certain, s'il l'avait connu. Ouais. Hein?
1: La baguette! La baguette, certain. Salutations à nos cousins français qui ont développé l'habitude d'écouter le club du matin, entre autres avec l'émergence d'Alexandre Texier chez le Canadien. Ça se passait le 8 janvier au Centre Bell contre les Panthers de la Floride. Effectivement, comme Pierre le mentionnait, 6 points en 2 matchs pour Alexandre Texier, qui s'inscrit quelque part parmi les belles surprises de l'année. Une acquisition à un moment où le Canadien avait besoin d'un élément offensif. On avait perdu Alex Newhook, notamment sur blessure. Donc, ça prenait quelqu'un qui était capable de remplir des responsabilités offensives. Et il l'a fait. Puis, il a connu des séries plus que décentes, Alexandre Texier. Donc, ça a été un des beaux moments de la saison. Un moment un petit peu inattendu quand contre les champions en titre de la Coupe Stanley, Texier marque 3 buts.
0: Vos 3 séquences sont excellentes. Réellement, la mienne est un petit peu en dessous, mais c'est pas grave.
6: Non, tu faisais que la sienne était au-dessus.
0: Au-dessus? Ben non.
6: On verra. Autres,
0: mais je l'aime beaucoup pareil. Okay. On va aller l'écouter tout de suite.
8: Empty net. Marchessault's got a chance and a quick save and block. Stretched up to Caulfield. Caulfield cutting in. Richard score! He did it again! Cole Caulfield!
0: Je trouve que ça résume bien la saison du Canadien et elle commençait bien parce que ça, c'est un des premiers matchs de la saison contre les Prédateurs de Nashville. Marchessault, fin seul, dans un filet désert, c'est bloqué par Hudson.
6: Oui, monsieur.
0: Qui relance à l'autre bout. Caulfield qui marque avec une poignée de secondes pour créer l'égalité. Moi, ce moment-là, je me disais, OK, cette équipe-là est spéciale, là. Cette équipe-là va nous faire vivre des émotions cette année puis il ne refusera jamais d'abandonner.
6: Surtout le 48 est spécial.
4: Tout ce que Marchessault tout ce que Marchessault a à faire, c'est flipper ça dans le coin.

0: Ouais. La game est finie.
1: Mais oui. Fallait qu'il score. Mais tu sais, là, tu ne l'as arrêté, puis bang, bang, tout de suite la relance, là.
2: Exact.
1: Tout de suite, en même temps, là, poum, le puck à terre, Claudien, pouf, tout de suite la relance, direct sur le tape. Boum, en pleine vitesse, bonsoir la visite.
3: Mais quand on entend des moments comme ça en rafale, là, je trouve que ça nous fait réaliser encore plus qu'on a vraiment eu une fichue de belle saison.
2: Ben, mais hein.
1: Ben oui, puis on oublie sûrement des moments là, qui se sont produits aussi, là, mais tu sais, on a eu des moments marquants. Le Canadien sera en finale de conférence, Caulfield 50 buts, Suzuki 100 points, tu sais, Hudson, c'est incroyable.
3: Incroyable. On aura l'occasion d'en vivre plein d'autres au cours des prochaines années. On va aller à la pause. De l'autre côté, John Cooper a gagné le trophée Jack Adams. Est-ce que c'était réellement lui qui le méritait le plus? Puis honnêtement, je pense que j'ai une bonne question par rapport à ça. Ça s'en vient dans deux minutes.
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3: Qui le méritait le plus cette saison?
0: Est-ce que c'est celui qui le méritait le plus cette saison? Non. Mais je pense que c'est aussi pour l'ensemble de sa carrière que Cooper a été choisi. Moi, je pense que le coach de l'Avalanche du Colorado avec la saison qui sont connus. Si tu prends juste l'année 25-26, tu sais, l'Avalanche a une saison extraordinaire, là. Ça fait que, tu sais, il faut que tu donnes crédit à l'entraîneur. Alors, moi, je pense que, mais tu sais, c'était aussi une aberration que Cooper n'ait jamais gagné dans sa carrière. Ouais. Là. Ça fait que, moi, je pense que c'est plus une récompense pour l'ensemble de ce qu'il a accompli depuis qu'il coach le Lightning de Tampa Bay. Mais si tu parles du plus méritant cette année, à mon avis, c'est pas lui.
1: Moi, je pense que c'est Dan Hughes à Pittsburgh. Moi, les Penguins de Pittsburgh, je ne les mettais pas pour faire les playoffs. Ils ont surpris toute l'année. Toute l'année, ils ont une petite baisse là, après les fêtes un petit peu, mais en même temps, ils sont quand même qualifiés pour les playoffs avec pas grand-chose. Les Penguins de Pittsburgh, quand même, là, tu sais. Puis, je pense que Muse a fait toute une job.
3: Pas grand-chose. Puis, avec un Crosby qui s'est blessé, là.
1: En plus.
3: On l'oublie.
1: Mais Malkin a été blessé. Crosby a été blessé. Tu sais, ils ont eu beaucoup d'adversité. Puis, ils ont quand même réussi à se classer pour les playoffs. Moi, je pense que c'est toute une job, la part de Dan Muse.
0: Mais avez-vous remarqué une chose? Souvent, les coachs de très bons clubs, c'est, à un moment donné, on n'a pas tendance à leur donner le trophée parce qu'on dit, il y a un club pacté. C'est normal qu'ils gagnent. Mais tu sais, à un moment donné, il faut qu'ils soient capables de faire fonctionner ces gars-là aussi. Alors, on se tourne vers des gars, tu sais, comme le gars à Pittsburgh, par exemple. T'as raison, Gilbert, il a fait une job incroyable avec les Pingouins, lui. Mais tu sais, il y a un gars qui ramasse 120 points, par exemple. Ah, c'est normal, il y a McKinnon, il y a McCarr, il y a un club pacté.
3: Mais c'est là où est-ce que Lindy Ruff qui ramasse 109 points puis qui gagne la division. Mm-hmm. Alors que c'est une équipe qui avait pas fait les séries depuis pratiquement ma naissance. Je dis à cher, là, ça faisait juste 11 ans, mais quand même. Ouais. Tu sais, ça n'a pas de bon sens, je trouve, qu'on n'ait pas été... Tu sais, ça se termine par 3 points, là. Par 3 points, Lindy Ruff est derrière John Cooper, mais je le répète, il y a 32 voteurs qui n'ont même pas donné un vote de première, deuxième ou de troisième place à Lindy Ruff.
1: C'est incroyable.
0: Ça, c'est incroyable, par exemple.
3: Ça l'inverse. À travers ça, de Martin Saint-Louis, qui reçoit quand même une cinquième position pour le trophée de Jack Adams. Est-ce qu'un jour, Martin Saint-Louis, vous faites la main sur ce trophée-là? Honnêtement, on peut vraiment se poser la question parce que de plus en plus, en termes de longévité, en termes d'image, de ce qu'il projette à travers la Ligue, on sent, Tony, qu'il s'implante de plus en plus dans ce cercle-là d'entraîneur-chef.
2: De le voir arriver cinquième, il est clairement pas imposteur, là, avec la saison que le Canadien vient de connaître. Il était dans les 3 finalistes l'an passé, mais comme le dit Alain, hein, souvent, les bonnes équipes, t'as tendance à regarder surtout ceux qui surprennent au cours de la saison pour donner le trophée Jack Adams. Il faut que les circonstances soient les bonnes, je pense, pour décrocher un trophée comme celui-là. Ça enlève absolument rien aux compétences de Martin Saint-Louis. Et ce qui reste à savoir dans son cas, c'est pendant combien de temps il va souhaiter diriger le Canadien. On va en savoir peut-être plus long cet été. Il faut s'attendre à une prolongation de son entente avec le Canadien. Il lui reste seulement une saison. Pendant combien de temps on va prolonger son contrat? T'sais, Martin, je pense que il n'a pas besoin de coacher dans la vie. Ça, c'est sûr. Mais c'est un grand passionné. Il l'a prouvé à maintes reprises. Je pense qu'il adore coacher le Canadien de Montréal et aspire à gagner la Coupe cette année. Le Jack Adams, aux yeux de Martin Saint-Louis, je suis convaincu que c'est pas une priorité. C'est de faire gagner le Canadien.
1: Un gars comme John Cooper, tu sais, tu passes souvent des pichenottes. C'est année après année après année année que le Lightning et Tampa Bay ont des bons clubs. Martin Saint-Louis, c'est l'année passée, on a fait les playoffs par la peau des foufounes. Cette année, très bonne saison. C'est la continuité aussi. Là. C'est ce qu'on va faire l'année prochaine, puis des années qui s'en viennent. Là.
3: C'est un bon point, Gilbert. Il faut qu'il prouve qu'il est capable d'amener son équipe à ce niveau-là, année après année. OK, les gars, la question qui tue.
1: Ben voyons là.
3: Attention, Alain, t'es-tu prêt?
1: C'est dans quel show, ça?
3: Ça, c'est Tout le monde en parle.
1: OK. J'écoute ça beaucoup, moi, c'est Radio-Canada.
3: OK, la question qui tue, on s'amuse. Vous venez d'acheter une franchise qui existe déjà dans la Ligue nationale de hockey. Vous venez d'acheter un club. L'équipe est... ben normal, milieu de peloton, là, vient de finir 16-17e l'année précédente. Vous avez les sous pour acheter seulement un entraîneur-chef ou un directeur général. Vous devez conserver l'autre qui est déjà en poste, donc l'entraîneur que vous avez ou le directeur général que vous avez, puis vous pouvez faire seulement une embauche. Est-ce que vous amenez dans votre équipe John Cooper au poste d'entraîneur-chef ou Julien Brisebois au poste de directeur général? Alain.
0: OK, c'est les deux seuls choix. Là.
3: C'est les deux seuls choix. Le point, c'est de savoir, tu veux-tu avoir un excellent coach ou un excellent GM pour virer ta franchise de bord?
0: J'y vais avec l'excellent GM parce que je t'aurais donné Kent Hughes comme réponse.
3: Tu peux prendre Kent Hughes, c'est correct aussi.
0: OK, moi, je vais avec le directeur gérant parce que c'est lui qui établit, tu sais, comment le plan, comment ça va marcher au cours des 5 prochaines années. C'est lui qui prend les décisions. C'est sûr que le coach est important. Mais celui qui va t'amener les joueurs, qui va t'amener des bons joueurs, qui va te permettre d'avoir une équipe, c'est le directeur-gérant. Ça fait que moi, je vais avec le directeur-gérant.
3: OK. Gilbert?
1: Moi, je pense que le coach crée l'esprit d'équipe, crée l'environnement, aide aux joueurs, t'sais, améliore les joueurs. Moi, je prends John Cooper.
3: OK. Intéressant. Tony?
2: Moi, je prends Brisebois. Moi, c'est sûr que je prends le cerveau en arrière de tout ça, celui qui te permet d'avoir une formation compétitive, de garder ta fenêtre ouverte le plus possible. Puis c'est ce que Brisebois fait avec le Lightning. En trouvant des gars obscurs quelque part ailleurs dans la Ligue nationale de hockey ou en Europe, comme il le fait dans les dernières saisons en défensive, il a trouvé des pépites. Darren Radish est une pépite que personne voyait émerger. Finalement, il est devenu. Dastou en défense, c'est la même affaire. Liljeberg, c'est la même affaire. C'est peut-être pas tous des joueurs vedettes, mais pour venir encadrer un noyau très, très dur, ça, là-dessus, là, ouais. On peut pas renier ça.
1: C'est quand même le coach en chef qu'il faut qu'il mette le casse-tête ensemble.
2: Ça, c'est sûr.
0: Ouais, mais regardez là, qu'est-ce que Kent Hughes a fait. C'est lui, c'est le GM qui nomme le coach. Et, tu sais, Kent Hughes, ce qu'il a fait, il est allé voir en dehors de la boîte, là. Il a pas amené à Montréal, là, des Pete la Violette, là, puis des Dubower qu'on voit partout, qui se promènent d'un club à l'autre. Il est allé chercher un gars qui avait jamais coaché à part un club Bantam dans la région de Boston. Tu sais, mais il est allé en dehors de la boîte, puis regardez les résultats que ça donne. C'est un des meilleurs coachs de la Ligue nationale qui coache un club qui va être un des meilleurs clubs pendant les prochaines années. Fait que moi, c'est ça que je pense que le GM, c'est non seulement les joueurs, mais c'est le personnel qui va encadrer ces joueurs-là. Regardez le Canadien, ils sont entourés de spécialistes de tout niveau. Alors, tu sais, ça facilite, ça aide, je dirais pas facilite, mais ça aide le travail du coach, tout ça.
3: Je me tourne du côté de la messagerie texte, messieurs, puis honnêtement, c'est assez partagé, puis ça démontre quand même que il n'y a pas nécessairement de bonne réponse. Je pense que ça prend un complément des deux. Là, si t'as juste un des deux, ça fonctionne pas nécessairement. Tu sais, il y a même un auditeur qui mentionne, à un certain moment, on avait Jean Perron comme coach, puis on pouvait pas le contourner justement pour que les joueurs se dirigent entre eux. Tu sais, il y a pas des histoires comme ça parfois, Gilbert, que on peut venir combler certaines lacunes
1: si ça arrive. Tu sais, on parle du Canadien puis Jean Perron en 86, mais quand même Jean Perron a des connaissances de hockey là. Tu sais, c'est un vestiaire qui était fort là.
0: Ouais.
1: On parle, tu sais, des vétérans, il y en avait un puis un autre, là. Tu sais, c'est ça, là. Tu sais, c'est un vestiaire qui est un petit peu moins fort, c'est plus difficile à faire. Ça te prend un chef d'orchestre en haut, là.
3: Mais ça démontre quand même qu'effectivement, ça prend un bon tandem entraîneur-chef, directeur général, puis on pourrait même y aller jusqu'à propriétaire, capitaine. Ouais. T'as une colonne vertébrale vraiment dans une équipe
2: puis
3: de hockey.
2: Ça prend une bonne entente entre le DG et le coach aussi. Là.
3: Aussi,
2: il faut voir les choses de la même façon.
1: Ben, c'est sûr.
2: Ça peut être source de conflit là, si on ne voit pas du tout la même façon de diriger l'équipe.
1: L'importance de nommer le bon entraîneur avec les Leafs de Toronto. Moi, j'ai hâte de voir en tabarnouche qui va être nommé là parce que John Chryka. Oh, bon boy!
0: Moi, je vais te poser une question, Gilbert. Chryka et Patrick, ça peut-tu marcher?
1: Eh, bon boy. Je sais pas.
0: Ça semble que s'ils viennent de deux planètes complètement différentes.
1: Ben, c'est exactement Pluto puis Jupiter. Là. Je sais pas si ça marche ensemble. J'ai aucune idée.
0: Non, j'avais vu des. Je sais pas, il a peut-être changé, mais je me souviens à l'époque avec les remparts. C'était pas un grand maniaque des statistiques avancées, Patrick, là.
1: Ben, je te dirais pas mal comme tous les anciens joueurs de son âge, à peu près, là.
0: Là je sais pas, peut-être que ça a changé son idée, mais c'était au départ. Là, on commençait à parler de statistiques avancées, là, puis monsieur d'avoir lu des commentaires qu'il avait fait dans les journaux, puis disons que c'était pas tellement sa tasse de thé, ça, là.
3: Mais je pense que t'as pas le choix en 2026. De t'intéresser un minimum aux statistiques avancées. T'es pas obligé de baser toute ton évaluation là-dessus, mais. Tu peux pas rejeter ça du revers de la main. C'est quand même un outil à ta disposition qu'il faut que tu prennes en considération. C'est juste que...
0: Puis là, tu as Matt Sundin. Ça va-tu marcher avec Matt Sundin aussi?
3: Ça, on le sait pas. Une bonne question pour les Maple Leafs. J'ai bien hâte de voir comment tout ça va se régler dans les prochaines semaines. Très bon, Alain. Hey, bon week-end, Alain. On est bien
0: merci
3: jeudi.
0: Beaucoup.
3: On est jeudi, right?
2: Ouais.
3: On est jeudi. Bon week-end, Alain. On se reparle la semaine prochaine.
2: Salut, Alain.
0: Bye.
1: Hey, peux-tu lancer un petit message d'intérêt public? Mais intérêt public, c'est moi, là.
3: Faire de la céramique?
1: Non, je suis en plancher de bois franc. Je cherche, non pas pour l'acheter. Du plancher de bois franc ou du plancher d'ingénierie. Est-ce qu'il y a quelqu'un dans nos auditeurs qui a un magasin?
3: Plancher de bois franc.
1: Message texte. Comment ça marche? 514-790-0919, c'est ça?
2: Ouais, ben ça va être le luminaire, ça va être les.
1: Non, clous, ça c'est correct.
2: Ça
1: non,
2: va être le spot derrière.
3: Donne ton numéro de téléphone direct, ça va être bien simple.
1: 514-790-0919.
3: Pas d'intermédiaire. Là, on va t'appeler direct.
2: Ouais, c'est ça, exact.
3: Là, on n'a pas de problème.
1: Merci. Si jamais vous avez un magasin, là, whatever. Là, je vais aller faire un petit tour, j'aime ça.
2: Ah oui, on sait que t'as
1: ça. Je vais le poser en plus. Moi, je vais le poser. J'aime ça.
3: T'es un passionné. Ouais. On va aller à la pause. De l'autre côté, on se dirige du côté de Buffalo. Oh. Ça a l'air qu'il y a un club de la Ligue nationale de hockey qui grouille pas mal en coulisses. Ouais. Ouais, je te le dis.
1: C'est un club canadien?
3: Non.
1: Ah, c'est un club américain.
3: Moins. Ah. Ça a l'air qu'ils sont prêts à faire de grosses transactions d'ici le repêchage. Oui, hein? On en parle avec Marco D'Amico au retour.
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3: On va le retrouver du côté de Buffalo du podcast Processus et du podcast sur le marché, Marco D'Amico. Salut!
2: Salut Marco! Comment ça va?
3: Oh, même chose qu'hier. T'as pas moi une connexion cellulaire?
26: Non, je t'entends.
3: Ah!
26: Je t'entends.
2: Parfait. Il y a un petit délai, je pense, Marc.
3: Excuse-moi, c'est pour ça.
2: Ouais. T'es en forme?
26: Il y avait un petit délai, ça va très bien, vous autres.
1: T'as-tu pratiqué ton bench press dans le gym un matin pour impressionner les recruteurs là, au combine?
26: C'est certainement pas au gym que j'ai impressionné les recruteurs.
3: Ah, c'est bien correct, Marco. Je le disais avant la pause, en mentionnant qu'il y a une équipe qui commence à... Alors, démontrer de l'intérêt pour transiger plutôt que tard. Marco, de qui il s'agit?
26: Ben, c'est certainement les Blues de Saint-Louis qu'on entend de plus en plus en ce moment.
3: OK.
26: C'est un club que a les morceaux de leur alignement qu'ils aimeraient échanger. On a entendu Jordan Kyrou depuis déjà un an. Colton Parayko est arrivé à un cheveu de se faire échanger. Le nom de Binnington sort aussi. Et c'est certain que Robert Thomas fait réagir. Mais c'est aussi le fait qu'ils ont 3 choix de premier tour dans le repêchage 2026. Et avec un nouveau DG qui rentre en place en Alex Steen, même si Doug Armstrong est encore dans le giron ici, ils veulent faire sa marque sur ce club. Ils veulent aller chercher un talent élite. On voit qu'ils veulent monter jusqu'à où. Ça va être un peu plus difficile vu que leur choix est hors du top 10. Mais il y a beaucoup de discussions, il y a beaucoup de conversations autour des Blues de Saint-Louis en ce moment.
1: Mais sont-ils dans une position, les autres, les gars, tu sais, des autres, tu sais, tu connais ça, reconstruction ou on fait un reset ou, tu sais, on est...
3: Ils ont quand même plusieurs jeunes intéressants, là, des Snuggeroo, des Holloway, des Broberg, des Neighbors. Ils ont quand même de la matière pour travailler avec. C'est juste qu'ils ont tellement de joueurs dans les dernières années, Marco, qui ont été dans les rumeurs de transactions. Là, OK, Braden Shen est parti, mais... Kyrou est encore là. Thomas est encore là. Le nom de Binnington revient régulièrement.
2: Perico qui a été échangé.
3: T'sais, c'est ça qui est un peu... On dirait qu'ils sont condamnés à bouger. Ils ont comme pas le choix. Là.
26: Ils doivent absolument choisir une direction. Parce que qu'est-ce qu'on entend le plus en ce moment, si tu vois les clubs agressifs, on voit les discussions que les Blackhawks sont en train d'avoir avec Connor Bedard, ou au moins le camp de Connor Bedard en ce moment. On voit les conversations que le clan de Celebrini est en train d'avoir aussi. Comment est-ce que tu vas être capable de garder le rythme contre les puissances de l'Ouest, comme un Anaheim, comme un Chicago, comme un San Jose, si tu n'as pas des joueurs étoiles capables de contrer ceux qui sont déjà avec ces clubs-là en ascendant? Donc, c'est là le gros de la conversation avec Saint-Louis, c'est d'aller chercher un autre joueur de franchise ou quelqu'un qui va devenir... une star pour ce club-là. Donc, beaucoup moins de quantité, qu'ils en ont beaucoup, ils ont une belle banque d'espoir, mais plus de qualité, c'est ça qu'ils recherchent en ce moment.
3: Est-ce que tu t'attends à un changement de philosophie majeur une fois qu'Alex Steen a les deux mains sur le volant puis que Doug Armstrong n'est plus dans le portrait?
26: Majeur, non. Mais je pense que c'est plus facile d'aller chercher les sommes qu'ils désiraient pour leurs joueurs. On va se dire, le prix était quand même élevé pour Robert Thomas et Jordan Kyrou. Je pense qu'ils sont plus susceptibles d'avoir ce qu'ils veulent durant l'été qu'à la date limite des transactions. La date limite des transactions, il n'y a pas tant de clubs qui veulent se vider tant que tel. Oui, il y a des clubs qui veulent s'améliorer, mais durant l'été, c'est là où il y a la plus grosse quantité de chirurgie sur un alignement, puis c'est là où on va peut-être voir plus de chances de voir ces joueurs-là bouger, parce que spécialement du côté de l'aile, du côté de Kyrou, il attend une transaction depuis déjà un an.
3: Ouais, puis c'est bien plus facile à faire au niveau du plafond salarial. Un, tu peux dépasser 10%. Deux, si jamais tu sors un joueur de ton noyau qui était impliqué dans une course aux séries, c'est différent. T'sais, c'est sûr que c'est plus facile à faire des grosses transactions l'été. Moi, j'ai juste hâte de voir comment est-ce qu'on va gérer ça. Parce que, hey, tu débarques en poste, là, t'as des solides dossiers sur la table. Là. Tu peux pas te tromper. Ouais. T'es un nouveau directeur général, mais il faut que tu frappes dans le mille en partant parce que ça va avoir des répercussions à long terme, positives ou négatives envers
1: absolument
3: ton club. Là.
1: Peux pas manquer ton coup.
3: C'est une grosse commande, honnêtement. Je comprends qu'Alex Steen est déjà dans le giron de l'équipe puis se fait un bout là, qui fait le chien de poche de Doug Armstrong, mais quand même, et ça va être lui là, qui va devoir prendre ces décisions-là.
26: Absolument. Puis c'est pas des décisions faciles. Je sais qu'il y a des discussions qui recommencent maintenant. Tu sais, Parayko, c'est certain qu'il va avoir un intérêt envers lui maintenant. Est-ce qu'il va avoir le même appétit de l'échanger qui
1: ouais, mais va-tu vouloir lever sa cause, sa clause? Tu sais, s'il veut rester à Saint-Louis, il est bien à Saint-Louis, là. T'sais?
26: Il n'est pas contre l'idée de lever sa clause, selon ce que je me suis fait dire. C'est simplement qu'il y a certains clubs qu'il préférerait au lieu d'aller dans l'Est. Et je pense que c'est plus ça. J'ai demandé par rapport à Anaheim, parce qu'il y a des discussions avec Anaheim et les Blues avant la date limite des transactions. On m'a dit qu'il n'y aurait pas eu d'obstacle pour conclure cette transaction-là. Donc, tu lis entre les lignes et tu dis, ah, OK, donc c'est peut-être un lieu qu'il aurait voulu aller.
3: Ouais.
26: Et je pense que si les Ducks sont pas capables de signer John Carlson, c'est peut-être un club à surveiller dans le dossier de Parayko.
2: Moi, j'ai pour mon dire que quand un gars est échangé pour X raisons, la transaction tombe à l'eau, la séparation est déjà faite.
1: Ah,
3: ça, c'est sûr.
2: Parayko va être échangé.
1: Il y a des cicatrices.
2: Je serais prêt à mettre de l'argent là-dessus que Parayko, on va lui trouver une bonne destination. Moi, je pense qu'un coup que dans la tête de l'équipe, c'est terminé, puis qu'on veut t'échanger, puis que tu dis aux jeunes, hey, regarde, on t'échange, puis que là, ouf, tu te sens plus désiré.
1: Non, t'as raison.
2: Moi, je pense qu'il va être transigé.
3: On a vu ça, là, pas long, avec Dadonov. Une transaction qui est tombée à l'eau, puis finalement, il est resté avec l'équipe.
1: C'est pas Mitch Marner l'année passée qui avait pas,
3: c'était pas exactement la même chose. Okay. Parce que ça a été rendu public par la suite. Mais tu sais, il n'y a pas comme Colton Parayko qu'on a eu quasiment 24 heures. On disait quelle brigade défensive des Sabres, puis finalement, pouf, ça a tombé
1: juste,
3: à l'eau.
1: Parce que tu le sais que ton club t'a échangé. Il y a eu des pourparlers pour t'échanger. T'étais échangé. T'avais juste à dire oui. Puis c'est sûr que là, il y a une cassure. Là.
3: C'est clair qu'il y a une cassure, c'est sûr. D'ailleurs, on parle de clause puis de peut-être partir sous d'autres cieux. On a commencé le magasinage pour une nouvelle formation du côté de l'agent de Brendan Gallagher, Marco?
26: Oui, exactement. Donc, l'agent de Brendan Gallagher, Jerry Johansson, qui est d'ailleurs le même agent que Kirby Doc, donc il va être, il va avoir du pain sur la planche cet été. Mais selon Rick Dalioir, selon ce qu'on entendait ici aussi, a eu la permission de commencer à parler avec d'autres clubs pour trouver une place pour Brendan Gallagher pour la saison prochaine. Donc, les roues sont en marche pour une transaction vers Gallagher. Moi, ce que j'ai trouvé intéressant, en parlant avec certains exécutifs de la Ligue hier, il y a plusieurs qui ne semblent pas convaincus que le Canadien va devoir débourser un atout de premier plan pour devoir échanger Brendan Gallagher. Il semble avoir un gros montant de respect envers Brendan Gallagher à travers la Ligue. Et que même à 6,5 millions, une année de contrat qui reste, on me dit, si on a besoin d'ajouter quelque chose, quelque chose d'important.
1: On n'aura pas besoin de retenir des sous, rien de ça.
26: Pas nécessairement, non.
1: Ah ouais.
3: Donc, mettons un genre de choix de 4, puis il ramasse le 6,5 au complet.
26: Exact. Faut pas oublier aussi que le contrat de Gallagher, c'est 6,5 millions en cap, mais c'est 4 millions en salaire.
3: Ah, ça, c'est sûr. Ça, c'est sûr que ça rentre en ligne de compte.
2: C'est l'année à la fin de son combat, de toute la durée du contrat où tu as le moins d'argent à verser à Gallagher. Cette année, ça a été 6,5, 9 en 2024-2025, 8 en 23-24. Donc, de la façon que le contrat est structuré, à la fin, il coûte un petit peu moins cher pour sa dernière année d'entente.
3: C'est souvent comme ça que le Canadien opère ses contrats, parce qu'ils ont l'argent pour payer le joueur plus vite. Ça fait l'affaire des joueurs, parce que cet argent-là, ils peuvent la placer plus vite, ça fructifie. Tandis qu'il y a des petits marchés à l'époque, comme quand on a fait l'acquisition de Christian Dvorak, le contrat était backloadé parce que du côté de l'Arizona, on voulait payer pas beaucoup de Dvorak, on voulait l'échanger, que ce soit l'autre équipe qui se tape le plus gros du salaire. Fait qu'évidemment, là, ça peut changer.
2: Puis Gallagher a seulement 6 équipes inscrites sur sa clause de non-échange. Donc, c'est quand même pas énorme, là.
3: De toute façon, je pense que Gallagher va être serait ouvert, là, de toute façon, à aller un peu n'importe où. Et même, je te dirais, le Canadien. Puis ça me rappelle un peu la situation de Tomáš Plekanec, là. T'envoies pas un gars de longue date avec ton organisation n'importe où. Je pense qu'on a trop de respect envers nos joueurs, là.
2: Aucun doute.
3: T'sais, c'est un peu comme Ryan O'Reilly avec les Prédateurs. Tu me corrigeras, Marco, si t'es pas d'accord, là. Mais même si on n'a pas de protection du côté de O'Reilly, on veut travailler main dans la main pour respect par le joueur. Où est-ce que t'aimerais aller, là? Donne-moi une couple de destinations, puis on va t'envoyer à cet endroit-là.
1: Absolument.
26: Ouais. Je pense que avec spécialement la situation avec Gallagher, c'est pas pour rien que tout le monde parle de Vancouver. C'est de là qu'il vient. Mais moi, le mot que j'ai entendu le plus souvent hier, quand on parlait de Brendan Gallagher, c'était culture. Et l'autre chose que je me suis fait dire, c'est qu'il y a pas un club dans la Ligue nationale qui a besoin de changer sa culture plus que les Canucks de Vancouver. Donc, tu fais un plus un.
1: C'est un bon fit, hein?
2: Non, c'est un excellent fit, Vancouver, honnêtement, pour plein de raisons.
3: Puis moi, honnêtement, là, j'en retiens le salaire, là. Ça me dérange pas, là. Le Canadien, il est vraiment pas dans un problème niveau masse salariale. Alors, c'est pas un problème au niveau des retenues. C'est pas comme si on en avait brûlé. On les a tous. Tu sais, ça se passe quand même bien à ce niveau-là.
26: Ouais.
3: Si c'est pour, c'est sûr que ça coûte juste un choix de cap pour prendre un salaire au complet, c'est correct. Mais si c'est pour coûter un deuxième choix, quelque chose comme ça, parce qu'il faut faire avaler les 6,5 millions.
1: On va l'accommoder, Brent Gallagher. Il mérite d'être accommodé.
26: Je pense que aussi, la valeur du cap, la valeur de l'espace sur le cap salarial n'a plus la même valeur qu'elle l'avait durant l'ère où ce que le cap salarial n'augmentait pas.
3: Évidemment,
1: c'est sûr.
26: Même avec Carey Price, avec un impact de 10 millions l'année passée, le Canadien a payé un choix de 5.
2: Moi, j'avais été surpris de ça.
3: J'avais été surpris aussi. Ouais. Ça restait un joueur quand même qui était sur la liste des blessés. C'est pas exactement la même chose. Mais quand même, c'est vrai que ça avait pas été très dispendieux.
26: Mais c'est un peu la même chose avec Vancouver, parce que Vancouver vont devoir arriver au plancher salarial de la Ligue nationale l'année prochaine.
3: Exact.
26: Et on a des vétérans qui vont pouvoir certainement bouger. D'ailleurs, Jake DeBrusk en étant à 6 millions juste là. Le nom d'Elias Patterson commence à bouger un peu ici. Ça, c'est 11,6 millions. Et avec aucun intérêt de bouger ce contrat-là. Donc, s'il y a des transactions de plus pour des vétérans du côté de Vancouver, ce qu'on imagine va se faire avec une reconstruction en vue, ils vont avoir besoin de gars qui vont non seulement être cher payés, mais être capables d'apporter un changement de culture. C'est un win-win pour les deux.
3: Très bon, Marco. Excellent. Merci beaucoup. On se reparle demain, même heure.
1: Salut Marco, à demain.
26: Avec plaisir les gars,
2: bonne journée. Sors ton calepin, on s'en parle demain Marco.
3: Salut Marco.
26: Avec plaisir.
2: Salut, bye bye. Ciao.
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3: Ah, c'est bon, c'est bien.
1: Ouais,
3: c'est
1: club bien. Local, absolument. Season ouais. Opener.
2: Oui, sur clubbetway.com. Les Alouettes, d'ailleurs, qui sont favoris ce soir pour le premier match de leur saison, c'est à Hamilton face aux Tiger Cats. 1.8, la cote pour Montréal, et 2.05 pour les Tiger Cats. D'ailleurs, si on regarde pour la Coupe Grey, à travers la Ligue canadienne de football, ce sont les Alouettes qui sont grands favoris dans le circuit. C'est 4 fois la mise pour les Alouettes, 4.75 pour BC et 7.5 pour la Saskatchewan.
1: Quatre fois la mise quand même, hein?
2: Ouais.
3: C'est pas, tu sais, ça veut dire qu'on est favoris pas mal, là.
2: Oui. Puis dans l'Est, beaucoup. Fait que, ben, c'est encourageant
3: bon,
2: pour moi.
3: Avoir des attentes, c'est parfait.
2: Ça veut dire qu'on va avoir, on devrait avoir une belle saison au pied de la montagne.
3: D'ailleurs, toi, t'es accrédité pour aller voir les matchs.
2: Oui, je vais essayer d'y aller quand même régulièrement. C'est un beau stade, c'est le fun d'aller là l'été. C'est tout le temps le fun. C'est en plus, c'est la première année avec les nouveaux règlements dans la Ligue canadienne de football.
3: Ouais.
2: Un jeu qui est supposé être plus rapide, plus dynamique, il y a moins des... Les niaiseries comme le simple quand le botteur il rate son placement puis le ballon sort, il n'y a pas de points pour ça. Fait que...
3: Mais il y aura quand même des. En tout cas, on se lancera pas dans les règlements, on reviendra au pire demain, là, mais il y a quand même encore des moments où est-ce qu'on peut avoir un point, peu importe. Ouais. Là n'est pas l'objectif de cette chronique aussi ce soir, Oli, de la Ligue nationale de hockey.
2: Match 2 de la finale entre les Golden Knights et les Hurricanes. Évidemment, Vegas mène 1-0, mais ils sont négligés ce soir à 2.3. Pour la Caroline, c'est 1.63 la cote. Ils sont à la maison. Et là, pour remporter la série, pour remporter la coupe, ben ça a flippé. À la base, c'était les Hurricanes qui étaient favoris. Mais maintenant, ils sont les négligés à 2.25 et Vegas 1.66.
1: Ah oui, hein, quand même. Gagné, quand même. Victoire des Hurricanes ce soir, puis demain, ça va être complètement différent.
2: Ouais. Et les équipes qui gagnent le match 1 en finale de la coupe sont 81 et 25 pour remporter la série à travers l'histoire de la Ligue. Fait que les chances sont quand même en faveur de Vegas.
3: C'est quand même un échantillon important. Hey,
1: c'est un bon pourcentage.
2: Il y a seulement 11 équipes qui sont revenues de l'arrière 0-1 après avoir perdu le premier match à la maison. La dernière à l'avoir fait, c'était le Lightning en 2004.
3: Ah, contre les Flames.
2: Oui.
3: Ouais.
2: Les Red Wings en 2002 aussi.
3: Le fameux but de Martin Gilda, vous vous souvenez? Mm-hmm. C'était la grosse controverse puis la grosse histoire. T'as-tu dans le net? T'as-tu pas dans le net?
1: C'est vrai, hein?
2: Je m'en rappelle très bien.
3: Ouais, c'est ça, je pensais.
2: Je termine avec du baseball. Blue Jays contre Braves. Les Blue Jays qui vont tenter d'éviter une cinquième défaite de suite, mais ils sont négligés. 2.75 et 1.48 pour Atlanta. C'est Mason Flaherty et Chris Sale, qui sont les lanceurs partants. 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
3: Ouais, on est là. On fait des lanceurs releveurs qui commencent des matchs, puis on essaie de... On est dans le divan, là, en train de chercher de la monnaie. Là. Y a-tu des 30 sous qui traînent, là, qui peuvent venir nous donner un coup de main? Mason Flaherty qui amorce un match.
1: C'est mieux de la monnaie dans le divan que les chips à Tony, t'as l'air.
3: Ah, c'est ça, c'est mieux ça.
2: C'était bon, ça. Hey, mais je veux retrouver le tape de quand Gilbert t'a analysé la game avec Tony.
3: Hey, c'est pas fou.
2: Ça doit être dans nos archives quelque part.
0: C'est la deuxième année du Rocket en début de saison. C'est pas compliqué. Les deux premières parties locales. Stéphane Lebeau le premier soir, puis Gilbert Delorme le deuxième.
3: Ah, ouais. Quand même des détails pas mal. Il y a moyen de retrouver. Trouver ça, là.
0: Quoi?
1: C'est...
0: On se fait un bon
2: En plus, c'est ta dernière demain, Gilbert. Ce serait parfait. On se gâte avec...
3: C'est vrai, c'est ta dernière
1: quoi,
3: demain.
1: Quoi pas rire de moi en masse demain? Allez-y, payez-vous à traite. Ça me dérange pas.
2: On a préparé...
3: On a peut-être préparé un petit quelque chose.
2: Ouais. Watch out.
0: J'ai une photo de ça, c'est certain. On avait pris une photo ensemble, mais un extrait sonore, ça, je suis pas certain.
3: Demain, manquez pas ça. Ça se peut qu'on ait du plaisir.
1: Ah ouais, c'est sûr qu'on va être fun.
0: Est-ce que ça va tourner en bien cuit de Gilbert?
3: Oh, c'est pas, là.
2: La bonne
1: shit.
2: Femme, elle s'en vient du peut-être.
3: Un invité spécial, la bonne femme.
0: Là, est-ce que.
2: La famille au complet?
0: Bad Bunny va faire son tour dans l'émission.
2: Oh,
3: ça serait bon, ça, sortir Bad Bunny demain, là.
1: La bonne femme. Je veux pas tenir des propos que. Vont me mettre dans le trou.
3: On s'en parle demain, 5h54. Merci, Gilbert.
1: Salut.
3: Merci, mais Max Lalonde, ça mène. Bye bye, tout le monde.
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1: Provocante!
2: Oh oui, tu fais exprès.
3: Oh oui, quand tu te déhanches.
4: Avec un deuxième centre.
3: Oh, palaille. Oh, c'est bon.
4: Oui, messieurs.
3: On vient de régler ça.
4: Ah oui, c'est réglé. Hey, on en règle-tu des affaires dans le tailgate? Et ça, c'est réglé. Ça fait même pas une minute qu'on est en onde. Alors imaginez ce qui va se régler d'ici 18h à soir. Merci d'être là, tout le monde, si tôt avec nous. Aujourd'hui, au 514-790-0919, c'est la messagerie tech. Je me suis mêlé dans mes remerciements sur l'application. Toutes les babelles technologiques que Ben Roger aime tant.
3: Absolument.
4: Sur vos TV, tout ça. Sur YouTube et surtout sur les ondes radiophoniques. C'est encore important, hein, les ondes radiophoniques en 2026, mon Ben.
3: Ils sont toujours là, les bonnes vieilles ondes hertziennes.
4: Au 91.9 à Montréal, 100.9 à Québec et au 96.5 à Gatineau. J'espère que vous allez bien. Textez-nous donc, là, vous nous écoutez de où aujourd'hui? Vous êtes où? Êtes-vous sur la route? Êtes-vous à la maison? Êtes-vous sur le bord de la piscine? Avez-vous déjà ouvert un petit breuvage?
3: Déjà?
4: Êtes-vous en vacances?
3: Déjà?
4: Êtes-vous en y en a-tu en vacances?
3: Ah,
4: petit kombucha, hein, Ben?
3: Petit kombucha, ouais.
4: Il y en a-tu qui nous écoutent, je sais pas de où, en Amérique du Nord, hein? Textez-nous.
3: Ça peut être une petite eau pétillante aussi, bien ordinaire, hein? Style Perrier.
4: Toi, t'aimes ça, hein? T'es là-dessus, là.
3: J'ai toujours aimé l'eau pétillante. Parce que c'est... L'eau plate, à un moment donné, c'est plate. Hein? Alors, mettre un peu de fantaisie.
5: Y a-tu un petit goût dans ton eau pétillante?
3: Non, c'est l'eau pétillante. En ce moment, là, je suis sur le San Pellegrino. Mais
5: pas au citron, pas...
3: Non.
5: J'aime ça, moi, avec une petite saveur.
3: J'ai déjà eu une espèce, tu sais, les trucs de type SodaStream.
5: Ouais, j'ai déjà eu ça.
3: Puis il a cassé, je n'ai pas racheté, mais là, je songe à en racheter un. Parce que là, j'en bois trop d'eau pétillante.
5: Ben, c'est bon, ça.
4: Ma mère en a un, elle aime bien ça.
3: C'est ouais,
4: salut, français.
3: T'achètes les essences, salutations, français.
4: Ouais. Non, mais elle met pas de saveur.
3: Ben, moi,
4: elle fait son eau pétillante.
3: C'est rare que je mets des saveurs aussi. J'aime ça pur.
4: T'as juste ça inconstant, un SodaStream, tu sais. Des fois, ça pétille en tas.
3: Ouais, mais c'est ça.
4: À un moment donné, c'est comme semi-flat. Ouais. T'es comme, ouais, tant que ça, on aurait bu juste de la plate. Tu comprends? On a eu notre passe bubbly, nous autres, à la maison. C'est toutes les saveurs de bubbly.
5: Ouais, ouais, c'est bon, c'est bon.
4: Un mot, t'en mets boire de l'eau plate.
5: Ah ouais, à ce point-là?
4: Eau plate, café, pas de temps niaiser.
3: Whisky. Toi, c'est eau plate, café, whisky.
4: Hey, j'ai une soirée pas whisky à soir, d'ailleurs.
3: Ah oui, ce soir, hein?
5: Soirée whisky.
3: De la Davis, ce soir.
4: Non.
5: Oh,
4: c'est
5: la Davis.
4: Non, c'est une. Oh. Ben, c'est-à-dire que moi, je suis dans un état de fatigue avancée.
3: Fait que deux whisky, là, tu passes out.
4: Mais non, mais quand c'est une soirée de dégustation, Ben.
3: Dégustation de whisky?
4: Tu te.
5: Hey, faut être fancy, hein, pareil. Dégustation de whisky. Non?
3: Ben, Greg est fancy, tu le sais. Là. On t'apprend pas ça, là.
4: Ben oui.
3: Ben oui, t'es fancy.
4: Ben oui, t'es fancy.
3: Mais est-ce que tu le bois quand c'est des dégustations? Parce que quand c'est des dégustations de vin.
4: Et sur leur crash.
3: Eux autres, ils se gargarisent avec, ils se promènent ça partout dans la bouche. Ça met ça un petit peu dans la gorge et le recrache par la suite pour pas avoir les effets de l'alcool. Et là, ça leur permet d'avoir le goût quand même. Oh oui. Sinon, là, tu viens pacter, c'est pas trop bon.
4: Imagine du whisky.
3: Moi, c'est pour ça que je ferai jamais de dégustation.
4: Ça, c'est ma découverte. Je sais pas. Puis il y a peut-être des gens qui peuvent nous aider, là. Au 514-790-0919. Est-ce que j'ai commencé à aimer ça parce que j'ai pogné 40 ans?
3: Ça se peut.
4: C'est à 39 ans que j'ai commencé à aimer ça.
3: Ça se peut.
4: T'sais, sinon, l'affaire la plus proche du whisky que j'aimais, mettons, c'était... Ils appellent ça un pickleback.
3: Je connais pas ça.
4: C'est un shooter de Jameson.
5: Oui, du Jameson.
4: Avec un... Toi, c'est sûr, écoutez la réaction de Ben. Shooter de Jameson. Mm-hmm. Après ça... Tu suis ça avec un shooter de jus de pickle.
5: Oui, ça, j'ai déjà essayé ça. Oui, c'est bon. C'est bon, Ben.
4: Malade.
5: Je le dis, c'est très bon.
4: C'est incroyable.
3: Bon. Ah, ça se peut, là.
4: C'est comme le petit goût sucré du whisky. Mm-hmm. Après ça, le salé du...
3: Ouais.
4: C'est incroyable.
3: Ah, ouais.
4: J'avais découvert ça dans un resto. Fait que, je sais pas, à un moment donné, je me suis mis à aimer ça. Mais mettons, dans ma vingtaine, tu me disais, un petit scotch. Dégueulasse.
5: Nice.
3: Moi, j'étais DJ dans ma jeune vingtaine et je me faisais payer parce que j'adorais le cognac.
4: Ah, ouais, dans ta vingtaine, t'adorais le cognac.
5: Ouais, cognac, le cognac.
3: Effectivement. Et les petites madames, parce que il fut un temps où j'étais plus mince et plus désirable, les petites madames me payaient des cognacs. Je pouvais me clencher 10-12 cognacs par soirée. Puis j'étais encore bien drette. Bon, hein? À l'époque, les temps ont bien changé. Les temps ont bien changé. Une fois, il y avait des vinyles dans ce temps-là, ça fait longtemps, hein? Il y avait des vinyles. Il y avait un vinyle qui était très, très haut. J'ai monté sur un rebord quelconque et j'ai manqué à la marche, puis je suis tombé sur le dos parce que là, j'avais trop de cognac, là. Et le disque a sauté, là. Puis le monde, ça pisse dedans, on va pas triper tant que ça. Puis moi, je me suis payé une belle commotion. Mais sinon, j'étais pas mal toujours ben drette.
4: L'heure est bonne pour vous rappeler que tout est meilleur de façon responsable.
3: Oui. N'est-ce pas? J'avais 22, 23.
4: 10, 12 cognacs, c'est...
3: Mais je me faisais... Je disais jamais non. Et tu dis, madame, t'amènes un cognac. Salut, Ben! C'est jeudi soir. C'est moi, ma veillée, c'était le jeudi soir.
4: Est-ce qu'elle t'appelait Ben ou WB?
5: WB!
3: Il y en avait que c'est WB. Salut, WB!
4: Salut mon beau WB!
3: Salut Ben!
5: Et t'appelais pas encore la Rockstar à ce moment-là.
4: Ce que je ne savais pas, c'est que Ben, parmi ses nombreux surnoms, d'ailleurs, je vais m'ouvrir un dossier dans mon ordinateur pour nommer tous les surnoms de Ben. Et son premier, c'est WB Roger, qui était son surnom de DJ à l'époque.
3: Ouais, WB Roger, ça rimait. À l'époque, t'avais Michel W. Duguay, t'avais Richard Z. Sirois, t'avais Guilla Lepage, les Rocky Bazaré, il y avait toujours une lettre, là, tu sais. Alors, moi, WB Roger, Benoît Roger, puis le W, ben, ça cadrait avec le reste. Qu'est-ce que tu veux?
5: J'aime ça.
3: Faut que jeunesse se fasse.
4: François X. Bénard.
5: Ben oui. Moi, je l'ai vécu ma vingtaine, là, déjà beaucoup. Là.
4: Ouais, ça, on sait.
5: Quand même, là.
4: On est au courant.
5: On est au courant.
3: Ah ouais, tu l'as vécu.
5: Moi, jeudi, c'était ma grosse soirée, mais le problème, c'est que je travaillais très tôt le lendemain.
3: Exact.
5: C'est ça qui arrivait.
4: Il y a beaucoup d'amateurs de cognac qui nous textent.
3: J'ai beaucoup trippé. Mais là, c'est rendu fort un peu pour une personne âgée.
4: Et on salue Joël qui dit du cognac, aussi bien boire du décapant en peinture.
5: Hey, du cognac.
4: Je sais même pas quoi. Sérieusement, je sais même pas qu'est-ce que ça.
3: T'as jamais goûté un bon cognac?
5: Ah, je pense que j'ai jamais goûté de cognac non plus.
3: Parce que t'as un dérivé, parce qu'à un moment donné, je voulais continuer à boire un peu de cognac, mais c'est quand même cher du cognac. Et le dérivé, c'est un brandy. Un brandy, c'est comme cognac, mais moins cher, là. J'ai bu du brandy aussi dans ma vie. Mais tu sais, à un moment donné, ça rentre moins, là.
5: La
3: quand tu prends de l'âge. Dans la trentaine, voilà. Quarantaine, tu dirais passer 45, là, cognac, brandy, c'est moins.
5: Ouais, ça passe
3: plus. Moins, mais pas tant.
4: Avant qu'on passe aux nouvelles du jour, dans quelques secondes, j'aimerais saluer une femme très courageuse aujourd'hui. Et c'est la mère de FX.
3: Oh!
4: Elle est très courageuse. Pourquoi?
5: Pourquoi?
4: Pas parce que c'est la mère de FX,
5: mais
4: parce qu'aujourd'hui, ça fait 38 ans qu'elle endure Jacques.
5: Ah, c'est bon. Oui, c'est
3: pas endurable. Pas endurable.
4: 38e anniversaire de mariage.
5: Félicitations.
4: France, ouais. Hein?
5: France.
4: Félicitations, Jacques.
3: France et Jacques.
5: France et Jacques. Bonne fête!

0: Pépé!
1: Hourra!
0: Hey, vous m'ouvrez une porte!
1: Vas-y donc!
0: Aujourd'hui, c'est l'anniversaire de ma sauterelle!
1: De ta sauterelle?
0: Ma blonde!
1: Ah, oh, la sauterelle!
2: Peux-tu m'expliquer pourquoi c'est
0: je ne peux pas vous expliquer pourquoi je l'ai surnommée la sauterelle.
1: Ben là,
0: ça ne s'explique pas en nombre.
1: Là, t'es au courant que les spéculations vont partir à partir de désormais.
0: Je ne peux pas expliquer ça en nombre.
1: Ah bon?
0: Non, je ne peux pas. Je vous l'expliquerai
1: hors d'onde.
0: Est-ce
1: qu'on peut dire que c'est ta délicieuse?
0: C'est ma délicieuse.
1: OK, ça, c'est bon.
0: Alors, ma sauterelle a 52 ans aujourd'hui.

0: Karen!
1: Hey, c'est beau cette histoire-là parce que Karen et moi, on était voisins quand nous étions ados.
2: Fait qu'elle, elle a connu
1: c'est
2: WB.
1: Vrai. Elle a connu WB. Tête enflée.
0: Ah oh, ouais!
1: Elle te le dirait.
0: Oh, ben là hey, prochaine fois qu'on la voit, on
2: Karen,
0: va parler de.
2: Karen,
0: WB
2: on va dire les vraies affaires, ça, oh, ça n'a ouais. pas changé.
1: Non, ça a changé en temps.
0: Ah ouais?
2: Ben, le plus gros égo dans la place, c'est.
0: Elle a. Je t'en passe un papier.
2: Tête enflée comme ça, ça se peut pas.
1: Elle m'avait fait une déclaration d'amour à l'époque.
0: Ah ouais?
1: Et je venais de lancer ma disco mobile, puis je lui avais dit, écoute, pas beaucoup de temps, là. J'ai des soirées de disco mobile, alors faudra en revoir. Mais Saint-Étoile d'Arnold, on s'est revus. Ça va faire bientôt 5 ans là, qu'on est ensemble.
0: Déjà 5 ans.
1: Tu sais, la vie, tu le sais pas, hein?
0: Exact.
2: Je me rappelle de ses premières anecdotes.
1: De la sauterelle?
2: Oui.
1: OK.
2: Je me rappelle du regard dans tes yeux, Benoît.
1: Oui, hein?
2: Oui, quand je dis Benoît.
1: C'est sérieux.
2: Je me rappelle, tu me disais... Oh.
0: La sauterelle.
2: Oh.
1: Non, mais quand je l'ai revue, elle n'était pas encore ma sauterelle. Elle est devenue ma sauterelle.
0: J'ai hâte de savoir. Hein.
2: Oui. Jour de match!
1: Jour de match!
2: Numéro 2 de la Coupe Stanley.
1: Et numéro 1 de la LCF.
0: Oui, il est important de le mentionner. Pour
2: Jour
0: les Alouettes.
2: De match.
0: Jour de match. Bien dit.
2: L'ouverture de saison des Alouettes, mais oui, le match numéro 2 de la Coupe Stanley. Biggest game of the year, je te dirais, pour les Hurricanes à Caroline ce soir.
0: Ils n'ont pas le choix, les Hurricanes, de gagner ce soir. D'ailleurs, dans une série 4-7, lorsqu'ils perdent le premier match, ils ont un dossier de 7-12. Les Golden Knights, dans leur très courte histoire, quand ils gagnent le premier match, dossier de 11-3 dans les séries. Mais 91% du temps, les gars, en finale de la Coupe Stanley, quand une équipe a l'avance 2-0 dans une série, ils gagnent la Coupe. Alors, ça passe ou ça casse. Pour moi, ce soir, les Hurricanes, c'est le match le plus important jusqu'à maintenant. Et je pense qu'on verra une formation des Hurricanes qui va beaucoup mieux défendre, mieux sortir la rondelle du territoire. Le premier trio doit être meilleur aussi en Caroline. Parce qu'on a beaucoup critiqué le premier trio du Canadien durant les séries éliminatoires et avec raison, surtout pour le jeu à 5 contre 5. Mais je vous donne les statistiques du premier trio des Hurricanes depuis le début des séries. Seth Jarvis, 8 points, 3 buts en 14 matchs. Sébastien Aho, 7 points, 4 buts en 14 matchs. Et Svechnikov, 7 points en 14 rencontres aussi. Alors, c'est un trio qui doit être meilleur. Le deuxième est très bon avec Nick Ehlers, avec Logan Stankoven, Taylor Hall et Jackson Blake. Le troisième est très bon avec Nick Ehlers, Jordan Staal et Jordan Martinook. Et le quatrième fait un très bon travail aussi, mais le premier doit être meilleur. Honnêtement, c'est le trio de Sébastien Aho qui a été très bon en saison régulière doit être leur meilleur trio ce soir. Et Frédéric Anderson doit être meilleur aussi devant le filet. Ça aussi. Carter Hart a fait les arrêts importants lors du dernier match pour garder son équipe dans la rencontre. Surtout l'arrêt sur Seth Jarvis en troisième à 4-4. Et Frédéric Anderson n'était pas confiant devant son filet.
2: On va en parler avec Renaud d'ailleurs,
0: on
2: qui
0: va en
2: sera au match ce soir.
0: Oui.
2: Qui va couvrir tout ça. Ça fait partie de nos sujets du jour également qui vont faire partie des discussions avec les mangeux de Puck, avec Anthony Marcotte, avec Renaud. Hey, Marco D'Amico s'amène dans une dizaine de minutes à peu près. Lui est au Combine à Buffalo. Jase avec des agents, jase avec des insiders, des journalistes. Il y a bien des infos à nous amener. Mathieu Proulx va s'en venir aussi tantôt. Puis il y a un sujet de conversation qui continue à part ce jour de match et des Alouettes, c'est Brendan Gallagher.
0: Ouais.
2: On est déjà en train de penser à la prochaine étape là, pour l'ancien numéro 11 du Canadien.
0: C'était une question de temps, les gars, mais l'agent de Gallagher qui a obtenu la permission du Canadien de discuter avec d'autres clubs. Alors, on magasine en ce moment Brendan Gallagher.

0: Nouvel entraîneur-chef aussi.
1: Il a joué avec l'entraîneur-chef?
0: Manny Malrocha lors de son passage à Montréal.
2: C'est quand même une bénédiction pour le Canadien que quelqu'un prenne le contrat de Brendan Gallagher pour sa dernière saison.
0: Oui, c'est une bénédiction.
2: Parce qu'on s'attendait à ce qu'il soit racheté, que ça coûte quelque chose quand même.
0: Exact.
2: Mais là, on dirait que ça ne coûtera rien pantoute.
0: Est-ce qu'il y aura une compensation? Ça se peut aussi, mais je ne m'attends pas à une grosse compensation là, pour Brendan Gallagher, mais ça se pourrait. Brendan Gallagher ne peut plus jouer sur un quatrième trio d'une équipe qui aspire à gagner la Coupe Stanley. À mon avis, il n'y a plus la vitesse pour cadrer dans un alignement comme celui-là, mais dans une formation qui reconstruit, dans une formation qui cherche des bons vétérans pour encadrer les jeunes joueurs. Il l'a très bien fait à Montréal durant la reconstruction. Je vois quand même là, un bon mix pour Brendan Gallagher avec les Canucks de Vancouver. Moi, je pense que c'est la destination pour lui.
2: Ben, je l'entends pas mal, mais surtout de ta bouche.
0: Oui.
2: Alors, on va suivre ça.
1: Ouais. Ou sinon, les Flames de Calgary pourraient peut-être être candidats aussi.
0: Peut-être.
1: Tu sais, je regarde ça, t'as beaucoup de jeunes qui sont là. On est en train de reconstruire pas mal à Calgary. Ça pourrait être intéressant. Il y a déjà quelques vétérans qui sont là, mais je connais pas toutes les situations contractuelles. C'est ça que je veux regarder actuellement. Il y en a un qui était avec les Panthers de la Floride, un vétéran. Quand je suis allé voir les Flames cette année, il s'était battu à ce moment-là. J'ai un blanc de mémoire, j'essaie de le trouver. Je suis certain qu'il y a quelqu'un qui va y les cheveux longs. Comme Ben Roger, d'ailleurs, Ben, avec ta queue de cheval, ça fait sensation sur YouTube actuellement.
2: Es-tu sérieux, toi?
1: Ouais, il y a Steve qui dit que tu ressembles à Steven Seagal dans ses bonnes années.
2: En plus gras.
0: Tu parles d'un joueur qui jouait pour les Panthers et qui est rendu à Calgary?
1: Ouais.
0: Ryan Lomberg?
1: Exactement. Mais je sais pas s'il reste là-bas. Mais tu sais, ça, c'est le genre de vétéran, je pense, qui peut venir mettre une certaine attitude dans cette équipe-là. Brendan Gallagher, si ça fonctionne pas, c'est sûr que le premier choix, ça va être Vancouver. Il y a un joueur junior là-bas.
2: C'est évident.
1: Ouais. Puis il connaît Manny Malhotra également. Aussi. Donc, pourquoi pas.
0: Premier match des Alouettes.
1: Oui.
0: Ben en parlait. Ce soir, 19h30 à Hamilton.
1: Contre les Ticats.
2: Ouais. J'ai hâte de voir de quel bois vont se chauffer les Alouettes parce que les deux matchs, c'est sûr que c'est des matchs préparatoires. Ça veut rien dire.
0: Exact.
2: On a essayé un paquet de joueurs qu'on ne verra pas nécessairement cette année.
0: La majorité des partants n'ont pas joué le deuxième match. Là, une grande majorité quand même.
2: Reste que c'était pas joli. Alors, j'ai hâte de voir là, de quoi aura l'air la formation partante ce soir avec un Davis Alexander, supposément, comme nous l'a dit Byron Archambault hier, totalement remis de sa blessure. Il y avait des doutes encore, mais on verra ça. J'ai hâte de voir contre les Ticats ce soir. J'ai quelque chose d'intéressant pour vous d'ailleurs là un peu plus tard dans nos trois extras par rapport aux Québécois que l'on va surveiller cette année dans la Ligue.
1: Ouais, Ryan Lomberg tombe agent libre avec pas de restrictions.
0: À la fin de le 1er juillet.
1: Ouais. Donc est-ce qu'il restera à Calgary? Genre de joueur, tu sais, justement un Ryan Lomberg, là, joueur de profondeur.
0: Ouais, qui a de l'attitude aussi, là, qui peut amener une certaine physicalité.
1: Fiscalité.
0: J'aime ça dire ça. Depuis que Martin Saint-Louis dit tout le temps ça, même si ça se passe.
1: Fiscalité.
0: Ouais, fiscalité.
1: Ouais.
0: J'aime ça.
1: Non, je suis excité pour la saison des Alouettes.
2: Moi aussi. Je suis là.
0: Le premier match, c'est l'évaluation. Tu sais un peu à quoi t'attendre après le premier match aussi. Les Ticats ont quand même fini premier dans la division l'an dernier. Là. Les Alouettes les avaient battus en finale de l'Est.
2: Bonne équipe, les Ticats. Un bon test ce soir.
0: Vraiment.
2: Et la semaine prochaine, les Argonauts s'amènent en ville.
0: Aussi.
1: Ça, c'est
2: la montagne. Ouais, vendredi, j'y serai. Vendredi sur la montagne.
0: Ouais.
3: Sur la montagne.
2: Sur la montagne. Ici, non loin de la station.
1: C'est vendredi.
0: Tu vas y aller à pied?
2: Ben oui.
1: Va à pied. FX, il va toujours à pied pour la simple et bonne raison qu'il y a un Dairy Queen en plein milieu du trajet.
0: Exactement. J'arrête là.
1: Entre ici le stade Percival Molson.
2: Facile. Je juste levé un. C'est pas fin peut-être pour les Alouettes, mais je lève un drapeau rouge. On va arrêter. On est une gang de nounours. Là, on s'en va là ensemble.
0: Ok,
2: on est
0: tu vas avec la gang de nounours.
2: On est quatre, ouais. Et on s'arrête en chemin, il y a un resto, il y a une bonne table là, en chemin non loin du stade. On fait ça parce que la dernière fois, on a mangé au stade. Très onéreux et...
1: En fait, au stade, les Alouettes, tu veux manger, là, puisque c'est un sujet de première heure.
2: Moi, j'ai pas... En tout cas, l'endroit où je me suis ramassé mon lunch, là, il y a peut-être des spots où c'est mieux, mais que ça valait pas cher, mais pourtant, c'était très cher.
1: Tu dois aller... En fait, tu dois monter la côte.
2: OK.
1: Et dans le fond complètement, là, il y a des camions, des food trucks. Là.
2: OK, c'est ça. Faut se rendre au food truck.
1: Ouais. Et la poutine là-bas, elle est spectaculaire.
2: OK.
1: Et ce camion-là, d'ailleurs,

0: promène partout. Ils en ont plusieurs. Il était au Grand Prix, notamment.
1: OK, c'est des food trucks, OK.
0: Mais en fait, c'est une compagnie, puis je pense qu'ils ont trois camions. C'est opéré familial, là, tu sais. Et la poutine au smoke meat, Ben,
1: OK.
0: Ça vaut un râlement ou deux.
1: Bon.
0: Ou trois.
1: Je le retiens. Ben, cette année, de toute façon, on a réservé une petite table là, non loin du terrain, du stade, là, parce qu'on s'était arrêté d'une concession, première concession sur laquelle on est tombé. Eh, baptême! Ça avait coûté beaucoup trop cher pour ce que c'était.
0: Ça arrive des fois dans des... C'est pour ça que j'aime le baseball. Tu t'en vas voir du baseball aux États-Unis, parce que, ben, même...
1: À Toronto.
0: T'as des belles options maintenant, là, au Rogers Center à Toronto. Puis, c'est important la bouffe que tu y sers, parce que ça fait partie de l'expérience.
1: Ça fait partie de l'expérience.
0: Tu y vas, là, avec Voyage Gendron, là?
1: Oui.
0: Cet été, t'as un barbecue, un restaurant de barbecue dans le stade. Ils fument la viande là. Dans le champ gauche. C'est...
1: Dans le champ gauche.
0: Oui, c'est pas des farces, là. Le fumoir est allumé tout. C'est excellent.
1: Ça,
0: mais t'en as partout de même. Au Minnesota, le stade des Twins, là, Target Field, c'était capoté, man, ce que j'ai mangé là-bas. Là. Il y a du monde, il y a des influenceurs qui se promènent. Je suis des pages Instagram, là. Les gars se promènent pour aller juste tester des items dans chacun des stades.
1: C'est ça.
0: Ça va là, on va voir une game. Ils mangent, vidéo. Un autre stade. Ils se promènent la main.
1: Oh. Pas le genre de vie que j'aurais, mais quand même. Les autres, ils le font, c'est correct.
0: Ah, ils ont l'âge à FX aussi, maximum.
2: Ouais, aussi.
1: Ça fait partie de l'expérience, tu fais bien de le dire. Tu sais, l'expérience culinaire fait partie.
2: Mais l'expérience culinaire est très bonne à Philadelphie.
1: À Philly,
2: ouais. Ouais, à Philly,
1: au stade,
2: ouais.
1: Là, des Philly.
2: Ouais.
1: Non,
2: ouais.
1: Ça. OK. Noté.
0: Il y a Nicolas qui nous dit au Fenway, c'était pas bon. Effectivement. Ouais. Mais le Fenway, il est comme.
1: Le Fenway Park.
0: Le Fenway, c'est hors catégorie.
1: Qu'est-ce
0: que c'est? Ben, tu peux pas le classer. C'est un stade mythique.
1: La bouffe est
0: incroyable,
1: pas
0: mais tu sais, qui s'est pas renouvelé. Tu sais, la bouffe, c'est classique de ce que tu mangeais. Puis c'est vrai, là, la dernière fois que j'étais allé au Fenway, j'ai mangé deux sacs de peanuts.
2: Le Fenway Park. Tu sors du Fenway Park, il y a des restaurants.
0: Oui,
2: là,
0: autour. Effectivement, mais dans le stade.
2: Moi, j'ai mangé après. Là.
0: La bouffe, à jeun. Là.
2: Mais il y a beaucoup de restaurants autour, il y a des bars aussi. Là.
1: OK. Mais c'est ça, autour.
0: Mais dans le Fenway, tu vas pas là pour la bouffe au Fenway. Il y a plusieurs stades que tu veux y aller pour essayer. Le Yankee Stadium, t'en as notamment le Burger 99. Ils en font 99. Pour qui? Aaron Judge. Puis c'est une galette de bœuf Wagyu avec du fromage.
1: OK, ils vendent ça 60$ le burger.
0: Non, même pas. C'est comme 20$ le burger.
1: OK.
0: Ça, ils en font juste...
1: 99.
0: C'est incroyable.
1: Ah, c'est cool.
0: Bon, peux-tu passer à Marco?
1: Allons-y donc.
2: Allons-y avec Marco. On reviendra pour la question du jour, qui est très bonne d'ailleurs, mais on va se la garder pour un petit peu plus tard dans l'émission.
0: Ouais? Ouais, parce que là, on faut y aller à Marco. On a dérapé.
2: Elle est détaillée, la question.
0: Vraiment. On s'excuse. On vient. Marco Namico, qui est en direct du Combine à Buffalo. Il y a des... infos vraiment intéressantes par rapport au Canadien de Montréal.
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0: On se transporte à Buffalo pour le recap où a lieu le Combine, ou comme le dit notre ami Marco, la combine. Avec toutes les équipes nationales, les équipes de la Ligue nationale de hockey, les directeurs généraux sont sur place. Comment ça va, Marco D'Amico?
1: Salut, Marco!
16: Ça va très bien, les gars, et vous autres?
0: Ça va super bien, merci. As-tu mangé des ailes à midi?
16: Hier soir.
0: Alors, comme souper, là, c'est tout le temps bon, ça.
2: Des bonnes ailes.
16: Écoute,
2: de poulet.
16: Aucune plainte de mon côté, puis la sauce la plus piquante, merci beaucoup et bonne soirée.
0: T'as mangé la sauce la plus piquante?
2: Ah, ça, c'est bon.
16: Absolument, c'est nécessaire.
0: D'après moi, c'est pour ça que tu m'as texté tard et très tôt ce matin aussi.
16: Probablement.
0: Écoute, on va jaser de ce qui se passe, et non pas des ailes, mais bien au Combine. Ça commence à jaser pas mal dans les couloirs, à gauche, à droite, à Buffalo, au centre-ville. Il y a un nom qui retient beaucoup l'attention, qui fait jaser, puis c'est un défenseur droitier qui s'appelle Daxon Rudolph.
16: Effectivement, je pense que tout le monde connaît Keaton Vieroff, Carson Carroll, Albert Smith, on en a beaucoup parlé à BPM depuis 6 mois. Mais c'est le nom de Daxon Rudolph qui commence à prendre un peu plus de momentum. Un défenseur droitier, 6 pieds 3, déjà au-dessus de 200 livres, a connu des saisons, des séries de tonnerre, 27 points pour un défenseur, a mené son club, les Prince Albert Raiders, jusqu'à la finale contre les Everett Silver Tips dans la Ligue de l'Ouest. C'est un défenseur qui a très bien passé en entrevue, a reçu de très drôles de questions selon nos discussions avec lui. Selon ce qu'on entend des recruteurs ici, c'est probablement un des défenseurs qui va causer une surprise à son rang de sélection rendu au repêchage, parce que les défenseurs droitiers de ce type-là, c'est très rare, et quand ça se développe dans le meilleur moment, le plus critique de l'année, les recruteurs et les équipes prennent note et veulent en apprendre plus.
0: Là, on parlait très récemment, c'est-à-dire il y a une dizaine de minutes, là, de la situation de l'entraîneur-chef des Canucks de Vancouver, Manny Malhotra. Son fils, Caleb Malhotra, tout le monde pense qu'il va sortir troisième à Vancouver pour des raisons évidente. Mais là, toi, tu nous dis que là, les listes commencent à sortir. Là. Ça, c'est la période préférée de Ben Roger dans l'année. Les listes à gauche, à droite. Là, on fait des listes. On sait que le premier nom s'appelle Gavin McKenna. C'est lui. Il s'en va à Toronto. On serait vraiment surpris que ce soit quelqu'un d'autre. Mais on mettrait Caleb Malhotra au-dessus de Sternberg, qui serait deuxième là, dans la majorité des listes. Qui a fait ça? Comment t'as vu ça, toi?
16: Ouais, c'est pas la majorité des listes, c'est que il y a plusieurs clubs qui l'ont qui ont avoué ont Malhotra au-delà de Stenberg. Maintenant, on peut très bien argumenter de quoi il parle, pourquoi il fait ça. Est-ce que c'est simplement lié à la fait qu'un est un allié et l'autre est un centre? C'est des questions que j'ai posées. Mais on voit un beau niveau de talent, une belle courbe de progression vraiment prononcée du côté de Caleb Malhotra. Et donc, oui, il y a la possibilité que ça soit Vancouver, mais ça pourrait aussi être au choix numéro 2, que ça soit San Jose.
2: Ouais.
16: Ou si San Jose décide d'échanger ce choix-là, le club qui va aller le sélectionner. Mais selon ce qu'on entend, ça a toujours été vu comme Gavin McKenna, Ivan Stenberg et le reste du repêchage. Mais là, il y a certains recruteurs qui m'ont un peu surpris hier en me disant « Nous autres, on a Caleb deuxième. » Oui, il y en a qui ont Caleb deuxième, Ivar quatrième et un défenseur deuxième. Donc, les listes varient beaucoup sur 32 sélections. Il y a un recruteur qui m'a dit qu'en parlant avec d'autres équipes, il y a à peu près 50 joueurs qui pourraient sortir selon les diverses listes en premier tour. Donc, beaucoup de discussions, aucun consensus après le premier choix en ce moment, donc ça risque d'être très intéressant.
0: Fait qu'on va avoir des O et des A en première ronde. Il va y avoir des solides surprises.
2: On n'est pas à l'abri de surprises, comme lors du repêchage d'Ivan Demidov. Un peu, ça ressemble un peu à ça, Marco.
16: Ben, je pense que le fait qu'il y ait autant de défenseurs de premier plan dans le top 10 et très peu de centres, on risque de peut-être voir une situation similaire à ce qu'on a vu en 2018, alors que les Canadiens ont choisi Kotkaniemi troisième. Et que les Coyotes d'Arizona, dans le temps, ont choisi Barrett Hayton cinquième. Tu sais, c'est pas fameux. T'as Caleb Malhotra, Viggo Björk, Tynan Lawrence, Wyatt Collard peut jouer au centre. C'est pas fameux en termes de profondeur pour un centre top 6. Et Malhotra, là, une des raisons pourquoi il prend de plus en plus en valeur, parce que c'est vu comme étant le centre qui est le plus safe pour devenir un centre top 6 dans la Ligue. Dans un repêchage où ce qui en manque grandement.
2: Malhotra a joué dans la OHL la saison dernière, 84 points en 67 matchs, 29 buts. On parle d'un joueur de centre qui est listé en ce moment sur HockeyDB à 6 pieds 2.
0: Ah, il va être excellent avec Brendan Gallagher. Excellent avec Brendan Gallagher. Écoute, il y a des espoirs qui commencent à...
16: Écoute, je veux juste te dire, Greg.
2: Ouais, vas-y donc.
16: Je veux juste te dire, ça parle de Brendan Gallagher ici, pas à peu près.
2: Ah ouais, à ce point-là?
16: Ouais. Ouais, pas parce que je suis en train de dire toute la ligue veut Brendan Gallagher, mais juste la situation à Montréal, le fait que l'agent a eu l'approbation d'être capable de négocier pour son client pour trouver un preneur. C'est ça parle de Brendan Gallagher, puis plusieurs des directeurs généraux ou les exécutifs avec qui j'ai parlé semblent douter l'idée que le Canadien vont devoir débourser un atout de premier plan pour échanger un gars comme Brendan Gallagher. Il y a beaucoup de respect pour lui à travers la ligue.
2: Alors, il n'y aurait pas nécessairement de compensation de la part du Canadien ou une petite compensation, Marco?
16: Au pire, une petite compensation. Ouais. Mais je dis pas que ça va se passer, mais j'ai même eu des exécutifs de la Ligue qui m'ont dit « Je serais pas surpris si c'est Montréal qui reçoit quelque chose. »
2: Ah, ouais!
0: Ah, ouais.
2: Avec son 6,5. Mais quoi qu'il reste une année de contrat à 6,5 millions.
0: Avec un beau dossier à suivre, ça. Il devrait bouger d'ici le repêchage, là.
16: Je pense que oui. Parce que oui, sinon, au pire, immédiatement après le 1er juillet.
2: Ouais.
0: Marco, le temps presse, mais écoute, faut absolument parler des espoirs qui commencent à jaser. On sait que le Canadien fait toujours,
2: réagir mal.
0: Fait toujours réagir avec des questions champ gauche, puis ça leur a donné la main heureuse, là, justement, dans le repêchage depuis qu'ils ont commencé à faire ces pratiques-là. Mais encore une fois, cette année, les espoirs sont surpris.
16: Ben, surpris, non, parce qu'ils se sont fait avertir. C'est ça qu'on s'est fait dire. Certains agences ont averti leurs clients, les espoirs qui sont à la combine de la Ligue nationale, que Montréal allait en envoyer des balles courbes. Et selon les espoirs avec qui j'ai discuté, Montréal a fait un peu la même chose cette année. Un espoir m'a confié que le Canadien lui ont donné une puck et lui ont dit « Va-t'en le plus loin possible et pitch la puck dans la poubelle. » Si t'es pas capable de le faire, on le repêche pas. Puis c'était pour voir comment est-ce que le jeune allait réagir sous pression.
2: C'est assez particulier.
16: Il a manqué son tir et donc il est pas mal sûr que le Canadien va pas le repêcher.
2: Ça se peut pas.
0: Et ça, c'est bon.
1: Ça se peut pas.
0: Mais je trouve ça intéressant. Mais, tu veux voir la réaction du kid, là? Tu veux voir la réaction du kid? Je trouve ça bien intéressant.
2: Il réagit sous pression,
0: il se met ça à rire en disant « Voyons, êtes-vous sérieux? » Il prend tout ça au sérieux.
2: Ouais,
0: je pense qu'il se met à suer et il n'est pas capable de lancer la rondelle dans la poubelle. C'est vraiment intéressant, ça.
16: Ouais, puis écoute, il y a toujours eu un élément dans les questions du Canadien de Montréal où ce que ça vient évaluer la pression, parce qu'on va se le dire, là, jouer à Montréal, c'est comme jouer dans un autocuiseur. Tu as absolument besoin d'être capable de dealer et jongler avec cette pression-là et de performer sous pression. Donc, je peux comprendre que ça fait partie de l'évaluation psychologique, mais c'est toujours le moyen qu'ils utilisent pour mesurer au moins être capable d'évaluer cet aspect-là qui est toujours hilarant ici. Là. C'est à chaque fois que je parle des questions du Canadien, même des autres équipes vont rire et dire « Ouais, Montréal, c'est toujours assez drôle. »
0: Marco, Fratello Bellomeo, on se parle demain. Tu seras avec nous pour une bonne trentaine de minutes pour discuter de tout ce qui se passe avec le Canadien et à travers la Ligue nationale au Combine. On a déjà hâte de te reparler. Puis d'ici là, une bonne fin de journée.
16: Un plaisir, les gars. Bonne journée.
2: Salut, Marco.
0: Un plaisir pour nous autres. Salut, mon chum. Dans une quinzaine de minutes, c'est Mathieu Proulx qui s'amène pour jaser NFL, les Alouettes, les manches de pocs s'en viennent à 15h. Mais d'abord, FX nous a fait son évaluation sur laquelle on va s'obstiner de tous les défenseurs du Canadien de Montréal.
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0: FX!
2: Ouais!
0: Maintenant que t'es rendu sérieux dans ta vie, là.
2: Toujours sérieux. Ça, c'est... Toujours été sérieux.
0: Semi.
2: Soyons sérieux.
0: Soyons sérieux, là. Salut Pierre. Donne-nous tes évaluations de la brigade défensive des Canadiens. On a déjà fait tous les attaquants.
2: Exact.
0: Sauf Harbour Jacky qui a connu un match comme attaquant
2: sur 4e trio. Chez les défenseurs.
0: Mais j'ai hâte de voir ton évaluation avant l'arrivée de Mathieu Proulx.
2: Oui.
0: Pour la saison complète.
2: Je commence avec Lane Hutson, les gars.
0: Lane 15 Hutson. Sur 10.
2: Oui, sur 10. L'évaluation est sur 10.
0: 18 sur 10.
2: J'aurais pu donner un 25 sur 10.
0: Oui.
2: Non, je donne une note de 9.5 à Lane Hutson. 78 points en 82 matchs. 16 en 19 en séries éliminatoires. Quatrième meilleur pointeur chez tous les défenseurs de la Ligue nationale. Sixième au scrutin pour l'obtention du trophée Norris. Lane Hutson a connu toute une saison, les gars. Je voulais pas donner 10 sur 10 parce qu'on s'entend, faut être parfait là, pour une note de 10 sur 10. Mais Lane Hutson, il est pas très loin avec un 9.5. J'ai donné 9.5 à Nick Suzuki hier.
1: Ah,
2: hein,
1: ouais.
2: Pour moi, Lane Hutson a été aussi important à cette équipe-là par moment que l'a été Nick Suzuki. Alors Lane Hutson, note de 9.5.
1: Je suis d'accord avec toi, 10, la perfection n'est pas de ce monde. Mais 9, moi, ça serait 9.8, là.
2: 9.8.
1: Il a flirté avec la perfection en temps.
0: Ouais, 9.7.
2: Ouais, c'est comment. Parce que j'arrondis au 0.5. Là. Je ne vais pas dans les 0.8, 0.9. Hey, vous êtes fatigués. Poursuivons. Ça n'a pas de bon sens.
0: Poursuivons.
2: Je vais donner 9.9. C'est bon, ça? Okay. Allons-y avec Mike Madison. Mike Madison qui joue les avantages numériques, qui affronte toujours les meilleurs trios adverses, qui a été très bon cette année avec le Canadien. Prolongation de contrat pour Mike Madison. J'ai donné une note de 8 pour Mike Madison. 4 points en 19 matchs en série. Ça a été plus compliqué en séries éliminatoires, à mon avis, que lors de la saison régulière. Mais encore une fois, beaucoup de crédit à Mike Madison, qui en reçoit pas assez, à mon avis.
1: D'accord.
2: Pour le rôle qu'il a avec le Canadien de Montréal. 8 pour Mike Madison, qui est une bonne note, à mon avis. Qui est la deuxième meilleure note chez les défenseurs, en passant. Avec un 8.
1: Moi aussi, sans l'ombre d'un doute, ça a été mon man crush pendant quelques semaines. Là. C'est un gars qui est sous-estimé, qui passe sous le radar. Un 8, c'est bien mérité. Une bonne note pour lui. C'est très honnête.
2: Greg?
4: C'est que Mike Matheson te mange des minutes puis t'a rendu tellement service dans une saison.
2: Veux-tu qu'on monte à 8.5?
4: Ouais. Je trouve sévère avec les défenseurs. J'ai vu tes notes.
2: Arrête, là.
4: Tu donnes 9.9 à Lane Hutson, puis après ça, c'est 8, puis ça descend en bas de ça.
2: 5 à Lane Hutson.
4: Après ça, quand on fait les analyses, à chaque fois qu'on. Dans 82 matchs de la saison, là, défensive, Canadien.
2: Il faut tenir en compte aussi les séries éliminatoires.
1: Moi, c'est ça. Mais moi, je trouve ça honnête. Un 8 pour Matheson.
2: Je trouve ça très honnête. Très honnête.
1: Si ça peut rendre Greg heureux, un 8.5, on va pas chicaner. Là.
4: Même 8.6.
2: Non, ça va être 8.5.
4: Poursuivons.
2: Noah Dobson, première saison avec le Canadien. 9,5 millions par saison, c'est beaucoup. C'est le défenseur le mieux payé chez le Canadien.
1: Ouais.
2: Je veux pas être trop sévère parce qu'il y a une période d'adaptation quand tu arrives dans une nouvelle formation. C'est important d'en tenir compte dans une évaluation. 47 points cette année en 80 matchs.
4: On se souvient de ton 15 matchs. Avant est-ce que tu lui donnais 15 matchs avant de le critiquer?
2: Exact. En séries éliminatoires, ça a été plus complexe, mais il est revenu au jeu lors du match numéro 7 contre Tampa en première ronde. Il jouait blessé. 1 point moins 7 en série en 13 matchs. Et j'ai donné une note de 7.5. Parce que, tout comme Madison, il mange beaucoup de minutes. Noah Dobson, il y a eu des hauts, il y a eu des bas dans sa saison. Mais de manière générale, je trouve qu'il a été très efficace avec Mike Madison. Je donne une note de 7.5.
1: J'ai hâte d'entendre Greg. Moi, je veux finir là-dessus.
4: Combien tièmes dans la ligue pour les lancers bloqués?
2: Premier.
4: OK. Puis 47 points, peux-tu dire c'est quasiment 50?
2: C'est très bon.
4: C'est-tu tout à 5 contre 5, ces points-là? Presque. La grosse majorité?
2: Ouais.
4: 8 sur 10.
2: 8 sur 10?
1: Ah ouais!
4: Ben oui, on donne.
1: 6.5.
2: Ouais, mais c'est le défenseur le mieux payé.
4: 6?
2: Dans
4: ben oui, ben lâchez-moi son salaire. Il aurait gagné un million de plus ailleurs.
1: Rappelez-vous, Éric Fichaud trouvait que ça n'avait aucun maudit bon sens jusqu'au fait qu'on paye ce gars-là à ce montant-là.
4: Éric Fichaud le fiche. Il va être là dans 20 minutes.
1: Non, ben tu y en parleras.
4: Veux-tu que je te montre tous les échanges de textes que j'ai avec le fiche, que lui, il est là, il dit ah, il me texte 3 millions, je le texte 12.
1: Tu poseras la même question au fiche tantôt. Tiens. Pose la même question au
4: combien tiennent dans la ligue les lancers bloqués?
1: Non, lâche-moi avec ça, là.
4: Mais ben lâche-moi avec ça.
1: Jusqu'à Noël, c'était zéro pin bar.
4: Ouais ou non?
1: Jusqu'à Noël, là, ça a été zéro pin bar. Tout le monde se demandait, coudon, qu'est-ce que c'est
4: quoi
1: ça?
4: Tu passes, on est allé bar.
2: Ça va, 7.5, honnêtement, là.
4: 8.
1: Moi, j'étais à 6.5, désolé.
4: Ben, on va poser la question.
2: C'était quoi tes attentes envers Noah Dobson avant le début de la saison? Est-ce que tes attentes étaient. C'était quoi tes attentes?
1: Comment? J'avais beaucoup d'attentes, moi.
2: Non, mais ça va, 7.5, c'est pas de mauvaise note.
4: C'était quoi tes attentes? On a dit, si ça vient que le Canadien fait 50 points, on va être content
2: à ce salaire-là. Si j'avais 7.5.
4: Il mange des minutes tout le long de la saison, il fait quasiment 50 points, il est premier ou deuxième d'un lancer bloqué dans la Ligue nationale. Ouais, on est déçus.
2: J'ai dit que j'étais déçu.
0: Ben à 7,5 avec 7,5. Son salaire, t'es déçu pas mal, je trouve.
2: Non,
0: là.
2: Mais 7,5, moi, tu me donnes un 75% à l'école, je suis bien content.
0: Dis pas qu'il a connu une saison 9,5 sur 10, je te dis 8 minimum.
5: Mais bon, non, minimum.
0: Avec les statistiques qu'il y a eu.
2: 7,9. Passons au suivant.
1: 6,5, moi.
2: 6,5 pour Ben.
1: Ça, moi, ça vaut rien, là, mais c'est pas grave.
2: Ça vaut pas rien, moi, Ben. Je suis content que tu me la donnes.
1: Bon.
2: Caden Goulet, qui a joué un gros total de 39 matchs cette année. C'est souvent la même chose avec Caden Goulet.
1: Le problème avec Caden, c'est ça.
2: 11 points, mais là, évidemment, on ne regarde pas vraiment les points dans le cas de Caden Goulet. Là. C'est un joueur qui est très efficace, qui donne des bonnes mises en échec.
0: C'est un joueur polarisant, par exemple.
2: Polarisant.
0: Parce que là, je regarde les commentaires. Je trouve ça intéressant, juste pour doser notre débat. Il y en a qui sont là. Voyons donc, il est meilleur que Matheson. Matheson a ce rendement-là à cause de Dobson. Il y en a, Ben, t'as raison, c'est un 6, pas plus. C'est un joueur extrêmement polarisant.
2: C'est pour ça que le 7,5 était parfait.
0: 8.
2: T'es entre les deux.
1: 6,5.
0: Caden Goulet.
2: Donnez une note de 7 à Caden Goulet. Donnez une note de 7 parce que, bon, évidemment, c'est pas de sa faute, là, mais il a joué seulement 39 matchs de saison régulière. Puis en série, il a été très bon dans les deux premières rondes, mais dans la troisième ronde face aux Hurricanes, ça n'a pas été facile pour Caden Goulet. Je pense que ça se mérite un 7. Là. Il n'a pas joué toute la saison. Il joue à moitié, même moins que la moitié.
0: T'es décevant une bonne partie de la saison aussi, Caden Goulet. Ouais. De son propre dire.
2: Exact.
0: Il nous a aidé à certains moments aussi. Donc, je suis d'accord avec toi.
1: 6,5, même note que Noah.
2: 6,5.
0: 6,8.
2: Caden Goulet, il y a un moment où je le considérais comme un joueur que le Canadien ne pourrait pas échanger.
1: Ouais, mais là.
2: Et là, maintenant, je suis dans une situation où je me dis, si tu peux t'améliorer à la position de joueur de centre, par exemple, pour un deuxième joueur de centre, ça pourrait être un joueur impliqué dans une transaction. Parce que, évidemment, tu veux un équilibre gaucher-droitier éventuellement dans ta formation. Là, t'as beaucoup trop de gauchers. Est-ce que Caden Goulet pourrait être sacrifié dans une transaction? Ça se pourrait.
1: C'est vrai qu'il fut un temps pas si lointain où il était un intouchable.
2: Exact.
1: Maintenant...
0: Non, il ne fait pas partie des intouchables,
1: non,
0: malheureusement,
1: non,
0: avec le Canadien. Alexandre Carrier, maintenant.
2: Ah, Alexandre Carrier. Je donne une très bonne note à Carrier.
1: Dis-donc avec Alex.
2: Je donne une note de 8. Parce qu'il a été en série à un moment critique sur la première paire de défense avec Mac Madison. Il a connu des très bonnes séries, Alexandre Carrier. Là. Je trouve que c'est un joueur qui est sous-estimé au sein de cette brigade défensive-là. Il bloque énormément de lancers aussi, jouant des avantages numériques. Il peut dépanner sur la première, sur la dernière paire de défense.
1: On rappelle aux gens qui viennent de se joindre à nous que ce sont des notes en lien avec les attentes que nous avions
2: envers les joueurs
1: avant que la saison commence.
2: Voilà, c'est pour ça que je donne une note de 8.
1: Je suis d'accord avec toi, moi aussi. Alex mérite 8.
0: Toi, tu bases ça selon tes attentes.
2: Selon mes attentes,
1: oui, c'est
2: effectivement.
1: Depuis hier que c'est ça, Greg.
2: Exact. Depuis même...
0: Je pensais que tu le prenais en considération.
2: Qui a été très bon en série, Alexandre Carrier aussi. Je prends en considération la saison et les séries. Note de 8 pour Alexandre.
1: Je suis d'accord avec ton 8.
2: Selon les attentes que j'avais envers lui.
1: Greg?
0: Ben, moi, je ne signerais pas pour donner une bonne note à Alex Carrier. Moi, je peux pas croire qu'il y a du monde qui commençait à dire qu'il devrait passer son tour un moment donné puis monter sa passerelle.
2: Les deux prochaines notes vont être polarisantes. C'est quoi? J'ai donné là, pas d'explication. On y va.
0: Rapidement.
2: Jaden Struble, 6,5. Herbert Jacquet, 6.
1: OK.
0: Merci.
2: On passe
0: Mathieu
2: à la pause.
0: Pro dans deux minutes.
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1: Tellement content de le retrouver. C'est notre chum Mathieu Proulx de RDS. Comment ça va, mon Matt?
2: Salut, Matt!
3: Ça va super bien, vous autres, les boys?
1: Ça va super bien. Merci beaucoup. Matt, début de saison des Alouettes ce soir. On y reviendra dans quelques instants parce que d'abord, il faut absolument prendre tes impressions sur l'échange monstre qui a eu lieu il y a tout juste quelques jours. FX et moi, on est en train de se ramasser un sandwich. La nouvelle tombe, j'y croyais pas. Je dis à FX, hey, c'est sûr que c'est des contres satiriques. Ça se peut pas. Et finalement, c'était vrai, je te l'ai envoyé, puis t'as eu la même réaction que moi, ou à peu près. Miles Garrett est rendu aux Rams.
3: Ouais, ben c'est toi qui me l'as appris, puis je me souviens pas ce que je faisais, mais j'étais pas devant mon ordi, puis ça venait d'arriver à peu près 15 minutes. Fait que là, je suis allé voir si c'était vrai ou tu me niaisais, puis en fait, tu m'as dit « quelle bombe dans la NFL ». J'ai dit « shit, j'aurais à savoir c'est quoi ». Fait que là, je suis allé voir c'est quoi, puis j'ai vu ça. C'est assez fou, honnêtement. C'est le fun de voir ça, des transactions même, ça rend ça divertissant. T'sais, la NFL, on le sait, hein, prennent jamais de jours de repos. Fait que ils sont toujours là pour nous divertir. Et c'est pas tous les jours qu'on voit des joueurs de cette trempe-là être échangés d'une formation à une autre. Puis je pense que c'est une transaction, sincèrement, les gars, qui fait vraiment du sens pour les deux équipes. C'est toujours tough, j'imagine, pour une équipe comme les Browns, d'échanger un joueur de concession, un joueur historique de la sorte. Mais c'est une équipe qui fait du surplace depuis plusieurs années, puis on avait besoin là, de repartir à neuf, puis d'accumuler des choix au repêchage. Et en retour, en plus, on a Jared Verse, qui est un bon jeune chasseur de corps. Donc, ça a dû faire très, très mal là, de laisser partir Miles Garrett. Mais je pense que pour le bien de la concession, puis pas juste pour avoir un joueur de concession, mais pour avoir de l'espoir de victoire, il fallait faire quelque chose de genre. Là
1: les Rams sont clairement favoris. Là. Ils sont équipés de veiller tard. Là. S'ils peuvent rester en santé, c'est sûr que ce sera le show. Là. On dirait que le greatest show on turf est revenu. Là.
3: Ouais, je peux pas croire que j'ai commencé à parler en parlant des Browns. C'est peut-être la dernière fois que vous allez m'entendre parler des Browns cette année. Mais parlons des Rams, effectivement, parce que, tu sais, ce qui est intéressant, c'est qu'il y avait beaucoup de questions au repêchage quand ils sont allés chercher Ty Simpson comme corps arrière en première ronde. Tout le monde disait, ah, ben, tu sais, il me semble, d'habitude, c'est une équipe qui mise gros puis qui il veut gagner cette année. La fenêtre est courte avec Matt Stafford. Plus, c'était une genre de décision qui laissait un peu sur notre appétit à savoir c'est quoi leurs intentions cette année, alors qu'ils ont ou ils avaient avant la transaction une des meilleures formations de la NFL. Ben là, pour moi, ils ont la meilleure formation de la NFL avec cette transaction-là. On n'a pas peur de se débarrasser de choix repêchage. On l'a fait tellement par le passé. C'est la philosophie de Lesney. Puis en plus, c'est quand on pense à ça, on dit « Ah, des choix de premier tour ». Mais les Rams, là, si on est honnête, c'est un choix entre 25 et 32. Là, c'est pas un top 5 ou un top 10, ce qui n'est pas du tout la même chose. Fait qu'on était prêts à s'en départir, sachant qu'on aurait une grosse formation. Puis c'est le joueur, peut-être, qui peut nous faire passer par-dessus les Seahawks, qui seront nos gros rivaux, non seulement d'association, mais de section. Fait que c'est vraiment une équipe qui est très, très, très bien construite. Si on évite les blessures avec quelques joueurs qui ont eu des ennuis, particulièrement en attaque, tu sais, Matt Stafford est plus jeune, Pokonokwa a eu des blessures, mais si ces gars-là restent en santé, on a vraiment réglé toutes les petites faiblesses qu'on avait l'année dernière qui pourraient nous permettre de se rendre au Super Bowl et de le gagner.
1: Ah, tu sais, puis tu parles de Pokonokwa, là, tu regardes le deuxième receveur de cette équipe-là, qui est encore très bon, surtout dans un rôle de deuxième receveur en Devante Adams.
3: Ouais.
1: T'as quelqu'un qui est capable de courir dans le champ arrière. Écoute, incroyable. Ouais, j'ai hâte de voir les Rams cette année.
3: Ouais, puis tout le monde, c'est toujours la même chose. Ah, mais là, qu'est-ce qu'ils vont faire en fin de l'année? Tel contrat, il faut qu'ils donnent tel contrat. Vous le savez comme moi, vous suivez assez de sport. Il y a toujours moyen de s'arranger, puis de bouger de l'argent, puis de restructurer des contrats. Si ça permet, puis on a vu cette discussion-là quand les Rams ont fait toutes leurs transactions pour aller gagner un Super Bowl. Ben, s'ils refont ça, tout ça, pour gagner un Super Bowl, puis peut-être avoir une année ou deux plus difficile après, ben, je pense que n'importe quelle base de partisans dirait « Go, je signe tout de suite, je veux ça ». Fait que je pense qu'ils se sont mis vraiment, vraiment en excellente posture pour remporter un titre cette année.
1: Ça passe un peu sous silence également, parce que c'est arrivé à peu près en même temps que l'échange. La même journée, je pense, de Russell Wilson qui annonce sa retraite. Et tu sais, ça a été une brillante carrière, mais qui a peut-être duré deux saisons de trop, là.
2: Ouais.
1: C'est malheureux parce que ça fait peut-être ternir son héritage un peu qu'il a sur la NFL. N'empêche que ça a été tout un carrière.
3: Oui, vraiment, tu as raison de le dire. Ça porte ombrage un peu à ce qu'il a fait à Seattle. Ça a été vraiment là où il a eu sa carrière, parce qu'après ça, sa transaction à Denver, ça a été possiblement un des pires contrats qu'on a jamais accordé en raison des résultats qu'il a offert là. Puis après ça, c'est promené avec Pittsburgh, c'était pas évident. New York, c'était pas évident. Puis là, il y avait des discussions de retourner avec les Jets. Honnêtement, à un moment donné, il faut que tu saches quand c'est le temps de partir. Puis il a frappé le gros lot, il a fait plein de millions. Puis avec l'argent aujourd'hui que les analystes font dans les réseaux anglophones américains, ça va à CBS, c'est plus que bien des joueurs dans n'importe quelle équipe de la NFL va faire des millions là aussi. Puis je sais que c'est pas juste une question d'argent, mais à un moment donné, protéger ça. son héritage puis ce que t'as fait. Fait que il a fait une vidéo puis c'est un peu à l'image de Russell Wilson. C'est beaucoup d'émotions. Ça frise le keten, mais ça marche. Puis je pense que justement cette aura-là puis c'est sa compréhension puis avoir des carrières qui sont analystes, c'est comme nul autre. Honnêtement, là, je veux pas me discréditer comme demi-défensif, là, mais ces gars-là ont une vision de la game que peu d'autres ont.
0: C'est évident,
3: nous,
0: c'est
3: les demi-défensifs, on est un peu les bombes tout croche en arrière, là, dans la salle, là, mais je pense qu'il va amener quelque chose d'intéressant à CBS.
1: T'amènes quelque chose de très intéressant, RDH, je te rassure, même si t'étais pas encore arrière, mon Matt.
3: Je
1: te remplacerai pas pantoute. C'est un plaisir. J'ai hâte. En fait, là, on va l'avoir avec la Ligue canadienne qui commence dès ce soir. Ouais. Toi, avec tes partenaires à RDS, puis j'ai hâte de recommencer les dimanches NFL, certainement. Mais là, on est bien excités, nous autres, en studio pour le début de saison des Alouettes. On a parlé avec Byron hier, puis je pense, à chaque fois que tu parles avec Byron, t'as le goût de courir à travers un mur de briques. Tu vois ça comment, ce début de saison-là des Alouettes. Byron dit, écoute, nous autres, on est prêts pour retourner à Coupe Grey. On a encore appris. On a grandi. On s'est amélioré également durant cette entre-saison-là. Mais toi, peut-être dans un regard plus analytique, là, tu vois ça comment?
3: Bien, première des choses, si je passe à travers un mur de briques, je demande à Byron de passer à travers avant, parce que lui est capable, puis moi, je marche tranquillement derrière
1: lui. Il va l'ouvrir,
3: moi, je suis pas capable. Il va l'ouvrir, le mur de briques. Écoutez, les gars, je vais vraiment pas faire partisan au mur, mais je pense qu'il a tout à fait raison. Si je regarde le plus froidement, puis j'essaie d'analyser, puis je suis dans la Ligue canadienne depuis quelques semaines à suivre les camps, à regarder ce qui se passe, à regarder les mouvements de personnel, à jaser avec du monde à travers la Ligue. Les Alouettes sont en excellente, excellente posture. Ils n'ont pas vraiment de faiblesse. Les quelques départs ont été comblés, à mon avis, peut-être par des améliorations à certains endroits. Je dis pas de secret, là, cette équipe-là, si Davis Alexander reste en santé, c'est le gros point d'interrogation pour commencer l'année. On n'a pas le choix de parler de ça parce que ça a été ça le problème l'année dernière. S'il reste en santé, c'est une équipe qui est bâtie pour aller jusqu'au bout puis remporter tout à fait la Coupe Grey, mais c'est une longue saison. On mettra pas trop d'emphase sur ce qui va se passer au début. J'espère que les Alouettes profitent de cette continuité et cette stabilité-là pour se bâtir puis de se forger une avance dans la section Est, du moins cumuler des victoires. Mais c'est une équipe qui, à mon avis, sera redoutable cette saison. Si on réussit à rester en santé, on a vraiment tous les éléments nécessaires. T'sais, c'est la même équipe quasiment. Je pense que il y a 5 nouveaux partants, puis il y a bien des postes qui sont comblés par des gars à l'interne. C'est essentiellement la même équipe. Fait que ça devrait être encore très, très solide cette saison.
2: Donc, dans l'Est, tu les vois terminer en première position.
3: Ouais.
2: Devant quoi? Devant les adversaires
3: devant
2: de ce soir?
3: Hamilton a gagné l'année dernière. Tu joues à domicile le premier match, la vengeance. Je veux pas dire que je mets pas d'importance sur le match de ce soir. Le football, c'est toujours important. Il y a peu de matchs qui sont importants. Ils vont en perdre un peu d'importance l'année prochaine quand 8 des 9 équipes vont faire éliminatoire. Mais ça, on en parlera dans une autre chronique. Mais cette année, c'est encore le cas. Tous les matchs sont importants. On veut le gagner, mais c'est à la fin de la saison qu'il faut trouver notre rythme. C'est à la fin de la saison qu'il faut être en santé. Je pense qu'ils vont terminer devant les Tiger Cats d'Hamilton dans l'Est. Puis il faut garder le rouge et noir aussi, sincèrement.
2: Ça s'améliore à Ottawa, là.
3: Ben vraiment, puis il y a beaucoup de gens qui nous écoutent dans la région de l'Outaouais, puis leur équipe va être vraiment plus solide. C'est une troisième saison de 4-14 en 4 ans pour eux. Ils ont fait une reconstruction complète. J'ai beaucoup, beaucoup aimé les modifications qu'ils ont faites à leur formation. Ils ont été impressionnants en match pré-saison. Je sais que c'est des matchs pré-saison, mais c'est quand même un petit indicateur du talent que tu as dans ta formation. Fait que cette équipe-là pourrait surprendre cette année. Donc, une lutte à trois, à mon avis, là, dans l'Est, alors que je pense pas que Toronto va être de calibre cette saison.
2: Et dans l'Ouest, selon toi, la puissance dans l'Ouest?
3: Ben, je vais y aller. C'est sûr que les Riders, ils ont gagné l'année dernière, puis ils ont pas tant de changements, mais ils ont perdu quelques gros éléments en défense, notamment qui se sont joints aux Rouges et Noirs. C'est pourquoi j'aime ce qu'ils ont fait. Ils sont allés chercher des gagnants. J'aime beaucoup les Lions de la Colombie-Britannique, menés par, à mon avis, le meilleur joueur du circuit canadien, qui est Nathan Work, le carrière canadien, qui est vraiment absolument exceptionnel. Mathieu Betts en défense. Ils ont une bonne défense, des bons vétérans. Ils ont pas vraiment, eux non plus, de faiblesse. La point d'interrogation pour cette équipe, c'est la ligne à l'attaque. Mais je vois cette équipe cette année là, vraiment gravir les échelons puis arriver au sommet. L'année dernière, ils sont arrivés à quelques minutes d'une place à la Coupe Grey avec une défaite contre la Saskatchewan. Donc, c'est une équipe qui va être encore très solide cette année. Donc, je vois les Lions de la Colombie-Britannique au sommet. Une finale Montréal-Vancouver à Calgary le 15 novembre prochain. C'est ma prédiction à quelques heures du botté d'envoi de la saison.
1: Ta prédiction est dans machine à saucisse, ouais. Mon Matt. On va faire la même chose de notre côté, puis on fera la même chose aussi pour la saison de la NFL, l'automne arrivé. Yes. Faut absolument que je te questionne là-dessus, puis je veux pas te prendre de cours, là.
3: Non, vas-y.
1: Mais il y a le dossier qui commence à avoir de plus en plus de traction d'avoir une équipe de la Ligue canadienne à Québec. Ouais. T'es-tu penché là-dessus? Tu penses quoi de ce dossier-là? Parce que, je me souviens, l'ancien commissaire, alors qu'il était en entrevue avec moi un certain été, alors qu'il était venu à Montréal, avait déjà commencé à préparer le terrain là-dessus. On sait que c'est la ville du Rouge et Or, que tu connais très bien, d'ailleurs, Matt. Et, ouais, c'est ça. Tu penses quoi de ce dossier-là, toi?
3: Ben, j'adore ça. Je vais vous dire en toute transparence, là, j'ai fait aucune recherche, j'ai pas fait d'appel, j'ai pas parlé à personne. Je le sais que dans les cercles de la Ligue canadienne, on en parle de plus en plus. Je le sais qu'on aimerait beaucoup ça dans les cercles de circuit canadien. Ce que je sais et ce que j'apprécie de ce régime avec Stuart Johnston, qui est le nouveau commissaire, c'est que contrairement à Randy Ambrosie, qui promettait de grandes choses, qui arrêtait pas de dire on va aller à 10, puis on va aller à 12 équipes, puis il arrêtait pas de faire ça, puis finalement ça n'a pas abouti, j'ai l'impression qu'on est complètement dans le camp inverse. L'expression anglophone, là, under-promise, over-deliver. Ouais. Fait qu'on promet moins, on n'en parle pas, mais on travaille en coulisses puis on veut livrer quelque chose. Donc, on commencera pas à faire des grosses déclarations publiques. On travaille en coulisses. Je pense que le nouveau contrat de télé est hyper intéressant pour une nouvelle concession parce que ça prouve qu'on peut être rentable dans la Ligue canadienne, ce qui nerf de la guerre depuis toujours. Et là, avec ce nouveau contrat en poche, une Ligue qui clairement fait pas de statu quo, modifie beaucoup de choses... On sent là comme une effervescence de cette ligue-là et très certainement qu'avec 10, voire potentiellement 12 équipes, ça aiderait grandement le produit, la qualité du spectacle. Fait que moi, j'aime beaucoup ça. Puis faut pas oublier, là, les gars, c'est 4 matchs locaux, le Rouge et Or, peut-être 6 si tu te rends jusqu'à la fin. Tu sais, c'est pas tant de matchs, puis c'est à l'automne. La Ligue canadienne...
1: Ouais, c'est ça, ils sont essentiellement pas en même temps,
3: Ben non, puis elle devance de plus en plus. L'année prochaine, le début de la saison, on va se faire à la fête des Patriotes. Fait que c'est troisième semaine de mai. Fait que t'as à peu près 2 mois, trois mois et demi de foot. Ouais, t'as 3 mois et demi de foot avant que la saison universitaire commence. Fait que on n'est pas pantoute dans les mêmes tales. Si Québec peut obtenir des infrastructures sportives supplémentaires, go! Je vais toujours appuyer la construction d'infrastructures sportives parce que je pense que c'est bon pour nos communautés. Évidemment, il y a toujours un coût à ça, puis il faut que ça fasse du sens, mais go, go, go. Québec, c'est une ville de foot. Le meilleur football amateur au Canada se joue dans la région de Québec. C'est un bastion incroyable ce qui se passe là-bas. Il y a des fans, il y a du monde qui connaissent leur foot. C'est un endroit parfait pour du foot. Puis, hey, on peut-tu demander mieux? On aurait une équipe à Québec, une équipe à Montréal, une équipe à Ottawa. Écoute, on le bâtit le train, puis on se promène d'une équipe à l'autre. Let's go.
2: Rapidement, en terminant, Mathieu, là, je viens de perdre mon dentier, là. La fête des Patriotes, là, sérieusement, là, il y a pas si longtemps, le botté d'envoi de la saison régulière, c'était à la Saint-Jean, à peu près à la fête nationale. Là, on est rendu à la fête des Patriotes. On parle-tu du calendrier régulier ou des matchs préparatoires, là?
3: Calendrier régulier. Début de la saison.
2: En mai?
3: La fête des Patriotes mai. Fait que le camp d'entraînement serait devancé encore quelques semaines pour pouvoir finir. L'idée, je pense, de la Ligue canadienne, c'est on voit une fenêtre là où il y aurait exclusivement, tu sais, dans le monde du football, le football de la Ligue canadienne. On veut commencer tôt. On veut pas tout le temps être contre la NFL, la NCAA, le football universitaire. Donc, plus on a de matchs avant, on veut créer de l'engouement là. Puis avoir une Coupe Grey qui est plus tôt aussi.
2: En fin octobre,
3: c'est plus froid.
1: Puis la NHL aussi. Aussi en fait partie. Là. Ce sont tous des marchés canadiens.
3: Ouais, exact. Fait que les marchés canadiens sont NHL, sont NFL. Fait qu'on veut prendre la chance de capitaliser sur ce moment-là où il y a peut-être un peu de moins d'action. Il y a le baseball, évidemment, avec les Blue Jays. Mais je pense que c'est ça l'idée de la Ligue canadienne, c'est de devancer. Puis si on a une équipe de plus, on va pouvoir réduire le nombre de semaines de congés, donc on va pouvoir même raccourcir la saison, ce qui serait vraiment cool aussi. Wow. Parce que présentement, en raison de la structure, les 6 équipes ont chacun 3 semaines. Il y a 21 semaines où je joue 18 matchs. Là, tu pourrais jouer 18 matchs en 20 semaines. Ce serait vraiment mieux pour le calendrier et pour le spectacle, à mon avis.
2: Très intéressant.
1: Matt, tellement un plaisir de t'avoir avec nous autres, mon chum. Bonne ouverture de saison ce soir, puis on se reparle très bientôt.
3: Sans faute. Salut, boys.
2: Salut, Matt. Sport.
1: Flash. Oui, c'est à toi, Ben.
2: Je m'en étouffe. C'est vraiment, je savais pas ça. On est rendu à la fête des Patriotes pour le botté d'envoi de la saison de la Ligue canadienne.
1: C'est l'heure du segment de Ben.
2: Vraiment, là, je suis sidéré. Match numéro 2 de la finale de la Coupe Stanley ce soir, les Golden Knights qui mènent 1-0. Aucun changement à prévoir dans l'alignement pour les deux formations. C'est à 20h. Les Alouettes amorcent leur saison régulière ce soir contre les Tiger Cats à Hamilton. Les Tiger Cats qui tenteront de venger leur revers subi en finale de l'Est en novembre dernier. Davis Alexander sera à son poste pour le premier match à 19h30, le botté d'envoi. Roland Garros maintenant, ses jours de demi-finale chez les femmes. Mira Andriva, 8e tête de série, a obtenu son laissez-passer pour la finale grâce à une victoire en deux manches. La Polonaise Maja Szlachinska a fait de même dans l'autre demi-finale. Les demi-finales chez les hommes. Les demi-finales chez les hommes seront disputées demain. Maxime Crépeau sera le gardien partant du Canada à la Coupe du monde de soccer qui commence dans une semaine. Il s'agit d'un dénouement rêvé pour Crépeau qui avait dû renoncer à participer à la Coupe du monde 2022 au Qatar en raison d'une grave blessure à une jambe. Moses, toi, t'es non polonais. Avise-moi à l'avenir.
0: Hey, j'ai fait exprès, là. Bon,
2: coquin.
0: J'ai trouvé ça bon.
2: Hey, je l'ai dit.
4: On t'entend.
0: Ah non, allons-y. Là, allons-y. Pas de question de jour.
2: Ah, non.
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1: Je peux pas croire que c'est déjà la dernière de la saison de notre collaborateur All-Star,
2: Éric Fichaud.
1: Comment ça va, le Fish?
0: Salut, le Fish.
2: Salut, le Fish.
6: Salut, les boys. Écoute, ça a passé vite. D'habitude, c'est une bonne chose, ça, quand ça passe vite.
1: Ouais. Ça veut dire qu'on est en bonne compagnie. Puis attends, t'es pas prête pour la première question. Je te le dis.
6: Je m'en attends, mais let's go.
1: Comment est-ce qu'il va, le beau Mapper?
0: Salut, Mapper.
7: Comment ça va, les boys? Hey, comment ça, c'est la dernière de Fiche?
1: Je sais pas, ça y tente plus. Ben non, c'est l'heure des... Non, non, c'est pas la dernière semaine pour toi, mais pour Fiche, ça l'est.
7: OK. Il est bien, lui, pareil. Non, écoute, tu sais, il y a quelque chose que j'ai toujours voulu faire depuis le début de l'année, puis je l'ai jamais fait, puis je me sens mal, mais je voulais offrir un câlin à Ben Roger.
2: Merci, ça me fait du bien, surtout après avoir magané le nom de la Polonaise. Roland Garros.
7: Ah, écoute, des choses payent que ça dans la vie. Ouais. Fito sur moi.
1: Ouais.
6: Les gars. T'étais pas russe? OK, j'étais pas sûr.
1: Ouais, c'est ça. On a tous été témoins de ça. C'est correct. Ben, on t'adore. Ne change jamais. On est dans la semaine d'évaluation, là, les gars. Là. Fix fait des évaluations exhaustives des performances de tous les joueurs. Il y en a un sur lequel on s'est pogné un peu plus tôt dans l'émission aujourd'hui. Sur 10, je sais que fait, je vais l'aimer, celle-là. Quelle note donnez-vous?
2: Attends un petit peu, oublie pas de bien mettre en contexte au niveau des attentes.
1: Exact. Sur 10, au niveau des attentes qui étaient placées en lui, quelle note donnez-vous à Noah Dobson pour sa première saison avec les Canadiens de Montréal? Mapper.
7: À moi en premier?
1: Ben oui. J'ai teasé la réponse de Fiche. Je vais étirer la sauce un peu, là.
7: Ouais, ça, c'est un bon point. Je viens juste de voir que vous ne me voyez pas à la face, puis je suis lettre comme Barabas dans la passion, mais en tout cas, regarde. Ouais, c'est ça que ça donne. Hey, moi, je suis allé avec un 8. Puis je reviens, puis je pense que je vous en ai parlé en début de semaine. Philippe Dano a dit que c'était un style de jeu à Montréal qui ne se voit nulle part ailleurs. Donc là, ça m'a permis de mettre les choses en perspective puis de me dire, OK, c'est normal qu'il y ait une période d'ajustement qui soit peut-être un petit peu plus importante. Dobson est arrivé. Je sais qu'il y a des gens, comme je veux pas... Juste pour pas identifier personne, on va l'appeler E. Fichaud ou Éric F. Juste pour pas l'identifier. Mais il y a des gens qui ont manqué de patience, qui ont fait leurs besoins sa tête à Noah Dobson. Puis le beau Noah, tranquillement, pas vite, il a pris son groove, il a pris son air d'aller. Puis finalement, je pense qu'on peut dire qu'il est devenu un des généraux de cette ligne bleue-là. C'est pas un 10, c'est pas un 6. Je suis allé avec 6, avec 8. Puis je suis très, très à l'aise avec ça. Je trouve que c'est une belle petite saison, belle progression. Puis je m'attends à plus de l'année prochaine.
1: Fish, es-tu d'accord avec une note de 8 pour la saison de Noah Dobson?
6: Ben, je te dirais que je vais peut-être vous surprendre avec ma note. Moi, j'y ai J'ai marqué 7 le premier coup. Après ça, je dis, ah, je vais donner un 7.5 parce que j'ai été quand même dur sur lui pour le mois d'octobre et le mois de novembre, avec raison. C'était pas mal plus long que je m'attendais, qui trouve son air d'aller et le nouveau système et tout ça. Là, comme on voit souvent, des joueurs ont plus de misère à s'adapter que d'autres. Je dois dire, par contre, à partir du mois de décembre jusqu'à temps qu'il se blesse, il a joué du bon hockey. T'sais, un gars qui fait 47 points, qui en a à peu près pas sur l'avantage numérique, tu fais 12 buts, tu peux pas lui donner une note de 6.
1: Mais la question... Dans le top 2 des lancers bloqués dans la Ligue nationale aussi.
6: Aussi. Mais la question, puis moi, je l'avais mal lu, là, t'sais, les attentes, c'est sûr que mes attentes étaient pas mal plus élevées.
2: C'est clair.
6: Que ce qu'il a fait. Ça veut pas dire qu'il n'a pas eu une bonne saison, là, je veux dire. Mais c'est juste que moi, j'avais vu des matchs à l'époque des Islanders. C'est probablement dans sa saison là qu'il avait fait 70 points, ouais, qui était pas le plus accès à l'attaque. Et il y a le salaire. Et là, le salaire, en même temps, c'est pas de la faute du joueur. C'est le gars, on lui a donné, il dira pas non. Fait c'est sûr que quand tu ajoutes le salaire à travers ça, c'est clair que j'avais des plus grandes attentes que ça. Mais de dire que c'est une déception, ça serait... J'ai été déçu ces deux premiers mois, mais après ça, il a joué du hockey. En série, les boys, offensivement, il n'a pas produit.
2: Non.
6: Mais en même temps, il semble être blessé de ce que je lis. Fait que je sais pas c'est quoi son état de santé, mais s'il est peur de se fermer à la main, ça se peut qu'il soit pas aussi efficace offensivement.
1: Mais ça, est-ce que ça a été confirmé qu'il avait été opéré à la main, finalement?
6: Non, moi, je l'ai...
7: Ouais. Oui, ben oui,
6: oui,
7: il
6: c'est
7: dit,
6: confirmé ça.
1: Il
6: oui,
1: l'a dit, hein?
7: Il a mentionné qu'il y avait eu une là, je cherche le mot, là, une intervention. Il l'a mentionné. Puis,
6: OK. Oui. Bon, ben écoute, ça peut avoir un impact sur son attaque, moi.
1: Effectivement. Mais écoute, moi, les gars, moi, je démordrai pas. Je lui donne un 8. Puis, il y en a qui vont dire que je suis trop fan de Noah Dobson. Vous avez raison, peut-être. Il y a pas de problème. C'est une critique avec laquelle je vais vivre. Puis, sais-tu quoi? J'ai hâte de continuer cette... comment je peux dire? Ce inside.
7: Mais t'es-tu d'accord avec toi-même? C'est ça l'important.
1: Je suis d'accord avec moi-même.
2: Tu respectes ton opinion.
1: Si ce n'est que pour poursuivre toute la saison prochaine, ces échanges de textes avec Éric Fichaud à chacun des matchs, ça me fait plaisir.
2: Non, mais je pense qu'il va être encore meilleur l'an prochain. Un Noah Dobson.
6: Il devrait, et pour que les gens comprennent, c'est qu'à chaque fois qu'on voyait une erreur majeure de Dobson, on mettait le salaire qui était rendu. À un moment donné, je pense que j'étais rasé à 500 000, mais je remontais un moment.
7: Quand tu dis on, fiche, là, qui est comme quand tu dis on, t'es le seul dans ton train, man.
6: C'est moi et ma personnalité. C'est ça, la honte.
2: C'est les deux.
6: Je me parle.
1: En fait, Fish, si je remonte notre historique, je pense qu'à un moment donné, tu m'as même dit que il était rendu à te payer pour l'aimer.
6: C'est vrai. Après une bévue qui avait fait mal, disons.
1: Ben ça, on dira pas ça en nom. On garde ça depuis moi.
6: Non.
1: On vient

0: dans une mauvaise saison. Je pense qu'il pourrait fitter exactement en arrière de Suzuki. Déjà, il jouerait pas contre les meilleurs trios parce que ça va être Nick qui va faire encore ça. Je pense que ça pourrait être encore plus bénéfique pour lui là, que s'il jouait comme deuxième centre avec le Canadien. 26 ans aussi.
1: J'ai pas ton choix. Je sais pas à quel moment je t'ai laissé entendre que j'aimais pas Bob. Mais non, c'est un excellent bon choix. Moi, je suis allé avec Mason McTavish.
2: Ah, je pense que tu sais comment me parler, jeune... toi.
1: Je sais parler à un homme, je le sais.
0: Mais Mapper, t'as-tu peur? Je me dis, pourquoi ça n'a pas marché? Il est arrivé quelque chose, certainement, clairement, en cours d'année.
2: Clairement.
0: À être laissé de côté, là.
2: C'est ma prochaine question, mais je veux entendre le point de Mapper, puis Fish, ta question est excellente, puis on va en faire de notre prochain point de ça.
1: Moi, là, il y a des joueurs que. Comment je dirais bien ça? On l'a vu dans l'histoire, puis Fish, t'es mieux placé que n'importe qui que nous autres pour le confirmer. Des fois, il y a un environnement qui ne fit pas avec un joueur, que ça soit pour une raison X, Y ou Z. Puis ça se peut que ça ne fit pas pour Mason McTavish là-bas. Puis je pense que c'est dans des situations de même que Kent Hughes est à son meilleur, qu'il va faire un gamble comme contrôlé, là, je me souviens plus c'est quoi le terme. Puis je pense que c'est le genre de gamble raisonnable qu'on pourrait faire du côté des Canadiens. Mais tu sais, il y en a plein qu'on peut faire là. Robert Thomas, c'est bon aussi. Il y a plein de belles cibles. Puis mis à part Kirby Dack, peut-être, là, on va dire Kent Hughes, il frappe pas pour 1000, mais pas loin. Là.
0: Ouais. Non, je suis d'accord. C'est vrai, ton environnement. Des fois, l'environnement, trois, quatre environnements ne marchent pas
1: check
0: aussi.
1: Check Mitch Marner, Fish. C'est vrai, confirmé.
2: Trois, quatre environnements.
0: Je peux en témoigner, mais tu as raison de le dire. Mitch Marner est un exemple parfait pour moi à tous les niveaux. Puis on l'a vu, le mec Tavish, peut-être qu'avec Joel Kendall, ça marche moins bien pour différentes raisons. Des fois, c'est un environnement, des fois, c'est juste le coach. Tu as moins d'affinité avec, ça peut arriver. Là, fait que. Ça reste que McTavish a quand même pas tout perdu ses moyens. Et aussi, il a commencé tellement jeune dans la ligue qu'il est encore jeune. On pense qu'il a 27 ans, là, mais c'est pas ça du tout. Là.
2: Il y en a quoi, 23, là, 23 je pense?
3: 23
2: Mason
3: ans.
2: McTavish,
0: 23,
2: actuellement.
0: Je pense, ouais. Ouais,
2: 23. Parce que la question que tu poses, Fish, qui est... C'est la question que beaucoup de gens, puis tu sais, ça fait longtemps que j'en parle, moi, là, de Mason McTavish, c'est-à-dire de l'affection que j'ai pour le joueur, puis que j'aimerais ça... L'année passée, quand il a été signé, 7 ans, 7 millions par année, si je ne m'abuse, son contrat, je me suis dit, le dossier est réglé. Il continue à Anaheim, puis il ne sera pas bougé, puis il y avait une énorme valeur sur le marché. Quand tu regardes la progression des jeunes à Anaheim qu'il y avait sous l'ancien entraîneur-chef, ça tournait en rond un peu. Là. T'sais, on progressait pas beaucoup. Kenville est arrivé, a été échangé Zegras. Zegras a éclos avec les Flyers de Philadelphie, finalement. Et, ouais. Et là, je pense que c'est un peu la même situation avec Mason McTavish présentement. Pense pas que ça fit. Je veux dire, il a été mis de côté, puis on s'est même pas caché. T'sais, on n'a même pas dit, je sais pas moi, il y a une grippe ou quelque chose comme ça. Non, il est juste pas dans le line-up ce soir-là, à quelques soirs donnés, puis... Pour moi, Mason McTavish, ailleurs, va connaître une grande carrière. Il va connaître une très belle carrière dans la Ligue nationale. Ça sera jamais un premier centre, à mon avis. Mais comme deuxième centre, son attitude, ce qu'il peut amener, il y a une belle fiche là, qu'on l'a vu jusque dans la Ligue. Puis même dans la Ligue nationale, ce qu'il a fait, pour moi, effectivement, ce serait une très, très belle cible.
3: Je pense que c'est le potentiel d'être un joueur de centre... élite, là, un très, très bon joueur de centre au sein de sa formation. Sauf qu'est-ce que vous voyez ça comme un trop grand risque? Parce que le Canadien est rendu dans son amélioration à un certain point où on a atteint la finale de conférence. Il faut aller chercher un deuxième joueur de centre, oui, mais quelqu'un ne peut plus s'établir 26, 27, 28 ans. Pour vous, c'est un pari très intéressant, mais c'est McTavish, même s'il a juste 23 ans.
0: Mais la longévité du contrat, c'est sûr que
3: très intéressant.
0: Tu sais, il y a ça à prendre en considération. Écoute, à chaque fois qu'un joueur en bas de 25 qui est un premier choix de l'équipe est disponible, t'as tout le temps des questions. Puis si tu t'en poses pas, tu fais pas ta job. Puis on a fait la même chose avec Noah Dobson. Souvenez-vous, les boys, pourquoi que les Islanders voudraient laisser partir un premier choix, un gars qui avait moins de 25 ans, qui jouait beaucoup de minutes.

0: Fait que tu peux faire le tour de tous les gars disponibles. Ça veut pas dire qu'ils sont pas bons. Des fois, c'est le joueur lui-même veut quitter. Il va avoir un nouvel environnement. Ça peut être un paquet de facteurs. Peut-être que McTavish, comme on a dit, ça marche pas avec Kenville. Écoute, moi, les boys, juste pour vous dire, là, je pensais qu'il serait le prochain capitaine des Ducks.
1: Ben, moi aussi. Moi aussi.
0: J'étais convaincu même.
1: C'est la même chose, puis là, tu veux, t'as...
2: Hey, les gars, c'est une grosse...
1: Ouais. Ouais, on va juste finir sur le point, puis après ça, on va arriver avec ce qu'on vient de voir, là, qui vient de sortir comme grosse nouvelle qui sort de Détroit. Mais effectivement, regarde, t'as un Roger McQueen qui s'en vient en plus là-bas, là, fait qu'ils peuvent permettre, ils peuvent se permettre de l'échanger, puis le Canadien peut absolument se permettre de l'avoir. C'est, écoute, on pourra continuer d'en discuter cet été, Fish. Puis je suis certain que même McTurvienne, un petit peu plus tard, en onde, là, fin de l'été, début de l'automne, ben on pourra continuer de jaser de ce dossier-là, juste avant qu'on passe à la pause.
2: On vous lance une question. On va vous laisser le temps d'y répondre et d'y penser durant la pause. Ça vient d'être annoncé par Elliott Friedman, de l'excellent podcast Dirty Do Dots. Dylan Larkin aurait demandé une transaction aux Red Wings de Détroit pour quitter l'organisation.
0: Ça, on a le joueur de
2: ça. Dylan Larkin, 29 ans, va avoir 30 cet été, 8,7 millions de dollars jusqu'en 2031.
1: Eh hey boy! Hey,
2: on a fait les séries une seule fois à Détroit lors de sa saison recrue. Depuis 2016, évidemment, les Red Wings n'ont pas participé aux séries.
1: On vous laisse réfléchir au cas de Dylan Larkin. On va revenir avec une petite question là-dessus, puis on s'en va sur la finale de la Coupe Stanley. On revient avec les excellents Éric Fichaud et Marc-André Perrault.
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14: Bon, le party est pogné. Est-ce-tu le fun de faire de la radio quand il y a des nouvelles qui tombent comme ça? On vous rappelle, selon Elliot Friedman de l'excellent podcast
15: Dirty Doodots,
14: vient de mentionner que le capitaine des Red Wings de Détroit, Dylan Larkin, aurait demandé un échange et il a une clause de non-mouvement complète
15: pour les deux prochaines années.
14: Hey messieurs, ça va coûter cher ça là. Je sais pas.
15: Pis
14: là,
15: mais il y a le gros bout du bâton quand même.
14: Il y a le gros bout du bâton. Ça fait descendre le prix quand tu regardes par exemple comme Panarin qui contrôlait sa destination. Exact. Noah Dobson, c'est un peu la même chose. Fish, veux-tu réfléchir à voix haute sur ça, Dylan Larkin qui demande un échange, ce que ça va coûter en gros?
16: Ben il y a deux. Ma première réaction quand j'entends ça, je pense que le bordel est pogné à Détroit. Ça c'est un. Qu'est-ce qui va arriver avec Steve Yzerman? Tu sais, comme quand ton capitaine qui est là depuis le début, qui a une clause de non-mouvement, veut partir, ça, en partant, là, c'est, je trouve tellement que c'est une tâche pour l'organisation.
15: Mais
16: ça
15: fiche,
16: veut dire que
15: on s'en va
16: dans le mur, c'est ça que ça veut dire.
15: Rappelle-toi, là, dans les deux dernières années, il a souvent fait des sorties d'Elon Larkin lors des bilans de fin de saison pour mentionner qu'il fallait que l'organisation s'améliore là, parce que ça faisait longtemps qu'on n'avait pas fait les séries. Souvent, il lançait des flèches à l'endroit de Steve Yzerman.
14: C'est un petit gars de la place. Là. C'est un capitaine qui vient du Michigan, capitaine des Red Wings, qui a joué toute sa carrière là. Et là, à 29 ans, demande un échange. C'est quand même une énorme nouvelle. Là. Mapper...
16: Il reste 4 ans.
9: Ouais, excusez, et... mon téléphone, il y a comme un thermomètre qui est apparu, puis il a dit « too hot ». J'ai dit « OK, c'est parce que c'est Fish qui est dans l'écran. »
16: Hey, moi, avec, ça a fait ça.
9: Fait que mon téléphone a fermé, mais là, il est revenu. Fait que je sais pas qu'est-ce qui a été dit, mais j'ai pogné la fin. Puis moi, ben honnêtement, j'ai jamais été un grand fan de Dylan Larkin. Mais là, ça change tout dans le centre. Puis ça, Fish, là, je veux dire, c'est très, très vrai. Là, je veux dire, c'est un jeune joueur de centre. Ben jeune, il est dans son pic.
17: Jeune vétéran, ouais,
15: il est dans son apogée, on peut dire, là, à l'âge qu'il a.
9: Il est dans son pic. Il vient de là. Il a grandi en rêvant aux Red Wings, en allant voir les matchs des Red Wings. Là, il dit, de moi, c'est assez. Je veux gagner. Fait que ça, il y a une partie de moi qui aime ça. Il a faim. Ça serait le fun qu'il grignote à Montréal.
16: Ben, j'espère qu'il a faim parce qu'il a joué 800 matchs dans la Ligue nationale. Savez-vous combien il en a joué en série?
15: Oui, il en a joué 5.
9: Ben, c'est
15: cinq.
9: Ça, tu sais.
16: À sa première année, je peux le comprendre. Tu sais, rendu à 30 ans, si tu vois que ton directeur général dort au gaz, et c'est ce que je pense qu'Eisenman fait depuis une couple d'années, avec tout le respect que j'ai pour lui.
9: Je sais pas qu'est-ce qui se passe. On dirait que cette équipe-là, non seulement va pas de l'avant, mais quand c'est pas du sur place, fait des pas en arrière. Puis
17: ben, ils ont vraiment essayé une bonne saison
15: cette année, là, avant de s'écrouler en fin de saison. Il y avait une bonne saison. Ils ont raté les séries par très peu au courant des dernières années, mais le Heiser Plan ne fonctionne pas. Là. Il y a la montée de certains joueurs.
9: Une décision bizarre. En tout cas,
16: ils ont comme changé, les gars. Parce que regardez ce que Ken Hughes et Gorton ont fait. T'sais, leur plan, ils l'ont pas mal respecté. Là. Oui, ils ont peut-être bougé un peu plus des fois, mais Eisenman, il avait un plan similaire. Et à un moment donné, il a commencé à signer des vétérans en fin de carrière à left and right. Il a changé à peu près 7-8 joueurs. C'est comme si son plan, là, il se garde là, ça marche pas. Faut vraiment activer. Et ça, excusez-moi le français, mais ça a backfiré complètement sur lui. Ouais. Et là, actuellement, ben, c'est comme recommencer en zéro. Et je peux comprendre que Larkin n'est pas intéressé à vivre ça, là.
15: Larkin, c'est 5 saisons consécutives de 30 buts. 34 la saison dernière. C'est une bonne carrière pour l'instant pour Dylan Larkin, qui a très bien fait pour les États-Unis là, aux Jeux olympiques.
17: Ouais, puis tu sais, on parlait du marché des transactions qui va être énorme, qui va être très, très actif d'ici le repêchage. Puis tu sais, les gars, si vous pensez, pour n'importe quelle équipe, là, tu sais, puis là, on va donner les exemples à Montréal, là, c'est sûr, mais tu sais, ça coûtera pas Kapanen pour un choix de première. Là.
9: C'est sûr que là, la valeur vient de diminuer. Là, tu sais, quand un gars demande un échange, tu sais, c'est sûr que la valeur vient de diminuer. Le levier de Steve Yzerman devient pas très, très gros.
16: Non, mais pas agréable, ça. Quand tu es directeur général, ton joueur fait ça de la sorte. C'est clair que tu as. Ben, Panarin, les boys, c'est un bon exemple que vous avez eu. Là. Il y a à peu près une place écart, il voulait jouer. Là.
9: Ça me fascine que ça se discute pas dans... Tu sais, mettons, c'est Larkin, il est-tu temps en tabarcelac après Yzerman, après l'organisation? Parce que ça serait donc facile, tu sais, je suis sûr qu'il a son numéro de téléphone. Stevie, faut que je te parle, on va-tu luncher? C'est sûr qu'il va dire, oui, c'est son capitaine. Bon, Steve, je m'excuse, mais regarde, j'ai besoin d'un changement d'air. Ben, passe-moi, s'il te plaît, à quelque part. Mais là, de le dire publiquement, je veux dire, c'est comme si tu faisais un gros finger bien gras avec tes deux mains organisation.
17: C'est ça l'affaire, Mapper. Pour que ça sorte par Elliot Friedman dans les médias. Là.
9: C'est quoi son podcast, lui, donc?
15: Dirty Do Dots.
17: Pour que ça sorte, là, comme ça, c'est parce que les conversations n'ont pas bien été, là. Fish.
16: Mais il y a peut-être eu, tu sais, ce que Mapper dit, c'est peut-être arrivé aussi là, dans les deux, trois dernières années. Parce que vous avez tellement raison de dire qu'il en a fait quelques-unes déclarations, puis, tu sais, il a pointé du doigt là, que ce soit Eisenman ou en tout cas la haute direction. Fait que peut-être qu'il était rendu à l'étape de dire, regarde, ça avance pas, j'ai beau, tu sais, on s'entend pas sur la direction que l'équipe va prendre. Et là, ben, tu peux faire passer ton message d'une façon différente. Tu sais, c'est-tu la meilleure chose à faire? Non, mais je suis convaincu qu'il y a eu des étapes avant d'arriver là.
17: C'est sûr et certain. Les gars, On va continuer, nous autres, de jaser de ça, c'est certain, dans les prochaines minutes. Anthony Marcotte va en parler, d'ailleurs, puis ça fait partie de notre focus à l'NH, puis c'est sûr qu'on va se poser des questions sur les destinations possibles pour Dylan Larkin. Il y en a plusieurs, notamment dans l'association de l'Ouest aussi. Mais il y a une finale de la Coupe Stanley, là. Paraît pas trop, mais c'est du gros hockey. D'ailleurs, j'ai encore... je parlais de nos messages textes, Fish, mais avec Mapper, il aime ça, cette série-là, je peux te le dire, moi.
9: Ben, c'est du hockey de qualité supérieure. Puis, tu sais, à ce soir, je vais en parler avec notre ami Jean-Charles. Moi, je suis vraiment pas des pessimistes qui disent que le Canadien n'avait pas d'affaires du tout avec ces deux formations-là. Mais c'est sûr que c'est du grand, grand hockey. Puis, pour vrai, le monde qui nous écoute, là, je veux dire, oui, Vegas, c'est zéro sexy, là, comme zéro. Prenez un petit 5-10 minutes. Ça va à peine. C'est du hockey.
16: Ouais, avouez qu'après 2-0, les Hurricanes, que les Golden Knights avaient 4 tirs, on s'est tous dit,
15: ben oui.
16: Bon, ils vont faire goûter la même affaire qu'aux Canadiens à Vegas. Et là, on a réalisé rapidement que les Golden Knights, avec tout le respect que j'ai pour le Canadien et le parcours qu'ils ont fait, ce n'est pas le Canadien de Montréal parce que ils ont pas mal plus de profondeur et c'est là que tu le vois. Tu sais, quand ton troisième trio, un gars comme Hertel et Mark Stone, je suis désolé les boys, là, mais...
17: Ah, c'est capoté.
16: Tu peux rouler 4 trios et ça, c'était peurant, là, tu sais.
17: Hey, tu mets qui pour gagner le match de ce soir, Fish?
16: Moi, je pense que Vegas va encore gagner.
17: Ah, ouais.
9: Non, moi, je pense que Hurricane va gagner à la maison.
17: Moi aussi. Mais si, mettons, Vegas gagne, Fish, là... Est-ce que, ben, selon toi, tu dis que Vegas gagne ce soir, tiens, moi, m'y aller plus gros avec ma question, là, m'y aller pour la clôture. C'est déjà réglé, Vegas lève la coupe?
16: Ouais, moi, je pense que Vegas va gagner ça, ouais, ouais. Je pense que les Golden Knights vont gagner la coupe. Jusqu'à présent, écoute, ça va être dur, là. Ça va être une série. Je sais pas en quoi ça peut. L'affaire, c'est qu'une série peut se finir en 5, mais c'est tous des matchs d'un but, là. Il y a ça aussi, là. C'est pas obligé d'avoir des 6-1 à chaque rencontre. Moi, je pense que les Golden Knights, avec Carter Hart qui joue comme il joue dernièrement, les quatre trios défensivement, on est solide. Ça va être extrêmement dur pour les Hurricanes. Surtout que leur premier trio, les boys, il n'a pas marché et il ne marche pas encore. Fait qu'à un moment donné, là.
17: Ouais. Pour toi, Mapper, est-ce que si les Hurricanes l'emportent ce soir, c'est... Tu gardes ta prédiction. Tu avais prédit la Caroline pour l'emporter.
9: Non, moi, j'avais dit Vegas en 6. Ouais. Puis je continue à penser Vegas en 6.
16: Ça se peut.
9: Tu sais, même, je pense que la Caroline va gagner ce soir, mais je pense vraiment pas que ça va être une série expéditive. D'après moi, ça va être au moins 6 matchs. Fait que, mais tu sais, encore là, on le sait. Là, je veux dire, je reviens au match 5 de Minnesota contre Colorado. Minnesota, il reste pas grand temps. Pogne une pin. McCarron qui manque un one-timer que comme même nos grands-mamans respectives, que je salue la mienne qui est en haut, l'aurait eu, tu sais, comme l'aurait mis dedans. Fait que, comme disait un joueur de baseball populaire, you never know.
17: Never know! Never know. Never. Ça, c'est des paroles de sagesse pour terminer cette intervention-là. Fish, je veux prendre quelques instants, puis on l'a dit à la blague tantôt, c'était ta dernière intervention avec nous cette saison. Ça a été une merveilleuse découverte de commencer à travailler avec toi. Tu t'es joué au tailgate en milieu de parcours, en milieu de saison.
16: Ouais.
17: Puis je peux te dire que les trois gars qui sont autour de la table, puis je suis certain que Mapper joint sa voix à la nôtre. On avait hâte au jeudi que ça soit la journée de Fish, qu'il soit dans le tailgate avec nous. Merci énormément. Ben, merci pour ton amitié. Puis j'espère qu'on va pouvoir refaire ça très, très bientôt dans le futur.
16: Un gros merci de m'avoir accepté dans votre groupe. C'était vraiment agréable. Puis moi aussi, je suis content de vous avoir découvert et d'avoir participé à nos débats avec Mapper, naturellement.
9: Écoute. Légende, mon Fish. Légende, je te fais un câlin, je te donne un gros bisou, comme tes amis.
16: Salut les boys.
15: Salut, Fish. J'entends
16: d'en faire
15: merci.
16: Une bombe dans la piscine.
17: À très bientôt. Et bonnes vacances, Fish. Mon chum.
15: Bonnes vacances, ma petite. Ciao.
17: Au retour, bye-bye. On poursuit cette discussion autour notamment de Dylan Larkin avec Anthony Marcotte.
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20: 418-670-1009. Si vous voyez quelque chose sur les routes pas faciles sur Capitale Direction Est, présentement dans le coin de Robert Bourassa jusqu'à Laurentienne, de l'autre côté, ça débute à Henri Bourassa jusqu'à Pierre-Bertrand principalement. L'accès au pont Henri IV Duplessis, le pas facile quand vous approchez Charest, slash la 40, Laurier, pas évident non plus, Champlain. Et sur la rive sud, bien sûr, de la congestion sur la 20 ouest de Lévis-Centreville jusqu'à Saint-Jean-Chrysostome. 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
14: Ah, ça va, mon tournant?
15: Salut, tournant.
16: Salut, messieurs, comment allez-vous?
14: Écoute, avec des nouvelles de même qui tombent en plein milieu d'un show d'après-midi quand il fait 30 degrés dehors, là, ça peut pas mieux aller que ça.
16: Non, effectivement. Dans la Ligue nationale, ça va faire trembler un petit peu les colonnes du stand.
15: Ouais.
16: Parce que Dylan, on parle vraiment d'un joueur de centre de premier plan dans la Ligue nationale. Puis moi, ce qui me fait un petit peu capoter là-dedans, c'est que, tu sais, pour les Red Wings de Détroit, c'est un produit local, c'est exact. Un natif du Michigan, c'est le joueur franchise des Red Wings. C'est tout un pied de nez, ça, à Steve Yzerman, que son joueur de centre numéro 1 souhaite quitter l'organisation.
14: Ouais, écoute, et là, ça devient, là, tu sais, admettons que les Blues veulent toujours échanger Robert Thomas. Là. Ça devient un candidat. T'sais, c'est les deux gros candidats ouais, en vue dans 100%. Le marché des centres actuellement qui vont coûter extrêmement cher pour faire leur acquisition. Mais l'équipe qui va réussir à obtenir un de ces deux gars-là va voir sa ligne de centre être améliorée de façon exponentielle, Anthony.
16: Il n'y a pas de doute. Puis moi, j'ajoute le nom de Nico Hischier à l'équation.
14: Si
16: jamais les DeRose ne sont pas capables d'en venir à une entente avec Hischier à partir du 1er juillet, tout le moins, si Hischier montre pas s'entendre à long terme avec les DeRose, lui aussi pourrait devenir disponible. La contrainte, par contre, dans son cas, c'est qu'il ne lui reste qu'une seule année complète d'entente. Donc, pour lui et l'équipe qui va le chercher, c'est certain que la valeur, pour moi, est un peu moindre si tu vas chercher un joueur de location qu'avec un contrat à long terme. Elle est là, la différence, dans le cas de Larkin et de Thomas. Les deux sont liés pour contrat pour encore plusieurs saisons.
15: Ouais, les deux jusqu'en 2031.
16: Dans le cas de Larkin, là, c'est 4 ans de contrat à 8,7 millions. T'es directement dans la fenêtre du Canadien. Tu brises pas le
14: l'échelle salariale.
16: Et voilà, exactement l'expression que je cherchais. Il cadrerait directement là-dedans. Alors, c'est sûr que le Canadien va être sur ce dossier-là. Encore faut-il que Larkin souhaite jouer au Canada. Joueur américain,
15: exact.
16: Clause de non-échange, il va avoir quand même beaucoup de contrôle sur sa destinée.
14: Ouais, ouais. Écoute, il y a d'autres destinations, là, parce que, tu sais, là, c'est sûr que on va commencer à parler de la valeur sur le marché des échanges, tu sais, puis on peut peut-être même finir avec ça, là, qu'est-ce que ça coûterait, mais tu sais, t'as des formations qui vont vouloir travailler pour faire son acquisition, là. Le Wild du Minnesota
15: est la première équipe qui me vient en tête.
14: Exactement. Les Kings de Los Angeles, on rappelle qu'ils ont perdu Andrei Kopitar à la fin de la saison. Là, présentement, t'as Quinton Byfield qui est là, mais t'aurais besoin d'un Dylan Larkin. Est-ce qu'ils ont les éléments maintenant pour transiger? Ça, c'est une autre question. Mais va falloir qu'ils les trouvent, là, en bon français.
15: En même temps, Dylan Larkin, s'il quitte l'organisation des Red Wings, c'est qu'il veut participer aux séries éliminatoires. Il veut compétitionner. Il a pas fait les séries depuis sa première saison à Détroit, où il a joué seulement 5 match. C'est un gars de la place, 29 ans, va avoir 30 ans cet été. Et ça faisait quelques années déjà, Anto, rappelle-toi, au moins 2 ans, là, qu'il y a des mises en tente à l'endroit de Steve Yzerman. Il arrivait là, dans un point de presse de fin de saison ou à date limite des transactions. Puis soit qu'il disait que l'équipe s'était pas assez améliorée ou soit qu'il disait au bilan de saison, mais j'aurais aimé ça que d'avoir plus d'aide à date limite des transactions pour qu'on puisse faire les séries éliminatoires. Alors pour lui, là, le but, là, c'est de gagner la Coupe Stanley. Puis ça se pourrait que le dossier Mitch Marner, là, ça ait fait des petits dans la Ligue nationale de type hey, « Moi, je quitte l'organisation parce que je peux peut-être aller gagner la Coupe Stanley ailleurs. »
14: On va vous en lancer 2 autres, les gars. Rapidement, comme ça. Est-ce que Anaheim pourrait pas être une destination? On parlait du cas de McTavish. Là. Pourrais-tu être une destination intéressante pour Dylan Larkin, une équipe qui a les éléments pour transiger avec Détroit, une équipe qui monte en puissance présentement. Puis encore, on n'a pas parlé, puis probablement qu'il y en a qui vont, ils vont appuyer sur le klaxon en entendant ça, mais les Maple Leafs de Toronto pourraient peut-être être dans la course. Là.
0: Ouais, écoute, ben, moi, je pense il va y avoir 15 équipes dans la course.
15: C'est clair.
0: Tu sais, maintenant, lesquelles seront les plus sérieuses là-dedans? Lesquelles ont vraiment les moyens pour se permettre d'aller chercher Larkin? Je pense pas qu'il y en a énormément. Tu sais, t'as nommé Minnesota et Los Angeles. Clairement, c'est des équipes qui ont des besoins à ce niveau-là, mais leur pipeline est moins bien remplie qu'une équipe comme le Canadien ou encore les Ducks. Ça, c'est sûr. C'est vraiment intéressant. Maintenant, moi, je pense que si le Canadien veut aller chercher, il faudra qu'il paye encore plus cher parce que t'échanges-tu vraiment Dylan Larkin dans la même division?
14: Exact.
0: Alors, tu vas tenter d'aller battre le Canadien sur la glace, aller faire des séries. Moins certain de celle-là. Mais en même temps, t'sais, joueur de centre gaucher, d'expérience, qui est un leader en plus, qui est dans la cible du Canadien, moi, honnêtement, il n'y a pas beaucoup de joueurs qui pourraient être disponibles et qui combleraient à ce point-là les besoins du Canadien que Dylan Larkin.
14: Ah, écoute, c'est vraiment quelque chose. Mais le prix, tu dis que le Canadien pourrait payer, admettons là, qu'on lit Larkin au Canadien. Tu dis de payer encore plus cher parce que t'es dans la même division d'un élément qui va déjà coûter tellement cher. Là.
15: Mais il y a le gros bout du bâton quand même, Dylan Larkin, dans cette situation.
14: Ce qui va faire peut-être baisser le prix un peu, mais intra-division. Là, tu parles de... Robert Thomas, là, on en avait parlé dans le podcast sur le marché, puis je sais qu'Anthony t'en a parlé largement également. Là. Les Blues demandaient l'équivalent de 4 choix de premier tour. Pas de dire, je te donne mes 4 prochain choix de premier tour, mais de dire voici des éléments dans mon organisation qui ont été des choix de premier tour ou qui équivalent ça. Là. Ça va être le prix pour Larkin?
0: Non, probablement. T'sais, sur son contrat, là, il lui reste 4 années complètes. Les 2 prochaines années, il a une clause de non-mouvement complète. C'est lui qui va décider d'accepter ou non une transaction. Et puis les années suivantes, une liste là, de 6 à 8 équipes. Là, en fait, des années 6 à 8, 10 équipes à laquelle il refuserait d'être échangé. Donc, c'est un petit peu plus de marge de manœuvre pour les Red Wings. Mais oui, assurément, tout le monde se cherche des joueurs de centre. Là. Le prix va être très élevé, mais je veux dire, le Canadien a joué 19 parties en séries éliminatoires. On a vu la faiblesse de ce club-là. Elle est où? C'est quoi la principale lacune? C'est trop centre. Il n'y a pas de doute. Ça prend un gars capable de jouer là. Ben, ben, hâte de voir. Mais c'est certain que pour moi, c'était les Red Wings de Détroit, si les négociations commencent avec le Canadien, c'est certain que le nom de Michael Hage va être dans la transaction.
15: C'est sûr.
14: Ça va être la base de la négociation. Est-ce que selon toi, ça va être un ou l'autre, Hage ou Zarofsky, ou tu y tiens et ça va être Michael Hage absolument?
0: Ah ben moi c'est certain que c'est Hage que je vise en premier là. Je pense pas qu'il y ait de comparable possible. Le gars est plus proche de la Ligue nationale probablement. Il joue à Michigan en plus. T'sais, faut que tu y penses quand tu t'échanges Larkin. Là, faut que Yzerman arrive puis quand il va présenter ça en point de presse, ben faut que tu aies des cartes d'attraction à présenter à tes partisans. Ben là tu dis on vient d'aller chercher un espoir de premier plan qu'on regarde aller qui joue dans le territoire qu'on connaît par cœur. Moi, je pense que ça va partir par là. Si tu vas chercher Larkin, Hage va être là, je suis convaincu.
17: Et Colin. J'aime pas ça quand le nom d'age d'une transaction, Anthony, j'en fais de l'anxiété.
0: Ouais, mais en même temps, tu sais, ça va coûter quelque chose. Exact. Si tu veux aller chercher un joueur de centre de premier plan, on donnera pas juste un choix de première ronde. Ça va coûter pas mal plus cher. Puis
17: non,
0: oui,
17: ça c'est sûr.
0: Ça se peut que ça fasse mal au cœur rendu là, là. Mais on parle de. Tu sais, quand le Wild a fait l'acquisition de Quinn Hughes, ça a fait mal aux yeux des partisans de Nazif Boya, mais ils ont vu tout de suite à quel point Hughes était capable de transformer leur équipe.
17: Ah, c'est absolument. C'est incroyable.
0: Dire de quoi? Tu vas chercher Larkin, tu transformes complètement ton club.
15: Clairement. Est-ce que dans une transaction impliquant Dylan Larkin pour avoir le nom de Michael Age? Oui, le nom de Caden Goulet, possiblement, peut-être, dépendamment c'est quoi les besoins des Red Wings, mais est-ce que c'est un nom aussi que le Canadien pourrait se départir? Dans une transaction de Larkin, je pense que oui, là.
0: Ouais, mais tu sais, je pense que dans le cas des Red Wings, c'est beau la jeunesse, mais ils vont vouloir rester compétitifs, là.
15: Clairement.
0: C'est pas l'objectif, l'objectif n'est pas là d'amorcer une reconstruction, là. Tu sais, le joueur veut partir, c'est correct. En même temps, il y a une pression de performance du côté des Red Wings. Donc ça, c'est sûr aussi, ça pourrait être une transaction très différente que ce qu'on a vu dans le cas de Hughes, où c'était vraiment une reconstruction annoncée. Tu maximises tes acquis chez tes jeunes. Tu vas chercher vraiment deux espoirs importants en Boyum et Ogren. Mais dans le cas des Red Wings, oui, un blue chip prospect comme Age, mais après ça, peut-être un joueur actif, deux peut-être même dans la Ligue nationale. T'sais, ça peut peut-être aider à faire une transaction, mais le Canadien, sur tous les tableaux, est quand même équipé pour négocier. Tu as des espoirs importants, tu as des choix repêchage en masse et tu as des joueurs jeunes déjà actifs dans la Ligue nationale que tu peux peut-être te laisser tenter à laisser partir.
17: Ouais, écoute, ça va. En plus des éléments qu'on a nommés, là, rajoute un choix de première en plus. C'est sûr, ça va être ça. Ça va coûter extrêmement cher. Mais quand tu regardes, puis là, on réagit à chaud sur tous ces scénarios-là, puis on a du fun en jasant aussi. Mais quand tu vois ces prix-là, tu sais, Larkin, Thomas, dont le prix était tellement élevé que finalement, il n'a pas bougé à date limite des transactions. Puis, tu sais, pas nécessairement vers le Canadien. Là, on ne lit pas ces joueurs-là à cette équipe-là. Mais si, tu sais, parce qu'on le sait que le Canadien veut améliorer sa ligne de centre, aimes-tu mieux y aller dans des solutions? Tu sais, un Mason McTavish va coûter moins cher que ces deux gars-là, par exemple. Il y en a d'autres. Tu sais, le vétéran Vincent Trocheck, dont tu nous parlais en début de la semaine, aussi dans une transaction avec les Rangers. Les Rangers qui veulent se départir de Trocheck, qui eux autres aussi doivent maximiser certains éléments. Aimes-tu mieux voir le Canadien se tourner vers, tu sais, garder Michael Hage, y aller vers des solutions un petit peu moins dispendieuses ou dire, regarde, si un joueur comme ça est disponible, on n'a pas le choix d'y aller.
0: Ben moi, je pense que le rendement du Canadien cette année vient d'ouvrir la fenêtre. T'es rendu là. C'est le temps de foncer. T'as une occasion comme ça, tu dois la saisir. Je dis pas que ça va arriver. Il y a plein de raisons qui pourraient jouer contre le Canadien. Mais moi, je pense que maintenant, le Canadien de Montréal est devenu une destination attrayante pour n'importe qui. Tout le monde a vu ce club-là a fait pendant les séries. L'ambiance qu'il y a en ville, le talent qu'il y a à long terme sous contrat avec le club, moi, je pense que c'est maintenant que tu dois foncer. T'es littéralement.
17: Donc, toi, tu y vas, Black Lotter.
0: Ben, en tout cas, moi, je ferai une offre très compétitive pour Dylan Larkin. Ça, c'est sûr.
17: Écoute, j'ai hâte d'entendre ça. C'est sûr que je vais syntoniser le club du matin très, très tôt demain matin. Ouais. Parce que toi, Anthony Desaulniers, puis Gilbert Delorme avec Oli, vous allez jaser de ça. C'est certain. En plus on n'a même pas parlé de la finale de la Coupe Stanley à soir. Là. Les Red Wings de Détroit viennent de voler.
0: Les Alouettes qui jouent.
15: En plus.
0: Il y a de la boxe ce soir au casino. C'est pas les options qui manquent à regarder ce soir. On va se coucher tard, l'impression. Ça va être une coupe de nuit.
17: C'est,
0: encore.
17: Ben, c'est parfait, ça. Écoute, les vacances s'en viennent bientôt, Anthony. C'est pas grave, ça. On se reposera plus tard.
0: Ben oui, c'est bien correct. Mais quel gros poisson vient pimenter le repêchage à Buffalo d'une couple de semaines. Mais aïe!
17: Est-ce que le deuxième choix au total pourrait être... Non, ils ont déjà une ligne de centre, les Sharks. Oh, je réfléchis ça à voix haute. Hey, on s'en reparle, en tout cas.
0: Pas bête. C'est pas bête.
17: On s'en reparle, c'est le fun.
15: On se gagne. On se parle.
0: Célébrity, Larkin, Poppy, 1-2 punch pour les 4 prochaines années.
15: Hey là là.
17: Ouais, puis là, tu viens de rajouter un Will Smith probablement à Détroit. Là. Hey, c'est le fun de spéculer de même. Hein? C'est l'été.
0: Non, c'est pas mal de fun.
17: On a du fun. Entre deux coups de pinceau sur le patio, là.
0: Fini le patio. Merci à mon épouse qui s'est tapé la grande majorité du travail, je dois l'avouer.
17: Bon, mais entre deux barbecues. Salut, mon chum. À
15: salut,
17: demain.
15: Tony.
0: Salut, les boys.
17: Salut.
0: Bye. Bye.
17: Au retour, c'est notre focus à la nage. Il y a d'autres nouvelles à travers la Ligue, mais c'est certain que cette nouvelle de dernière heure, ça retient notre attention. Et Renaud Lavoie va vouloir y réagir dans même pas 15 minutes.
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13: Je ne sais pas par où commencer.
14: Ouais, ben juste avant d'y aller avec le premier sujet, dans le Focus LNH, les gars, Yvan Demidov vient de faire une publication sur Instagram.
13: Ah oui.
14: Il mentionne quelle première année. Merci à l'état-major, au groupe d'entraîneurs et à mes coéquipiers pour ce parcours extraordinaire en séries éliminatoires. Et pour les partisans, j'ai une seule chose à dire. On ne fait juste que commencer. Alors, ce n'est qu'un départ pour le Canadien. Vous êtes incroyables. On se voit la saison prochaine. Bon message pour Yvan Demidov.
15: Bravo.
13: Quel bon.
14: J'ai hâte à la saison prochaine, puis ça vient juste.
15: Calme-toi, là.
14: Faut que je me calme, je me frotte les mains.
15: Calme-toi.
14: Non, mais c'est. Non, mais la rumeur de Dylan Larkin qui demande une transaction, là, on parle des deuxièmes joueurs de centre.
13: Mais le mois de juin est le fun, tu sais, que ce soit un échange, puis là, on est excité
14: de l'action l'an dernier.
13: De voir une des stars de la Ligue nationale. On vous rappelle, là, c'est le capitaine des Red Wings de Détroit. Là. C'est tout un joueur de hockey, Dylan Larkin, qui demande un échange, qui atterrisse à Montréal ou qui atterrisse ailleurs, là. Tu sais, je vais dire ça comme ça. C'est pas grave, c'est le fun.
14: Ouais.
13: Des échanges comme ça, et de ce qu'on entend présentement à travers la Ligue nationale, Marco nous en a parlé dans les dernières semaines, il en a parlé dans le podcast sur le marché. Il y a beaucoup, beaucoup d'équipes qui cherchent à transiger leur choix de premier tour et ou améliorer leur équipe également. Il va y avoir beaucoup plus de mouvements qu'il y en a eu l'an dernier. J'en suis convaincu de ça.
14: Dans le cas de Dylan Larkin, la destination numéro un, je crois, pour lui, ce serait le Wild du Minnesota. Parce que le directeur général de la formation américaine, c'est Bill Guérin. parce qu'ils ont besoin d'un deuxième joueur de centre, même un premier, au moment où on se parle, parce qu'Eriksson Ek peut bien agir comme premier joueur de centre, mais je le vois plus comme un deuxième joueur de centre d'une équipe qui peut gagner la Coupe Stanley. La seule puis c'est aussi un marché américain, là. Dylan Larkin est un joueur américain. La seule chose, c'est le dossier Quinn Hughes. Je pense que...
13: Moi, je suis sûr qu'il va prolonger.
14: S'il peut prolonger au Minnesota, ça va influencer certains joueurs à vouloir...
13: Mais tu donnes quoi? T'sais, c'est ça l'affaire.
14: On a déjà donné beaucoup dans la transaction Quinn Hughes.
13: Ils vont vouloir la lune. T'en as déjà donné énormément pour Quinn Hughes. Puis effectivement... Là...
14: Mais ça se peut que Dylan Larkin se soit... Hey, moi, c'est Minnesota, là. C'est rien, là. Ça se peut aussi dans son discours, ce soit quelque chose dans le genre. Là.
13: Non, je sais, mais ça se peut que... Ça se peut que de l'autre bord, moi, Steve Yzerman dise « Ouais, buddy, je comprends, là, mais... »
14: Mais le Canadien a les éléments pour transiger. Ça, c'est évident.
13: Et tu peux pas demander une transaction puis dire « Je veux une seule équipe. » T'sais, c'est pas comme le dossier, mettons, Panarin, qui est 34 ans puis qui arrive en fin de contrat puis tu sais qui voulait... C'est pas la même situation actuellement. Là. C'est le capitaine de l'équipe. Il a même pas 30 ans encore.
14: Il a grandi là-bas.
13: Il a encore 4 ans de contrat. Il a été repêché par l'organisation. T'sais, en même temps, si tu donnes une seule équipe, puis on en parlera avec Renaud là, dans les prochaines minutes. Je veux juste qu'on glisse un mot sur le classement parce que c'est sorti pendant notre show encore une fois. Toutes les nouvelles tombent dans notre show cette semaine. C'est le fun. Le trophée de Jack Adams qui a été remis à John Cooper.
14: Ouais.
13: Et s'il y a d'autres trophées qui ont été donnés que les classements n'étaient pas serrés pendant tout, celui-là, ça a
14: vraiment
13: été très, très serré.
14: Cooper a reçu 36 votes de première place. Et avec, quand on comptabilise les votes, deuxième et troisième place, parce qu'on fait voter 1, 2, 3 dans le trophée de Jack Adams, il termine avec 226 points. Lindy Ruff a terminé deuxième au scrutin à 223 points, 26 votes de première place. Ça s'est décidé à 3 points seulement. Et je ne sais pas si vous avez vu ça passer. Sur les réseaux sociaux hier, les Sabres de Buffalo ont fait une publication en disant « Le vrai gagnant du trophée de Jack Adams » et ils ont mis une vidéo... de Lindy Ruff. On l'a donné par respect à la carrière que John Cooper a, parce qu'il n'a jamais mis la main sur le trophée Jack Adams. Mais ça n'aurait pas été mon choix cette année. Ça aurait vraiment été Lindy Ruff, mon choix pour le trophée Jack Adams. Ça s'est décidé à pas grand-chose, ce trophée-là. Et là, au courant des prochains jours, on va voir de plus en plus de trophées être distribués dans la Ligue nationale. Puis, c'est quand même une bonne chose qu'on ait accès... au système de pointage, qu'on puisse analyser un peu le système de pointage. J'aime vraiment ça. Alors, juste pour vous dire, là, ça a été annoncé hier durant l'émission, mais le vote a été publié en soirée et ça s'est décidé à pas grand-chose.
13: On aura la chance d'avoir François Gagnon demain. Et réservons une question sur le Jack Adams, si tu veux bien.
14: Très bon.
13: Correct, ça?
14: Oui.
13: Tu dois demander ça.
14: Ouais.
13: C'est demande spéciale.
14: Toujours.
13: Renaud Lavoie, Saman, c'est sûr qu'on parle de Dylan Larkin. Qu'est-ce qu'il y a? Tu veux que je le fasse tout de suite?
15: Non.
13: Le concours?
15: On peut attendre un peu.
13: Est-ce que tu veux faire le sport flash? Voyez-vous comment on travaille en équipe ici? Le sport flash avant le concours ou concours avant le sport flash?
15: Sport flash et concours. Sport flash. Selon Elliott Friedman, Dylan Larkin a demandé une transaction aux Red Wings de Détroit. Le capitaine des Wings, qui aura 30 ans cet été, a disputé l'entièreté de sa carrière pour l'équipe de son enfance. Larkin a une clause de non-mouvement complète au cours des deux prochaines saisons. Un dossier qu'on va surveiller de très près dans les prochaines semaines. Match numéro 2 de la finale de la Coupe Stanley ce soir, les Golden Knights qui mènent 1-0 sur les Canes. Aucun changement à prévoir dans l'alignement pour les deux formations. C'est à 20h. Les Alouettes amorcent leur saison régulière ce soir contre les Tiger Cats à Hamilton. Hamilton qui tentera de venger son revers subi en finale de l'Est en novembre dernier. Davis Alexander sera à son poste pour le premier match de la saison. C'est à 19h30. Et Maxime Crépeau sera le gardien partant du Canada à la Coupe du monde de soccer. Il commence dans une semaine. Il s'agit d'un dénouement rêvé pour Crépeau qui avait dû renoncer à participer à la Coupe du monde 2022 au Qatar en raison d'une grave blessure à une jambe. Question du jour rapidement, FX.
14: Lequel de ces joueurs de centre vous intéresse le plus durant l'entre-saison? Évidemment, j'ai posé la question avant le début de l'émission, alors le nom de Dylan Larkin n'y figure pas. Parmi les options, Nico Hischier, Mason McTavish, Vincent Trocheck et Robert Thomas, c'est la réponse la plus populaire, les gars. Nico Hischier à 43%.
13: Ben, c'est-tu quoi? On va refaire une question maintenant, pendant la pause, là. Notre gang du web, notre gros département du web, vaste, avec bien du monde. On va pouvoir reposter une nouvelle question. On va à l'arrivée de Renaud Lavoie dans les prochains instants. 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
13: Hey Renaud, comme le dit ton thème, hey Renaud, as-tu entendu la dernière nouvelle?
31: Hey, ça, c'en est une sincère.
13: Hey, yo, yo.
31: Écoute, quand j'ai cliqué sur le texte de mon ami Elliot Friedman, qui nous annonce, je fais le qu'est-ce qui se passe, qui nous annonce que Dylan Larkin, capitaine des Red Wings de Détroit, joueur de centre.
13: Petit gars de la place.
31: Un petit gars de la place a demandé une transaction. Je veux dire, honnêtement, hier, je vous disais quoi? Je vous disais là que c'est comme l'eau, elle commence à bouillir. Là, puis là, on était à des moments là où les petites bulles commencent à se former là, dans le fond là, de l'eau là, quand ça commence à bouillir. Ça ne veut pas dire que c'est le temps de mettre les pâtes. Là.
13: Pas loin de mettre le spaghetti dedans, là, ça s'en vient.
31: Là, on est parti pour le vrai. Là. Je veux dire, et ce qui est intéressant là-dedans, les gars, c'est pourquoi? C'est le pourquoi qui m'intéresse le plus. Parce que tu regardes ça, il reste encore quoi? 4 autres saisons de contrat?
13: Ouais.
31: À peu près à 9 millions, un peu moins de 9 millions de dollars sous la masse salariale. Clause de non-mouvement complète. Mais c'est parce que lui, là, Dylan Larkin, là, il regarde ça, là, il se dit, OK, moi, j'ai 29 ans. Là, OK? Je regarde comment ça fonctionne ici. Je regarde les autres équipes ailleurs. Un, je suis tanné de ne pas faire les séries. Puis deux, je ne pense pas qu'on va avoir une équipe qui va remporter la Coupe Stanley d'ici la fin de mon contrat. Dans sa tête, c'est clair, net et précis. Puis il doit aussi voir qu'il y a d'autres excellents joueurs de centre qui se posent des questions sur leur avenir. Auston Matthews en est un avec les Maple Leafs de Toronto. Éventuellement, on pourrait dire la même chose. On en a parlé dans les derniers jours. Est-ce que Connor McDavid va avoir cette réflexion-là? On pourrait croire que oui, mais évidemment, on n'est pas dans la tête de Connor McDavid. Mais là, ces joueurs vedettes-là ne veulent pas retrouver dans une situation où, admettons que tu dois compétitionner contre Connor McDavid, c'est sûr que Connor McDavid va avoir la pole à l'endroit où il veut jouer, où il veut remporter une Coupe Stanley avant Dylan Larkin. Alors, Dylan Larkin a l'intelligence, je dirais, de dire, moi, là, je regarde ça aller, ça ne sera pas à Détroit, puis je veux gagner une Coupe absolument. Et c'est là où c'est intéressant. Il y a des équipes dans la Ligue nationale qui continuent, comme vous le savez, de grandir, qui ont des jeunes, qui s'en vont dans la bonne direction. Tu sais, il n'y a pas juste les Canadiens de Montréal, en passant, qui sont dans cette voie-là. Il y a d'autres formations, particulièrement dans l'Ouest, les Ducks d'Anaheim, on pourrait penser aux Sharks qui, dans quelques années, là, vont tomber, évidemment, dans des équipes élites de la Ligue, avec les Canadiens aussi. Alors, ces joueurs-là, maintenant, se disent, comme Auston Matthews un peu, je suis convaincu, disent, sais-tu quoi? C'est pas ici que je vais gagner, puis je veux gagner. Alors, on est en train d'assister à une croisée des chemins, je dirais, pour plusieurs joueurs avec leur formation.
13: Ça va énormément bouger, Renaud, là, dans les deux prochaines saisons. Là,
31: ça va être fou.
13: Cet été et l'été prochain. Puis on n'est pas en train de gonfler les pneus d'un été qui s'en vient. C'est qu'il y a vraiment énormément de conversations puis des situations de joueurs. Tu parlais d'Auston Matthews. On le met même pas dans les marchés des centres qui pourraient changer d'adresse cette année. Et c'est une réalité là, d'ici la mi-juillet qu'il change d'adresse. Mais j'ai une question pour toi. Le insider que tu es, Renaud.
31: Oui.
13: Pour qu'un gars comme Dylan Larkin, tu l'as dit, capitaine, gars de la place, repêché par les Red Wings, pour que Elliot Friedman arrive au fait de sortir la nouvelle à tout le monde dans la Ligue nationale, c'est parce qu'il y en a eu des conversations déjà entre Larkin et Yzerman, puis qu'on s'entend pas en tout. Et pas là, tout. Il a dit, regarde, là, sors là l'info. Là.
31: Oui, tout le monde, de manière, disons, Elliot. Je peux te garantir qu'il n'y a personne qui a démenti son information, parce qu'évidemment, quand une information comme ça sort, il y a quand même des choses qui sont importantes là, à savoir pour nous. Là. Si tu es un joueur qui aimerait jouer au Canada, par exemple. Tu comprends ce que je veux dire? Là, présentement, personne ne veut commenter. Lui, il a un contrôle total de sa destinée. C'est un Américain, on le sait, remporter la médaille d'or aux Jeux Olympiques. C'est un gars à 30 buts assurés à toutes les saisons.
14: Qui est bon sur 200 pieds aussi. Là.
13: Ah, c'est tout un joueur d'hockey.
31: T'es tout un joueur d'hockey, là. Tu rentres ça dans une formation, là. Je te garantis que ta formation est meilleure en partant. C'est une assurance. Et, oui, je suis avec vous. Lui, regarde ça, puis il est complètement tanné de la situation. Puis on l'avait déjà senti il y a un an, rappelez-vous, lorsqu'il avait critiqué Steve Yzerman en disant,
14: écoute,
31: plus à date limite des transactions. C'est ça. Lui, absolument rien fait.
14: Exact.
31: Steve Yzerman s'est défendu en disant, ben, les Canadiens de Montréal aussi ont rien fait, puis ils ont réussi à faire des séries. Il y a un peu de challenger. son capitaine de ce côté-là. Mais c'est vraiment une situation intéressante. Moi, ce que je peux vous dire de Dylan Larkin, évidemment, je l'ai croisé très souvent dans ma vie. Des événements de la Ligue nationale de hockey, des matchs des étoiles, des événements internationaux. Évidemment, au Centre Bell, exemple, la dernière fois que les Red Wings ont joué un samedi soir à Montréal, il était là. C'est un gars avec qui je m'entends super bien. C'est toujours un petit fist bump, même quand je suis entre les deux bancs. C'est un des joueurs qui vient me voir toujours par un petit fist bump pour me saluer. Je n'ai jamais senti en lui quoi que ce soit de négatif sur un aspect francophone. Je parle une autre langue, je viens d'un autre pays. Je peux vous dire que ça a l'air d'un jeune homme ouvert d'esprit, qui n'a pas peur de rien, qui est d'une gentillesse exemplaire, qui est un grand leader selon moi, un rassembleur. Tout le monde aime être autour de Dylan Larkin. C'est un gars qui aime sourire. C'est très loin d'être un gars qui est lourd. Écoute, je sais pas la grandeur de la liste de qualités que je pourrais donner à cette personne-là, autre, parce que le joueur d'hockey, on le connaît. La personne derrière, qui enfile son équipement, quel genre de personne il est, c'est du A++, selon moi.
13: C'est très bon, Renaud, puis merci d'amener ces informations-là, parce que je suis certain qu'il y a plusieurs personnes à l'écoute présentement qui se demandent, qui ne connaissent pas la personnalité, qui n'ont pas eu la chance de le croiser naturellement, là, Dylan Larkin. Mais quand tu regardes ça, là, mettons-nous dans la position de Kent Hughes, là, qui est à la recherche d'un centre. Mais là, le marché est énorme présentement. Toi, Renaud, je veux dire, vers quelle situation tu te dirigerais? Tu sais, dans notre nouveau sondage du jour, là, on a quatre candidats qu'on a mis. Dylan Larkin, assurément. Ouais. Robert Thomas, qui a fait énormément jaser avant la date limite des transactions. Nico Hischier, qui est un dossier qui revient parce qu'il voudrait pas poursuivre sa carrière au New Jersey. Il lui reste un an de contrat. Mason McTavish. Là, il y en a plusieurs qui parlent. T'as parlé des Ducks. Ça ferait du sens de dire McTavish contre Larkin, puis on travaille un package d'un bord puis de l'autre. Mais toi, t'es Kent Hughes, là. Quelle opportunité tu t'en vas saisir? Ça peut être quelqu'un d'autre aussi.
31: Oui, ben écoute, là, on y va avec les informations qu'on a présentement. OK, peut-être que Kent Hughes, lui, a d'autres informations. Il y a peut-être d'autres joueurs de centre de qualité qui sont disponibles. Mais allons-y avec les... Parce que, tu sais, on aurait pu aussi mettre Benson Trocheck dans
14: la liste. Exact. Il était dans la liste au début, mais quand on a appris que le nom de Dylan Larkin était disponible...
13: On l'a tassé pour Larkin.
14: On l'a tassé.
31: Je me demande pourquoi. C'est sûr que là, présentement, là, admettons Kent Hughes, il appelle Pat Brisson, qui est l'agent de Dylan Larkin. Pat, Dylan serait-tu à l'aise de jouer pour les Canadiens de Montréal? La réponse est oui, les gars, automatiquement, il devient mon joueur de centre numéro un ou deux, peu importe. Là,
13: mais ta cible numéro un dans ce marché-là.
31: C'est...

0: plaindre avec les jeunes et les Ducks d'Anaheim. On revoit un peu l'espèce de même film. C'est un gars qui est dans une forme exemplaire. Écoute, Mason McTavish, là, tu regardes ce gars-là, il n'a pas de t-shirt, là, ta barouette, il niaise pas, lui. Ça paraît qu'il passe
1: non,
0: du
1: non,
0: temps
1: t'as le
0: dans le
1: confirme.
0: gymnase. Ça passe du temps dans le gymnase. C'est un gars sérieux, c'est un gars qui fait attention à lui. Maintenant, il y a toujours la petite question, l'astérix, OK, mais pourquoi ça marche pas présentement? Tu comprends? C'est le seul bémol là,
1: Ah,
0: que
1: moi, je pense que
0: j'aurais
1: c'est le coach,
0: présentement.
1: là. Puis, tu sais, c'est le rapport qualité-prix aussi que McTavish va t'amener. Ça va, ça, c'est sûr que on s'entend, si tu as à choisir un des deux, tu prends Larkin. Tout le monde va être d'accord avec ça. Tu prends
0: C'est
1: Larkin.
0: facile.
1: Mais
0: Robert
1: Larkin.
0: Thomas.
1: Ouais,
0: Ouais.
1: je sais que tu as des réserves sur Robert Thomas, mais le prix que va coûter un Larkin ou un Thomas sur le marché,
0: Attention,
1: on
0: attention. Oui, mais non.
1: Oh.
0: La différence entre les deux, c'est que notre beau Dylan, là, il choisit sa destinée.
2: Exact.
0: Ça, là, ça change bien des affaires, ça. Ça change tout. Quand, là, c'est toi qui as toutes les cartes dans le jeu, là, puis tu te dis, moi, ça va être, on va s'amuser pour le fun. On va dire Montréal, là. Okay? Ben, ou encore pour le plaisir, là, on va dire Ducks. Ben, moi, je veux juste jouer à Ducks. Là, écoute bien mon petit canard, là, je comprends, là, mais ça m'aide pas là, pour la transaction si tu veux juste jouer à Ducks. Là. Tu veux-tu jouer à Ducks ou à Montréal, t'sais, un des deux? Non! Tu comprends ce que je veux dire? S'il veut une seule destination, ça menotte complètement le directeur général de l'équipe. Et je pense que Dylan Larkin n'a pas envie de commencer que son nom soit magasiné à travers la Ligue. Là. Pas en tout même. Il a sûrement identifié deux, trois endroits où il aimerait jouer. Puis à partir de ce moment-là, s'il y en a une des deux, trois équipes qui sont intéressées, bon, tant mieux. Si, d'après moi, ça va être automatique. Là. C'est un gars comme Dylan Larkin rentre sur le marché, puis il y a trois équipes où il veut aller, admettons. Les
1: Ouais.
0: trois vont dire oui. Ils ne
1: Mais
0: commenceront
1: qu'est-ce
0: pas à
1: qu'on disait?
0: s'assassiner, là.
1: Tu sais, une situation qui n'est pas tant similaire, mais qui est intéressante. T'sais, Noah Dobson a dit qu'il voulait aller au Canadien de Montréal.
0: Voilà. Ça change tout. Ça
1: Ça,
0: change tout. Moi, je
1: on
0: veux jouer
1: pensait
0: pour
1: que
0: les
1: ça n'avait pas
0: Canadiens.
1: coûté tant cher que ça. Il y en a qui vont dire, Greg, ça a coûté deux choix de premier tour. Oui, je suis d'accord.
0: Ouais, puis Emil Heinemann,
1: Puis
0: mais
1: Emil
0: tu sais, je veux
1: Heinemann,
0: dire.
1: mais ça aurait coûté plus cher que ça s'il avait
0: Oui.
1: été sur le marché de
0: Oh,
1: toutes
0: oui.
1: les équipes de la Ligue. Mais Dylan
0: Oui.
1: Larkin, je le répète, va quand même coûter très cher pareil.
0: Oui, ça va coûter. Ça va coûter. Mais est-ce que les Canadiens sont. Hier, qu'est-ce qu'on a dit ensemble, les gars, là? On a dit que Kent Hughes détenait toutes les cartes. On a dit qu'il n'y avait pas un directeur général dans la Ligue nationale qui était dans une situation aussi favorable. On a mentionné les Sharks de San Jose, on pourrait presque dire avec raison. Il n'y a pas beaucoup d'équipes là, qui ont des choses à donner, qui ont de la place sous le plafond salarial, qui se retrouvent dans une situation où ils peuvent justement commencer à regarder le marché, à voir venir les autres formations. D'autres questions qu'il faut se poser. On comprend que notre ami Dylan Larkin détient toutes les cartes dans son jeu lui aussi, à cause de sa clause de non-mouvement. Mais admettons, ça se pourrait que Steve Yzerman lui dise, ben, c'est parce que moi, il n'y a d'aucune façon que je t'échange dans ma division. Tu comprends? Ça n'arrivera pas. Mais là, il va y avoir une espèce de jeu du chat et de la souris à savoir comment les choses vont se passer. Mais il y a une chose qui est claire, les gars, c'est un dossier qui va faire énormément jaser dans les prochains jours, j'en ai aucun doute.
1: Peut dire que la finale de la Coupe Stanley vient de tomber deuxième dans l'actualité au hockey, là.
0: Oui,
1: Ah,
0: et je
1: ah
0: dirais
1: oui.
0: avec raison. Mais c'est pas fini. C'est pas fini. Les petites bulles, là, dans le fond de l'eau, là, ça bouille pas encore, là. Il y
1: On
0: en
1: aime
0: a
1: ça,
0: encore
1: les petites
0: plein.
1: bulles. Ah ouais, on aime
0: Il
1: ça.
0: y en a des petites bulles, là. On pas mal de petites bulles.
1: On est parti pour tout un mois de juin, en tout cas, mon Ren, c'est sûr et
0: Oui.
1: certain. Bon match ce soir, d'ailleurs. Écoute, on va suivre ça avec attention, ce qui va se passer dans cette finale de la Coupe Stanley, en espérant que les Hurricanes seront capables de revenir niveler cette série
0: Oui.
1: qui va se transporter à Vegas par la suite.
0: On le souhaite. Passez une belle soirée puis bon match ce soir, les gars. Vous
1: Salut
0: aussi,
1: Renaud.
0: mon chum. Bye-bye.
1: Salut,
2: Salut.
1: mon Ren. Au retour, les trois extras. On va parler notamment de Ligue canadienne de football, tennis également. Et après ça, invité surprise de dernière minute, Claude Julien s'amène dans le tailgate dans une quinzaine de minutes.
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11: Les trois extras, c'est ce qui a retenu notre attention sur la planète sportive dans les 24 dernières heures et on n'a pas eu le temps de traiter du sujet parce que quoi? Qu'on a du stock.
10: Il y a du stock, il y a du stock, il y a du stock, il y a du stock.
11: Dès là, Norcan a demandé un échange final de la Coupe cette année canadienne, il y a du stock. Ben!
12: C'est un texte de Nicolas Richard que j'ai lu hier.
11: Qu'on aime beaucoup et qu'on salue.
12: Absolument. Salutations, Nicolas. Donc, vous pouvez toujours le lire sur lapresse.ca. Botté d'envoi de la nouvelle saison de la Ligue canadienne de football, c'est ce soir.
13: Oui, monsieur.
12: C'est beaucoup plus tôt que jadis. Et ce sera encore plus tôt. C'est ce qu'on a appris avec Mathieu Pau à compter de la saison prochaine. Alors, ce soir, botté d'envoi, les Alouettes sont à Hamilton contre les Tiger Cats. 9 joueurs québécois à suivre, donc, dans la Ligue canadienne cette année. Alors, on va faire un petit saut, là, dans l'Ouest. Chez les Lions de la Colombie-Britannique, bien sûr, Mathieu Betts, qui s'est imposé l'an dernier comme le meilleur joueur défensif du circuit. 15 sacs du quart en 18 matchs. Ouais. Il a terminé au premier rang de la Ligue à ce chapitre. Chez les Stampeders de Calgary, On surveille le centre Christopher Fortin, qui devra protéger adéquatement Vernon Adams. Vernon Adams est toujours là. Le Beauceron qui a obtenu sa place au sein de la formation partante la saison dernière. Il a été l'un des meilleurs à sa position, Christopher Fortin, chez les Stampeders. Du côté des Elks d'Edmonton, Daniel Jabome tentera d'abord sa chance dans la NFL au minicamp des recrues des Commanders de Washington. S'il n'est pas retenu, eh bien, l'ancien secondaire de l'université Rutgers est choisi au troisième rang du dernier repêchage, reviendra à Edmonton. Daniel Jabome, on le surveille. Rough Riders de la Saskatchewan, maintenant, il y a Samuel Emilus, qui sera cette saison le troisième receveur parmi les mieux payés de la Ligue. Il est donc normal que les attentes à son égard soient élevées. Alors, il est en Saskatchewan, Samuel Emilus. Et pour compléter le portrait de l'Ouest chez nos Québécois, les Blue Bombers de Winnipeg, on regarde ce qui va se passer avec Reda Kramdi, qui va amorcer sa cinquième saison comme partant chez les Bombers. L'ancien des Carabins de l'Université de Montréal n'est pas le secondeur qui accumule le plus de statistiques, ni celui qui collectionne les faits saillants dans les bulletins d'information, mais il en impose sur le terrain. Maintenant, dans l'Est...
11: Hey, avec les Blue Bombers, en passant, hein? Le coordonnateur offensif des Blue Bombers de Winnipeg, c'était mon carrière quand je jouais, moi. C'était dans mon équipe, c'est mon ami depuis... Jason Hogan, je le salue.
12: Jason Hogan.
11: Et je l'embrasse aussi.
12: Dans l'Est maintenant, du côté toujours des Québécois qu'on surveille cette saison, les Argonauts de Toronto. Ça pourrait être long cette année à Toronto, surtout que les Argonauts disputeront leurs 7 premiers matchs à l'étranger, puisque, évidemment, le stade accueillera des rencontres de la Coupe du Monde. Ouais. On surveille, par contre, le receveur Kevin Mittal.
11: Oui, Kevin Mittal.
12: Avec les Argonauts de Toronto. Du côté d'Ottawa, qui devrait s'améliorer cette année... son temps de jeu et ses affectations seront sans doute limitées puisqu'il entame sa saison recrue. Mais Émeric Boutin, 13e choix du dernier repêchage, il serait intéressant de suivre Boutin, non seulement parce qu'il est Québécois, mais aussi parce qu'il évolue au poste de centre-arrière. Et ça, c'est une position qui ne disparaîtra jamais vraiment totalement, mais qu'on voit de moins un fullback, un bon vieux fullback. Mike Allstott était excellent avec les Bucks de Tampa Bay. Émeric Boutin avec le Rouge et Noir d'Ottawa, on le surveille. Bon, alors, les deux dernières équipes de l'Est, les équipes qui s'affrontent ce soir, les Ticats d'Hamilton. On surveille Nathaniel Dumoulin-Duguay qui commençait à trouver ses aises à la position de centre lorsque malheureusement une blessure à un genou est revenue le hanter. Un gars de Rimouski qui a été laissé de côté lors des deux matchs préparatoires des Tiger Cats. On verra s'il sera toujours utilisé au centre cette année. Nathaniel Dumoulin-Duguay. Et chez nos Alouettes, eh ben, on a, vous le savez, libéré le vétéran Darnell Sankey pour donner les commandes de l'unité défensive à nul autre que Geoffrey Quentin Harcoux.
11: Oui!
12: Alors, Sankey qui affichait des statistiques qui lui permettaient d'être considéré parmi les joueurs défensifs les plus productifs du circuit au cours des deux dernières saisons. Mais là, maintenant, c'est un Québécois qui va prendre les commandes. Geoffrey Quentin Harcoux chez les Alouettes. Voilà donc des Québécois à surveiller cette saison
11: dans
12: la Ligue canadienne de football.
11: Très, très bon.
7: Merci, mon Benny Boy.
12: Merci à Nicolas Richard.
7: On le salue.
11: Oui. Fait extra très rapide, les gars. Une nouvelle tradition dans le vestiaire des Wolves de Chicago, club de la Ligue américaine, qui est en ce moment en demi-finale.
7: Le club école des Hurricanes.
11: Voilà, qui est dans le club école des Hurricanes, qui est en ce moment en demi-finale de la Coupe Calder. C'est 2-2 la série de demi-finale en ce moment. L'attaquant québécois Justin Robida et le gardien, l'ancien du Canadien, Caden Primeau, sont à l'origine de cette nouvelle tradition victorieuse dans le vestiaire à Chicago. Allons écouter un extrait.

0: Parles-tu de la bottine?
1: C'est de la bottine souriante.
2: La digaison de la bottine souriante et la chanson victorieuse dans le vestiaire de cette formation de la Ligue américaine, grâce, je vous le disais, à Justin Robida, à l'ancien gardien du Canadien, Caden Primo.
0: Très bon.
2: Alors, à chaque victoire dans le vestiaire, c'est la digaison qui joue quand les gars rentrent dans le vestiaire, c'est ce qu'on entendait. Et même que la chanson, on le fait entendre dans l'amphithéâtre lorsque l'équipe a accédé à la demi-finale de la Coupe Calder. Alors, vraiment une belle tradition dans le club-école des Wolves de Chicago.
1: Et oui, Justin Robida.
2: Oui.
1: Qui est le fils
2: de Stéphane Robida.
1: Stéphane, le coach des défenseurs du Canadien de Montréal.
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1: Poursuivons.
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1: Merci, mon Ben. On salue notre chum Anthony.
0: Salut, Anto.
1: Qui était ici avec nous en studio la semaine passée de la gang de Kilico. Au retour, c'est le nouvel entraîneur-chef des Lions de Zurich, Claude Julien, qui s'amène avec nous.
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5: 670-1009, si vous voyez quelque chose sur les routes, pas facile l'accès au pont ce soir. Les jeudis, c'est pas mal les pires journées de la semaine. On en a la preuve là, jusqu'à la 40. C'est compliqué pour vous que vous soyez sur Henri IV du Plessis. Puis on parlera pas de Laurier. Bagdad en permanence de Duvallon jusqu'au pont. À part de ça, Champlain, un bon kilomètre. Capitale dans les deux directions à Pierre-Bertrand, Laurentienne et Robert Bourassa. C'est pas nécessairement évident. Charret à Langueseux-Sacrement, Marie de l'Incarnation. Et sur la rive sud, 20 ouest de Président Kennedy jusqu'à Taniata. 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
1: Toujours un plaisir de s'entretenir avec lui. C'est le nouvel entraîneur-chef des Lions de Zurich dans la Ligue de Suisse. C'est Claude Julien qui est avec nous, ancien entraîneur-chef des Canadiens de Montréal, notamment, et des Bruins de Boston. Bonjour Claude, comment vas-tu?
16: Salut Claude.
17: Salut les gars, ça va bien, merci.
1: Excellent. Ben, félicitations pour cette nouvelle nomination. Comment on se sent? Es-tu déjà dans le déménagement vers la Suisse, Claude?
17: Ben écoute, j'ai passé du temps là, il y a peut-être 3 ans passé quand j'étais consultant pour l'équipe d'Ambry. Alors tu sais, je connais bien la région, mais c'est sûr que le départ va être plus tôt que normal, disons, parce qu'avec la Ligue nationale, c'est la mi-septembre. Là, on commence en début d'août. Alors je vais partir quand même assez bientôt.
1: Ouais, puis le paysage est correct là-bas, hein, Claude?
16: Ah, c'est beau, la Suisse.
17: Oui, justement, comme j'ai dit, ça va être une belle expérience, un beau défi. Écoute, au stage de ma carrière, où ce que je suis, je veux vraiment, tu sais, profiter de tout ce que je peux avec en faisant le travail que j'aime. C'est que c'est une belle opportunité qui s'est présentée devant moi, puis les choses ont bien été, puis j'ai choisi de m'en aller là-bas et puis de faire du coaching en même temps, de vivre sur une belle expérience.
16: Il y a beaucoup d'entraîneurs québécois, Claude, qui sont partis justement avec Zurich pour gagner le championnat. Finalement, Bob Barkley l'a déjà fait, notre ancien collaborateur sur nos ondes. Mark Crawford a été là très longtemps aussi. Comment ça s'est passé, les discussions avec les Lions pour mener à cette décision-là?
17: Ben, premièrement, ils m'ont demandé si j'étais intéressé. Puis, c'est sûr que j'ai dit j'avais de l'intérêt. J'étais pas certain de ce que je voulais faire, mais on a eu des entretiens par Zoom à quelques reprises. Ensuite, ils m'ont fait venir à Zurich pour rencontrer son face à face, le gérant, le propriétaire, etc. Les choses ont bien été. À mon retour, ils m'ont dit que ça était impressionné et que les chances que je sois entraîneur là étaient très bonnes. Ils avaient quand même promis à un entraîneur qui était dans la Coupe du Monde la semaine passée qu'il lui donnerait une chance de se faire valoir aussi. Alors, c'est ce qui a peut-être retardé un petit peu l'embauche, mais on s'était bien entendu avec quelques semaines.
1: Claude, la passion est toujours là jusqu'à il y a quelques semaines, il y a quelques mois. Tu étais dans la Ligue nationale avec les Blues de Saint-Louis. Tu as travaillé avec cette organisation-là durant les 2 dernières saisons. C'est un beau défi de retourner. Puis on voit Bob qui est retourné justement dans la KHL, qui est allé remporter un autre championnat encore une fois cette année. Donc d'aller remporter, d'avoir l'opportunité de gagner un autre championnat comme tu l'as fait quand tu as remporté la Coupe Stanley avec les Bruins de Boston, on se rappelle, en 2011 pour terminer ta carrière. Tu l'as dit, au point où tu es rendu, tu vas avoir du plaisir, saisir des belles opportunités. Mais comment tu vois ça justement, de même si c'est pas dans la Ligue nationale, de remporter un autre championnat, de vivre cette expérience-là en tant qu'entraîneur-chef?
17: Ben, écoute, je peux te dire que, tu sais, disons, mes premières années dans quand j'ai commencé à faire du coaching, on a gagné, le championnat dans la Ligue junior majeure.
1: Avec les Olympiques de Hull, ben oui.
17: Oui, puis la Coupe Mémorial. Ces choses-là, même si c'est pas la Ligue nationale, c'est de très beaux souvenirs, c'est de très belles expériences, etc. Alors, c'est la même chose. Tu gagnes une Coupe Stanley, c'est l'ultime but, disons, pour nous en Amérique du Nord, mais ça reste quand même que j'aimerais avoir l'opportunité de gagner un championnat aussi en Suisse. Quand tu fais du travail, tu veux toujours bien réussir, puis donner la chance à ton équipe de connaître du succès. C'est que c'est ce qui garde la passion aller, puis qui me garde justement dans le coaching. Jusqu'à date, j'adore me présenter disons, à l'aréna à tous les jours, puis de travailler avec les joueurs. C'est tant aussi longtemps que ces choses-là sont là, et puis qu'on a de l'intérêt envers moi, on va continuer.
16: Tu as dirigé, Claude, Nick Suzuki à sa première saison dans la Ligue nationale avec le Canadien de Montréal. Quand tu vois sa progression au fil des années, à quel point c'est un bon capitaine à Montréal, c'est un bon leader, seulement 26 ans encore, Nick Suzuki, qu'est-ce qui t'impressionne le plus dans son développement et dans la manière qui s'est amélioré au fil des années?
17: Ben, premièrement, je te dirais que je suis pas surpris du tout de son succès. Même sa première année, tu voyais que c'était pour devenir un bon joueur. C'est un joueur qui... Donc, comment on peut dire, il ne parle pas fort, mais parle bien. C'est un gars qui s'exprime bien aussi, mais c'est un gars, je pense, qui gagne le respect de ses coéquipiers par sa personnalité hors glace, mais aussi la façon qu'il se comporte sur la glace. Fait que, il n'y a rien jusqu'à date que je peux vous dire, les gars, qui me surprend. Parce que, tu sais, je voyais ça venir même durant sa première saison. C'est un joueur extrêmement intelligent. Bon fabricant de jeu. Il était d'ailleurs, même durant sa première année, tu voyais des séquences où ce que tu disais, ce gars-là va être tout un joueur de hockey, là, plus en plus d'expérience qu'il accomplit, plus il va devenir un meilleur joueur. Fait que c'est ce que j'ai vu dans lui.
1: Claude, on peut pas te laisser partir sans te poser la question parce que tu as dirigé contre lui et tu l'as dirigé aussi. Un gars qui, malheureusement, a annoncé que son association avec le Canadien de Montréal était terminée, c'est Brendan Gallagher. Peux-tu nous parler justement du leadership d'un joueur comme Brendan Gallagher et de voir qu'il... Je pensais jamais qu'on allait voir ça, Brendan Gallagher, jouer avec une autre équipe que le Canadien de Montréal, mais on en est là.
17: Ben, moi, je sais pourquoi ça s'est passé, parce que je pense qu'il voit... où ce qui se situe avec le Canadien. Puis Brendan, ça a toujours été un guerrier, ça a toujours été un gagnant. Tu peux toujours te fier sur lui, donc, à tous les matchs. Qu'il connaisse un excellent match ou un match moyen, une chose, c'est certain, son effort était toujours là, puis sa concentration, puis son vouloir. C'est que je pense que ça continue. Et puis quand il voit qu'il n'y a pas un aussi gros impact sur l'équipe présentement, il veut se rendre à quelque part où il va pouvoir continuer à faire ce qu'il a fait pendant toute sa carrière. C'est que, tu sais, de ce côté-là, je le comprends bien. Puis je ne blâme pas non plus de vouloir peut-être se trouver une nouvelle niche.
1: Certainement, Claude. Écoute, les prochaines semaines seront mouvementées pour toi avec un déménagement vers la Suisse. On te souhaite le meilleur des succès là-bas avec les Lions de Zurich. Encore toutes nos félicitations. On va suivre ça avec attention, puis on se promet de se reparler justement au courant de ton parcours là-bas.
17: Ben, merci beaucoup, les gars. Bien apprécié, puis merci de m'avoir reçu aujourd'hui.
16: Ça fait plaisir, Claude. Merci beaucoup, merci à toi.
1: Bye-bye. Hey,
17: merci, au revoir, les gars.
16: Salut. Bye-bye.
1: Au retour. Justement, début de saison des Alouettes de Montréal, c'est Mathieu Proulx qui s'amène dans le tailgate.
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17: Tellement content de le retrouver. C'est notre chum Mathieu Proulx de RDS. Comment ça va, mon Matt?
18: Salut, Matt!
19: Ça va super bien, vous autres, les boys?
17: Ça va super bien. Merci beaucoup. Matt, début de saison des Alouettes ce soir. On y reviendra dans quelques instants parce que d'abord, il faut absolument prendre tes impressions sur l'échange monstre qui a eu lieu il y a tout juste quelques jours. FX et moi, on est en train de se ramasser un sandwich. La nouvelle tombe. J'y croyais pas. Je disais FX, hey, c'est sûr que c'est des comptes satiriques. Ça se peut pas. Et finalement, c'était vrai, je te l'ai envoyé, puis t'as eu la même réaction que moi, ou à peu près. Miles Garrett est rendu aux Rams.
19: Ouais, ben c'est toi qui me l'as appris, puis je me souviens pas ce que je faisais, mais j'étais pas devant mon ordi, puis ça venait d'arriver à peu près 15 minutes. Fait que là, je suis allé voir si c'était vrai ou tu me niaisais, puis en fait, tu m'as dit « quelle bombe dans la NFL ». J'ai dit « shit, j'aimerais savoir c'est quoi ». Fait que là, je suis allé voir c'est quoi, puis j'ai vu ça. C'est assez fou, honnêtement. C'est le fun de voir ça, des transactions même, ça rend ça divertissant. T'sais, la NFL, on le sait, hein, prennent jamais de jours de repos. Fait que ils sont toujours là pour nous divertir. Et c'est pas tous les jours qu'on voit des joueurs de cette trempe-là être échangés d'une formation à une autre. Puis je pense que c'est une transaction, sincèrement, les gars, qui fait vraiment du sens pour les deux équipes. C'est toujours tough, j'imagine, pour une équipe comme les Browns, d'échanger un joueur de concession, un joueur historique de la sorte. Mais c'est une équipe qui fait du surplace depuis plusieurs années, puis on avait besoin là, de repartir à neuf, puis d'accumuler des choix au repêchage. Et en retour, en plus, on a Jared Verse qui est un bon jeune chasseur de corps. Donc, ça a dû faire très, très mal là, de laisser partir Myles Garrett. Mais je pense que pour le bien de la concession, puis pas juste pour avoir un joueur de concession, mais pour avoir de l'espoir de victoire, il fallait faire quelque chose de genre. Là,
17: les Rams sont clairement favoris. Là. Ils sont équipés pour veiller tard. Là. S'ils peuvent rester en santé, c'est sûr que ce sera le show. Là. On dirait que le greatest show on turf est revenu. Là.
19: Ouais, je peux pas croire que j'ai commencé à parler en parlant des Browns. C'est peut-être la dernière fois que vous allez m'entendre parler des Browns cette année. Mais parlons des Rams, effectivement, parce que, tu sais, ce qui est intéressant, c'est qu'il y avait beaucoup de questions au repêchage quand ils sont allés chercher Ty Simpson comme corps arrière en première ronde. Tout le monde disait, ah, ben, tu sais, il me semble, d'habitude, c'est une équipe qui mise gros puis qui, il veut gagner cette année. La fenêtre est courte avec Matt Stafford. Plus, c'était une genre de décision qui laissait un peu sur notre appétit à savoir c'est quoi leurs intentions cette année, alors qu'ils ont ou ils avaient avant la transaction une des meilleures formations de la NFL. Ben là, pour moi, ils ont la meilleure formation de la NFL avec cette transaction-là. On n'a pas peur de se débarrasser de choix repêchage. On l'a fait tellement par le passé. C'est la philosophie de Lesnay. Puis en plus, c'est quand on pense à ça, on dit « Ah, des choix de premier tour ». Mais les Rams, là, si on est honnête, c'est un choix entre 25 et 32. Là, c'est pas un top 5 ou un top 10, ce qui n'est pas du tout la même chose. Fait qu'on était prêts à s'en départir, sachant qu'on aurait une grosse formation. Puis c'est le joueur, peut-être, qui peut nous faire passer par-dessus les Seahawks, qui seront nos gros rivaux, non seulement d'association, mais de section. Fait que c'est vraiment une équipe qui est très, très, très bien construite. Si on évite les blessures avec quelques joueurs qui ont eu des ennuis, particulièrement en attaque, tu sais, Matt Stafford est plus jeune, Pokonokwa a eu des blessures, mais si ces gars-là restent en santé, on a vraiment réglé toutes les petites faiblesses qu'on avait l'année dernière qui pourraient nous permettre de se rendre au Super Bowl et de le gagner.
17: Ah, tu sais, puis tu parles de Pokonokwa, là, tu regardes le deuxième receveur de cette équipe-là, qui est encore très bon, surtout dans un rôle de deuxième receveur en Devante Adams.
19: Ouais.
17: T'as quelqu'un qui est capable de courir dans le champ arrière. Écoute, incroyable. Ouais, j'ai hâte de voir les Rams cette année.
19: Ouais, puis tout le monde, c'est toujours la même chose. Ah, mais là, qu'est-ce qu'ils vont faire à la fin de l'année? Tel contrat, il faut qu'ils donnent tel contrat. Vous le savez comme moi, vous suivez assez de sport. Il y a toujours moyen de s'arranger, puis de bouger de l'argent, puis de restructurer des contrats. Si ça permet, puis on avait eu cette discussion-là quand les Rams ont fait toutes leurs transactions pour aller gagner un Super Bowl. Ben, s'ils refont ça, tout ça, pour gagner un Super Bowl, puis peut-être avoir une année ou deux plus difficile après, ben, je pense que n'importe quelle base de partisans dirait « Go, je signe tout de suite, je veux ça ». Fait que je pense qu'ils se sont mis vraiment, vraiment en excellente posture pour remporter un titre cette année.
17: Ça passe un peu sous silence également, parce que c'est arrivé à peu près en même temps que l'échange. La même journée, je pense, Russell Wilson qui annonce sa retraite. Et tu sais, ça a été une brillante carrière, mais qui a peut-être duré deux saisons de trop, là. Ouais. C'est malheureux parce que ça a fait peut-être ternir son héritage un peu qu'il laisse sur la NFL. Mais n'empêche que ça a été tout un corps arrière.
19: Oui, vraiment, t'as raison de le dire. Ça porte ombrage un peu à ce qu'il a fait à Seattle. Ça a été vraiment là où il a eu sa carrière, parce qu'après ça, sa transaction à Denver, ça a été possiblement un des pires contrats qu'on n'a jamais accordé en raison des résultats qu'il a offert là. Puis après ça, c'est promené avec Pittsburgh, c'était pas évident. New York, c'était pas évident. Puis là, il y avait des discussions de retourner avec les Jets. Honnêtement, à un moment donné, il faut que tu saches quand c'est le temps de partir. Puis il a frappé le gros lot, il a fait plein de millions. Et avec l'argent aujourd'hui que les analystes font dans les réseaux anglophones américains, ça en va à CBS, c'est plus que bien des joueurs dans n'importe quelle équipe de la NFL va faire des millions là aussi. Puis je sais que c'est pas juste une question d'argent, mais à un moment donné, protéger ça. Son héritage, puis ce que t'as fait. Fait que il a fait une vidéo, puis c'est un peu à l'image de Russell Wilson. C'est beaucoup d'émotions. Ça frise le quétain, mais ça marche. Puis je pense que justement, cette aura-là, puis c'est sa compréhension, puis avoir des carrières qui sont analystes, c'est comme nul autre. Honnêtement, là, je veux pas me discréditer comme demi-défensif, là, mais ces gars-là ont une vision de la game que peu d'autres ont.
0: C'est évident,
19: nous, les demi-défensifs, on est un peu les bombes tout croche en arrière, là, dans la salle, là, mais je pense qu'il va amener quelque chose d'intéressant à CBS.
17: T'amènes quelque chose de très intéressant, RDH, je te rassure, même si t'étais pas encore arrière, mon Matt.
19: Je
17: te remplacerai pas pantoute. C'est un plaisir. J'ai hâte. Ben, en fait, là, on va l'avoir avec la Ligue canadienne qui commence dès ce soir. Ouais. Toi, avec tes partenaires à RDS, puis j'ai hâte de recommencer les dimanches NFL, certainement. Mais là, on est bien excités, nous autres, en studio pour le début de saison des Alouettes. On a parlé avec Byron hier, puis je pense, à chaque fois que tu parles avec Byron, t'as le goût de courir à travers un mur de briques. Toi, tu vois ça comment, ce début de saison-là des Alouettes? Byron dit, écoute, nous autres, on est prêts pour retourner à Coupe Grey, on a encore appris, on a grandi, on s'est amélioré également durant cette entre-saison-là. Mais toi, tu peut-être dans un regard plus analytique, là, tu vois ça comment?
19: Ben, première des choses, si je passe à travers un mur de briques, je demande à Byron de passer à travers avant, parce que lui est capable, puis moi, je marche tranquillement derrière lui.
17: Il va l'ouvrir,
19: parce que moi, je suis pas capable. Il va l'ouvrir, le mur de briques. Écoutez, les gars, je veux vraiment pas faire partisan au mur, mais je pense qu'il a tout à fait raison. Si je regarde le plus froidement, puis j'essaie d'analyser, puis je suis dans la Ligue canadienne depuis quelques semaines à suivre les camps, à regarder ce qui se passe, à regarder les mouvements de personnel, à jaser avec du monde à travers la Ligue. Les Alouettes sont en excellente posture. Ils n'ont pas vraiment de faiblesse. Les quelques départs ont été comblés, à mon avis, peut-être par des améliorations à certains endroits. Je n'ai pas de secret, là, cette équipe-là. Si Davis Alexander reste en santé, c'est le gros point d'interrogation pour commencer l'année. On n'a pas le choix de parler de ça parce que ça a été ça le problème l'année dernière. S'il reste en santé, c'est une équipe qui est bâtie pour aller jusqu'au bout puis remporter tout à fait la Coupe Grey, mais c'est une longue saison. On ne mettra pas trop d'emphase sur ce qui va se passer au début. J'espère que les Alouettes profitent de cette continuité et cette stabilité-là pour se bâtir et se forger une avance dans la section Est, du moins cumuler des victoires. Mais c'est une équipe qui, à mon avis, sera redoutable cette saison. Si on réussit à rester en santé, on a vraiment tous les éléments nécessaires. T'sais, c'est la même équipe qui se mêle. Je pense qu'il y a 5 nouveaux partants puis il y a bien des postes qui sont comblés par des gars à l'interne. C'est essentiellement la même équipe. Fait que ça devrait être encore très, très solide cette saison.
0: Donc, dans l'Est, tu les vois terminer en première position.
19: Ouais.
0: Devant quoi? Devant les adversaires
19: devant
0: de ce soir?
19: Hamilton a gagné l'année dernière. Tu joues à domicile le premier match, la vengeance. Je veux pas dire que je mets pas d'importance sur le match de ce soir. Le football, c'est toujours important. Il y a peu de matchs qui sont importants. Ils vont en perdre un peu d'importance l'année prochaine quand 8 des 9 équipes vont faire les éliminatoires. Mais ça, on en parlera dans une autre chronique. Mais cette année... c'est encore le cas. Tous les matchs sont importants. On veut le gagner, mais c'est à la fin de la saison qu'il faut trouver notre rythme. C'est à la fin de la saison qu'il faut être en santé. Je pense qu'ils vont terminer devant les Tiger Cats d'Hamilton dans l'Est. Puis il faut garder le rouge et noir aussi, sincèrement.
0: Ça s'améliore à Ottawa, là.
19: Ben, vraiment. Puis il y a beaucoup de gens qui nous écoutent dans la région d'Outaouais. Puis leur équipe va être vraiment plus solide. C'est une troisième saison de 4-14 en 4 ans pour eux. Ils ont fait une reconstruction complète. J'ai beaucoup, beaucoup aimé les modifications qu'ils ont faites à leur formation. Ils ont été impressionnants en match pré-saison. Je le sais que c'est des matchs pré-saison, mais c'est quand même un petit indicateur du talent que tu as dans ta formation. Fait que cette équipe-là pourrait surprendre cette année. Donc, une lutte à trois, à mon avis, là, dans l'Est, alors que je pense pas que Toronto va être de calibre cette saison.
0: Et dans l'Ouest, selon toi, la puissance dans l'Ouest?
19: Ben, je vais y aller. C'est sûr que les Riders, ils ont gagné l'année dernière, puis ils n'ont pas tant de changements, mais ils ont perdu quelques gros éléments en défense, notamment qui se sont joints au rouge et noir. C'est pourquoi j'aime ce qu'ils ont fait. Ils sont allés chercher des gagnants. J'aime beaucoup les Lions de la Colombie-Britannique, menés par, à mon avis, le meilleur joueur du circuit canadien, qui est Nathan Work, le carrière canadien, qui est vraiment absolument exceptionnel. Mathieu Betts en défense, ils ont une bonne défense, des bons vétérans. Ils n'ont pas vraiment, eux non plus, de faiblesse. La point d'interrogation pour cette équipe, c'est la ligne à l'attaque. Mais je vois cette équipe, cette année, là, vraiment gravir les échelons puis arriver au sommet. L'année dernière, ils sont arrivés à quelques minutes d'une place à la Coupe Grey avec une défaite contre la Saskatchewan. Donc, c'est une équipe qui va être encore très solide cette année. Donc, je vois les Lions de la Colombie-Britannique au sommet. Une finale Montréal-Vancouver à Calgary le 15 novembre prochain. C'est ma prédiction à quelques heures du botté d'envoi de la saison.
17: Ta prédiction est dans machine à saucisse, mon Matt. on va faire la même chose de notre côté, puis on fera la même chose aussi pour la saison de la NFL, l'automne arrivé. Il faut absolument que je te questionne là-dessus, puis je veux pas te prendre de cours, là.
19: Non, vas-y.
17: Mais il y a le dossier qui commence à avoir de plus en plus de traction d'avoir une équipe de la Ligue canadienne à Québec. T'es-tu penché là-dessus? Tu penses quoi de ce dossier-là? Parce que, je me souviens, l'ancien commissaire, alors qu'il était en entrevue avec moi un certain été, alors qu'il était venu à Montréal, avait déjà commencé à préparer le terrain là-dessus. On sait que c'est la ville du Rouge et Or, que tu connais très bien, d'ailleurs, Matt. Et c'est ça. Tu penses quoi de ce dossier-là, toi?
19: Ben, j'adore ça. Je vais vous dire, en toute transparence, là, j'ai fait aucune recherche, j'ai pas fait d'appel, j'ai pas parlé à personne. Je le sais que dans les cercles de la Ligue canadienne, on en parle de plus en plus. Je le sais qu'on aimerait beaucoup ça dans les cercles de circuit canadien. Ce que je sais et ce que j'apprécie de ce régime avec Stuart Johnston, qui est le nouveau commissaire, c'est que contrairement à Randy Ambrosie, qui promettait de grandes choses, qui arrêtait pas de dire on va aller à 10, puis on va aller à 12 équipes, puis arrêtait pas de faire ça, puis finalement ça n'a pas abouti, j'ai l'impression qu'on est complètement dans le camp inverse. L'expression anglophone, là, under promise, over deliver.
17: Ouais.
19: Fait qu'on promet moins, on n'en parle pas, mais on travaille en coulisses puis on veut livrer quelque chose. Donc, on commencera pas à faire des grosses déclarations publiques. On travaille en coulisses. Je pense que le nouveau contrat de télé est hyper intéressant pour une nouvelle concession parce que ça prouve qu'on peut être rentable dans la Ligue canadienne, ce qui nerf de la guerre depuis toujours. Et là, avec ce nouveau contrat en poche, une Ligue qui clairement fait pas de statu quo, modifie beaucoup de choses, on sent là comme une effervescence de cette Ligue-là. Et très certainement qu'avec 10, voire potentiellement 12 équipes, ça aiderait grandement le produit, la qualité du spectacle. Fait que moi, j'aime beaucoup ça. Puis faut pas oublier, là, les gars, c'est 4 matchs locaux, le rouge et or. Peut-être 6 si tu te rends jusqu'à la fin. Tu sais, c'est pas tant de matchs, puis c'est à l'automne. La Ligue canadienne...
17: Ouais, c'est ça, ils sont essentiellement pas en même temps.
19: Ben non, puis elle devance de plus en plus. L'année prochaine, le début de la saison, on va se faire à la fête des Patriotes. Fait que c'est troisième semaine de mai. Fait que t'as à peu près 2 mois... T'as 3 mois et demi de foot avant que la saison universitaire commence. Fait que on n'est pas pantoute dans les mêmes tâles. Si Québec peut obtenir des infrastructures sportives supplémentaires, go! Je vais toujours appuyer la construction d'infrastructures sportives parce que je pense que c'est bon pour nos communautés. Évidemment, il y a toujours un coût à ça, puis il faut que ça fasse du sens, mais go, go, go! Québec, c'est une ville de foot. Le meilleur football amateur au Canada se joue dans la région de Québec. C'est un bastion incroyable ce qui se passe là-bas. Il y a des fans, il y a du monde qui connaissent leur foot. C'est un endroit parfait pour du foot. Puis, hey, on peut-tu demander mieux? On aurait une équipe à Québec, une équipe à Montréal, ben une équipe à Ottawa. Mais si, écoute, on le bâtit le train, puis on se promène d'une équipe à l'autre. Let's go.
0: Rapidement, en terminant, Mathieu, là, je viens de perdre mon dentier. Ouais. Là. La fête des Patriotes, là, sérieusement, là, il n'y a pas si longtemps, le botté d'envoi de la saison régulière, c'était à la Saint-Jean, à peu près à la fête nationale. Là, on est rendu à la fête des Patriotes. On parle-tu du calendrier régulier ou des matchs préparatoires, là?
19: Calendrier régulier, début de la saison. En mai? La fête des Patriotes mai. Fait que le camp d'entraînement serait devancé encore quelques semaines pour pouvoir finir. L'idée, je pense, de la Ligue canadienne, c'est de... On voit une fenêtre là où il y aurait exclusivement, tu sais, dans le monde du football, le football à la Ligue canadienne. On veut commencer tôt. On veut pas tout le temps être contre la NFL, la NCAA, le football universitaire. Donc, plus on a de matchs avant, on veut créer de l'engouement là. Puis avoir une Coupe Grey qui est plus tôt aussi.
1: En fin octobre,
19: c'est plus froid.
1: Puis la NHL aussi. Aussi en fait partie. Là. Ce sont tous des marchés canadiens.
19: Ouais, exact. Fait que les marchés canadiens sont NHL, sont NFL. Fait qu'on veut prendre la chance de capitaliser sur ce moment-là où il y a peut-être un peu de moins d'action. Il y a le baseball, évidemment, avec les Blue Jays. Mais je pense que c'est ça l'idée de la Ligue canadienne, c'est de devancer. Puis si on a une équipe de plus, on va pouvoir réduire le nombre de semaines de congés, donc on va pouvoir même raccourcir la saison, ce qui serait vraiment cool aussi. Wow. Parce que présentement, en raison de la structure, les équipes ont chacun 3 semaines. Il y a 21 semaines où je joue 18 matchs. Là, tu pourrais jouer 18 matchs en 20 semaines. Ce serait vraiment mieux pour le calendrier puis pour le spectacle à mon avis.
0: Très intéressant.
1: Matt, tellement un plaisir de te revoir avec nous autres, mon chum. Et bonne ouverture de saison ce soir, puis on se reparle très bientôt.
19: Sans faute. Salut, boys.
0: Salut, Matt. 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Flash. Selon Elliott Friedman, Dylan Larkin a demandé une transaction aux Red Wings de Détroit. Le capitaine des Wings, qui aura 30 ans cet été, a disputé l'entièreté de sa carrière pour l'équipe de son enfance. Larkin a une clause de non-mouvement complète au cours des 2 prochaines saisons. C'est un dossier, bien sûr, qu'on va surveiller de très près.
17: De très près.
0: Dans les prochaines semaines.
17: Absolument.
0: Match numéro 2 de la finale de la Coupe Stanley. Ce soir, les Golden Knights qui mènent la série 1-0 sur les Hurricanes. Aucun changement à prévoir dans l'alignement pour les deux formations. Ça débute vers 20h. Les Alouettes qui amorcent leur saison régulière ce soir, vous venez de l'entendre avec Mathieu Proulx contre les Tiger Cats et Hamilton. Hamilton qui tentera de venger son revers subi en finale de l'Est en novembre dernier. Davis Alexander sera à son poste pour le premier match de la saison. C'est à 19h30. Le commissaire de la MLS, Don Garber, tenait une conférence de presse au stade Saputo cet après-midi. Garber a exhorté les autorités d'aller plus loin que la simple rénovation du toit du stade olympique pour assurer la pérennité du CF Montréal dans la métropole. Le commissaire a mentionné que Montréal mérite un stade de classe mondiale qui va refléter l'ambition de la ville. Enfin, Maxime Crépeau sera le gardien partant du Canada à la Coupe du monde de soccer. Il commence dans une semaine. Il s'agit d'un dénouement rêvé pour Crépeau, qui avait dû renoncer à participer à la Coupe du Monde 2022 au Qatar en raison d'une grave blessure. à une jambe.
2: Rappelez-vous, Max Crépeau s'était blessé en finale de la MLS alors qu'il évoluait pour le LAFC.
0: C'est vrai.
2: Le LAFC avait quand même gagné cette finale MLS, mais Crépeau avait quitté le terrain. Alors, très bonne nouvelle pour le gardien québécois de le voir devant le filet pour le premier match dans 8 jours du Canada dans cette Coupe du Monde.
17: Incroyable.
2: Excellente nouvelle.
17: Souvenez-vous du nom du gardien qui était devant le filet? Toi, c'est sûr que tu t'en souviens, Ben?
0: Non.
17: FX? Moi, je m'en souviens.
2: J'ai un blanc de mémoire.
17: Milan Borjan.
2: Voilà.
0: Bravo.
2: Très fort.
0: Question du jour.
2: Lequel de ces joueurs de centre vous intéresse le plus durant l'entre-saison? Dylan Larkin, Mason McTavish, Robert Thomas ou Nico Hischier? Et c'est Dylan Larkin qui mène au sondage, messieurs, à 34%.
17: Les gars, je vous invite à aller lire également l'article d'Alexandre Pratt dans La Presse aujourd'hui, dans lequel, justement, parlant des rénovations de l'intérieur du stade olympique, là, dans toute cette... dans tout ce tumulte de la venue du commissaire Don Garber, il a reçu des plans de 4 schémas différents que pourrait avoir l'air le stade olympique. Et je vous recommande d'aller lire et de regarder tout ça dans La Presse. C'est très, très bien détaillé sous l'excellente plume d'Alexandre Pratt. Cela dit, on va faire une très petite pause.
0: Sous l'excellente plume ou l'excellent clavier?
2: Une belle plume.
17: Veux-tu bien laisser faire, toi?
0: D'accord, merci.
17: C'est un papier sous l'excellente plume.
0: Un papier
17: même
0: électronique.
17: Même si c'est un clavier dans un écran.
2: Il a une belle plume.
5: Je suis de la vieille école, Benoît.
0: Veux-tu de la vieille école?
5: Tu t'en passes un papier.
0: Allons-y donc.
17: On y va, là?
0: On y va.
17: Ça va manger de poc.
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17: Je peux pas croire que c'est déjà la dernière de la saison de notre collaborateur All-Star, Éric Fichaud. Comment ça va, le fish?
0: Salut, le fish.
6: Salut, le fish.
7: Salut, les boys. Oui, ça. Écoute. Ça passe vite. D'habitude, c'est une bonne chose, ça, quand ça passe vite.
17: Ouais. Ça veut dire qu'on est en bonne compagnie. Puis attends, t'es pas prête pour la première question. Je te le dis.
7: Ah. Je m'en attends, mais let's go.
17: Comment est-ce qu'il va, le beau Mapper?
0: Salut, Mapper.
8: Comment ça va, les boys? Hey, comment ça, c'est la dernière d'affiche?
17: Je sais pas, ça y tente plus. Ben non, c'est l'heure des... Non, non, c'est pas la dernière semaine pour toi, mais pour Fish, ça l'est.
8: OK. Ben, il lui pareil. Non, écoute, il y a quelque chose que j'ai toujours voulu faire depuis le début de l'année, puis je ne l'ai jamais fait, puis je me sens mal, mais je voulais offrir un câlin à Ben Roger.
0: Merci. Ça me fait du bien, surtout après avoir magané le nom de la Polonaise.
8: Roland Garros. Ah, écoute, des choses payent que ça dans la vie. Ouais. Fie-toi sur moi.
17: Ouais.
7: Les gars. T'étais pas russe? OK, j'étais pas sûr.
17: Ouais, c'est ça. On a tous été témoins de ça. C'est correct. Ben, on t'adore. Ne change jamais. On est dans la semaine d'évaluation, là, les gars. Là. FX fait des évaluations exhaustives des performances de tous les joueurs. Il y en a un sur lequel on s'est pogné un peu plus tôt dans l'émission aujourd'hui. Sur 10. Je sais que je vais l'aimer, celle-là. Quelle note donnez-vous?
0: Attends, tu peux oublier pas de bien mettre en contexte au niveau des attentes.
17: Exact. Sur 10. Au niveau des attentes qui étaient placées en lui, quelle note donnez-vous à Noah Dobson pour sa première saison avec les Canadiens de Montréal? Mapper.
8: À moi en premier?
17: Ben oui. J'ai teasé la réponse de Fish. Je vais étirer la sauce un peu, là.
8: Ouais, ça, c'est un bon point. Je viens juste de voir que vous me voyez pas à face, puis je suis lettre comme Barabas dans la passion, mais en tout cas, regarde. Ouais, c'est ça que ça donne. Hey, moi, je suis allé avec un 8. Puis je reviens, puis je pense que je vous en ai parlé en début de semaine. Philippe Dano a dit que c'était un style de jeu à Montréal qui ne se voit nulle part ailleurs. Donc là, ça m'a permis de mettre les choses en perspective, puis de me dire, OK, c'est normal qu'il y ait une période d'ajustement qui soit peut-être un petit peu plus importante. Dobson est arrivé. Tu sais, je sais qu'il y a des gens, comme je veux pas... Juste pour pas identifier personne, on va l'appeler E. Fichaud ou Éric F. Juste, tu sais, pour pas l'identifier. Mais il y a des gens qui ont manqué de patience, qui ont fait leurs besoins sa tête à Noah Dobson. Puis le beau Noah, tranquillement, pas vite, il a pris son groove, il a pris son air d'aller. Puis finalement, je pense qu'on peut dire qu'il est devenu un des généraux de cette ligne bleue-là. C'est pas un 10, c'est pas un 6. Je suis allé avec 6, avec 8, puis je suis très, très à l'aise avec ça. Je trouve que c'est une belle petite saison, belle progression, puis je m'attends à plus de l'année prochaine.
17: Fish, es-tu d'accord avec une note de 8 pour la saison de Noah Dobson?
7: Bien, je te dirais que je vais peut-être vous surprendre avec ma note. Moi, j'ai marqué 7 le premier coup. Après ça, je dis, je vais lui donner un 7.5 parce que j'ai été quand même dur sur lui pour le mois d'octobre et le mois de novembre, avec raison. C'était pas mal plus long que je m'attendais, qu'il trouve son air d'aller et le nouveau système et tout ça. Là, comme on voit souvent, des joueurs ont plus de misère à s'adapter que d'autres. Je dois dire, par contre, à partir du mois de décembre jusqu'à temps qu'il se blesse, il a joué du bon hockey. T'sais, un gars qui fait 47 points, qui en a à peu près pas sur l'avantage numérique, tu fais 12 buts, tu peux pas lui donner une note de 6.
17: Mais la question... Dans le top 2 des lancers bloqués dans la Ligue nationale aussi.
7: Aussi. Mais la question, puis moi, je l'avais mal lu, là, les attentes, c'est sûr que mes attentes étaient pas mal plus élevées.
0: C'est clair.
7: Que ce qu'il a fait. Ça veut pas dire qu'il n'y a pas eu une bonne saison, là, je veux dire. Mais c'est juste que Moi, j'avais vu des matchs à l'époque des Islanders. C'est probablement dans sa saison là qu'il avait fait 70 points, ouais, qui était pas le plus accès à l'attaque. Et il y a le salaire. Et là, le salaire, en même temps, c'est pas de la faute du joueur. C'est le gars, on lui a donné, il dira pas non. Fait c'est sûr que quand tu ajoutes le salaire à travers ça, c'est clair que j'avais des plus grandes attentes que ça. Mais de dire que c'est une déception, ça serait... J'ai été déçu ces deux premiers mois, mais après ça, il a joué du hockey. En série, les boys, offensivement, il a pas produit. Non. Mais en même temps, il semble être blessé de ce que je lis. Fait que je sais pas c'est quoi son état de santé, mais s'il perd de se fermer à la main... Ça se peut qu'il soit pas aussi efficace offensivement.
17: Mais ça, est-ce que ça a été confirmé qu'il avait été opéré à la main, finalement?
7: Non, moi, je l'ai...
8: Oui, oui, ben oui,
7: oui
8: il
7: c'est
8: dit.
7: Confirmé, ça.
17: Il
7: oui.
17: l'a dit, hein?
8: Il a mentionné qu'il y avait eu une là, je cherche le mot, là, une intervention. Il l'a mentionné, puis...
7: OK. Oui. Bon, ben écoute, ça peut avoir un impact cela. Sur ben, son oui. attaque, moi.
17: Effectivement. Mais écoute, les gars, je démordrai pas. Je lui donne un 8. Puis il y en a qui vont dire que je suis trop fan de Noah Dobson. Vous avez raison, peut-être. Il y a pas de problème. C'est une critique avec laquelle je vais vivre. Puis sais-tu quoi? J'ai hâte de continuer ce inside.
8: Mais t'es-tu d'accord avec toi-même? C'est ça l'important.
17: Je suis d'accord avec moi-même.
2: Tu respectes ton opinion.
17: Si ce n'est que pour poursuivre toute la saison prochaine, ces échanges de textes avec Éric Fichaud à chacun des matchs, ça me fait plaisir.
2: Non, mais je pense qu'il va être encore meilleur l'an prochain. Un Noah Dobson.
7: Il devrait, et pour que les gens comprennent, c'est qu'à chaque fois qu'on voyait une erreur majeure de Dobson, on mettait le salaire qui était rendu. À un moment donné, je pense que j'étais rasé à 500 000, mais je remontais un moment.
8: Quand tu dis on, fiche, là, qui est comme quand tu dis on, t'es le seul dans ton train, man.
7: C'est moi et ma personnalité. C'est ça la honte.
0: C'est les deux.
7: Je me parle.
17: En fait, Fish, si je remonte notre historique, je pense qu'à un moment donné, tu m'as même dit que il était rendu à te payer pour l'aimer. C'est
7: c'est vrai. Après une

0: Il n'y a pas une bonne saison, là, mais ça reste quand même qu'il a fait pas mal de points. Fait plus de points que beaucoup de joueurs du Canadien dans une mauvaise saison. Je pense qu'il pourrait fitter exactement en arrière de Suzuki. Déjà, il ne jouerait pas contre les meilleurs trios parce que ça va être Nick qui va faire encore ça. Je pense que ça pourrait être encore plus bénéfique pour lui là, que s'il jouait comme deuxième centre avec le Canadien. 26 ans aussi. Je trouve ça intéressant.
1: J'ai pas ton choix. Je sais pas à quel moment je t'ai laissé entendre que j'aimais pas Bob. Mais non, c'est un excellent bon choix. Moi, je suis allé avec Mason McTavish.
2: Ah, je pense que tu sais comment me parler, jeune... toi.
1: Je sais parler à un homme, je le sais.
0: Mais ma peur, je me dis, pourquoi ça a pas marché? Il est arrivé quelque chose, certainement,
2: clairement,
0: en cours d'année.
2: Clairement.
0: À être laissé de côté, là.
2: C'est ma prochaine question, mais je veux entendre le point de ma peur, puis Fish, ta question est excellente, puis on va en faire de notre prochain point de ça.
1: Moi, là, il y a des joueurs que. Comment je dirais bien ça? On l'a vu dans l'histoire, puis Fish, t'es mieux placé que n'importe qui que nous autres pour le confirmer. Des fois, il y a un environnement qui ne fit pas avec un joueur, que ça soit pour une raison X, Y ou Z. Puis ça se peut que ça ne fit pas pour Mason McTavish là-bas. Puis je pense que c'est dans des situations de même que Kent Hughes est à son meilleur, qui va faire un gamble comme contrôlé. Là, je me souviens plus c'est quoi le terme. Puis je pense que c'est le genre de gamble raisonnable qu'on pourrait faire du côté des Canadiens. Mais tu sais, il y en a plein qu'on peut faire là. Robert Thomas, c'est bon aussi. Tu sais, fait que il y a plein de belles cibles. Puis mis à part Kirby Dack, peut-être là, on va dire Kent Hughes, il frappe pas pour 1000, mais pas loin. Là.
0: Ouais, non, je suis d'accord. C'est vrai, ton environnement. Des fois, l'environnement, des fois, 3-4 environnements ne marchent pas.
1: Check Mitch Marner, Fish. C'est vrai. Confirme.
2: 3-4 environnements.
0: Je peux en témoigner, mais tu as raison de le dire. Mitch Marner est un exemple parfait pour moi à tous les niveaux. Puis tu sais, on l'a vu, le mec Tavish, peut-être qu'avec Joel Kendall, ça marche moins bien pour différentes raisons. Des fois, c'est un environnement. Des fois, c'est juste le coach. Tu as moins d'affinité avec. Ça peut arriver, là. Fait que. Ça reste que McTavish a quand même pas tout perdu ses moyens. Et aussi, il a commencé tellement jeune dans la ligue qu'il est encore jeune. On pense qu'il a 27 ans, là, mais c'est pas ça du tout. Là.
2: Il y en a quoi, 23, là,
1: 23
2: je pense?
1: 23,
2: mais c'est McTavish actuellement.
0: Je pense, ouais. Ouais, 23,
2: mais, parce que la question que tu poses, Fish, qui est... C'est la question que beaucoup de gens, puis tu sais, ça fait longtemps que j'en parle, moi, là, de Mason McTavish, c'est-à-dire de l'affection que j'ai pour le joueur, puis que j'aimerais ça... L'année passée, quand il a été signé, 7 ans, 7 millions par année, si je ne m'abuse, son contrat, je me suis dit, ben, le dossier est réglé. Il continue à Anaheim, puis il ne sera pas bougé, puis il y avait une énorme valeur sur le marché. Quand tu regardes la progression des jeunes à Anaheim qu'il y avait sous l'ancien entraîneur-chef, ça tournait en rond un peu. Là. T'sais, on ne progressait pas beaucoup. Kenville est arrivé, a été échangé Zegras. Zegras a éclos avec les Flyers de Philadelphie, finalement. Et là, je pense que c'est un peu la même situation avec Mason McTavish présentement. Pense pas que ça fit. Je veux dire, il a été mis de côté, puis on s'est même pas caché. On n'a même pas dit, je sais pas moi, il y a une grippe ou quelque chose comme ça. Non, il est juste pas dans le line-up ce soir-là, à quelques soirs donnés. Puis pour moi, Mason McTavish, ailleurs, va connaître... une grande carrière. Il va connaître une très belle carrière dans la Ligue nationale. Ça sera jamais un premier centre, à mon avis, mais comme deuxième centre, son attitude, ce qu'il peut amener, il y a une belle fiche là, qu'on l'a vu jusque dans la Ligue. Puis même dans la Ligue nationale, ce qu'il a fait, pour moi, effectivement, ce serait une très, très belle cible.
3: Je pense que c'est le potentiel d'être un joueur de centre élite, là, un très, très bon joueur de centre au sein de sa formation. Sauf qu'est-ce que vous voyez ça comme un trop grand risque parce que le Canadien est rendu dans son amélioration à un certain point où on a atteint la finale de conférence, faut aller chercher un deuxième joueur de centre, oui, mais quelqu'un ne peut plus s'établir 26, 27, 28 ans. Pour vous, c'est un pari très intéressant, mais c'est que McTavish, même s'il a juste 23 ans.
0: Ben, la longévité du contrat, c'est sûr
2: très
0: que c'est
2: intéressant.
0: Il y a ça à prendre en considération. Écoute, à chaque fois qu'un joueur en bas de 25, qui est un premier choix de l'équipe, est disponible, t'as tout le temps des questions. Pis si tu t'en poses pas, tu fais pas ta job. Puis on a fait la même chose avec Noah Dobson. Souvenez-vous, les boys, pourquoi que les Islanders

0: devrait laisser partir un premier choix, un gars qui avait moins de 25 ans, qui jouait beaucoup de minutes. Fait que tu peux faire le tour de tous les gars disponibles. Ça veut pas dire qu'ils sont pas bons. Des fois, c'est le joueur lui-même veut quitter. Il va avoir un nouvel environnement. Ça peut être un paquet de facteurs. Peut-être que McTavish, comme on a dit, ça marche pas avec Kenville. Écoute, moi, les boys, juste pour vous dire, là, je pensais qu'il serait le prochain capitaine des Ducks.
1: Ben, moi aussi.
0: J'étais convaincu, même.
1: C'est la même chose, puis là, tu veux, t'as...
2: Hey, les gars, c'est drôle.
1: Ouais. Ouais, ça, on va juste finir sur le point, puis après ça, on va arriver avec ce qu'on vient de voir, là, qui vient de sortir comme grosse nouvelle qui sort de Détroit. Mais effectivement, bien, t'as un Roger McQueen qui s'en vient en plus là-bas, là, fait qu'ils peuvent permettre, ils peuvent se permettre de l'échanger, puis le Canadien peut absolument se permettre de l'avoir. C'est, écoute, on pourra continuer d'en discuter cet été, Fish, puis je suis certain que même McTurvienne, un petit peu plus tard, en onde, là, fin de l'été, début de l'automne, ben on pourra continuer de jaser dans ce dossier-là, juste avant qu'on passe à la pause.
2: On vous lance une question, on va vous laisser le temps d'y répondre, d'y penser durant la pause. Ça vient d'être annoncé par Elliott Friedman, de l'excellent podcast Dirty Do Dots. Dylan Larkin aurait demandé une transaction aux Red Wings de Détroit pour quitter l'organisation. Dylan Larkin, 29 ans, va avoir 30 cet été, 8,7 millions de dollars jusqu'en 2031.
1: Eh boy!
2: On a fait les séries une seule fois à Détroit lors de sa saison recrue. Depuis 2016, évidemment, les Red Wings n'ont pas participé aux séries.
1: On vous laisse réfléchir au cas de Dylan Larkin. On va revenir avec une petite question là-dessus, puis on s'en va sur la finale de la Coupe Stanley. On revient avec les excellents Éric Fichaud et Marc-André Perrin.
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4: Oh, que c'est pas évident dans le chemin ce soir. Henri 4 Sud, Duplessis Sud, on est à la 40. Mais pour ce qui est de Laurier, ça arrête pas mal à Robert Bourassa. Peut-être que ça s'approche un peu plus tranquillement, là, mais quand même, c'est pas évident. Capitale dans les deux directions, de Robert Bourassa jusqu'à Laurentienne. Sur la rive sud, quelques zones de ralentissement sur Guillaume Couture, notamment à Saint-Romuald, Lévis-Centreville et 20 ouest de Chemin des Îles jusqu'à Taniata. 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
8: Un échange et il a une clause de non-mouvement complète
9: pour les deux prochaines années.
8: Hey, messieurs, ça va coûter cher, ça, là. Je sais pas. Là,
9: mais il y a le gros bout du bâton quand même.
8: Il y a le gros bout du bâton. Ça fait descendre le prix quand tu regardes, par exemple, comme Panarin qui contrôlait sa destination. Exact. Noah Dobson, c'est un peu la même chose. Fish, veux-tu réfléchir à voix haute sur ça? Dylan Larkin qui demande un échange, ce que ça va coûter en gros?
10: Ben, il y a deux. Ma première réaction quand j'entends ça, je pense que le bordel est pogné à Détroit. Ça, c'est un. Qu'est-ce qui va arriver avec Steve Yzerman? Tu sais, comme quand ton capitaine qui est là depuis le début, qu'une clause de non-mouvement veut partir, ça, en partant, là, c'est, je trouve tellement que c'est une tâche pour l'organisation.
9: Mais
10: ça veut dire que
9: on s'en va
10: dans le mur, c'est ça que ça veut dire.
9: Rappelle-toi, là, dans les deux dernières années, il a souvent fait des sorties d'Dylan Larkin lors des bilans de fin de saison pour mentionner qu'il fallait que l'organisation s'améliore là, parce que ça faisait longtemps qu'on n'avait pas fait les séries. Souvent, il lançait des flèches à l'endroit de Steve Yzerman.
8: C'est un petit gars de la place. Là. C'est un capitaine qui vient du Michigan, capitaine des Red Wings, qui a joué toute sa carrière là. Et là, à 29 ans, demande un échange. C'est quand même une énorme nouvelle. Mapper...
10: Reste 4 ans.
11: Ouais, excusez, mon téléphone, il y a comme un thermomètre qui est apparu, puis il a dit « too hot ». J'ai dit « OK, c'est parce que c'est Fish qui est dans l'écran. »
10: Hey, moi, avec, ça a fait ça.
11: Fait que mon téléphone a fermé, mais là, il est revenu. Fait que je sais pas qu'est-ce qui a été dit, mais j'ai pogné la fin. Puis moi, ben honnêtement, j'ai jamais été un grand fan de Dylan Larkin. Mais là, ça change tout dans le centre. Puis ça, Fish, là, je veux dire, c'est très, très vrai. Là. Je veux dire, c'est un jeune joueur de centre. Ben, jeune, il est dans son pic.
9: Jeune vétéran, ouais, il est dans son apogée, on peut dire, là, à l'âge qu'il a.
11: Il est dans son pic. Il vient de là. Il a grandi en rêvant aux Red Wings, en allant voir les matchs des Red Wings. Là, il dit, de moi, c'est assez. Je veux gagner. Fait que ça, il y a une partie de moi qui aime ça. il a faim. Ça serait le fun qu'il grignote à Montréal.
10: Ben, j'espère qu'il a faim parce qu'il a joué 800 matchs dans la Ligue nationale. Savez-vous combien il en a joué en série?
9: Oui, il en a joué 5.
11: Ben, c'est ça, tu sais.
10: À un moment donné, je peux le comprendre. Tu sais, à rendu à 30 ans, si tu vois que ton directeur général dort au gaz, et c'est ce que je pense qu'Eisenman fait depuis une couple d'années, avec tout le respect que j'ai pour lui.
11: Je sais pas qu'est-ce qui se passe. On dirait que cette équipe-là, non seulement va pas de l'avant, mais quand c'est pas du sur place, fait des pas en arrière. Puis
8: ben, ils ont essayé. Il y avait une bonne saison
9: cette année, là, avant de s'écrouler en fin de saison. Il y avait une bonne saison. Ils ont raté les séries par très peu au courant des dernières années, mais le Heiser Plan ne fonctionne pas. Là. Il y a la montée de certains joueurs.
11: Ils ont des décisions bizarres. En tout cas,
10: ils ont comme changé, les gars, tu sais, parce que regardez ce que Ken Hughes et Gorton ont fait. Tu sais, leur plan, ils l'ont pas mal respecté, là. Tu sais, oui, ils ont peut-être bougé un peu plus des fois, mais Eisenman, il avait un plan similaire. Et à un moment donné, il a commencé à signer des vétérans en fin de carrière à left and right. Il a changé à peu près 7-8 joueurs. C'est comme si son plan, là, il se garde, là, ça marche pas. Faut vraiment activer. Et ça, excusez-moi le français, mais ça a backfiré complètement sur lui. Ouais. Et là, actuellement, ben, c'est comme recommencer en zéro. Et je peux comprendre que Larkin n'est pas intéressé à vivre ça, là.
9: Larkin, c'est 5 saisons consécutives de 30 buts, 34 la saison dernière. C'est une bonne carrière pour l'instant pour Dylan Larkin, qui a très bien fait pour les États-Unis là, aux Jeux olympiques.
8: Ouais, puis tu sais, on parlait du marché des transactions qui va être énorme, qui va être très, très actif d'ici le repêchage. Puis tu sais, les gars, si vous pensez, pour n'importe quelle équipe, tu sais, puis là, on va donner les exemples à Montréal, là, c'est sûr, mais tu sais, ça coûtera pas Kapanen pour un choix de première, là.
11: C'est sûr que la valeur vient diminuer, là. Tu sais, quand un gars demande un échange, c'est sûr qu'il va. Non. C'est sûr que la valeur vient diminuer. Le levier de Steve Eisenman devient pas très, très gros.
10: Non, mais. C'est pas agréable, ça, quand t'es directeur général, ton joueur fait ça de la sorte. C'est clair que t'as. Ben, Panarin, les boys, c'est un bon exemple que vous avez eu, là. Il y a à peu près une place écart, il voulait jouer, là. Ça me fascine
11: que ça se discute pas dans, tu sais, mettons, c'est Larkin, il est-tu temps en tabac slack après Eisenman, après l'organisation, parce que ça serait donc facile, tu sais, je suis sûr qu'il y a son numéro de téléphone. Stevie, faut que je te parle, on va-tu luncher? C'est sûr qu'il va dire oui, c'est son capitaine. Bon, Steve, je m'excuse, mais regarde, j'ai besoin d'un changement d'air. Ben, passe-moi, s'il te plaît, à quelque part. Mais là, de le dire publiquement, je veux dire, c'est comme si tu faisais un gros finger bien gras avec tes deux mains organisation.
8: C'est ça l'affaire, Mapper. Pour que ça sorte par Elliot Friedman dans les médias, là.
11: C'est quoi son podcast, lui, donc?
9: Dirty Do Dots.
8: Pour que ça sorte, là, comme ça, c'est parce que... Parce que les conversations n'ont pas bien été, là. Fish.
10: Mais il y en a peut-être eu, tu sais, ce que Mapper dit, c'est peut-être arrivé aussi, là, dans les deux, trois dernières années. Parce que vous avez tellement raison de dire qu'il en a fait quelques-unes déclarations, puis, tu sais, il a pointé du doigt, là, que ce soit Eisenman ou en tout cas la haute direction. Fait que peut-être qu'il était rendu à l'étape de dire, regarde, ça avance pas, j'ai beau, tu sais, on s'entend pas sur la direction que l'équipe va prendre. Et là, ben, tu peux faire passer ton message d'une façon différente. T'sais, c'est-tu la meilleure chose à faire? Non, mais je suis convaincu qu'il y a eu des étapes avant d'arriver là.
8: C'est sûr et certain. Les gars, on va continuer, nous autres, de jaser de ça, c'est certain, dans les prochaines minutes. Anthony Marcotte va en parler, d'ailleurs, puis ça fera partie de notre focus à LNH, là, puis c'est sûr qu'on va se poser des questions sur les destinations possibles pour Dylan Larkin. Il y en a plusieurs, notamment dans l'association de l'Ouest aussi. Mais il y a une finale de la Coupe Stanley. Paraît pas trop, mais c'est du gros hockey. D'ailleurs, j'ai encore... Tu sais, je parlais de nos messages textes, Fish, mais avec Mapper, il aime ça, cette série-là, je peux te le dire, moi.
11: Ben, c'est du hockey de qualité supérieure. Puis, tu sais, à ce soir, je vais en parler avec notre ami Jean-Charles. Là. Moi, je suis vraiment pas des pessimistes qui disent que le Canadien n'avait pas d'affaires du tout avec ces deux formations-là. Mais c'est sûr que c'est du grand, grand hockey. Puis, pour vrai, le monde qui nous écoute, là, je veux dire, oui, Vegas, c'est zéro sexy, là, comme zéro. Prenez 5-10 minutes.
10: Ça
11: va à peine. C'est du hockey.
8: Ouais,
10: avouez qu'après 2-0, les Hurricanes, que les Golden Knights avaient 4 tirs, on s'est tous dit,
9: ben oui.
10: Bon, Ils vont faire goûter la même affaire qu'aux Canadiens à Vegas. Et là, on a réalisé rapidement que les Golden Knights, avec tout le respect que j'ai pour le Canadien et le parcours qu'ils ont fait, ce n'est pas le Canadien de Montréal parce que ils ont pas mal plus de profondeur et c'est là que tu le vois. Tu sais, quand ton troisième trio, un gars comme Hertel et Mark Stone, je suis désolé, les boys, là, mais...
8: Ah, c'est capoté.
10: Tu peux rouler quatre trios et ça, c'était peurant, là, tu sais.
8: Hey, tu mets qui pour gagner le match de ce soir, Fish?
10: Moi, je pense que Vegas va encore gagner.
8: Ah, oh, ouais.
11: Non, moi, je pense que Hurricane va gagner dans la maison.
8: Moi aussi.
11: C'est sûr.
8: Mais si, mettons, Vegas gagne, Fish, là... Est-ce que, ben, selon toi, tu dis que Vegas gagne ce soir, tiens, moi, m'y aller plus gros avec ma question, là, m'y aller pour la clôture. C'est déjà réglé, Vegas lève la coupe?
10: Ouais, moi, je pense que Vegas va gagner ça, ouais, ouais. Je pense que les Golden Knights vont gagner la coupe. Jusqu'à présent, écoute, ça va être dur, là. Ça va être une série. Je sais pas à quoi ça peut être. L'affaire, c'est qu'une série peut se finir en 5, mais c'est tous des matchs d'un but, là. Il y a ça aussi, là. C'est pas obligé d'avoir des 6 à 1 à chaque rencontre. Moi, je pense que les Golden Knights, avec Carter Hart qui joue comme il joue dernièrement, les quatre trios défensivement, on est solide. Ça va être extrêmement dur pour les Hurricanes. Surtout que leur premier trio, les boys, il a pas marché puis il marche pas encore. Fait qu'à un moment donné, là.
8: Ouais. Pour toi, Mapper, est-ce que si les Hurricanes l'emportent ce soir, c'est... Tu gardes ta prédiction. Tu avais prédit la Caroline pour l'emporter.
11: Non, moi, j'avais dit Vegas en 6. Ouais. Puis je continue à penser Vegas en 6.
10: Ça se peut.
11: Tu sais, même, je pense que la Caroline va gagner ce soir, mais je pense vraiment pas que ça va être une série expéditive. D'après moi, ça va être au moins 6 matchs. Fait que, mais tu sais, encore là, on le sait, là, je veux dire... Je reviens au match 5 de Minnesota contre Colorado. Minnesota, il reste pas grand temps, pogne une pin. McCarron qui manque un one-timer que comme même nos grands-mamans respectives, que je salue la mienne qui est en haut, l'aurait eu, tu sais, comme l'aurait mis dedans. Fait que, comme disait un joueur de baseball populaire, you never know.
8: Never know! Never know. Hey, ça, c'est des paroles de sagesse pour terminer cette intervention-là. Fish, je veux prendre quelques instants, puis on l'a dit à la blague tantôt, c'était ta dernière intervention avec nous cette saison. Ça a été une merveilleuse découverte de commencer à travailler avec toi. Tu t'es joué au tailgate en milieu de parcours, en milieu de saison.
10: Ouais.
8: Puis je peux te dire que les trois gars qui sont autour de la table, puis je suis certain que Mapper joint sa voix à la nôtre. On avait hâte au jeudi que ça soit la journée de Fish qui soit dans le tailgate avec nous. Merci énormément.
10: Merci.
8: Merci pour ton amitié. Puis j'espère qu'on va pouvoir refaire ça très, très bientôt dans le futur.
10: Ben, gros merci de m'avoir accepté dans votre groupe. C'était vraiment agréable. Puis moi aussi, je suis content de vous avoir découvert et d'avoir participé à nos débats avec Mapper, naturellement.
11: Écoute. Légende, mon Fish. Légende, je te fais un câlin, je te donne un gros bisou, comme tes amis.
10: Salut les boys.
9: Salut, Fish.
10: Je retourne d'en faire une bombe dans la piscine.
8: À très bientôt. Très bonnes vacances, mon chum.
9: Bonnes vacances, ma petite.
10: Ciao.
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8: Oh, c'est l'heure de notre playbook présenté par Bet99.net. FX!
9: J'ai pris les devants!
8: Comme l'a vu la coutume. Tu l'as pris les devants.
9: Oui, monsieur.
8: Voyons voir si maintenant t'es capable de garder les devants.
9: Oh, pas sûr.
8: Je m'en vais dans le baseball ce soir.
9: Ah oui.
8: FX, ben pas trop le choix.
9: OK, pourtant il y a du hockey, il y a du football de la LCF.
8: C'est vrai, mais j'aime ça aller dans le baseball.
9: Va dans le baseball.
8: Là, je sais que toi, tu vas aller au hockey.
9: Non.
8: Pour vrai?
9: Continue.
8: M'en va au baseball. Les Blue Jays de Toronto affrontent les Braves à Atlanta, au Truist Park. Et c'est Chris Sale qui lance pour les Braves d'Atlanta. Les Blue Jays sont pas tant dans une bonne passe, FX, comment je te dirais bien ça? Bien que leur receveur Alejandro Kirk soit revenu, je vais prendre les Braves pour l'emporter par
9: très
8: deux.
9: Bon.
8: 1,87 la cote dans ce duel de la soirée.
9: Premier match des Alouettes ce soir, mon ami.
8: Ooh.
9: Premier match de la saison à Hamilton contre les Tiger Cats.
8: Over.
9: Bonne formation, les Tiger Cats.
8: Over.
9: Mais il y a un boost intéressant sur Bet99 pour ce soir. Une victoire des Alouettes. Au lieu d'être à 1,74, la cote est à 1,87.
8: Ah bon?
9: Alors, je prends la victoire des Alouettes ce soir grâce au boost de Bet99. Victoire des Alouettes.
8: Son favori à 1,74 en passant contre 2,15.
9: Oui, mais grâce au boost, la cote est à 1,87.
8: Oui, je sais, mais je voulais juste dire qu'il était favori.
9: Effectivement.
8: Et l'over-under des points est à 51.
9: Et le spread est à 2 seulement.
8: Ouh. Alouette moins 2, je trouve ça intéressant.
9: Oui, j'y ai pensé aussi, là, en voyant le boost. Je me suis dit, j'en
8: pensais, mais tu l'as pas pris.
9: Oui, mais j'aimais mieux le boost.
8: T'as bien fait. Cela étant dit, les Alouettes, oui, commencent leur saison, mais la grosse nouvelle de la journée, c'est Dylan Larkin qui demande une transaction à son directeur général, Steve Yzerman. On va la jaser avec Renaud Lavoie.
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24: La congestion est presque derrière nous, mais il y en a encore un peu sur Henri IV Sud, dans le coin de Versant-Nord, chemin Sainte-Foy, du Plessis-Sud principalement, chemin Sainte-Foy. Pour ce qui est de Laurier, ça s'améliore un peu, mais quand même, il y a de la congestion à prévoir dans le secteur de Place de la Cité, Place Laurier et compagnie. Champlain est en dessous des ponts pour l'instant. Capitale dans les deux directions, Pierre-Bertrand, Robert Bourassa. Et finalement, sur la rive sud, 20 ouest de, chemin des îles à peu près jusqu'à l'avenue Taniata. 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
8: Hey, Renaud, as-tu entendu la dernière nouvelle?
23: Hey, ça, c'en est une sincère.
8: Hey, aïe, aïe.
23: Écoute, quand j'ai cliqué sur le texte de mon ami Elliot Friedman, qui nous annonce, je fais là, qu'est-ce qui se passe? Qui nous annonce que Dylan Larkin, capitaine des Red Wings de Détroit, joueur de centre.
8: Petit gars de la place.
23: Un petit gars de la place a demandé une transaction. Je veux dire, honnêtement, hier, je vous disais quoi? Je vous disais, là, que c'est comme l'eau, elle commence à bouillir. Là, puis là, on était à des moments là, où les petites bulles commencent à se former là, dans le fond là, de l'eau là, quand ça commence à bouillir. Ça ne veut pas dire que c'est le temps de mettre les pâtes. Là.
8: Pas loin de mettre le spaghetti là, dedans, là, ça s'en vient.
23: Là, on est parti pour le vrai. Là. Je veux dire, et ce qui est intéressant là-dedans, les gars, c'est pourquoi. C'est le pourquoi qui m'intéresse le plus. Parce que, tu regardes ça, il reste encore quoi? 4 autres saisons de contrat?
8: Oui. Hein?
23: À peu près à 9 millions, un peu moins de 9 millions de dollars sous la masse salariale. Clause de non-mouvement complète. Mais c'est parce que lui, là, Dylan Larkin, là, il regarde ça, là, il se dit, OK, moi j'ai 29 ans. Là, OK. Je regarde comment ça fonctionne ici. Je regarde les autres équipes ailleurs. Un, je suis tanné de ne pas faire les séries. Puis deux, je ne pense pas qu'on va avoir une équipe qui va remporter la Coupe Stanley d'ici la fin de mon contrat. Dans sa tête, c'est clair, net et précis. Puis il doit aussi voir qu'il y a d'autres excellents joueurs de centre qui se posent des questions sur leur avenir. Auston Matthews en est un avec les Maple Leafs de Toronto. Éventuellement, on pourrait dire la même chose. Tu sais, on en a parlé dans les derniers jours. Est-ce que Connor McDavid va avoir cette réflexion-là? On pourrait croire que oui, mais évidemment, on n'est pas dans la tête de Connor McDavid. Mais là, ces joueurs vedettes-là ne veulent pas se retrouver dans une situation où, admettons que tu dois compétitionner contre Connor McDavid, c'est sûr que Connor McDavid va avoir la pole à l'endroit où il veut jouer, où il veut remporter une Coupe Stanley avant Dylan Larkin. Alors, Dylan Larkin a l'intelligence, je dirais, de dire, moi, là, je regarde ça aller, ça sera pas à Détroit, puis je veux gagner une coupe absolument. Et c'est là où c'est intéressant. Il y a des équipes dans la Ligue nationale qui continuent, comme vous le savez, de grandir, qui ont des jeunes, qui s'en vont dans la bonne direction. Il n'y a pas juste les Canadiens de Montréal, en passant, qui sont dans cette voie-là. Il y a d'autres formations, particulièrement dans l'Ouest, les Ducks d'Anaheim, on pourrait penser aux Sharks qui, dans quelques années, là, vont tomber, évidemment, dans des équipes élites de la Ligue avec les Canadiens aussi. Alors, ces joueurs-là, maintenant, se disent, comme Auston Matthews un peu, je suis convaincu, disent, sais-tu quoi? C'est pas ici que je vais gagner, puis je veux gagner. Alors, on est en train d'assister à une croisée des chemins, je dirais, pour plusieurs joueurs avec leur formation.
8: Ah, ça va énormément bouger, Renaud, là, dans les deux prochaines saisons. Là,
23: ça va être fou.
8: Cet été et l'été prochain. Puis on n'est pas en train de gonfler les pneus d'un été qui s'en vient. C'est qu'il y a vraiment énormément de conversations puis des situations de joueurs. Tu parlais d'Austin Matthews. On le met même pas dans les marchés des centres qui pourraient changer d'adresse cette année. Et c'est une réalité, là, d'ici la mi-juillet, qu'il change d'adresse. Mais j'ai une question pour toi. Le insider que tu es, Renaud.
23: Oui.
8: Pour que un gars comme Dylan Larkin, tu l'as dit, capitaine, gars de la place, repêché par les Red Wings, pour que Elliot Friedman arrive au fait de sortir la nouvelle à tout le monde dans la Ligue nationale, c'est parce qu'il y en a eu des conversations déjà entre Larkin et Yzerman, puis qu'on s'entend pas pantoute. Et pantoute. Là, qu'il dit, regarde, là, sors là l'info. Là.
23: Oui, tout le monde, de manière, disons, Elliot. Je peux te garantir qu'il n'y a personne qui a démenti son information, parce qu'évidemment, quand une information comme ça sort, il y a quand même des choses qui sont importantes là, à savoir pour nous. Là. C'est un joueur qui aimerait jouer au Canada, par exemple. Tu comprends ce que je veux dire? Là, présentement, personne ne veut commenter. Lui, il a un contrôle total de sa destinée. C'est un Américain, on le sait, remporter la médaille d'or aux Jeux Olympiques. C'est un gars à 30 buts assurés à toutes les saisons.
9: Qui est bon sur 200 pieds aussi. Là.
8: Ah, c'est tout un joueur d'hockey.
23: T'es tout un joueur d'hockey, là. Tu rentres ça dans une formation, là. Je te garantis que ta formation est meilleure. En partant, c'est une assurance. Et, oui, je suis avec vous. Lui, regarde ça, puis il est complètement tanné de la situation. Puis, on l'avait déjà senti il y a un an, rappelez-vous, lorsqu'il avait critiqué Steve Yzerman en disant,
9: écoute,
23: la date limite des transactions. C'est ça. Lui, absolument rien fait.
9: Exact.
23: Steve Yzerman s'est défendu en disant, ben, les Canadiens de Montréal aussi ont rien fait, puis ils ont réussi à faire des séries. Il y a un peu de challenger. Ton capitaine de ce côté-là. Mais c'est vraiment une situation intéressante. Moi, ce que je peux vous dire de Dylan Larkin, évidemment, je l'ai croisé très souvent dans ma vie. Des événements de la Ligue nationale de hockey, des matchs des étoiles, des événements internationaux. Évidemment, au Centre Bell, exemple, la dernière fois que les Red Wings ont joué un samedi soir à Montréal, il était là. C'est un gars avec qui je m'entends super bien. C'est toujours un petit fist bump, même quand je suis entre les deux bancs. C'est un des joueurs qui vient me voir toujours par un petit fist bump pour me saluer. Je n'ai jamais senti en lui quoi que ce soit de négatif sur un aspect francophone. Je parle une autre langue, je viens d'un autre pays. Je peux vous dire que t'as l'air d'un jeune homme ouvert d'esprit. Qui n'a pas peur de rien, qui est d'une gentillesse exemplaire, qui est un grand leader selon moi, un rassembleur. Tout le monde aime être autour de Dylan Larkin. C'est un gars qui aime sourire. C'est très loin d'être un gars qui est lourd. Écoute, je sais pas la grandeur de la liste de qualités que je pourrais donner à cette personne-là, autre, parce que joueur d'hockey, on le connaît. La personne derrière, qui enfile son équipement, quel genre de personne il est, c'est du A++++.
8: C'est très bon, Renaud, puis merci d'amener ces informations-là, parce que je suis certain qu'il y a plusieurs personnes à l'écoute présentement qui se demandent, qui ne connaissent pas la personnalité, qui n'ont pas eu la chance de le croiser naturellement, là, Dylan Larkin. Mais quand tu regardes ça, mettons-nous dans la position de Kent Hughes, là, qui est à la recherche d'un centre. Mais là, le marché est énorme présentement. Toi, Renaud, je veux dire, vers quelle situation tu te dirigerais? T'sais, dans notre nouveau sondage du jour, là, on a quatre candidats qu'on a mis. Dylan Larkin, assurément. Robert Thomas, qui a fait énormément jaser avant la date limite des transactions. Nico Hischier, qui est un dossier qui revient parce qu'il voudrait pas poursuivre sa carrière au New Jersey. Il lui reste un an de contrat. Mason McTavish. Là, il y en a plusieurs qui parlent. T'as parlé des Ducks. Ça ferait du sens de dire McTavish contre Larkin, puis on travaille un package d'un bord puis de l'autre. Mais toi, t'es Kent Hughes, là. Quelle opportunité tu t'en vas saisir? Ça peut être quelqu'un d'autre aussi.
23: Oui, ben écoute. Là, on y va avec les informations qu'on a présentement. OK, peut-être que Kent Hughes, lui, a d'autres informations. Il y a peut-être d'autres joueurs de centre de qualité qui sont disponibles. Mais allons-y avec les... Parce que, tu sais, on aurait pu aussi mettre Benson Trocheck dans la liste.
9: Exact. Il était dans la liste au début, mais quand on a appris que le nom de Dylan Larkin était disponible...
8: On l'a tassé pour Larkin.
9: On l'a tassé.
23: Je me demande pourquoi. C'est sûr que là, présentement, là, admettons Kent Hughes. Il appelle Pat Brisson, qui est l'agent de Dylan Larkin. Pat, Dylan serait-tu à l'aise de jouer pour les Canadiens de Montréal? La réponse est oui, les gars, automatiquement, il devient mon joueur de centre numéro un ou deux, peu importe. Là, ça,
8: c'est mais ta cible numéro un dans ce marché-là.
23: Cible numéro un, si Dylan Larkin veut jouer pour les Canadiens de Montréal, la réponse ce serait automatiquement oui. C'est le meilleur de toute la liste qu'on vient de nommer. Pas parce que Nico Hischier n'est pas bon. Il est très, très bon. Mais n'oubliez pas non plus que Nico Hischier a besoin d'un contrat. Là.
8: Ouais.
23: OK? C'est à partir de la saison qui s'en vient, dans deux ans, il n'y a pas de contrat. Là. OK? Ça, c'est un autre problème. Ça fait partie du problème. Excellent joueur sur 200 pieds, Nico Hischier, excellent capitaine. Les deux, pas de problème. Est-ce qu'il est au niveau de Dylan Larkin? Il est plus jeune un peu, mais non. Je pense pas qu'il est au niveau de Dylan Larkin. Mason McTavish maintenant, excellent joueur de hockey. Tout le monde est d'accord avec ça. Il y a encore une fois des problèmes avec les jeunes et les Ducks d'Anaheim. On revoit un peu l'espèce de même film. C'est un gars qui est dans une forme exemplaire. Écoute, Mason McTavish, là, tu regarde ce gars-là, là, pas de T-shirt, là, ta barouette, il niaise pas, lui. Ça paraît qu'il passe du temps dans le gymnase. Ça passe du temps dans le gymnase. C'est un gars sérieux, c'est un gars qui fait attention à lui. Maintenant, il y a toujours la petite question, l'astérix. OK, mais pourquoi ça marche pas présentement? Tu comprends? C'est le seul bémol, là, que
8: moi, je pense
23: que
8: c'est le coach, là. Puis, tu sais, c'est le rapport qualité-prix aussi que McTavish va t'amener. Ça va, c'est sûr que on s'entend, si tu as à choisir un des deux, tu prends Larkin. Tout le monde va être d'accord avec ça. Tu prends Larkin.
23: C'est facile.
8: Mais Larkin,
23: Robert Thomas.
8: Je sais que tu as des réserves sur Robert Thomas, mais le prix que va coûter un Larkin ou un Thomas sur le marché...
23: Attention. Attention. Oui, mais non.
8: Oh.
23: La différence entre les deux, c'est que notre beau Dylan, là, il choisit sa destinée.
0: Exact.
23: Ça, là, ça change bien des affaires, ça. Ça change tout. Quand, là, c'est toi qui as toutes les cartes dans le jeu, là, puis tu te dis, moi, ça va être, on va s'amuser pour le fun. On va dire Montréal, là. Okay? Ben, ou encore pour le plaisir, là, on va dire Ducks. Ben, moi, je veux juste jouer à Ducks. Là, écoute bien mon petit canard, là. Je comprends, là, mais ça m'aide pas, là, pour la transaction si tu veux juste jouer à Docs, là. Tu veux-tu jouer à Docs ou à Montréal, tu sais, un des deux? Non! Tu comprends ce que je veux dire? S'il veut une seule destination, ça menote complètement le directeur général de l'équipe. Et je pense que Dylan Larkin n'a pas envie de commencer, que son nom soit magasiné à travers la ligue, là. Pas en tout, même. Il a sûrement identifié 2-3 endroits où il aimerait jouer. Puis à partir de ce moment-là, s'il y en a une des 2-3 équipes qui sont intéressées, bon, tant mieux. Si, d'après moi, ça va être automatique. Là. C'est un gars comme Dylan Larkin rentre sur le marché, puis il y a 3 équipes où il veut aller, admettons. Les 3 vont dire oui. Comment
8: qu'est-ce
23: qu'on
8: disait,
23: s'assassiner?
8: Tu sais, une situation qui n'est pas tant similaire, mais qui est intéressante. T'sais, Noah Dobson a dit qu'il voulait aller au Canadien de Montréal.
23: Voilà, ça change tout. Ça change tout. Moi, je veux jouer pour les Canadiens.
8: Ça n'avait pas coûté tant cher que ça. Il y en a qui vont dire, Greg, ça a coûté 2 choix de premier tour. Oui, je suis d'accord.
23: Ouais, puis Emil Heinemann.
8: Mais ça aurait coûté plus cher que ça s'il avait été sur le marché de toutes les équipes de la Ligue. Mais Dylan Larkin, je le répète, va quand même coûter très cher pareil.
23: Oui, ça va coûter. Ça va coûter. Mais est-ce que les Canadiens sont... Hier, qu'est-ce qu'on a dit ensemble, les gars? Là? On a dit que Kent Hughes détenait toutes les cartes. On a dit qu'il n'y avait pas un directeur général dans la Ligue nationale qui était dans une situation aussi favorable. On a mentionné les Sharks de San Jose, on pourrait presque dire avec raison. Il n'y a pas beaucoup d'équipes là, qui ont des choses à donner, qui ont de la place sous le plafond salarial, qui se retrouvent dans une situation où ils peuvent justement commencer à regarder le marché, à voir venir les autres formations. D'autres questions qu'il faut se poser. On comprend que notre ami Dylan Larkin détient toutes les cartes dans son jeu lui aussi, à cause de sa clause de non-mouvement. Mais admettons, ça se pourrait que Steve Yzerman lui dise, ben, c'est parce que moi, il n'y a d'aucune façon que je t'échange dans ma division. Tu comprends? Ça n'arrivera pas. Mais là, il va y avoir une espèce de jeu du chat et de la souris à savoir comment les choses vont se passer. Mais il y a une chose qui est claire, les gars, c'est un dossier qui va faire énormément jaser dans les prochains jours, j'en ai aucun doute.
8: Peut-être que la finale de la Coupe Stanley vient de tomber deuxième dans l'actualité au hockey, là.
23: Oui. Et ah, je dirais oui. Avec raison. Mais c'est pas fini. C'est pas fini. Les petites bulles, là, dans le fond de l'eau, là, ça bouille pas encore. Là,
9: on aime ça, les petites bulles. Ah ouais, on aime ça.
23: Il y en a des petites bulles, là. On pas mal de petites bulles.
8: On est parti pour tout un mois de juin, en tout cas, mon Ren. C'est sûr et certain. Bon match ce soir, d'ailleurs. Écoute, on va suivre ça avec attention, ce qui va se passer dans cette finale de la Coupe Stanley, en espérant que les Hurricanes seront capables de revenir niveler cette série qui va se transporter à Vegas par la suite.
23: On le souhaite. Passez une belle soirée, puis bon match ce soir, les gars.
8: Salut, Renaud. Mon chum.
23: Bye bye.
8: Salut, mon Ren.
0: Jusqu'à 18h. Ton retour.
8: Merci, FX.
9: Merci à toi.
8: Et quelle
9: journée, quelle émission.
8: Quelle nouvelle qui est sortie aujourd'hui. Puis demain, on jasera essentiellement de cette nouvelle de David Pagnotta qui a sorti des informations sur cette transaction
9: avortée
8: entre les Maple Leafs de Toronto et les Canadiens de Montréal. Qui impliquait Matthew Nyes et notamment Alexander Zarovski.
9: Tout à fait.
8: Ce serait ça que ce serait passé à la date limite des transactions. On va vous revenir là-dessus demain, c'est certain, en après-midi.
9: Hey, mais là, c'est le début des rumeurs. Il y a toutes sortes de rumeurs.
8: Moi,
9: les joueurs qui veulent être échangés. Tout ça, moi, c'est une de mes périodes préférées de la saison.
8: Jusqu'à nos vacances.
9: Mais
8: ça va bouger.
9: C'est sûr.
8: Hey, aussitôt que la finale de la Coupe Stanley va finir, là, après moi, ça va peser sur le piton.
9: Mais
8: puis pas à peu près. D'ici là, on vous souhaite justement un excellent match numéro 2, un bon match des Alouettes, la bonne balle, tout ce que vous aimez. Profitez bien de cette belle soirée. Nous, on se reparle demain. Salut.
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